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1: Au podcast ce soir, j'ai le plaisir d'accueillir, c'est un énorme plaisir, devrais-je dire, le scénariste, réalisateur, dramaturge et écrivain Patrick Sénécal. Monsieur Sénécal, salut!
2: Salut, salut!
1: Merci d'être avec nous ce soir puis de faire partie du podcast de Marceau Soir. C'est la première rencontre que j'ai l'occasion d'avoir avec vous. Fait que ma première question, parce que je suis un de vos lecteurs assidus, faut-tu avoir un esprit troublé pour être Patrick Sénécal?
2: Un peu, j'imagine, mais la bonne nouvelle, c'est que j'écris. Fait que tout ce qui est troublé dans moi, tout ce qui est bizarre, je le mets dans mes romans, je le mets dans mes films. Bon, c'est ça, je pense que je me débarrasse d'une certaine noirceur en écrivant, ce qui fait que dans la vraie vie, je suis quelqu'un d'assez de tout à fait équilibré, de tout à fait normal, qui est vraiment pas très épeurant, en fait.
1: Non, non, Patrick Sénécal n'est pas épeurant. C'est la première fois que vous faites poser cette question-là?
2: Non.
1: Non, ouais, c'est ça.
2: C'est très souvent le monde. En fait, puis même, je te dirais que souvent, le monde qui vient me voir dans les salons, il y en a qui me regardent d'un drôle d'air et qui disent « Ah, je m'attendais pas à ça ». Ils s'attendaient même à voir quelqu'un d'une espèce de gothic dark. Je sais pas trop à quoi ils s'attendaient, mais ils s'attendaient pas à un gars aussi banal que moi. Fait que, ouais,
1: comment
2: ça.
1: Patrick Sénécal est devenu écrivain? Est-ce que vous avez toujours voulu faire ce métier-là? Puis d'ailleurs, vous êtes parmi vous êtes parmi ceux qui sont capables de gagner leur vie avec leurs livres au Québec.
2: Ouais. Je suis très chanceux d'ailleurs de tout ça. Je suis très privilégié. Je voulais pas en faire un métier quand j'étais jeune, parce que moi, quand j'étais jeune, puis là, je te parle quand j'avais 10-11 ans dans ce coin-là, j'étais vraiment... j'écrivais déjà, mais j'écrivais parce que je trouvais ça le fun. Il n'y avait pas de plan dans la tête, là. Il n'y avait pas, je veux un jour devenir écrivain. Moi, j'écrivais parce que j'avais des idées, parce que je trouvais ça cool d'écrire des histoires, puis mes chums me lisaient, puis ils trouvaient ça le fun aussi. J'ai commencé à penser à peut-être publier un jour vers 16-17 ans.
1: Okay.
2: Parce que mes chums m'en parlaient. Puis là, ça, c'est l'âge aussi qui est dangereux, là. C'est l'âge où que tu peux devenir un peu fraîchi puis avoir la grosse tête. Ce que j'ai eu. À un moment donné, je me pensais un peu trop kingpin. Puis j'ai eu une couple de claques à gueule de monde qui disait « Ben non, bon, j'ai participé à un concours d'écriture que ça n'a pas marché pantoute. » Fait que là, à un moment donné, je me dis « Bon, t'es peut-être pas aussi hot que tu penses, qu'il faudrait peut-être que tu te calmes les nerfs puis que tu travailles. » Puis là, j'ai commencé à penser au sérieux à partir de, je te dirais, 20 ans à peu près.
1: OK, mais c'est une belle leçon de vie, ça.
2: Oui, c'est une leçon d'humilité. Puis en art, ça en apprend parce qu'il n'y a rien de pire qu'un artiste qui pense qu'il est super bon. Ça, en général, ça fait pas des artistes très intéressants. Il y a des exceptions, là, mais en général, ça marche pas de même.
1: Vous êtes né à Drummondville. Est-ce que vous avez grandi à Drummondville aussi?
2: Je suis resté à Drummondville jusqu'à l'université, en fait, donc jusqu'à peu près 19 ans. Dans ce coin-là. Puis j'y retourne encore assez souvent parce que mes parents habitent là, ma sœur habite là. Dans tous mes romans, je parle de Drummondville parce que oui, c'est une façon de rendre hommage à ma ville natale. Puis en plus, ben c'est drôle parce que Drummondville, c'est une ville qui se passe pas grand-chose. C'est pas une ville très dangereuse. Alors que tout à coup, dans mes romans, Drummondville devient une espèce de centre névralgique du crime, du mystère, du meurtre. C'est quand même, je trouve ça assez drôle alors que c'est une ville qui est très tranquille.
1: Ouais. Les échevins à Drummondville, est-ce qu'ils vous en ont déjà parlé, M. Sénécal?
2: Ben, il y a du monde qui m'en ont parlé parce qu'en fait, ils trouvent ça plutôt drôle. Moi, j'ai reçu une coupe d'honneur à Drummondville, là, du conseil de ville, de la bibliothèque. Bon, puis à chaque fois que j'y vais puis je rencontre des dignitaires, ils sont plutôt charmés de ça. Ils trouvent ça plutôt drôle. Il y a personne qui me dit, tu fais une mauvaise réputation à notre ville. En fait, je pense qu'ils aiment bien ça, puis ils savent bien là, que le monde est capable de faire la part des choses.
1: Ben oui.
2: Que, non, c'est de la bonne pub, en fait.
1: Mais en même temps, tu sais, Drummondville, sans trop être rempli de préjugés, c'est pour les gens de Montréal ou pour les gens de Québec, Drummondville, c'est l'endroit où tu arrêtes pour manger puis aller aux toilettes. Là.
2: Exactement. Et pendant longtemps, je sais pas si c'est encore le cas, mais pendant longtemps, c'était la ville qui avait le plus de restaurants par capita.
1: Ben oui.
2: Le boulevard Saint-Joseph en rentrant à Drummondville, c'est rien que ça qu'il y a des restaurants, parce que, comme tu dis, tout le monde arrête là pour aller manger. Fait que si vous voulez ouvrir un resto, aller à Drummondville, ça risque de marcher.
1: C'est un méchant beau spot. Puis dans votre jeunesse, est-ce que vous étiez un grand lecteur?
2: Oui, mais en fait, c'est ça qui m'a donné le goût de lire, d'écrire, je veux dire. C'est que je lisais beaucoup. J'avais 9 ans, 10 ans, puis je lisais beaucoup, mais j'avais de la misère à trouver des livres que j'aimais. Puis à un moment donné, je me suis mis à lire des livres d'horreur un peu plus pour adultes. Je comprenais pas tout parce que j'étais kid, mais j'ai découvert qu'on pouvait avoir peur en lisant. Parce qu'il n'y avait pas de livre de peur pour enfants quand j'étais jeune. Là. Je suis vieux, moi, là, maintenant, il y en a plein, mais à l'époque, ça n'existait pas. Fait qu'il fallait aller voir les Stephen King, les Edgar Allan Poe, les Lovecraft pour découvrir des livres de peur. Et là, j'ai découvert ça. Puis c'est quand j'ai découvert ça, quand je me suis mis à lire ça, que j'ai fait, OK, moi, je veux écrire des histoires de même. Ça a vraiment commencé comme ça.
1: Okay. Parce que la lecture, pour vous, c'était une possibilité d'avoir très peur. Parce que là, avec l'image, tu sais, quand on écoute un film, on voit l'image, puis on peut ressentir, bon, avec la poursuite et tout ça, puis la musique aussi, on peut ressentir quelque chose, mais on le voit. Tandis qu'avec le livre, moi, les images que vous me transmettez, c'est probablement pas la même image que mon voisin qui est à côté de moi, qui lit le même livre, lui. Donc, vous avez découvert que vous pouvez avoir très peur avec les livres.
2: Oui, les mots peuvent évoquer des images, puis effectivement, c'est pour ça que quand on lit un livre qu'on a beaucoup aimé, puis qu'on va voir le film après, le risque, c'est qu'on soit déçu, parce que le film, les images qu'on s'est faites dans la tête ne seront pas nécessairement les mêmes que le réalisateur s'est fait. Fait que ça, c'est souvent pour ça qu'on se dit « Ah, j'ai aimé mieux le livre », ça, ça arrive presque tout le temps, ça.
1: C'est-tu quelque chose qui vous a achalé, ça?
2: Ben, c'est-à-dire que c'est sûr que quand on a fait les films à partir de mes romans, les trois films, je me rappelle que Pod, il me l'avait dit, ça. Il m'avait dit, tu sais, Patrick, tes fans, là, ils vont être difficiles, là, parce que les autres, ils ont aimé ton livre. Fait que dis-moi, ma job, je sais, il s'attendait à ce que les gens disent, ah, c'est pas aussi bon que le livre, mais il s'est dit, je vais quand même faire le mieux possible, que ce soit le plus proche. Puis, c'est sûr que je l'entends souvent, ah, c'est pas aussi bon que le film, que le livre, mais il y en a beaucoup qui me disent, bon, j'aimais mieux le livre, mais le film, il est quand même pas mal bon. Il est quand même bien réussi. C'est comme si les gens faisaient la part des choses, comme s'ils étaient conscients que, bon, il y a plus de détails dans le livre, tout ça, mais le film fait la job. Et les gens qui n'ont pas lu mes romans et qui ont vu les films, ben eux autres, en général, ils trippent plus parce qu'ils se disent justement, ils n'ont rien à comparer. C'est complètement neuf pour eux autres. Faut t'accepter ça s'il y a un film à partir d'un télé. Faut t'accepter que les fans vont comparer. Mais tu ne fais pas un film juste pour les fans, tu fais un film pour tout le monde. Fait que faut que tu gardes ça en tête aussi.
1: Exact. Patrick Sénécal, vous avez été à l'Université de Montréal, vous êtes bachelier en études françaises. Qu'est-ce qui vous attirait tant de la langue française? Puis pourquoi vous l'avez enseigné pendant 10 ans?
2: En fait, oui, la langue m'intéresse parce que je suis écrivain, fait que par la force des choses, tu finis par découvrir à quel point la langue peut être quelque chose, peut être un outil de pouvoir. En fait, quelqu'un qui maîtrise bien la langue, en général, c'est quelqu'un qui s'en sort assez bien dans les arguments, dans les idées. C'est fort. Le pouvoir de la langue est quand même très, très fort. Là. Tu contrôles les situations grâce à la langue, grâce à la force des mots. Mais moi, ce qui m'intéressait au-delà de ça, c'était le pouvoir des romans. Moi, c'est des livres qui m'intéressaient. J'étais allé en études françaises parce que on lisait des livres. Moi, c'est ça, la capacité d'inventer des histoires et de parler de la société, de donner un portrait du monde à travers des histoires. Ça, je trouvais ça très puissant, très intéressant. Et c'est encore aujourd'hui, moi, j'aime beaucoup. Je lis encore plus de romans que je lis d'essais. Je devrais lire plus d'essais, mais j'avoue que d'être capable de transmettre une image du monde à travers une histoire, il y a quelque chose là-dedans que je trouve très, très puissant, de très satisfaisant, en fait.
1: Et au cégep de Drummondville, ben, vous avez étudié en cinéma et en théâtre.
2: Je l'ai enseigné. Quand j'enseignais au cégep, j'enseignais théâtre, cinéma et littérature. Mais quand j'étais moi au cégep, j'étudiais en littérature.
1: Ouais. Est-ce que vous avez déjà voulu être un personnage de vos livres?
2: Ben non, parce que en général, les personnages de mes romans, ça va très mal pour eux. Ça peut bien commencer, mais c'est rarement un happy end. Fait que si j'écrivais des comédies romantiques, je te dirais oui, mais avec le genre de roman que j'écris, non, j'aime mieux, je trouve ma vie bien tranquille comparé à celle de mes personnages, puis c'est bien correct de même.
1: Ouais. Est-ce que vous écrivez à peu près combien de livres par année?
2: Non, moi j'écris un livre par an, 18 mois à peu près.
1: OK.
2: Il y a quelques années, j'en écrivais un par année, mais là, vieilli, j'ai plus l'énergie d'écrire 8 heures par jour comme j'ai déjà été capable de le faire. Fait que c'est plus un an et demi à peu près là, depuis quelque temps, je te dirais. Mais je suis quelqu'un qui écrit vite quand même. J'ai la réplique, parce que tu sais, mon dernier roman, il y a quand même 700 pages, puis j'ai écrit ça en un an et demi. Fait que je suis quand même assez efficace dans mon écriture. Fait que ça, c'est une chance que j'ai.
1: Puis le processus d'écriture d'un livre, est-ce que c'est un cauchemar pour vous? L'écrire, trouver les idées, le syndrome de la page blanche, c'est-tu quelque chose qui arrive à Patrick Sénécal?
2: Non, c'est les idées, ça va. Trouver les idées, ça va. Ouais. Ce qui est dur, c'est d'écrire le premier. Ben, c'est toujours. Là, j'en ai pas d'idée pour mon prochain roman. Ben, j'en ai une, mais de se former tranquillement. Mais ça me stresse pas. J'en ai toujours des idées. C'est pas stressant. Mais l'écriture du premier jet, le premier jet, la première version que tu fais, ça, je trouve ça tough. Ça, je trouve ça très tough. Ce que j'aime, c'est le retravailler après, de le recommencer, de revoir les phrases. Parce que tu travailles sur quelque chose qui existe déjà. Tu sais, c'est comme construire une maison là, ou un tunnel. Là. Tu donnes des coups de pioche dans la terre. Là.
1: Ouais.
2: C'est tough, les coups de pioche, de creuser dans le nouveau. Mais après ça, de décorer ton tunnel, décorer ta maison, décorer. Ça, c'est le fun parce qu'elle est finie, ta maison, là. Elle est faite. Tout ce qui reste à faire, c'est l'améliorer. Ça, c'est la partie que moi, personnellement, j'aime le mieux. J'ai des amis écrivains qui détestent retravailler leur roman. Ils détestent ça. Moi, c'est ça que j'aime le plus.
1: OK. Puis est-ce que vous impliquez d'autres personnes que vous dans le processus?
2: Ben, c'est-à-dire, quand il y a des recherches à faire, oui. J'ai un policier qui m'aide quand il y a des trucs de police. J'y envoie des questions, puis il me répond à mes questions. C'est un policier à la retraite, là, qui a travaillé pour la SQ pendant des années. Fait que ça, c'est bien utile. Mais quand j'ai fini, mettons, mon troisième jet, là, je commence à le faire lire à du monde. Je le fais lire à ma blonde. En fait, c'est moi qui lui lis. Elle aime ça quand je lui lis à voix haute. Je le lis à ma blonde. J'ai deux lecteurs aussi, Olivier puis René, qui lisent mon manuscrit puis qui me disent qu'est-ce qui marche, qu'est-ce qui marche pas. Puis mon éditeur, évidemment. Fait que ces quatre personnes-là, c'est beaucoup sur eux autres que je me fie pour améliorer mon livre. Ça veut pas dire que je suis d'accord avec tout ce qu'ils me disent. Mais très souvent, ils ont des commentaires. La plupart de leurs commentaires sont très pertinents. Puis surtout quand les quatre te disent la même affaire. Si les quatre sont censés être consultés, te disent, cette scène-là, là, je trouve qu'elle marche pas. Ben là, faut avoir l'humilité de dire, ben, ils ont peut-être raison.
1: Ah, j'aime ça. Parfois, vous pouvez rentrer en débat avec eux. Puis, en fait,
2: Oui, absolument. Tout à
1: le processus, c'est
2: fait.
1: l'amélioration
2: Ouais,
1: de
2: ouais.
1: l'écriture. OK.
2: Exact.
1: J'aime ça, j'aime ça. Puis est-ce que c'est une torture pour vous de vous faire challenger? Parce que vous voyez
2: Non.
1: les choses d'une façon, vous avez
2: Non.
1: écrit l'histoire, puis
2: Ben,
1: là.
2: moi, je veux me faire challenger. C'est sûr que quand ça t'arrive, tu fais, ah, tabarnak, je pensais qu'elle était bonne, ma scène, puis là, t'es un peu déçu. Mais en même temps, si les quatre me disaient, c'est bon, tout est bon, on touche à rien, c'est bon, je ferais, ça se peut pas. Ça se peut pas. Moi, je crois pas à ça, là. Il y a toujours des affaires à améliorer. Fait que moi, si je me fais dire, c'est bien flatteur de se faire dire, tout est beau, mais c'est pas pour ça que je fais lire mon roman, c'est parce que je veux que vous me. C'est ça, je vais être challengé, même si c'est de la job, même si des fois c'est frustrant, tu sais que tout ça est au service du livre. Tout ça est pour que le livre soit meilleur. Fait que moi, ultimement, c'est ce que je veux, là.
1: Donc, ce que je comprends aussi, Patrick Sénécal, c'est que vous vous refusez de faire du travail à la chaîne, là. Vous, ce que vous voulez, c'est de sortir un livre, qu'il soit exceptionnel, qu'il soit lu, qu'il soit apprécié, qu'il soit gardé dans les bibliothèques aussi, parce que ben souvent, il y a malheureusement des livres qui se retrouvent dans le recyclage. Je trouve que
2: Ouais, ouais.
1: c'est une
2: Ben,
1: tragédie.
2: je veux qu'il soit le meilleur possible avec les capacités que j'ai. Je veux dire, j'ai pas la prétention de faire des livres exceptionnels. J'ai pas la prétention de faire des livres qui vont rester dans l'histoire. C'est pas moi qui vais décider ça de toute façon. Moi, ce que je veux, c'est donner mon 100% à moi. Puis le travail à la chaîne, c'est intéressant ce que vous dites parce qu'effectivement, dans le genre que je fais en plus, là, du roman d'horreur, du roman thriller, du roman suspense, du roman noir, bon, appelons ça comme on veut, c'est quand même assez facile de tomber dans une espèce de reproduction des mêmes façon d'écrire, la même façon de faire une grille, d'une structure, tu sais. Il y a des gens en horreur qui écrivent, ou en policier même, qui ça fait 25 ans, qui écrivent le même roman, dans le fond, là, la même structure, ça devient prévisible. Moi, je veux pas ça. Je veux pas donner le ACDC de la littérature.
1: C'est très bon, très bonne remarque.
2: 50 ans qui font le même disque. Moi, c'est ça. J'ai le goût de, oui, ça va toujours être noir, toujours être sombre, mais je veux sortir à chaque fois de mon pattern un peu, puis me challenger avec des nouvelles façons de raconter, des nouveaux thèmes, etc. Ouais.
1: Quand vous avez écrit 51-50 rue des Ormes, là, l'idée vous est venue comment? Parce que bon, 51-50 rue des Ormes, c'est un livre, ça a été adapté au cinéma
2: Ouais.
1: par la suite. L'idée vous est venue comment?
2: C'est mon premier roman que j'ai écrit. Ça vient d'un poster d'un film, imaginez-vous. C'est le poster du film Texas Chainsaw Massacre 2. La suite qu'ils ont faite en 1981, 82, je sais pas trop, non, pas vrai, 91, en tout cas, ça fait un bout. Ils ont fait une suite il y a longtemps qui est tombée dans l'oubli complètement. Ils ont même fait un part 2 après qui remplace le vieux part 2 dont je parle en ce moment. Ça montre comment il était mauvais. Puis le poster, c'était un espèce de poster qui riait de le poster de Breakfast Club, là, où ils sont tous placés comme une photo de famille. Qu'on prend chez Sears, mettons. Donc, c'est les membres de la famille de Texas Chainsaw Massacre, le gang de Failey. Ils posent comme une photo de famille, mais tu vois qu'ils sont tous fous, là. Ils sont tous des cinglés, avec l'autre avec sa chainsaw, comme s'il y avait une fleur, tout ça. Puis je me suis dit, c'est intéressant, ça rit des familles conventionnelles. Eux autres, ils pensent qu'ils sont une famille normale, mais ils sont complètement cinglés. Et ça m'a donné l'idée de faire un roman sur une famille de cinglés qui pensent qu'ils sont normaux, mais qui ne le sont pas, et qu'on découvrirait ça à travers les yeux de quelqu'un qui se fait kidnapper par cette famille-là. Fait que ça vient vraiment d'un poster, puis tous mes romans comme ça, je sais qu'il y a un élément déclencheur, puis c'est jamais la même chose. Des fois, c'est un poster, des fois, c'est un personnage, des fois, c'est une scène que j'ai vue dans la rue, des fois, c'est un mauvais film que j'ai vu, puis je fais, cette valeur, l'idée était bonne, on pourrait faire ça mieux. Fait que chaque roman a son point de déclencheur complètement différent.
1: Puis comment on détermine un bon méchant?
2: En fait, il ne faut pas le voir comme un méchant. Je pense qu'il faut le voir comme un personnage. Je pense que plus que tu veux faire un méchant, plus qu'il risque de tomber dans la caricature. Fait que quand j'ai des personnages, puis j'en ai des méchants dans mes romans, je sais que j'ai des personnages qui sont considérés comme des méchants, mais je me dis toujours pourquoi il est comme ça? Qu'est-ce qui fait qu'il est devenu comme ça? Qu'est-ce qui fait? Et là, j'invente une psychologie qui va être plus intéressante que juste le méchant qui se réveille le matin et qui fait « je veux faire le mal car je suis mauvais ». Ça, je trouve pas ça très intéressant comme personnage. Et même souvent dans mes personnages, le méchant et le bon peuvent être le même. Le passager, c'est ça. Les 7 jours au Stallion, ça devient quasiment ça à un moment donné.
1: Ouais.
2: Le justicier devient comme un peu trop fou. Fait que j'aime quand mes personnages se battent contre eux-mêmes, ou souvent quand ils se battent contre un méchant, le méchant va souvent révéler chez mon héros sa propre part d'ombre. Et ça, j'aime le gris. J'aime pas le bon contre le méchant. J'aime que tout ça soit mêlé. Je trouve que ça va être des personnages plus complexes puis plus épeurants, justement.
1: Puis est-ce que vous déterminez la psychologie de ce personnage-là avant d'écrire votre livre ou vous
2: Ouais.
1: la déterminez au fur et à mesure de
2: Non.
1: l'écriture?
2: Il n'y a pas grand-chose d'inventé au fur et à mesure dans mes romans. C'est
1: Ah
2: pas
1: non.
2: mal prévu. Ben, pas les détails, mais les grandes lignes, là.
1: Ouais.
2: T'sais, moi, j'ai un 5-6 pages. Dans chacun de mes romans, je me fais un résumé de 5-6 pages qui passe à travers le roman au complet. Évidemment, surtout la fin. La fin, je sais vraiment comment ça va finir. Évidemment, en cours d'écriture, tu peux te permettre de changer des affaires, sinon ça serait plate, là. Je peux dire, ah, ce que j'avais prévu là, finalement, ça marche pas. Je vais le changer un peu. Mais grosso modo, là, c'est comme partir en voyage, là. Mon plan de voyage est fait, là. On va aller là, dans telle ville. Bon. Une fois sur place, ça se peut que tu fasses, ah, on va faire un détour par cette ville-là. Ah, il m'a resté 2 jours de plus que prévu. Ah, finalement, je vais skipper cette ville-là, m'a laissé à la côté. Mais tu as quand même un plan de voyage, tu sais, qui est assez précis. Pour moi, c'est un peu comme ça que j'écris aussi.
1: Puis y a-t-il un personnage qui vous a donné plus de fil à retordre que d'autres à déterminer?
2: Ouf. Ben, c'est une bonne question. Florence, dans Flo, la petite fille de 8 ans, elle n'a pas été facile parce que c'est un roman, justement, la narratrice, c'est une enfant de 8 ans, puis je vais montrer que c'est une psychopathe un peu sans qu'elle le sache elle-même qu'elle a des problèmes de santé mentale. Fait que de rendre une petite fille de 8 ans qui va tuer des gens, rendre ça crédible, c'était pas simple. Je ne pouvais pas en faire non plus une petite fille qui saute du monde avec un couteau qui poignarde le monde, ça n'a pas d'allure, c'est un enfant de 8 ans, t'as pogne par les épaules, puis t'as jette, tu fais comme toi une heure. Fait que fallait quand même rendre ça plus crédible. Elle est plus dans la défense que dans l'attaque. En tout cas, bref, ce personnage-là était simple, était compliqué parce qu'il fallait que je me mette aussi dans la psychologie d'un enfant de 8 ans. Ça, ma blonde qui est psychologue, elle m'a beaucoup aidé parce qu'elle a travaillé avec des enfants. Fait que oui, ça, c'était un personnage. Je dis, si le monde ne croit pas à cet enfant-là, tout le roman est basé sur le fait qu'il faut qu'on croit à cette petite fille-là. Si le monde n'y croit pas, le roman, il est foutu. Il tient pas la route. Fait que oui, ça a été assez complexe à préparer.
1: Puis, au même titre, quand il y a des films qui sont adaptés de vos livres, est-ce que vous êtes impliqué dans le processus d'embauche des acteurs? Prenons, vous l'avez nommé tout à l'heure, Les 7 jours du Talion,
2: Oui.
1: Bruno Hamel, qui est joué par Claude Legault. J'aurais pas vu quelqu'un d'autre jouer ce
2: Ben
1: rôle-là que Claude Legault.
2: non. Ben non, mais là, c'est pas de réalisateur. Un de ses acteurs fétiches, c'est Claude. Claude
1: Ouais.
2: Legault, il adore tourner avec lui. Fait que dès le début, il m'a dit, moi, je verrais bien Claude là-dedans. Qu'est-ce que t'en penses? Je vais dire, ben, moi, Claude Legault, on est en business, là, on est en Cadillac, là, pas de problème. Mais oui, les réalisateurs me demandent leur avis. Moi, j'écris le scénario en plus, donc je suis impliqué directement. Puis même dans les 7 jours du Stallion, Martin Dubreuil, celui qui fait le gars qui se fait torturer,
1: Ouais.
2: c'est moi qui l'ai proposé. Je dis, écoute pas, j'ai un comédien qui s'appelle Martin Dubreuil, je pense qu'il serait bon en tabarnouche parce que je le connaissais, puis on avait déjà jasé moi puis lui, puis que Pod, il dit, OK, on va l'auditionner, on va voir.
1: Ah, c'est.
2: Pod, il est ouvert à ça. Ils l'ont auditionné, puis ils ont fait tabarnouche, oui. Même notre productrice, Nicole Robert, était là, oh, je suis pas sûr, il est pas très connu, nanana. Puis quand elle le levé en audition, on a fait, ouais, ça va être difficile de se lamber de la tête, lui, à cette heure.
1: Ah non, le casting, la, distribu-
2: oui,
1: la distribution.
2: On m'implique.
1: La distribution
2: Comment?
1: Était juste hallucinante. Là. Rémi
2: Oui,
1: Girard aussi qui
2: oui,
1: était,
2: oui.
1: Qui
2: Oh,
1: était
2: ben, c'est
1: là-dedans.
2: ça. J'ai été gâté là, sur les acteurs dans les films qu'il y a eu sur mes romans. Franchement, là, j'ai été très gâté.
1: Puis, c'est déjà arrivé qu'on a mis un acteur dans comme un de vos personnages, puis vous vous êtes dit, tabarouette, j'y crois pas, puis finalement, boum, ça a fait le contraire de ce que vous pensiez?
2: Ben, Patrick Huard, à l'époque, qui joue dans Sur le seuil, qui fait.
1: Ouais.
2: Là, on sait tous que Huard, c'est un maudit bon acteur,
1: Ouais.
2: mais à l'époque, il commençait à sortir un peu de la comédie pour vouloir montrer qu'il était capable de faire autre chose. Il avait fait juste un autre rôle dramatique, c'était Talk Radio, qui avait fait un espèce de téléfilm avec ça. Mais sinon, il était encore beaucoup associé à l'humour. Et quand on nous a proposé Huard pour faire le rôle du méchant, donc il faut qu'il soit très sérieux, mais méchant, plus victime que méchant, en tout cas. On s'est dit, moi et Eric, le réalisateur, on fait Huard, il accepterait-tu de faire une audition? Puis il a accepté de faire une audition. Et quand il est arrivé à l'audition, c'est vraiment pendant l'audition qu'on a fait, oh, OK, il prend ça au sérieux, puis il est vraiment bon. Mais avant l'audition, c'était pas gagné. Dans ma tête, j'étais là, Huard dans le rôle de roi, de Stéphane Roy. Non, j'étais pas convaincu. Mais il nous a fait une audition de fou, vraiment, là. Il était super bon. Ouais.
1: Quand vous vous promenez avec vos livres, bon, j'imagine que vous avez été quelques fois en Europe, là. Est-ce que les lecteurs sont bien différents des lecteurs que vous
2: Non.
1: avez au Québec, au Canada?
2: Non, non. C'est ça qui est assez capoté, en fait, c'est que. Mettons, mais j'en ai pas autant qu'au Québec, là, mais mes lecteurs belges, mais tu sais, j'arrive de la Suisse. Je suis allé dans un salon du livre en Suisse là, il y a 2 semaines à Genève. Puis ceux qui viennent me voir, les raisons qu'ils sont contents de me voir, les raisons pour lesquelles ils aiment mes romans, les questions qu'ils me posent sur mes romans, c'est exactement la même chose qu'ici. Il y a quelque chose d'universel dans l'histoire d'horreur, dans l'histoire de peur, dans l'histoire de thriller. Ce qui est universel de ça, c'est pas la culture, c'est pas le thème, c'est l'idée de se faire raconter une histoire qui va nous stresser. Et ça, je pense que dans n'importe quel pays, c'est ça qu'on veut à travers ce genre d'histoire-là. C'est pas le côté politique. Il peut y avoir le politique en plus, la culture, il peut y avoir tout ça, mais à la base, ce qui fait que le monde est excité ou non quand il lit une histoire, ça, manifestement, c'est pareil partout. En tout cas, si je compare aux réactions que j'entends, c'est vraiment universel comme envie le trailer fonctionne pareil dans l'esprit de tout le monde.
1: Ah oui, voyez-vous, je savais pas ça. Puis est-ce qu'il y a des publics qui sont peut-être un peu plus exigeants envers un Patrick Sénécal?
2: Un peu. C'est-à-dire que ce que j'ai, en tout cas, ce qui est drôle, c'est que les gens qui me lisent depuis le début, ces gens-là, oui, ils ont des attentes. Ils ont des attentes, puis c'est drôle quand je. Comment je dirais bien ça? Il faut être à l'écoute de ces attentes-là, mais en même temps, il faut faire attention parce que. Il y en a là-dedans, ils vont dire étonne-moi, parce que là, tu fais 20 romans, je dis, toi, je veux que tu m'étonnes. Fait que ça, c'est une bonne stimulation.
1: Ouais.
2: Simulation, je veux dire. Non, stimulation, voyons. C'est bon, puis ça me donne le goût, justement, de sortir de ma zone de confort. Mais il y en a qui me lisent depuis le début, puis qui me disent, j'ai hâte que tu fasses un autre roman comme Hell.com. J'ai hâte que tu fasses quelque chose d'aussi trash que Hell.com. Ça, je veux pas écouter ça. Je veux pas écouter ça parce que là, je veux répondre à une attente qui est pas liée à l'œuvre, mais à un plaisir qu'ils ont eu et qu'ils veulent avoir encore. Moi, je n'ai pas à faire un autre roman comme Elle.com parce que justement, ça serait trop facile. Alors moi, je veux faire autre chose. Fait que d'un côté, il faut que j'écoute mes fans qui exigent de moi de me renouveler, mais sans tomber dans le piège de dire fais une suite à Alice, fais un autre roman comme Elle.com, ramène tel personnage. Sinon, là, je fais de l'écriture sur demande, puis c'est pas ça. Un artiste n'a pas à faire ça. Fait qu'il faut que je trouve l'équilibre là-dedans, en fait.
1: Il y a probablement des auteurs qui nous écoutent ou de futurs auteurs qui nous écoutent. C'est quoi la recette idéale? Bon, Patrick Sénécal a sa recette, ça fonctionne bien pour lui au Québec, ça fonctionne bien pour lui en Europe. Qu'est-ce qui fait en sorte que quelqu'un puisse bien fonctionner au Québec puis pas pantoute en Europe? Est-ce qu'un livre au Québec qui est écrit, qui est traduit en anglais peut bien fonctionner aussi aux États-Unis? Le succès au Québec, est-ce qu'il va déterminer automatiquement un succès aux États-Unis?
2: Tu vois, tu dis recette, mais dans mon cas, il n'y en a pas de recette. J'en veux pas de recette. T'sais, je ne veux pas suivre une recette. Puis si elle existait, la recette, tout le monde la ferait, puis tout le monde pognerait. Fait que c'est là que tu vois que qu'est-ce qui fait pourquoi justement j'ai tant de succès au Québec puis que j'en ai quand même pas mal moins en Europe. Ceux qui me lisent en Europe, ils aiment ça, mais il y en a pas tant qui me lisent en Europe comparé ici, mais c'est parce qu'ils me trouvent pas, parce qu'ils savent pas que mes livres existent, parce qu'ils sont mal distribués, parce que moi, il y en a plein qui me disent, ah, on va dans les librairies à Paris, ouf, vous êtes pas facile à trouver, hein. Fait qu'il y a plein d'éléments qui échappent à l'auteur. Moi, je trouve qu'il y a des écrivains qui sont meilleurs que moi au Québec, là, puis qui vendent bien moins que moi, là. Pourquoi? C'est très dur à dire. Il y a un mélange de, oui, j'espère que ça prend un peu de talent quand même, là. J'espère que j'ai un peu de talent, mais il y a aussi le moment qui est arrivé, le bouche à oreille, le. Il y a tellement d'éléments que tu contrôles pas qui font qu'un roman va marcher ou pas, que je serais très prétentieux de prétendre que moi, je vends beaucoup parce que je suis un des meilleurs auteurs du Québec. C'est pas vrai, ça. Moi, je refuse de croire à ça. Il y a des auteurs qui pognent, puis c'est vraiment pas bon ce qu'ils font. Je nommerai pas personne, là, mais donc, bon, j'ai nommé quelqu'un qui est pas au Québec. Fifty Shades of Grey, là, ça a été un succès de fou, là.
1: Un succès monstre.
2: C'est un très mauvais roman. Je suis désolé, là, mais moi, c'est pas bon, là. Après ça, le monde a droit d'aimer des affaires pas bonnes. Moi, il y a des films pas bons que j'aime parce que j'ai du fun. Bon, c'est un plaisir coupable, puis go. Il y a des tunes pas bonnes que j'aime, là, tu sais. Mais on peut pas dire que Fifty Shades of Grey est un des plus grands romans du 20e siècle parce qu'il a vendu un. Non, c'est vraiment pas très bon, mais pourquoi à ce moment-là, ça a répondu à tel besoin, à tel. Je sais pas. L'autrice elle-même doit se dire, qu'est-ce qui s'est passé? Comment c'est que ça a pogné, cette affaire-là? Fait que moi, je peux pas m'asseoir là-dessus en disant, j'ai compris quelque chose que les autres auteurs n'ont pas compris. Ça marche pas de même. Fait que le succès est quelque chose d'extrêmement incompréhensible. Et moi, il faut que je me rappelle de ça parce que les seules personnes qui décident si j'ai du succès ou non, c'est les lecteurs et les lectrices. Le jour que les gens vont décider de ne plus me lire parce qu'ils n'aiment plus ça, je ne pourrai pas rien faire contre ça. Que j'aie du talent ou pas, que je sois bon ou pas, c'est le monde qui décide. C'est les lecteurs et les lectrices qui décident. Ça, c'est ce qui est cruel. C'est ce qui est. Ça peut être le côté cruel de ce milieu-là, de ce métier-là, en fait.
1: Est-ce que le futur du livre vous inquiète? Moi, je vais vous dire franchement, ça m'inquiète beaucoup. Les librairies tendent à disparaître de plus en plus dans mon secteur. Je trouve ça catastrophique. Heureusement, on a des belles grosses bibliothèques, là, que ce soit à Montréal ou encore à Québec, où on peut découvrir de
2: En
1: nouveaux
2: fait,
1: auteurs.
2: ce qui disparaît, c'est les petites librairies indépendantes au profit des grosses librairies. Mais ça, c'est pas juste en littérature, c'est en tout, là. Je veux dire, les gros supermarchés dessus, les petits magasins. Bon, ça a toujours été comme ça. Amazon est en train de tuer le commerce de détail. Bon, c'est ça, le livre échappe pas à ce rouleau compresseur-là. Mais le livre a toujours existé. Ça fait 50 ans qu'on prédit la fin du livre. On a prédit la fin du cinéma quand la télévision est arrivée. Il y aura toujours des gens, je pense, qui vont aimer les livres. Là, il y en a qui lisent à la place des livres numériques. Aucun problème avec ça, moi. C'est le même livre, c'est le même auteur. Je fais pas moins d'argent parce que quelqu'un achète mon livre
1: Ouais. Mais il y a
2: numérique.
1: quelque chose de pas pareil. Il n'y a pas l'odeur, il n'y a pas
2: Moi, je suis d'accord avec toi.
1: le
2: Moi, je suis d'accord avec
1: bruit.
2: toi. Parce que toi et moi, on fait partie de la génération qui avons connu les livres avec des vrais livres.
1: Ouais.
2: Mais les kids de 10-11 ans qui vont lire des livres de numérique, eux autres, un livre papier, ils vont s'entorcher, là. L'important, c'est qu'ils lisent. Comprends-tu? Moi, je suis pas capable de lire numérique, mais quelqu'un qui vient me voir qui dit, hey, je m'excuse, j'ai acheté ton livre numérique. Je fais, pas de problème. C'est bien, bien, bien, bien cool. L'important, c'est que le livre, en tant que quantité, pas nécessairement physique, mais en tant que concept, continue à exister. Est-ce que les gens lisent moins qu'avant? Oui, les gens lisent moins qu'avant. Ça me fait un peu plus peur. Ils n'arrêteront pas complètement de lire, mais un peuple qui lit de moins en moins est un peuple qui, à mon avis, va de moins en moins être capable de développer, de défendre ses idées. Comme je disais tantôt, la langue, c'est une force, c'est une arme. Fait que si tu lis moins, ben, ton esprit d'analyse va aussi s'amoindrir. Ça, c'est quelque chose qui peut m'inquiéter un peu.
1: Ah, puis j'ai initié mon enfant qui avait des difficultés en français. Je l'ai initié à la lecture avec un livre papier. Puis curieusement, parce qu'il s'appliquait à lire un 20 minutes, 30 minutes par jour, son français écrit et son français en lecture s'est grandement amélioré à l'école. Puis
2: C'est sûr.
1: c'est pas magique, là. C'est juste qu'on l'obligeait à lire un 20, 30 minutes par jour. Mais mon point de vue sur les petites librairies, c'est que souvent, c'était les propriétaires qui étaient là ou vraiment des passionnés. Puis si j'avais à rentrer dans cette librairie-là, puis je disais Patrick Sénécal, ben on me disait, ouais, c'est là. Puis son dernier qui vient de sortir, c'est celui-là. Puis si j'avais un de ceux à te conseiller, c'est celui-là.
2: Ouais.
1: Fait que là, moi, je pouvais faire confiance à ce propriétaire-là qui, lui, lisait à peu près tout ce qu'il y avait dans place. Dans les grosses chaînes, ça devient de plus en plus difficile de trouver de bons lecteurs qui vont bien m'aiguiller sur le livre à lire.
2: C'est le métier de libraire qui est en train de...
1: Exact.
2: Être un libraire, c'est un vrai métier. Là, des fois, dans les gros chaînes, il y en a quelques-uns des vrais libraires, mais il y a aussi des étudiants qui font une job d'été là, puis qui ont peut-être lu 5 livres dans leur vie avant d'avoir cette job-là. Fait que ça, c'est un autre problème. Ouais.
1: Exact. Est-ce que vous avez le sentiment d'imposteur? Parce que tout à l'heure, vous m'avez dit, ben moi, je connais plein d'écrivains au Québec qui sont meilleurs que moi puis qui ont moins de succès. Quand quelqu'un vient vous voir pour vous dire, Monsieur Sénécal, je trouve que vous êtes le meilleur écrivain dans le monde entier, avez-vous de la misère avec ce commentaire-là?
2: Ben, tu sais, la personne a dit, je trouve que. Fait que moi, si quelqu'un dit, je trouve que, j'ai dit, ben, merci beaucoup. J'ai dit, t'as le droit de penser ça. J'ai dit, il y a plein d'autres écrivains qui sont très bons, qui sont meilleurs que moi, mais toi, c'est pour toi, je suis le meilleur écrivain. J'ai pas à juger ça. J'ai pas à juger le fait que quelqu'un trouve que. Si quelqu'un dit, c'est vous que j'aime le plus comme écrivain, je vais pas le turner off puis dire, ben non, c'est pas moi, t'as tort. Mais si quelqu'un dit, t'es le meilleur écrivain au monde, y a personne de meilleur que toi, moi, un instant, là, time out, là. Tu peux trouver ça, mais je te jure qu'il y a un paquet d'écrivains qui sont bons puis qu'il y en a qui sont meilleurs que moi. Ouais. Après ça, toi, que ce soit moi ton préféré, je vais respecter ça. C'est pas de la fausse modestie, c'est pas de l'imposture, c'est de relativiser les choses. C'est juste que, le jour que tu te penses trop bon, c'est dangereux. C'est dangereux de se trouver trop bon. C'est dangereux de croire que tu es le meilleur parce que c'est jamais vrai. Il n'y en a pas un meilleur, il n'y en a pas un. Puis moins, plus que tu te trouves bon, moins tu vas avoir un esprit critique vis-à-vis de ce que tu fais. Fait que c'est ça. Moi, je me méfie de ça. Je veux pas tomber là-dedans. C'est un piège, en fait. Se trouver trop bon, c'est un piège. Je veux pas tomber dans l'inverse non plus, dire « Mais non, je suis pas bon, je suis juste chanceux, ce que j'écris, c'est de la merde. » Mais non, j'ose espérer que si j'ai tant de succès, c'est parce que ce que j'écris n'est pas payé quand même. Là.
1: Ouais.
2: Mais je pense qu'entre trouver que t'es poche, puis entre trouver que t'es le meilleur, il me semble qu'il y a quelque chose de sain entre les deux. Là.
1: Mais ça vous fait du bien quand un lecteur vient vous voir et puis vous dit « Patrick, moi, t'es mon auteur à moi. »
2: Évidemment, wow. Je connais pas un artiste qui peut pas triper de se faire dire ça. C'est sûr que c'est flatteur. Tu vois, dans le salon du livre, le monde fait la file pendant une heure pour venir te dire que t'es fin, t'es beau, t'es bon, t'es le meilleur. Tu sors de là, puis tu reviens chez vous, puis tu veux écrire en tabarnouche, parce que là, ils viennent de te remplir les batteries. Tu sais, c'est rare que quelqu'un va t'attendre en file une heure et te dire « Ton dernier roman, c'est de la merde. » C'est pas ça qui arrive en général. Ils viennent te voir pour te dire qu'ils t'aiment. Fait que c'est sûr que tu sors de là, puis t'es boosté d'énergie. Puis là, ce que tu veux faire, c'est pas dire « Ah, c'est vrai que je suis le meilleur. » Ce que je veux faire, c'est leur dire « Moi, vous montrer, vous m'aimez, je vais vous donner raison de m'aimer, je vais vous faire un maudit bon roman. » Checkez bien ça. C'est ça l'effet que ça fait, en fait.
1: Patrick Sénécal, c'est qui ses auteurs préférés?
2: C'est pas nécessairement des auteurs de genre. C'est pas nécessairement des auteurs qui font de l'horreur et tout ça. Parce qu'on dirait que j'en ai des auteurs de genre que j'aime. T'sais, j'aime Denis Lehane, j'ai aimé Stephen King pendant longtemps. J'aime Andrea Michaud qui fait du roman policier au Québec que je trouve extraordinaire. Mais on dirait que les écrivains que j'admire le plus, c'est des écrivains que je sais qui font des choses que moi, je serais pas capable de faire. C'est un romancier comme Romain Gary, un romancier comme Émile Zola, une romancière comme Sarah Waters. Ces auteurs-là, je les admire parce que quand je les lis, je fais Marquès. Ils font des trucs que je fais tabarnouche. Comment tu peux écrire en affaire de même? Et c'est là que je deviens méga admiratif et que je comprends pas qu'un être humain puisse écrire des choses de cette manière-là, parce que moi, je serais pas capable. Alors, j'ai beaucoup d'admiration pour ces écrivains-là qui font des choses qui sont hors de ma portée complètement, complètement, complètement.
1: Okay. Rendez-moi ça concret, M. Sénégal. Monsieur Sénécal, quand vous voyez un auteur, puis là, vous dites « Moi, je suis pas capable de faire ce que lui, il fait », c'est quoi concrètement?
2: Pour le ben, mettons Romain Gary.
1: Ouais.
2: Mettons Romain Gary, bon, il est mort, il s'est suicidé en 1980. Mais... son écriture, premièrement. La force de cette écriture-là, la façon qu'il a d'écrire, les émotions qu'il réussit à émettre grâce à l'intelligence de son style, ça, je suis incapable d'écrire comme ça, puis il est le seul qui écrit de cette manière-là. C'est qu'il y a un style qui est à lui, qui est unique à lui, juste dans l'écriture. Il y a quelque chose qui appartient. Puis ça, je trouve que c'est ce qu'il y a de plus dur à développer en écriture, quand t'es un romancier, d'avoir ton style, c'est-à-dire que tu peux donner une page de Romain Gary, donne-moi une page, puis que je ne sais pas qui l'a écrit, puis dis-moi à quelle hauteur ça te fait penser. Je suis pas mal sûr que je serais capable de dire ça fait pas mal du Romain Gary. Mais ça, c'est tough. C'est tough pour un auteur d'en arriver à avoir un style aussi facilement identifiable. Fait que lui, il a ça,
1: Parce
2: et
1: il y a de
2: ça.
1: l'ADN dans l'écriture d'un auteur. Ah
2: Oui.
1: ouais.
2: Parmi les meilleurs, oui. Les meilleurs auteurs, c'est ça qui réussissent à faire. Moi, je suis pas sûr que j'ai ça. Je suis pas sûr qu'il y ait un style si unique à Patrick Sénécal dans l'écriture. Je parle pas dans les thèmes. Dans les thèmes, oui, je pense qu'on peut dire, ah, ça fait très Patrick Sénécal de parler de ça. Mais de prendre une page, donner ça à quelqu'un, puis dire, ça te fait penser à quel écrivain? Pas sûr que ben du monde qui dirait, oh, on dirait du Patrick Sénécal. Je suis pas sûr que j'ai un style assez précis pour ça. Et ça, je trouve que les grands écrivains, les plus grands écrivains, ils ont ça. Comme Alfred Hitchcock dans le cinéma, tu regardes une scène d'Alfred Hitchcock, la manière qu'il filme, tu fais ça fait Alfred Hitchcock en tabarnouche. Tu sais, quand tu réussis à développer ça, je trouve que là, t'as un style.
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1: Le scénariste, réalisateur, dramaturge, écrivain de fantastique, d'horreur et de romans policiers québécois, Patrick Sénécal, passe la soirée avec nous. Monsieur Sénécal, c'est un plaisir d'être avec vous ce soir. Merci d'être là, c'est bien sympathique de votre part.
2: Merci de l'invitation, c'est très agréable.
1: Vous écrivez souvent, vous faites le tour du Québec, vous revenez d'un voyage en Europe. Là, il va y avoir un salon du livre de Québec, si je ne me trompe pas, c'est dans 2 semaines à peu près.
2: Oui,
1: est-ce que
2: oui.
1: Vous allez aller faire un tour?
2: Ah oui, oui, je suis là, j'arrive le jeudi, puis je pars le dimanche, oui, absolument.
1: C'est-tu demandant pour vous, ce genre d'événement-là? Parce que je veux pas, il y a plein de gens qui viennent vous jaser, fait que c'est une multitude de sujets à discuter, puis...
2: Mais moi, j'adore les salons du livre, là. Je suis un fan de salons du livre, je veux dire, j'écris autant pour le plaisir d'écrire que pour la chance de faire des salons du livre après, moi... Ouais. Moi, tu sais, je suis un gars qui est très social, puis j'aime ça les parties, j'aime ça voir du monde, j'aime ça les souper en gang, tout ça, puis écrire, c'est un travail solitaire. Fait que tout le côté social qu'apportent les salons du livre, pour moi, c'est bien important pour mon équilibre. Je vais rencontrer des collègues, oui, je fais le party, puis tout le kit, mais je rencontre aussi des lecteurs, puis pour les écrivains, le seul moment que tu peux avoir, tu sais, c'est le seul art, l'écriture, que tu peux pas être à côté de quelqu'un pendant qu'il regarde ton œuvre. Tu peux aller regarder un tableau, un peintre peut aller voir les tableaux avec des gens. Le théâtre, l'auteur peut être assis dans la salle pendant que les gens regardent la pièce. Un film, tu peux être assis dans la salle, bon, etc. Tu vas pas aller lire un livre à côté de quelqu'un qui est en ligne de lire ton livre. Tu peux pas faire ça. Fait que le seul moment que tu as des réactions des gens, c'est quand tu les vois après et non pas pendant. Et ce après-là, c'est les salons du livre. Alors, pour moi, c'est très important d'avoir le feedback des gens. Et en plus de rencontrer des gens du milieu, de se voir, de faire la fête, il y a quelque chose de vacances un peu là-dedans, même si on travaille dans le jour, oui, on signe des livres, tout ça, mais franchement, je veux dire, quelqu'un qui dit « Ah, oh, c'est pénible de signer des livres », j'ai le goût de dire « Ben, t'es ingrat parce que c'est des gens qui viennent dire qu'ils t'aiment, t'sais, ouais. Tu peux pas être contre ça. »
1: Je pense que pour un nouvel auteur, c'est important de faire cet exercice-là parce que souvent, vous allez rencontrer des gens qui vous connaissent pas encore, l'occasion de faire découvrir votre livre et tout ça. Puis j'imagine qu'il doit avoir un impact sur les ventes aussi.
2: Il y a un impact sur les ventes, mais c'est surtout aussi, les gens vont en parler après si t'es fin avec eux autres, puis si t'es cool. Et les gens, ils s'attendent à rencontrer un auteur qui va être gentil. Fait que s'il est gentil, ils vont en parler sur leur... Moi, souvent, ils me prennent en photo, ils mettent ça sur leur page Facebook, leur page Instagram ou TikTok, peu importe. Là. Puis là, ils disent « J'ai rencontré Patrick Sénécal, il a été super fin, il m'a signé un livre, tout ça. » Ça, c'est de la belle publicité en plus, tu sais. Puis, cela dit, tu parlais de jeunes auteurs, de nouvelles... C'est sûr que quand tu es un nouvel auteur, tu vas peut-être pas en vendre beaucoup là, la première fois que tu vas dans le salon du livre, mais ça, il faut accepter ça. Moi, mes premiers salons du livre, quand il y avait deux personnes par heure qui venaient me signer un livre, j'étais bien énervé, là, à part mes amis, ma famille, là. Mais j'ai commencé comme ça. Ben oui. Fait qu'il faut pas se décourager. Mon premier livre, j'ai pas eu grand monde aujourd'hui. Ouais, mais là, relax, là, t'es pas connu encore. Mais si tu vas dans un salon du livre, tu vas te faire connaître, par exemple. Puis tu vas rencontrer d'autres auteurs qui vont te parler, qui vont te présenter à d'autres éditeurs, qui vont te présenter à des journalistes, qui vont. Tu te fais un réseau, en fait. Puis on le sait comment ça marche aujourd'hui, les réseaux, c'est important. Puis tu peux faire ça en faisant la fête en même temps. Fait que moi. Pour moi, tout ça, c'est du bonbon. Là.
1: Est-ce que ce serait à l'avantage des gouvernements d'aider justement l'industrie du livre qui...
2: Il l'aide, cela dit. Là. Je ne sais pas qu'il peut en faire plus, mais il l'aide. Je veux dire, tous les éditeurs ont des subventions. Toutes les maisons d'édition ont des subventions du gouvernement. Il n'y a pas de maison d'édition qui pourrait survivre sans subvention. Fait que ça, on l'a. Comme auteur, tu peux demander une subvention pour écrire. Mettons que tu veux arrêter de travailler pendant un an pour juste écrire. Moi, je demande pas de subvention. Là, je gagne assez bien ma vie pour pas demander de subvention. Je trouverais ça un peu gênant de demander des subventions. Ça va trop bien, mon affaire. Mais un jeune auteur, justement, il dit, moi, j'arrêterais de travailler pendant un an pour écrire un roman pendant un an. Mais là, tu peux demander des subventions d'écriture. Puis tu peux l'avoir. C'est pas tout le monde qui en a, évidemment. Mais déjà que ça existe, c'est quand même pas pire de pouvoir avoir de l'argent pour écrire. Cela dit, il faut que tu écrives. Il faut que tu leur envoies un manuscrit au bout d'un an. Il faut que tu montres que tu as travaillé. Si quelqu'un dit « Ha! Ha! M'a pogné le cul pendant un an », il va se faire avoir. Là. Fait qu'il y en a de l'aide pour l'écriture. Après ça, est-ce qu'il faut avoir de l'argent plus en culture, pour la diffusion, pour l'encouragement à la lecture? Ça, c'est une autre histoire. Ça, je pense que oui. Ça, je pense qu'il y avait moyen. Mais quelqu'un aujourd'hui qui dit « Je peux pas écrire parce que j'ai pas les moyens », ben il y a des subventions, il y a ci, il y a ça, il y a moyen. Puis de toute façon, t'as pas besoin de subvention pour écrire. J'ai jamais eu de subvention de ma vie, moi, puis ça m'a pas empêché d'écrire. Là. Fait que...

0: moment donné, tu peux pas mettre ça sur le dos de l'argent, le fait que t'écrives pas, tu sais. Parce qu'écrire, ça coûte rien, dans le fond. Ça coûte du temps. Fait que ça se peut que ça prenne 5 ans à écrire ton livre, mais ça, tu vas l'écrire quand même, tu sais. Fait qu'il y en a de l'aide du gouvernement pour les maisons d'édition et tout ça, mais maintenant, pour la diffusion de la culture, pour la promotion de la culture, pour montrer que la lecture, c'est intéressant puis c'est important, là, ils viennent de couper... Parce qu'il existe des projets en ce moment, la culture à l'école, tout ça, où que les auteurs peuvent avoir de l'argent pour aller dans les écoles, propager, sont payés pour aller faire la promotion de la littérature dans les écoles et tout ça, ou les sorties scolaires, amener les écoles dans des salons du livre, ça coûte de l'argent, ça. Ça, le gouvernement, récemment, il a coupé dans tout ça, là. Fait que ça, c'est pas une bonne idée. Ça, le message que ça envoie, c'est que la culture, finalement, pour nos jeunes, c'est pas si important.
1: C'est triste.
0: Oui.
1: À qui revient la tâche pour Patrick Sénécal de vous faire découvrir en Europe ou encore aux États-Unis? D'ailleurs, est-ce que vos livres sont disponibles aux États-Unis?
0: Aux États-Unis, non, il n'y a pas eu de... Non, ça, c'est sûrement le pays le plus dur à rentrer parce que
1: Ah
0: tout
1: ouais.
0: le monde veut rentrer là. Ben, il faut qu'un éditeur américain s'intéresse à toi. Puis ça, ben, on ne peut pas leur rentrer ça dans la gorge de force. En Europe, tu vois, oui, j'ai des livres publiés en Europe, mais après, maintenant, faut il faut qu'ils fassent la... Est-ce qu'ils en parlent? Est-ce que les journalistes en parlent? Est-ce que la maison d'édition en Europe s'arrange pour que tes livres soient dans les librairies? Ça, c'est ton affaire. J'ai été avec deux éditeurs avant qui ont, en Europe, qui n'ont pas fait beaucoup leur job. Là, on va changer d'éditeur encore en Europe. Là, cet automne, on s'en va chez Flammarion, qui est une grosse maison d'édition, puis ils disent qu'ils autres, ils veulent faire beaucoup de promotion puis beaucoup de diffusion. On va voir si ça marche. Mais en ce moment, c'est des intentions. Là, une fois que le livre va sortir, on va voir si les babines vont suivre les bottines, comme on dit.
1: Ouais.
0: Mais c'est ça. Si ton livre est difficile à trouver en Europe, t'as beau être le meilleur auteur au monde, si le monde est pas prêt de le trouver, il n'y a pas grand-chose à
1: Ouais,
0: faire.
1: puis il y a d'autres
0: C'est
1: façons
0: ça
1: de
0: le nerf de la guerre, en
1: y a
0: fait.
1: d'autres façons de découvrir des livres aussi. Bon, prenons Les 7 jours du Talion. Je veux dire, pour quelqu'un qui avait jamais lu du Patrick Sénécal, puis là, tout d'un coup, il voit les films, le film 7 jours du Talion. Puis là,
0: Ouais.
1: il y a quelqu'un qui dit, hey, moi, j'ai lu le livre, là, sérieusement, le livre est encore plus complet que le film que tu as vu. Ben, les gens vont dire, OK, ben, je vais acheter le livre aussi, puis là,
0: Tout à fait.
1: il y a une façon aussi de découvrir.
0: Le cinéma, c'est une grosse locomotive. Et maintenant, où est-ce qu'on entend le plus parler de littérature? C'est plus dans les médias conventionnels, c'est dans des balados. C'est ce qu'on fait là.
1: Ouais.
0: Regarde, quelle émission conventionnelle qu'on peut avoir autant de temps pour parler comme on fait là,
1: Ça
0: de
1: existe de
0: moins en
1: moins
0: moins,
1: en
0: là.
1: moins, ouais.
0: Puis j'ai des auteurs de mon âge ou plus vieux qui me disent « Ah, je t'ai invité des fois dans un balado, mais je vois pas, tu sais, un balado, c'est pas un... » C'est une grave erreur. C'est une grave erreur parce que c'est là que ça se passe maintenant, là.
1: Ouais.
0: Moi, la plupart des gens de 40 ans et moins qui entendent parler de moi, c'est dans des balados. C'est sur Internet, c'est sur... C'est pas dans la presse écrite, là. Il y a personne en bas de 35 ans qui lit la presse écrite. Je dis pas que c'est une bonne ou une mauvaise nouvelle, là. Je dis que c'est comme ça. C'est ça en ce moment la réalité, là. T'sais, j'ai bien plus de chances qu'on parle de moi grâce à ce que je viens de faire là avec toi que d'un article, un 5 minutes à Radio-Canada, là. Même si j'y vais à Radio-Canada, là, ou le Journal de Montréal, ou la presse, peu importe, là. Je dis oui à tout ça, mais je sais que les balados, ça a un impact en ce moment majeur. Et les auteurs qui refusent ça parce qu'ils pensent que c'est un simple balado, puis ils sont pas au courant, manifestement, là, ben ils passent à côté de la traque, là, parce que c'est là que ça se passe en
1: Je pense
0: tabarnouche.
1: que la radio commence à comprendre l'impact de ça. Puis moi, c'est ce que j'avais demandé à mes patrons, là. Je travaille à la radio depuis 2006, puis je voulais un endroit pour pouvoir accueillir quelqu'un, que ce soit un artiste ou un politicien, pendant 60 minutes. Puis autant à Québec qu'à Montréal, on m'a ouvert la porte pour animer
0: Ben, c'est
1: ce type
0: ça.
1: d'émission-là. Mais ce qu'il y a d'intéressant, puis ça a un lien un peu avec ce que vous dites, Patrick Sénécal, c'est que si c'est pendant une émission le jour, le moment va exister, mais il va mourir après. Tandis que si je reçois un Patrick Sénécal pendant 60 minutes le soir, puis je le sors en balado, puis je le diffuse aussi en même temps, simultanément sur les ondes hertziennes, ben ce
0: Exact.
1: balado-là va perdurer dans le temps. Puis quand quelqu'un va vouloir en savoir plus sur Patrick Sénécal, il va cliquer Patrick Sénécal, pouf, il va tomber sur le balado, puis il sera pas dépourvu là, au niveau des dates. Il va juste avoir du Patrick Sénécal pendant 60 minutes. T'sais, c'est.
0: Et 60 minutes, c'est impossible dans les médias plus traditionnels, là. Ça se peut pas, ça existe pas, là.
1: Exact.
0: T'sais? Fait que c'est ça. Ça, c'est la grande liberté, en fait, du balado. Puis il faut maintenant que les médias traditionnels puis la population amène ça dans l'équation. Ça fait partie de la game maintenant, puis d'ignorer ça, c'est ramer à contre-courant, là, complètement.
1: Patrick Sénécal est encore très jeune, il reste-tu des rêves à attendre?
0: T'es bien fin. Ouais. Je me trouve pas si jeune que ça. Ben c'est sûr que pour un écrivain, 58 ans, c'est pas si pire, parce que tu peux écrire jusqu'à 85 ans. Si tu, veux, tu peux écrire en fait jusqu'à mourir. La plupart des écrivains ont écrit toute leur vie, là, parce que tu as besoin d'écrire. Bon, tu écris peut-être que Monique, quand elle va être rendue à 75 ans, je n'écrirai peut-être plus un roman par 18 mois, là, mais c'est vrai que pour l'instant. Ben le rêve, écoute, le grand rêve, là, mais en même temps, en ce moment, je le fais pas parce que c'est de ma faute, là, c'est à moi de me botter le cul et de faire les démarches pour ça. Ça serait de réaliser un film. Ça serait d'être le réalisateur d'un film. J'ai réalisé un épisode de ma série Patrick Sénécal présente. J'ai réalisé quelques épisodes de notre série web La Reine Rouge. J'ai touché un peu à la réalisation, mais réaliser un film, un long métrage, ça, à partir d'un de mes romans, mettons, ça, j'aimerais bien, bien ça. Mais là, faut pas que j'attende que le monde vienne me cogner à la porte et dire, veux-tu réaliser un film, Patrick? C'est faux. Faut que j'entreprenne une démarche, puis je le fais pas parce que je suis un peu négligent, je suis un peu paresseux, bon, tout ça. Fait que faudrait que, mais tu vois, plus qu'on me pose cette question-là, plus que ça me donne le goût de m'embarquer, là. Fait que faudrait que je me. Puis je sais quel livre j'aimerais faire en film en plus. Là, je l'ai là, mon idée là, en tête. Là. Faut juste que j'aille cogner à la porte de producteurs pour leur demander si ça leur tente.
1: Et je vais vous achaler, c'est quel livre que vous aimeriez faire?
0: C'est pas un mystère. Ça serait Contre Dieu. Ça serait mon roman Contre Dieu qui est bien spécial. Puis qui serait pas trop, comment dire. Tu sais, comme ça serait une première réalisation de film, je vais être prudent, je vais être modeste. Je vais pas me lancer dans quelque chose comme. Le vide ou je sais pas quoi, là, qui serait une grosse production. Comme je suis un rookie, j'irais dans quelque chose qui est pas trop ambitieux, qui coûte pas trop cher. Bon. Puis le Contre Dieu, ça serait un bon départ, je pense.
1: Patrick Sénécal, ça a été un plaisir de m'entretenir avec vous ce soir.
0: Ben, ça m'a fait plaisir aussi. C'est, comme je viens de dire, c'est toujours intéressant les balados. Puis tellement que moi, je viens d'en faire un là aussi, là, qui s'appelle Plus de peur que de mal sur Patreon. On parle de peur avec des invités. Fait que si vous voulez aller voir ça, je vous encourage à y aller. Moi-même, je rentre dans l'ère des balados, même si je suis vieux.
1: Voilà. Donc, on peut ajouter animateur maintenant à oui. Scénariste, réalisateur, dramaturge, écrivain de fantastique et d'horreur et de romans policiers québécois.
0: C'est ça. Merci beaucoup. Là.
1: Merci beaucoup. Passez une agréable soirée à tout le monde. Bon congé de Pâques si on se reparle pas. Puis à mardi, les amis.
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1: C'est un plaisir de l'avoir avec nous ce soir. Puis en plus, ça tombe dans la fièvre des séries éliminatoires. On se pose plusieurs questions par rapport à leur travail. J'ai le plaisir d'accueillir ce soir Justin Saint-Pierre, qui est un ancien arbitre de la Ligue nationale de hockey, qui a arbitré à peu près 1200 matchs. C'est ce qu'on nous mentionne dans sa biographie. Salut Justin!
22: Salut, ça va bien?
1: Ben oui, très content de te jaser. 1200 matchs dans la Ligue nationale de hockey. Tu dois en avoir des anecdotes, puis pas à peu près.
22: Ouais, on a un petit peu, absolument. Absolument. Ça fait partie de la game de hockey aussi. Hein. On n'est pas obligé tout le temps d'être bête sur la glace, puis il faut avoir du fun, faut s'amuser.
1: Comment on fait pour devenir arbitre dans la Ligue nationale de hockey? C'est un processus qui est extrêmement long. C'est quoi les qualités nécessaires pour avoir une carrière dans la Ligue nationale de hockey?
22: Écoute, c'est un peu comme un joueur de hockey. On a des superviseurs qui viennent nous voir. Moi, j'ai commencé au Lac Saint-Jean, le Banel, puis avec mon frère. Puis à un moment donné, je me suis. Ça allait bien. Puis j'ai fait du junior de A. Puis Doug Hayward du Midget 3, l'arbitre provincial Doug Hayward qui était à Montréal. Il faisait Midget 3 junior majeur, junior 3. Sylvain Milton, qui était mon boss ici dans le temps. Il l'a appelé, il a demandé, il dit j'aurais quelqu'un qui aurait peut-être du potentiel, t'aimerais-tu ça venir le voir? Puis effectivement, Doug est venu. Il a fait une game Midget 2B au Centre Georges Vézina. Puis l'année d'après, j'ai monté les échelons Midget 3, junior majeur. Je suis parti dans East Coast avec Andy Van Allemen. Puis Andy est venu le boss des arbitres dans la Ligue nationale. Écoute, c'est oui, il faut que tu sois bon. Mais il faut que tu sois à la bonne place au bon moment également. C'est un peu comme un joueur. C'est comme ça que ma carrière a commencé dans l'arbitrage à peu près. C'est à peu près ça qui s'est produit.
1: Puis est-ce que c'était ça que tu voulais faire de ta vie, devenir un arbitre dans la Ligue nationale de hockey? Ça a-tu toujours été ton objectif ou t'es un joueur de hockey raté puis finalement ben, t'as bifurqué vers l'arbitrage?
22: Ouais, j'étais un joueur de hockey raté. J'étais un bon joueur de hockey, pas gros puis tout ça, mais. La première fois que j'avais fait un junior 2A à Dolbeau, je me rappelle comme c'était hier, c'était Michel Tremblay, journaliste, puis il était venu me faire une entrevue après. Puis il m'avait dit, j'ai dit, Michel, un jour, m'arbitrer dans le pro. Puis quand j'ai signé mon contrat avec la Ligue nationale en 2003, c'est la première personne que j'avais appelé. Puis j'avais dit ça, il dit, voyons l'autre, il dit, ça se peut pas. Il dit, je te dis, je viens de signer. Ça fait que ça a été une belle anecdote, ça a été le fun. Puis oui, c'est un rêve que tout le monde, c'est un peu comme les joueurs de hockey, les jeunes. Ben, je pense que les jeunes, c'est peut-être plus les parents qui rêvent, mais regarde. Rendu là, on peut en parler longtemps. Mais écoute, c'est un peu comme un jeune joueur de hockey qui veut monter dans le professionnel. Puis c'est à peu près ça que j'ai fait.
1: T'avais quel âge quand t'as commencé l'arbitrage?
22: J'avais 15 ans quand j'ai commencé. 14-15 ans.
1: Ça devait être tough pour tes parents qui allaient te voir à l'aréna arbitrer, entendre des gens chialer après les arbitres à la glace.
22: Ben, ma mère, elle était venue ma première game junior majeur, je suis mis ici. Puis elle est pas revenue. Elle m'avait fait tirer je ne sais pas comment c'est arrivé. En sortant de la gare, j'avais fait tirer une planche à peu près large de même. Là. C'était assez spécial. Puis, avec Oli un 10 au capitaine de Chicoutimi, puis avec Oli une position supplémentaire, il avait perdu là-dessus. Mais écoute, Gaston Drapeau, il coachait. Puis, après la game, il avait dit qu'il avait fait un excellent travail. C'était pas comme nous autres qui avait perdu. Puis, non, ça avait bien été. Fait que, c'est ça.
1: Est-ce que l'arbitrage t'a aidé à être fait fort entre les deux oreilles ou t'avais déjà cette qualité-là entre les deux oreilles, tu savais qui t'étais puis t'avais pas besoin des gens autour de toi pour te définir?
22: Absolument pas. Écoute, j'ai tout le temps eu un caractère, une tête de cochon, puis quand j'étais un gars qui est assez direct, quand j'ai de quoi dire, je le dis, je suis pas gêné, et puis ça m'a jamais affecté, ça m'a jamais affecté, dire, tu sais, faire ruer dans l'aréna, là, c'est. Puis des fois même, c'est quasiment même motivant. T'sais, je te dis pas que j'aime ça, mais t'sais, ça a jamais nuit à mon travail. Puis c'est j'ai tout le temps été le même. Alors, puis je le dis à mes jeunes, j'ai mes écoles d'arbitre, puis je le dis aux jeunes. Ils disent attendez-vous pas de vous faire dire vous êtes bon, vous êtes fin, vous êtes beau, là. Et ça fait partie de la game. L'équipe qui va gagner, vous allez être bon. L'équipe qui va perdre, vous allez être pas bon. Et ça fait partie de la game. Fait que faites-vous une carapace, puis après ça, tu. Faut que ça te laisse ça te glisse sur le dos comme sur le dos d'un canard.
1: Là, maintenant, tu peux le dire, tu n'es plus arbitre dans la Ligue nationale de hockey, mais t'avais-tu un joueur, une super vedette qui était dans ta tête puis que tu rêvais d'un jour de rencontrer ce gars-là, puis à un moment donné, ben, tu as dû l'arbitrer. Qui était ce joueur-là?
22: Écoute, j'ai eu Mario Lemieux. Quand Mario Lemieux est revenu de son cancer, il est revenu sur la glace, je l'arbitrais. Ouais. Mario Lemieux est tout le temps capoté dessus, puis. Écoute, c'est pas parce que je suis capoté dessus, j'ai donné des briques sur la glace, éventuellement non. Puis j'ai eu Wayne Gretzky, que j'adorais Gretzky. Quand j'étais jeune, j'avais vu Gretzky sur le dos à peu près 3 fois par semaine. Puis Wayne, il coachait à Phoenix quand il a embarqué dans la Ligue. Je l'ai pas arbitré Wayne parce que il était retraité, mais il coachait à Phoenix quand il a commencé dans la Ligue.
1: Puis est-ce que c'est dur justement de pas être concentré sur ces joueurs-là? Parce que, tu sais, veux, veux pas, on idéalise ces gens-là. Tu sais, moi, si tu me demandais c'est qui mon préféré entre Gretzky puis Lemieux, c'était Mario Lemieux. C'était un Québécois, c'était quelqu'un qui parlait ma langue, je comprenais ce qu'il disait, puis c'était tout un phénomène sur la glace. Mais je suis pas sûr, Justin, moi, avoir été sur la glace, j'aurais été capable de me concentrer sur d'autres choses que Mario Lemieux. Est-ce que vous devez, vous, justement, vous mettre dans un point de vue de neutralité, ces joueurs-là deviennent juste des numéros, ben c'est encore Mario Lemieux qui est là ou c'est encore le 99 Gretzky qui est sur la glace?
22: Écoute, c'est encore Gretzky, c'est encore le mieux, mais nous autres, on a un travail à faire. On peut pas arriver sur la glace et dire, oh, Gretzky joue à soir, on va lui donner un petit break. On n'a pas le droit de faire ça. Parce que, tu sais, éventuellement, avec toutes les caméras qu'il y a dans les arénas, là, puis les micros, puis on n'a pas le droit de se permettre ça, puis on a un travail à faire, puis je pense que tout le monde le sait, puis je pense qu'on on se sent pas déconcentré par ça. Mais éventuellement, tu sais, je te dis Mario Lemieux, Gretzky, Crosby, c'est le fun de se ramasser sur la même glace que Gretzky, que Crosby, Ovechkin, quand il y a moins de timer sur le coin de du cercle, là, c'est faux. Fait que t'en regarderas, là. Tu regarderas les arbitres à cette heure qui arbitrent, puis même moi, je l'ai fait. Quand il y a un avantage numérique, Washington, on s'en va tout le temps sur le même bord qu'Ovechkin, parce que la rondelle, elle peut arriver dans la face, elle peut arriver n'importe où, c'est juste que tu te fais débaser. Fait que l'arbitre change tout le temps de bord, il va se placer dans le côté où est-ce que Ovi attend le puck pour le one-timer, puis c'est ça qu'on fait. Mais écoute, on a un travail à faire, faut faire notre travail.
1: Puis le positionnement, ça glace, là, parce que j'imagine que ça doit être plus facile quand on évolue au niveau atome, midget, tu sais comment te positionner, puis les gars sont pas si vite que ça. Mais dans la Ligue nationale, c'est les joueurs de hockey les plus rapides au monde. S'adapter à ce niveau-là doit être quand même assez incroyable. Faut pas que tu sois dans leurs jambes.
22: Non, absolument pas. Puis si on est dans leurs jambes, on se le fait dire, c'est pas long, là. Mais écoute, ça va tellement vite, comme tu dis, puis... On est comme un genre de je sais pas trop, un dauphin entre les requins. C'est comme des requins qui. Mon chien Magic.
1: Il est arrivé un petit dégât.
22: OK, excuse-moi, c'est le chien qui était fâché. écoute, on est comme un dauphin qui est à l'entour des requins. Ça tourne alentour de nous autres. Ça tourne, puis ça arrête pas. Fait qu'il faut toujours se trouver un trou pour sortir de là, mais c'est pas toujours évident. Oui, on va être dans les jambes, ça va arriver une fois de temps en temps. On n'a pas le choix, on peut pas se sortir de là. C'est pas facile, mais encore là, ça fait partie de la game. Des fois, on arrive pour rentrer au but, puis on rentre dans un joueur. Des fois, on l'a pas vu le joueur. Ça arrive, là. Hey, ça va vite, là.
1: Ouais.
22: C'est pas évident.
1: Les amitiés avec les joueurs de hockey de la Ligue nationale, c'est-tu possible quand on est un arbitre?
22: Écoute, on n'a pas d'amitié. Moi, j'en ai une amitié, parce que ça fait longtemps que je le connais. Puis Marc Denis, quand j'ai commencé, il était à Columbus. Puis écoute, on s'entraînait l'été ensemble. Mais ce que j'aimais avec Marc, c'est qu'on avait une job à faire sur la glace. Lui, il avait une job. À un moment donné, on s'est chanté des bêtises sur la glace. Puis après, ils m'ont revu, puis c'était fini. Là. On parlait plus de ça. C'est ça que j'ai apprécié. Mais on veut pas avoir on peut pas avoir des amis là, proches, puis commencer à texter aux joueurs. Moi, je faisais pas ça personnellement. Je voulais pas faire ça. Puis oui, les joueurs, on les voyait. Moi, je restais à Columbus. Si j'allais à l'aréna, on voit les trainers, je rencontrais tous les gars dans le champ, puis je le rosais, mais c'était pas mes chums, puis ils avaient quand même un travail à faire aussi. Fait qu'ils s'attendaient pas d'un break à cause que je les avais parlé le matin ou la veille.
1: Ouais. Les croisez-vous d'un bord une fois de temps en temps?
22: Ça arrive une fois de temps en temps, puis on reste dans le même hôtel d'un fois. Quand on est sur la route, les équipes restent là, mais on les voit pas. C'est rare qu'on les voit. C'est une couple de fois qu'on a vu les coachs. À un moment donné, j'ai vu Bruce Cassidy à Anaheim, puis on était assis, je pense que j'étais avec Chris Rooney, puis il nous a payé un verre de vin. Puis, tu sais, il n'y a rien de mal là-dedans. On était assis au bar, puis après la game, puis il nous a payé un verre de vin. Alors, il n'y a rien de mal là-dedans. Puis c'est toutes des petites affaires. Moi, j'avais payé un verre à Dobinski à un moment donné à Columbus. Je pensais qu'il allait nous envoyer payer un verre, puis il n'est pas arrivé. Mais alors, je voyais en payer un, moi. Fais pas assez d'argent, moi, il a payé un. Puis, il avait envoyé un verre. J'ai envoyé un verre. Merci pour le ton verre. Puis, il avait parti à rire.
1: Puis, ma question va peut-être paraître bizarre, là, parce que je sais que les joueurs de la Ligue nationale doivent s'entraîner régulièrement en plus de leurs matchs respectifs, les 82 matchs plus les séries. Les gars s'entraînent constamment. C'est ça la même rigueur que vous devez avoir vous autres aussi?
22: Oui, exactement. On a un camp d'entraînement à tous les années, au début d'année. Puis, quand on finit notre saison, on a reçu un boss, notre boss du conditionnement physique. Il nous envoie un email, il veut nous avoir à tel poids l'année d'après, tel pourcentage de gras. Puis écoute, on essaye de suivre ça assez à la lettre. Puis à ce temps, les gars, tu regarderas les gars depuis des arbitres qui sont gras, puis ça sont tout en forme, puis ça s'entraîne. Moi, je m'entraînais 12 mois par année. Là. Je prenais peut-être 3 semaines off quand j'arrivais à la maison après la saison, puis je recommençais tout de suite après.
1: Mais vous êtes quand même surveillé au niveau de votre forme physique, votre patin aussi, j'imagine qu'il doit être, ils doivent porter une attention assez particulière à ça.
22: Absolument, comme je t'ai dit, on a des camps d'entraînement. Quand on arrive à Buffalo pour le camp d'entraînement, on a les tests physiques, on fait le push-up, redressement assis, setup, après ça on fait le saut en longueur, on fait le bip. On peut le faire sur la glace ou à l'extérieur de la glace. Après ça, on fait le weight gauge sur le bicycle. Puis la journée d'avant, on voit tous les docteurs pour le cœur, les yeux. Ça a l'air d'être aveugle, non, c'est pas vrai. Ah oui, pour les yeux, les genoux, les hanches, on voit tout. Ça prend une journée, ça. Rien que pour voir les docteurs, les prises de sang. On fait toutes ces affaires-là. Puis c'est après ça, le lendemain, on fait des tests physiques. Puis après ça, le cœur commence. L'application des règlements, les nouveaux règlements, on rencontre des. Il y a plein d'affaires qui se passent.
1: Puis qu'est-ce qui arrive, Justin, si jamais vous n'êtes pas capable de passer au travers des étapes? Es-tu déjà arrivé à tes collègues ou à toi même de te faire dire, là, t'es pas assez en shape, on te donne 2 semaines de plus?
22: Non, moi, j'ai jamais vu ça. La seule affaire, si t'es blessé, si t'as une blessure, là, ils te font pas faire les tests tout de suite. Ils attendent que ta blessure se guérisse. Puis là, t'en retournes à Buffalo pour faire les tests physiques avant de commencer la saison. T'as pas le choix de les faire, les tests physiques, parce qu'il y a une règle là-dedans, il faut que tu fasses les tests physiques. Alors, mais j'ai jamais vu quelqu'un aucun entraînement qui s'est fait en virer parce qu'il était pas en forme.
1: Puis qu'est-ce qui détermine que l'âge de la retraite pour un arbitre est arrivé dans la Ligue nationale de hockey?
22: Écoute, plus ça, comme je te disais tantôt, ça va vite. Puis veux pas, quand tu y es, le patin, tu slack en patin, là, tu viens moins vite. Puis à un moment donné, quand la Ligue te rencontre à peu près, mettons qu'il te donne, tu rencontres la Ligue, il dit telle année, je voudrais que tu arrêtes. Puis on signe des papiers, puis le port du test, c'est 5-6 ans. Alors, c'est comme ça que ça marche. Puis c'est correct, c'est ce qu'ils font, c'est merveilleux ce qu'ils font. Puis, tu sais, faut être honnête avec nous autres aussi. Là. Quand ça va vite, puis ça avance plus, puis là, t'es dans les rampes, puis tu dis, je vais anticiper, mais des fois, t'anticipes trop, t'es parti, t'es rendu à l'autre bout, puis le jeu, il revient à l'autre bord.
1: Ouais.
22: C'est intense. Alors, faut être honnête avec nous autres aussi, puis faut respecter ce que la Ligue veut, puis...
1: Puis à la fin de ton contrat, tu le savais ce qui s'en venait? Ils t'ont pas dit du jour au lendemain, Justin Saint-Pierre, c'est terminé pour toi. Tu savais qu'il te restait une couple de matchs à arbitrer?
22: Ben moi, j'arrête un petit peu à l'avance à cause de mon opération au genou. Ouais. Je me suis fait changer un genou en 2023. Mais écoute, oui, on le savait, puis je savais la date que j'allais arrêter. Puis c'est correct, t'es capable de préparer ta dernière game, tu fais un party, tu fais des affaires.
1: Ouais. Ouais. T'avais-tu une autre façon de voir la game quand tu savais que t'étais dans tes derniers matchs? Là, est-ce que tu prenais la peine de regarder la foule, regarder l'amphithéâtre, jaser avec les joueurs, puis tu savais que t'étais dans tes derniers moments? T'as-tu eu le privilège de faire ça?
22: Écoute, non, parce que je savais pas que j'allais arrêter en 2023. Ouais. Je pensais d'arrêter l'année d'après. Alors, ouais. Ça a été plus. J'ai pas eu. Tu sais, tu fais ta dernière game, les joueurs viennent te donner la main, tu choisis avec qui tu vas arbitrer, un peu comme ta millième game, tu choisis avec qui les gars tu vas arbitrer. Puis ça, malheureusement, je l'ai pas vécu. Puis je me suis fait un party de retraite absolument au Saguenay. Mais non, j'ai pas vécu l'histoire de la dernière game, puis regarder dans la foule. Mais écoute. À tous les games que j'arbitrais, là, quand t'embarques sur la glace, là, pis, tu sais, il y a des places spéciales. Montréal, c'est spécial. Pis, parce que moi, il y a des jeunes qui gagnaient des concours l'année passée, il y a 2 ans, qui allaient faire le tour de la patinoire avec les gars de la Ligue nationale à Montréal. Puis, tu sais, je les appelais, moi, avec Yann. Je lui disais, écoute, va-t'en là-bas, va t'amuser, profite-en. Mal à tes parents, sont assis où? Puis quand tu patines en rond, fais 2-3 tours vite. Après ça, slack la cadence, puis il dit « Regarde tes parents dans l'estrade, fais-le un bye-bye, profite-en, amuse-toi, c'est important, faut que tu le vives. » Fait que ça, j'ai eu des bonnes discussions avec les parents et les jeunes qui allaient là aussi.
1: Quel entraîneur de la Ligue nationale de hockey t'a marqué le plus?
22: Dans quel sens?
1: Ben, dans le bon, mettons dans le sens positif, puis on ira dans le sens négatif par la suite.
22: Écoute... Peut-être que vous allez trouver ça bizarre, mais j'ai eu Barry Trotz qui était tranquille. Barry, là, il coachait à la ville dans le temps, puis quand il y avait de quoi, c'est parce qu'il se passait de quoi. Quand il chialait, c'est parce qu'il y avait de quoi, parce qu'il chialait jamais. Puis moi, j'ai eu une bonne relation avec John Tortorella.
1: Ouais.
22: John, là, je me soignais avec. C'était des F, puis des ci, puis des ça. Mais quand c'était fini, il me regardait, « Are you done? »« I'm done. » Fait que c'était fini, puis on passait à une autre étape. Et ça, j'ai apprécié ça beaucoup parce que c'est bon parce que, écoute, tu veux pas être rancunier, tu veux pas chicaner avec un gars, puis après ça, il est plus capable d'arrêter, puis c'est plate dans ce temps-là, mais ces gars-là, comme John Tortorella, c'est un gars intense, il veut gagner. Oui, il est rough avec ses joueurs, mais écoute, il fait le job. Je pense qu'on le voit ce qui se passe là, présentement là, à Vegas.
1: Y a-tu des coachs qui sont plus influents auprès des arbitres que d'autres? Parce que j'imagine que quand quelqu'un chiole tout le temps, l'arbitre n'est pas très réceptif. Là.
22: Absolument pas. Puis on lui dit, arrête de chioler. C'est même plus pourquoi tu chiales. Là, ils veulent qu'on aille les voir, mais ça ne donne rien d'aller le voir. Tu vas chioler pareil. On sait que tu vas chioler. Fait que, comme je disais, l'exemple de Barry Trotz tantôt, Barry, si il t'appelait au best, c'est parce qu'il y avait de quoi. T'as regardé la vidéo après la game, tu dis, j'ai manqué quelque chose, puis on y reparlait la game d'après. Effectivement, oui, je l'ai manqué, puis c'est correct que tu nous le dises, mais c'est un gars qui ne chiolait pas. C'est rare qu'il chiolait.
1: Mais ça, c'est une séance d'automutilation quand tu regardes la game que tu arbitrais après, puis là, tu vois les coups que tu as manqués. Ça doit faire mal pareil, là.
22: Qu'est-ce que tu veux dire des coups
1: parce que
22: j'en ai jamais manqué, non.
1: Mais tu sais, ça va tellement vite. Nous autres, on trouve que ça va vite à la télé. Il y a quelques semaines, je suis allé voir un match du Canadien. On n'était pas encore en série. Je suis allé voir avec mon gars, puis on n'était pas très haut. On était à hauteur de la glace. Sacrifice! Ça va 100 fois plus vite qu'à la télé. J'ose pas imaginer des fois le stress que vous devez avoir quand... Tu sais, juste les juges de ligne, des fois, là, c'est des millisecondes, là, puis des fois, ils se le font reprocher d'avoir callé leur jeu, puis quand tu le regardes à reprise, hey, c'est au super ralenti, puis t'es pas sûr.
22: Ben, je pense qu'on a un bon exemple qu'on a eu sur le but de Caulfield le 2 jours.
1: Ouais.
22: Écoute, c'était pas gros, là. Puis tu sais, une chance qu'on a les vidéos à cette heure, ça nous aide.
1: Ouais.
22: Mais... Tu sais, je t'en reviens, oui, ça va vite, puis c'est spécial, mais nous autres, les arbitres, tu sais, les joueurs, les coachs, là, ils font des vidéos avec le joueur, ils regardent une séance de jeu qui s'est passée, quoi t'as fait ci. Les arbitres, c'est pareil. Des fois, on arrive à l'hôtel, on a des vidéos du boss, un email du boss avec les vidéos qu'on aurait pu faire un appel de punition, ou on aurait dû peut-être pas l'appeler. Fait qu'on regarde tout ça, on en fait des vidéos à tous les semaines, on a des vidéos, on en reçoit des vidéos, puis je pense que c'est comme ça qu'on s'améliore. Si les coachs le font avec les joueurs, parce qu'ils vont avoir une façon de s'améliorer, mais les arbitres, c'est pareil. Vous pensez, je veux pas que le monde pense que les arbitres, on est assis là, puis on fait la game, puis on s'en va à l'hôtel, puis il se passe plus rien, là. Non, pas du tout. On a un travail à faire, on le fait le travail la journée de la game, on regarde c'est qui commence, c'est qui va être habillé, qui va jouer à des avantages, qui va jouer à l'avantage, qui va garder les buts, parce que tous les gardiens sont différents. Alors, on fait toute une job pendant la journée de la game, puis le soir ou le lendemain, on a reçoit des vidéos. Puis quand on reçoit pas de vidéos, tant mieux. Mais il n'y a rien de mal à recevoir des vidéos d'un call manqué ou d'un call qu'on n'aurait pas dû faire. Ouais,
1: mais ça doit faire mal à chaque fois quand tu le vois. Là, quand tu le regardes à la télé, tu te dis « Ah ben ouais, j'ai raté ça. » Mais il me semble que c'était évident. Mais de l'angle où toi, t'es, c'est pas le même angle que l'angle que la caméra, là.
22: Absolument, absolument, oui, puis tu sais, je veux pas que le monde pense que si on a manqué un call, on est content, on arrive dans la chambre le soir, ah, ce programme, on l'a manqué, on s'en veut, on veut pas en manquer des calls. Je pense qu'on fait partie des meilleurs au monde, puis c'est pas pour rien, puis on veut pas manquer des calls, on veut que ça soit fair pour la game, puis on appelle les positions qui sont là.
1: Ouais. Tu nous as parlé de trois joueurs là, qui étaient des super vedettes dans la Ligue nationale de hockey. Ovechkin qui l'est encore, Mario Lemieux, Wayne Gretzky. Puis je te demandais, en tant que fans de ces gars-là, t'avais-tu de la difficulté à les arbitrer? Tu me dis non. Y a-tu des joueurs qui t'ont marqué de façon positive ou négative au niveau des relations avec les arbitres?
22: Écoute, moi, c'est, au début, quand j'ai commencé, Sidney n'était pas toujours facile. Puis on s'est parlé, j'ai parlé. Puis après ça, c'était le jour puis la nuit, puis on a eu une bonne relation. Quand Sidney avait de quoi me demander, il me parlait, puis il me le demandait, puis j'y répondais, puis il n'y a aucun problème avec ça. Du point négatif, écoute, oui, il y en a, ça n'a pas tout le temps été facile. Du coup, il y a pas tout le temps, on n'a pas toujours des bonnes relations avec les joueurs. On essaye d'en avoir, mais c'est pas toujours évident. Éventuellement, ça chiale, puis quand on les colle, puis même des fois, je colle un slash, puis les joueurs me disent « Non, c'est pas moi qui ai fait ça. » Ben, il dit « Va t'asseoir, parle à ton bâton, parce qu'il y a quelqu'un qui a donné un coup de bâton quelque part. Si c'est pas toi, c'est ton bâton. » Il dit « Parle à ton bâton. » C'est normal. Les joueurs, ils veulent se défendre, puis ils veulent avoir les réponses. Puis c'est à peu près ça.
1: Puis quel joueur qui chialait tout le temps, là, à chaque fois que t'arbitrais?
22: Ben, écoute, on a différentes... moi, j'ai avec Markov à Montréal, j'ai eu de la misère. Maintenant, il commence à me parler en russe. Là. Je parle en français. C'était Giunta qui était capitaine d'ici, qui se passe ici. Je sais pas, il parle en russe. Là. Je ne parlerai pas en russe, je ne parle pas le russe. J'ai parlé en français, puis là, il riait. Tu sais, c'est des affaires de même. Puis Markov n'était pas facile. Là. C'était pas un gars que tu ne pouvais pas jouer avec. C'était pas un gars... Je sais pas s'il était malheureux, mais en tout cas, il avait pas de la compter très, très souvent.
1: Ouais, puis au niveau de la langue, est-ce qu'il y a une loi non écrite dans la Ligue nationale? Est-ce que tu dois jaser avec les joueurs toujours en anglais ou quand tu rencontres des joueurs québécois, tu peux leur parler en français?
22: Non, mais mettons qu'on est tout seul avec un joueur québécois au début de la game, on patine en rond, puis on est tout seul avec, là, on jase en français, il n'y a pas de problème, mais okay. Une question d'aller au banc au ben les joueurs aussi. Il y a un capitaine français puis un capitaine anglais. Il faut que ce soit en anglais parce que l'autre, il comprend pas. Puis ça, c'est frustrant pour les autres aussi. Puis les coachs qui parlent en français, ça m'est arrivé une couple de fois avec un coach français, puis là, il voulait me parler en français, mais là, j'ai répondu en anglais parce qu'il n'y a pas personne qui répond. Il y a qui comprenait. Il n'y a pas personne qui comprenait sur le banc, puis c'est pas fair. Je pense que c'est pas fair. C'est pour ça que la Ligue, ils veulent que ça se passe toujours en anglais. Il y en a beaucoup qui disent pourquoi vous ne collez pas les punitions en français à Montréal. J'oublie ça, on collera même les punitions à Montréal en face. C'est possible.
1: Les bagarres, Justin, ça fonctionne comment au niveau de l'arbitrage? Là, je comprends que c'est souvent les juges de ligne qui mangent les coups, puis vous autres, vous prenez des notes. Là. Mais quand tout le monde se bat, moi, je vois régulièrement des arbitres maintenant intervenir pour prendre le troisième homme parce que les deux autres arbitres, les deux autres juges de ligne sont pris avec des joueurs. C'est arrivé, si je ne me trompe pas, v'là deux matchs avec le Canadien. Il y a eu un échauffouré, puis là, ben, les arbitres s'en sont mêlés. Ça fonctionne comment pour vous autres dans la Ligue nationale? Est-ce que vous avez le droit de vous impliquer physiquement ou c'est en dernier recours?
22: Oui, on a le droit de s'impliquer physiquement, mais pas les deux. Je pense qu'il faut tout le temps un arbitre qui reste en retrait parce qu'il y a tout le temps quelque chose qui se passe à quelque part. Quand les joueurs se pognent sur la glace, là, oui, les deux judonnés, on n'a pas le choix d'aller les aider. Ça prend quelqu'un pour embarquer un peu, puis tu vas voir, bien souvent, les gars, ça siffle, puis je le dis à mes jeunes arbitres, ils disent, utilisez votre sifflette. Quand il y en a deux qui se pognent, va-t'en à côté de ses oreilles, puis là, on fait un beau coup de sifflette, puis tu te le dis qu'il va virer de bord, puis il va s'en aller. Fait qu'on le voit souvent, les arbitres, ça siffle, puis à un moment donné, les gars, ils viennent écœurer, fait qu'ils arrêtent, je pense. Puis, ça prend tout le temps l'arbitre qui reste en retrait, parce que tu veux voir c'est quoi qui se passe. Tu vas avoir une belle vue de l'ensemble, parce qu'il y a tout le temps un petit coup de salaud qui se passe en arrière du jeu, ben non, dans, les deux dans le fond, on va te bien avoir un petit coup de bâton dans arrière de la tête, un coup de poing un coup de poing dans arrière de la tête. Alors, ça prend tout le temps un arbitre qui reste en retrait pour voir la situation.
1: Puis toi, Justin, t'étais-tu celui qui prenait des notes ou celui qui s'impliquait physiquement?
22: Ben, ça dépend. Je me suis impliqué physiquement, mais il faut que tu sois prudent aussi là-dedans. Mais oui, je me suis impliqué physiquement. Quand il y a deux, trois batailles en même temps, il faut que tu embarques. Puis je suis remonté sur le vent dans ma dernière avec deux joueurs. Puis j'ai cru sur le vent, mais j'ai séparé.
1: Ah, c'est assez weird des fois parce que les gars, ils ont des gilets par-dessus la tête, ils voient pas où ils frappent, ils frappent les juges de ligne. Je veux dire,
22: ben oui, hey, c'était peurant, ça vient peurant à un moment donné. Là.
1: Ouais.
22: Puis, tu sais, c'est pas faute des gars. Fait que, mais, tu sais, des fois, les juges de ligne, il y a beaucoup de communication là-dedans dans le bateau. Les juges de ligne, ils nous demandent veux-tu tanner? On embarque-tu? Non, pas de suite, pardon un peu. Fait que là, les gars, ils attendent. OK, on embarque, les gars. Puis là, des fois, les joueurs le disent. On finit. Fait que les gars, ils embarquent, puis ça part.
1: Ouais.
22: Beaucoup de communication là-dedans.
1: On sait que les arbitres sont tous contre les bagarres, là, mais y a-tu des bagarreurs qui t'ont impressionné durant toute ta carrière dans la Ligue nationale?
22: Bon, il y en a eu Donald Brochier, c'était tout qu'un batailleur.
1: Ouais.
22: Simpson, Bogart, qui s'est battu pas mal, était héros, puis était. Après ça, j'ai Deslauriers qui joue encore. Deslauriers, c'est débile, comme il se bat. Là. Je sais pas, il est fait en caoutchouc. Après ça, il y a Olivier à Columbus.
1: Oui, Mathieu Olivier.
22: C'est Mathieu Olivier. C'est tout que le batailleur. Ces gars-là, c'est incroyable. Là. Des fois, tu dis, voyons, non, il va tomber, c'est sûr, mais non. Il revient comme une bobolette. La tête, elle fait ça, mais il repart. Il revient encore.
1: Comment ça se diffuse, l'information? Bien sûr que les joueurs se jasent pendant la mise au jeu, mais est-ce qu'on vous avertit avant qu'il va probablement y avoir un combat ou vous le constatez quand ça arrive?
22: C'est rare à ce temps qu'ils disent, mais on connaît notre alignement. On sait qui joue contre qui va se pogner. Puis normalement, quand les deux se ramassent sur la glace puis il y a une petite affaire, c'est sûr que ça va se pogner. Oh ben non, les gars, ils s'en regardent, on les voit, les gars s'en regardent, puis ils se disent, OK, on va y aller. Fait que, mais c'est rare que les joueurs nous disent, oh, on va se pogner ce chiffre-là. Là. Je me rappelle pas d'avoir vu ça.
1: OK. Bon, quand ça arrive, là, mais de votre point de vue, là, est-ce que la Ligue nationale de hockey et trouve que les bagarres, ça fait partie du jeu, parce que ça ferait longtemps qu'on aurait pu enlever ces bagarres-là. Du point de vue de la, mettons, des arbitres, tu parles pour tous les arbitres de la Ligue nationale de hockey, là. Les gars sont-ils pour les bagarres? Est-ce qu'ils considèrent que ça fait partie du show?
22: Écoute, absolument. Je pense qu'une bagarre au hockey, ça fait partie du show. Puis je pense que ça l'enlève même. Tu sais, des fois, on voit pas apparaître si vite, tout le temps des poussées, des ci, des ça. Des fois, une bataille, ça calme les affaires, puis ça fait du bien, puis. Bien souvent, quelqu'un de bataille, après ça, ça joue au hockey puis ça y va. Il peut avoir une ou deux, trois batailles par game, c'est correct. Je pense que ça fait partie du hockey. Je pense que ça. Tu sais, il n'y a pas de bataille au football, mais une chance qu'il n'y en a pas, là, mais ça frappe autant que le hockey, le football. Mm-hmm. Mais je pense qu'une bataille, ça, ça fait comme calmer l'intensité là, d'une game qui tout le temps précise des coups de poing, des coups d'hockey, des mains en face. Puis je pense qu'une bataille dans ce sens-là, ça fait du bien.
1: Pour un arbitre, ça se peut-tu des fois qu'il y a un joueur qui prenne en grippe puis que le cahier de jeu avec lui est différent de tous les autres joueurs? T'sais, puis là, je vais te cibler un joueur à Montréal. Là, j'ai l'impression que ça en prend pas gros à un arbitre pour envoyer Jack High au banc de deux minutes, comparativement à peut-être un autre joueur qui lui prend jamais de pénalité mais qui fait le même geste. Lui, on va le laisser passer deux, trois fois avant de donner une pénalité. Ça arrive-tu des fois que vous avez des joueurs en grippe? Techniquement, vous n'avez pas le droit de le faire, mais j'imagine que l'humain est humain. Là, s'il y en a un qui attire un peu plus ton attention, tu vas le voir. Là.
22: Écoute, on n'a pas de joueurs en grippe, absolument pas. Nous autres, on a un travail à faire, puis oui, on connaît faut connaître nos joueurs, faut les connaître les joueurs, parce qu'on sait qui peut brasser plus, lui qui va brasser moins, tout ça. Mais personnellement, on n'a pas de joueur en grippe. Jacky, moi personnellement, je pense pas qu'il est plus puni que d'autres. Mais quand il est puni, c'est parce qu'il le mérite. Absolument. Puis je suis pas capable de me rappeler. Y a-tu quoi qui a pas mérité? Je m'en rappelle pas. Mais moi, je pense que quand il est puni, Jacky, c'est parce qu'il le mérite. Puis il a changé Jacky aussi. Là. Je pense qu'il a compris le message. Puis peut-être que Martin y a parlé, je ne sais pas. Mais dans les séries, il n'a pas pogné de grosse punition. Puis il a joué contre Buffalo. Il a joué contre Tampa. Alors, personnellement, moi, je ne peux pas dire. Puis je suis un gars honnête, je te le dirais. Mais quand on embarque sur la glace, là, les joueurs sont tous au même niveau. Ils sont tous à la même place pour les arbitres. Puis je pense qu'on colle, c'est qu'il faut coller. Puis on est là pour faire appliquer les règlements aussi.
1: On remonte un peu plus loin, mais t'as arbitré contre Chris Pronger?
22: Oui.
1: C'est un gars qui n'était pas un doux, là. J'avais l'impression des fois que puis il avait de l'air sympathique sur la glace, là, mais j'ai l'impression que pour les arbitres, Chris Pronger, il avait le droit de faire bien des affaires avant d'être sorti. Là. Mais c'est juste dans notre tête, ça.
22: Je pense que ça fait longtemps aussi. Là. Je pense que Pronger, moi, quand je suis arrivé, il était là, puis je pense qu'on le collait. Oui, Pronger, dans le temps, il donnait des cross-checks quand il avait du but, c'était débile. Là. Ben écoute, regarde chez Weber à Montréal.
1: Même affaire.
22: On peut le mettre dans le même traîneau parce qu'il va dire la pêche avec son bâton. Puis des fois, j'allais voir, il disait slack un peu pédale. Il dit, j'ai donné les 3-4. Puis je passais le message, j'étais un brique, le prochain, je vais peut-être y aller. Là. Fait que écoute,
1: c'est comme ça que vous établissez la limite. C'est qu'à un moment donné, tu vas voir le joueur et tu dis là, regarde, là c'est correct, là, mais un peu plus fort, c'est fini, je te sors.
22: Non, ben absolument pas, mais on est capable de passer le message. Mettons qu'il y a un gars qui s'en va avec le rondelle puis le bâton, il y a le bâton ou les hanches, mais il touche pas au gars. Il est proche, mais on le colle pas. Nous autres, on est capable d'aller voir le joueur et dire hey, ton bâton, il était proche, là. La prochaine fois, si tu mets ton bâton là, puis si tu y touches, tu vas te faire coller, c'est sûr. On est capable de le dire, de faire attention, parce que à cette heure, normalement, avec les nouveaux règlements, tout ça, tu mets le bâton à hauteur des hanches, tu as plus de risques qu'il va y avoir un hook à quelque part, un accrocheur à quelque part. Mais si tu mets pas ton bâton là, il n'y aura pas de risque. Fait que des fois, on est capable de passer le massage, fait deux, trois fois que tu mets ton bâton à hauteur des hanches. Fais attention, parce que si tu pognes le gars à cette place-là, ça peut arriver que tu te saisis au banc. Ça, on est capable de passer le massage. Puis ça, je pense que c'est une bonne relation qu'on fait avec les joueurs. Puis les joueurs respectent ça aussi. Fait que c'est important d'avoir une bonne communication.
1: Justin Saint-Pierre, tu as fait 1200 matchs comme arbitre dans la Ligue nationale de hockey. Est-ce que tu as vu un changement au fil du temps avec les nouveaux règlements qui arrivaient, la vitesse qui augmentait, parce qu'avec moins d'accrochage, on parlait de Mario Lemieux puis Wayne Gretzky, là, quand on regarde sur YouTube des vidéos de Mario Lemieux, là, puis on se dit, mais ça n'avait pas de bon sens à quel point ce gars-là se faisait accrocher puis il continuait d'avancer quand même. Est-ce que la Ligue nationale de hockey peut encore plus évoluer au niveau de ses règlements, puis est-ce que la vitesse peut encore augmenter? Parce que quand on regarde un Connor McDavid, là, c'est un étoile filante, ça, à la glace.
22: C'est un train, ça. Écoute, la vitesse augmentée, probablement que c'est possible, mais là, rendu à. Ça colle déjà, puis je pense que ça chiale. Fait que, ils vont faire quoi? Je ne sais pas c'est quoi qu'ils peuvent changer. Peut-être des règlements, mais là, ça colle des accrochards. Oui, tout le monde dit que dans les séries, ça colle moins, mais je suis pas prêt à dire ça. Si vous regardez la première ronde, la deuxième ronde, puis plus les rondes vont avancer, moins il y a de punitions. Parce que les joueurs, ils comprennent. Puis là, ça va plus vite. Les meilleures équipes, normalement, les meilleures équipes se ramassent à la fin. Puis, écoute, je l'avais dit, je ne me rappelle plus à qui, il n'y aura pas de grosse punition contre Caroline. Là. Montréal sont vite, Caroline sont vite. ça va. La seule affaire, il n'y aura pas de. Les punitions qu'il va y avoir contre Montréal ou la Caroline, ça va du trébucher, du hook, du accroché. À part de ça, il n'y a pas. Il y a pas d'autres punitions là, contre la Caroline Montréal. Là.
1: Bon, là, je vais. Je pense que je vais tester.
22: Pour moi, je t'ai vu chanter à la face.
1: Là, je vais t'ostiner. Moi, j'ai l'impression que dans certains moments, surtout en prolongation, les arbitres ont une petite tendance à garder le sifflet dans les poches. Mais je suis le seul à penser ça au Québec, là, qu'en prolongation, les arbitres ont une petite tendance à garder le sifflet dans les poches. Là. C'est-tu un non-dit ou c'est parce qu'exactement ce que tu mentionnes, c'est que les gars, au fur et à mesure que les séries avancent, ils comprennent puis ils savent jusqu'où ils peuvent aller sans que l'arbitre siffle?
22: Absolument, puis tu regarderas la première ronde. Les premières rondes, dans toutes les... partout, la première ronde est tout le temps plus rough que les autres. Tout le temps. Plus tu montes des rondes, moins il y a des punitions. C'est pas parce que les arbitres comptent moins, c'est parce que les joueurs y ont compris. Puis les joueurs veulent. Puis je te dis pas qu'ils veulent pas gagner en première ronde, mais plus tu montes, plus tu veux gagner encore plus. Puis c'est pour ça. Puis écoute, en overtime, il y a eu des punitions en overtime cette année, là. En série, ça prend une punition. Faut qu'elle s'envoie là, la punition. Puis on veut pas aller. Tu sais, guesser. Hop, il y a un 2. Quand tu connais un 2, même pendant les séries puis dans la saison régulière, il faut que tu sois sûr que ça soit un 2. Il faut que tu sois à 200%. Puis on se l'a déjà fait dire. Tant qu'à caller puis t'es pas sûr, laisse-le là, la punition. Colle-le pas. J'aime autant que t'en laisses là. Parce que si tu fais une punition qui n'est pas une punition, puis il y a un but qui se colle là-dessus, c'est là que ça va être le déluge. Mais tant qu'à ça, si t'es pas sûr à 200%, laisse-le là, la punition, puis ils vont vivre avec. Ils ont plus de facilité. Facilité de vivre avec un call que t'es pas sûr de l'avoir vu puis que tu le colles pas, que si t'es pas sûr à 200% puis tu le colles puis c'était pas une punition, là, ça peut faire des affaires... ça va parler plus.
1: T'as-tu déjà pris t'as-tu déjà donné des punitions que tu t'es dit, tabarouette, j'aurais jamais dû donner cette punition-là, je me suis mis dans l'embarras?
22: Absolument. Écoute, on est des êtres humains, on va en manquer puis on va en faire, mais dans ça là, le coach t'appelle, il te parle, puis moi j'avais dit, c'était Todd McLean qui était à Saint-Nosé. Todd m'avait parlé, il dit, Todd, écoute, je vais regarder une vidéo, puis mec, que je t'envoie sa route, je vais venir te voir. Et effectivement, j'avais regardé une vidéo, puis c'était pas un 2. C'était une punition, ça n'avait pas de rapport. Puis je suis allé le voir, il dit, Todd, j'ai regardé une vidéo, puis il avait absolument raison. Puis sais-tu quoi? Ça, c'est encore la communication, un respect. Puis il m'a dit en affaire, McLean, après ça, il me parlait, mais il m'a même récœuré de ça, puis ça a été. Les coachs apprécient ça. Faut être honnête. Faut être capable de donner notre version aussi. Puis, ça arrête un 2. J'aurais dit, écoute, Todd, ça revient à demain ou à soir. Là. J'ai déjà la recorde, cette punition-là. C'est sûr et certain parce que c'était un 2. Mais effectivement, c'était pas un 2. Il fallait que je sois honnête avec. Je dis, regarde, c'était pas un 2. Puis ça fait partie de la game.
1: Les fameuses punitions, peut-être que tu seras capable de me le traduire en français. Là. Moi, je l'ai en anglais. L'embellishment, là.
22: Plongeon,
1: puis même quelqu'un qui feint d'avoir reçu un coup de bâton d'en face, puis là sa tête part par en arrière, puis là il se tire à terre. Ça doit être aussi très dur à juger en tant qu'arbitre. Là. Un embellishment, j'en ai pas vu beaucoup cette année. Là, j'en ai vu avec Lane Hudson qui effectivement a exagéré son geste pour montrer à l'arbitre qu'il tombait. Mais ça aussi, ça doit être particulier à donner, là.
22: Ben, je pense que la situation que tu me parles, les deux situations que le gars il se pointe la tête, parce que des fois, on le voit pas si le gars il a été touché dans la face, puis c'est dur à coller, mais Lane Hudson, là, le bâton, il était pas haut, là, puis l'arbitre était en arrière. Là. Ah ben, il était en avant, je pense. Je me trompe pas, c'était Charon. Puis il l'a dans la face. Le bâton, il est au hanche. Puis un gars qui joue dans la Ligue nationale, qui se fait accrocher au hanche de même, tu peux pas tomber comme ça.
1: Non.
22: Si tu tombes comme ça, retourne dans l'ESCO, ça retourne dans la Ligue américaine, il te marque de quoi sur ton patin. C'est impossible. On n'est pas des colons, on sait comment que ça marche, là. Fait que, écoute, il a pas hésité, puis il l'a collé, puis faut pas, puis je pense que vous avez vu, au début de la période, quand la période a recommencé, Lane Hudson est venu, puis il s'est excusé, il dit, garde, je m'excuse, il dit, je t'ai fait passer pour un... C'est ça. Mais, garde, c'est important pour les joueurs, faut que les joueurs le savent, parce que, tu sais, les joueurs qui plongent tout le temps, là, on les connaît aussi, nous autres, les arbitres.
1: Ouais.
22: On a un travail à faire, comme je te dis depuis tantôt. On a un travail à faire, puis ces gars-là, on sait c'est qui. Alors, c'est important pour un joueur qui commence pas ça, parce que, écoute, pis je te dis pas qu'il va se faire coller à trois fois, mais s'il commence ça, c'est sûr qu'il va y avoir des choses qui vont chialer à des places, parce qu'on vient qu'on sait plus. On ne sait plus. Y a-tu plongé? Y a-tu pas plongé? Parce que si tu plonges tout le temps, fait que c'est là que ça vient difficile pour un arbitre aussi, là. Écoute, c'est pas toujours évident. Puis on veut pas coller un 2 quand le gars a plongé. Absolument pas.
1: Puis est-ce que vous en parlez entre arbitres? Là, j'essaie de rentrer dans votre secte des arbitres. Là. Y a-tu comme un conseil des arbitres où là, vous parlez de certains joueurs qui font justement des trucs sur la glace qui n'ont pas de Christie de sens pour essayer de... Tu sais, lui, là, quand il est sur la glace... code rouge. Lui, quand il est sur la glace, jamais de problème, code vert. L'autre, des fois, on n'est pas sûr, code orange. Ça arrive-tu, ce genre de relation-là en comité? Est-ce que vous vous parlez entre vous autres?
22: Écoute, des codes rouges, puis des codes verts, des codes de même, non. Mais on est capable de se parler au début de la game dans la chambre des arbitres. On a un travail à faire encore. On arrive 1h30 avant la game, on se prépare, on fait notre training, après ça, on s'habille. Puis ça, on en parle. On en parle. On regarde, on a reçu les line-up, on regarde qui joue, puis on en parle. Lui, il plonge plus vite que les autres. Il est plus mou. Il patine moins bien parce qu'il plonge tout le temps. Fait qu'il doit avoir de la misère avec ses patins, peut-être. On le sait pas. Mais regarde, on en parle absolument. C'est important. Là, regarde, là.
1: Mais ça, te voir Justin Saint-Pierre aller voir un gars dans la Ligue nationale qui arrête pas de plonger et dire tu as de la misère avec tes patins? C'était de la misère avec tes patins, retourne dans East Coast. As-tu déjà eu ce genre de commentaire-là avec les gars?
22: Peut-être que tu as de la misère avec tes patins, ça se dit, là, mais pas dans East Coast. Tu dis pas ça un roi dans l'ISL.
1: Parce que...
22: Non, mais écoute, ça, les messages, on est capable de passer. Puis voyons donc, hein, comme je te dis tantôt. Ça se peut pas qu'un gars tombe de même qui joue dans la Ligue nationale, là, voyons.
1: Non, c'est ça.
22: Et je te dis, on parle d'Hudson parce que c'est arrivé, mais il y en a plein d'autres équipes là, qui sont faciles à faire tomber.
1: Oui. La technologie s'est grandement améliorée dans tous les sports. Qu'est-ce qui fait en sorte que dans la Ligue nationale de hockey, c'est une business de plusieurs milliards de dollars, là, la Ligue nationale de hockey, qu'est-ce qui fait en sorte qu'il n'y a pas une puce électronique dans la rondelle qui dit si la rondelle était dans le but ou si elle ne l'était pas, ou si c'était un hors-jeu ou si ça ne l'était pas?
22: Écoute, je pense qu'ils l'ont déjà essayé, si je ne me trompe pas, parce qu'à un moment donné, on avait des rondelles, puis nous autres, des fois, on s'en ramassait des rondelles après les games, puis tout ça, mais ça, on pouvait pas parce qu'il y avait une puce dedans, puis on n'avait pas le doigt, puis même si on partait avec la rondelle, il était capable de l'avoir si on l'avait dans la chambre d'hôtel. on les laissait là, puis ça a déjà arrivé, je ne sais pas c'est quoi qui s'est passé, pourquoi ça n'a pas marché, j'ai aucune idée, mais ça va-tu venir? Hey, à cette heure, ils font ce qu'ils veulent, là. Ça va sûrement quelque chose qui va sortir à un moment donné, puis ça va arriver, mais quand? Je peux pas te répondre à ça, je sais pas.
1: Parce qu'il y a des angles de vue qui sont impossibles. Je pense que c'est le dernier match. Dobesh a fait un arrêt. Il a comme atterri sur la rondelle, puis il reculait dans son but, puis ouais. Il a pris ses bras. Tu sais, la rondelle, on ne sait plus où est-ce qu'elle est. As-tu traversé la ligne? Es-tu revenu? On ne le sait pas. Puis l'arbitre ne peut pas le voir parce que c'est en dessous de ses passes. Fait que je me disais, avec une puce électronique, ça le dit si c'est dedans ou si ça ne l'est pas. Là.
22: Probablement que ça le dit. Puis comme je te dis, c'est-tu des exemples de même qui vont aider à la ligue de pousser plus pour aller voir ça? C'est quoi l'avantage? C'est quoi qui se passe? Mais faut que tu sois sûr que la puce marche tout le temps. Hein. Tu sais, si la puce, elle marche la moitié du temps, puis sa femme, il y a un but de même l'autre bord, puis l'autre bord, après ça, tu vois plus la puce. Là, il y a quelque chose qui va... C'est sûr que la puce, elle va sortir de la rondelle. Là. Il n'y en aura plus après. Là. Parce que l'équipe, ils n'auront pas été capables de le voir, là. Ça va chioler, là.
1: Ouais.
22: Fait que, tu sais, faut que tu sois sûr que tout marche.
1: Je t'ai parlé de Dobesh, mais on t'a pas arbitré pendant que Dobesh était sur le jeu. Mais y a-tu des gardiens de but dans toute ta carrière, dans tes 1200 matchs, qui t'ont impressionné en disant tabarouette, je pensais jamais voir ce style de gardien de but-là, ce style de performance-là? C'est, pour ma part, j'ai jamais été dans le show comme toi, tu l'as été. Mais des gardiens de but marquants, bien sûr que pour moi, en tant que Québécois, il y a eu Patrick Roy. Mais si tu me demandais lequel était le plus impressionnant à voir, c'est celui qui avait pas de style. En fait, c'est celui qui avait son style, c'était Dominique Hašek.
22: Oui, absolument. Dominique, je l'ai vu. Puis oui, c'était un bon gardien, mais il se tirait un peu partout. Ça faisait la job. Ça continuait de tirer partout, ça fait la job. Hey, on a eu Martin Brodeur. Martin Brodeur. Un goaler,
1: ouais.
22: Hey, Martin Brodeur, quand il sortait dans le coin, aller chercher à pas, quand il sortait sur l'autre bord, là. Hey, il a fait des passes là, d'un bout à l'autre, puis c'est la ligne bleue, puis le gars est parti en échapper. Là. Ça a arrivé une couple de fois. C'est tout qu'un gardien de but. Après ça, on a eu Roberto Luongo à Vancouver, ouais, qui a fait des miracles et il a sauvé cette équipe-là, je ne sais pas combien d'années. Tu sais, on a eu plein de gardiens de but. Ryan Miller, qui était pas mauvais à Buffalo, il faisait la job.
1: Mais ton préféré à toi, là?
22: Personnellement, mon préféré, c'est Brodeur.
1: C'est Brodeur. Ouais.
22: Parce qu'il arrêtait des rondelles, tu disais, voyons donc comment il a fait ça. Ça se peut pas. Et puis, juste sortir la rondelle de la zone, c'est ce qu'il faisait avec la rondelle, là, c'était incroyable.
1: Puis c'était ça, un gentleman, Martin, avec les arbitres?
22: Absolument. Mais les gardiens, là, ils parlent pas beaucoup.
1: Non.
22: Et moi, Carey Price, j'ai dit deux fois salut à un moment donné, puis il faisait un signe de tête. Donc, c'est quand même de parler. J'attends pas de parler, moi, aller parler à l'autre bord. Mais écoute, c'est dégueulasse. C'est comme de. Ils sont plus en direct dans le bulle, puis ouais. Ils font leurs affaires. Il y a Marc-André Fleury, lui, c'est jour pas nuit. Marc-André Fleury, il fait un arrêt, puis il crie, puis il chante, puis il fait tout ce que tu veux. Puis hey, Marc-André Fleury, c'était tout qu'un gardien aussi, là. Je l'ai oublié, lui. Puis, hey,

0: quand j'ai commencé dans la ligue, j'étais moins haut, puis tu montes à tous les années, puis on a une convention collective qu'on signe aux 4 ans. Alors, ça va avec les conventions, on a un fonds de pension, on a tout. Oui, on a des bons salaires, absolument, puis on n'a pas à se lamenter sur le salaire.
1: Mais c'est-tu un 100 000, c'est-tu un 200 000, c'est-tu 1 million?
0: On fait 10 millions par an, c'est pas vrai. 10 millions sur 4 ans. Non, écoute, oui, ça passe le 100 000, absolument. Tu sais, je veux pas parler de prix, mais écoute, oui, c'est comme je te dis, moi, quand j'ai commencé la première année, je pense, dans la Ligue américaine, j'étais dans East Coast, j'étais à 20 000, 25 000, puis ma première année, quand j'ai signé le contrat avec la Ligue nationale, puis j'ai fait de la Ligue américaine, puis j'ai tombé à 140 000.
1: OK.
0: Et puis, ça fait un bout, là. Fait que quand il est tombé à plein temps, encore là, le plein temps, il est plus haut. Alors, on fait des bons salaires, puis ça passe le 200 000 comme il faut.
1: Puis est-ce que c'est toutes dépenses payées, l'hôtel, la nourriture, vous devez avoir un peu d'argent de poche aussi là-bas?
0: On a des perdièmes, on a l'hôtel est payé, les avions c'est payé, on a des perdièmes, on a un auto, l'auto est payé, on prend un taxi, un car, une limousine, ça c'est payé. Tout est payé. Quand on est sur la route, là, on ne dépense pas de notre poche. On est payé à peu près aux 2 semaines. Les expenses qui arrivent aux 2 semaines à peu près. Alors, on ne dépense pas de notre poche, absolument pas.
1: J'imagine que le temps où tu t'entraînais, puis le temps où tu étais dans le show, ça, c'était du temps qui était très agréable. Est-ce que c'était long? Est-ce que vous étiez constamment dans l'attente des matchs? C'est-tu long comme job?
0: Ben, c'est pas que c'est long, c'est parce qu'on voyage tellement. Moi, je couche à peu près, ben, les arbitres encore là, ils couchent à peu près, peut-être un petit peu moins pire présentement, mais on couche entre 4 à 5 soirs par mois à la maison. On était sur la route à part ça. Parce que ce qui arrive, c'est des fois, tu partais sur la route 14 jours, mais tu avais game, une journée off, game, une journée off, game, une journée off. Fait que la journée off, c'est t'apprenais pour voyager.
1: Ouais.
0: Tu voyageais dans ce temps-là. Puis si tu avais des back-to-back, mettons, samedi, vendredi, samedi, on restait normalement dans la même ville ou on changeait de ville. Fait que quand on défait nos valises dans la chambre d'hôtel, c'est pour un soir ou deux maximum. Tu sais, au baseball, ils sont là pour 4-5 soirs.
1: Ouais.
0: C'est moins pire un peu, mais souvent, là, tu ouvres ta valise. Moi, si j'habitais à Montréal le vendredi, puis je suis à New York le samedi, j'ouvrais mon suitcase le vendredi matin, je faisais la game le soir, j'arrivais à l'hôtel, je repartais mes affaires. Pour le lendemain matin, j'ouvrais ma poche d'arbitre, je faisais sécher, je repartais ma poche d'arbitre à 4 h le matin, m'en allais à l'aéroport, j'arrivais à l'hôtel à New York, là, j'ouvrais mon suitcase, j'accrochais mes habits dans le garde-robe, je rouvrais ma poche d'arbitre parce que des fois, c'était pas tout sec, puis là, je changeais mes sous-vêtements pour la game du soir.
1: Quand
0: C'est tout à peu près ça.
1: tu es jeune homme, c'est pas si pire, là, mais quand tu commences à vouloir avoir une conjointe, une famille et tout ça, ça doit commencer à être compliqué parce que là, toi, tu vis tout le temps dans tes valises, c'est bien plate, mais tu es quand même dans le show, tu manges dans les meilleurs restaurants, puis ta blonde, elle t'appelle pour te dire que ton jeune est malade, puis qu'il a pas dormi de la nuit, puis qu'il est brûlé. Ça doit être raide aussi pour vous autres, là.
0: Ben absolument. Puis écoute, oui, on s'est fait appeler, puis on disait la petite est malade, tout ça, mais tu sais, d'un autre sens, je me disais, je peux faire quoi? Je peux pas faire grand-chose, puis je suis à la maison, je peux pas appeler mon boss dire à moins qu'elle soit une urgence, là. Tu sais, la fille, la petite est mot qui court, je m'en irai pas chez nous parce qu'elle est mot qui court.
1: Exact.
0: Mais oui, c'est pas évident toujours pour les familles, absolument pas.
1: Puis quand tu reviens à la maison pour de bon, le temps, il est-tu plus dur?
0: Ben, tu parles là,
1: Quand tu es revenu pour de bon après ta carrière dans la Ligue nationale de hockey, s'es-tu sauvé et dit hey, tu sais quoi, j'étais bien tout seul finalement?
0: là? Non, écoute, c'est pas toujours évident. C'est pas toujours évident, mais c'est. Puis même pour nous autres,
1: Ouais.
0: hey, pas dire à la fin, hey, moi j'ai passé, en 2023, j'ai passé que j'arbitrais à tous les jours, puis j'étais parti à tous les jours, j'arrivais chez nous, me suis fait opérer au genou, j'ai été couché dans le lit 2 semaines, puis là, je bougeais plus, je faisais plus rien. Elle m'a dit, en effet, j'en ai broyé, là. Je
1: Sûrement.
0: trouvais ça dur, là. À un moment donné, je me demandais même si je faisais pas de dépression, c'était pas drôle, là. Puis, mais non, écoute, tu t'habitues, mais oui, c'est pas évident. Quand t'es habitué de faire ça pendant 20 ans, que tu fais ça 21 ans, puis t'arrives, bang, ça coupe en deux. Fait qu'il faut se trouver des choses, faut se tenir occupé.
1: D'ailleurs, on va parler des choses qui t'occupent tout de suite après la pause. 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On est dans la fièvre des séries éliminatoires, donc j'imagine que ce podcast-là, vous plaît. Donc on fait une course.
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2: Comment ça va, mon Marty?
3: Écoute, ma peur, ça peut pas mieux aller. On est super en forme.
2: t'es dans quel coin déjà que tu nous parles?
3: Sur la Côte-Nord, donc Port-Cartier, entre Bécomo et cette île.
2: Bon, ben parfait. On salue tout le monde de ce bout-là. J'espère que vous joignez à nous. J'espère que vous avez du plaisir. Vous êtes les bienvenus. Vous appelez n'importe quand. Marty, évidemment, le sujet du jour, là, c'est Jacob Fowler qui a été rappelé. On en parlait avec Nick Cloutier tantôt et il y a plusieurs coachs. En fait, tous les coachs ont toujours dit « Tu peux pas passer trop de temps dans la Ligue américaine. » Là, on a Jacob Fowler qui a joué 32 matchs avec le Rocket. En saison régulière, on ajoute à ça 8 matchs de série. Ça va bien à date. Qu'est-ce que tu t'attends de lui ce soir?
3: Ben, c'est pas vraiment compliqué. En fait, tu sais, on a vu un peu qu'est-ce qui s'est passé durant le camp d'entraînement, qui n'avait pas été quand même ordinaire. Moi, j'ai trouvé que, au niveau de l'exécution, parfois, il était peut-être un peu en retard. Il a donné quelques buts sans dire qu'il était complètement blâmé. Parfois, il aurait peut-être pu vouloir revoir ces lancers-là. Donc là, t'as la claque au visage, le manque de guillemets, parce que dans le fond, Samuel Montembeault a très bien fait. Ça t'a permis par le fait que t'avais le ballottage, t'es obligé. Montembeault, tu ne peux pas tu peux pas l'envoyer dans la Ligue américaine sans le faire passer par le ballottage. Même chose, alors que Jacob Fowler, c'est le contraire. Donc, question administrative, ça vient entrer en ligne de compte. Par contre, Fowler, on l'a vu dans les médias, il a été mécontent. Il a montré qu'il ne faisait pas plaisir de retourner là, et avec raison. Là, il a très bien fait cette fin de semaine. Et là, ce que je m'attends, avec l'historique de Jacob Fowler, ça a toujours été un compétiteur, ça a toujours été quelqu'un qui, lorsqu'il y a eu des claques au visage, que ce soit d'avoir été repêché très tardivement dans la OHL, où il n'a jamais joué d'ailleurs, dans la USHL, où il a été invité à peu près par son équipe, finalement, réussi à faire fi des sceptiques et tout ça, je m'attends à ce que Jacob Fowler, il y a un peu le côté de compétiteur qui ressorte ce soir, là, mais on verra bien contre les Preds.
2: Ça l'a clairement fouetté. Puis là, je parle pas juste de ses statistiques sur la glace. 945, là, c'est excellent dans la Ligue américaine. C'est pas le premier jeune à être retourné en bas. C'est pas le premier jeune à trouver sa plate en tabarouette puis à démontrer sa frustration. Est-ce que c'est quelque chose que tu aimes de voir ça chez un jeune?
3: Ben, c'est clair, tu touches un bon point, Mapper, tu sais, dans le sens que on a tellement vu de jeunes depuis qu'on suit le hockey qui, bon, se voyaient en haut dans la Ligue nationale de hockey, la Grande Ligue. Ils ont goûté à ça pendant une moitié de saison. Et là, ben, finalement, ils sont renvoyés dans la Ligue américaine. Puis là, ben, ils font un peu la baboune. Ils n'ont pas l'esprit nécessairement au bon endroit. Puis là, ben, ça va moins bien. Là, pour dans le cas d'un gardien de but, des mauvais plis. Pas nécessairement d'efforts à l'entraînement. Par contre, Jacob Fowler, tout ce que je viens de dire, ça colle pas vraiment avec lui. Ça a toujours été, je le répète, quelqu'un qui, dans son parcours de joueur, a toujours fait fi des pronostics, a toujours montré qu'il était meilleur que ce à quoi les gens pouvaient s'attendre un peu de sa part. Donc j'ai bien aimé de le voir, c'est que dès la première minute qu'il est embarqué sur la patinoire, il était confiant, il était capable de défier les joueurs adverses, le crunch de Syracuse dans la série de deux matchs à Laval. Là. Et surtout, ça c'est bon pour le non-verbal, c'est sûr que ça peut sembler arrogant sur les bords, mais en même temps, il a montré parfois un peu d'arrogance. Tu sais, envoyer un message à l'adversaire. J'ai le match de samedi en tête où, tu sais, à un moment donné, ça s'est mis à brasser en troisième période. Ben, il regardait le bas du crunch puis il leur disait, écoutez, regardez le tableau indicateur, là, regardez le pointage. Ah. Donc, tu vois que sur le point de vue psychologique, au-delà des arrêts, de la technique, comment tu es capable d'anticiper les gestes où il est très bon, la force de Jacob Fowler, ça, c'est important pour un gardien de but. C'est vraiment la force mentale. Et ça, ben, je pense qu'on le voit en fin de semaine, là. C'est encore une fois, il n'y a pas de doute à ce niveau-là.
2: Puis c'est c'est intéressant parce qu'on parle de force mentale. Je fais un parallèle avec Dobesch. On l'a vu émotif l'année passée après un fameux match contre les Devils du New Jersey. Mais je pense qu'il a démontré que lui aussi, c'est un gars qui est fort entre les deux oreilles. Donc, on a deux jeunes chevaux qui sont très solides entre les deux œillères. Donc, ce n'est que très, très positif pour la suite. Un autre qui est solide entre les deux oreilles, mais m'avoue, Marty, je peux pas dire que j'ai été déçu, mais on dirait que je m'attendais à peut-être plus de feu d'artifice de Florian Jacquet dans le match de mardi.
3: Ouais, mais je pense qu'il y a plusieurs choses en contexte là-dedans, puis c'est pour ça que j'ai hâte de voir ce soir-là. Tu sais, veux pas, c'est le premier match à domicile. Il y a toujours énormément d'effervescence. C'est ton premier match de la saison. Tu t'es battu depuis à peu près un an pour être capable de te mériter une place dans la formation partante. C'est fait, tu joues avec ton frère, on sait à quel point tout le monde te dit que tu as eu un bon camp d'entraînement, que tu dois frapper, tu dois être capable d'amener de l'intensité. Puis je pense que c'est ça qu'il a montré au début de la rencontre. Dans les trois ou quatre premières présences, lui et Josh Anderson ont donné le ton. Sauf que un gars comme Florian Jacquet, on s'entend, c'est un gars de quatrième trio. Tu es là pour amener de l'énergie, tu es là pour amener du rythme, mais il faut que tu fasses attention pour ne pas dépasser la ligne non plus. Et c'est ça que j'ai pu voir par la suite, quand ça s'est mis à dérailler, quand les Hurricanes ont pris le contrôle un peu plus au niveau offensif et transition. Ben, Florian Jacquet, malheureusement, il a essayé de brasser des choses. Moi, je l'ai vu notamment avec Andrei Svechnikov. Il est passé très, très près, selon moi, d'être puni. Et donc, tu dois te garder une gêne là-dessus. Puis le deuxième aspect, c'est que la Ligue nationale, c'est pas la Ligue américaine, ça va beaucoup plus vite. Il doit être pas mal plus concentré. Oui, tu surveilles un joueur, mais c'est pas de le surveiller 16 secondes sur 17. Parce que la seconde, tu le surveilles pas, il va te faire mal. C'est ce qui est arrivé sur le but de Taylor Hall. Mais tu vois, ce soir, c'est un deuxième match. Il y a eu des choses à travailler. Il va avoir fait des séances vidéo. Les Predators de Nashville, dans un deuxième match, c'est pas la même chose que les Hurricanes. En tout respect pour les Preds, là, c'est pas la même chose que les Hurricanes dans le match inaugural. Donc, je pense qu'il va peut-être être plus concentré ce soir. Du moins, j'ai hâte de voir. Là.
2: Puis ça, c'est intéressant, Marty, parce que ça a l'air bien exagéré là, de dire que tu peux pas le surveiller 16 secondes sur 17, mais c'est la réalité de la Ligue nationale de hockey. Comme ces gars-là sont tellement bons que tu le perds de vue une seconde, t'es fait, là. Donc, ça va être effectivement intéressant à surveiller. J'ai très, très confiance en Florian Jacquet. Donc, à suivre. Un autre en qui j'ai pas le choix d'avoir confiance parce que m'a dit quand tu travailles de même au pic pis à appel pendant autant d'années pour finalement réaliser ton rêve, ben tu mérites beaucoup de respect. C'est le cas de William Trudeau. Ça, c'est une histoire, Marty. Tu t'en vois pas souvent, là. Même toi qui suis tous les jeunes, tu dois pas en voir souvent.
3: Non, c'est clair. Puis, tu sais, honnêtement, tu sais, c'est sûr qu'il y a plein de belles histoires à travers la Ligue nationale, que ce soit de toutes les origines et compagnie. Mais je t'avoue que celle-là de William Trudeau vient me chercher quand même un peu. On parle d'un choix tardif au niveau, pas de la LNH. De la LNH, c'est un choix de quatrième tour. De la LHJMQ, c'est un choix de 13, de 14e tour.
2: 11e tour, Marty.
3: Mais moi, je parle à la LHJMQ. Il a été repêché extrêmement loin. Je vais retourner voir, là. Mais, écoute, finalement, un boucher très fort a été capable d'avoir une très, très belle carrière au niveau junior avec les Islanders de Charlottetown. Puis, à 20 ans, moi, je me souviens, il y avait des rumeurs pour l'envoyer, le retourner dans LHJMQ. C'était tailler une place avec le Rocket de Laval. Puis, il a été capable de changer son style. Tu sais, William Trudeau, dans la LHJMQ, c'est un gars qui est intelligent, c'est un gars de relance, c'est un gars qui était bon en avantage numérique, capable de bien faire circuler la rondelle. Puis, au fur et à mesure des années, il est devenu plus physique, il est devenu pas mal plus habile le long des rampes, ne pas se casser la tête. Je l'ai regardé mardi contre les Maple Leafs, puis il se cassait pas la tête. Il avait la rondelle, il envoyait ça par la bande, il s'assurait de faire le jeu simple, ce qui est correct dans son cas. Parfois, tu dois être capable de changer ton style. Puis, je dirais que la personne également, j'ai eu l'occasion de le voir à l'Omnium de golf de la LHJMQ au même titre qu'un certain Marc-André Perrault, mais bon.
2: Oh oui, c'est vrai. Ouais. J'étais pas là pour mes talents de golfeur, by the way, là, mais poursuivons.
3: Ouais, t'es modeste, mais un peu. Je sais qu'au golf, t'es en bonne coupe, disons.
2: Ouais, mais en tout cas. Mais ouais, Trudeau, c'est ça. Écoute, pour moi, Trudeau, c'est exactement le genre d'histoire qui fait qu'on tripe autant sur le sport. Puis, bon, là, je sais pas si on y souhaite une excellente soirée, une bonne soirée ou quoi que ce soit, mais en tout cas, chose certaine, c'est qu'on va avoir un œil sur lui. Hey, Michael Hage, là, il y a tout un début de saison. Son nom revient énormément souvent. 7 points en 2 matchs, c'est beaucoup, mais au-delà des points, qu'est-ce que tu vois présentement, puis est-ce qu'il est aussi bon qu'on l'entend?
3: Ouais, vraiment. En passant, Marple, simplement faire une précision, je suis retourné voir pour William Trudeau, là, dans la LHMQ, c'est un choix de 11e tour.
2: Donc OK. Hey, je voulais pas, écoute, on s'entend, là, je voulais pas faire mon fin finaux, c'est juste parce que ça m'a comme mis un doute, c'est pour ça que je l'ai dit à voix haute, parce qu'on avait parlé avec Nick Cloutier. Donc, merci de préciser, choix de 11e tour, avec les Vultures de Drummondville, donc ça fait juste encore ajouter à cette histoire.
3: Ouais, exactement. Donc, mais pour revenir à Michael Hage, on s'entend, c'est ça. Personnellement, c'est ce que je surveille de lui. Les points, je sais qu'il va les obtenir. Le tir, les feintes, on le sait qu'il est dominant. On sait qu'il n'y a pas rien à apprendre à ce niveau-là, du niveau de l'indigué. Et comment il se comporte comme joueur de centre? Et en fin de semaine, il jouait la première série de deux matchs pour l'Université du Michigan. Il a été incroyable ce niveau-là pour quelqu'un que je lui ai toujours reproché son jeu défensif. Comment il se positionne en zone neutre? Souvent, son problème, c'est qu'il est trop agressif. Tu sais, un ailier qui est agressif, c'est correct, c'est ça ta mission. Tu dois être dans ton couloir. Mais un joueur de centre, faut que tu sois sur le 200 pieds. Puis faut surtout que tu anticipes les gestes. Donc, venir aider ton défenseur ou aller aider tes ailiers s'ils ont besoin d'avoir une courroie de transmission pour avoir une meilleure relance. Et là, j'ai trouvé que c'était beaucoup mieux, beaucoup plus à point, pas mal plus capable d'aller mettre la pression et tout ça. Et j'ai trouvé aussi, tu sais, Michael Hage, sans lui reprocher quoi que ce soit, dans le passé, c'était beaucoup quelqu'un de flash offensif. Donc, tu sais, des feintes, des mains, mais facile à isoler le long de la rampe, facile à isoler en périphérie. Alors qu'en fin de semaine, j'ai trouvé qu'il était pas mal plus complet, il a fait beaucoup plus de choses. On le voyait aller au filet, on le voyait arriver en coin de patinoire pour supporter des coéquipiers. Il a été capable de faire à peu près de tout. Il a même été très bon au cercle des mises au jeu. Et ben son défi, il l'a dit lui-même, l'une des raisons pour laquelle il est retourné dans la NCAA, c'était qu'il veut devenir un joueur de centre dans la LNH. Il sait qu'il peut jouer dans la LNH, mais il veut être au centre. Et de ce qu'il a montré en fin de semaine, je pense que c'était une bonne étape, c'est un bon pas dans la bonne direction, disons.
2: Ben ça, c'est la bonne nouvelle, c'est qu'il ne perd pas son temps dans cette ligue-là, ce qui était probablement la crainte de plusieurs personnes à suivre. Maintenant, Marty, tu sais, les choses vont tellement vite dans le monde du sport, dans le monde du hockey. Là, son nom circule déjà. Il y en a qui le placent comme deuxième centre pendant des siècles et des siècles. Là, il y en a qui parlent de lui. Ouais, OK, mais si on peut aller chercher un Larkin, un Shifley ou des gars comme ça, il mettrait dans le package. Toi, sais-tu, tu ne touches pas à Michael Hage ou pour toi, c'est une belle monnaie d'échange?
3: Ben, il faut que tu regardes les deux points de vue aussi, tu sais. C'est sûr qu'on va toujours dire on veut garder Michael Hage. C'est l'un des meilleurs espoirs des Canadiens. Moi, personnellement, je l'avais deuxième de ma liste l'an dernier. Peut-être qu'il pourrait se retrouver en tête lorsque je vais faire une mise à jour. On verra. Mais à un moment donné, il faut que tu regardes l'autre équipe aussi. Si t'es les Red Wings, par exemple, et que tu veux changer Dylan Larkin, que tu reçois des offres, des excellentes offres. Puis, tu sais, je comprends que là, les gens sont peut-être plus découragés de Dylan Larkin par rapport à l'attitude, par le fait qu'il est boudé, qu'il veut choisir son équipe, qu'il y a une clause de non-échange, mais qu'il veut choisir à peu près où il veut aller. Je comprends tout ça. Mais Dylan Larkin demeure l'un des très bons joueurs de centre de la LNH. C'est un premier joueur de centre, selon moi. Puis s'il débarque à Montréal, ça en serait un deuxième. Mais ça en serait un extrêmement solide deuxième joueur de centre.
2: Mettons, hein.
3: Ouais. Donc, à un moment donné, il faut que tu paies quelque chose. Il faut que tu donnes un élément assez sûr du côté des Canadiens. Michael, si tu ne veux pas te toucher à ton noyau actuel, donc je parle des Ivan Demidov, des Yura Slavkovski, des Nick Suzuki et compagnie, on s'entend qu'on n'ira pas là. Ben, c'est là qu'il faut que tu donnes un Michael Hage. Mais moi, personnellement, ce serait plus, je serais prêt à donner Michael Hage seulement si tu as un excellent centre de très, très haut niveau, là. Pour des Larkin ou des Shifley, j'ai pas de problème. Si oui, Hage va devenir très bon dans la Ligue nationale de hockey, mais Shifley et Larkin le sont déjà. Ils te donnent un élément qui va renforcer ton équipe, ça c'est clair. Mais ça dépend, là, pour un des deuxièmes joueurs de centre de peut-être moindre envergure. Là, c'est sûr que je ferai attention. Là.
2: Écoute, moi, je suis très ambivalent avec ça, mais en même temps, puis je trouve ça intéressant qu'un gars comme toi qui suit les jeunes, qui suit les prospects, le développement, tu tripes draft, là, t'as une équipe qui a un joyau entre les mains, et même toi, tu serais prêt à le passer pour rentrer les deux pieds dans la fenêtre de présentement. Je trouve ça quand même intéressant, au risque de te faire mordre les foufounes un petit peu plus tard, parce que ça peut arriver là qu'un Michael Hage, ça devienne quoi dans ta boule de cristal, mettons, au mieux de son potentiel?
3: Ben, c'est un peu là le débat. Là. Ça continue comme ça se passe, comme ça s'est passé en fin de semaine pour Michael Hage. Moi, je pense que c'est un deuxième joueur de centre. Je pense qu'il y a le gabarit, je pense qu'il y a la force physique. Ça s'est énormément amélioré depuis son repêchage. Là. C'était une faiblesse à son année de repêchage. Maintenant, pas de problème, il est solide. Les mains sont incroyables. C'est quelqu'un qui a un excellent sens du jeu, donc capable vraiment d'anticiper les jeux. Mais il est peut-être pas au niveau de... Tu sais, il y a peut-être pas, par exemple, la vitesse de Connor McDavid, où il n'y a pas l'intelligence. Tu sais, il est intelligent, mais pas comme un Nick Suzuki, par exemple. Donc, tous ces éléments-là font en sorte que deuxième joueur de centre, je pense que ça va. Je pense que derrière un Suzuki, c'est parfait, mais il n'y a peut-être pas le calibre supérieur. Et là, c'est quand tu parles de construction d'équipe, c'est un peu ça. C'est que Et à un moment donné, c'est ça, faut que tu donnes pour recevoir, et c'est pas comme si tu recevais un vétéran qui aurait des craintes, qu'il diminue, qu'il y a une baisse de régime, que là, tu te retrouves vraiment à te faire avoir un peu comme une transaction à la Martin Erat contre Philippe Forsberg il y a plusieurs années.
2: Catastrophe, là, avec les Capitals.
3: C'est ça.
2: Donc, fait là, sortir dans le cas, en plus.
3: Non, exactement. Alors que Larkin, il a quand même 30 ans, il a encore quand même quelques bonnes années devant lui. Un gars comme Mark Scheifele a la vitesse. Il est peut-être un peu plus âgé, 33 ans, sauf que Scheifele, je le trouve très complet. Je pense qu'au niveau physique, il est encore capable de s'en sortir. C'est encore quelqu'un qui a un bon tir. C'est encore quelqu'un qui est capable de tout anticiper. Donc, je pense qu'à un moment donné, quand tu arrives dans l'évaluation de joueur, c'est là que tu dis, ben écoute, oui, on donne beaucoup, mais à un moment donné, on a un élément qui est très important à insérer dans notre formation. Là,
2: une chose est certaine, Marty, c'est que Kent Hughes et Jeff Gorton, quand ils ont décroché le téléphone, c'est sûr que le nom de Michael Hage a été évoqué. Puis, Gorton et Hughes ont bien de la misère à laisser aller leurs jeunes prospects, surtout les jeunes prospects avec un potentiel énorme. Donc, ça va être intéressant à surveiller. Merci beaucoup pour... ton temps, tes informations et ton éclairage, mon cher Marty, c'est toujours un plaisir.
3: Ben, pareil, même un peu, toujours un plaisir déjà de te reparler. Là.
2: J'attends mon chum. Semaine prochaine.
3: semaine prochaine, sans faute.
2: All right, salut Marty.
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23: Mon invité de ce soir, je suis très content de l'accueillir, c'est Véronique Dicker. Elle est chanteuse, imitatrice, on peut dire comédienne aussi. Là. Elle travaille
24: beaucoup ces temps-ci.
23: Salut Véronique.
24: Allô.
23: Merci d'être là. Je lisais ta biographie puis je me suis dit, tabarouette, est-ce que j'ai affaire à une dame qui a à peu près 300 ans aujourd'hui? T'en fais donc bien des affaires depuis le début de ta carrière.
24: Ah, merci. Non, si c'est ça mon âge, je vais vous donner le secret de mes crèmes rajeunissantes. Oui, c'est vrai que j'en fais beaucoup de choses, mais je suis une... Je pense que moi, mes premières expériences de scène, de comédie musicale,
23: ouais,
24: ont beaucoup teinté sur ma carrière de chanteuse, mais aussi d'imitatrice. Puis je pense que ça a eu une influence assez importante sur l'ensemble de ma carrière. Puis de devenir... je pense qu'il faut un peu de tout ça pour faire de la comédie musicale. Fait que moi, je suis très contente que dans mon métier... je puisse transférer ces éléments-là dans des projets précis comme au cinéma, comme au théâtre, comme sur scène ou chanter. Donc, moi, ça me convient très bien d'avoir ces différentes expériences et ces différentes cordes à mon arc.
23: À quel âge Véronique Dicker a commencé à rêver de faire ce métier-là?
24: Oh! C'est typique, hein? Moi, c'est typique. J'avais 4 ans, je pense, puis je faisais des spectacles avec un bâton. Là, je vais dévoiler mon âge, mais tu sais, j'avais des petits bâtons Fisher-Price. Puis c'était ça, mais C'était ça mes micros. Puis j'avais aussi une cousine qui chantait semi-professionnelle, c'est-à-dire qu'elle faisait des concours, puis on la voyait à la télévision. Puis moi, ça m'a beaucoup, beaucoup influencé ça. Donc, je voulais donc faire comme ma cousine. Donc, j'ai commencé à chanter très jeune. Puis même à l'école, c'est ça qui me motivait à aller à l'école. Je faisais partie de la chorale. Donc, tu sais, dès la troisième année, je me rappelle, en troisième année, là, j'avais déjà eu des solos dans des petits spectacles. En quatrième année aussi, j'avais des solos pour le spectacle de Noël. Donc, ça remonte à très, très longtemps, là, mes débuts de chansons.
23: Ouais. Puis à quel âge tu as commencé à te dire « Oh, tabarouette, je pourrais en faire carrière? »
24: Je pense que je me suis jamais posé la question parce qu'on dirait que c'était comme pour moi une évidence de faire carrière là-dedans.
23: Ah oui,
24: naïvement.
23: Okay.
24: Non, mais naïvement, tu sais, je veux dire, je me rappelle, on était allé faire un spectacle dans un foyer pour personnes âgées.
23: Ouais.
24: Pour un spectacle de Noël, puis j'étais en cinquième année. Et là, on finit le spectacle, puis on va rencontrer les personnes. Puis il y avait une petite madame qui m'avait pris la main, puis elle m'avait dit « Toi, là, tu vas aller loin, tu sais. » Puis on dirait que je l'avais cru, comme. Puis on dirait que c'était pour moi, c'était une évidence. Dans ça, c'est pas d'aller loin, mais de faire ça dans la vie. Puis j'ai fait « Ah ben oui, c'est sûr, oui, je vais faire ça dans la vie. » Jusqu'à temps que j'arrive à l'école secondaire, puis que je rencontre un orienteur, puis que lui me ramène un petit peu à la réalité de me dire « Ben, Véronique, si tu veux faire quelque chose dans la vie, je pense pas que c'est par la chanson que tu vas réussir. Tu sais, je pense que c'est il faut un métier de 9 à 5. » Puis moi, on dirait que ça me rentrait pas dans la tête de faire ça, tu sais, ouais. De me dire « Ben non, Donc, ça fait très, très longtemps que je sais que je veux faire ça. » Puis même à l'école secondaire, je me dis qu'il n'y avait pas d'autre option que ça.
23: Parce que le monde artistique, on va se le dire, là, pour bien vivre dans le monde artistique, il y a beaucoup de gens qui se sentent appelés vers ce merveilleux monde-là, mais il y a très peu d'élus qui sont capables de vivre de leur art. Là.
24: Ben moi, il faut que je t'explique. Moi, je viens de l'Ontario, de l'Ontario francophone, encore pire, parce que, je veux dire, à cette époque-là, c'était rare des gens de l'Ontario qui traversaient. Il y en avait beaucoup qui avaient essayé, beaucoup, tu sais. Bon, il y a eu des gens avant moi, bien évidemment, qui ont réussi à faire une carrière décente, mais il y avait personne qui avait eu cette espèce de breakthrough, là, tu sais, ouais. de chance, là. Donc, moi, j'ai... Puis après, bon, aujourd'hui, on est très, très ouvert. Les frontières sont ouvertes, là, tu sais, puis on en voit plein d'artistes, là, franco-ontariens, Damien Robitaille, Mélissa Ouimet, tout ça, puis c'est, tu sais, comme let's go. Mais à l'époque, c'était pas tant populaire de... En tout cas, la porte n'était pas ouverte, tu sais. Donc, pour ma part, c'était très naïf, mais en même temps, ça demandait beaucoup de volonté, puis de dire à mes parents, tu sais, de leur dire, écoutez, je veux faire ça, je veux l'essayer. Donc, j'ai terminé mes études secondaires de l'Ontario. Puis, au lieu d'aller au collège ou à l'université, je me suis dit, ben, je vais prendre un break, puis je vais essayer, je vais miser, puis let's go.
23: Ça semble avoir fonctionné. Mais ce que je retiens, c'est la dame qui t'a pris personnellement, puis qui t'a dit, tu vas faire un métier là-dedans. Des fois, on n'est pas capable de... C'est pas palpable tout de suite, là, les gens qui nous disent des choses qui nous restent à tout jamais dans la tête. Moi, j'en avais parlé, j'ai fait le 80e de la famille qui m'avait accueilli quand j'étais jeune, tu sais. Puis, le rosaire avait 80 ans, puis je me souvenais d'une chose qu'il m'avait dit, c'est que j'abandonnais jamais. Je devais avoir 7 ou 8 ans, puis il m'a dit, toi, là, t'abandonnes jamais. Puis on dirait que juste cette phrase-là, ça m'a suivi toute ma vie. Puis je sais pas si c'est parce qu'il me l'a dit ou si c'est parce que c'était en moi, mais j'ai jamais, jamais, jamais abandonné, même dans des situations qui étaient assez périlleuses, que ce soit dans la carrière ou encore dans les relations amoureuses, mais ça, c'est une autre histoire. Donc, l'impact de cette dame-là qui t'a pris à part, qui t'a dit de belles choses, ben tu t'en souviens encore, tu sais.
24: Oui, puis c'est beaucoup aussi les professeurs, tu sais, à un moment donné, quand on revient à cet orienteur-là qui m'avait dit, ben il faut que tu trouves un métier, puis moi, j'étais très attirée vers la médecine, donc je voulais vraiment aller infirmière, je me disais, les deux mains dans le sang, moi, il n'y a pas rien là, tu sais, puis j'aimais ça, même que ma mère était secrétaire médicale, j'allais la voir après l'école, puis je fouillais dans les encyclopédies des docteurs, puis j'aimais ça trouver les maladies bien bizarres, fait que j'aimais bien ça, puis quand j'ai orienté mes études vers ça, ben là, mes professeurs de chimie, mes professeurs de sciences, ils m'ont vu arriver. Et là, ils m'ont dit, Véronique, excuse-moi, là, mais qu'est-ce que tu fais ici? C'est quoi que tu fais ici? Parce que ils ont dit, c'est pas vraiment ta tasse de thé, à mon avis, de faire de la science. Fait que va finir tes arts, va finir ton français, tout ça. Puis tente donc ta chance. Puis c'est pas parce que ces professeurs-là me voyaient pas de potentiel dans la médecine. Je pense pas que c'est ça. Je pense que les autres, ils voyaient même plus que moi mon potentiel. Donc, c'est intéressant. Puis c'est des petits déclics comme ça, ouais, qui m'ont fait réaliser que, ah oui, OK, peut-être que ça serait possible.
23: Tes parents, y croyais-tu?
24: Mes parents, ben non. Ben non. Mon père Gaétan, qui vient d'une famille de 13 enfants. Ouais. Tu sais, à un moment donné, j'avais un job, j'étais chroniqueuse jeunesse au téléjournal de Radio-Canada dans l'Outaouais. Et je me rappelle, il venait me reconduire, tu sais, à l'autobus, puis on était dans son auto, un vieux Tempo Ford, là, tu sais, puis qu'il n'y avait plus de... Le fond gelait, le pion gelait, puis j'attendais l'autobus pour qu'il m'amène à Ottawa. Il me regarde, c'est bien sérieux, là, je sentais que c'était comme une discussion de père-fille, là, qu'il voulait avoir, puis il me regarde, puis il me dit, tu sais, fille, c'est une bonne job, hein, Radio-Canada, tu sais, c'est... Tu sais, il y a une bonne pension, tout ça. Puis, hey, je l'avais arrêté tout de suite. J'avais dit, tu sais, moi, Dad, là, la différence entre moi puis toi, c'est que le matin, je vais me lever, puis je vais aimer ça, aller travailler. Puis là, il m'avait... Et, écoute, il avait, en prenant une gorgée, c'était comme quasiment étouffé dans son café du matin.
23: Ouais.
24: Puis il avait ri. Il avait ri parce qu'il avait compris cette démarche-là. Puis moi, j'avais toujours dit, je dis, tu sais, moi, je vais l'essayer autant que je peux. Puis j'ai la volonté aussi... que si à un moment donné, je me rends compte que ça ne fonctionne pas, c'est sûr que je vais pleurer et tout ça, mais c'est sûr que je vais mettre autant d'énergie dans la suite que dans ce que je fais présentement pour ma carrière.
23: Puis la jeune Véronique Dicker, est-ce qu'elle a commencé par l'humour? Est-ce qu'elle a commencé par les imitations, par le chant?
24: Bien, c'est intéressant parce que j'ai un peu des deux. Tu sais, je te parlais tout à l'heure du spectacle de troisième année que j'avais fait, puis j'avais fait un petit personnage... l'enseignante m'avait demandé de faire une petite vieille qui faisait un petit monologue, puis j'avais fait un monologue. Puis après ça, je faisais aussi une imitation du personnage de Pauline Martin dans Samedi de rire.
23: Oui, avec les gros yeux.
24: je me rappelle plus c'est qui. C'était pas Monsieur Mongrain, mais c'était un autre personnage. Tu sais, elle était full en amour avec Pierre Marcotte. En tout cas, je me rappelle plus de son nom. Mais moi, je m'amusais... Puis Smoke Meat aussi. Moi, le Pauline Martin, c'était mon idole de jeunesse parce que je trouvais ça donc ben hot qu'elle fasse rire les gens. Ouais. Donc moi, j'avais beaucoup plus le désir de faire rire les gens. Puis à un moment donné, c'est quand j'ai commencé à chanter en solo que je me suis rendu compte que là, les gens vivaient des émotions avec ma voix, puis ils vivaient des émotions. Fait que là, je me suis dit, ah, OK, ça aussi, c'est intéressant. Donc... mais je pense que les premières expériences scéniques que j'ai eues, c'était en troisième année, puis c'était pour faire un personnage, puis des petites mini-imitations. Puis je m'amusais beaucoup à taquiner mes enseignants, mes enseignantes, en les imitant.
23: Quand est-ce que ça a commencé à bien fonctionner pour Véronique Dicker?
24: Bien, moi, je pense que mon premier album, Feel Happy, tu sais, ça, c'était comme... C'était un single radio qui a fonctionné, puis je me rappelle là, pendant l'été, puis il y a tellement de jeunes qui viennent me dire aujourd'hui, tu sais, des trentenaires, là, qui me disent « Hey, ben non, V, là, my God, Philippi, c'était notre tour d'été, puis on tripait donc, puis je m'en rends pas compte tant que ça, à quel point ça a eu un impact sur cette génération-là. » Donc, moi, je pense que ça, je le vois comme un premier succès, tu sais, je le vois comme une première petite entrée sérieuse pour avoir une certaine notoriété dans le milieu. Mais ça a été, après ça, plein de petites expériences. Mais je pense que il y a une analogie que j'aime beaucoup, que Raymond utilise, que c'est comme, tu sais, on a été dans la voie de service pendant un bon bout sur l'autoroute, tu sais. Puis ça allait bien, tu sais, je me plaignais pas d'être sur la voie de service, tu sais, c'était une longue voie de service, puis... Mais tu sais, à un moment donné, j'ai mis mon clignotant puis j'ai fait comme « OK, let's go, on embarque sur l'autoroute ». Puis ça, je pense que c'était en 2008, quand j'ai fait la première partie de Céline, que quand ça a explosé, ben j'étais prête. J'étais prête parce que j'avais vécu tellement d'expériences sur ma petite voie de service que quand c'est arrivé, j'ai fait comme OK, let's go. Je suis prête.
23: Okay. Comment t'as fait pour te rendre à René Angelil et Céline? C'est eux qui t'ont contacté? C'est ton agent
24: qui les a
23: contactés?
24: C'est... Je travaillais sur mon troisième album avec plein d'auteurs-compositeurs, avec entre autres Marc Dupré.
23: Ouais.
24: Puis à un moment donné, on est dans son studio à la maison, puis on travaille sur une chanson. Puis après, il me demande si je suis capable d'imiter, parce qu'il m'avait vu imiter, par exemple, Céline, il m'avait vu imiter plein de gens là, à la télévision là, pour demande spéciale, puis entre autres. Puis à un moment donné, il dit, ben, t'es-tu capable d'imiter une telle? Fait que là, on s'amuse dans son studio. Puis à la fin, avant de partir, il dit, j'aimerais ça proposer ton nom à Céline et René pour faire sa première partie quand elle va venir à Montréal pour sa tournée mondiale en 2008.
23: Tu devais pas vraiment y croire là, quand il t'a dit ça.
24: Tout de suite, en fait, j'ai dit, ben oui. J'ai dit oui tellement que je suis embarquée dans la voiture. Puis j'ai dit à mon chum Raymond, qui est aussi mon agent, j'ai dit, Raymond, je pense que je viens de faire une gaffe. Je pense que je viens de dire oui à quelque chose que j'aurais pas dû. Puis Raymond était tellement content parce que lui, il voyait cette espèce de potentiel-là que j'avais d'être imitatrice parce que je le faisais dans mes petits spectacles. Je faisais des imitations puis j'avais beaucoup de réactions par rapport à mes imitations, beaucoup plus que des fois mon matériel. Donc lui, il voyait ça, mais il essayait donc de me convaincre, tu sais, de pencher plus vers ça. Et quand on a eu cette opportunité-là, que Marc a proposé mon nom, ben là, s'en est suivi toute une série de travail, d'imitation avec mon professeur de chant. On a fait des vidéos aussi pour envoyer à René et Céline pour valider si oui ou non je faisais la job. Puis lui, il était hyper content, tu sais, il était super content de cette tournure-là parce qu'il voyait le potentiel. Moi, je le voyais moins parce que je voulais être une chanteuse, puis je voulais être une artiste. Puis je considérais pas tant que ça que être imitateur, c'était plus dans l'humour, puis moi je me trouvais pas drôle. Okay. Je voyais pas tant ce côté-là plus chanteur d'imitateur, tu sais. Donc j'ai eu beaucoup de difficultés au début à accepter ça.
23: OK, puis as-tu la difficulté à rencontrer René, Céline? Est-ce que tu appréhendais
24: l'événement? Oui, c'est ça, parce que c'était ça ta question.
23: Oui.
24: Puis après ça, donc quand on a eu la validation de René et Céline que c'était nous qui faisions la première partie, ben là, on s'était dit, toute l'équipe de Céline et aussi nous, on s'était dit que ça serait intéressant de rencontrer Céline, mais pas la première partie, tu sais, au Centre Bell. C'est beaucoup d'émotions, c'est beaucoup de choses. Donc, on s'était rencontrés au club de golf. Il y avait un événement pour la fondation de Maman Dion, je crois. Puis elle était là. Et puis, on s'est rencontrés comme ça, dans les coulisses. Puis là, on a sympathisé. Puis j'étais beaucoup plus relaxe quand je suis arrivée pour la première partie au Centre Bell. Je me rappelle, j'étais super relaxe. Puis c'était comme, OK, là, c'était cassé. T'sais. Tout ça, c'était comme bien établi. Puis j'avais pas à être nerveuse pour ça. Je devais plutôt être nerveuse pour les 20 000 personnes qui allaient me voir. Puis après mon premier spectacle de première partie, c'est là que, bon, évidemment, on avait rencontré René et tout ça, mais c'est là que René est venu me voir après puis pour me dire si ça vous tente, moi, je pourrais vous donner un coup de main pour votre carrière. Puis, hey, là, moi et Raymond, on s'est regardé, on a fait comme « Oh my God! » Donc, c'est là que... Et c'est vraiment au Centre Bell, dans une salle de VIP avec la machine à hot dog du Centre Bell à côté, que René, entre ma première partie puis le spectacle de Céline, qui me dit « Moi, si ça vous tente, on ferait un bout de chemin parce que j'aimerais ça travailler avec vous autres. » Et là, on est revenu à la maison, on s'est pas parlé du Centre Bell au Laurentides qui est 50 minutes de conduite. Là,
23: qu'est-ce qui vient de se passer là? Hein?
24: Ben absolument, ben oui, absolument.
23: Ça devait être assez impressionnant quand même, 20 000 personnes autour de toi au centre Bell qui sont là, puis toi tu réalises ton spectacle. Est-ce que tu faisais les imitations dans ce spectacle-là? Est-ce que tu imitais Céline?
24: J'imitais Céline, il m'avait donné la permission de l'imiter. J'ouvrais le spectacle avec... Il m'avait même permis d'utiliser l'ascenseur au centre de la scène, puis de monter. Puis j'étais dans la pénombre, et puis j'avais une perruque, puis j'imitais Isabelle Boulay. Puis ça, c'était fascinant, parce que tellement que les gens pensaient que c'était elle, ça, c'était comme... Puis René, il avait fait tout un gros comme stunt commercial de ne pas dire qui allait être la première partie.
2: Okay.
24: Il arrêtait pas de dire au public « ça va être une surprise » en entrevue. Il disait « non, non, ça va être une surprise, vous allez voir, c'est une surprise ». Donc, ce qui fait que il y a des journalistes qui avaient envoyé, par exemple, la nouvelle de dire « c'est Isabelle Boulay qui fait la première partie de Céline Dion », sans même voir la suite, puis de voir que c'était moi, finalement. Puis j'enlève la perruque, je dis que c'est Véronique Dicker, bonjour. Puis les gens étaient comme... c'est même Isabelle, elle me dit à moi, elle me dit comme... qu'elle pense... Elle me dit, en joke, elle dit... Moi, je pensais que c'était moi sur scène, mais c'était pas possible parce que c'était toi. Là, je comprenais plus, tu sais, je dis, ah ben là, j'ai bien fait ma job.
2: Ouais.
24: J'ai bien fait mon travail. Donc oui, c'était spécial. Une chanson, je faisais une imitation, il y avait des ovations. Puis moi, j'avais 28 minutes. On m'avait dit, Véronique, t'as 28 minutes. Alors là... J'avais des ovations, puis je disais au monde de s'asseoir parce que j'avais peur de dépasser mon 28 minutes pendant 6 ovations debout. Puis là, j'étais là, merci, mais j'ai pas fini. Je savais pas comment réagir. Fait que là, c'était comme, c'était ridicule. Puis ouais. Après ça, on m'avait dit, Véronique, prends ton temps, là. Tu peux les prendre des ovations, là. Prends ton temps.
2: Est-ce que c'est à ce moment-là que ça a fait un boom pour toi? Tu t'es-tu senti un peu dépassé? Parce que là, ton nom était sur toutes les lèvres, là. Ça a été des ovations, ça a été un gros bang pour toi, là.
24: Bien, je me suis pas senti dépassé là. C'est après. C'est le coup après. Quand, par exemple, on a commencé à mettre en vente un spectacle d'imitation, puis là... Mettons, ça, c'était au mois d'août. Puis déjà en février, je faisais les premiers shows de rodage, mettons. Puis en fin février, ben je commençais ma tournée. Ça a été un petit peu plus ardu puis plus difficile pour moi. Parce que là, il y avait des attentes. Il y avait un stress d'accompagner avec ça. Ça a été un peu plus stressant, cette période-là, pour moi. Parce que justement, tu sais... les billets en plus, on avait mis en vente les spectacles, puis tout était sold out. Donc pour moi, c'est un beau, puis je me plaindrai pas de tout ça, c'était un super bel événement. Mais là, il y a comme toute l'idée que les gens ont des attentes. Et là, ça me stressait beaucoup, beaucoup, beaucoup.
2: Il te reste à livrer. Puis comment René Angelil t'a aidé au travers de ta carrière, mis à part de te laisser la première de Céline au Centre Bell à ce moment-là?
24: Ah, oh, mon Dieu! Bien, tout, en fait, tout, il était très stratégique, hein, comme dans tout, tu sais, on le connaît, c'est un joueur, puis ça reste que dans la vie aussi, il y avait des stratégies, tu sais, puis lui, il avait dit à Raymond, premièrement... il n'était pas question que lui soit mon agent ou mon gérant. Il avait dit, tu sais, Raymond, tu fais une bonne job. Moi, je pense qu'on peut travailler ensemble pour la carrière de Véronique. Si tu es d'accord, moi, je vais être comme ton conseiller, puis on va le faire ensemble. Ça, d'abord, du côté de Raymond, c'était super valorisant d'avoir cette espèce d'opportunité-là de travailler avec René Angelil. Mais après ça, d'arriver, puis de dire, OK, là, on va faire une stratégie. On va avoir la France. Puis là, on va faire le Québec d'abord. Puis après ça, on va aller en France. Puis après ça, on va aller à Las Vegas. Fait que déjà là, ça, c'était sur le tableau de... C'était sur notre tableau de bord. Donc là, il nous a permis... Moi, j'ai toujours qu'il m'a donné les clés pour aller ouvrir les portes. Fait que là, j'allais ouvrir la porte de la France. Puis là, après ça, la job me revenait pour assurer que je fasse bien ça puis tout ça. Puis c'est là où ce qui a été d'une grande générosité, c'est qu'il a ouvert son carnet d'adresses, puis tu sais, il a appelé tous ses amis pour justement leur dire que j'existais. Après ça, ben ces amis-là m'ont invité, puis après ça, ben moi après ça, il fallait que je fasse la job. C'était stressant, par exemple. Ça, c'est comme quand il dit il faut juste que ça soit bon, C'est une petite phrase qui veut rien dire, mais qui veut dire très, très beaucoup dans le langage de Renan Gélil. Fait que c'est là où il a été très, très, très utile. Puis c'est là où j'en serai toujours reconnaissante parce qu'il me fait vivre des expériences extraordinaires.
23: Exact. Là, t'es parti de l'Ontario. Bon, il y a quand même il y avait beaucoup de monde en Ontario, il y a beaucoup de monde au Québec, mais ça n'a rien à voir avec la France. C'est un autre marché, la France.
24: Oui.
23: Ça a-tu été complexe d'arriver là? T'sais, les gens te connaissaient pas. Vous avez fait comment pour faire connaître Véronique Diquaire en France?
24: Ben, on est parti pendant presque 3 mois. On s'est installé dans un appartement à Paris. Puis après ça, on s'est installé dans un théâtre qui s'appelait, et qui s'appelle toujours le théâtre de la Gaîté Montparnasse, qui est un petit théâtre de 400 places. Mais 400 places pour une personne qui commence quand même beaucoup. Ça allait super bien. Au début, les 2 premières semaines, ça allait bien. Puis après ça, la 3e semaine, il avait oublié de nous dire que c'était les vacances scolaires. Puis les vacances scolaires, là-bas, ça veut dire que tout Paris se vide.
23: Oh!
24: Fait qu'à un moment donné, on faisait du remplissage. Pendant la 3e semaine, on faisait du remplissage. Hey, il allait chercher le monde sur le trottoir, là. Fait que j'ai fait... Il y a des itinérants qui sont venus voir mon show pour se réchauffer. Parce que... Puis... Mais là, après ça, tu sais, après le spectacle, je marchais, puis souvent, on marchait pour revenir à la maison, tu sais, puis je disais à Raymond... Hey man, je dis Raymond, c'est là que tout le travail commence. C'est qu'il faut aller les chercher un à un.
23: Un
24: à un. Il faut juste pas lâcher, tu sais. Puis j'étais contente de cette espèce de révélation-là que je me dis, OK, Véronique, tu sais, faut pas que tu te décourages, il faut que tu y ailles. Fait que je faisais un spectacle pendant. Je faisais un spectacle pendant. Je faisais le show pour 6 fois par semaine. Puis, j'avais une journée de congé, puis à toutes ces journées de congé-là que j'avais de la promo. Fait que je lâchais pas. Fait que c'était du 7 jours sur 7 pendant 3 mois. Mmh. Je pense que j'ai eu un lundi de congé, puis je suis arrivée, puis je braillais, puis j'étais contente de manger un souper chaud. Puis, mais c'était ça. C'est aller s'installer là-bas, ça veut dire qu'il faut vraiment s'investir. Donc, c'est pour ça que on voit tant de comédiens, de comédiennes, à un moment donné, partir puis aller s'installer là-bas. Parce qu'on n'a pas le choix de s'imprégner et de faire sentir aux gens qui sont là qu'on est là. Donc, moi, j'ai pas eu le choix de faire ça. Mmh. Puis ça a porté fruit parce que 11 mois après, je faisais mes 4 premiers Olympia sold out. Donc, j'étais comme, puis là, après ça, fallait, écoute, ça allait tellement vite, là, qu'au départ, moi, au théâtre de la Gaîté Montparnasse, mon décor, c'était une petite scène, là, c'était une petite scène, donc j'avais un banc puis une table. Puis je suis arrivée, là, genre, un an après, je faisais le Forêt National, qui est une salle de 7000 personnes, avec une petite table pas un banc, mais sur une scène qui est grosse comme un centre de...
23: C'était
24: là, José Fortier, mais non, mais José Fortier puis moi, qui était à la mise en scène, on riait, mais on se disait, oh là là, ah oh ouais, OK. Puis là, on rajoutait des lumières, puis on se disait, OK, on voulait être généreuse, mais tu sais, ça allait tellement vite qu'on n'avait pas le temps de s'ajuster.
23: Parce qu'on a tendance à penser que le Québec, c'est un gros marché, mais c'est une bourgade de 9 millions de personnes. En France, on est presque à 70 millions de personnes. Donc, des salles de spectacle, il y en a, des stations de radio, des stations de télé, des journaux, il y en a. Fait que c'est constamment travailler là-bas 7 jours sur 7 pour essayer de parler au plus de monde possible, de se faire voir le plus de monde possible. Vous avez travaillé pas pire, là.
24: Ah oui, absolument, parce que moi, au début, quand on est parti en tournée, bon, j'arrivais plus tôt, et là, j'allais faire toute la tournée des médias, puis après ça, je faisais le spectacle le soir ou le lendemain, puis là, après ça, tu sais, c'était comme tout le temps, là, c'était vraiment toute une... C'était toute une aventure de partir en tournée comme ça. C'était beaucoup, beaucoup, beaucoup, c'était bien intense. C'était bien intense, mais en même temps, c'était ce que je voulais. Fait que... J'avais pas à me plaindre.
23: Tu l'as vécu. Est-ce que c'était compliqué? Là, veux pas, tu sais que tu t'en vas en France, donc nécessairement, il va falloir que tu tentes d'imiter des grandes chanteuses de la francophonie. Est-ce que tu as dû réapprendre quelques tonalités de certaines chanteuses? Ouais.
24: Oui, j'ai dû complètement adapter mon matériel. Tu sais, je dis, si je faisais Marchantel Toupin, ils ne connaissent pas c'est qui Marchantel Toupin. Je sais pas. Tu sais, je dis, c'est pas méchant, mais c'est juste que c'est. Je dis, les gens ne le connaissaient pas, donc il fallait absolument que je sois au courant d'abord. Donc là, des chanteuses qu'il y avait. Donc là, je mettais la radio de là-bas, chez nous. Puis là, j'écoutais là, la radio. Puis là, j'écoutais le. OK, une telle, c'est un hit. OK, il faut que je l'écrive, il faut que je l'imite. Donc j'étais constamment en adaptation là. Puis oui, effectivement, ils connaissaient bon les Américaines, ils connaissaient bon évidemment Céline, mais ouais. Tout le reste était à travailler. Donc ce qui fait que oui, c'est énervant de s'installer puis de se dire OK, là je vais faire Édith Piaf. Là tu te dis OK Véronique là, Édith Piaf c'est comme leur Céline Dion là. Fait que assure-toi de bien la maîtriser, puis surtout que ça ne soit pas une caricature, parce que moi c'était ça le mot d'ordre de mon spectacle, c'est je ne caricature pas les chanteuses que j'imite. Pour moi c'est important d'être dans la justesse vocale et non dans la caricature. Puis je m'étais toujours dit, si à un moment donné t'es devant une Vanessa Paradis,

0: vraiment elle qui me demande le plus d'efforts parce que je pense que quand on est jeune, en tout cas toutes les chanteuses de ma génération, on a toutes chanté Céline Dion. On a toutes imité Céline Dion. On a, tu sais, c'est notre chanteuse fétiche, là, tu sais, je veux dire, c'est. Donc, il y a quelque chose dans les voix de ma génération qui a une graine de Céline. Il y a tout le temps quelque chose à un moment donné, tu vas voir, il y a un petit réflexe ou il y a un petit tic, une petite manie vocale qui est empruntée à Céline. Donc, pour moi, ça a été quand même assez facile de me coller à sa voix. La plus difficile pour moi, c'est Whitney Houston. Whitney Houston, c'était difficile, puis Tina Turner, parce que Tina Turner, quand je suis arrivée, puis je me suis dit, OK, go. Hey, là, j'avais peur de me scraper la voix en bon français. J'avais tellement peur de me coller sur sa voix que j'y allais, je freinais beaucoup, beaucoup dans mes élans vocaux quand j'allais imiter Tina Turner, par exemple.
1: Mais mettons qu'on prend ça pour les gars aussi. Il y a des gars qui ont eu une drôle de vie, qui ont pris énormément d'alcool, qui ont fumé beaucoup de
0: Oh.
1: cigarettes, qui se ramassent avec des nodules sur les cordes vocales, puis on les
0: Ouais.
1: entend, les nodules, des grosses voix graves. T'sais. Je sais pas si c'est la même chose pour les filles, mais pour les gars, quand tu pars avec une petite voix claire comme moi, puis il faut que tu imites quelqu'un qui avait une voix hyper grave, ça doit demander un entraînement monstrueux, là.
0: Ben oui, puis j'avais une professeure de chant avec qui je travaillais, puis tu sais, j'arrivais, puis là, on pouvait passer l'heure de chant juste sur une voix, par exemple. Comme là, on travaillait là, sur Tina Turner. OK, comment aller chercher, puis comment tromper le passage de la voix, puis dire, hey, non, va pas là à la place, va là, tu sais, puis, mais ça, faut connaître son instrument, puis j'avais une quinzaine d'années de cours de chant avec elle, ce qui fait que je connaissais bien mon instrument. Et ça m'a permis d'aller dans les différents chemins. Puis même qu'en faisant des imitations, j'ai mieux compris ma voix. Parce que c'était comme, ah, oh, OK, c'est pour ça que je fais ça, telle affaire, comme ça. Puis je me suis fait expliquer par un ORL en France, puis je ne sais pas à quel point c'est pertinent dans la discussion, mais il me disait que j'avais une corde vocale plus asymétrique, ce qui me permettait de truquer la voix, puis de faire des acrobaties un peu plus facilement avec ma voix, puis que j'avais un larynx hyper, hyper comme lousse et flexible. Donc, ce qui fait que. Puis lui, il avait remarqué ça. Il avait remarqué ça chez d'autres imitateurs et imitatrices. Donc, selon lui, c'est ça qui ferait la particularité d'un imitateur, c'est cette espèce de morphologie-là qu'on aurait. Mais donc, en faisant des imitations, j'ai mieux compris ma voix. J'ai mieux compris aussi les difficultés que j'avais de chanter. Je me disais, voyons, pourquoi je suis pas capable de faire ça? Puis on dirait que en faisant des imitations, ça l'a ouvert tout ça. Puis là, je fais comme, ah oui, là, je connais ma voix par cœur, presque par cœur.
1: Une Céline Dion, tu as été capable d'imiter Céline Dion. Une Édith Piaf, bon, quand tu es arrivé en France, fallait que tu imites Édith Piaf. Ça te prend combien de temps à peu près être capable d'avoir la bonne intonation pour tromper les gens?
0: Ça dépend. Il y en a que ça arrive bien vite. Comme Pink, je l'écoutais puis j'avais bien peur de Pink. Là, je me disais, oh non, Pink. Puis j'ai arrivé, puis je l'ai fait, j'ai fait, oh, coup de grâce, c'est, oh yes, j'ai Pink. Puis après ça, j'écoutais Lara Fabian, puis je me disais, oh, ben, Lara Fabian, c'est facile dans le sens où on l'a tellement chanté quand j'étais jeune, tu sais, puis c'était, hey, là, ça a été plus difficile. C'était
1: Ah ouais.
0: beaucoup plus technique que je pensais. Donc, ça peut prendre des semaines. Barbra Streisand, là, je pense que j'ai travaillé dessus pendant 5 mois là, avec ma prof de chant. Là, quand je préparais mon répertoire pour Las Vegas, ça m'a pris là des mois et des mois à faire Barbra Streisand. C'était long. Puis, il y en a d'autres que c'est des coups de grâce. Il y en a d'autres que ça arrive tout de suite. Puis là, tu as juste à retravailler un petit peu pour juste s'assurer qu'elle soit bien dans le corps. Mais après. C'est ça, le travail n'est jamais le même d'une voix à l'autre.
1: Donc, Véronique Dicker est partie de l'Ontario vers le Québec vers l'Europe, par la suite Las Vegas. Est-ce que c'était toujours
0: Ouais.
1: avec le contact de René Angélil que vous avez réussi à atteindre Vegas?
0: Absolument.
1: Ah ouais? Puis est-ce que ça te faisait
0: Absolument.
1: peur? Ben, quoique tu es né dans une province qui était quand même assez anglophone, là, même si tu es né dans une communauté francophone, l'accent, est-ce que ça te faisait peur en arrivant à
0: Ben
1: Vegas?
0: oui.
1: Oui, hein?
0: Ben oui. Moi, je viens, ben, comme tu dis, je viens d'une communauté francophone. Je veux dire, on connaissait les familles anglophones dans mon village. Il y
1: Ah
0: en avait
1: oui.
0: peut-être

0: 5, là, c'est pour te dire. Puis moi, c'était I do go Ottawa yesterday, small, medium, large. Ça s'en tenait à ça. Mais j'écoutais beaucoup la télé anglophone, je la comprenais, tu sais, j'avais l'oreille déjà de formée. Puis quand on a eu, puis quand on a commencé à penser à Las Vegas, tout de suite dans l'auto, Ray puis moi, on s'était dit, OK, aussitôt qu'on est dans l'auto, on parle en anglais. Fait qu'on s'était dit ça. Fait que là, à chaque fois qu'on rentrait dans l'auto, là, c'était Hi Ray, how are you? I'm good, and you? Là, on se parlait en anglais. Puis, il travaillait avec moi, mes verbes. C'était ça qui m'angoissait beaucoup, les verbes. Tu sais, oh mon Dieu, comment je vais. Puis finalement, à un moment donné, quand tu es dans le bain puis que tu baignes là-dedans, ça revient, puis il y a quelque chose, tu sais, que c'est un automatisme après. Tu sais, moi, des fois, je faisais des entrevues, tu sais, en français, puis après ça, en anglais, je savais plus comment parler. Là, mon cerveau était comme. Puis en plus, pendant une année de temps, on faisait trois spectacles en même temps. Donc, on faisait Las Vegas, on faisait la France, puis on faisait le Québec. Ça a été une année où j'ai atteint, comment dire, l'élite dans les points de voyage
1: Ouais.
0: de Air
1: Puis
0: Canada.
1: une fois que tu as travaillé une voix puis tu l'as intégrée, est-ce que tu es capable de ne pas le faire pendant 6 mois puis après ça la refaire puis comme si tu l'avais jamais comme si tu avais jamais arrêté
0: Ouais.
1: de pratiquer? Ah ouais, OK.
0: Oui, pour moi, en tout cas pour ma part, c'était bien parce que c'était comme oui, c'était cané, puis quand je la revoyais ou quand je revisitais la voix, j'étais contente parce que ça avait comme, il y avait quelque chose qui avait mûri dans la voix, puis je trouvais ça bien, bien intéressant de revisiter une voix.
1: Puis Véronique Ducaire à Vegas, à un moment donné, est-ce que tu t'es dit, coudonc, qu'est-ce que je suis en train de vivre là, là? Tu sais, ça devait être
0: Ah, mais
1: exceptionnel,
0: oui.
1: tout ça, là.
0: Ben oui, surtout. Quand on est arrivé, puis là, on a fait nos valises, puis on avait loué une maison. Fait que là, on avait fait plusieurs voyages avant. Donc, on est allé louer une maison, on est revenu. Après ça, quand on a fait nos valises là, pour déménager à Vegas, là, on est arrivé, puis on sort, puis à Las Vegas, le terminal où est-ce qu'on arrive, il faut descendre les escaliers roulants. Puis s'en aller chercher nos valises en bas. Puis quand on descend les escaliers roulants, il y a une énorme télé qui, en répétition, passe les shows qu'il y a. Puis moi, ça s'était donné que c'était moi, quand je suis arrivée dans les escaliers, j'ai fait. C'était Véronique Voices avec ma face. Là, j'ai fait, oh my God! Et là, quand tu vas chercher tes valises, encore une fois, il y a des écrans. Véronique Voices encore. Et là, on sort, puis on prend le taxi. Encore sur les taxis pleins de Véronique Voices, Véronique Voices. Là, honnêtement, j'ai pogné de quoi. J'ai fait, oh wow, OK, ça, c'est énorme. C'est énorme, c'est énorme, Las Vegas. C'est énorme aussi dans le choix qui est offert au public. Puis ça, c'est énorme. C'est-à-dire qu'il y a des Cirque du Soleil, il y a des restaurants, il y a des gros spectacles comme Céline Dion, t'sais, Britney Spears et tout. C'est énorme. Alors, il faut vraiment se démarquer quand on va là. Puis moi, ben, c'est ça un peu la mise en marché. C'était vraiment comme une imitatrice, plusieurs voix, un entertainer. Donc, on devait vraiment travailler fort, puis encore une fois, aller faire des entrevues, s'impliquer beaucoup, beaucoup dans la communauté, vraiment beaucoup, comme j'allais faire des shows bénéfices, là, tout le temps, tout le temps, tout le temps, pour se faire connaître, mais aussi pour dire qu'on fait partie de la communauté. Donc, ça, c'était très, très, très important. Donc, j'étais devenue une fille qui vivait à Vegas, puis qui avait ses petites habitudes. C'était assez spécial.
1: Est-ce que, parce que Vegas, ce qui est intéressant, puis en même temps, ce qui peut être particulier quand tu es résidente, c'est le renouvellement aux 4-5 jours, là. Tu sais, il y a tout le temps du nouveau monde qui arrive. Fait que, veux pas, ton marketing
0: Ouais.
1: est à renouveler tout le temps, constamment. Il y a une clientèle qui habite à Vegas, mais pour le reste, la plupart, c'est du tourisme. Ça devait être assez
0: Oui.
1: complexe d'aller chercher ces gens-là. Puis est-ce que c'était des gens du Québec qui venaient te voir ou c'était des gens d'un peu partout
0: Hey,
1: aux
0: j'avais
1: États-Unis?
0: du monde de partout, partout. Ça, c'était le fun. Ça, c'était le fun, par exemple. De voir que quand je leur posais la question, tu sais, j'ai-tu du monde du Canada, j'ai-tu du monde du Québec? Puis là, ça criait. Hey, ça me touchait beaucoup. Puis, Mais il y avait beaucoup de gens des États-Unis aussi qui venaient me voir. Il y avait beaucoup d'Américains qui venaient me voir. Puis, ce show-là, c'est vrai que ce que tu dis, que les locaux vont pas voir de show. Les gens de Vegas vont pas voir de spectacle à Las Vegas. C'est très, très rare. Puis moi, j'étais devenue comme le show local. Fait que là,
1: La résidente.
0: tout le monde,
1: Ouais.
0: ben oui, j'étais résidente. Fait que là,
1: Ouais.
0: c'était comme, j'avais plein de gens qui amenaient leur famille, mais qui étaient pas, tu sais, puis ils venaient sur la strip, puis c'était pas des gens qui avaient l'habitude de venir sur la strip. Beaucoup de gens aussi qui travaillaient dans les casinos, beaucoup de bachelorette party. Moi, j'étais devenue la spécialiste des bachelorette party, là, les filles qui se marient, qui vont faire des enterrements de vie de filles, là. Écoute, j'étais rendue l'experte, j'en avais tout le temps, tout le temps, tout le temps. Puis il y avait des gens qui étaient venus pour vendre mon spectacle dans des différents hôtels. Donc, qui vendaient beaucoup, beaucoup mon spectacle aussi. Donc, tu sais, ce qui fait que je me ramassais avec plein de gens de partout, partout à travers le monde. J'avais des Français, des Québécois, des Ontariens, des Américains. Puis c'était vraiment très particulier, là, de sentir que mon spectacle était comme très, très diversifié, là, par rapport au public que
1: Puis
0: j'avais.
1: on parlait de ta prestation de Céline devant Céline. Est-ce que c'est arrivé aux États-Unis que tu croises des artistes qui viennent à ton spectacle puis tu dis, t'as peu, t'es en train de
0: Ben
1: m'imiter,
0: oui.
1: là, j'ai l'impression que c'est moi sur scène. C'est arrivé, ouais?
0: Ah ben oui. Déjà, la soirée de première, évidemment, toute l'équipe de promo avait organisé. Hey, j'ai fait Entertainment Tonight avec Céline. Tu sais, c'était comme dans mes premières entrevues en anglais avec une grosse télé. Là, c'est freaking Entertainment Tonight. À l'époque, tu sais, on n'avait pas tant les réseaux sociaux. Donc, c'était beaucoup par la télé. J'étais assise avec Céline, puis avec la fille d'Entertainment Tonight que je connais, tu sais, ben, que je connais pas personnellement, mais que je vois à la télé, puis je fais, oh, wow,
1: Je suis
0: OK.
1: là.
0: Puis là, écoute, là, c'est incroyable. Puis là, le tapis rouge, 15 minutes avant, je faisais le tapis rouge. 15 minutes avant de mon spectacle, je faisais le tapis rouge. Puis évidemment, Céline est restée. Donc ça, c'était le fun qu'elle soit là, puis je la voyais les bras dans les airs, puis m'encourager. Fait que ça, c'était très le fun. Après ça, il y a eu Shania Twain qui est venue voir le show parce qu'elle aussi, elle avait son spectacle au Caesars Palace, l'autre bord de la rue. Fait
1: Shania
0: que
1: Twain, qui est une fille
0: elle
1: de
0: est...
1: chez vous?
0: Ben, qui est une fille de Timmins.
1: Ben oui.
0: Puis ça, c'était très drôle parce qu'elle est venue voir le show. Puis je savais dans quelle banquette elle était assise. Fait que là, je fais le show, puis normalement, je devais faire... Shania Twain, genre à ma droite, tu sais. Puis là, j'étais trop nerveuse. Fait que je suis complètement allée à gauche. L'éclairagiste, fait que qu'est-ce qu'elle fait? Qu'est-ce qu'elle fait? Il a tout changé les lumières pour venir me mettre sur le spotlight. Parce que j'étais tellement intimidée de faire le show devant elle. Puis après ça, je l'ai vue. Puis on s'est parlé en français parce qu'elle parle super bien en français. Puis on a pu échanger parce que je connais très bien Timmins. Fait qu'on a échangé sur plusieurs boutiques qu'il y avait à Timmins. Puis elle dit, ah oh, non, telle boutique, c'est encore là. Puis, hey, non, mais on a ri, là. C'était vraiment, ça, c'était le fun. Puis j'ai fait le show pas à Vegas, mais en Belgique. Lara Fabian était venue voir mon show aussi en Belgique. Ça, j'avais bien apprécié.
1: Ah ben c'est le fun. Je rappelle que ce soir, on a le plaisir d'être avec Véronique Dicker. Véronique Dicker qui a un tout nouveau spectacle. On parle de représentations qui sont prévues au Québec, en France et en Belgique ainsi qu'en Suisse. On va faire une très courte pause et on revient tout de suite avec elle parce qu'il y a des petites dates qui sont prévues, là, si je me trompe pas, dans les prochains mois. Donc, si c'est possible pour vous, allez la voir. Entre autres, ça sera au Capitole de Québec les 2 et 3 septembre prochains. On fait une courte pause et on revient.
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21: Comment ça va, mon Max?
1: Ça va bien. J'étais excité du but du Canadien. Je regardais sur mon écran géant, c'est-à-dire mon petit téléphone. Mais ça va bien. Écoute, bon début de match. Le Canadien tire plus.
11: tu sais, déjà 3 tirs officiels plus celui de Crider qui a pas compté. Fait que tu sais, faut tirer davantage. Là, on vient quasiment d'en avoir un quatrième. Bref, on tire plus, on se donne plus de chances de marquer, donc plus de chances de gagner.
21: Non, ça scrape un mot. Puis moi, écoute, c'est ironique que ça soit les prédateurs parce que moi, je parle de ce fameux règlement-là. Oui, il faut que faut que tu traces la ligne, mais la finale, c'était 2017. Prédateurs contre les pingouins.
11: Ça, c'est de la mémoire.
21: Puis Piqué Subban marque un but tôt dans le premier match. Et là, tu te rends compte que la POC, il y a peut-être 1 cm de blanc à la reprise. Le but est refusé. Finalement, les pingouins gagnent le match éventuellement. Ah ouais. Fait que, bref, tout ça pour dire que les fameux hors-jeu, moi, qui sont rappelés, là, ça me rappelle toujours ce match-là.
1: C'est des détails.
21: Des détails.
1: Des détails. Des détails. Non, mais au soccer, c'est souvent comme ça. Tu sais, le hors-jeu, tu sais, dans l'esprit du soccer, tu dois rester, tu sais, devant ton défenseur. Puis là, des fois, c'est des minimes. Ah ouais. C'est un bout d'ongle, t'es en arrière, puis le but est pas bon. Des fois, je comprends qu'il faut être intransigeant, mais des fois que ça enlève un peu de naturel.
21: Ouais, c'est ça. C'est bien dommage dans le cas de ce soir. Mais bon, écoute, on regarde le match
1: ouais. En
21: même temps, puis je vous le dis, on jase à la bonne franquette. Fait que là, il y a plein de sujets. Tantôt, on en a parlé un petit peu avec Nick Cloutier. Les huées pendant l'hymne national, t'as-tu l'impression que ça peut avoir des conséquences plus graves qu'on pense, puis que c'est pas juste un petit sujet niaiseux?
1: Assurément, la question c'est avec qui puis combien de monde. Tu sais, c'est sûr que ça dérange des gens. En toi puis moi là, tu sais, t'as parlé à des joueurs américains. Il y en a que ça les dérange parce que quand on eut l'hymne national américain au Centre Bell, puis je comprends. C'est soit des personnes un peu éméchées qui vont avoir du fun, puis ils ont pas trop d'agenda derrière ça. Ouais. Et il y en a d'autres que c'est vraiment pour signifier leur désaccord avec Donald Trump. Mais quand tu eus l'hymne national d'un pays, tu eus le pays au complet. Tu sais, c'est comme si tu mets tout le monde dans la même barque.
21: C'est sûr.
1: Puis tu eus tout le monde, tu pointes pas personne. Là. C'est tout le monde en même temps. Puis il y a des joueurs que ça les dérange. Ils l'ont dit ouvertement. Ils l'ont dit dans des entrevues, après des matchs, etc. C'est pas tout le monde, mais sachant qu'il y en a que ça dérange et sachant qu'on a des Américains dans l'équipe, Cole Caulfield, Lane Hutson, sachant qu'il y a un Américain en ce moment qui, au mois d'août, avait été échangé au Canadien de Montréal et qui est jamais venu ici. Il s'appelle Dylan Larkin. Il a jamais levé sa clause de non-échange. Ouais, chez Nicolas Cloutier m'a appelé aujourd'hui pour rire de ça. Je l'ai sorti en douce. Il dit, sors-là en plus gros, je vais garder ça pour ma peur.
21: C'était tout doux.
1: Tu
21: me drops ça ici, toi.
1: Ouais. Ça s'est fait au mois d'août. Dylan Larkin venait à Montréal s'il acceptait de lever sa clause de non-échange et il l'a pas accepté. Pourquoi? Parce que c'est un Américain et il ne veut pas jouer au Canada. Donc, quand on eut des hymnes nationales, quand on se comporte mal avec les Américains, il y en a que ça dérange.
21: Bon, là, tu vas me permettre de reprendre mon souffle parce qu'à 19h20, dans le show de Mapper, tu viens de dropper qu'il y avait un échange qui avait été conclu entre les Canadiens et les Red Wings de Détroit pour l'acquisition de Dylan Larkin et le beau Dylan a dit « Non, merci, je reste dans le Sud ».
1: Ça ressemble à ça. Devenant, tu sais, écoute, j'ai une très, très, très bonne source, Mapper, là-dessus. L'autre truc, c'est est-ce qu'on était déjà, genre, ça va être tel joueur, mais faut-tu t'entendre avec Dylan Larkin tout de suite? Mais on avait quelque chose sur la table. Dylan Larkin serait venu ici, il serait un membre des Canadiens de Montréal, il jouerait en ce moment sa glace du Centre Bell, mais il veut pas venir au Canada. Puis, tu sais, Mapper, partons pas avec, ah, c'est les impôts du Québec, c'est la langue du Québec. Non, c'est tout le Canada. Toutes les équipes canadiennes sont sur sa liste. À lui, il ne veut pas venir jouer au Canada. Et le Montréal, le Québec, c'est au Canada. Fait que c'est pour ça qu'il est pas là.
21: Ben, ma foi du bon Dieu. Ben, écoute, ça, c'est de l'info très, très chaude. Puis, ce que tu disais tantôt, puis j'avais ça en tête, je voulais te réagir là-dessus. Ce qui est plate, là, c'est que même si t'as 3-4 gauchos.
1: Ouais.
21: La nouvelle, c'est l'hymne national a été hué. C'est
1: encore?
21: Pas 3-4 gauchos ont hué. Ça a été hué. Fait que c'est sûr que ça a peut-être des conséquences plus loin que la section whatever. Là, je ferai pas un.
1: Je sais
21: non,
1: que
21: non,
1: ça
21: non, non, non, non, je n'irai pas là.
1: Elle existe encore, cette section-là? Ben, ça s'appelait, tu sais comment garantir quoi.
21: Ben, ouais, bref. mais écoute, parlant d'hymnes nationaux.
1: Ouais.
21: En fin de semaine, et là, moi, je suis un partisan des hymnes nationaux ratés parce que je trouve que ça a plus rapport dans le sport d'aujourd'hui, mais surtout parce que ça donne des bijoux comme « Car ton front est là ».
1: Tu es là!
21: Man, pour moi, j'ai trouvé ça spectaculaire, mais t'as des informations sur cette tragédie musicale.
1: Ouais, exact. Tu sais que ma job, c'est de couvrir le CF Montréal, fait que j'ai voulu savoir ce qui s'était passé, savoir si CF Montréal était impliqué là-dedans, parce que c'était au Stade Saputo que notre chanteuse d'hymne national du samedi, j'allais dire du dimanche, du samedi après-midi, a raté son hymne national. Écoute ça, ma peur, puis c'est ça qui me dérange un petit peu. Tu sais, des fois, les sénateurs d'Ottawa font un peu
11: tourne les coins ronds avec le français. Soccer Canada, Canada Soccer, tourne les coins ronds aussi avec le français.
0: Ouais.
11: Et on a engagé une fille qui s'appelle Charlette, OK, pour chanter l'hymne national. On lui a dit, ça va être bilingue. Tu vas chanter l'hymne national bilingue. Charlette s'est pratiquée de son côté et quand elle est arrivée au test de son, elle a fait une version bilingue très ontarienne, c'est-à-dire qu'on est en anglais, on fait deux ou quatre phrases en français pour être gentil, puis on finit en anglais tout de suite.
0: Okay.
11: Là, on est dans un test de son, 1h30, 2h avant la rencontre. Tout le monde se rend compte que ça le fera pas, c'est pas cette version-là. Fait qu'on lui a dit, OK, mais tu vas faire la version en français au début. Et elle ne la connaît pas.
0: Ah.
11: Fait que dès les tests de son, on avait une maudite bonne idée que ça allait sortir comme ça. Et Canada Soccer n'a pas jugé bon et dit « Hey, c'est pas grave, on va se reprendre. » De demander à quelqu'un d'autre à la dernière minute ou de mettre simplement la trame. Tout le monde a continué comme si de rien n'était. Même si on le voyait au mic check, au sound test, ça n'allait pas fonctionner. Donc, elle est sortie là. Elle avait déjà une bonne idée qu'elle allait se tromper. Elle s'est trompée deux fois après deux phrases. Elle a ri. Elle est partie. On a mis la trame. Puis voilà, c'était juste ça. Mais si on avait eu à cœur le fait français, un... On y aurait dit que c'était une version bilingue avec beaucoup de français au début. Et deux, quand on a vu au test de son que ça allait pas le faire, on l'aurait pas amené pendant le match.
0: Fait que ce que tu es en train de me dire, c'est qu'on a fait, on va bien paraître parce que il faut le faire. On va faire en français. On s'est rendu compte qu'il y avait aucune chance que ça fonctionne. Puis on s'est dit, ben, manger de la boîte, fuck that.
11: On n'a rien d'autre. On n'a pas d'autre option. Fait qu'on est, on a trouvé que c'était moins grave d'envoyer quelqu'un qui ne la connaît pas en français que de la faire simplement en anglais ou de trouver quelqu'un rapidement qui la connaît en français ou de mettre une trame. C'est juste un manque de délicatesse, un petit doigté un peu raté par rapport à tout le fait français au Québec.
0: Max,
11: ouais.
0: Sur ces sages paroles, et je sais que tu es un musicien talentueux, ben, on va se gâter l'oreille et on va réécouter ce qui s'est passé samedi.

0: ton front est là. Ouais. Fait que là, écoute, en bout de ligne, on finit par faire ce qu'on aurait dû faire. Fait que toi, ouais. de ce que je comprends, c'est que t'as blâmé pas la pauvre, là.
1: Ben en fait, elle a accepté un contrat, elle a pas fait de recherche de plus pour savoir c'était quoi la version, mais oui, elle est à blâmer, mais pas à 100%. Je blâme surtout, je te dirais, Canada Soccer, de un, pas lui avoir dit exactement ce qu'on voulait, et de deux, dans les tests de son. Moi, c'est ça, ma peur, j'ai 2-3 000 shows là, quand j'étais jeune.
0: Tu connais le baby
1: j'en
0: cul,
1: ai
0: là.
1: Fait dans les tests de son, là, on teste le son, on teste le pacing, on teste un peu comment ça va aller. Il y a quelqu'un quelque part qui a vu que ça allait pas fonctionner, on l'a envoyé quand même à l'abattoir et on avait déjà préparé la trame sonore, on l'avait déjà préparé la version instrumentale, on savait que ça allait foirer, c'est juste qu'on a eu droit à ce moment-là.
0: Puis tu sais, c'est pas, en tout cas, bref, là, c'est pas la game de football là entre Montbleu à Gatineau contre Hormidas Gamelin, là, je veux dire, c'est sérieux, là, je veux dire, les yeux du monde du soccer, en tout cas, une certaine partie nous regardait, bref, ben dommage, mais qu'est-ce que tu veux, c'est pas la première fois, puis ça sera pas la dernière, certain. On approche la mi-période. À Montréal, c'est toujours 0-0, 7-1 les tirs au but pour en faveur des Canadiens. Voilà, c'est parce que j'étais en train de regarder de quoi on allait jaser, puis tu me parlais de Cole Caulfield. Ben écoute, c'est ça, dans le fond, tu me dis, Caulfield, il y aura un moment pour cacher, on parle vraiment de faire des sous, là.
1: Exact, ben c'est ce qu'il a dit, là, je lisais ça en attendant, j'étais arrivé de bonne heure, oui. Ben pour les tirs au but, première chose, on tire pas assez, Mapper. Non, regarde les premiers matchs, la moyenne, je pense, dans les trois rangs, c'est 21 ou 22 tirs, c'est pas assez. En séries éliminatoires, on tirait pas assez, on tirait moins que l'adversaire. On s'en est sorti avec des matchs numéro 7, un peu chanceux, mais au hockey, tire. Plus tu tires, plus tu as des chances de marquer, plus tu as des chances de marquer, plus tu vas marquer, etc. Ça, c'est la première chose. Et la deuxième, sur Caulfield, je lisais ça en attendant que le match commence et que tu m'invites dans les studios de 99.5. Il a confié à The Athletic qu'il y aura un moment pour cacher. En ce moment, c'est pas le temps de faire de l'argent nécessairement au maximum. C'est son année 4 de 8. Mm-hmm. Il gagne un salaire plus petit que sa réelle valeur. Il en est conscient, mais c'est surtout il y aura un moment pour cacher. Ce qui veut dire, ce qu'on sait tous, c'est que le prochain contrat, les gars, ils en laisseront pas d'argent sur la table. Ou s'ils en laissent, ça va être 500 000, 750, mais ça sera pas 4, 5, 6 millions qu'on laissera sur la table. Donc, il faut profiter de ces années-là. Année 4 de 8 pour Cole Caulfield. Suzuki est un petit peu plus avancé. Hudson un peu moins. Demidov aussi. Ces gars-là te donnent leur prime time hockey en ce moment. Et il faut gagner dans les 4, 5 prochaines années. Ça sera pas dans 8, 9 ans le moment de gagner une Coupe Stanley.
0: Puis c'est un peu, ça allait dans l'optique de ce que Renaud disait, puis que ce que j'ajoutais aussi, c'est que les gens attendent quoi? Quand j'entends, ouais, la fenêtre, ça va être dans 2, 3, 4 ans. Pourquoi? C'est là que tes gars, tes gros chevaux sont à rabais. Fait que tu peux venir greffer d'autres gars qui font beaucoup plus de sous parce que, exact, tu sais, on le savait tous. Des fois, on n'aime pas ça que les joueurs parlent d'argent puis l'avouent, mais il est honnête puis c'est juste ça qui va arriver, là. Les Nick Suzuki qui font du 100 points par année, Caulfield qui en pète 50, puis du lait. Hey, Lane Hudson, tout à l'heure, il va s'en faire du cash.
1: Cacher, tu penses, t'sais? Mais c'est que ces années-là, en ce moment, il en donne pour 1.5, 1.6 fois, 1.8 fois leur salaire. Faut en profiter, mais faut pas garder de lousse, tu sais. On peut pas se dire, ah, mais c'est pas grave, tu sais. Tu sais, notre structure est intéressante, là. C'est le fun d'avoir la structure salariale que le Canadien a. Mais tu peux pas gaspiller des années à juste garder une structure. C'est le fun d'un budget, là. Mais si tu meurs, pis t'avais un bon budget, pis l'argent dans le compte de banque, t'auras pas vécu. C'est un peu la même chose avec le Canadien. Vivons. Améliorons cette équipe-là. Tu sais, je regardais tantôt, là, on a ramené Slav sur le premier trio, pis ça fonctionne. By the way, Slav, ça a l'air à fonctionner avec Caulfield Suzuki en ce moment. Mais ça tombe vite, le manque de profondeur, tu sais, le défenseur droitier qu'on n'a pas. Tu sais, c'est les mêmes problèmes qu'on avait contre les Capitals, c'est les mêmes problèmes qu'on avait l'année passée en série. C'est pas des gros problèmes, on n'est pas une équipe poche, au contraire, on est une très très très très bonne équipe, mais il manque 1, 2, 3 morceaux pour faire vraiment du Canadien un contender, il faut le faire.
0: Écoute, un qui a signé un contrat qui est quand même très intéressant, c'est Zach Bolduc. Je pense qu'il s'attendait à peut-être un petit peu plus, mais surtout plus longtemps. Son rôle était plus ou moins établi.
1: Ouais.
0: C'est encore le cas, entre parenthèses, mais là, tout ce que tu vois cette année, il est hot, là.
1: J'ai douté de Zach Bolduc cet été. J'ai douté de Zach Bolduc au camp. Je me demandais c'est quoi justement sa place dans ce schéma-là, dans ce système-là, avec ce coach-là. C'est une réalité. Il joue pour Martin Saint-Louis. Puis depuis le début de la saison, c'est peut-être le meilleur attaquant du Canadien. Tu sais, c'est assurément top 3.
0: Ouais.
1: Peut-être le meilleur. En tout cas, top 3, ce qui est déjà beaucoup pour un gars qu'on a placé sur une 3 puis une 4. Fait que tu sais, j'aime ça voir. Puis j'étais prêt à critiquer Martin Saint-Louis dans le dernier match. En première moitié de match, Bolduc, c'est le meilleur attaquant. il est le troisième moins utilisé. Ça, ouais. Ça veut dire que, hey, le coach doit s'ajuster puis donner plus de glace à ses gars hot, entre parenthèses. Et ça a fini que Bolduc a été dans les 6 plus utilisés, 14-15 minutes. Donc, le coach s'est ajusté. Il faisait pas ça avant s'ajuster en cours de rencontre. Ouais. Donc, c'est le fun de voir qu'il en a donné de la glace à Bolduc un soir où Bolduc t'en donne, lui, sur la glace.
0: Mais ça, c'est vrai. C'est un excellent bon point. Je pense que c'est l'année passée là, qu'on a vu que Martin Saint-Louis a vraiment pris une coche dans son game management. Ce que Michel Therrien était tellement bon à faire, ben oui. Là, à s'ajuster sur le fly. Là, Martin Saint-Louis, puis on peut pas le blâmer. Là, c'est pas comme s'il y avait une expérience de coach de 20 ans derrière la cravate. Donc, oui, puis j'ai hâte de voir, justement, j'en parlais avant la rencontre, dans le match de ce soir, comment il va s'ajuster, parce que c'est juste le quatrième de la saison, c'est correct, mais moi, quand tu parles d'une intensité qui est inconstante, ça veut dire qu'en arrière du banc, il faut que tu sois à alerte, puis que s'il y a des gars qui t'en donnent plus, ben tu leur donnes...
1: Ouais, le feeling de la game. Exact. Tu parlais de Michel Therrien, je pense que c'était le meilleur là-dedans, pour filer la game. Après ça, des fois, il filait peut-être trop, puis il échangeait peut-être trop les trios, mais il sentait, il voyait. Martin Saint-Louis doit juste le voir un petit peu plus et semble être en voie de le voir un peu plus.
0: Là, on a parlé de contrat. Il y a des gars, David Perron, Patrick Laine, Joe Drouin aussi qui est à la maison. Tu penses-tu que ces gars-là vont avoir une place? Ça pourrait-tu prendre des blessures?
1: Je pense que ça va prendre des blessures, ça prend des gars qui déçoivent, mais tu sais, on a parlé de Patrick Laine à chaque 2-3 jours tout l'été. On se demande où ce qu'elle aboutir. Ouais. Il va savoir un off, les Kings sont là-dedans, les Flames sont là-dedans, les Islanders, etc. Il est encore à la maison. Je suis plus ou moins surpris. T'sais, on l'a vu nous autres l'année passée. Il était physiquement prêt à revenir au jeu, mais il revenait pas au jeu. T'sais, ça, ouais. Non, petit là, red flag. Là. Je veux dire, c'était une autre équipe, ça se peut que tu fasses tes devoirs avant de le signer. C'est Joe Drouin que j'ai été surpris. Quand j'ai vu ça aujourd'hui, Jonathan Drouin, toujours pas de contrat.
0: Oui, c'est vrai.
1: T'sais, il a été racheté, il a été échangé aux Islanders, il a signé avec les Islanders, échangé aux Blues, racheté. Et là, il est disparu, 31 ans, on le voit plus. Il a quand même joué une 60aine de matchs l'année passée. Je suis surpris de pas le voir se trouver un petit contrat de, tu sais, pour compléter une équipe. Je suis plus surpris pour Drouin que je le suis pour Laine.
0: Mais en même temps, je trouve ça super intéressant parce que des hauts choix repêchage pendant tellement d'années, on se disait, il va toujours avoir un DG à quelque part qui va lui donner une 150e chance en espérant que là, ça le fasse. Là, t'as Drouin qui est un troisième overall. T'as Patrick Laine qui était deux.
1: De mémoire, ouais, mais semble.
0: J'ai deux ou trois parce qu'il y avait un autre Finlandais, mais semble.
1: C'était Pauly Harvey qui était sorti plus tard, puis il y avait Pierre-Luc Dubois qui était
0: deuxième.
1: Oui,
0: deuxième, c'est ça, exactement. Et Pauly Harvey qui était sorti quatrième finalement après Pierre-Luc Dubois. C'était le draft d'Austin Matthews, évidemment. Donc, c'est ça. Moi, c'est là que je vois qu'il y a vraiment un changement de mentalité dans la ligue. On a peut-être moins de patience. Overall, puis ça, c'est la preuve avec Patrick Laine, là. Je veux dire, effectivement, je pense que dans le cas de Drouin, je me range de ton côté. Puis même aller plus loin que ça, je suis plus surpris qu'un David Perron ait pas de contrat qu'un Patrick Laine.
1: Ouais. Perron, Tarasenko n'a pas non plus. Je suis plus surpris. Il vient de changer d'agent, Vladimir Tarasenko. Là. C'est sorti aujourd'hui. Donc, tu sais, il veut peut-être forcer les choses pour avoir son contrat à son tour. Mais oui, Patrick Laine, sur la liste des 4 noms qu'on vient de donner, il est quatrième au niveau, je crois qu'il signera un contrat super.
0: Parce que David Perron, je veux dire, avec les Sénateurs, c'est quand même 25 points en 49 matchs. Ça a été un petit peu plus dur après ça du côté de Détroit. Mais bon, à suivre. Là-dessus, belle chance de marquer sur un 2 contre 1 en désavantage numérique. Jake Evans, qui est en 2 contre 1 avec Phil Dano, si je me trompe pas. Ça a été une bonne chance. On a vu Noah Dobson, un bon tir aussi également. Donc, 10-3, les tirs au but, on en parlait. C'était tellement important de rectifier le tir pour ne pas faire un mauvais jeu de mots. Donc, très intéressant. Écoute, je veux te parler des... bon, là, on change complètement de sujet. Là, je te parle des rénaux du Stade olympique. Il y a du nouveau là-dessus?
1: Ouais, exact. Le Stade olympique, le Parc olympique, il a reçu quelques journalistes. J'ai lu le texte d'Alexandre Pratt à ce niveau-là. Jérémy Filosa aussi était sur place. Je l'ai appelé tantôt pour lui en parler. Et j'avais ces informations-là avant. On le sait depuis quelques jours dans le milieu. Là, tout avance comme prévu au niveau des délais et au niveau du budget. Donc, le toit, il est sur le bord d'être terminé. Il reste quelques semaines. On va le hisser avant les premières neiges. Donc, le toit va monter. On devrait le mettre en place en haut. Pendant l'hiver ou après l'hiver, on va faire le genre de contour translucide qui va laisser passer la lumière. Et la sonorité, l'acoustique et l'éclairage, tout devrait être terminé pour l'année prochaine. Attends. Le pont tunnel aussi rouvre bientôt, Mapper, OK? Ça s'en vient bientôt, j'ai regardé aujourd'hui. Mais tout est en place. Là, on vient de changer de gouvernement. ce qui se dit dans les discussions de corridor, c'est que le PQ est pas intéressé à arrêter ce projet-là du Stade olympique. Paul Saint-Pierre Plamondon vient de l'Est de Montréal. Il est attaché à l'Est de Montréal. Il voudra pas mettre un frein à ça. Il y a une certaine acceptabilité sociale avec le Stade olympique. Bref, tout va bien. Le gros point d'interrogation, et c'est le même depuis plusieurs mois, c'est quand est-ce qu'on rénove l'intérieur? Parce que là, on a le hockey pour rénover l'intérieur, mais on n'a pas encore l'échéancier précis. On n'a pas encore, qu'est-ce qu'on va faire précisément, avec quelle firme, de quelle façon. Donc là, ce qu'on regarde, c'est qu'il reste encore un an et demi minimum avec l'intérieur, peut-être même deux ans et demi. Et on a toujours un club de soccer, le CF Montréal, qui veut s'y installer. Le Stade olympique veut du CF Montréal. Mais est-ce qu'il sera trop tard? Est-ce que le temps est bon? C'est ça la grande question.
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7: Au podcast ce soir, j'ai le plaisir d'accueillir, c'est un énorme plaisir, devrais-je dire, le scénariste, réalisateur, dramaturge et écrivain Patrick Sénécal. Monsieur Sénécal, salut!
8: Salut, salut!
7: Merci d'être avec nous ce soir puis de faire partie du podcast de Marceau le soir. C'est la première rencontre que j'ai l'occasion d'avoir avec vous. Fait que ma première question, parce que je suis un de vos lecteurs assidus, faut-tu avoir un esprit troublé pour être Patrick Sénécal?
8: Un peu, j'imagine, mais la bonne nouvelle, c'est que j'écris. Fait que tout ce qui est troublé dans moi, tout ce qui est bizarre, je le mets dans mes romans, je le mets dans mes films. Bon, c'est ça. Je pense que je me débarrasse d'une certaine noirceur en écrivant. Ce qui fait que dans la vraie vie, je suis quelqu'un d'assez de tout à fait équilibré, de tout à fait normal, qui est vraiment pas très épeurant, en fait.
7: Non, non, Patrick Sénécal n'est pas épeurant. C'est la première fois que vous faites poser cette question-là?
8: Non.
7: Non, ouais, c'est ça.
8: C'est très souvent le monde. En fait, puis même, je te dirais que souvent, le monde qui vient me voir dans les salons, il y en a qui me regardent d'un drôle d'air et qui disent « Ah, je m'attendais pas à ça ». Ils s'attendaient même à voir quelqu'un d'une espèce de gothic dark. Je sais pas trop à quoi ils s'attendaient, mais ils s'attendaient pas à un gars aussi banal que moi. Fait que, ouais,
7: comment
8: ça.
7: Patrick Sénécal est devenu écrivain? Est-ce que vous avez toujours voulu faire ce métier-là? Puis d'ailleurs, vous êtes parmi vous êtes parmi ceux qui sont capables de gagner leur vie avec leurs livres au Québec.
8: Ouais. Ouais. Je suis très chanceux d'ailleurs de tout ça. Je suis très privilégié. Je voulais pas en faire un métier quand j'étais jeune, parce que moi, quand j'étais jeune, depuis là, je te parle, quand j'avais 10, 11 ans dans ce coin-là, j'étais vraiment... j'écrivais déjà, mais j'écrivais parce que je trouvais ça le fun. Il n'y avait pas de plan dans la tête, là. Il n'y avait pas, je veux un jour devenir écrivain. Moi, j'écrivais parce que j'avais des idées, parce que je trouvais ça cool d'écrire des histoires, puis mes chums me lisaient, puis ils trouvaient ça le fun aussi. J'ai commencé à penser à peut-être publier un jour vers 16, 17 ans.
7: Okay.
8: Parce que mes chums m'en parlaient. Puis là, ça, c'est l'âge aussi qui est dangereux, là. C'est l'âge où que tu peux devenir un peu fraîchi puis avoir la grosse tête. Ce que j'ai eu. À un moment donné, je me pensais un peu trop kingpin. Puis j'ai eu une couple de claques à gueule de monde qui disait « Ben non, bon, j'ai participé à un concours d'écriture que ça n'a pas marché pas en tout. » Fait que là, à un moment donné, je me dis « Bon, t'es peut-être pas aussi hot que tu penses, qu'il faudrait peut-être que tu te calmes les nerfs puis que tu travailles. » Puis là, j'ai commencé à penser au sérieux à partir de, je dirais, 20 ans à peu près.
7: OK, mais c'est une belle leçon de vie, ça?
8: Oui, c'est une leçon d'humilité. Puis en art, ça en apprend parce qu'il n'y a rien de pire qu'un artiste qui pense qu'il est super bon. Ça, en général, ça fait pas des artistes très intéressants. Il y a des exceptions, là, mais en général, ça marche pas de même.
7: Vous êtes né à Drummondville. Est-ce que vous avez grandi à Drummondville aussi?
8: Je suis resté à Drummondville jusqu'à l'université, en fait, donc jusqu'à peu près 19 ans. dans ce coin-là. Puis j'y retourne encore assez souvent parce que mes parents habitent là, ma sœur habite là. Dans tous mes romans, je parle de Drummondville parce que oui, c'est une façon de rendre hommage à ma ville natale. Puis en plus, ben, c'est drôle parce que Drummondville, c'est une ville qui se passe pas grand-chose. C'est pas une ville très dangereuse. Alors que tout à coup, dans mes romans, Drummondville devient une espèce de centre névralgique du crime, du mystère, du meurtre. C'est quand même, je trouve ça assez drôle, alors que c'est une ville qui est très tranquille. Ouais.
7: Les échevins à Drummondville, est-ce que vous en ont déjà parlé, M. Sénécal?
8: Ben, il y a du monde qui, oui, il y a du monde qui m'en ont parlé parce qu'en fait, ils trouvent ça plutôt drôle. Moi, j'ai reçu une coupe d'honneur à Drummondville, là, du conseil de ville, de la bibliothèque. Bon, puis à chaque fois que j'y vais puis je rencontre des dignitaires, ils sont plutôt charmés de ça. Ils trouvent ça plutôt drôle. Il n'y a personne qui me dit, hey, tu fais une mauvaise réputation à notre ville. En fait, je pense qu'ils aiment bien ça, puis ils savent bien là, que le monde est capable de faire la part des choses.
7: Ben
8: Fait
7: oui.
8: que non, c'est de la bonne pub, en fait.
7: Mais en même temps, tu sais, Drummondville, sans trop être rempli de préjugés, c'est pour les gens de Montréal ou pour les gens de Québec, Drummondville, c'est l'endroit où tu arrêtes pour manger puis aller aux toilettes, là.
8: Exactement. Et pendant longtemps, je ne sais pas si c'est encore le cas, mais pendant longtemps, c'était la ville qui avait le plus de restaurants par capita.
7: Ben oui.
8: Le boulevard Saint-Joseph, en rentrant à Drummondville, c'est rien que ça qu'il y a des restaurants, parce que, comme tu dis, tout le monde arrête là pour aller manger. Fait que, si vous voulez ouvrir un resto, aller à Drummondville, ça risque de marcher.
7: C'est un méchant beau spot. Puis dans votre jeunesse, est-ce que vous étiez un grand lecteur?
8: Oui, mais en fait, c'est ça qui m'a donné le goût de lire, d'écrire, je veux dire. C'est que je lisais beaucoup. J'avais 9 ans, 10 ans, puis je lisais beaucoup, mais j'avais de la misère à trouver des livres que j'aimais. Puis, à un moment donné, je me suis mis à lire des livres d'horreur un peu plus pour adultes. Je comprenais pas tout parce que j'étais kid,
7: Ouais.
8: mais j'ai découvert qu'on pouvait avoir peur en lisant. Parce qu'il n'y avait pas de livre de peur pour enfants quand j'étais jeune. Donc, je suis vieux, moi, là. Maintenant, il y en a plein, mais à l'époque, ça n'existait pas. Fait qu'il fallait aller voir les Stephen King, les Edgar Allan Poe, les Lovecraft pour découvrir des livres de peur. Et là, j'ai découvert ça. Puis c'est quand j'ai découvert ça, quand je me suis mis à lire ça, que j'ai fait, OK, moi, je veux écrire des histoires de même. Ça a vraiment commencé comme ça.
7: Okay. Parce que la lecture, pour vous, c'était une possibilité d'avoir très peur, parce que là, avec
8: Oui.
7: l'image, tu sais, quand on écoute un film, on voit l'image, puis on peut ressentir, bon, avec
8: Oui.
7: la poursuite et tout ça, puis la musique aussi, on peut
8: Oui.
7: ressentir quelque chose, mais on le voit, tandis qu'avec le livre, moi, les images que vous me transmettez, c'est probablement pas la même image que mon voisin qui est à côté de moi, qui lit le même
8: Exact.
7: livre, lui. Donc, vous avez découvert que vous pouvez avoir très peur avec les livres.
8: Oui, les mots peuvent évoquer des images, puis effectivement, c'est pour ça que quand on lit un livre qu'on a beaucoup aimé, puis qu'on va voir le film après, le risque, c'est qu'on soit déçu, parce
7: Ben
8: que le
7: oui.
8: film, les images qu'on s'est faites dans la tête ne sont pas nécessairement les mêmes que le réalisateur s'est faites. Fait que ça, c'est souvent pour ça qu'on se dit, ah, j'ai aimé mieux le livre. Ça, ça arrive presque tout le temps, ça.
7: C'est-tu quelque chose qui vous a achalé, ça?
8: Ben, c'est-à-dire que c'est sûr que quand on a fait les films, à partir de mes romans, les trois films,
7: Ouais.
8: je me rappelle que Pods, il me l'avait dit, ça. Il m'avait dit, tu sais, Patrick, tes fans, là, ils vont être difficiles, là, parce que les autres, ils ont aimé ton livre. Fait que dis-moi, ma job, je sais, il s'attendait à ce que les gens disent, ouais, c'est pas aussi bon que le livre, mais il s'est dit, je vais quand même faire le mieux possible, que ce soit le plus proche. Puis, c'est sûr que je l'entends souvent, ah, c'est pas aussi bon que le film, que le livre, mais il y en a beaucoup qui me disent, bon, j'aimais mieux le livre, mais le film, il est quand même pas mal bon, il est quand même bien réussi. C'est comme si les gens faisaient la part des choses, comme s'ils étaient conscients que, bon, il y a plus de détails dans le livre, tout ça, mais le film fait la job. Et les gens qui n'ont pas lu mes romans et qui ont vu les films, ben eux autres, en général, ils trippent plus parce qu'ils se disent justement, ils n'ont rien à comparer. C'est complètement neuf pour eux autres. Faut t'accepter ça s'il y a un film à partir d'une télé. Faut t'accepter que les fans vont comparer. Mais tu fais pas un film juste pour les fans, tu fais un film pour tout le monde. Fait que faut que tu gardes ça en tête aussi.
7: Exact. Patrick Sénécal, vous avez été à l'Université de Montréal, vous êtes bachelier en études françaises.
8: Oui.
7: Qu'est-ce qui vous attirait tant de la langue française? Puis pourquoi vous l'avez enseigné pendant 10 ans?
8: En fait, ben, oui, la langue m'intéresse parce que je suis écrivain, fait que par la force des choses, tu finis par découvrir à quel point la langue peut être quelque chose, peut être un outil de pouvoir. En fait, quelqu'un qui maîtrise bien la langue, en général, c'est quelqu'un qui s'en sort assez bien dans les arguments, dans les idées. C'est fort. Le pouvoir de la langue est quand même très, très fort, là. Tu contrôles les situations grâce à la langue, grâce à la force des mots. Mais moi, ce qui m'intéressait au-delà de ça, c'était le pouvoir des romans. Moi, c'est des livres qui m'intéressaient. J'étais allé en études françaises parce que on lisait des livres. Moi, c'est ça, la capacité d'inventer des histoires et de parler de la société, de donner un portrait du monde à travers des histoires. Ça, je trouvais ça très puissant, très intéressant. Et c'est encore aujourd'hui, moi, j'aime beaucoup. J'ai encore plus de romans que je lis d'essais. Je devrais lire plus d'essais, mais J'avoue que d'être capable de transmettre une image du monde à travers une histoire, il y a quelque chose là-dedans que je trouve très, très puissant, de très satisfaisant, en fait.
7: Et au cégep de Drummondville, ben, vous avez étudié en cinéma et en théâtre.
8: Je l'ai enseigné. Quand j'enseignais au cégep, j'enseignais théâtre, cinéma et littérature. Mais quand j'étais moi au cégep, j'étudiais en littérature.
7: Ouais. Est-ce que vous avez déjà voulu être un personnage de vos livres?
8: Ben non, parce que en général, les personnages de mes romans, ça va très mal pour eux. Ça peut bien commencer, mais c'est rarement un happy end. Fait que si j'écrivais des comédies romantiques, je te dirais oui, mais avec le genre de roman que j'écris, non, j'aime mieux. Je trouve ma vie bien tranquille comparée à celle de mes personnages, puis c'est bien correct de même.
7: Ouais. Est-ce que vous écrivez à peu près combien de livres par année?
8: Non, moi, j'écris un livre par an, 18 mois à peu près.
7: Okay.
8: Il y a quelques années, j'en écrivais un par année. Mais là, vieilli, j'ai plus l'énergie d'écrire 8 heures par jour comme j'ai déjà été capable de le faire. Fait que c'est plus un an et demi à peu près là, depuis quelques temps, je te dirais. Mais je suis quelqu'un qui écrit vite quand même. J'ai l'air, parce que tu sais, mon dernier roman, il y a quand même 700 pages. J'ai écrit ça en un an et demi. Fait que je suis quand même assez efficace dans mon écriture. Fait que ça, c'est une chance que j'ai.
7: Puis le processus d'écriture d'un livre, est-ce que c'est un cauchemar pour vous? De l'écrire, trouver les idées, le syndrome de la page blanche, c'est-tu quelque chose qui arrive à Patrick Seneca?
8: Non, les idées, ça va. Trouver les idées, ça va. Ouais. Ce qui est dur, c'est d'écrire le premier... Ben, c'est toujours... Là, j'en ai pas d'idée pour mon prochain roman. Ben, j'en ai une, mais... Elle est en train de se former tranquillement, mais ça me stresse pas. J'en ai toujours des idées. C'est pas stressant. Mais l'écriture du premier jet, la première version que tu fais, ça, je trouve ça tough. Ça, je trouve ça très tough. Ce que j'aime, c'est le retravailler après, de le recommencer, de revoir les phrases. Parce que tu travailles sur quelque chose qui existe déjà. Tu sais, c'est comme construire une maison, là, ou un tunnel, là. Tu donnes des coups de pioche dans la terre, là. Ouais. C'est tough, les coups de pioche, de creuser dans le nouveau. Mais après ça, de décorer ton tunnel, décorer ta maison, décorer. Ça, c'est le fun parce qu'elle est finie, ta maison, là. Elle est faite. Tout ce qui reste à faire, c'est l'améliorer. Ça, c'est la partie que moi, personnellement, j'aime le mieux. J'ai des amis écrivains qui détestent retravailler leur roman. Ils détestent ça. Moi, c'est ça que j'aime le plus.
7: OK. Puis est-ce que vous impliquez d'autres personnes que vous dans le processus?
8: Ben, c'est-à-dire, quand il y a des recherches à faire, oui. J'ai un policier qui m'aide quand il y a des trucs de police. J'y envoie des questions, puis il me répond à mes questions. C'est un policier à la retraite là, qui a travaillé pour la SQ pendant des années. Fait que ça, c'est bien utile. Mais quand j'ai fini, mettons, mon deux, troisième jet, là, je commence à le faire lire à du monde. Je le fais lire à ma blonde. En fait, c'est moi qui lui lis. Elle aime ça quand je lui lis à voix haute. Je le lis à ma blonde. Ouais. J'ai deux lecteurs aussi, Olivier puis René, qui lisent mon manuscrit, qui me disent qu'est-ce qui marche, qu'est-ce qui marche pas. Puis mon éditeur, évidemment. Fait que ces quatre personnes-là, c'est beaucoup sur eux autres que je me fie pour améliorer mon livre. Ça veut pas dire que je suis d'accord avec tout ce qu'ils me disent, mais très souvent, ils ont des commentaires. La plupart de leurs commentaires sont très pertinents. Puis surtout quand les quatre te disent la même affaire, si les quatre sont censés être consultés, te disent « Cette scène-là, là, je trouve qu'elle marche pas. » Ben là, il faut avoir l'humilité de dire « Ben, ils ont peut-être raison. »
7: Parfois, vous pouvez rentrer en débat avec eux. Puis en fait, oui, le processus, c'est l'amélioration de l'écriture. Ouais. OK.
8: Exact.
7: J'aime ça. Puis est-ce que c'est une torture pour vous de vous faire challenger? Parce que vous voyez les choses d'une façon, vous avez écrit l'histoire.
8: Ben moi, je veux me faire challenger. C'est sûr que quand ça t'arrive, tu fais « Ah, tabarnak, je pensais qu'elle était bonne, ma scène, là, peut-être un peu déçu. » Mais en même temps, si les quatre me disaient « C'est bon, tout est bon, on touche à rien, c'est bon », je ferais « Ça se peut pas. » Moi, je crois pas à ça, là. Il y a toujours des affaires à améliorer. Fait que moi, si je me fais dire... c'est bien flatteur de se faire dire tout est beau, mais c'est pas pour ça que je fais lire mon roman, c'est parce que je veux que vous me... C'est ça, je vais être challengé, même si c'est de la job, même si des fois c'est frustrant, tu sais que tout ça est au service du livre, tout ça est pour que le livre soit meilleur, fait que moi, ultimement, c'est ce que je veux, là.
7: Donc, ce que je comprends aussi, Patrick Seneca, c'est que vous refusez de faire du travail à la chaîne. Vous, ce que vous voulez, c'est de sortir un livre, qu'il soit exceptionnel, qu'il soit lu, qu'il soit apprécié, qu'il soit gardé dans les bibliothèques aussi, parce que bien souvent, il y a malheureusement des livres qui se retrouvent dans le recyclage. Je trouve que c'est une tragédie.
8: Ben, je veux qu'il soit le meilleur possible avec les capacités que j'ai. Je n'ai pas la prétention de faire des livres exceptionnels. J'ai pas la prétention de faire des livres qui vont rester dans l'histoire. C'est pas moi qui vais décider ça de toute façon. Moi, ce que je veux, c'est donner mon 100% à moi. Puis le travail à la chaîne, c'est intéressant ce que vous dites, parce qu'effectivement, dans le genre que je fais en plus, là, du roman d'horreur, du roman thriller, du roman suspense, du roman noir, bon, appelons ça comme on veut, c'est quand même assez facile de tomber dans une espèce de reproduction des mêmes façons d'écrire, la même façon de faire une grille, d'une structure. Tu sais, il y a des gens en horreur qui écrivent, ou en policier même, ça fait 25 ans, qui écrivent le même roman, dans le fond, là, la même structure, ça devient prévisible. Moi, je veux pas ça. Je veux pas donner le AC/DC de la littérature.
7: C'est très bon, très bonne remarque.
8: 50 ans qui font le même disque. Moi, c'est ça. J'ai le goût de. Oui, ça va toujours être noir, toujours être sombre, mais je veux sortir à chaque fois de mon pattern un peu, puis me challenger avec des nouvelles façons de raconter, des nouveaux thèmes, etc. Ouais.
7: Quand vous avez écrit 51-50 rue des Ormes, là, l'idée vous est venue comment? Parce que bon, 51-50 rue des Ormes, c'est un livre, ça a été adapté au cinéma par la suite. L'idée vous est venue comment?
8: C'est mon premier roman que j'ai écrit. Ça vient d'un poster d'un film, imaginez-vous. Le poster du film Texas Chainsaw Massacre 2. La suite qu'ils ont faite en 1981-82, je sais pas trop, non, pas vrai, 91, en tout cas, ça fait un bout. Ils ont fait une suite il y a longtemps qui est tombée dans l'oubli complètement. Ils ont même fait un part 2 après qui remplace le vieux part 2 dont je parle en ce moment. Ça montre comment il était mauvais. Puis le poster, c'était une espèce de poster qui riait de le poster de Breakfast Club, là, où ils sont tous placés comme une photo de famille. Qu'on prend chez Sears, mettons. Donc, c'est les membres de la famille de Texas Chainsaw Massacre, une gang de fêlés. Ils posent comme une photo de famille, mais tu vois qu'ils sont tous fous, là. Ils sont tous des cinglés, avec l'autre avec sa chainsaw, comme s'il y avait une fleur, tout ça. Puis je me suis dit, c'est intéressant, ça rit des familles conventionnelles. Eux autres, ils pensent qu'ils sont une famille normale, mais ils sont complètement cinglés. Et ça m'a donné l'idée de faire un roman sur une famille de cinglés qui pensent qu'ils sont normaux, mais qui ne le sont pas. Et qu'on découvrirait ça à travers les yeux de quelqu'un qui se fait kidnapper par cette famille-là. Fait que ça vient vraiment d'un poster. Puis tous mes romans comme ça, je sais qu'il y a un élément déclencheur, puis c'est jamais la même chose. Des fois, c'est un poster, des fois, c'est un personnage, des fois, c'est une scène que j'ai vue dans la rue, des fois, c'est un mauvais film que j'ai vu, puis je fais, cette valeur, l'idée était bonne, on préfère ça mieux. Fait que chaque roman a son point de déclencheur complètement différent.
7: Puis comment on détermine un bon méchant?
8: En fait, il ne faut pas le voir comme un méchant. Je pense qu'il faut le voir comme un personnage. Je pense que plus que tu veux faire un méchant, plus qu'il risque de tomber dans la caricature. Fait que quand j'ai des personnages, puis j'en ai des méchants dans mes romans, je sais que j'ai des personnages qui sont considérés comme des méchants, mais je me dis toujours, pourquoi il est comme ça? Qu'est-ce qui fait qu'il est devenu comme ça? Qu'est-ce qui fait? Et là, j'invente une psychologie qui va être plus intéressante que juste le méchant qui se réveille le matin et qui fait « je veux faire le mal car je suis mauvais ». Ça, je trouve pas ça très intéressant comme personnage. Et même souvent dans mes personnages, le méchant et le bon peuvent être le même. Le passager, c'est ça. Les 7 jours du Stallion, ça devient quasiment ça à un moment donné. Le justicier devient comme un peu trop fou. Fait que j'aime quand mes personnages se battent contre eux-mêmes, ou souvent quand ils se battent contre un méchant, le méchant va souvent révéler chez mon héros sa propre part d'ombre. Et ça, j'aime le gris. J'aime pas le bon contre le méchant. J'aime que tout ça soit mêlé. Je trouve que ça va être des personnages plus complexes puis plus épeurants, justement.
7: Puis est-ce que vous déterminez la psychologie de ce personnage-là avant d'écrire votre livre ou vous la déterminez au fur et à mesure de
8: Non.
7: l'écriture?
8: Il n'y a pas grand-chose d'inventé au fur et à mesure dans mes romans. C'est pas
7: Alors.
8: mal prévu. Pas les détails, mais les grandes lignes, là.
7: Ouais.
8: T'sais, moi, j'ai un 5-6 pages. Dans chacun de mes romans, je me fais un résumé de 5-6 pages qui passe à travers le roman au complet. Évidemment, surtout la fin. La fin, je sais vraiment comment ça va finir. Évidemment, en cours d'écriture, tu peux te permettre de changer des affaires, sinon ça serait plate, là. Je peux dire, ah, ce que j'avais prévu là, finalement, ça marche pas. Je vais le changer un peu. Mais grosso modo, là, c'est comme partir en voyage, là, mon plan de voyage est fait, là. On va aller là, dans telle ville. Bon, une fois sur place, ça se peut que tu fasses, ah, on va faire un détour par cette ville-là. Ah, il m'a resté 2 jours de plus que prévu. Ah, finalement, je vais skipper cette ville-là, m'a laissé à la côté. Mais tu as quand même un plan de voyage, tu sais, qui est assez précis. Pour moi, c'est un peu comme ça que j'écris aussi.
7: Puis, y a-t-il un personnage qui vous a donné plus de fil à retordre que d'autres à déterminer?
8: Ouf! Ben,

0: Elle m'a beaucoup aidé parce qu'elle a travaillé avec des enfants. Fait que oui, ça, c'était un personnage. Je dis, si le monde ne croit pas à cet enfant-là, tout le roman est basé sur le fait qu'il faut qu'on croie à cette petite fille-là. Si le monde n'y croit pas, le roman, il est foutu. Il tient pas la route. Fait que oui, ça, c'était assez complexe à préparer.
1: Puis, au même titre, quand il y a des films qui sont adaptés de vos livres, est-ce que vous êtes impliqué dans le processus d'embauche des acteurs? Prenons, vous l'avez nommé tout à l'heure, Les 7 jours du Talion,
0: Oui.
1: Bruno Hamel, qui est joué par Claude Legault. J'aurais pas vu quelqu'un d'autre jouer ce
0: Ben
1: rôle-là que Claude Legault.
0: non, mais là, c'est pas de réalisateur. Un de ses acteurs fétiches, c'est Claude
1: Ouais.
0: Legault. Il adore tourner avec lui. Fait que dès le début, il m'a dit, moi, je verrais bien Claude là-dedans. Qu'est-ce que t'en penses? Je vais dire, ben, moi, Claude Legault, on est en business, là, on est en Cadillac, là, pas de problème. Mais oui, les réalisateurs me demandent leur avis. Moi, j'écris le scénario en plus, donc je suis impliqué directement. Puis même dans les 7 jours du Talion, Martin Dubreuil, celui qui fait le gars qui se fait torturer,
1: Ouais.
0: c'est moi qui l'ai proposé. J'ai dit, écoute, pote, j'ai un comédien qui s'appelle Martin Dubreuil, je pense qu'il serait bon en tabarnouche, parce que je le connaissais, puis on avait déjà jasé, moi puis lui. Puis que pote, il a dit, OK, on va l'auditionner, on va voir.
1: Ah, c'est.
0: Pote, il est ouvert à ça. Ils l'ont auditionné, puis ils ont fait tabarnouche, oui. Même notre productrice, Nicole Robert, était là, oh, je suis pas sûr, il n'est pas très connu, nanana. Puis quand elle le levé en audition, on fait, ouais. Ah, ça va être difficile de se lamber de la tête, lui, à cette
1: Ah non, le
0: heure. Fait que,
1: casting,
0: oui, on m'implique.
1: la distribution était
0: Comment?
1: juste hallucinante, là. Rémi
0: Oui,
1: Girard aussi
0: oui, oui.
1: qui
0: Oh,
1: était
0: ben, c'est
1: là-dedans. Là.
0: ça. J'ai été gâté là, sur les acteurs dans les films qu'il y a eu sur mes romans. Franchement, là, j'ai été très gâté,
1: Puis,
0: oui.
1: c'est déjà arrivé qu'on a mis un acteur comme un de vos personnages, puis vous êtes dit, tabarouette, j'y crois pas, puis finalement, boum, ça a fait le contraire de ce que vous pensiez?
0: Ben, Patrick Huard, à l'époque, qui joue dans Sur le seuil, qui fait.
1: Ouais.
0: Là, on sait tous que Huard, c'est un maudit bon acteur,
1: Ouais.
0: mais à l'époque, il commençait à sortir un peu de la comédie pour vouloir montrer qu'il était capable de faire autre chose. Il avait fait juste un autre rôle dramatique, c'était Talk Radio, qui avait fait un espèce de téléfilm avec ça. Mais sinon, il était encore beaucoup associé à l'humour. Et quand on nous a proposé Huard pour faire le rôle du méchant, donc il faut qu'il soit très sérieux, mais méchant, plus victime que méchant, en tout cas, on s'est dit, moi et Eric, le réalisateur, Huard, il accepterait-tu de faire une audition? Puis il a accepté de faire une audition et. Quand il est arrivé à l'audition, c'est vraiment pendant l'audition qu'on a fait, oh, OK, il prend ça au sérieux, puis il est vraiment bon. Mais avant l'audition, c'était pas gagné. Dans ma tête, j'étais là, Huard, dans le rôle de roi, de Stéphane Roy, non, j'étais pas convaincu. Mais il nous a fait une audition de fou, vraiment, là. Il était super bon. Ouais.
1: Quand vous vous promenez avec vos livres, bon, j'imagine que vous avez été quelques fois en Europe, là, est-ce que les lecteurs sont bien différents des lecteurs que vous avez
0: Non.
1: au Québec, au Canada?
0: Non, non, c'est ça qui est assez capoté, en fait, c'est que, mettons, mais j'en ai pas autant qu'au Québec, là, mais mes lecteurs belges, tu sais, j'arrive de la Suisse, là. J'étais dans un salon du livre en Suisse, là, il y a 2 semaines à Genève. Puis ceux qui viennent me voir, les raisons qui sont contents de me voir, les raisons pour lesquelles ils aiment mes romans, les questions qu'ils me posent sur mes romans, c'est exactement la même chose qu'ici. Il y a quelque chose d'universel dans l'histoire d'horreur, dans l'histoire de peur, dans l'histoire de thriller. Ce qui est universel de ça, c'est pas la culture, c'est pas le thème, c'est l'idée de se faire raconter une histoire qui va nous stresser. Et ça, je pense que dans n'importe quel pays, c'est ça qu'on veut à travers ce genre d'histoire-là. C'est pas le côté politique. Il peut y avoir le politique en plus, la culture, il peut y avoir tout ça, mais à la base, ce qui fait que le monde est excité ou non quand il lit une histoire, ça, manifestement, c'est pareil partout. En tout cas, si je compare aux réactions que j'entends, c'est vraiment universel comme envie le trailer fonctionne pareil dans l'esprit de tout le monde.
1: Ah oui, voyez-vous, je savais pas ça. Puis est-ce qu'il y a des publics qui sont peut-être un peu plus exigeants envers un Patrick Sénécal?
0: Un peu. C'est-à-dire que. En tout cas, ce qui est drôle, c'est que les gens qui me lisent depuis le début, ces gens-là, oui, ont des attentes. Ils ont des attentes, puis c'est drôle quand je. Comment je dirais bien ça? Il faut être à l'écoute de ces attentes-là, mais en même temps, il faut faire attention parce que il y en a là-dedans, ils vont dire étonne-moi, parce que là, ça fait 20 romans, je dis toi, je veux que tu m'étonnes. Fait que ça, c'est une bonne simulation.
1: Ouais.
0: Je fais simulation, je veux dire. Non, simulation, voyons. C'est bon, puis ça me donne le goût justement de sortir de ma zone de confort. Mais il y en a qui me lisent depuis le début, puis qui me disent, j'ai hâte que tu fasses un autre roman comme Hell.com. J'ai hâte que tu fasses quelque chose d'aussi trash que Hell.com. Ça, je veux pas écouter ça. Je veux pas écouter ça parce que là, je veux répondre à une attente qui est pas liée

0: à l'œuvre, mais à un plaisir qu'ils ont eu et qu'ils veulent avoir encore. Moi, je n'ai pas à faire un autre roman comme Elle.com parce que justement, ça serait trop facile. Alors moi, je veux faire autre chose. Fait que d'un côté, il faut que j'écoute mes fans qui exigent de moi de me renouveler, mais sans tomber dans le piège de dire, fais une suite à Alice, fais un autre roman comme Elle.com, ramène tel personnage. Sinon, là, je fais de l'écriture sur demande, puis c'est pas ça. Un artiste n'a pas à faire ça. Fait qu'il faut que je trouve l'équilibre là-dedans, en fait.
1: Y a probablement des auteurs qui nous écoutent ou de futurs auteurs qui nous écoutent. C'est quoi la recette idéale? Bon, Patrick Sénécal a sa recette. Ça fonctionne bien pour lui au Québec. Ça fonctionne bien pour lui en Europe. Qu'est-ce qui fait en sorte que quelqu'un puisse bien fonctionner au Québec puis pas pantoute en Europe? Est-ce qu'un livre au Québec qui est écrit, qui est traduit en anglais peut bien fonctionner aussi aux États-Unis? Le succès au Québec, est-ce qu'il va déterminer automatiquement un succès aux États-Unis?
0: Tu vois, tu dis recette, mais dans mon cas, il n'y en a pas de recette. J'en veux pas de recette. T'sais, je veux pas suivre une recette. Puis si elle existait, la recette, tout le monde la ferait, puis tout le monde pognerait. Fait que c'est là que tu vois que qu'est-ce qui fait pourquoi justement j'ai tant de succès au Québec, puis que j'en ai quand même pas mal moins en Europe. Ceux qui me lisent en Europe, ils aiment ça, mais il n'y en a pas tant qui me lisent en Europe comparé ici, mais c'est parce qu'ils me trouvent pas, parce qu'ils savent pas que mes livres existent, parce qu'ils sont mal distribués, parce que. Moi, il y en a plein qui me disent, ah, on va dans les librairies à Paris, ouf, vous n'êtes pas facile à trouver, hein? Fait qu'il y a plein d'éléments qui échappent à l'auteur. Moi, je trouve qu'il y a des écrivains qui sont meilleurs que moi au Québec, là, puis qui vendent bien moins que moi, là. Pourquoi? C'est très dur à dire. Il y a un mélange de, oui, j'espère que ça prend un peu de talent quand même, là. J'espère que j'ai un peu de talent, mais il y a aussi le moment qui est arrivé, le bouche à oreille, le. Il y a tellement d'éléments que tu contrôles pas qui font qu'un roman va marcher ou pas, que je serais très prétentieux de prétendre que moi, je vends beaucoup parce que je suis un des meilleurs auteurs du Québec. C'est pas vrai, ça. Moi, je refuse de croire à ça. Il y a des auteurs qui pognent, puis c'est vraiment pas bon ce qu'ils font. Je nommerai pas personne, là, mais donc, bon, je vais nommer quelqu'un qui est pas au Québec. Fifty Shades of Grey, là, ça a été un succès de fou, là.
1: Un succès monstre.
0: C'est un très mauvais roman. Je suis désolé, là, mais moi, c'est pas bon, là. Après ça, le monde a droit d'aimer des affaires pas bonnes. Moi, il y a des films pas bons que j'aime parce que j'ai du fun. Bon, c'est un plaisir coupable, puis go. Il y a des tunes pas bonnes que j'aime, là, tu sais. Mais on peut pas dire que Fifty Shades of Grey est un des plus grands romans du 20e siècle parce qu'il a vendu un. Non, c'est vraiment pas très bon, mais pourquoi à ce moment-là, ça a répondu à tel besoin, à tel. Je sais pas. C'est l'autrice elle-même de se dire, qu'est-ce qui s'est passé? Comment c'est que ça a pogné, cette affaire-là? Fait que moi, je peux pas m'asseoir là-dessus en disant, j'ai compris quelque chose que les autres auteurs n'ont pas compris. Ça marche pas de même. Fait que le succès est quelque chose d'extrêmement incompréhensible. Et moi, il faut que je me rappelle de ça parce que les seules personnes qui décident si j'ai du succès ou non, c'est les lecteurs et les lectrices. Le jour que les gens vont décider de plus me lire parce qu'ils n'aiment plus ça, je ne pourrai pas rien faire contre ça. Que j'aie du talent ou pas, que je sois bon ou pas, c'est le monde qui décide. C'est les lecteurs et les lectrices qui décident. Ça, c'est ce qui est cruel. C'est ce qui est. Ça peut être le côté cruel de ce milieu-là, de ce métier-là, en fait.
1: Est-ce que le futur du livre vous inquiète? Moi, je vais vous dire franchement, ça m'inquiète beaucoup. Les librairies tendent à disparaître de plus en plus dans mon secteur. Je trouve ça catastrophique. Heureusement, on a des belles grosses bibliothèques, là, que ce soit à Montréal ou encore à Québec, où on peut découvrir de
0: En
1: nouveaux
0: fait,
1: auteurs.
0: ce qui disparaît, c'est les petites librairies indépendantes au profit des grosses librairies. Mais ça, c'est pas juste en littérature, c'est en tout, là. Je veux dire, les gros supermarchés dessus, les petits magasins. Bon, ça a toujours été comme ça. Amazon est en train de tuer le commerce de détail. Bon, c'est ça, le livre échappe pas à ce rouleau compresseur-là. Mais le livre a toujours existé. Ça fait 50 ans qu'on prédit la fin du livre. On a prédit la fin du cinéma quand la télévision est arrivée. Il y aura toujours des gens, je pense, qui vont aimer les livres. Là, il y en a qui lisent à la place des livres numériques. Aucun problème avec ça, moi. C'est le même livre, c'est le même auteur. Je fais pas moins d'argent parce que quelqu'un achète mon livre
1: Ouais. Mais il y a
0: numérique.
1: quelque chose de pas pareil. Il n'y a pas l'odeur, il n'y a pas
0: Moi, je suis d'accord avec toi.
1: le
0: Moi, je suis d'accord avec
1: bruit.
0: toi. Parce que toi et moi, on fait partie de la génération qui avons connu les livres avec des vrais livres.
1: Ouais.
0: Mais les kids de 10-11 ans qui vont lire des livres de numérique, eux autres, un livre papier, ils vont s'entorcher, là. L'important, c'est qu'ils lisent. Comprends-tu? Moi, je suis pas capable de lire numérique, mais quelqu'un qui vient me voir qui dit hey, je m'excuse, j'ai acheté ton livre numérique. Je fais pas de problème. C'est bien, bien, bien, bien cool. L'important, c'est que le livre, en tant que quantité, pas nécessairement physique, mais en tant que concept, continue à exister. Est-ce que les gens lisent moins qu'avant? Oui, les gens lisent moins qu'avant. Ça me fait un peu plus peur. Ils n'arrêteront pas complètement de lire, mais un peuple qui lit de moins en moins est un peuple qui, à mon avis, va de moins en moins être capable de développer, de défendre ses idées. Comme je disais tantôt, la langue, c'est une force, c'est une arme. Fait que si tu lis moins, ben, ton esprit d'analyse va aussi s'amoindrir. Ça, c'est quelque chose qui peut m'inquiéter un peu.
1: Ah, puis j'ai initié mon enfant qui avait des difficultés en français. Je l'ai initié à la lecture avec un livre papier. Puis curieusement, parce qu'il s'appliquait à lire un 20 minutes, 30 minutes par jour, son français écrit et son français en lecture s'est grandement amélioré à l'école. Puis
0: C'est sûr.
1: c'est pas magique, là. C'est juste qu'on l'obligeait à lire un 20, 30 minutes par jour. Mais mon point de vue sur les petites librairies, c'est que souvent, c'était les propriétaires qui étaient là ou vraiment des passionnés. Puis si j'avais à rentrer dans cette librairie-là, puis je disais Patrick Sénécal, ben on me disait, ouais, c'est là. Puis son dernier qui vient de sortir, c'est celui-là. Puis si j'avais un de ceux à te conseiller, c'est celui-là. Fait que là, moi, je pouvais faire confiance à ce propriétaire-là qui, lui, lisait à peu près tout ce qu'il y avait dans place. Dans les grosses chaînes, ça devient de plus en plus difficile de trouver de bons lecteurs qui vont bien m'aiguiller sur le
0: Ben, en
1: livre à
0: fait,
1: lire.
0: c'est le métier de libraire qui est en train
1: Ouais,
0: de...
1: exact.
0: Être un libraire, c'est un vrai métier. Là, des fois, dans les grosses chaînes, il y en a quelques-uns des vrais libraires, mais il y a aussi des étudiants qui font une job d'été là, puis qui ont peut-être lu 5 livres dans leur vie avant d'avoir cette job-là. Fait que ça, c'est un autre problème. Ouais.
1: Exact. Est-ce que vous avez le sentiment d'imposteur? Parce que tout à l'heure, vous m'avez dit, ben moi, je connais plein d'écrivains au Québec qui sont meilleurs que moi puis qui ont moins de succès. Quand quelqu'un vient vous voir pour vous dire, Monsieur Sénécal, je trouve que vous êtes le meilleur écrivain dans le monde entier, avez-vous de la misère avec ce commentaire-là?
0: Ben, tu sais, la personne a dit, je trouve que. Fait que moi, si quelqu'un dit, je trouve que, je dis, ben, merci beaucoup. Je dis, t'as le droit de penser ça. Je dis, il y a plein d'autres écrivains qui sont très bons, qui sont meilleurs que moi, mais toi, si pour toi, je suis le meilleur écrivain, j'ai pas à juger ça. J'ai pas à juger le fait que quelqu'un trouve que. Si quelqu'un dit, c'est vous que j'aime le plus comme écrivain, je vais pas le turner off, puis il dit, ben non, c'est pas moi, t'as tort. Mais si quelqu'un dit, t'es le meilleur écrivain au monde, il n'y a personne de meilleur que toi, m'a dit, un instant, là, time out, là. Tu peux trouver ça, mais je te jure qu'il y a un paquet d'écrivains qui sont bons, puis qu'il y en a qui sont meilleurs que moi. Après ça, toi, que ce soit moi ton préféré, je vais respecter ça. C'est pas de la fausse modestie, c'est pas de l'imposture, c'est de relativiser les choses. C'est juste que. Le jour que tu te penses trop bon, c'est dangereux. C'est dangereux de se trouver trop bon. C'est dangereux de croire que tu es le meilleur parce que c'est jamais vrai. Il n'y en a pas un meilleur, il n'y en a pas un. Puis plus que tu te trouves bon, moins tu vas avoir un esprit critique vis-à-vis de ce que tu fais. Fait que c'est ça. Moi, je me méfie de ça. Je veux pas tomber là-dedans. C'est un piège, en fait. Se trouver trop bon, c'est un piège. Je veux pas tomber dans l'inverse non plus, dire, mais non, je suis pas bon, je suis juste chanceux, non, ce que j'écris, c'est de la merde. Mais non, j'ose espérer que si j'ai tant de succès, c'est parce que ce que j'écris n'est pas payé quand même, là. Mais je pense qu'entre trouver que t'es poche, puis entre trouver que t'es le meilleur, il me semble qu'il y a quelque chose de sain entre les deux, là.
1: Mais ça vous fait du bien quand un lecteur vient vous voir et puis vous dit, Patrick, moi, t'es mon auteur à moi,
0: Évidemment, je
1: là.
0: connais pas un auteur, un artiste qui peut pas te triper de se faire dire ça. C'est sûr que c'est flatteur. Tu vois, dans le salon du livre, le monde fait la file pendant 1 heure pour venir te dire que t'es fin, t'es beau, t'es bon, t'es le meilleur. Tu sors de là, puis tu reviens chez vous, puis tu veux écrire en tabarnouche parce que là, ils viennent de te remplir les batteries. Tu sais, c'est rare que quelqu'un va t'attendre en file 1 heure et te dire ton dernier roman, c'est de la merde. C'est pas ça qui arrive en général. Ils viennent te voir pour te dire qu'ils t'aiment. Fait que c'est sûr que tu sors de là, puis t'es boosté d'énergie. Puis là, ce que tu veux faire, c'est pas dire ah, c'est vrai que je suis le meilleur. Ce que je veux faire, c'est leur dire moi, vous montrer, vous m'aimez, je vais vous donner raison de m'aimer, je vais vous faire un maudit bon roman. Checkez bien ça. C'est ça l'effet que ça fait, en fait.
1: Patrick Sénécal, c'est qui ses auteurs préférés?
0: C'est pas nécessairement des auteurs de genre, c'est pas nécessairement des auteurs qui font de l'horreur et tout ça. Parce qu'on dirait que j'en ai des auteurs de genre que j'aime. Tu sais, j'aime Denis Lehane, j'ai aimé Stephen King pendant longtemps, j'aime Andrea Michaud qui fait du roman policier au Québec que je trouve extraordinaire. Mais on dirait que les écrivains que j'admire le plus, c'est des écrivains que je sais qui font des choses que moi je serais pas capable de faire. C'est un romancier comme Romain Gary, un romancier comme Émile Zola, une romancière comme Sarah Waters. Ces auteurs-là, je les admire parce que quand je les lis, je fais Marquès. Ils font des trucs que je fais tabarnouche. Comment tu peux écrire en affaire de même? Et c'est là que je deviens méga admiratif et que je comprends pas qu'un être humain puisse écrire des choses de cette manière-là. Parce que moi, je ne serais pas capable. Alors, j'ai beaucoup d'admiration pour ces écrivains-là qui font des choses qui sont hors de ma portée complètement, complètement,
1: Okay.
0: complètement.
1: Rendez-moi ça concret, M. Sénégal. Monsieur Sénécal, quand vous voyez un auteur, puis là, vous dites, moi, je suis pas capable de faire ce que lui, il fait, c'est quoi
0: Ouais.
1: concrètement pour le
0: Mais mettons
1: commun?
0: Romain Gary.
1: Ouais.
0: Mettons Romain Gary, bon, il est mort, il s'est suicidé en 1980. Mais son écriture, premièrement, la force de cette écriture-là, la façon qu'il a d'écrire, les émotions qu'il réussit à émettre grâce à l'intelligence de son style, ça, je suis incapable d'écrire comme ça, puis il est le seul qui écrit de cette manière-là. C'est qu'il y a un style qui est à lui, qui est unique à lui, juste dans l'écriture. Il y a quelque chose qui appartient. Puis ça, je trouve que c'est ce qu'il y a de plus dur à développer en écriture, quand tu es un romancier, d'avoir ton style, c'est-à-dire que tu peux donner une page de Romain Gary, donne-moi une page, puis que je ne sais pas qui l'a écrit, puis dis-moi à quelle hauteur ça te fait penser. Je suis pas mal sûr que je serais capable de dire ça fait pas mal du Romain Gary. Mais ça, c'est tough. C'est tough pour un auteur d'en arriver à avoir un style aussi facilement identifiable. Fait que lui, il a ça
1: Parce qu'il y a,
0: et
1: il y a de
0: ça.
1: l'ADN dans l'écriture d'un auteur?
0: Oui,
1: Ah
0: oui.
1: ouais.
0: Parmi les meilleurs, oui. Les meilleurs auteurs, c'est ça qui réussissent à faire. Moi, je suis pas sûr que j'ai ça. Je suis pas sûr qu'il y a un style si unique à Patrick Sénécal dans l'écriture. Je parle pas dans les thèmes. Dans les thèmes, oui, je pense qu'on peut dire, ah, ça fait très Patrick Sénécal de parler de ça. Mais de prendre une page, donner ça à quelqu'un, puis dire, ça te fait penser à quel écrivain? Pas sûr que ben du monde qui dirait, oh, on dirait du Patrick Sénécal. Je suis pas sûr que j'ai un style assez précis pour ça. Et ça, je trouve que les grands écrivains, les plus grands écrivains, ils ont ça. Comme Alfred Hitchcock dans le cinéma, tu regardes une scène d'Alfred Hitchcock, la manière qu'il filme, tu fais ça fait Alfred Hitchcock en tabarnouche. Tu sais, quand tu réussis à développer ça, je trouve que là, t'as un style qui appartient.
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6: Ça risque d'être encore une grosse soirée dans Mars au soir, puisque ce soir, on parle d'argent. On parle d'argent avec le podcasteur du podcast Financièrement parlant. Son nom, c'est Pat Raymond. C'est un ex-gestionnaire de patrimoine, un ex-militaire de l'armée canadienne. Salut, Pat!
7: Allô Yann, j'espère que tu vas bien.
6: Oui, ben, quand ben on ouais. parle d'argent, je file toujours bien parce que je sais que je vais apprendre des choses que je ne sais pas encore par rapport à l'argent. Donc, puis j'imagine que les auditeurs vont en apprendre aussi ce soir. Donc, un gros merci d'être là. Mon rapport à l'argent, moi, est pas très développé. Je peux te dire que j'ai été conscientisé très jeune au fait que probablement qu'il resterait pas d'argent pour moi que le gouvernement pourrait m'offrir là, lorsque j'aurai 65 ans. Que ce soit au gouvernement provincial ou fédéral, j'avais l'impression que le gouvernement ne serait pas là pour moi. Ce qui fait en sorte que je suis allé voir un planificateur financier quand même assez jeune qui, lui, a accepté de me prendre, pas à sa charge, mais a accepté de me prendre comme client. Et encore à ce jour, je suis avec lui. Et ça va m'assurer, Pat, que lorsque j'aurai 65 ans ou peut-être 70, ben, il va me rester un peu d'argent de côté pour être capable de vivre encore sans rester dans la rue, là, comme on en voit tant ces temps-ci. Ton rapport à l'argent, toi, j'imagine que c'est synonyme de liberté?
7: Ben, c'est la liberté. C'est un outil. L'argent, c'est un outil. L'argent, c'est pour faire de l'argent. Alors, quand on le dépense, c'est une perte sèche. Fait que moi, c'est de dépenser le moins possible pour être capable d'en garder pour faire de l'argent avec cet argent-là, ce qui amène aussi une certaine liberté. Bah, c'est toujours relatif. Hein? Chaque personne a son seuil, comme on dit. Puis tu m'as l'air être comme un peu... moi, je suis aussi... C'est que à 65 ans, j'ai jamais eu des grandes aspirations là, puis de faire des croisières, puis des gros projets de retraite, puis jouer au golf à tous les jours, puis avoir une retraite de fou... faire le tour du monde, c'est pas dans mes projets. J'aime beaucoup la simplicité et comme j'aime à dire, moi ma liberté financière, elle me coûte peut-être moins cher que d'autres. Il y en a d'autres qui diraient ben ça va me prendre plus que ça moi pour me libérer financièrement. C'est moi j'ai vendu la moitié de ma clientèle en gestion de patrimoine là dans les années 2021-22. Après ça, j'ai vendu tout le reste en 2023, fait que là, j'ai comme pris ma retraite à 53 ans. À 53 ans, t'as rien, là. T'sais, avant 65, là, t'as pas de base, là. Fait qu'il faut vraiment que tu prennes ça dans tes actifs puis que tu décaisses. Puis décaisser, Yann, là, je peux te dire une affaire, là, s'il y en a qui pensaient que c'était facile de décaisser pour dépenser puis de vivre, là, c'est extrêmement difficile de décaisser, de voir son placement qui descend parce qu'on sort tant par mois. Puis sérieusement, décaisser, là, j'ai tellement de misère. Puis je comprenais pas, moi, que les gens qui étaient à la retraite, qui avaient un peu de sous, qui se privaient de beaucoup de choses. Puis je me disais tout le temps, ben voyons, pour en profiter, il y a de l'argent. Pourquoi qu'il se paye pas quelqu'un pour faire son gazon? Pourquoi qu'il se paye pas quelqu'un pour... Très difficile à sortir de l'argent quand tu es à la retraite. Je pensais pas que ça aurait été aussi ardu. C'est un beau problème, tu me diras, là. Mais c'est pas simple. Quand tu as toujours accumulé, tout d'un coup, tu décumules.
6: Ben ouais, c'est ça. Tu fais l'inverse de ce que tu faisais avant. Donc, ce soir, on parle des 7 piliers du succès financier et les biais cognitifs qui viennent avec.
7: Ouais, ben en fait, les piliers, dans le sens que, tu sais, le premier pilier, on va dire, par exemple, les objectifs financiers. Puis ce qu'on voit souvent dans les objectifs financiers, c'est que les gens là ne précisent pas. Et ça, il y a quand même des notions là en développement personnel, ou se fixer un objectif, ou les planificateurs vont le faire de cette façon. C'est OK, je veux être riche, je veux prendre ma retraite tôt, ouais, mais encore. Tu sais, il faut discuter là, il faut faire un plan. Je vais être riche. T'sais, tu vas demander au monde, t'aimerais ça gagner 1 million? Oui.
6: Ben oui.
7: Qu'est-ce que tu vas faire avec? Il n'y a personne qui sait quoi faire avec 1 million.
6: 1 million, là, Pat, là, tu peux pas faire grand niaiserie. Quand on était jeune, on se disait, hey, un jour, là, si je gagne 1 million, voici ce que je vais faire. Puis t'avais l'impression, Pat, qu'avec 1 million, t'atteignais l'indépendance financière. Je veux pas décourager personne, mais avec 1 million aujourd'hui, vous n'atteignez pas l'indépendance financière. Là. Vous pouvez pas prendre votre retraite, là.
7: Non, parce que 1 million, mettons, si tu fais allusion aux années 80, 90, qui semblait quand même être beaucoup, ben c'est comme si aujourd'hui on parle de 4 millions, 5 millions là, avec le reflet de l'inflation en dollars constants. Fait que aujourd'hui, on parle de 4, 5 millions, une belle retraite de liberté, puis des voyages, puis de tour du monde, puis de changer de voiture, puis s'acheter un motorisé, puis tu sais, faire cette vie-là, on parle plutôt d'un 3, 4 millions. C'est ce que je voyais en patrimoine des fois chez mes clients. Il y avait des entreprises aussi à vendre. Puis, bon, éventuellement, il y avait de l'argent de l'immobilier qui vendait, par exemple, des blocs appartements ou peu importe. Puis là, c'est toute une planification fiscale à travers ça. Mais quelqu'un qui arrive et il dit « je vais être riche », puis qui a de la misère à gérer 40 000, même s'il y a 1 million, ça va être très, très difficile parce que c'est quand même, c'est une job à temps plein, gérer de l'argent. Là. Ça demande quand même beaucoup d'aptitude. Ça demande, bien évidemment, des émotions, une stabilité émotionnelle. C'est pas tout le monde qui peut être riche, quoique tout le monde aimerait être riche pour s'acheter des choses. Puis dans le fond, un vrai riche va pas nécessairement penser de s'acheter des choses. C'est qu'il va l'investir, puis il va s'acheter des choses avec les rendements de ses investissements.
6: Est-ce que la
7: jamais avec l'argent du dur labeur. Là.
6: Ouais, souvent quand on rencontre quelqu'un de fortuné, là, sans connaître son background, les Québécois, puis je précise les Québécois parce qu'ailleurs dans le monde, on dirait que les gens ont pas la même mentalité, mais les Québécois pensent que les gens deviennent riches par chance. Ah, hey, toi t'es chanceux, t'as pu te permettre de t'acheter telle voiture. Toi t'es chanceux, t'as pu te permettre de t'acheter telle maison. Toi t'es chanceux, t'as 1 million dans le compte en banque. Est-ce que ça prend de la chance pour devenir riche au Québec?
7: Ben, ça en prend un peu. Si on considère que la santé, c'est quand même de la chance pour bien des gens, d'être né dans une famille mieux nantie, oui, il y a de la chance là aussi. Là. Mais en même temps, ton gagne-pain, si tu ne sais pas quoi faire avec ta paye, tu ne bâtiras jamais rien. Fait que tu as beau être chanceux, là, mais si tu ne sais pas quoi faire avec l'argent, la chance, c'est... C'est relatif. C'est sûr qu'il y a du timing. J'aime à dire aussi que la chance, on se la fait. Tu sais, j'ai toujours été un gars de réseautage. J'ai toujours été un gars de poignée de main. Moi, je marche un peu comme un politicien dans ma vie de tous les jours. Si j'ai une occasion d'aller rencontrer de nouvelles personnes, d'ouvrir mon réseau, de me faire des contacts, j'utilise ces occasions-là justement pour développer de la chance. Parce que c'est souvent après ça, qui tu connais, qui peuvent t'emmener des opportunités. Mais en même temps, si tu n'as rien d'accumulé, comment veux-tu profiter des opportunités? Fait que c'est une suite de plein de bonnes habitudes qui se développent. Puis il ne faut pas tomber dans le piège d'augmenter son coût de vie avec l'augmentation du salaire. Parce que là, à un moment donné, tu es plafonné. Fait que tu gagnes 100 000, puis tu en dépenses 105. Ou tu gagnes 200 000, tu en dépenses 205. Tu es au même point. est relativement avec la même valeur nette, c'est-à-dire zéro.
6: Ouais. Est-ce que tu as déjà rencontré des gens qui sont devenus riches avec un salaire?
7: Riche avec un salaire, ça, ben, c'est relatif. Là, j'ai des gens qui sont devenus libres, oui, mais c'est plutôt rare. Des gens, tu sais, des milliardaires à salaire, ça n'existe pas. Multimillionnaires à salaire très, très rare. C'est sûr qu'on peut parler de, je sais pas moi, des PDG, là, c'est pas nécessairement un salaire, là, c'est un revenu.
6: Ou à moins
7: des
6: bonus, de.
7: Ou à moins. Des dividendes, tout
6: ou
7: ça.
6: Ou à moins
7: là,
6: d'être
7: ça,
6: un grand mandarin de l'État, là.
7: Ouais, peut-être, mais tu sais, c'est sûr qu'avec un salaire même à 2, 3, 400 000 par année, normalement, pour quelqu'un qui sait un peu comment ça marche, la finance personnelle, tu te dis, ben, il fait 300 000 par année, puis il n'arrive pas à mettre 50 000 de côté par année. Tu sais, on comprend pas. Mais en même temps, il y a des gens qui ont des statuts puis des rythmes de vie tellement élevés que ça revient toujours au fait de, c'est pas combien tu gagnes, mais c'est combien tu gardes. Et c'est plus facile d'en garder quand tu gagnes plus. Fait que ton gros salaire te permet de bâtir quelque chose. Mais si ton gros salaire te fait dépenser plus, tu reviens au même point. Tu augmentes ton confort. Mais le confort, ce n'est pas un signe de succès.
6: Avec la job que j'ai la chance de rencontrer des gens qui sont très fortunés, puis des gens qui sont très pauvres. Puis je jase régulièrement avec eux autres. Puis, tu sais, autant que j'ai vu des pauvres qui étaient capables quand même d'avoir 3 repas par jour, puis d'être capables de payer leur loyer, puis d'avoir leur petite voiture, ou encore de payer leurs déplacements, autant que j'ai vu des gens gagner des gros salaires, Pat, du 150, 200, 250, 300 000, et ces gens-là se sont endettés. Et quelques-uns, puis j'ai un cas en particulier, qui a toujours eu des gros salaires, qui est rendu à sa 3e faillite. Donc c'est dans le comportement, je pense, qu'il y a plus d'influence, là.
7: Oui, il y a ça aussi. Puis, tu sais, tu parlais de chance. Ces gens-là, des fois, sont chanceux d'avoir les qualités de vendeur, de quelqu'un qui est capable d'être persuasif. Il embarque dans des projets, puis il arrive toujours à ses fins dans les différents projets. Sauf que l'argent qu'il gagne avec ça, on dirait que pour lui, c'est comme s'il ne méritait pas. Il la redépense tout le temps, ou il va chercher l'amour des autres aussi en payant la traite à tout le monde. Et que finalement, ils cumulent jamais rien pour eux ou pour elles. On voit ça souvent chez des gens fortunés qui ont un gros réseau autour, puis ils aiment beaucoup payer la traite. C'est bien correct, là. Mais à un moment donné, garde-toi-en pour toi, parce qu'un gros revenu, c'est difficile à remplacer à la retraite. Ah oui. Plus ton revenu est gros, plus c'est difficile de bâtir une retraite, parce que quelqu'un qui a fait toujours, je sais pas moi, 50, 60, 70 000, il arrive à la retraite, puis il va se débrouiller avec 40 000 peut-être. Et quelqu'un qui fait 200-300 000, puis arrive à la retraite, puis il va tomber à... Souvent, c'est des gens qui sont en affaires, en plus, qui n'ont peut-être pas cotisé à la RRQ, ils n'ont presque rien à 65 ans. Ils disent, pas grave, moi, je travaille jusqu'à la mort, j'aime ce que je fais. Ouais, c'est parce que la santé... Souvent, quand tu fais un travail qui demande des notions cognitives, là, t'sais, comme vous autres à la radio, ça demande quand même d'être alerte, de suivre à peu près tout ce qui passe dans les fils. Et, t'sais, c'est quand même fatigant, peut-être pas physiquement, mais mentalement. Est-ce que quelqu'un peut faire encore de la radio à 70, 80 ans? Oui, mais il y en a plusieurs à un moment donné où ils ne peuvent pas continuer. Fait que même si quelqu'un fait des grands revenus, mais après ça, il reste 20 ans avec pas de revenus, quand on fait l'équilibre, il va falloir qu'il y ait planifié pareil. Fait que des gros revenus ou des petits revenus, on dirait que le plan de match est sensiblement le même, juste avec des chiffres un peu différents, mais il faut quand même planifier. Et planifier, ben, c'est les 7 champs de la planification financière. Fait que c'est pas juste des placements puis des rendements. Il y a aussi tout l'aspect de conserver ce que tu as bâti avec les assurances, les protections, etc. Le côté fiscal qui est majeur, surtout quand tu arrives à des hauts revenus. Puis c'est pas vrai que si tu gagnes 500 000 par année, tu vas déclarer 500 000 par année. Là, tu vas te faire une structure fiscale pour dire, ben moi, je peux vivre avec 150. Fait que le reste, je vais le laisser dans une incorporation, puis je vais repousser l'impôt à plus tard, puis je vais gérer ça au fur et à mesure avec un fiscaliste, un spécialiste, un planificateur financier.
6: Bon, j'ai la main chanceuse, Pat, je gagne 1 million aujourd'hui. Premièrement, la première question que je me pose, c'est est-ce que je suis prêt à le gérer? Est-ce que je suis réellement prêt à le gérer? Est-ce que j'ai les skills nécessaires pour le gérer? C'est quoi les erreurs les plus fréquentes que tu vois chez tes anciens clients ou encore chez les gens qui sont autour de toi qui gagnent des gros montants, que ce soit par la loterie ou encore par, je sais pas, malheureusement, le décès d'un père ou d'une mère, ouais. Tu reçois un héritage. C'est quoi les grosses erreurs que les gens font?
7: Ben, l'erreur, tu sais, l'erreur numéro un, là, souvent, là, c'est de, on veut clairer la maison. On dirait que toute la liquidité va servir à s'enlever de notre stress de dette. Parce que là, on dit, on veut clairer la maison. On va s'acheter un char neuf. On voit ça, c'est assez typique. Ça, c'est, après ça, on aménage la cour. Puis, une piscine creusée. Puis, etc. Fait que là, ils se rendent compte rapidement que, finalement, le 1 million, il est rendu peut-être à 300-400 000, mais c'est pas grave, 300-400 000 placés, puis tout, puis je continue à travailler, puis oui, ça peut fonctionner. Moi, pour moi, 1 million, ben c'est 40 000 par année pour me gâter, là, c'est de même, je le vois, peut-être même 20-25 000 pour me gâter. Avec 1 million de placés, je me permets pas mal de gâterie à chaque année en prenant seulement une partie des rendements. Puis le reste, c'est complètement investi. Puis pourquoi je paierais pas mes dettes, par exemple, de l'immobilier? Parce que l'immobilier travaille pour moi. Règle générale, l'immobilier peut faire aussi plus de rendement à certains égards, des années plutôt différentes des fois. Mais moi, tout ce que je veux, c'est d'avoir le plus de placements possible qui travaillent pour moi. Fait que de prendre le million puis de clairer mes immobiliers, mais là, à ce moment-là, j'ai plus le million. La liquidité, c'est quand même aussi... l'outil numéro un, ça prend de la liquidité. Fait que là, des fois, les gens, un million, c'est tellement vite passé. Moi, j'ai vu des gens à la retraite là qui sortaient à 70, 80 000 par année. Puis, à un moment donné, ça descend assez vite, surtout quand les marchés, en plus, c'est investi à la bourse. Ben, les marchés peuvent descendre en même temps qu'on sort des montants quand même importants chaque année. Après, tu vas jamais récupérer ta perte parce que tu continues à en sortir. C'est long à récupérer une perte, par exemple, à la bourse. Tu veux récupérer 50 %, faut que tu fasses 100 %, tu sais. Mm-hmm. Fait que des fois, les gens, ils comprennent pas toute cette mathématique-là. Fait que l'idée, c'est d'avoir ton million qui travaille pour toi, t'as tes immobiliers qui travaillent pour toi, même si c'est de la dette. Normalement, je parle de l'immobilier locatif. Ben, locatif, c'est de l'immobilier qui se paye tout seul. Ta maison personnelle, faut qu'elle soit vraiment, à mon sens, plutôt au minimum de ce que tu as besoin, parce que c'est pas tant elle qui est ton investissement, c'est l'immobilier locatif qui est un investissement. Ton immobilier personnel, tu t'accotes dessus, c'est parfait, ça fait partie de ton patrimoine, c'est une protection, mais c'est surtout un toit et un abri. Fait que tu sais, il y a vraiment, puis c'est les émotions. C'est tellement facile de changer d'auto s'il y a un million qui rentre tout d'un coup demain matin qui était pas, tu sais, parce qu'il va y avoir beaucoup d'héritage là dans les prochaines années aussi là, des transferts de patrimoine, etc. Là. Puis là, on va voir quand même que les gens ils ont le réflexe d'aller changer de voiture. Puis bon, peut-être que c'est raisonnable d'acheter une voiture plus chère avec un million, puis t'achètes une voiture de 100 000. Bon, j'ai pris 10 % de, c'est pas si mal que. Mais pourquoi? C'est parce qu'à un moment donné, une voiture plus chère coûte plus cher aussi pour tout le reste. C'est une question de mentalité. Mm-hmm. Des fois, ça dit beaucoup quand quelqu'un reçoit un montant. La façon qu'il agit, ça me dit beaucoup sur son avenir. Puis je le sais à peu près tout de suite si il va le garder longtemps ou pas. Il nous reste tout pas mal 30, 40 ans à vivre normalement. Là. Les gens qui nous entendent présentement, il y en a qui leur restent 50 ans, 40 ans, 20 ans, 25 ans à vivre selon l'espérance de vie avec la santé qui va disparaître dans les 10, 15 dernières années. Puis vous allez coûter une fortune au système puis vous allez payer aussi une partie de la RAMQ qui n'est pas couverte. Puis ça va coûter très cher par rapport à la santé parce qu'on vit vieux, mais pas en santé. Ça, c'est un autre problème à la retraite. Mais quand tu évalues tout ça, tu dis combien ça me prendrait pour subvenir à mes besoins pour les 25-30 prochaines années. Regardez ce que vous avez dépensé dans les 30 dernières. Je vais te dire une affaire. Moi, un million par 10 ans, là, c'est pas exagéré des fois pour faire une planification rapide. Tu dis à peu près un million par 10 ans parce que là, l'inflation va continuer à monter. Fait qu'il faut ton million de travail pour toi aussi parce que sinon, ça peut descendre assez vite. Ah non, sérieusement, ça fait peur des fois. Puis je sais qu'à chaque fois que je te parle de ça, ça te décourage aussi. Là, je veux pas décourager les auditeurs.
6: Non, mais en même temps, je trouve que c'est la meilleure façon. Ce que tu mentionnes, peut-être qu'il y en a qui vont dire ah, il est peut-être trop chaotique là, dans ses prévisions. Mais moi là, à un très bas âge, je le répète, je sais pas, je te l'ai dit pendant la pause ou si je l'ai dit en ondes, mais à un très bas âge, je me suis rendu compte que lorsque j'aurai 65 ans, le gouvernement ne sera probablement plus là pour moi. Il n'y aura plus de chèques disponibles. Tout l'argent que j'ai envoyé, probablement qu'il n'y en aura pas assez pour tout le monde une fois que les boomers seront partis, une fois que les gens qui sont un peu plus vieux que moi seront passés. Il n'en restera pas au niveau provincial et au niveau fédéral. Fait que Pat, je me dis, je place mes pions dans le but d'être le plus autonome possible à 65 ans ou à 70 ou à 75. C'est ma façon pour moi de réduire l'anxiété de vieillir puis de plus être capable de subvenir à mes besoins puis encore pire, subvenir aux besoins de ma famille si mes enfants en ont de besoin puis même mes petits-enfants rendus à cette époque-là. Mais Pat, je parlais avec un planificateur financier puis il me disait que au fur et à mesure que les jours avancent, les statistiques sur les gens qui bénéficient de la mort de leurs parents ou de la mort d'un tiers proche, il y en a de moins en moins. Et probablement que mes enfants ou mes arrière-petits-enfants, ils auront plus ce que moi j'ai accumulé lors de ma vie parce qu'il ne restera plus d'argent. Il y a de moins en moins de gens qui ont des héritages jour après jour selon les statistiques à la grandeur du Canada. Ça veut dire que le Canada s'appauvrit petit à petit. Là. C'est au compte-gouttes, tu vas me dire. Mais dans 50 ans, peut-être que les gens n'auront plus de moyens de donner d'héritage à leurs enfants. Là.
7: Ben, c'est vrai qu'on est allé quand même assez loin dans la consommation. Là, on est en train de ramener, comme on dit, les pendules à l'heure. Parce que la consommation se faisait beaucoup à crédit. Et présentement, non seulement on a des crises de crédit au niveau de la finance personnelle, mais on a des crises de crédit aussi au niveau mondial, on en parle moins, mais tout ce qui est placement privé, en ce moment même, là, il y a beaucoup de réalités à travers la bourse. C'est pas nécessairement la bourse parce que c'est pas public, mais tous ceux qui investissent dans des actifs privés, etc., il y a quand même en ce moment une lourdeur. Il peut y avoir quelque chose qui peut éclater là au même titre qu'à l'époque avec les subprimes en 2008 aux États-Unis. Ça, c'est une autre affaire, là. Mais si on revient au niveau de la finance personnelle, ce qui est plus ma spécialité, c'est que les gens sont dans une réalité financière très, très lourde. Tu sais, parce que quand tu dis aux gens, mettons, on fait un budget puis on leur demande, serais-tu capable de vivre avec 50 % de ton revenu pour l'essentiel? C'est sûr que pas 50 % pour tout, là, mais 50 % pour l'essentiel, c'est-à-dire que tu vas te loger, te nourrir, bon, l'essentiel, on comprend, là, pour subvenir aux besoins, etc. Puis la plupart des gens vont dire, non, j'en ai même pas assez de 100 % de mon salaire. Pourquoi? Là, le premier réflexe, ben, on paye trop d'impôts, on paye ci, on paye ça. OK, peut-être qu'il y a ça, là, mais il y a quand même des responsabilités personnelles. Je veux dire, ta maison est trop grosse pour ton salaire. Ton char est trop gros pour ton salaire. Ton train de vie est trop élevé pour ton salaire. Oui, les enfants manqueront de rien. On veut tellement avoir du confort. Puis premièrement, les enfants, on comprend qu'à un moment donné, ils arrivent dans la vie adulte. Puis si on grandit dans le confort, ils vont avoir bien de la misère à rentrer dans leur vie adulte parce qu'il n'y en aura plus de confort. Puis si vous payez tellement de confort quand vous êtes jeune, bien quand vous allez être vieux, c'est là que vous avez besoin de confort, vous n'aurez plus les moyens. Vous allez dépendre du gouvernement. Fait que souvent, c'est ça qu'on voit. On voit des gens, des fois même, qui ont un peu fourré le système, puis qui ont travaillé fling-flang, puis tout ça, toute leur vie. Puis finalement, ils arrivent au bout. Ils sont pris en charge dans un centre d'hébergement de longue durée ou sont pris en charge par la curatelle, ou sont pris en charge par le système. Fait que finalement, c'est tous les impôts des autres qui s'en vont pour prendre soin de cette personne-là qui dépend du gouvernement. Moi, je suis comme toi, Yann, je veux pas dépendre du gouvernement à 65 ans. Je vais prendre les pensions qui me reviennent, là, c'est parfait, j'ai cotisé pour ça, mais ça me tente pas de dépendre du système, absolument pas. Puis je veux pas que mes enfants vivent trop de confort. Ça, je pense que je t'ai déjà dit dans une chronique. Je veux que mes enfants puissent, puis là, je suis en train de dire qu'ils sont en souffrance, mais pas du tout. Là. S'ils viendraient faire un tour chez nous, d'après moi, il n'y a pas trop de souffrance ici. Là. Mais on essaie de reporter des fois des gâteries ou as-tu l'argent pour ça? Non, ben on va attendre, on va mettre de l'argent de côté. J'essaie de leur donner un peu des notions comme ça d'attendre, de reporter. Parce que de toute façon, au moment où on achète quelque chose, que ce soit comme adulte ou comme enfant, ben, on est dû pour avoir d'autres choses. Et à un moment donné, ce que je me suis rendu compte, c'est peut-être philosophique un peu, mais ce que je me suis rendu compte dans la société, c'est que beaucoup de gens qui sont rendus à la limite de ce qu'ils vont probablement réaliser ou créer comme richesse dans leur vie. Prends quelqu'un qui dit, ben regarde, moi je suis rendu à 75 000 par année, je travaille à telle place, fait 24 années je suis là. Là, tu leur dis, penses-tu qu'un jour tu vas gagner 100, 150? Ben, ils s'en foutent, toi. Ben non. Je cite pour jusqu'à... Fait que cette personne-là, là, elle a plus de rêve, elle a plus d'objectifs, elle a plus de... Fait que la seule façon d'augmenter son niveau de vie puis de se sentir important, c'est d'aller vers le crédit. Parce que la personne ne va jamais gagner plus qu'elle gagne là. Bon, peut-être ça va augmenter avec l'inflation, mais le pouvoir d'achat n'augmentera plus. C'est rendu plafonné. Il y a des gens qui travaillent à une place, là, puis c'est plafonné. Ils ne gagneront jamais plus que ça. La maison qu'ils ont là, ça va être cette maison-là. Le char qu'ils ont, ça va être ce genre d'auto-là. Puis leur réalité, ça va être ça. Puis le pire s'en vient parce qu'éventuellement, ça va être la retraite puis ils vont finir pauvres. Fait que là, c'est le crédit qui augmente le niveau de vie, le confort, puis d'être capable de suivre aussi avec les relations qu'ils ont autour, de suivre du monde pour faire des activités. Puis on s'en va au chalet, puis ça coûte chacun, gars, chacun, c'est 300$ par personne. J'ai loué un gros chalet, puis amenez-vous. Puis ouais, on le tue pas, on va le trouver. Puis là, la carte de crédit, puis les marges de crédit hypothécaires servent à augmenter un niveau de vie que tu n'arrives pas à avoir en travaillant, parce que au niveau de ta productivité, tu es limité. Productivité ne veut pas dire que tu ne travailles pas fort, là. C'est que ça veut dire que tu es limité. Tes compétences, ta réalité fait que tu vaux tant sur le marché, puis c'est ça que tu vas avoir, puis c'est ça que tu vas avoir pour les 15-20 prochaines années. Puis il y a des fonctionnaires qui nous entendent puis qui disent, ben moi, je sais exactement combien je vais gagner dans 10 ans, puis je sais exactement combien je vais avoir comme retraite dans 65 ans. Fait qu'il y a un principe même de l'être humain, c'est que t'as plus d'objectifs, t'as plus de rêves, t'as plus d'aspirations, t'as plus hâte à rien, tu sais exactement tout ce qui s'en vient. C'est très sécurisant pour le cerveau. Le cerveau, il adore ça. Sauf qu'à un moment donné, en dedans, tu te dis, ben j'ai encore des rêves, j'ai encore des objectifs. Ouais. Le point que je veux faire avec ça, c'est que si tu t'ajettes tout de suite, tu vas avoir hâte à quoi après? Parce qu'à un moment donné, tu arrives vite au bout, là. Si t'es un salarié, tu arrives vite au bout, là. C'est pas quand je vais être riche, ça va être un jet. Puis après ça, ça va être ci. Puis ça... Non, non, la part des gens, c'est pas ça, là.
6: Tu te donnes plus le temps de le désirer. Tu le veux tout de suite. Tu prends ta carte de crédit puis tu payes des intérêts là-dessus. Hey, Pat, des fois, on perd le nord. Parce que la semaine passée, j'étais à prendre un verre de vin, Pat. Le verre de vin me coûtait 18$. Puis là, j'en veux pas au restaurateur, j'en veux pas au bar, là, parce que dans la restauration, le pourcentage de profit, une fois que tu as tout payé, il reste à peu près, il reste rien, là, il reste 2,5%, 3%, mais tout coûte plus cher, puis les restaurateurs, des fois, doivent vivre avec la variation du coût des aliments, ce qui fait en sorte qu'ils tentent de se reprendre avec l'alcool, c'est tout à fait normal. Mais 18$ un verre de vin, je parle pas là, d'un vin un grand cru, là, je parle d'un vin là, bas de gamme. Je trouve ça cher, puis je viens qu'à perdre le nord. La semaine passée, jeudi passé, j'étais en bosse avec mon gars. Mon gars a commencé à faire du gazon. Et je l'ai aidé à faire son premier contrat de gazon. J'étais bien content de l'aider. J'étais bien content de voir que mon gars est un travaillant. Mais je ne savais pas combien mon enfant gagnait par gazon coupé. Pat, le propriétaire du terrain, c'est pas, on parle pas d'un château, là. On parle d'un terrain bien ordinaire. Le propriétaire du terrain lui a donné 40$ cash. Pat, okay, il a travaillé.
7: Dans ma tête, c'était 25, un gazon.
6: Il a travaillé pendant une heure intensément. Et le propriétaire, pour ne pas le perdre, pour le garder en tant que petit gars qui tond son gazon, lui a donné 40$. Cash. Pat, il y a 12 ans. On est en train de perdre le nord avec l'argent. Là. C'est comme si l'argent valait plus rien. Fait qu'on se disait, bon, ben, gars, moi, il a donné 40$. Mais admettons que mon enfant est un enfant salarié, là, puis il gagne, je sais pas, moins 70 000 par année. 40$ cash, c'est l'équivalent de quelqu'un qui gagne 60-65$. Là.
7: Ben absolument.
6: Pense à
7: absolument.
6: Ça.
7: Mais il y a quand même 30% de la population qui tire vers le haut la consommation. Là. Eux autres, ils sortent du Costco, les paniers bien pleins, puis on se demande tout le temps, c'est qui donc? Ben oui, c'est ça. Il y a plein de gens, des professionnels, il y a plein de monde. Là. Il y a beaucoup de monde là, qui gagne 100 000 et plus. Puis on parle de 15% là, dans la population en général. Là. Peut-être un petit peu plus que ça. C'est pas tout le monde qui sont payés à salaire, des gens qui se payent en dividendes.
6: Mais 40$ de leur cash est très cher à payer.
7: C'est très intéressant. Puis il y a des gens qui ont les moyens, justement, de payer pour avoir du service. Puis tu as raison de le dire pour ton verre de vin à 18. Je l'ai vécu aussi, moi, en prenant un verre de vin. Tu sais, elle dit, on le remplit-tu tendance ou tendance? Je sais pas, ça fait quoi comme différence? C'est quoi la grosseur du verre? Mais elle dit, c'est le même verre, mais elle dit, c'est la deuxième ligne en haut. Je le remplis à deuxième ligne. Tu sais, il y a la première ligne, deuxième ligne.
6: Ouais.
7: Deuxième ligne. Mais c'est ça, ça a monté à 23 et quelques avec le pourboire pour un verre de vin. Mais j'ai eu le popcorn à volonté. On peut penser c'est où. Mais c'était excellent le service. C'était merveilleux. Puis c'est une place que j'adore aller. Mais évidemment, je ne peux pas aller là tous les jours, même à la retraite, même indépendant financier. Même il y a une question de principe aussi. Tu sais, je ne peux pas mettre 25$ sur un verre de vin à chaque jour, par exemple, même si je pouvais me le permettre. Je dis, ça n'a pas de bon sens. Il y a toute une question de principe, de discipline. Puis, il y a une gang aussi qui, eux, ils ont l'impression qu'ils sont lousses, mais c'est parce que c'est la marge de crédit hypothécaire qui leur en donne pas mal. T'sais. Ils ont refinancé la maison. puis on sorti de la banque pour de la caisse. Puis là, ben il y a un petit 83 000 de lousse dans la marge, là. Fait qu'on peut le prendre, puis on le remet, puis on le reprend, puis on le remet, puis on claire la carte de crédit avec ça. Puis après ça, on reprend la carte de crédit, puis on met. Puis t'as un sentiment d'avoir du lousse. Fait qu'il y a une gang qui a un sentiment d'avoir du lousse, ils sont dans le crédit. Il y a une gang qui a vraiment du lousse. Ben moi, je pense tout le temps, puis ça, je sais que t'es très sensible à ça parce que t'as grandi relativement dans la pauvreté. Tu l'as déjà dit, là, je suis pas en train d'affirmer des choses. Tu l'as déjà dit publiquement. Et il y a des gens qui sont très, très pauvres, qui sont plus capables de suivre. Là. Eux autres, ils n'ont pas accès à du crédit pour gagner du temps, comme la classe moyenne le font présentement. Ils gagnent du temps, à un moment donné, ils vont frapper un mur. Puis, ils n'ont pas les moyens, ils n'ont pas les revenus pour faire un train de vie plus élevé. Alors là, ils sont plus capables de suivre. Puis là, après ça, ben dans leur logement, ben là, ça marche plus parce que souvent, bon, ils se sont fait dire peut-être qu'un de leur, un des parents des propriétaires va prendre le logement, là. Puis on connaît un peu toute l'histoire de peu importe, là. Je veux pas aller là, mais c'est parce que là, ils se retrouvent avec un logement qui payait 750, ils déménagent, puis là, ils trouvent une nouvelle place à 1200. Ils avaient déjà à peine les moyens de payer 750. Là, c'est rendu que ça mange pas à leur faim. Là, on a un problème. Fait que il y a de plus en plus de gens qui s'appauvrissent. Il y a de plus en plus de gens qui s'enrichissent. La classe moyenne, elle marche sur le crédit. Et ils réussissent quand même toujours à faire des paiements puis libérer un peu la marge sur la maison. Puis on réussit à rouler sa marge de la maison. Puis d'un coup, whoop, il arrive un retour d'impôt. Whoop, il arrive un bonus. Whoop, il arrive une paye de vacances cet été. Je pense à nos gens de la construction qui leur enlèvent 50 % de leur paye à l'année longue puis leur redonnent en juillet puis en décembre. Puis bon, c'est correct. Puis là, après ça, whoop, ça refait rouler l'économie. Mais on est en train de segmenter beaucoup le Québec. Hein. C'est sûr que d'arriver à mettre tout le monde égaux, puis de créer, comme on dit avec du socialiste, vraiment de créer, j'ai rien contre les filets sociaux, mais à un moment donné, la nature humaine, elle est ce qu'elle est. Il y a des gens plus forts que d'autres. Faut arrêter de se mettre la tête dans le sable. Il y a des gens plus intelligents que d'autres. Il y a des gens avec l'intelligence financière, des gens qui n'ont pas d'intelligence financière, des gens qui ont des troubles avec leurs émotions. Tu leur donnes de l'argent, ça va être encore pire pour eux.
6: Mais Pat,
7: ça va pas aider.
6: Supposons que
7: ça
6: je
7: prend
6: veux...
7: de l'argent. Ça prend de l'éducation financière aussi.
6: Oui, voilà. Supposons que je veux m'embarquer sur l'autoroute de l'autonomie financière. Est-ce que ça passe nécessairement par un budget? Puis pourquoi faire un budget, c'est souvent détesté par les individus?
7: Ben un budget là, c'est que tu te mets le nez dans le caca. Hein? Un budget, c'est la réalité, c'est un constat, c'est un bilan. Et le budget, souvent, une façon qu'on commençait des fois avec les clients, c'est de lister toutes les dépenses. Fais comme si t'étais une entreprise avec une tenue de livre là, puis toutes tes dépenses là dans la journée, ton café de Tim, ton petit travailleur machin, déjeuner du travailleur, ton truc, ton monsieur lors du dîner, peu importe. Là, tu marques tout pendant 2-3 mois. Puis là, tu réalises. Ou si tu mets tout sur ta carte de crédit, tu peux regarder, puis là, souligner vraiment toutes les choses qui sont un peu superflues. Puis là, souvent, on arrive à plusieurs centaines de dollars et même plus là, au bout d'un mois. Imagine au bout de 3 mois. Là, après ça, là, il faut trouver une raison que ça soit motivant de faire premièrement le budget puis dire, ben vois-tu, là, il y a énormément de dépenses qu'on est capable de prendre ça puis juste rediriger vers de l'investissement. Mais là, il faut que la personne y croit. Puis un des problèmes dans l'éducation financière, puis au Québec, on le retrouve beaucoup, je pense, là, c'est que les gens croient pas nécessairement qu'il y a de l'argent à faire avec de l'argent. On entend ça. Oui, oui, mais c'est les riches qui peuvent... T'sais, c'est tellement long, Yannick, tu sais, t'es un investisseur aussi, c'est tellement long avant de commencer à voir les rendements composés, comme on dit. Des fois, ça peut prendre 10 ans, 12 ans, 15 ans, 20 ans, puis après ça, tu dis, OK, je comprends ce qu'il voulait dire. Là. Après le premier 100 000, hop, 100 000, hop, 114, hop, 122, hop, 120... Là, t'as pas travaillé pour ça, là. Là, tu dis, ben voyons donc, c'est donc bien excitant. Là, tu viens de pogner le seuil là, où tu dis, là, je viens de comprendre. Mais avant de se rendre jusque-là, le premier 100 000, des fois, il y en a, ça a pris 15 ans, 20 ans, à le premier 100 000. Puis on va dire, des fois, 5 ans, tu as le deuxième 100 000, puis ça va de plus en plus vite. Mais la part des gens, ils ne croient pas vraiment. Puis non seulement ils ne croient pas, ils ont peur de leur perdre. Fait qu'ils disent, non, je vais investir à la bourse. Tu sais, qu'est-ce que tu entends souvent, entre guillemets, je veux pas jouer à la bourse parce que je connais quelqu'un qui a tout perdu. Tu sais, évidemment, moi et toi, on sait un peu comment ça fonctionne la bourse. Si tu fais ça comme du monde, comme on dit, tu vas pas nécessairement tout perdre. Mais ça va prendre beaucoup de temps avant d'arriver puis de rentrer dans les moyennes. Si, par exemple, tu dis, moi, je veux faire du 8% comme ils ont dit avec le S&P 500, mais il faut que tu sois investi pendant 10, 15, 20 ans pour faire une moyenne annualisée de 8, 9, ouais, 10, ça. 15
6: %. C'est d'accepter qu'un an, tu fasses 15 %, puis l'autre année, tu fais 2 %, puis l'autre année, tu fais moins 3 %, puis l'autre année, tu remontes à 12 %. Tu sais, c'est un stress là, quand tu es à la bourse. Là.
7: C'est un stress, c'est pas naturel. Puis finalement, il y en a qui vont dire, ben écoute, je travaille, je fais mes affaires, je paye mes choses, puis moi, investir à la bourse, ça ne m'intéresse pas. Mais ils vont aller à l'institution financière, puis ils vont dire, je veux quand même en mettre de côté, je vais épargner. Ben peut-être par un fonds d'urgence, commencer par un fonds d'urgence. Ça, je comprends qu'un fonds d'urgence, peut-être qu'il va être placé en dehors de la bourse, puis il va être dans un certificat de placement garanti ou un placement qui est plutôt, comme on dit, liquide, là, qui va être là pour si le frigidaire y pète. Ça, c'est correct. On peut commencer avec un fonds d'urgence après avoir fait le budget. Mais le fameux budget, c'est parce qu'il met vraiment en pleine face tes travers, tu sais. Puis quand tu arrives au bout d'un mois, tu te dis, gars, t'as la SAQ, 142,25 pour la SAQ. Bon, on peut-tu couper ça en deux? Tu es capable de vivre pareil avec, tu sais, je veux dire, la moitié. Fait que là, c'est quand tu commences à regarder ça, tu sais, là, je parle pas de quelqu'un qui fume ou quelqu'un de... Bon, c'est tout, là, je vais pas commencer à moraliser ici, là. Mais il y a énormément d'argent annuellement qu'on peut récupérer. Règle générale, mettons, dans un ménage moyen, on parle de quelques milliers de dollars par année qu'on peut récupérer. Et on peut récupérer aussi, Yannick, faut pas oublier de le dire, de l'argent qu'on a payé en impôts. Je veux dire, le principe du REER est pas mauvais. C'est pas pour tout le monde, mais il est pas mauvais pour aller récupérer de l'impôt. Puis surtout si tu as des enfants en plus en bas âge, bien, tu vas aller augmenter tes allocations de famille. Puis comme on dit, fiscalement, tu peux finir plus pauvre que la réalité parce que ton REER va te faire diminuer ton revenu. Alors, à partir de là, les allocations sont basées sur le revenu net après REER. Fait que c'est intéressant. Tu sais, net après REER, ouais. C'est sûr qu'après, il y a d'autres déductions et les charges sociales, mais il y a quand même cet aspect-là où tu vas récupérer de l'impôt. Et tu vas, en faisant le budget, aller chercher des dépenses, des fois, qui sont peut-être plutôt insignifiantes. Ouais. Mais ça prend l'objectif. Dans quel objectif tu veux mettre cet argent de côté-là? Puis qu'est-ce que tu veux accumuler? Puis dans quel but? Tu y crois-tu vraiment?
6: Tu sais, puis on parlait de budget tantôt. Tu sais, moi, j'ai jamais vraiment eu un gros budget parce que j'ai jamais été un gros dépensier. Puis des fois, ben, je pouvais me permettre de le dépasser un peu. Je savais que j'allais être correct à la fin de mon mois. Mais dans les notes que je lisais, tu as écrit « Ce qui n'est pas mesuré est rarement maîtrisé ». Tu sais quoi, Pat? À un moment donné, j'ai commencé à calculer mes Tim Hortons, mes cafés Tim Hortons ou encore mes cafés Ronald McDonald à chaque mois. Puis après ça, j'ai fait ça sur 12 mois et je peux te dire que c'est une petite fortune que je dépensais au Tim Hortons et au McDonald en café, en repas de toutes sortes. Et j'ai diminué grâce au fait que j'ai pris conscience des milliers de dollars que je dépensais pour rien. Fait que j'ai acheté une tasse thermos, puis mon café le matin, ben j'en mets trois là-dedans, je mets ça dans ma tasse thermos, puis ça me convient jusqu'à la fin de la journée, tu sais. Puis j'ai sauvé de l'argent, là. J'ai sauvé minimum 12-13 piastres, là.
7: Et dans quel objectif? Juste sauver de l'argent pour sauver de l'argent. T'sais, tu t'es mis un objectif, pas obligé de le dire en public, mais je veux dire, tu as un objectif. Tu ne fais pas juste ça parce qu'ils ont dit qu'il fallait faire ça. Là.
6: Non, pas du tout, mais c'est en jasant avec des gens comme toi, c'est en jasant avec des planificateurs financiers où on me disait, ben regardez où est-ce que vous dépensez votre argent. Soyez conscient, à chaque fois que vous sortez une pièce de votre poche, là, soyez conscient où vous la mettez, cet argent-là. Est-ce que c'est au bon endroit? Puis dans mon cas, moi, j'ai pas arrêté d'aller au Tim Hortons, j'ai pas arrêté d'aller au McDo, mais au lieu d'y aller 7 fois par jour, 2-3 fois par jour, ben là, maintenant, j'y vais 1 ou 2 fois par semaine et ça me convient amplement. Puis l'objectif, c'est souvent de mettre des sous de côté pour aller en voyage. Fait qu'avec la restriction que je me suis imposée, je suis capable de me payer un voyage au Mexique.
7: Wow! Ça, c'est motivant, tu vois, c'est un objectif. L'argent a fini par être dépensé. Il y en a qui vont dire ça. Je vais finir par le dépenser quand même. Ouais, mais il me semble qu'un café à tous les jours ou un voyage qui va être plus significatif, créer des souvenirs, puis des fois avec les enfants aussi, là. Tu sais, ça, c'est majeur. Vivre des expériences avec l'argent. Puis t'as dit quelque chose d'intéressant, c'est que tu t'es permis quand même quelques cafés dans la semaine, mais pas autant qu'avant. Exact. Fait que là, il y a moyen de couper des fois, comme on dit, la poire en deux. Je sais qu'il y en a qui vont peut-être se dire « Écoute, j'ai les moyens là, quand même, je gagne tant par année, là, je vais même être capable de me payer un café. » Mais il y a un principe, chaque dollar que tu dépenses présentement, à ta retraite, il est peut-être 3, 4, 5, 6, 7 $ dépendamment de l'âge que tu as. Si tu as 20 ans, chaque dollar, c'est quasiment 10, 12 $ à la retraite. T'sais. Si tu as 45 ans, chaque dollar, c'est peut-être 3 $ à la retraite. Ben là, c'est sûr que si tu regardes ça demain, tu vas venir fou parce que tu vas dire, voyons, ça n'a pas de bon sens. Mon déjeuner du travailleur, c'est comme c'est 30, 40 $ à ma retraite plus tard. Oui, peut-être, là, mais à un moment donné, il faut

0: soit de prendre soin de ses enfants ou de les aider peut-être d'acquérir une maison ou bon, de les supporter dans différents projets financiers ou les études, etc. Évidemment, pas besoin de mentionner que le régime épargne-études, il est majeur pour les enfants. Là, ça, je pense qu'on l'a dit mille et une fois. Mais tu sais, dans l'ensemble, à la retraite, souvent, ben, les enfants puis les petits-enfants, il y a un budget pour ça aussi. Fait que c'est un petit peu gênant d'être un grand-parent pauvre qui peut pas aider et ses enfants et ses petits-enfants. Non seulement c'est gênant, mais c'est surtout frustrant parce que tu dis, c'est moi qui ai pas fait ce qu'il fallait dans ma vie active. Pis je sais qu'on voit des nouvelles des fois dans les journaux, puis Madame Chose qui a travaillé toute sa vie, puis elle a le droit à rien, puis elle a presque rien, puis elle est pauvre, puis elle a travaillé 42 ans à telle place. Oui, mais c'est un choix, là. Tu savais qu'en travaillant là 42 ans, tu vas moins cumuler, tu vas moins bâtir quelque chose que travailler la même 42 ans ailleurs, même si tu as travaillé aussi fort que l'autre. Puis ça se peut que toi, ton chemin de vie active dans ta carrière, c'est peut-être d'aller d'une place où tu vas avoir un fonds de pension, un encadrement, des assurances collectives, de la sécurité. Ben oui, tu as le droit. C'est peut-être ça que tu as besoin. Parce que tout le monde, des fois, dit « ben moi, j'aimerais ça être en affaires. Moi, je veux être en affaires. » T'es peut-être pas fait pour ça aussi. Ouais,
1: exact. Hey, les gens que tu as rencontrés dans ta vie, parce que tu es gestionnaire de patrimoine, en majorité, est-ce qu'ils sont bien assurés? Est-ce qu'ils ont des fonds d'urgence aussi? Je parlais avec Stéphane Leblond chez Lebion et Associés, puis il me parlait de 3, 4, des fois 6 mois de fonds d'urgence. Est-ce que la majorité des gens ont ça, hein, 4, 5, 6 mois de fonds d'urgence? Puis est-ce qu'ils sont bien assurés, exemple, pour les maladies, les aléas de la vie, en fait?
0: Oui, pas tant. Surtout, les gens d'affaires aiment le risque, hein. Ça les occupe, le risque. C'est un challenge. Puis des fois, le risque, il va jusqu'à cet égard-là de « je m'organiserai bien ». Tu sais, les gens d'affaires, ils ont ça de particulier. C'est qu'ils ont pas peur. Ça, c'est le fun de voir ça aussi. Puis ils investissent, puis ils ont déjà perdu, puis ils ont déjà gagné, puis ils ont confiance en eux. Puis c'est le fun de voir ça. Mais en même temps, tu dis, mettons, si tu meurs demain matin, la famille, il arrive quoi? T'es le pilier, là. C'est sûr qu'il faut y penser, mais souvent, l'assurance vie, oui. L'assurance invalidité, ça n'a pas de bon sens comment que les gens ne pensent pas à ça. Les travailleurs autonomes, ceux qui n'ont pas ça avec le travail, le collectif, peu importe. L'assurance invalidité, c'est majeur. C'est toi qui génères les revenus. Si tu n'es plus capable de générer des revenus, il arrive quoi? L'assurance maladie grave aussi, ça, c'est intéressant. Dans bien des cas, l'assurance maladie grave, c'est parce que ça va coûter cher, un cancer. Hein. On a tous eu, je pense, des gens autour de nous qui ont eu un cancer, qui ont arrêté pendant un an. C'est pas nécessairement traité de la même façon que si tu t'es blessé. C'est pas la CENSST là, qui va te couvrir. Là. Puis le chômage maladie, à un moment donné, il y a un bout, puis t'as pas grand-chose. Puis ton assurance maladie grave, elle, au-delà de l'invalidité, elle va couvrir les frais, les dépenses reliées. Par exemple, si tu as un cancer, tu es obligé de prendre, d'aller à Montréal ou d'aller dans un centre, payer des frais. Des gens viennent de l'extérieur des fois pour venir se faire traiter ici à Québec. Nous autres, on a la chance d'avoir quand même des grands centres hospitaliers ici à Québec. Mais il y a des frais reliés à la maladie. Puis là, tu as parlé de fonds d'urgence. Ces fonds d'urgence, tu sais, on dit 3 à 6 mois de dépenses. Moi, j'aime des fois dire le premier 5 000, on va le mettre en fonds d'urgence, c'est le frigidaire pète, ton premier 5 000. Mais c'est sûr que si t'es travailleur autonome, ça va prendre des fois plus que 3 à 6 mois de dépenses. Parce que si t'arrives quelque chose, là, c'est ça, ça dépend tout le temps. T'as-tu des avantages au travail? Puis ceux qui ont des avantages, qui ont de la sécurité au travail, ils n'ont pas idée de la valeur. On évalue, là, par exemple, là, autour de mettons 20-25 000 de plus que quelqu'un devrait faire au privé de qu'est-ce qu'il fait au public avec tous les avantages. Il faudrait que tu fasses 20-25 000 de plus. Je fais 60 000 au public, je pourrais faire 85 000 au privé. Ben vas-y, pour 25 000 de plus, ça vaut la peine. Si tu mets tout ça de côté puis tu vas chercher l'équivalent de ce que tu auras avec un fonds en prestation déterminée puis tous les avantages que ça amène, ça a une valeur incroyable, tout cet enrobage-là de sécurité qu'on retrouve dans les services publics. Il y en a qui réalisent pas comment que c'est majeur parce que le monde qui sont travailleurs autonomes, qui sont en affaires ou qui ont aucun avantage, ça aussi, il faut tellement t'en mettre de côté pour couvrir les imprévus. Puis des imprévus, Yannick, on est assez vieux pour dire qu'il va en avoir des imprévus. Puis des imprévus, c'est pas toujours juste la maladie ou ça peut être des séparations, des divorces, te revirer de bord. Tu sais, pour se revirer de bord, là, ben, ça prend du cash. Puis quand je vois des gens sortir des REER pour se revirer de bord, mais là, tu viens de fourrer ta retraite pour te revirer de bord à court terme. Tu sais, c'était ça la solution? Je sais pas. Peut-être que oui.

0: Mais c'est parce qu'à un moment donné, il faut que tu t'assoies avec un professionnel qui, d'abord, qui prend ça en objectivité, puis qui regarde un peu le topo, puis peut-être qu'il y a moyen d'aller chercher l'argent ailleurs. Mais les gens vivent tellement de trucs personnels, c'est ça qui coûte le plus cher souvent dans une vie financière, puis le monde gagne pas assez. Tu sais, quand tu prends 50% de la population au Québec qui fait moins que 60 000, puis aujourd'hui, je sais pas toi, là, mais en bas de 60 000, manger 3 fois par jour, te loger, puis les enfants, puis un peu d'activité, puis vivre le minimum, c'est pas mal ça que ça prend là aujourd'hui. Là. C'est un 60, 70. Là. Là, tu dis, la moitié de la population au Québec ne font même pas ça. Fait que, OK, je comprends, ils ont des crédits socio-fiscaux, ils ont des trucs là, pour les avantager un peu dans le filet social, mais quand même. Puis là, il y a une gang qui paye pour l'autre gang. Fait, au niveau de la finance publique en général, il y a une gang qui paye pour l'autre gang. Fait
1: Et
0: qu'à
1: à
0: un
1: un
0: moment
1: moment
0: donné, on.
1: donné, il va avoir beaucoup moins de personnes qui vont payer pour beaucoup plus de personnes qui vont en bénéficier. Donc, commencez très tôt à vous occuper de vos affaires, les amis, parce que le gouvernement, il veut votre bien. Probablement que si vous en avez trop de bien, ils vont l'avoir à la toute fin. Mais l'importance de commencer tôt à se mettre de l'argent de côté, tu nous le diras jamais assez. Pat, on va faire une courte pause. Pat Raymond est un ex-gestionnaire de patrimoine. C'est aussi un ex-militaire de l'armée canadienne. C'est le gars du podcast Financièrement parlant. Pour les gens qui veulent en savoir plus sur ton podcast, on peut te suivre sur les internets?
0: Oui, absolument. Financièrement parlant, je suis pas très
1: Podcast.
0: marketing, là, ben, tu sais, je fais ça bénévolement, mais je suis un petit peu partout, financièrement parlant, podcast.
1: Merci beaucoup. On fait une courte pause.
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1: On est avec Pat Raymond du podcast Financièrement parlant. C'est un ex-gestionnaire de patrimoine. Il reste encore quelques minutes à l'émission, Pat, puis merci d'être là, soit dit en passant. C'est toujours un plaisir de jaser avec toi. On parle d'argent ce soir, Pat. C'est quoi une bonne dette? C'est quoi une mauvaise dette selon un ex-gestionnaire de patrimoine?
0: Ben, une bonne dette, c'est investi sur un produit ou en tout cas un bien ou quelque chose qui va évoluer au niveau financier. Tu sais, on pense à la maison, mais on pense aussi à de l'immobilier. Ça peut être une dette, c'est un levier. Prends l'exemple des plus grands fortunés, ce que je ne suis pas là, mais j'en ai quand même côtoyé quelques-uns dans ma pratique. Ce sont les plus endettés. Souvent aussi pour une gestion fiscale, ils aiment beaucoup mieux aller chercher de la dette que de payer 53% d'impôts. Fait que de la dette va coûter 7-8%, 6% en intérêt. Tout se calcule, surtout quand c'est pour investir dans un investissement qui va prendre de la valeur. Fait qu'une bonne dette, bien sûr que ça devient très intéressant pour l'investir. Mais c'est parce que les gens. Mettons, nous autres, dans notre temps, une dette, c'était la maison. À un moment donné, c'était l'auto dans les années 80. Et si on recule un peu avant, s'endetter pour une télé ou s'endetter pour un jouet quelconque ou encore bien moins pour des vêtements ou, tu sais, c'était pas possible. Puis,
1: Non.
0: à un moment donné, les cartes de crédit, tu sais, c'est, à mon sens, une carte de crédit, c'est une carte de paiement. Hein, c'est une carte pour faciliter les transactions. C'est une carte de paiement, mais jamais prendre de crédit sur une carte de crédit. D'ailleurs, on ne devrait pas appeler ça une carte de crédit. Puis là, à un moment donné, ce qui est arrivé, c'est qu'on s'est mis à consommer à crédit. Et la consommation à crédit, ça ne devrait même pas exister. Aujourd'hui, là, dans notre bilan, on ne devrait pas avoir plus qu'une dette, par exemple, pour sa maison, puis peut-être une dette de voiture, ce que moi, je n'ai jamais considéré une dette de voiture. Pour moi, je ne connais pas ça. Fait que juste l'immobilier. Si les gens avaient juste la dette de l'immobilier seulement, ça fonctionnerait beaucoup mieux. Ils diraient, ouais, mais tu sais, mon sofa, il serait déchiré un peu, mon set de cuisine magané, désuet, puis j'aurais un comptoir qui est avec de la mélamine qui serait. Oui, mais c'est ça. C'est ça. Tu gagnes 60 quelques mille par année, c'est ça que ça donne. Mais là, tu as le quartz, tu as un char neuf, puis tu as ci, puis tu as ça, mais c'est parce que là, le reste, c'est à crédit. Fait qu'à un moment donné, comment tu fais pour rembourser du crédit alors que tu n'as pas assez de 100% de ta paye? T'sais, partons de ce principe-là. Fait que tout ce qui se passe, c'est qu'on gagne du temps. Et heureusement qu'on est capable des fois de rembourser avec la valeur domiciliaire, parce qu'une chance, les maisons ont pris de la valeur. Mais c'est pas dit que ça va toujours être ça. À un moment donné, ça peut stagner aussi. Fait qu'il y a quand même des réalités où je sais pas comment que les gens font pour arriver, mais j'ai vu, moi, des réalités de dette incroyables, des fois de consommation. Là, on pense souvent aux quatre roues, le Sidoux, des bébelles, des ci, des ça, là. Oui, j'en ai vu, mais j'ai vu aussi beaucoup de dettes, mais c'était de l'investissement. Mais là encore, là, si tu fais un prêt pour investir, ce qui est en somme pas si mal que ça, mais c'est pas tout le monde qui a moyen de faire ça, parce qu'il faut avoir les moyens de perdre aussi. Si, par exemple, tu empruntes de l'argent pour l'investir, puis que finalement, le placement descend beaucoup, puis que c'est long à récupérer, pendant ce temps-là, tu rembourses la dette, qui, elle, la dette, elle va baisser moins vite que le placement, mais tu continues à rembourser ta dette, puis là, tu es pris un petit peu dans un squeeze. Fait que c'est tout le monde qui a moyen de s'endetter pour investir. Et si tu t'endettes pour investir dans de l'immobilier, par exemple, locatif, ce qui peut être très bien, mais as-tu du lousse, as-tu de la liquidité pour compenser ce qui pourrait arriver? Tu connais un peu l'immobilier locatif. À un moment donné, ça se peut que tu aies besoin d'un 12-15 000 parce que tu as une petite réparation à faire, un petit coin de bâtisse à réparer, puis c'est 12 000. Le gars va venir, puis il va te faire ça conforme. C'est correct, parfait. Tu es souvent dans le commercial. Bon, c'est déductible, oui, mais ça prend de la liquidité. Fait que là, à un moment donné, si tu investis tous tes shorts puis tu n'as plus de liquidité, tout est investi, c'est pas mieux non plus. Si on dit le cash is king, fait que ça prend aussi de la liquidité. Fait que de composer avec ça, là, faut se faire conseiller par rapport à ça. Mais pour répondre, c'est une longue réponse à la question, les dettes sont pas toutes mauvaises, évidemment, parce que l'endettement peut permettre de s'enrichir parce que c'est un beau levier. C'est très intéressant comme levier quand tu fais, par exemple, du 15 % avec un placement et que la dette te coûte 5 ou 6 %, ben c'est un no-brainer, là. Exactement. Mais il faut avoir les moyens de supporter tout ça.
1: Donc, les 7 piliers qui construisent la richesse, on termine avec ça, Pat. En résumé, c'est avoir des objectifs financiers. Se faire un budget, bien qu'il y en a qui n'aiment pas avoir des budgets. Ayez un budget, vous allez voir où est-ce que votre argent passe. Et bien honnêtement, pour revenir avec mon idée là, de chaque matin aller me chercher un petit café chez Ronald McDonald ou chez Tim Hortons, puis des fois, c'était 2-3 fois par jour. Puis c'est des cafés, des fois, il y en a qui vont dans des endroits, tu sais, Starbucks pour ne pas les nommer. Des petits cafés joyeux là, à 7, 8, 9, 10, 11, 12 piastres.
0: C'est bon en plus.
1: C'est très bon, mais ça commence à être cher.
0: Mais oui.
1: Avoir un fonds d'urgence, bien gérer ses dettes, donc gestion des dettes efficace, faire des investissements, planifier sa retraite et avoir de bonnes protections, ça fait partie des 7 piliers qui construisent la richesse. C'est Pat Raymond qui vous mentionne ça. Pat Raymond, c'est un ex-gestionnaire de patrimoine, c'est un ex-militaire de l'armée canadienne et c'est surtout un jeune retraité. Donc, je vais prendre un exemple sur lui. Peut-être que je vais être capable, moi, contrairement à lui, au lieu de prendre sa retraite à 53 ans, je vais être capable de prendre ma retraite à, je regarde ça aller, 74 ans et des poussières, je devrais être bon, Pat.
0: Mais tu sais, j'aime à dire que c'est une retraite active. Je sais que le temps file, là, mais c'est vraiment une retraite active. Je suis très occupé. J'ai de quoi réaliser à chaque jour, mais je réalise des choses. Je suis occupé sans être commandé. Il faut toujours faire attention aux erreurs financières en terminant. Là, la peur, l'ego, les comparaisons, l'impatience, vouloir faire de l'argent rapidement. Faut quasiment pas écouter justement nos émotions parce qu'ils vont mal nous guider. C'est pour ça des fois que le conseil devient très intéressant parce que est-ce que vous pouvez vraiment vous faire confiance sur la durée? Parce qu'on est tous des petites bébites, hein, des petites bébites d'émotions, puis que des fois un petit lousse, puis oh, on a envie de se gâter un peu, puis ça nous fait plaisir, puis le cerveau adore ça aussi. Ça amène de la dopamine, mais il y a moyen d'aller chercher de la dopamine autrement que de s'embarquer avec un paiement d'une bébelle quelconque, puis après ça, de le regretter parce que t'as mis ça sur 8 ans.
1: Et devenir millionnaire rapidement, il y a toujours une arnaque. Les réseaux sociaux sont un bel endroit pour réaliser des arnaques de jeunes personnes qui ont compris qu'en faisant croire à peu près n'importe quoi des jeunes, en disant « vous allez avoir un enrichissement rapide, moi je suis devenu millionnaire, regardez, j'étais à Miami, j'ai la voiture sport ». Ben, dites-vous que quand ils vendent des formations à 5 000 $, là, ils se sont pas rendus riches en faisant de bons placements. Ils se sont rendus riches en vous vendant du rêve. Puis vous, ben, vous serez jamais riche parce que ce qu'ils vont vous montrer, c'est pratiquement pas applicable. Faites affaire avec des vrais professionnels, des gens qui sont dans le domaine depuis des années, des références aussi de vos amis, planificateurs financiers. Il y a un bon comptable, un bon fiscaliste, si vous avez besoin d'un fiscaliste. Mais par pitié, faites attention de ne pas vous faire avoir sur les réseaux sociaux. Oui. Il y a tellement d'arnaques qui se produisent là. Pat, je te souhaite de passer une belle soirée. Merci beaucoup d'être dans le podcast de Marceau Soir. Pour les auditeurs qui veulent te retrouver sur les internets, on peut aller te rencontrer sur les réseaux sociaux. C'est le podcast Financièrement parlant podcast.
0: Oui, exactement. Ce Patrimon du financièrement parlant podcast, ma page pro. J'ai un groupe aussi, questions financières du financièrement parlant podcast. Vous pouvez m'écrire aussi sur mon Facebook personnel, Patrimon avec un petit crochet bleu. Puis je réponds des fois, là. J'aime pouvoir aider. Je fais de l'éducation, je charge rien, là. Puis je fais ça, je m'amuse, je reste bénévole. Puis quand ça me tente pas, ça me tente pas. Fait que ça se peut que je réponde pas pendant une couple de jours. Je m'écoute, je me respecte et c'est la beauté d'être à la retraite. C'est, je fais ce que je veux quand ça me tente puis quand que je veux. J'ai pas de pression de personne, je dépends pas de personne.
1: Merci beaucoup, Pat. Passe une belle soirée, de même que les auditeurs, puis on se reparle demain.
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1: Mon invité de la soirée, c'est Charles-Antoine Sinotte, journaliste sportif que vous pouvez entendre à TVA. Salut, bonjour, l'émission du matin. Salut, Charles-Antoine.
4: Salut, merci de me recevoir. Très content d'être là avec toi.
1: Ça fait plaisir. Ça faisait une couple d'années que tu étais sur ma liste que je transmettais toujours à mes collaboratrices. C'est soit que mes collaboratrices te rejoignaient jamais ou soit que ça te tentait pas pantoute. Mais merci d'être là, soit dit en passant. C'est vraiment apprécié.
4: Ben, merci de l'invitation, Yannick.
1: Charles-Antoine Sinotte, t'es arrivé comment dans notre vie en tant que journaliste sportif? De mémoire, je te dirais que c'est peut-être 2020 dans ce coin-là que j'ai entendu pour la première fois parler de toi en tant que journaliste dans les médias. Sinon, bien entendu, pour tous ceux qui trippent sur le foot universitaire, on t'a vu passer là.
4: En fait, ma carrière médiatique, j'y avais jamais rêvé, je l'avais jamais anticipé, j'avais jamais prévu travailler dans ce monde-là. Je suis un maniaque de sport depuis que je suis plus jeune. Je consomme beaucoup de médias sportifs depuis que j'ai 7-8 ans.
1: Ouais.
4: Mais moi, je pensais travailler dans le monde du sport de l'autre côté de la lentille. Si tu veux, j'ai joué au foot universitaire à McGill. Puis pendant mon stage universitaire, j'ai fait un bac en enseignement de l'éducation physique. J'ai fait une maîtrise en psychologie sportive.
1: Ouais.
4: Quand j'ai terminé ma carrière de joueur à McGill, je suis allé jouer en Europe, pro, semi-pro.
1: À Grenoble.
4: À Grenoble, un genre de Reggie Dunlop, le joueur entraîneur. Mais je suis revenu, j'ai coaché à McGill, coaché au niveau provincial. Puis moi, je croyais devenir coach ou peut-être travailler dans le monde de la préparation sportive, que ce soit préparation mentale ou préparation des athlètes. Puis justement, quand j'étais à Grenoble, j'ai reçu un appel à l'époque, le football universitaire, quand je jouais, était diffusé à Radio-Canada. Puis on m'appelle, on me dit « Écoute, tu viens de terminer ta carrière. » Moi, j'étais à McGill, j'étais un des seuls francophones dans des années épouvantables à McGill. Là, c'était suite au scandale des initiations qui avait presque tué le programme. Moi, j'étais arrivé après ça. Donc, quand on faisait des matchs comme joueur, je devenais comme le francophone de service. Puis c'était souvent moi qu'on interviewait à la mi-temps ou les commentaires d'après-match. Et on m'a dit, tu vois, on t'a bien aimé en entrevue comme joueur. On ajoute une position d'analyste à la mi-temps avant les matchs. C'était Jacques Dussault qui analysait la rencontre, mais on se dit on aimerait savoir un ancien joueur, donc on m'a proposé l'emploi. Moi, je continue à l'école, à la maîtrise, donc c'était comme devenu ma job étudiante le samedi de me rendre à Laval, à Montréal, à Concordia.
1: Ouais.
4: De fil en aiguille, j'en ai eu un petit peu plus. À un moment donné, TVR Sport a acheté les droits du football universitaire. On avait le Thursday Night Football de la NFL à ce moment-là, donc j'ai commencé à travailler avec Denis Cazavant, qui est mon collègue encore à ce jour au football universitaire. Donc, c'est comme ça que je suis rentré dans le monde des médias, mais c'était à temps partiel pendant longtemps parce que je faisais des matchs de foot le soir, la fin de semaine.
1: Ça a changé un peu ta vie? Étudiant à McGill, on te voit à télé. J'imagine que les gens, ils te percevaient peut-être différemment d'un simple étudiant athlète. Quoique, tu as été élu, je ne me trompe pas, athlète de l'année à McGill, ce qui était quand même assez impressionnant.
4: C'est clair que mes années à McGill ont changé ma vie parce que moi, tu sais, je viens de Trois-Rivières, ma ouais. famille est toujours à Trois-Rivières, je joue au foot là, j'étais un joueur de foot correct, là, mais tu sais, j'avais jamais été capitaine d'équipe, jamais joueur étoile, jamais joueur de la semaine, tu sais, jamais de reconnaissance individuelle, c'était correct. Là. Puis je suis arrivé à McGill justement dans des années difficiles, j'ai eu une opportunité de jouer rapidement, j'ai joué beaucoup, puis là j'ai eu des reconnaissances, des records que j'avais jamais reçus comme athlète, je comprenais pas trop, mais en même temps, collectivement, on perdait presque systématiquement. Je venais d'un programme au collégial où on gagnait tout, mais que j'avais un rôle correct sans plus à jouer. Donc, ça a été un apprentissage, mais c'est clair que ça m'a comme... Au final, ça a changé ma vie parce que ça m'a donné une carrière. T'sais. Je le saurais jamais, mais si je n'étais pas allé à McGill puis j'avais pas été un des rares francophones, fait des entrevues, ben j'aurais peut-être pas eu cette opportunité-là qui, au final, ben fait qu'aujourd'hui, c'est ma job puis que j'adore ce que je fais à tous les jours. Là.
1: Le football est arrivé comment dans ta vie? C'était-tu une tradition chez vous d'écouter le football?
4: Le sport faisait partie de mon quotidien. Je faisais à peu près tous les sports quand j'étais jeune. Ouais. Ma mère, qui est très artistique, à un moment donné, m'avait proposé de faire du violon. J'avais dit, c'est un sport, ça, le violon? Elle m'avait dit, non, mais je bosse, ça sera pas pour moi. Donc, ça a toujours été au cœur de ma vie.
1: Si tu joues comme Angèle Dubois dans le temps, d'après moi, c'est un sport, là. Mais
4: tu finis en soir. Ouais, c'est ça. Mais, tu sais, j'ai toujours voulu faire du sport. J'ai presque exclusivement fait du sport d'équipe. Mon père est un gros fan de foot. T'sais, je me souviens d'avoir vu Doug Flutie avec les Bills de Buffalo. Les gens se souviennent de lui dans la Ligue canadienne de football, mais je me souviens d'avoir vu, tu sais, Doug Flutie quand j'étais plus jeune, les Steelers. J'avais comme une illumination, donc je sais pas, j'ai essayé sans sondage 1, puis ça a été un coup de foot. J'ai laissé de côté tous les tirs, je jouais au soccer, je jouais au basket, au hockey, puis là j'ai mis ça de côté, puis là j'avais trouvé ma passion. Pourquoi, je sais pas, mais en regardant derrière, je me rends compte, surtout avec le travail que je fais maintenant, que tu sais, l'aspect analyse, l'aspect compréhension cérébrale du football, des livres de jeu, ben probablement m'avait accroché rapidement.
1: Puis au secondaire, ce que je trouve impressionnant, c'est que tu sortais pas du lot. Tu étais un joueur de football correct. Qu'est-ce qui fait en sorte que ça a steppé up ton affaire?
4: J'ai toujours été plus jeune que mes cohortes. Puis au secondaire, une année de plus jeune, ça fait quand même une différence au niveau physiologique. Là. Ouais, exactement. Fait que tu sais, comme encore aujourd'hui, j'ai une shape à peu près de botteur. Ben, j'ai toujours eu une shape de botteur. Mais je jouais receveur de passe. Puis j'ai jamais été le plus athlétique, le plus rapide. C'est vraiment ma compréhension de la game qui m'a permis de me distinguer. Puis mes mains, j'attrapais le ballon, puis je me libérais. Puis justement, je pense que lorsque je suis arrivé à McGill, l'entraîneur-chef, c'était un stratège qui venait de la Ligue canadienne de football, Chuck McMahon. Peut-être qu'il a vu en moi comme un jeune qui comprenait le football peut-être un peu plus que certains autres, surtout que les autres qui arrivaient à McGill étaient jeunes. Là, tu sais, habituellement, les Ontariens au sud du reste du pays arrivent à McGill à 17-18 ans. Puis il m'a donné une chance dès le premier jour, même si j'étais pas le plus gros, le plus grand, le plus rapide. Je pense qu'il voyait que je comprenais ce que lui essayait de faire. Puis tu sais, c'est souvent ça dans la vie, là. Ça te prend une opportunité. Tu sais jamais quand elle va survenir, mais il faut que tu la saisisses. Puis probablement qu'à ce moment-là, même si j'avais pas eu un résumé exceptionnel, ben il y a quelqu'un qui a cru en moi puis qui m'a dit, t'as pas besoin d'être plus que ce que t'es, mais donne-moi tout ce que tu comprends de la game. Puis c'est probablement comme ça que je me suis distingué.
1: Ah, je trouve ça intéressant parce que ce gars-là, s'il avait pas passé par le même programme que toi en tant que coach, probablement tu n'aurais pas eu la même trajectoire. Elle aurait peut-être été différente.
4: Exact.
1: C'est incroyable de voir des fois qu'il y a des gens qui peuvent arriver dans ta vie qui sont des événements majeurs, là, tu sais. Puis là, ça, tu le réalises tout le temps peut-être un peu plus tard. Je sais pas si tu le réalisais au moment où lui t'a dit, tu sais, Charles-Antoine Sinan, je crois en toi. T'sais, tu le réalisais-tu qu'elle allait avoir un impact comme ça dans ta vie?
4: Puis tu sais, sans faire la psycho à Saint-Sou, tu sais, je me rends compte quand tu regardes en arrière le parcours, il y a un paquet d'intersections, de genre de Y là, dans ta vie, là, puis là tu décides, tu vas-tu à gauche ou à droite, puis dans le fond, c'est jamais vraiment grave si tu vas à gauche ou à droite, on a tant que t'avances. Puis là tu regardes quand, tu vois, j'ai 38 ans aujourd'hui, tu sais, puis pas fini la route, là, mais je me rends compte qu'il y a un paquet d'intersections. L'accumulation de ces directions-là que j'ai prises, ben, m'ont mené à ce que je suis aujourd'hui, où je suis aujourd'hui, tu sais, donc, et à ces intersections-là, habituellement, il y a quelqu'un qui peut te faire confiance ou qui peut te décourager. Fait que, tu sais, justement, ça fait un peu un coach de vie, là, ce que je dis là, mais quand même, si j'étais pas allé à McGill, J'étais resté à Trois-Rivières, ça n'aurait pas été le même sens. Si Miguel n'avait pas eu des ennuis aussi intenses, ben peut-être que j'aurais pas eu mon opportunité. Si quelqu'un m'avait pas fait en entrevue, et ainsi de suite. Fait que c'est tout ça qui m'amène à où je suis aujourd'hui, j'imagine.
1: Puis à McGill, on va se le dire, tes études, tu devais les faire en anglais, sauf peut-être les examens où on pouvait peut-être te le permettre de le faire français, parce que je pense que c'est une loi au Québec, là, mais tu te l'es pas donné facile en allant à McGill.
4: Je pensais que j'étais pas si mal en anglais, mais tu sais, j'avais un anglais du Cap-la-Madeleine, même pas Trois-Rivières. Fait que je me suis rendu compte assez vite que j'avais beaucoup de chemin à parcourir. Mais tu vois ce que ça m'a appris, McGill, mais l'université en général, puis tu sais, je me permets une parenthèse sur le foot. Tu sais, le foot, moi, j'ai côtoyé tellement de gens qui seraient jamais, jamais allés à l'université, qui sont allés, qui aient obtenu leur diplôme ou pas, tant mieux s'ils ont le papier. Mais tu sais, quand t'es à l'université, tu regardes autour de toi, puis il y a du monde qui sont bien plus intelligents que toi, qui connaissent bien plus d'affaires que toi. Là, tu fais comme, oh, tu sais, j'ai du pain sur la planche, là, si je veux progresser. Fait que de la McGill, ou est-ce que, tu sais, mettons, pour te donner une idée, le demi de coin qui jouait devant moi à chaque entraînement, ben aujourd'hui, il est agent de joueur, c'est l'agent de Connor Bedard dans LNH. Tu sais, t'as des gars qui ont des multinationales, Laurent Duvernay-Tardif, tu sais, fait que tu côtoies du monde qui sont quand même impressionnants, puis qui te forcent à être meilleur. Fait que moi, c'est surtout ça que McGill m'a amené, parce que j'ai fait mon bac en édu. C'est un bac en édu, là, le bac à l'Université Laval, le bac à l'Université de Montréal, il est équivalent. Mais c'était de côtoyer des gens de partout dans le monde, qui avait plein de backgrounds différents puis qui m'ont forcé à m'améliorer dans tous les volets là.
1: Oui, bien, tu sais, c'est de là où tu vois l'importance, parce qu'il semble y avoir un virage. Je ne sais pas comment ça fonctionne à Trois-Rivières, mais Montréal et Québec, là, de plus en plus, des écoles secondaires se greffent à des sports. Dans le secteur de où moi j'ai étudié quand j'étais au secondaire, il y avait un sport-études qui s'appelait, c'était Option Hockey. Ben pour ceux qui avaient la chance d'y aller, ça faisait en sorte qu'eux autres, il y avait un plus beau cursus scolaire que moi. Mais à jaser avec ces gars-là, je me rendais compte que c'était pas les meilleurs en classe, mais le fait qu'ils voulaient continuer de jouer au hockey, ben ils devaient étudier, ils devaient avoir des bonnes notes pour pouvoir jouer au hockey avec leur chum et tout ça. Ça fait comme une pression positive supplémentaire pour quelqu'un qui trippe pas tant que ça sur l'école. Puis de plus en plus, autant à Montréal qu'à Québec, on se met au sport, puis ça, ben, se mettre au sport, c'est jamais mauvais, là. Tu sais, le sport, ça peut être un fil conducteur de tes études aussi, là.
4: Puis ensuite, quand tu arrives dans, je veux dire, la vraie vie, là, tu sais, quand tu sors du sport, parce que t'es entouré d'athlètes, de sportifs, que t'as l'impression que tout le monde est comme ça. Parce que c'est des coéquipiers, des coéquipières que tu côtoies. Mais quand tu arrives dans le vrai monde, parfois, tu te rends compte que dans des situations au bureau, par exemple, c'est pas tout le monde qui a appris à gérer le stress. Ben c'est non. Pas tout le monde qui a appris à travailler en équipe, qui a appris c'était quoi le leadership, à comprendre les différences des autres. Tu sais, dans un vestiaire, là, que t'es 80, là, ben c'est 80 backgrounds socio-économiques, c'est 80 éducations différentes. Et moi, je me suis rendu compte, après coup, dans la vie, que ça me servait énormément d'avoir été dans un vestiaire pendant 20 ans. Parce que moi, quand la pression montait, là, il y en a qui s'écroulent, mais moi je me dis ben OK, comme chaque samedi depuis 20 ans, tu sais, comme à chaque fois que j'entends un sifflet au début d'un match de foot. Fait que le sport, pour ça aussi, ça te prépare à la vraie vie, je trouve.
1: Ouais, effectivement. Parle-moi de ton horaire à Salut Bonjour. Puis je sais que tu couvres encore le football universitaire. Là, c'est terminé. Fait que j'imagine que tu as un petit break, quoique le dimanche, tu dois être un peu comme tout le monde. Là, tu regardes ce qui se passe du côté de la NFL. Parle-moi de ton horaire à Salut Bonjour. Vous vous levez à quelle heure? Est-ce que vous pouvez faire des petits sommes l'après-midi?
4: Mm-hmm. Ben, tout le monde a un horaire différent là, dans l'équipe. Il y en a qui se lèvent vraiment, vraiment tôt. Moi, je me lève, tu vois, à 4 heures le matin, mais je suis un de ceux qui se couche le plus tard, parce que de par mon travail, je vais résumer les matchs la veille. Donc, je me couche vers 10h15, 10h30, souvent après le match, là, après le match du Canadien ou après peu importe quel événement sportif qui a eu lieu. Fait que pour me rendre à 10h15 sans que les genoux me lâchent, là, littéralement, ben, tu le sais, il y a un moment dans une journée quand tu te lèves en pleine nuit, là, quand tu le vois pas venir, puis il n'y a pas de lendemain. Là. T'sais, à l'intérieur de 2 minutes, là, tu perds tous tes repères, tu n'es plus capable de fonctionner.
1: Je te dirais que moi, c'est le vendredi soir, puis le vendredi puis le samedi, là, je regarde mes enfants aller avec le niveau d'énergie qu'ils ont, là, le vendredi soir puis le samedi soir, je suis un peu déphasé avec leur niveau d'énergie.
4: C'est fou, hein? Tu sais, t'es plein de bonnes intentions. Là, ton vendredi soir, t'es content, le lendemain, t'as pas besoin de te lever. Puis là, à un moment donné, peu importe l'heure, là, tu prends un verre, deux verres, là, c'est terminé, comme s'il n'y avait pas de lendemain. Mais donc, pendant la semaine, je dors l'après-midi. Puis c'est avec, ça fait quand même presque 10 ans ou 8-9 ans que je travaille le matin dans différentes fonctions. J'ai fait Salut Bonjour au week-end à Québec. Donc, pendant 3 ans, je travaillais le week-end le matin. Après ça, j'ai animé, co-animé avec Jean-Philippe Bertrand, les partants à TVA Sports jusqu'à la pandémie. Ça, c'était le matin aussi. Fait que ça fait un bout que je suis dans cette... je suis déphasé. Ça fait un bout que je suis déphasé. Puis, je me suis rendu compte que c'était mathématique. Fait que si ma nuit, entre 10h et 4h, elle dure 6h, ben il manque 1h30, 2h. Fait que ce 1h30, 2h-là, je vais le prendre l'après-midi. Fait que c'est quasiment plus qu'une sieste. C'est comme si je finis ma nuit l'après-midi. Puis ça me permet justement de durer jusqu'à 10h15, 10h30. Sauf que l'autre chose que j'ai apprise aussi là-dedans, c'est qu'il faut que je fasse quelque chose rapidement après ce genre de sieste d'après-midi-là. Sinon, je suis végétatif. Donc, c'est là que je me botte le cul puis je vais bouger pour rester un peu en forme, là, parce que ton corps a besoin d'être pas pire en forme pour soutenir cette horaire-là, mais aussi pour me sortir de la torpeur de la sieste d'après-midi, parce que tu te lèves à 3h30, là, comme, surtout là, il commence à faire noir. Ça peut être rapidement un sable mouvant si tu t'actives.
1: Ouais. Ah, ça prend une discipline, puis ouais. Tu sais, j'imagine que bon, t'étais un étudiant athlète, fait que tu savais que déjeuner c'était important, dîner c'était important,
4: ouais. Souper.
1: Souvent les travailleurs de soir ou de nuit, puis je pense que les camionneurs qui nous écoutent ce soir sont bien au fait de ça. Tu sais, bien manger c'est compliqué là, quand t'as pas des horaires réguliers.
4: Ben, c'est facile, en travaillant le matin ou la nuit, là, comme tu le mentionnes, d'ajouter un repas dans ta journée sans t'en rendre compte. Moi, ça m'est arrivé à un moment donné pendant 2 ans et demi, 3 ans. J'ai cliqué à un moment donné que je mangeais le matin là, à 4h30, 5h pour manger quelque chose. Là, je mangeais pendant l'émission pour avoir de l'énergie. Je revenais chez nous. C'est le lunch. Je dînais. Mais là, à midi, j'étais déjà rendu à 3 repas. Fait que là, tu te rajoutes 5 repas par semaine sur 2 ans. Ça fait une différence, puis à un moment donné, tu te rends compte que trop c'est comme passé. Fait que c'est vrai que ça prend une grosse rigueur.
1: Ouais. J'ai un ami en commun avec Gino Chouinard.
4: Ouais.
1: Puis Gino, se lever le matin, ça y manque pas tant. L'équipe lui manque, là, à ce qu'on me dit, à Salut Bonjour, mais se lever le matin, ça y tente pas tant. Là. C'est...
4: Je te confirme, on a gardé contact, on joue au tennis ensemble à chaque semaine, moi, puis Gino, là, ouais. Je l'ai jamais vu. Tu sais, Gino, là, c'est une des meilleures personnes que j'ai rencontrées de ma vie. Là. Il est exceptionnel, il est vrai, il est bienveillant. C'est un leader comme il s'en fait pas beaucoup. Mais je ne l'ai jamais vu aussi zen, aussi calme, les traits détendus. Écoute, il me dit, je comprends pas comment tu fais. Alors qu'il l'a fait pendant 25 ans, tu sais, mais il a tellement changé à 180. Puis je pense que quand tu sors de ce monde-là ou de ce beat-là, il faut que tu aies comme une période de compensation. Donc, je te confirme qu'il se porte très bien puis qu'il est calme puis il est en train de regagner les heures perdues des dernières années.
1: On a des bonnes sources. Ton arrivée à Salut Bonjour, c'est aux alentours de 2020. Tu me parlais de l'émission que tu avais à TVA Sport qui a pris fin. Puis là, bon, on annonce que tu deviens le nouveau journaliste sportif de Salut Bonjour. Ça a été comment cette journée-là pour toi? Ça devait être terrorisant. Là. Le fun, mais terrorisant à la fois. Là.
4: Ouais, ben les gens vont peut-être se souvenir du contexte. Un, on était en pandémie. C'était la deuxième portion là, de la pandémie, le deuxième arrêt. Les gens étaient vraiment à fleur de peau, avec raison. Moi, ça faisait 7 mois que j'étais sans emploi. TVA nous avait gardé un lien d'emploi. Là. Ils nous ont pris en charge là, de façon positive, mais ça faisait quand même 7 mois que je travaillais pas. Nous, on avait créé une émission, Les Partants, on avait une fierté, puis là, du jour au lendemain, en fait, on a annoncé les fermetures. Souvenez-vous, là, les amateurs de sport, il y avait Rudy Gobert qui avait craché sur les micros en conférence de presse de la NBA. Le lendemain, on a appris qu'il y avait la COVID. La NBA avait arrêté, puis là, à chaque heure, je pense que c'était le 13 mars, là, à chaque heure, les ligues annonçaient qu'on mettait sur pause.
1: Tout s'écroulait.
4: Tout s'écroulait. Ouais. On était en onde ce jour-là, ça a été la dernière émission des partants à ce jour. Donc, 7 mois plus tard, je suis tanné, là, puis je veux dire, je trouve ça plate, je sais pas c'est quoi la suite, comme bien des gens là, pendant la pandémie. Puis, un jeudi de novembre, 22h, mon patron me dit « Peux-tu passer chez nous? » Tu sais, ça faisait quand même pas mal de temps qu'on voyait pas grand monde. Fait que j'étais passé chez lui. Il m'a dit, ben écoute, lundi, tu commences à Salut Bonjour. J'ai dit, ah, OK, pour la semaine, tu sais, je vais remplacer. J'avais déjà remplacé. Non, c'est ta job. J'ai dit, oh, OK, attends un petit peu. Il manque des éléments. Ça faisait 6 mois, je m'étais pas rasé. Pour comprendre, puis c'est ça qui a fait quand même des vagues. Fait qu'on avait fait une restructuration, exact, comme plein d'entreprises. Hein. Il y a beaucoup d'entreprises pendant la pandémie qui ont profité de ça pour dire, bon, mais qui qu'on garde, qui qu'on garde pas. Puis il avait remercié mon prédécesseur, Daniel Melançon, de façon quand même rapide. C'est malheureusement souvent ça dans les médias. Quand tu as un micro devant toi, ben on t'annonce que c'est ta dernière journée au micro. Donc, ce bout-là, ben, ça avait été super triste pour Daniel, mais j'étais pas au courant de tout ça. Mais je suis rentré lundi, puis là, il y avait comme un ouragan de t'sais, salut, bonjour, c'est une habitude profonde chez les gens. Hein. Les gens, ils s'attachent à la routine, aux gens qui font partie de l'émission. Donc, c'est sûr que les gens étaient bousculés. Daniel, il était excellent dans son travail. Fait que moi, je suis arrivé là-dedans, puis j'ai essayé de me faire petit. La plupart des commentaires négatifs n'étaient pas nécessairement à mon égard, c'était plus à la façon de faire, puis ça. Fait que je me suis dit, bon. Puis je m'étais, c'est drôle, hein, parce qu'on parlait du sport et des leçons transférables à la vie. Je m'étais pris une note sur mon bureau. Parce que l'équipe aussi l'avait appris le vendredi. Là. Ils venaient de perdre un de leurs membres le vendredi. En finissant, tu rentres le lundi, c'est quelqu'un d'autre qui est assis au bureau des sports. Et j'avais écrit WTS. J'ai souvent vu ça dans des vestiaires sportifs. C'est en anglais. Là, la traduction est peut-être moins bonne, mais c'est Weather the Storm. Navigue la tempête. Dans le sens qu'il y a une tempête, là, tu le sais, ça brasse. Faut juste que tu restes à flot. Faut pas que tu coules. Puis à un moment donné, quand la tempête va se terminer, le soleil va revenir, l'important, c'est que tu sois capable de rester à la surface tout ce temps-là. Fait que je m'étais écrit ça, puis je le regardais du coin de l'œil souvent, le WTS. Puis comme de fait, ben Gino, il a été exceptionnel, tu sais, il était vraiment un bon leader. T'sais, lui, il venait de perdre un collègue, là, tu sais, il venait de perdre son bras droit. Mais malgré tout, il a été vraiment un bel accompagnateur. Puis, tu sais, ça a fini par se positionner, puis là, ça fait plus que 5 ans que je suis là, puis ça se passe bien, puis j'adore mon travail.
1: Est-ce qu'il y a quelqu'un de bienveillant qui t'a dit cette journée-là, quand t'as été annoncé, ne regarde pas les réseaux sociaux? Parce que, en plus que toi, tu fais un métier journaliste sportif, là, tu fais affaire avec des passionnés, puis t'as des extrémistes. Bon, moi, j'en ai, quand je parle d'actualité le matin avec ma gang, tu sais, c'est sûr et certain que c'est pas tout le monde qui est d'accord avec moi. Fait que j'ai ma petite batch d'extrémistes d'un bord, puis j'ai l'autre batch qui disent, ah ben toi, ce que tu dis, c'est toujours la vérité, c'est ça. C'est aussi les extrémistes de l'autre bord. Mais ces gens-là, sur les réseaux sociaux, sont très verbaux, puis ils se font beaucoup entendre, puis ils aiment ça jaser, puis quand il y a du mouvement comme ça, j'imagine qu'il y a quelqu'un de bienveillant qui t'a dit, Marc-Antoine, va pas sur les réseaux sociaux pour 2-3 jours, ouais, tant que la tempête se calme.
4: Le jeudi soir, 22h, on m'annonce ça, le vendredi, 10h le matin. Ah, by the way, va pas sur les réseaux sociaux, mais tu sais, comme quand tu dis à un enfant, touche pas au rond de poil, il va l'essayer pareil. Ouais. Fait que, c'est clair que j'étais allé voir, mais oui. Mais je peux probablement, puis tu sais, ton résumé est vraiment bon. T'apprends qu'il faut que t'en laisses aux deux extrémités. Puis l'intensité des gens, ben moi, je trouve que c'est plus positif que négatif, dans le sens que tu veux quand même susciter une réflexion, susciter une réaction. Tu sais, je pense que le pire ennemi de notre métier, c'est de laisser les gens indifférents. Parce qu'il y a tellement de sources d'actualité, d'infos. On s'entend, moi, le matin, là, comme toi aussi, là, le matin, là, la nouvelle est déjà vieille. Là, parce que quand le match du Canadien se finit, la personne reçoit une notification sur son téléphone. Fait que le lendemain matin, là, qu'elle décide de venir voir ce que j'ai à dire, il faut que j'amène quelque chose qui m'appartient, qui est propre à moi. Ouais. Sinon, ben surtout en 2025. Donc, j'ai comme appris que... Ben, puis moi, ils m'ont demandé d'être moi-même. Fait que comment je suis à la télé, c'est comme je suis au bar avec mes chums. Bon, peut-être avec du maquillage, puis un ou deux verres en moins, mais t'sais, dans le sens que je dis ce que je pense. Le football universitaire m'a vraiment bien formé à ça. T'sais, autant que c'est du sport amateur, que c'est magnifique, t'sais, la rivalité, tu le sais, la rivalité Québec-Montréal, là, elle dépasse le sport. T'sais. Puis Rougeard-Carabin, même si c'est du sport étudiant, ça a comme remplacé dans l'esprit des gens, le Québec nordique, le Montréal-Québec. Fait que moi, là, les jours de match entre les Carabins et le Rougeard, j'entends tellement d'affaires. Là. La moitié m'accuse de prendre pour l'autre équipe et vice-versa. Fait que, tu sais, j'ouvre mes médias sociaux, je suis un vendu pour Québec de tout le monde à Montréal, puis je suis un vendu de Montréal de tout le monde de Québec. Le plus absurde là-dedans, c'est que je viens de Trois-Rivières. Je suis directement dans le milieu. Fait que, tu sais... Fait que ça pour dire que ça m'a probablement aidé à justement me dire, écoute, ça brasse, là tu vas entendre plein d'affaires, l'important c'est fais ta place, tu sais, puis à un moment donné, ça va être correct, tu sais, puis comme de fait.
1: Qu'est-ce qui explique que les gens sont si passionnés par leur sport, mais peuvent être aussi verbaux puis aussi touchés personnellement? Tu sais, bon, je suis un petit peu plus vieux que toi. Moi, j'ai vu vraiment la rivalité Québec-Montréal avec les Nordiques de Québec puis le Canadien de Montréal. Dans les parties, on n'a pas tous eu la même famille, j'imagine, mais dans les parties, il y a des gens qui se tapaient sur la gueule parce qu'ils en venaient sur le sujet des Nordiques puis des Canadiens. Puis là, je sais pas si tu te souviens à l'époque, là, mais il y avait une bière qui appartenait aux Canadiens, puis il y avait une bière qui appartenait aux Nordiques.
4: C'était O'Keefe Molson, hein, c'est ça?
1: Exactement. Puis si jamais il y en a un qui offrait une bière à l'autre, l'autre, il était hors de question qu'il boive de cette bière-là. T'sais, qu'est-ce qui fait que dans le sport, les gens sont aussi aux extrêmes?
4: C'est une super question. C'est assurément pour ça que le sport marche autant. Puis tu sais, on est dans une période changeante dans le monde des médias, de la consommation des médias traditionnels. Pourtant, le sport à la télé, partout, là, a des cotes d'écoute hallucinantes. Donc, contrebalance la chute de la baisse d'écoute parce que les gens veulent vivre des émotions en temps réel.
1: Ouais.
4: Puis le sport, tu te souviens peut-être du film de foot là, avec Jamie Foxx puis Al Pacino, là, Any Given Sunday, là, les héros du dimanche. C'est un film assez intense, mais c'est ce que ça veut dire, Any Given Sunday. Ça, n'importe quel dimanche, n'importe quoi peut arriver. Tu peux être témoin de l'histoire. Puis je pense que c'est ça qui fait que le sport est aussi fédérateur. C'est que tu t'assois devant un match, puis tu sais jamais si tu vas être témoin de l'histoire. Donc, t'embarques émotivement, surtout quand t'as le volet quasiment patriotisme, là, parce que tu sais, on va le voir cet hiver aux Olympiques. Là. Pourquoi tu deviens fou raide à écouter une descente de bobsleigh de l'équipe canadienne alors que tu connais absolument rien au bobsleigh? Ben, c'est parce que tu veux que ton pays gagne. Pourquoi? Là? Pour rien, tu sais, quand mettons froidement, là. C'est une médaille, là. Mais il y a une fierté qui est comme profonde, puis le sport va chercher ces émotions-là. Fait que, justement, quand t'es. Ça revient à ce qu'on disait. J'aime mieux quelqu'un qui est trop passionné, qui est indifférent. Rendu là. Mais ça vient avec des débordements.
1: Je te dis, je suis pas très pour la bagarre là, au hockey, mais quand il y a eu le match Canada-États-Unis où ça a commencé en Lyon, là, c'était. Je peux pas dire que c'était de toute beauté à voir, mais ça venait chercher notre fibre patriotique canadienne, puis on était fiers de notre équipe qui faisait face aux méchants Américains. C'était, ben oui, c'est sûr que c'était rassembleur, là. C'était rassembleur. Puis, tu sais, le match d'après, on était sûr et certain que ça allait être encore pire, puis finalement, ça avait relativement bien été. Mais oui, ça nous rejoint. Comment tu trouves le fait de partager ta vie personnelle avec le public? C'est-tu quelque chose qui t'agace?
4: Non. Puis je pense qu'on est quand même chanceux. Ben, tu sais, si je fais allusion à Salut Bonjour, il y a comme un bouclier autour de Salut Bonjour. Bon, on a parlé de mon arrivée, là, ça avait brassé à ce moment-là, mais en général, il y a beaucoup de bienveillance des gens. Puis, tu sais, dans le fond, la transparence que les gens aiment de nous, nous sert aussi. Parce que tu le sais, tu te lèves le matin, là, peu importe ce qui s'est passé la veille, tu vas partager tes états d'âme dans un micro. Cette transparence-là fait en sorte qu'il y a des matins que il peut être arrivé de quoi, tu t'es chicané, ou t'es sur un high, puis tu transmets ça aux gens. Fait que c'est un privilège quand même de s'ouvrir, puis d'être un peu vulnérable, parce qu'à partir du moment où tu partages tes affaires, puis tu sais, moi, on a vécu quand même beaucoup d'adversité. Dans ma vie personnelle, il y a 2 ans, ma copine a été diagnostiquée d'un cancer du sein. Ça a été vraiment intense. Elle va bien aujourd'hui. Là. La bonne nouvelle, c'est qu'elle est guérie, elle va bien. Mais tu sais, c'est la plus grande épreuve que j'ai eue à affronter de ma vie, de voir ma blonde qui avait 36 ans, une ancienne athlète au niveau national, être autant affaiblie. Tu sais, la chimio, là, je souhaite pas ça à mon meilleur ennemi. Là. C'est épouvantable. Cela dit, pendant ces traitements-là, je travaillais, moi. Fait que, tu sais, le mardi que j'ai passé ma journée à l'hôpital, je n'étais pas allé travailler le matin pour être avec ma copine, mais le lendemain, j'y allais quand même travailler parce que ça me faisait du bien, parce que je retrouvais une équipe, je retrouvais Gino, qui était comme un peu devenu mon père de famille pendant ce temps-là. Mais les gens aussi, tu sais, quand on parle, même si on parle à une caméra, on parle aux gens à la maison. Fait que c'est sûr et certain que si tu veux partager ce que tu vis, mais ça vient avec un partage de tout, tu sais. Fait que je te dirais que je vois ça plus positivement que négativement, surtout que les gens puis on est peut-être choyé, mais ils sont tellement gentils avec nous parce que le matin, ben, on est un peu dans la légèreté, puis on est dans le sourire, puis dans le bonheur. Fait que quand on croise des gens dans la rue, je pense qu'ils il nous le retourne très, très bien.
1: Oui, parce qu'on avait vu les articles qui ont été faits à cet égard mm-hmm. où on apprenait que la conjointe de Charles-Antoine mm-hmm. Sinotte était atteinte du cancer. Puis là, ben, toi, tu devais être à tous les jours à travailler. Ça ne devait pas être évident parce que c'est pas toi qui souffres puis qui s'en va travailler. Mm-hmm. Tu sais, tu souffres à ta façon, mais c'est la personne que tu aimes qui souffre. Puis là, ben, toi, il faut que tu tiennes le fort. Il faut que tu essaies de l'encourager. Il faut que tu essaies de bien faire ta carrière aussi. Des fois, tu devais te sentir coupable de partir ouais, de l'hôpital puis d'aller travailler, mais en même temps, c'est la vie doit continuer, puis tout le monde a son combat, même s'il y en a qui en ont des pires que d'autres, on s'entend.
4: Ah, c'est clair, tout le monde vit ça, tu sais. C'est clair que ça laisse des genres de traumatismes. Des fois, le matin, parce que, tu sais, j'étais comme devenu tellement en alerte, là, dès que j'avais un texto, tu as de la fièvre, parce qu'il y a de la fièvre, il faut qu'on rentre d'urgence à l'hôpital. Tu sais, il y a un protocole quand même compliqué. Fait que c'est sûr qu'aujourd'hui, des fois, je reçois un texto de ma blonde, puis tout va bien, mais tu sais, ça me replonge un peu là-dedans. Puis tu vois, je reviens à ta question sur le partage de la vie privée. C'était quand même, je veux pas dire rare, là, mais tu sais, moi, j'avais pas énormément d'exemples de gens de mon âge qui avaient à vivre ça et de l'âge de ma copine à 36 ans, tu sais. Fait que là, tu te sens encore plus vulnérable, tu sais, dans ma tête, un cancer, ben, c'est plus vieux, tout ça, mais malheureusement, il y en a de plus en plus des cancers précoces qui sont ouais. de plus en plus agressifs. Fait que, en m'ouvrant à ce que ça représente pour un, j'ai appris d'ailleurs que c'était de la proche aidance, là, on parle beaucoup d'être un proche aidant, mais on m'a dit, c'est ça que tu fais, t'es un proche aidant. Mm. Ben, j'ai appris là-dessus. J'ai appris à quel point il fallait, tu sais, comme l'analogie en avion, là, que tu mets, tu sais, si une.
1: Tu te protèges toi en premier.
4: Exact. Tu mets ta flotte avant d'aider l'autre. Ben, si j'avais pas pris soin de ma santé mentale pendant cette année-là et demie, tu sais, je me suis, dès le premier jour, je sais pas pourquoi, peut-être un conseil d'un proche, je me suis trouvé un psychologue. J'ai consulté à toutes les semaines en amont. Au lieu d'être, tu sais, pour corriger de quelque chose du passé. J'allais parler de ça, c'était tellement intense que là, j'en parlais une fois par semaine. Mais je me suis dit, si au moins je peux partager ça aux gens, puis il y a d'autres jeunes de 32, 33, 34 ans qui vont se faire mettre les breaks d'en face par la vie parce que eux ou leurs conjoints vont avoir un cancer, bien peut-être que ça va rassurer les gens qu'il y en a d'autres qui vivent ça. Fait que ça aussi, je les vois comme on a une plateforme où on a un auditoire public, pourquoi pas partager un peu ce qu'on vit, puis si jamais ça touche une personne, ben au moins ça va avoir aidé quelqu'un.
1: Puis personnellement, pour toi, quand la grande faucheuse s'est amenée dans la pièce, là, ça a-tu changé ta vie quand t'es parti finalement, cette grande faucheuse-là, puis qu'aujourd'hui, ben, vous pouvez vivre comme un jeune couple normal dans la trentaine?
4: Ben, oui, assurément. Là, moi, je dis souvent que personne n'a le luxe de gaspiller une tempête, une crise. Ouais, tu peux pas gaspiller une crise. C'est une crise, regarde, prends du recul puis regarde ce que tu vas apprendre pour la suite. On parlait d'une intersection, là, d'un Y, là, ça va être un Christi d'Y. Fait que c'est clair que moi, j'avais beaucoup la tendance à vouloir tout planifier. Ça va être quoi? Qu'est-ce qu'on va faire ensuite? Ça va être quoi le prochain projet? OK, là, les prochaines vacances, puis qu'est-ce qu'on va... Tu sais, puis l'argent, puis tout. À un moment donné, quand tu passes d'une planification à une autre, là, entre les deux planifs, là, t'en profites pas vraiment. Là.
1: Non.
4: Fait que, tu sais, c'est des clichés, là, le moment présent. Pis... Mais dans des crises, là, tu te rends compte que tous les maudits clichés plates qu'on entend sont tous vrais. Fait que je pense que ça m'a permis de moins voir la prochaine affaire. Puis juste, hey, j'ai-tu du fun? Est-ce que j'aime ce que je fais? Est-ce que c'est un beau, c'est quelque chose d'intéressant? Oui. Bon, that's it. On verra après pour la suite. Mais. Je peux pas te mentir que tu retrouves tes patterns quand même malheureusement inconsciemment. Tu sais, quand on dit de ralentir puis de pas tout le temps s'étourdir avec des projets puis des activités, je me rends compte que c'est comme si ton cerveau il fait « Bon, ça va mieux, là? OK, on repart. » Puis là, tu dis « Ouais, ben là, Caroline, il me semble qu'il y a 6 mois, je m'étais dit de ralentir. »
1: Ouais, mais à un moment donné, il faut que tu reviennes à l'essentiel.
4: Ouais.
1: T'as étudié, bon, tu l'as dit tantôt, t'as fait ton bac en éducation physique. Par la suite, mm-hmm. t'es allé faire ta maîtrise en psychologie sportive. Moi, être très franc avec toi, moi, là, ben, je sais que t'es pas psychologue, mais les psychologues, pour moi, là, je pensais que c'est quand ça allait mal, les psychologues.
4: Mm-hmm.
1: Jusqu'à temps que je rencontre Bruni Surin, dans une entrevue qui me dit « Non, moi, j'ai le jour où j'ai fait appel à un psychologue sportif, ça a changé ma vie. » Là, j'ai dit, mon réflexe a été « Mais qu'est-ce qu'il y avait? Tu avais une belle carrière, t'étais un athlète. Il n'y avait rien qui n'allait pas chez Bruny Surin. » Il dit « Ben justement, il dit il y avait des choses que je devais faire pour améliorer mes performances, puis c'est avec le psychologue sportif que j'ai réussi à trouver les choses à faire et les choses à tasser pour continuer à avoir d'exceptionnelles performances. » Puis lui, il me dit que le psychologue sportif a contribué à son succès en tant qu'athlète. Moi, ça m'avait jeté à terre. C'était comme une révélation parce que je me disais, psychologue, c'est juste quand ça va mal, alors que lui faisait affaire avec un psychologue sportif pour continuer de progresser. Qu'est-ce qui t'a intéressé à quand tu as décidé de faire ta maîtrise en psychologie sportive?
4: Ben, moi, je pense qu'à un certain niveau dans le monde du sport, là, il y a tellement de ressemblances d'un athlète à un autre. Oui, il y a parfois des exceptionnels, mais la plupart du temps, ceux qui émergent pour le vrai, là, c'est ceux justement qui ont les outils. Ben, en fait, qui ont le coffre à outils. Parce que tu arrives à un certain niveau dans le monde du sport, là, puis pas seulement professionnel, même avant. Les athlètes ont tous les outils nécessaires, mais il y en a plusieurs qui n'ont pas le coffre pour traîner les outils, puis toujours être capable de sortir le bon outil au bon moment. Puis moi, j'essaie de comprendre qu'est-ce qui faisait qu'il y a des athlètes qui performaient toujours sous pression. Tu sais, avec clutch, là. Je veux dire, ça ne s'invente pas. C'est de l'acquis, c'est du travail. Donc, j'ai toujours été fasciné par ça. Une des premières choses, d'ailleurs, que j'ai apprises quand j'ai commencé ma maîtrise, c'est que, puis, tu vois, ça revient à ton point, ça n'existe pas un psychologue sportif en Amérique du Nord. C'est pas un terme protégé. Parce que tu n'es pas nécessairement psychologue. Tu n'es pas un docteur. Donc, tu es un consultant. Le terme exact, là, protégé par l'ordre, c'est être un consultant en performance mentale. Fait quand tu l'entends comme ça, ça change la connotation de résolution de problèmes.
1: Ouais.
4: T'sais, dans le fond, tu augmentes la performance mentale sur plein de volets. Je vais donner l'exemple de la visualisation. Encore une fois, on va en entendre parler énormément dans le cycle olympique là, en Italie cet hiver. La visualisation, tout le monde sait c'est quoi. Mais c'est tellement compliqué à faire. Mais lorsque tu es en mesure de le faire, guidé par un consultant et autres, tu es capable de jouer ton match pour vrai dans ta tête la veille ou de le jouer un petit peu à chaque jour. Mais pour bien le faire, il faut que tu sois capable vraiment de sentir que ton nez le sente, ce que le gazon va sentir quand tu vas mettre le pied sur le stade, que tes yeux voient exactement la foule, que tu entends exactement les sifflets, que tu vives tes jeux. Tu peux faire de la visualisation en regardant au travers de tes yeux ce que tu vas voir dans la game, ou tu peux être couché dans ton lit puis te regarder jouer comme si tu étais assis dans les estrades. C'est deux techniques. Quand tu le fais puis ça fonctionne, c'est prouvé que ton système nerveux fait exactement les mêmes mouvements à petite dose, là, à petite échelle, qu'il va le faire pendant le match. Fait que ton cerveau envoie les mêmes signaux de bouger le bras, bouger la jambe, changer de direction, sauter, même si tu es couché dans ton lit. Et ce que ça fait, c'est que quand tu arrives au vrai match, tu as un sentiment de déjà-vu. Ton corps, il l'a déjà fait à petite dose, mais il ne sait pas, lui, qu'il l'a fait couché dans un lit. Il y a les mêmes patterns psychologiques, les mêmes patterns nerveux ont déjà été activés. Il n'y a rien de mieux que une sensation de déjà-vu pour réduire le stress, pour te faire sentir en contrôle. Oui. On l'a tous déjà vécu une journée. Hey, je me sentais, là, j'étais sur mon X, là, tout, je volais. Ben, c'est peut-être aussi parce que ton corps et ton cerveau avaient l'impression d'avoir déjà vécu ça. Donc, hey, c'est bien plus facile quand je l'ai déjà fait. Fait que ça, c'est un exemple de ce que la psychologie sportive peut faire pour améliorer les prestations d'un athlète.
1: Puis toi, c'est ce qui t'a stimulé, c'est la raison pour laquelle tu es allé faire ta maîtrise en psychologie. OK, donc le terme psychologue sportif, ça n'existe pas. Dans le cas de Bruny Surin.
4: En Amérique du Nord. En Amérique du Nord. En Europe, il y en a, ouais.
1: Dans le cas de Bruny Surin, c'est ce qu'il m'avait mentionné. Lui, il m'a dit j'ai fait affaire avec un psychologue sportif. Et ce qu'il me racontait, c'est que lui, tout ce qui était pas de son ressort avait une importance majeure. Puis le psychologue sportif lui a dit « Mais pourquoi tu te demandes qui sont les dopés qui vont compétitionner contre toi? » Ta job, là, c'est de te mettre sur la ligne de départ, d'avoir le meilleur départ possible, de courir le plus rapidement possible, puis d'arriver au point B. t'as pas à te poser la question à savoir qui est exact. À ta gauche, qui est à ta droite. Puis lui, ce qu'il mentionnait, c'est que il se posait toujours des questions. Il arrivait à l'hôtel, puis là, il regardait contre qui allait compétitionner, puis là, il regardait les trapèzes de un, il regardait les biceps de l'autre, il regardait les cuisses de l'autre, puis il disait « Ah, lui, il est dopé. Ah, lui, il est dopé. Lui, il est dopé. » Puis le psychologue sportif l'a amené à se concentrer uniquement sur ses propres performances à lui. C'est drôle que tu me parles de visualisation, mais c'est les exercices qu'il lui faisait faire régulièrement, tu sais. De la visualisation sur, dans ses couloirs et tout ça. Et selon ce qu'il dit, ben c'est quelque chose qu'il a, un psychologue sportif qui s'est greffé à lui, c'est ça qui l'a fait progresser dans sa carrière.
4: Je pense que c'est la nature humaine de se comparer et de regarder ce qu'il y a autour. Mais tu sais, l'exemple là, qui résume exactement ça là, pour ramener tout ça à toi, là, c'est les routines. Tu sais, Raphaël Nadal, là, vous l'avez déjà vu servir, là, c'est fatigant, il replace ses petites culottes, il replace sa couette, il lève son chandail, quand il arrive au bain, il place ses gourdes. Tu sais, la fameuse routine avait un service, ou la routine avait un lancer franc au basket, fais-tu deux rebonds, trois rebonds, il y en a qui... Ce que ça fait, c'est que ça ramène le tout à ce que tu contrôles. Ta routine, tu la connais, tu la contrôles, puis tu te sens bien là-dedans. Souvent, on dit « reprends le contrôle de ta respiration ». Quand tu te mets à penser à ta respiration, ça peut être au travail, il y avait un gros meeting, ben là, la première fois, tu te dis bon, « hey, je suis capable de contrôler ma respiration, déjà là, je suis capable de contrôler quelque chose ». Fait que dans le fond, là, c'est toujours de ramener ça à ce qu'on contrôle, puis ça nous trompe la tête d'arrêter de penser à des choses qu'on ne contrôle pas.
1: C'est incroyable, c'est incroyable. Est-ce que, toi, dans ton cas, t'as fait ta carrière, t'as fini ta carrière à Grenoble, c'est ça?
4: Mm-hmm.
1: T'aurais-tu aimé aller pour les Alouettes? T'aurais-tu aimé jouer pour les Alouettes de Montréal? T'aurais-tu aimé aller faire un tour vers la NCAA, puis après ça, ben peut-être la NFL? C'est-tu quelque chose qui pouvait être accessible pour un joueur athlète de McGill, un joueur émérite?
4: Mm-hmm. Ben, c'était devenu mon rêve là, quand j'ai vu qu'à McGill, ça fonctionnait bien, puis j'avais des reconnaissances et tout. Je me suis dit, OK, parfait, c'est exactement ça que je veux faire. J'ai été invité au camp d'évaluation de la Ligue canadienne de football. Là. À l'époque, ils invitaient 50 Canadiens. C'est comme un meat market. Là, ils te mesurent les bras, les orteils, les doigts, ils te font sauter. C'est vraiment des tests physiques, le fameux combine. Donc, j'ai été invité. Probablement que je n'étais pas justement un étalon alléchant pour les équipes de la Ligue canadienne de football, étant pas nécessairement très grand, pas très gros, pas très rapide. Je jouais pas beaucoup sur les unités spéciales parce que j'avais un rôle en attaque. Donc, à partir du moment que je suis allé faire ça, que j'ai pas été repêché, ça a été une énorme déception parce que c'était mon rêve là, de jouer dans la Ligue canadienne de football. Je suis allé jouer une année en Europe, un peu comme les gars le font au hockey, les gars ou les filles. Là, on le voit aussi au volleyball. Mais à l'époque, c'est de plus en plus courant. Il y avait cette option de jouer au foot en Europe. T'es payé, logé, nourri, tout est... C'est pas un énorme salaire. T'es là pendant 6 mois. Je faisais à peu près 1 200 Canadiens par mois. Mais pas de repas, pas d'auto à payer, pas rien. Là, t'sais. Fait que j'ai trippé, j'ai adoré ce que j'ai fait. Il n'y avait pas d'entraîneur dans l'équipe. Ça, je ne savais pas au début. Là. D'où mon clin d'œil à Reggie Dunlop là, dans Slapshot. Là. Je suis comme devenu joueur-entraîneur.
1: Il n'y avait pas d'entraîneur pour l'équipe de foot à Grenoble.
4: Ouais, c'est fou, hein? C'était la première division française. Là, c'était le meilleur niveau en France. Joueur-entraîneur, un gars s'occupait de la défense. Mais tu vois, quand on parle d'expériences qui peuvent changer ta vie... Ben, ça a été peut-être là ma transition entre joueur et entraîneur. J'ai compris ce que ça prenait pour avoir du leadership dans une équipe, pour t'intégrer aussi. Tu arrives du Québec, puis là, tu sais, les gars n'avaient pas confiance en eux. En tout cas, ça a été un super projet. Fait que tu vois, j'aurais adoré jouer pro, mais j'ai comme joué semi-pro. Puis probablement que si j'avais joué pour les Alouettes, je le saurais jamais, mais j'aurais pas commencé dans le monde des médias. Il y aurait, tu sais, les gars qui sortent des Alouettes, on est chanceux au Québec, les Mathieu Proulx, Pierre Vercheval, il y en a d'excellents communicateurs, mais il ne faut pas oublier que dans les 25 dernières années, il y en est peut-être sorti 3 qui travaillent dans les médias, tu sais, fait que c'était des excellents joueurs sur le terrain, fait que peut-être que si jamais ça avait fonctionné, ben, j'aurais pas eu une carrière. Tout ça pour dire que peut-être j'aurais jamais travaillé dans le monde des médias sportifs, tu sais, fait que je sais pas, ça a été un regret, une tristesse pour moi là, de ne pas être repêché. Mais là, je suis chanceux parce qu'aujourd'hui, je gagne quand même ma vie dans le monde du sport.
1: Tu as utilisé un chemin différent. Ouais. OK, ben c'est une question que je me posais. Puis là, j'ai retrouvé la question que je voulais te poser par rapport aux athlètes qui sortent de l'ordinaire. Est-ce que Tom Brady, au niveau psychologique, est un athlète qui sort de l'ordinaire? Tu sais, tu disais tout à l'heure, un athlète clutch, là, à un moment donné, je me souviens encore où j'étais à Morrisburg, en Ontario, je faisais un voyage de plongée sous-marine, puis j'ouvre la télé, puis c'est Tom Brady avec son entraîneur qui sont en entrevue, puis le journaliste lui dit, ben, votre dernier Super Bowl, M. Brady, est-ce que vous aviez pensé à la retraite? Il dit, non, je pensais pas à la retraite. Ben, il dit, à ce moment-là, vous pensiez à quoi? Ben, je pensais à gagner un autre Super Bowl.
4: C'est hallucinant.
1: Le journaliste est comme qu'est-ce qui vient de se passer là? Tom Brady était mindé avec un focus hallucinant là.
4: Moi je trouve qu'on est choyé parce qu'on est dans une époque où est-ce qu'on a parmi les plus grands athlètes de tous les temps. Tout le monde de sa génération dirait ça là. Mais tu sais, Tom Brady, Roger Federer, Rafael Nadal, Sidney Crosby,
1: ben, encore cette année, Sidney Crosby est exceptionnel.
4: Est en voie de connaître peut-être sa meilleure saison en carrière.
1: 38 ans.
4: Crosby, ouais, 38 ans. Tu sais, parce que c'est une chose de gagner, mais de gagner jusqu'à 40, 42 ans et de le voir, je parlais du tennis masculin, et Serena Williams aussi. Pour moi, ça fait partie des plus grands de tous les temps, ces athlètes que j'ai nommés là, parce qu'ils ont gagné dans leur vingtaine, ils ont gagné dans leur trentaine, puis même dans leur quarantaine, avec trois époques financières, trois époques scientifiques, trois époques de compétition.

0: a 20 ans de moins que toi, là. Puis on le sait à la maison là, que ça change 20 ans sur un corps, puis sur l'énergie,
1: Ah
0: puis
1: ouais.
0: sur de la flexibilité, puis que tu sois encore meilleur que le gars de 20 ans. Moi, ça m'impressionne vraiment.
1: Puis, ben, il y a ça, tu sais, bon, il y a l'âge, le fait que les hommes et les femmes qui sont au sommet de leur sport s'entraînent, prennent soin de leur corps et tout ça, mais à un certain moment donné, là, t'as tellement d'argent que c'est facile de dire, hey, tu sais quoi, ça va être cette année que je prends ma retraite. Sidney Crosby est à 38 ans. Comme tu l'as dit, il est en voie de connaître une des meilleures saisons de sa carrière, malgré le fait qu'il est indépendant de fortune. Entre les deux oreilles, il est tout le temps focus hockey. C'est-tu des gens qui manquent d'équilibre de vie à ce niveau-là? Tom Brady, là, bon, il faisait pas l'amour à Gisèle, on me disait pendant la saison de la NFL, ce que je trouve un peu particulier comme individu, mais Tom Brady, est-ce que c'est un gars équilibré?
0: Ben, assurément excessif. Et je ne sais pas si on peut mettre excessif à l'opposé d'équilibré, mais tu n'as pas le choix d'être excessif pour te lever à chaque matin en voulant être meilleur que la veille. Parce qu'à un moment donné, tu travailles, tu sais, quand tu es rendu où il était rendu, tu vas travailler 99% de ton temps pour améliorer 1%. Parce que tu es rendu dans le fine-tuning. Fait que pour faire ça à tous les jours, je pense que tu n'as pas le choix d'être déséquilibré parce que tu n'as pas le choix d'être encore en train de dire, écoute, je sais, j'ai pas le temps pour les vacances en famille, je le sais, j'ai pas le temps pour le film. Tu sais, c'est de l'obsession. Fait que je pense pas que tu peux être obsessif et équilibré en même temps. Puis c'est pour ça que je reviens. Puis c'est peut-être, moi, ça, c'est un message que j'essaie de partager aux jeunes et à leurs parents qui font du sport. L'exceptionnel, le 1%, il va toujours, à moins d'une catastrophe, être identifié puis il va ressortir à la surface. Fait qu'à moins que ton jeune soit exceptionnel, pas dans tes yeux, là, parce que souvent on peut avoir un jugement un peu biaisé. Mais d'où l'importance de montrer un équilibre quand il est plus jeune, puis un équilibre sportif, de faire plus qu'un sport, d'être polyvalent, puis de développer des attributs qui vont peut-être être utiles dans le monde du sport, mais qui vont être utiles aussi après. Tu sais, il n'y a rien que je trouve pire qu'un excellent joueur de hockey, par exemple. Qui, bon, s'est rendu midget 3, junior majeur. On s'entend jouer junior majeur, là. Faut que tu sois un doué, là.
1: Oui.
0: Là, t'arrêtes parce que, bon, tu t'es pas rendu au show. Tu t'as jamais fait aucun autre sport de ta vie. Tu sais, ça n'a pas de sens que tu sois un athlète de haut niveau, mais que tu sois pas capable de faire aucun autre sport. Puis faire du sport, être bon dans d'autres sports, là, c'est essentiel pour rester actif. Si t'es pas bon, pas compétent dans rien, t'as moins le goût d'essayer des affaires. Fait que souvent, l'importance du multisport, ça, c'est un sujet en soi, là, on pourrait s'en parler pendant des heures, mais l'équilibre en bas âge, parce que l'obsession du parent et de son jeune à 15 ans fera pas la différence. Dans les exceptionnels, ils le sont ou ils le sont pas, heureusement ou malheureusement, tu sais.
1: On passe la soirée en compagnie de Charles-Antoine Sinotte et les journalistes sportifs. On le voit depuis quoi, 2020 à Salut, bonjour. Merci beaucoup en passant de ta présence ce soir. C'est très apprécié dans le
0: Merci de
1: podcast.
0: l'invitation, Yannick.
1: On va faire une courte pause, puis il nous reste quelques minutes après. Est-ce que tu restes avec nous?
0: Plaisir, oui.
1: Parfait, merci. On a le plaisir de passer la soirée ce soir avec Charles-Antoine Sinotte, journaliste sportif qu'on peut voir à Salut, bonjour. Qu'est-ce qui s'est passé? On me dit, bon, avec certaines recherches que j'ai faites sur les réseaux sociaux, que Charles-Antoine, c'est pas ton vrai nom. Est-ce que tu nous aurais trahi après tout ce temps?
0: Ah, oh boy, ça, c'est toute une histoire. Mon nom, c'est Charles Sinotte. Antoine, c'est un peu mon deuxième nom. Tu sais, sur un baptistère,
1: Ouais.
0: tu peux mettre un deuxième nom en dessous.
1: Ouais. Nous autres, dans le temps, là, Charles-Antoine, parce que j'étais un petit peu plus vieux que toi, puis j'avais une famille qui était un peu plus en région, là. C'était soit Marie ou soit Joseph.
0: Ouais.
1: Puis après ça, tu avais le nom de ton parrain ou de ta marraine. Puis après ça, tu avais ton vrai prénom. Je peux te dire que sur le baptistère, c'est laid sur
0: C'est pas chic.
1: méchantant. Ah,
0: C'est pas chic.
1: c'est pas chic, non.
0: Ben, tu vois, ma mère, elle aimait Antoine. Fait qu'elle a ajouté Antoine comme deuxième nom. Puis, ben, comme à ce jour, si je regarde sur mon permis de conduire, qui est un document du gouvernement québécois, c'est Charles Sinon. Mais quand je suis rentré à l'école, mes grands-parents qui étaient présents quand j'étais jeune, beaucoup, ils m'appelaient Antoine. Fait que là, tu sais, je sais pas pourquoi. Je rentre en maternelle. Puis quand tu rentres en maternelle, tu rentres dans le système d'éducation et là, tu obtiens ton code permanent, tu sais, que
1: Oui.
0: tout le monde, toutes les

0: question. Fait que là, ma mère a dit à la secrétaire à Trois-Rivières, elle a dit ah, Charles-Antoine. Fait que là, ben, elle dit là, moi, je vois Charles. Sur le dossier, je vois Charles. Puis moi, dans mon système, là, dans ma case, à l'époque, c'était à la main, elle dit je peux pas mettre deux noms, là. Sinon, il faut que je mette un trait d'union. Ma mère était et est encore aujourd'hui quand même, je vais dire, bohème. Ou, tu sais, un peu libre. Et ouais, hippie, c'est exactement ça. Ça veut dire libre penseuse pour être fin avec ma mère. Ben, hippie, c'est un excellent nom. Fait qu'elle dit, madame, honnêtement, là, faites ce que vous voulez. Moi, ça me dérange pas, là. C'est pas grave, là. T'sais, comme, t'sais, je veux pas vous. Elle voulait pas compliquer la vie de la secrétaire ce matin. Fait que la secrétaire en maternelle, elle a décidé de mettre un trait d'union entre Charles et Antoine. Donc, après ça, ben là, ça devient ton identification. Les profs font les présents, Charles-Antoine. Là, t'écris ça sur tes examens du ministère. Dans le fond, là, c'est une secrétaire à Trois-Rivières
1: Qui t'a baptisé.
0: qui m'a baptisé Charles-Antoine. C'est juste ça l'histoire.
1: Charles-Antoine, sinon, il te reste quoi à accomplir dans les prochaines années dans les médias? As-tu des gros projets? Là, tu suis avec une grande attention le football universitaire. On a l'occasion de t'entendre régulièrement. Tu es à Salut Bonjour. Y a-tu quelque chose dans ta tête que tu dis, hey, ça, il me semble que j'aimerais ça, faire ça?
0: Tu sais, une réponse vraiment plate, là, mais qui est 100% honnête, c'est non. J'ai pas de plan de carrière, j'ai pas d'objectif. Il y a une couple d'années, par contre, je m'étais dit, ouais, si je veux durer dans ce métier-là, faut que je sois polyvalent. Tu peux pas juste être, selon moi, être dépendant d'une force, là, tu sais, d'un sujet. Dans mon cas, c'était le foot. J'aimerais ça être devenir plus polyvalent. Puis j'ai eu la chance dans les 2 dernières années d'animer l'Euro en studio pour TVA Sport, d'écrire les grands prix cyclistes, de faire le défilé de la Coupe Grey, de faire le football universitaire. J'ai même décrit la formule électrique à TVA Sport en plus de Salut Bonjour. Fait que j'ai aimé me diversifier. Puis quand je fais ça, j'aime beaucoup la préparation. C'est ça la question que je me pose. Parce que tu le sais comme moi, là, il y a la portion en ondes, l'adrénaline, c'est le fun. Mais si en amont, là, quand les lumières sont fermées, tu te prépares pas, là, ben à un moment donné, t'as pas grand-chose à dire, puis ça finit par paraître. Fait que moi,
1: Exact.
0: je dis toujours que dans les médias, les meilleurs, là, ceux qui sont les plus naturels, la plupart du temps, c'est les plus rigoureux, les plus préparés. Ça a pas l'air préparé, puis ça a pas l'air cartésien, mais il y a de la préparation pour te remplir le crâne d'informations. Fait que si t'aimes pas la préparation, ben t'es peut-être pas dans le bon métier, selon moi. Fait que quand je fais ces projets-là, j'aime ça me préparer, j'aime ça apprendre. Tu
1: OK.
0: sais, je fais les Grands Prix cyclistes là, à Québec par Montréal. Là. On s'entend que le 150e cycliste, là, le Belge, là, tu sais, personne ne le connaît. Mais moi, je trippe à aller chercher, savoir que sa mère, c'est une Olympienne, puis que tu sais, son frère, il fait du soccer. Fait que c'est ça que j'aime. Fait que si je peux continuer, pour revenir à ta question, d'avoir des projets qui me stimulent comme ça, qui me permettent de fouiller le monde du sport ou autre sujet. Ben, je vais continuer d'être content. Fait que c'est vraiment ça mon plan.
1: Puis les Olympiques?
0: Ah ouais, c'est clair, c'est clair. Moi, je suis un fan fini d'Olympisme. Écoute, c'est une religion pour moi. Je passe 2 semaines à écouter n'importe quel. Fait que oui, si dans le fond, t'as mis le
1: Bon,
0: doigt dessus.
1: j'en
0: Si
1: ai
0: j'avais
1: trouvé un.
0: un bucket list, là, j'ai toujours rêvé de travailler de près ou de loin avec les Olympiques. Peut-être un jour, qui sait.
1: Ben, Charles-Antoine Sinnott, merci beaucoup de t'être prêté au jeu du podcast de Marceau au soir. Je te souhaite de passer une belle fin de soirée, une belle semaine, puis on t'écoute à Salut Bonjour, mon ami.
0: Un gros merci, Yannick. Merci aux gens à la maison.
1: Et pour les autres, ben, je vous souhaite de passer une agréable soirée. On se reparle demain à la même heure. Salut tout le monde.
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3: Au 99.5 Montréal, on a la chance de discuter avec Scarlett James, qui est la présidente fondatrice du festival Burlesque Montréal. Bonjour, Madame James.
4: Bonjour, bonjour tout le monde.
3: C'est déjà une 17e édition et pour plusieurs personnes, c'est peut-être pas clair, mais qu'est-ce que le burlesque?
4: Le burlesque, en fait, c'est l'art et le jeu de la séduction. C'est-à-dire que là, on va voir une artiste qui vient sur scène et son but principal, c'est de vous emmener dans son univers, de vous en faire vivre une expérience un petit peu à travers le tease, le titillage, la séduction, à travers un striptease, mais qui s'en va pas jusqu'au bout, en fait. parce qu'on met l'emphase sur le voyage plutôt que la destination. Et c'est fait avec humour, légèreté, des costumes magnifiques, de la musique souvent un petit peu inspirée vintage, mais aussi des musiques actuelles. Donc on en a vraiment pour tous les goûts.
3: À qui on s'adresse? Qui est votre public lors de ces événements-là, lors de ces ateliers-là?
4: En fait, c'est ça. Donc, pour le festival, tout aussi bien que pour les ateliers, parce que nos têtes d'affiche donnent des ateliers aussi qui sont ouverts à tout le public. Comme le spectacle, il est ouvert à tous. On dit 16 ans et plus. Donc voilà. Et parce que c'est quand même le Club Soda à débit d'alcool, 18 ans et plus, on va dire. Mais ça s'adresse à tout le monde. Et la force qui a vraiment... soutenu le Festival Burlesque de Montréal, c'est vraiment les femmes. Donc c'est un mouvement qui est fait par les femmes, pour les femmes. C'est sûr que ces messieurs sont les bienvenus et qu'ils adorent le spectacle aussi, mais la force vitale derrière le burlesque, ce sont vraiment les femmes.
3: Vous avez parlé du Club Soda, effectivement, puis on rappelle les dates, c'est les 16 et 17 octobre prochains. C'est déjà une 17e édition. Comment ce festival-là a évolué au fil des ans?
4: Le festival évolue au même rythme que l'évolution de la forme d'art elle-même. C'est-à-dire que c'est on parle ici de quelque chose de très très vieux. Lili Saint-Cyr faisait du burlesque à Montréal. C'était une star reconnue, même qu'elle s'est fait bosser par Pax Plante. Elle s'est fait emmener en cours et tout. Bref, on a une longue histoire ici à Montréal avec le burlesque. Donc, il s'agit aussi de célébrer cette forme d'art qui est vraiment innée de chez nous. Et c'est sûr que depuis le temps de Lili Saint-Cyr à aujourd'hui, les choses ont changé parce qu'à l'époque, un numéro pouvait durer 40 minutes. Juste un numéro de Lili Saint-Cyr. Donc aujourd'hui, les numéros tournent plus autour de 4, 5, 6 minutes, dépendamment du numéro. Et aussi, c'est les têtes d'affiche aussi qui sont des personnes un petit peu plus ferrées dans le milieu, qui ont plus d'expérience. À ce moment-là, le numéro dure un peu plus longtemps. Et c'est vraiment à travers les costumes, à travers la performance, le jeu aussi, parce que c'est un peu comme du théâtre. Ben, en fait, c'est exactement comme du théâtre. Donc, c'est l'art du jeu, en fait, avec le public, cet échange avec le public.
3: Vous mentionnez aussi que Montréal est la capitale canadienne du burlesque. Est-ce que le festival rayonne un peu à l'extérieur des frontières du Québec et peut-être même à l'extérieur des frontières du pays?
4: Le burlesque de Montréal et le festival en particulier est reconnu sur la plateforme internationale. Donc moi, je brandis le drapeau canado-québécois à travers le monde. J'en suis très, très fière d'avoir mis ce point d'intérêt sur la map. Je pense qu'on est devenu un incontournable maintenant au Québec et ça attire du monde de partout. Hein. J'ai beaucoup de monde des États-Unis aussi parce qu'ils sont pas loin, ils sont juste à une heure de chez nous dans le fond, qui viennent parce que la population est pas fâchée avec nous. Donc on a des Américains qui achètent des billets et on a aussi au niveau des gens qui voyagent et qui se retrouvent ici, qui viennent d'Europe ou d'un peu partout, eux aussi, et de partout ailleurs au Canada, se retrouvent aussi à acheter des billets quand ils voyagent à Montréal. On parle de partout, hein, d'Europe. Quant aux artistes eux-mêmes, j'en ai du Japon, j'en ai de... Edmonton, Alberta, j'en ai de Pologne, excusez-moi, francophone, Italie, France, États-Unis.
3: Donc c'est des gens qu'on peut pas voir tous les jours à Montréal. Ce sera un événement qui va nous permettre de voir ces artistes internationaux-là.
4: Exactement, parce qu'on a beaucoup d'événements maintenant à Montréal. Mais la différence avec le festival, qui est un événement seulement une fois par an, lui nous permet de voir des artistes que jamais vous allez voir à Montréal autrement, ou très rarement, ou exceptionnellement, vous allez en voir un. Tandis que là, j'ai au-dessus de la moitié des artistes qui sont présentés sur le stage qui ne sont pas du pays.
3: Je vous rappelle, on parle avec Scarlett James, qui est la présidente fondatrice du Festival Burlesque Montréal, qui aura lieu les 16 et 17 octobre prochains au Club Soda. On va vous mentionner dans quelques secondes comment mettre la main sur des billets. Mais juste avant, ça prend évidemment une question qui va vous placer un peu sous les feux de la rampe. Votre artiste coup de cœur parmi les invités de cette année, c'est qui?
4: Oh là là, c'est une question qui fait mal au cœur parce que je les aime tous. C'est pour ça que je les ai tous choisis pour venir sur le spectacle.
3: Je vous permets un top 3 dans ce cas-là. Qui est-ce qu'il ne faut pas manquer?
4: Vous êtes dur. Vous êtes dur. Bon, bah, si j'ai à choisir, en fait, je vais vous présenter peut-être plus les têtes d'affiche à ce moment-là, parce que ce sont les quatre personnes que j'engage. Donc, on a Velvet Jones qui vient d'Angleterre. On a Chanel Demey qui vient de France. On a Monsieur Victor Victoria qui vient de Netherlands. Et Victor Victoria, Europe de l'Est, et Chrissy Chris, Netherlands.
3: Parfait.
4: Donc la Hollande, hein, je crois que c'est en français.
3: Les Pays-Bas,
4: donc,
3: effectivement,
4: voilà.
3: on avait Pays-Bas. Très bien situé.
4: Voilà, parfait. Donc ce sont les quatre artistes qu'on va mettre en lumière, car ce sont nos têtes d'affiche. Ce sont des numéros qui, chaque spectacle, parce qu'on en a trois, les quatre têtes d'affiche vont faire un numéro, et à chaque spectacle, le numéro va être différent malgré tout. Donc, peu importe le spectacle que le public choisit, ils vont voir les têtes d'affiche performer.
3: Très bien. Et je parlais un peu plus tôt de la façon de se procurer des billets. C'est évidemment en ligne que ça se passe.
4: Oui, alors c'est vraiment simple. Montréalburlesquefestival.com. Vous arrivez sur la page, vous allez avoir les trois choix pour les trois spectacles avec les horaires inclus. Le dress code va être indiqué, ainsi que la description des billets, parce qu'on a admission générale, premium, VIP et VVIP, donc qui donne quand même des expériences un tout petit peu différentes à chaque fois.
3: Et vous parlez du dress code, vous m'intriguez. Ça ressemble à quoi le dress code pour le festival burlesque?
4: C'est une opportunité pour tout le monde de s'habiller un peu plus chic, sortir de nos habitudes. Donc, on veut que les gens dress to impress. On veut qu'ils en profitent. On veut les talons qu'on ne porte pas d'habitude. On veut pas de jeans. On veut pas de running shoes. Et on veut pas de cap
3: de casquette.
4: Baseball.
3: Ouais, on fait un effort, là. On fait un effort.
4: Par contre, les chapeaux haut de forme sont les bienvenus. Les bibis pour les dames avec le petit voile sont les bienvenus. On accepte avec enthousiasme le barésille et la petite robe sexy et bien sûr le smoking pour monsieur, mais ce n'est pas une obligation. C'est sûr qu'on aime bien voir que le public se jette dans le jeu, parce que chaque année ils le font, la plus grande majorité des gens le font, fait qu'il faut pas être gêné, faut en profiter, parce qu'en plus l'expérience est beaucoup plus intense. Le public fait partie intégrante du spectacle. Hein. L'un n'existe pas sans l'autre. Donc, on a vraiment cette relation qui vient s'établir entre le public et les artistes. Et les artistes se nourrissent justement de cet enthousiasme.
3: Avant de vous laisser partir, Scarlett James, une dernière question. Comment vous est venue l'idée, il y a 17 ans, de débuter ce genre de festival? C'est évidemment, je devine, une passion pour vous, mais de là à organiser ce genre d'événement-là, il y a quand même de grosses étapes et beaucoup d'efforts, je devine.
4: Oui, c'est sûr que c'est comme n'importe quel festival, c'est énormément de travail. J'ai une équipe merveilleuse autour de moi, donc faut pas les oublier, c'est sans eux ça serait pas possible. L'idée m'est venue parce que j'ai des amis qui m'ont emmené voir à un spectacle en 2006. Et j'ai eu un moment d'épiphanie, j'ai vu ça, donc dès le début de l'année 2007, j'ai commencé à performer moi-même. Et en faisant mes recherches et tout, j'ai réalisé que Montréal, la ville des festivals, n'avait pas son festival burlesque. Et je me suis dit... Je me jette à l'eau, un peu comme une tête brûlée. Je voulais pas écouter les gens qui me disaient, mais non, c'est pas une bonne idée, nanana. Non, j'ai dit, écoutez, vous comprenez pas. le Festival Burlesque de Montréal, c'est un festival qui manque dans notre catalogue de festivals à Montréal. C'est un élément important. Ça fait partie de notre patrimoine culturel, historique. Ça, c'est nécessaire que ce soit là. Le pageant, le concours du meilleur numéro du vendredi, s'appelle le Lily Sincère Awards. Pour mettre justement la lumière sur le fait que Lily Sincère était, malgré que c'était une Américaine, était une femme qui était idolâtrée ici à Montréal à son époque. Donc ça fait partie de garder ça en mémoire et de la célébrer.
3: Et la preuve qu'il y avait une demande, c'est la 17e édition, je le rappelle, du Festival Burlesque Montréal, les 16 et 17 octobre prochains au Club Soda. Pour des billets, montrealburlesquefestival.com. On parlait avec la présidente fondatrice, Scarlett James. Un immense merci pour ces quelques minutes et bon festival.
4: Merci beaucoup et à bientôt de vous voir tous.
3: Bonne fin de journée.
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8: Denis Gravel, amenez-en des projets. 3 jours de congé, mon ami. Vas-tu en profiter?
9: Ramasser des feuilles dans des sacs de papier.
8: Non!
9: Rattraper le reste de mon voisinage.
8: Arrêtez de ramasser les feuilles. Arrêtez de le faire. Passez à la tondeuse là-dessus. Ça va disparaître au printemps prochain, les amis.
9: La couche est déjà trop épaisse. J'ai manqué ma fenêtre d'opportunité pour faire ça. C'est habituellement ce que je fais. La première couche de feuilles qui tombe, je la passe à la tondeuse. Ouais. Là. Mais là, tu sais, il a mouillé, il est retombé des feuilles. Là, il est trop tard. Si ça peut sécher, qu'on en brûle un petit peu, là,
8: ouais.
9: C'est ça qu'on va
8: Mais
9: faire.
8: Mais c'est ça que tu peux faire aussi. Attendre qu'il y ait 3-4 jours de soleil, là, tout ça va sécher. Puis là, tu passes la tondeuse, mon gars. Ça va faire la job. Mais t'as raison. Si la tondeuse a jam des feuilles mortes, tout ça, tu vas briser.
9: Ma tondeuse commence à, comment dire, elle a passé son âge de garantie, là. On a parlé des choses qui ne se réparent pas, puis qu'après 2 ans, faut les changer, là. Ça, c'est ma vieille tondeuse, là. Ça fait 2 maisons que je la traîne. J'ai l'impression que celle-là, quand elle va être scrap, là, après ça, je vais changer aux 6 mois, là, avec les nouvelles tondeuses, là.
8: Ouais. Oui. T'as-tu une tondeuse où tu peux t'asseoir dessus?
9: Non. Hey, come on. Je veux dire, j'ai grandi. La seule job que je faisais chez nous en campagne à Saint-Fulgent, je passais à tondeuse. Puis c'était une petite maudite tondeuse. Puis on avait un terrain grand comme 2 champs de football. T'avais les tons à cheval, les mouches, les guêpes qui nous couraient après. Là, j'ai l'air d'un vieux bonhomme qui passe pour un jeune ado courageux. J'étais tellement lâche. Mais la seule job que je faisais, parce que je pouvais mettre mon Walkman, c'était de passer la tondeuse. Fait que tondre un petit terrain comme ici, là, y a un terrain de ville, là, y a rien là. Ça me fait toujours sourire quand je vois un tracteur à pelouse se promener sur un terrain de ville.
8: Ah, moi, j'adore ça. Mon voisin avait le bel air, il était pas en face de moi, il était en billet. Lui, il avait 2 petites mini tondeuses avec son iPad, puis il programmait ça, les tondeuses partaient, puis il faisait la job. Là.
9: Wow!
8: C'est le luxe!
9: Oui, mais à Val-Bélair, tu sais, avec ton troc à pelouse, tu peux aller faire tes commissions, ton épicerie, puis après ça, tu tonds en revenant. Fait que, tu sais.
8: Un bout, t'as pas été à Val-Bélair, hein. Je peux te le dire, mon gars.
9: Il y a
8: du trafic le samedi puis le dimanche sur le boulevard principal.
9: Écoute, c'est la pire place, hein, je pense. Tu sais, sur la rive sud, il y a beaucoup de problèmes, mais sur la rive nord, le pire spot, parce que ça s'est développé trop vite, puis on est resté avec les mêmes axes, c'est Val-Bélair.
8: Ouais, puis tu sais, je Je pense qu'on a pris de mauvaises décisions, puis on a approuvé de mauvais projets. On en parlait avec Jeff il y a de ça quelques mois. Il y a des édifices à Val-Bélair, là, des édifices à logement, des condos, où on a prévu 0,7% de stationnement par appartement ou par condo.
10: Ouais, 0,7
8: places. 0,7 places. Ça, ça veut dire que t'as pas un stationnement par condo à Val-Bélair. Qu'est-ce que ça donne comme impact? Ben, c'est que les gens s'achètent des voitures puis ils se parquent en banlieue de la rue principale. Ben oui. Ils s'en vont devant une maison puis ils parquent leur char là. Puis des fois, le char est là pendant 3 semaines.
9: Puis tu sais, sortir de Val-Bélair, t'as un canal pour faire ça. Puis tout le monde veut des voitures parce que tu veux sortir de Val-Bélair une fois de temps en temps. Fait que le résultat, c'est que tout le monde se garoche dans le canal aux heures de pointe. Tout le monde revient par le canal aux heures de pointe. On n'a pas développé, puis c'est trop souvent le défaut qu'on a, là. On développe les infrastructures en dernier. Puis des fois, on veut même pas les développer. Fait qu'on se retrouve avec ce genre de problème malheureux-là pour du monde qui s'en passerait volontiers.
8: Voilà. Espérons que la situation s'améliore pour ces gens-là. Hey, je veux te parler... Je veux te parler d'un gars qui a malheureusement été élevé à la place d'un placenta. Moi, c'est ce que j'aurais fait. J'aurais élevé le placenta, puis j'aurais foutu Dominique Laroche dans les poubelles. Ça s'est passé au palais de justice. On en parlait avec Pierre-Paul Biron ce matin, oui, de ce sujet-là. Denis, tu sais, on est des gens bien ordinaires, là. Moi, Catherine, Jeff, je pense que tu te considères comme un gars bien ordinaire aussi. Puis on s'est posé la question à savoir qui a pu penser que c'était une bonne idée de faire passer par la même porte, par le même couloir, par le même ascenseur ou par le même escalier les victimes, les témoins, puis les accuser. Qui
9: c'est un
8: a
9: peu
8: pensé à ça?
9: C'est un peu surréaliste parce qu'on a pensé aux détecteurs de métal, on les a installés, on a pensé à contenir les journalistes dans certaines zones, puis maintenant, ben, c'est rendu commun. Mais on pense pas à des itinéraires ou des timings qui font en sorte que, justement, dans des dossiers ultra sensible, et c'en est un. On parle d'une fille qui a été agressée à de multiples reprises alors qu'elle était adolescente, avec un agresseur qui continue de l'intimider ouvertement en s'acharnant à retourner en cour pour faire durer le processus le plus longtemps possible. Ça devrait être la responsabilité de la cour et de la justice de s'assurer qu'il n'y a pas de niaisage d'un corridor. Puis si on est capable, et on le fait, dans la salle de cour, d'accommoder des victimes qui veulent témoigner, par exemple, sans regarder leurs agresseurs. Tu sais, Judith Demeule du Soleil collabore régulièrement avec nous autres, puis elle nous a parlé des choses qu'on pouvait faire pour aider des victimes à témoigner. On peut mettre des paravents qui font en sorte qu'elle verra pas son agresseur, même s'ils sont au même endroit. On peut amener même un chien qu'elle va pouvoir flatter pour se calmer pendant un témoignage. Tu sais, on a pensé à plein d'affaires qui sont géniales et accommodantes, mais dès qu'on sort de la salle de cours, on dirait qu'on laisse les gens aller alors qu'on devrait surveiller les agresseurs. Toi, la victime, tu sors, puis tant que t'es pas rendu dans le char, lui, il ressuscite. Après ça, il va sortir.
8: Exactement. C'était ça, la solution que Catherine nous a amenée ce matin. Jeff, tu voulais ajouter?
10: Ben, c'était le cas de cette victime-là quand tu parles de chien là, pour accommoder troubles de stress, anxiété. C'était justement le cas de la victime de Dominique Laroche.
8: As-tu déjà été VIP au Centre Vidéotron, Denis?
9: Hey, tu me poses une bonne question.
10: T'es déjà allé à un mini-match.
8: T'es-tu déjà allé à un mini-match avec ton enfant?
9: Non, au Centre Vidéotron, oui, je suis déjà allé à un mini-match.
8: T'es pas rentré par la même porte que tout le monde, par les deux mêmes portes que tout le monde. Il y avait une petite
9: porte 9.
8: Il y avait une petite porte de côté où il y avait un détecteur de métal. Puis là, après ça, il regardait si t'avais caché de la bière. Dans ton cas, à toi, ils t'ont pas pogné, là. Mais il y a une autre porte pour les gens qui participent au mini-match, tu sais. Pourquoi au palais de justice, ils ont pas pensé à faire sortir les détenus ou les présumés agresseurs par une porte, puis les victimes par l'autre porte, ou encore les... Parce que je sais pas si tu y vas souvent, moi j'y ai été 3-4 fois cette année, inquiète-toi pas, c'est peut-être pas parce que j'avais des dossiers en cours, c'était plus pour vérifier des trucs. puis, Normalement, t'avais la grosse porte d'entrée, là, tout le monde rentrait là, puis t'avais un gars, là, un agent spécial qui te regardait à la face. Si t'avais du potentiel, il te parlait, puis si t'avais pas de potentiel, il disait, bon, il vient se promener ici, il vient voirer. Là, tout ça a changé. Faut que tu rentres complètement à gauche du palais de justice. C'est un long couloir, puis là, ben, t'as deux ou quatre agents spéciaux qui sont là pour te fouiller, puis l'appareil détecteur de métal. T'as les ascenseurs à ta droite, puis t'as les escaliers. Imagine-toi. Puis probablement que c'est arrivé, là, une victime qui rentre dans l'ascenseur, puis après ça, son agresseur peut arriver dans l'ascenseur aussi en même temps. Là. C'est la même porte. Quel imbécile qui a choisi ça?
9: Moi, c'est quelque chose qui m'a fasciné lors de mes visites au palais de justice. Bon, il y a eu le avant la sécurité et après la sécurité, puis je te raconte, avant la sécurité, tu pouvais rentrer par plusieurs endroits au palais de justice. Ouais. Moi, c'était une de mes salles de bain préférées quand j'allais marcher en ville. Fait que je passais par une petite porte de côté, j'allais faire ce que j'avais à faire. Un jour, j'écrirai le livre des meilleures toilettes pour marcheurs à Québec.
11: Palais de justice, m'allais chier!
9: Non, quand même pas, mais... Non, j'aime pas ça faire ça ailleurs que chez nous, mais tu sais, j'étais fasciné à chaque fois que je puisse rentrer aussi facilement dans le palais de justice, faire ce que j'ai à faire, me promener un peu, repartir, personne me demande qu'est-ce que je fous là, puis ainsi de suite, et par la suite, quand on a installé la sécurité, puis ça fait pas si longtemps que ça, ben là, tous ces accès-là ont été bloqués, là, dont la passerelle qui partait du stationnement, puis qui pouvait aller directement au palais de justice, on peut plus passer par là. Il y avait une porte de côté également du même côté qui était un peu plus discrète. Il y avait des gens qui passaient par là. T'as les deux angles après ça qui sont plus publics. Là, tout ça a été barré. Il y a un endroit où tu rentres. Mais à partir de ce moment-là, les salles de bain, le monde peuvent se croiser là. L'aire de restauration, le monde peuvent se croiser là. Puis moi, je l'ai déjà vu dans certains procès, des gens mal à l'aise d'arriver à une place pour aller déjeuner, constater que l'agresseur est là avec ses avocats, puis revirer de bord, puis dire bon ben, je vais manger sous l'heure du midi, tu sais.
8: Denis, nos décideurs sont tellement caves là que quand il y en a qui décident des choses qui ont bien du sens là. Ce genre de décision les fait mal paraître. Geneviève Guilbeault, c'était pas ma préférée, mais elle a amené une affaire que je trouve franchement intéressante. C'est les fameux bracelets anti-rapprochement, OK?
12: Ouais.
8: À quoi ça servait, les bracelets anti-rapprochement? Ça servait à faire en sorte que le gars s'approche pas de sa victime. Mais une fois rendu au palais de justice, par exemple, il n'y en a plus de problème. Ils peuvent se côtoyer dans l'ascenseur.
9: Mais je pense que...
8: C'est niaiseux.
9: Oui, puis ça coûte pas une scène régler ces problèmes-là. Tu sais, ça coûtait cher régler les problèmes de sécurité, mais juste de penser la prise en charge des accusés et des victimes se fait à partir de l'entrée du palais de justice. Puis à partir de ce moment-là, on s'assure humainement qu'ils n'auront pas à se rencontrer. S'il y en a un qui mange, on lui donne 15 minutes, après ça, il part, puis on envoie l'autre se chercher un café. J'imagine que ça doit pas être si difficile à faire, particulièrement dans des causes d'agression sexuelle et dans des causes sensibles comme celle de Dominique Laroche. Un trou de cul comme Dominique Laroche devrait jamais avoir le droit d'abuser du système comme il le fait présentement. Il rit de nous autres, puis il va continuer de rire de sa victime, puis c'est ça qui est le plus malheureux là-dedans. Là.
10: C'est très malheureux, en effet. Puis à chaque fois qu'une victime recroise son agresseur, ben c'est le choc post-traumatique qui embarque, là, qui embarque immédiatement. Puis faut pas oublier non plus que ces agresseurs-là ont eu énormément de contrôle sur leurs victimes. C'est difficile pour elle, pourrait même là, ça pourrait même les amener à changer une partie du témoignage ou à être moins à l'aise de témoigner tout ce qu'elles ont à dire.
9: C'est quoi le message, dans le fond, non-verbal, quand ces gens-là se rencontrent dans l'ascenseur ou ailleurs au palais de justice? « Hey, je suis capable de te croiser ici. Imagine après ma peine, quand je vais sortir, comment ça va être facile de te retrouver. »
10: T'as tellement raison.
9: C'est un message horrible à passer dans ce genre de circonstances-là. Protégeons les victimes, protégeons les témoignages aussi. Là, t'ouvres un aspect intéressant sur les guerres de gangs qui ont recommencé à Québec. Là. Imagine-toi que tout le monde est dans le même ascenseur en montant puis que t'as besoin du témoignage d'un flot de 16 ans qui est à côté du chef du Blood Family Mafia. Tu sais, ça n'a pas de maudit bon sens. Puis on en prend des mesures de sécurité supplémentaires pour des procès lié à la guerre des motards. On en a pris à l'époque. Pourquoi on fait pas ça avec les victimes d'agressions sexuelles?
8: Écoute, on en a parlé avec Catherine et Jeff ce matin. Là. Moi, je vais faire un suivi sur ça parce que je trouve ça hallucinant. Puis on va avoir la chance probablement de parler avec le prochain ministre de la Justice. On va tenter d'y mettre de la pression en y posant cette question-là. Est-ce qu'il trouve ça normal que dans un palais de justice comme celui qu'on a là à Québec, que une victime peut témoigner, peut être à cause d'un individu contre qui elle va témoigner, qui lui fait probablement peur, ça n'a aucun sens. Puis il va me le dire que ça n'a aucun sens, mais là, je vais lui demander, mais c'est quoi les solutions? Catherine va lui donner sa solution qu'elle nous a sortie ce matin, puis j'espère juste qu'il va avoir quelqu'un qui va écouter. Ça n'a aucun sens, Denis. Autre sujet que je voulais aborder avec toi, j'en ai parlé un peu en début de semaine avec Jeff et Catherine, ils m'ont regardé comme si j'étais un conspirationniste. J'avais dit que Donald Trump avait ouvert la discussion sur la possibilité de faire une exécution live devant les caméras d'un individu qui avait commis un geste terroriste. Il m'avait regardé comme si j'étais un ostrogoth là, de Justin Trudeau. Là. le secrétaire à la Défense des États-Unis, Pete Hegseth, a annoncé hier que l'auteur d'une fusillade qui a été commise en 2009 sur une base militaire du Texas va faire face à un peloton d'exécution. Un peloton d'exécution, et ce sera devant public, et cette première exécution militaire depuis 65 ans va être diffusée en direct sur le web, et c'est ce qu'a précisé aussi le Pentagone.
9: Le déclin de l'Empire américain, les copains, ça a pas de maudit bon sens, tu sais. Puis on devrait ne plus être surpris des excès de ce régime-là. Puis en même temps, ben on l'est toujours un peu de voir à quel point des gens sont capables de faire péter toutes les élastiques de la démocratie sans même s'en rendre compte. Qu'on soit pour ou contre la peine de mort, commencer à diffuser ça en direct, on commence à ressembler à des pays qu'on nous a poussé à haïr pendant toute notre vie.
8: La Chine communiste, oui. La Corée du Nord, la Russie, c'est encore possible de se faire fusiller, là. Mais en Amérique du Nord, on pensait que c'était comme révolu toute cette ère-là.
9: On avance pas, on recule. Là. Faire des spectacles publics avec des exécutions, là. La dernière fois qu'on a vu ça ici, c'était Louis fucking Riel. Tu sais, à un moment donné, faut en revenir. Là. Je veux dire, on peut-tu avancer pour arrêter de reculer,
12: c'est
9: moi.
12: Mais surtout, c'est qu'il y a tellement de comportements étranges qu'on voit de la part du gouvernement américain. Vous rappelez, dans les dernières semaines, là, parce qu'on a exclu trois médias de la Maison-Blanche, puis ils pouvaient plus faire la couverture, ben, ils ont décidé de partir leur propre télévision. La télévision, là, 24 heures sur 24, 7 jours sur 7, où on met les meilleurs moments de Donald Trump et du gouvernement américain. C'est totalement dérisoire. On est à côté de la traque, puis là, ben c'est de faire revenir, je trouve, des choses du passé qu'on a éliminées. Tu sais, au Canada, là, la peine capitale, ce n'est plus la peine de mort. Là. C'est la prison à perpétuité. Là. C'est ça, la peine capitale au Canada. Ouais. Ça fait 50 ans qu'on en a plus. Aux États-Unis, il y a des drames qui arrivent, comme il y a peut-être une semaine, où on a tenté d'exécuter une dame par injection létale, ça n'a pas fonctionné, et là, elle marchait en date d'hier, et on annonce qu'on va exécuter quelqu'un par peloton, puis ce sera disponible pour tout le monde, en direct.
9: Je veux pas faire un doom du monde moi-même, mais je serais prêt à rouvrir la discussion sur la peine de mort dans certains cas. Et voilà, je viens de dire adieu à mon éventuelle carrière politique dans le futur.
10: T'en voulais une, vraiment?
9: On sait jamais où la vie va nous amener, là, mais là, je sais que la vie ne m'amènera pas en politique. Je viens de faire ce qu'on appelle un doom du monde dans le jargon
12: mais
9: du métier.
12: Denis, tu sauras que, je me rappelle pas exactement où j'ai lu ça, mais il y a quelques années, j'ai vu un sondage où on a demandé aux Canadiennes et aux Canadiens, qu'est-ce qu'ils pensaient de la peine de mort, là? Mais la majorité des gens, ils aimeraient ça faire revenir ça, la peine de mort au Canada.
9: C'est parce qu'il y a certains...
10: Ils veulent pas de fusillade.
12: Non, mais pas de fusillade, mais tu comprends que la peine de mort au Canada, on l'a abolie il y a 50 ans, là.
9: Oui, mais Mais le, de présenter ça en direct à la télé, puis de faire ça de cette façon-là, en bombant le torse, on devrait jamais être fier d'exécuter quelqu'un. C'est une triste fatalité. Puis ce qui me fait le plus de peine dans le cas des États-Unis, c'est qu'on dirait que tout l'écosystème politique s'est résigné à attendre que Donald Trump s'en aille pour faire quoi que ce soit. Tu sais, il y a des républicains intelligents qui pourraient reprendre le contrôle ou à tout le moins essayer, sortir publiquement pour dire qu'on est en pleine hérésie présentement aux États-Unis. Les démocrates ne foutent rien. On dirait vraiment que tout le monde s'est résigné à dire on va attendre les prochains choix des citoyens américains. Espérons que les midterms vont passer un message. Mais ça, le message de fond de tout ça, c'est que le bullying fonctionne. Puis c'est peut-être ça qui est le plus triste. Présentement, le bullying de Trump puis sa gang de d'ostrogoths, justement, ben ça fait en sorte que tout le monde se ferme la gueule, puis on attend qu'il meure ou on attend que ça finisse. Puis c'est un drôle de message, je trouve, qu'on lance en temps de démocratie, en temps d'incertitude financière. Ça revient à donner raison aux gros tweets qui se promènent avec ses gros bras, qui est en train de tout déconcrisser la Maison-Blanche pour faire des affaires en or massif, qui insulte les présidents avant lui sur des plaques officielles de la Maison-Blanche où les gens vont visiter. Tu sais, il y a tellement de choses. Le gala du UFC en direct de la Maison-Blanche.
10: Ben ça, c'était
9: Elon
10: pas
9: Musk,
10: spire, là. Ça, c'était
9: Elon
10: pas
9: Musk qui est allé vendre ses charlettes là, en avant de la Maison-Blanche. Les voitures que Homer Simpson avait faites d'un épisode des Simpsons.
10: Cybertruck. Je te laisserai pas insulter Cybertruck facile demain. Well,
9: no. On a vu tellement de conneries dans les dernières années, et c'est pas fini. On pourra plus faire de films satiriques sur les États-Unis parce que les États-Unis sont devenus une caricature d'eux-mêmes. Puis c'est malheureux pour nous autres parce qu'en Amérique du Nord, on pogne la grippe quand ils toussent, là.
10: Mais là-dessus, les gars, Donald Trump avait dit c'est le retour de l'âge d'or de l'Amérique. On est direct dedans. Exécution en direct.
9: Ouais. C'est pas l'âge d'or, c'est l'âge de pierre.
10: Hey, c'est tellement triste. Ça fait aucun sens.
8: Mais je pense que les républicains peuvent nourrir leur base avec ce genre de nouvelles-là. Là. Tout. Puis je peux faire même un parallèle, puis là, c'est un peu moins grave, on va se le dire, mais la fameuse guerre entre Éric Duhaime et Bruno Marchand, les deux, chacun de leur côté, nourrissent leur base. Là. Même si on trouve pas ça logique, cette chicane-là, ils nourrissent leur base, puis ils arrêteront pas.
9: Ben, quand je dis qu'on pogne la grippe quand les États-Unis toussent, c'est exactement à ça que je pensais. À quoi carburent les chaînes de nouvelles et les stations de radio depuis une semaine? À une chicane d'égo entre un maire qui veut pas lâcher le morceau, puis un chef de parti qui s'en va à l'Assemblée nationale, qui semble s'amuser avec comme on s'amuse avec un hochet, là, je veux dire. Tu sais, ce genre de politique confrontation-là qui mène nulle part, ça découle de où, vous pensez? Ben, ça découle de Trump. C'est pas fait avec les mêmes mots, c'est pas fait de la même façon, mais c'est de la politique divisive pour faire triper ta gang puis faire en sorte que la gang de l'autre bord taillisse plus.
10: Ouais.
9: Et se bâtir là-dessus, je trouve ça malsain. Ça faisait partie des affaires qui me rendaient inconfortable avec le Parti conservateur. Hier, je trouve que Duhaime a été un peu plus mature et adulte que Bruno Marchand. J'aime le fait qu'il ait ramassé sa gang en vase clos pour faire un petit coaching, genre, hey, là, les photos de chemtrail là, puis les histoires d'annexion aux États-Unis, tenez ça tranquille un peu. Là, on a des responsabilités d'élus, là, fait que mettez ça dans vos poches, puis vous les ressortirez quand on travaillera plus. J'ai aimé sa sortie devant les journalistes aussi, tu sais, de dire, nous autres aussi, les conservateurs, on va mettre de l'eau dans notre vin. J'espère que les bottines vont suivre les babines. Puis je sais qu'Éric Duhaime est un grand démocrate. Il y a des défauts énorme, mais je sais que c'est un gars qui a un respect profond pour la démocratie. J'espère que son ego puis que ses réflexes d'animateur de radio de Québec prendront pas le dessus. Mais présentement, celui qui agit le moins bien, c'est Bruno Marchand. Puis je pense pas qu'il soit mal conseillé à Québec. Mais est-ce que Bruno Marchand, après son mandat, veut devenir maire de Montréal puis qu'il est en train de se préparer? Écoute, je me suis posé la question hier.
10: T'es collé la chatte v'là un an.
8: je t'ai collé
9: ça
8: la
9: chatte. Ça n'a pas de maudit bon sens. Ben, on se dirige peut-être vers ça, Yann, t'avais raison.
10: Mais, Denis, moi, je suis d'accord avec toi. Moi, je suis vraiment déçu de Bruno Marchand parce que Bruno Marchand, en tant que maire de Québec, il représente l'ensemble de ses citoyens. Fait qu'il faut qu'il soit capable de représenter autant les pros que les anti-tramways. Et là, il divise complètement la ville de Québec en deux, surtout là avec sa publication d'hier sur les médias sociaux. Tandis qu'Éric Duhaime, à l'heure actuelle, il est le chef d'un parti politique dont la base est anti-tramway. Fait que lui, c'est normal qu'il joue cette game-là. Ça serait à Bruno Marchand d'être le rassembleur, ce qu'il n'est pas du tout.
8: Bruno Marchand, pour moi, a d'autres visées que Québec. Je pense pas que ça, honnêtement, je pense pas que ce soit la mairie de Montréal, mais je pense plus que c'est au provincial qu'il veut aller. Je le pense depuis quelques années, puis tout se dirige vers là. Écoute, Catherine, Denis, m'a offert de l'argent ce matin. Elle a offert de l'argent à Jeff aussi pour qu'on parle pas de politique aujourd'hui.
10: Ouais.
8: Parce qu'elle était
9: dans une calotte de boulevard, un 20$.
12: Un t-shirt.
8: Les gars, on peut-tu parler d'autre chose que de la politique aujourd'hui? On n'a pas le choix. C'est ce qui fait jaser à Québec.
12: J'ai pas offert de l'argent. J'ai dit je suis tanné d'en parler.
8: Parce que tu me dois déjà 2$.
12: Ouais, mais toi aussi, tu me dois 2$ d'abord.
10: Dans le fond, elle a copié quelque chose que la CAQ a fait, compte tenu que la CAQ a été populaire aux dernières élections. C'est une excellente stratégie.
12: Non, mais je suis écœurée. Je suis écœurée de parler de
9: Catherine,
12: ça.
9: Catherine, on est toutes écœurées. Mais, en même temps, veux-tu que je te fasse la liste des choses que je suis écœurée de faire dans une journée? Je suis écœurée de faire la vaisselle. Je suis écœurée de passer à la balayeuse. Je suis écœurée de faire le lavage. Je suis écœurée de rappeler à mes flots de faire le change. Je suis écœurée de rappeler à mes flots c'est quoi le devoir, c'est quand les examens. Je suis écœurée de bien des choses, mais si on arrête de les faire, qu'est-ce qui arrive? On se retrouve littéralement avec la marde jusqu'au cou. Fait que la politique, moi, je le vois un petit peu comme ça. Okay. Puis c'est Yann qui dit la phrase souvent, si on s'occupe pas de la politique va s'occuper de nous autres.
8: Exact.
9: J'aime pas plus ça que toi parler de politique. Puis je pense souvent à Reg ces temps-ci parce qu'on parle beaucoup de tramway. Puis à chaque fois qu'on parle de tramway, je pense à Reg. Parce que Reg, quand il est parti, il dit... Je serais pas heureux à parler du tramway à tous les jours. Puis à chaque fois qu'on parle du tramway à tous les jours, je me dis, une chance que Reg est parti, il serait viré fou, man. Mais
8: tu vois, Catherine, Denis prend pas ton argent non plus.
12: Non, mais tu sais, c'est juste quelques histoires que je me dis, bon, on a tout dit, là. Ouais. Tu on a-tu fini d'en parler, là? Tu sais, à un moment donné, là. Non, mais on a tout dit sur le sujet,
9: mais
12: pourquoi
9: on fait,
12: en parler?
9: On fait partie... On fait partie du problème. Là-dessus, t'as raison. Qu'est-ce qui nourrit le plus les chaînes d'information en continu? C'est les chicanes. Puis moi, je trouvais ça surréaliste cette semaine de voir que la moitié du temps pendant qu'on faisait l'émission l'après-midi, ben LCN était non-stop sur le maire Marchand versus Éric Duhaime avec les points de presse en direct. Mathias avec sa calotte de boulevard. Puis là, on repasse les images le lendemain matin. Puis là, on attend Éric Duhaime au point de presse pour répliquer à Marchand. Puis là, on s'en va voir à Marchand pour qu'il réplique à Duhaime. On fait partie du problème parce qu'on se nourrit de ça aussi. Puis quand je dis « on », là, c'est de la faute aux médias. Je nous compte là-dedans aussi. On n'est pas à part. On en jase encore aujourd'hui, tu sais. Fait qu'on est comme poigné dans une roue, dans un cercle vicieux que ces chicanes-là nourrissent les médias. Les médias veulent nourrir les chicanes pour se nourrir davantage. Puis on est poigné dans ce tourbillon-là, malheureusement.
12: Denis, on est chanceux. Mathieu Lacombe a été exclu de la CAQ parce qu'il est allé au party de la victoire du PQ. Donc, on a changé de chicane.
8: C'est ça, on a changé de chicane.
12: Mais Catherine,
8: prenons le problème à l'envers. Il reste une minute. Là. Ouais. De quoi on devrait parler aujourd'hui?
12: Qu'est-ce
8: qui t'allume comme un rond de poêle?
12: Qui m'allume? Je te dirais que là, ce qui m'allume, c'est la fin de semaine de 3 jours.
9: Des noms.
12: Mais... Ça m'allume quand même pas pire.
10: Qu'est-ce qui t'allume comme un rond de poil? Ah, là, hier, j'ai fait un souper avec mes amis. On a écouté Audeuil.
9: Ouais,
10: hier, on parlera pas d'Audeuil, là. On va parler de tramway.
13: Qu'est-ce que tu fais, toi, dans la vie?
14: Moi, je suis un électricien.
13: C'est qu'est-ce que ça fait, ça, un électricien dans la vie?
14: T'es niaiseux, toi?
9: Alors, gros, c'est sûr que je t'avais promis qu'on allait frencher, mais là, j'ai frenché l'autre la semaine passée. Fait que là, j'en reviens, pis là, ben, c'est sûr que t'aurais fait pareil, là, tu sais. Pis, que ça, regarde-moi donc dans les yeux. Si tu me regardes pas dans les yeux,
14: hey, boy, ça va le haut, là, on parle de peloton d'exécution. On parle de guerre. Et Catherine a dit, ben là, vous pourriez parler de d'autres choses.
10: De Québec.
12: Hier, il y a eu un French surprise à OD. Ça, là, ça, je vous en aurais parlé.
8: C'est pas une surprise. C'est probablement deux gars qui se sont embrassés. La plupart des gars.
12: Non.
8: Non?
12: Non, non, c'est un friend surprise.
9: On est-tu bien lettre pis à radio?
10: Hein? Ah oui!
9: Bam! Là, je connais
10: bien. Je suis d'accord à
8: 100%. Merci, Denis!
9: Salut! Salut! À tantôt!
8: Bon week-end, mon ami. À tantôt, 14h.
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10: Ce matin, j'ai lu qu'on allait faire une exécution en direct sur le web d'un terroriste qu'on va fusiller avec l'armée.
15: Écoute, on parle de Nidal Hassan. Et Nidal Hassan, il n'y a pas de sympathie à son endroit. Là. C'est ce genre d'histoire.
10: Clairement.
15: En 2009, il tue sur la base militaire, sur sa base militaire, et c'est un psychiatre militaire, il tue 13 personnes, puis en blesse 32 autres. Bien sûr, il est jugé devant un tribunal militaire et condamné à mort. Et là, entre en scène cette semaine, le président américain puis le secrétaire à la Défense ou le secrétaire à la guerre, Pete Hegseth. Et ça fait jaser partout sur la planète. D'abord, dans un premier temps, Donald Trump dit « on a le choix, ça prend dans un tribunal militaire la décision du président américain sur la sentence. » Normalement, dans le cas d'une peine de mort, on aurait opté pour l'injection létale. Donald Trump dit « non, ça va être le peloton d'exécution ». Pour vous donner une idée au plan historique, là, on n'a pas exécuté de soldats américains depuis 1945. Et ça a été un cas pour des déserteurs. Il y en a eu plusieurs pendant la Deuxième Guerre mondiale. Pour ceux qui veulent chercher des vieux films, c'est l'histoire du soldat Eddie Slovic. Mais donc, on remonte loin pour une exécution, un peloton d'exécution pour un militaire. Et une exécution publique, parce que c'est ni plus ni moins ce que propose maintenant Pete Hegseth, on va retransmettre donc, en direct sur le web, l'exécution, ben, aux États-Unis, ça ne s'est pas vu une exécution publique depuis 1936. Donc, ça a fait réagir plein de monde, mais ça fait réagir sur la planète. Parce que quand il nous provient, par exemple, puis c'est pas choisi au hasard comme exemple, les États-Unis sont en guerre avec ce pays-là, mais quand on voit une exécution publique en Iran, ça indigne, puis avec raison. Pas par sympathie pour quelqu'un qui aurait été condamné, quoique en Iran, on sait que le système de justice est bien différent. Mais dans le cas de Nidal Hassan, ce n'est pas par sympathie, c'est est-ce qu'un régime politique, est-ce qu'un pays démocratique exerce ça, un peloton d'exécution qu'on va mettre en ligne comme n'importe quel autre spectacle. On dénonce la violence un peu partout. Il y a des plateformes qu'on aimerait rappeler à l'ordre parfois pour des images qu'on laisse circuler. Et là, c'est ceux qui, pendant longtemps, se sont présentés comme étant le phare de la démocratie dans le monde qui vont exécuter quelqu'un publiquement.
10: Et ça peut pas faire autrement, Luc, puis je vais faire un parallèle avec le prochain sujet, de faire en sorte que des débordements un peu partout aux États-Unis, notamment avec la police ICE, encore hier, homme qui est atteint par balle au volant de sa voiture avec son enfant de 5 ans derrière... puis dans une situation de fin de journée où il y a plein d'enfants puis de parents qui sont autour.
15: Voilà, et c'est important, tu avais commencé à le faire, c'est parfait, Jean-François, c'est faut rappeler aussi le contexte dans lequel ça se passe. Cet homme-là, au moment où on l'arrête, ne représente pas de danger, il y a un enfant sur le siège arrière, c'est à la sortie de l'école, il y a plein de monde autour, on a des agents du ICE qui se présentent. Ils sont pas vêtus comme des gens qui effectuent un travail de policier ou de surveillance. Ils sont masqués comme le sont les agents du ICE trop souvent. C'est une des choses sur lesquelles on a insisté. Et là, ils vont ouvrir le feu sur l'individu en question. Ça fait je ne sais pas combien de fois, cette année seulement, puis on pourrait remonter à 2025, où on dénonce les méthodes du ICE. Donc, qu'on s'en prenne aux immigrants illégaux. Et il semble que la personne sur laquelle on a tiré, elle ait commis déjà un certain nombre de fautes pour lesquelles elle était recherchée. Et encore là, c'est pas défendre la victime que de dire ça ne correspond pas, on verra s'il y a enquête, mais à des procédures qu'on juge habituellement normales. À tout le moins, il y a un contexte pour lequel il faudrait obtenir des réponses. Et au plan politique, ben, ça vient ajouter au fardeau de l'administration Trump et des Républicains pour les élections de mi-mandat. Les Américains sont contre l'immigration illégale. Ils étaient pour que Donald Trump intervienne. Et étrangement maintenant, s'ils sont encore contre l'immigration illégale, ils en ont contre les mesures du président et surtout les comportements du ICE. Et ça paraît froid parce que là, il y a eu blessé puis on a ouvert le feu. Mais les hispaniques ou les hispanophones, eux, s'éloignent lentement mais sûrement de Donald Trump et des républicains. C'est le cas au Texas où un démocrate pourrait l'emporter, ce qui est, entre guillemets, anormal.
16: Luc, question d'auditeur que je trouve intéressante. Est-ce que le terroriste qu'on va tuer le 3 décembre, s'il s'appelait John Kerry, est-ce qu'on diffuserait ça publiquement, tu penses?
15: Ah, quelle question, quelle belle question en passant. Et c'est particulièrement délicat, bien sûr, d'y répondre parce que on ne peut pas rien confirmer. On ne peut que prêter des attentions. Mais je pense que la question est parfaitement légitime. C'est la raison pour laquelle on parle d'une mise en scène de la mort par l'administration Trump. Écoute, il n'y a pas de hasard, là. Il va être exécuté à la base où il a ouvert le feu, la même journée et à la même heure où il a abattu d'autres militaires. Et oui, il s'appelle Nidal Hassan. C'est un Américain, c'est un militaire américain, mais la couleur de la peau puis la consonance du nom, ben effectivement, ça fait partie des discussions qu'on a sur est-ce que c'est pas une mise en scène qu'on est en train de faire? Est-ce qu'on avait besoin d'aller jusque-là pour exécuter finalement quelqu'un dont on reconnaît la gravité des gestes?
10: Luc, je termine avec les élections de mi-mandat qui arrivent à grands pas. On s'attend à ce que les démocrates reprennent le contrôle de la Chambre. Ça va jouer coude à coude au Sénat. Mais là, Donald Trump nous préparerait déjà son discours d'élection truquée?
15: Ouais, puis écoute, ça fait longtemps que ça se prépare. Hein. On en parle, mine de rien, aux gens depuis le retour de Donald Trump à la Maison-Blanche. Il fait tout, finalement, pour entretenir l'idée qu'il pourrait y avoir de la tricherie pendant les élections et qu'il y aura fort probablement chaos la journée de l'élection. Il y a eu, et c'est pas, on n'a pas le temps de l'énumérer longuement, mais il y a eu plein de recours devant les tribunaux, il y a eu plein de décisions déjà qui ont été mises en place. Puis, il y a ce qu'on menace d'utiliser éventuellement. Par exemple, envoyer ICE près des bureaux de vote.
10: Ouais, exactement. Faire de l'intimidation, on s'entend.
15: Ben voilà, si ICE ouvre le feu à la sortie d'une école, ils n'ont pas besoin d'ouvrir le feu au bureau de vote pour intimider des gens ou que des gens évitent les bureaux de vote. Donc, parce qu'il y aurait présence de ces agents du ICE dont on déplore le recours à la force. Et ce qu'on dit, lentement mais sûrement, c'est que le président Trump, en cas de défaite, voudrait remettre le processus en question, les résultats en question, et ce serait même pour cette raison qu'il a maintenant Trump TV. Donc, on l'a oublié, hein, quand on a exclu les journalistes de la couverture, puis que les médias ont comme boycotté les points de presse de la Maison-Blanche, on a mis sur pied Trump TV, qui connaît pas un grand succès. Mais en même temps, si jamais après l'élection, on veut communiquer directement avec les Américains sans le filtre des médias, avec lequel on est ouvertement en guerre ou à tout le moins avec lequel on a une relation hostile, Trump TV pourrait servir à passer le message. Mais ça risque d'être, cette élection-là va être intéressante à suivre pour les résultats, mais la suite de l'élection, la chose que je peux confirmer après 10 ans à couvrir Donald Trump, il ne se laissera pas battre ou il ne va pas quitter sans utiliser tous les moyens qu'il a à sa disposition. On l'a vu le 6 janvier 2021, c'est peut-être ce genre de situation qu'on prépare après les élections de mi-mandat.
10: Luc Laliberté, chroniqueur en politique américaine et producteur des capsules de la liberté en clair. Allez voir ça sur les médias sociaux. Merci pour ta présence à l'émission.
15: Une bonne fin de semaine à tout le monde et à toute l'équipe. Bye!
10: Toi aussi, bon football! Dire qu'il y en a que quand Donald Trump a été réélu, il disait non, c'est pas grave, Donald Trump, inquiétez-vous pas, la démocratie aux États-Unis, ça fait tu pas de dictateur. Trump TV, Truth Social.
17: Ah, puis je trouve que, puis je fais partie de ceux qui... Le premier mandat de Trump a été moins pire qu'on pensait. Fait que,
10: oui.
17: Je trouve que c'était légitime comme pensée de se dire, hey, ça va être correct. T'sais, je j'approuvais pas, puis j'étais pas content de la réélection de Trump. Mais je pensais peut-être naïvement qu'en effet, les systèmes aux États-Unis faisaient que ça pouvait pas être une catastrophe.
16: À la fin de son premier mandat et aux élections de 2020, je disais, j'avais peur d'un premier mandat de Trump, j'ai encore plus peur d'un deuxième mandat parce qu'il n'y aura plus rien à perdre. Mm-hmm. Il va avoir fait ses deux mandats. Donc, il joue le tout pour le tout. Mm. Et c'est un peu ce qu'on voit. Je voulais juste te dire avant d'aller en pause, Jeff, je regarde les invités de Tout le monde en parle.
10: Oui.
16: Dimanche, il y aura des représentants de tous les partis.
10: Sauf le Parti conservateur du
16: Québec. Non, Parti conservateur aussi. Pas lui.
10: Pas Dominique Dumas.
16: Non, parce que je sais de sources sûres, chers auditeurs, qu'on a invité Dominique Dumas. Mais il est tellement, il assume tellement ce qu'il a dit et ce qu'il a fait dans le passé qu'il a refusé
10: qu'il va pas.
16: D'aller à Tout le monde en parle. Il y aura donc Nada Boumefta.
10: Oh, ah, yes! Ben oui.
16: Héloïse Coulomb.
10: Okay. Ah, cool!
16: Ariane Boyer et Gisèle Pouenagil. Ou Nial, je sais pas.
10: Excusez-moi. Elle doit être de Québec solidaire? Ou
16: probablement,
10: c'est...
16: Ouais. Puis c'est quatre femmes. Fait que c'est intéressant.
10: Ah, j'aime ça. Très intéressant.
16: Ouais.
10: Ouais.
16: Il y aura aussi P.O. Forgette.
10: Humoriste.
16: André Sauvé.
10: Les humoristes.
16: Romain Chouet pour l'enquête dans l'univers des escortes, justement, dont
10: oh,
16: on parlait.
10: Ça, ça va être très bon.
17: Mais là, c'est quoi le parti qu'il n'y a pas?
16: Non,
10: non, tout le monde est tout là. C'est moi.
16: Ben non, il y a sur cinq parties.
10: Ouais, c'est la CAQ qui est pas là.
16: La CAQ. Mais la CAQ.
17: Ah, ben oui. Ouais, c'est vrai que dans ma tête, il y a encore cinq parties.
16: Ils ont, cherché une femme de la CAQ élue. Puis
17: ah, c'est drôle.
10: Moi aussi, j'attendais le cinquième. J'ai eu la même réflexion que toi, puis j'ai fait. Comme c'est vrai, la CAQ, il n'y a pas personne.
17: Ah, c'est bon, ça.
10: C'est ça. Très bon. Courte pause. On revient avec la chronique geek.
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18: Merci d'être là avec nous. Tout nouveau rendez-vous sportif Mapper du lundi au jeudi de 18h à 21h. Et là, je dois dire que je suis particulièrement content de pouvoir parler à notre prochain invité, qui n'est pas un grand golfeur. Qui n'est pas... en fait, qui n'est pas si mal. C'est surtout mon ami, membre du Temple de la renommée du hockey, mon ami François Gagnon. Comment vas-tu, mon chum?
19: Ça va très, très, très bien. Marc-André Perrault. Je suis pas capable de dire Mapper.
18: Non, ben écoute, c'est pas...

0: aux entraînements, les matchs préparatoires, je peux aller voir. Il y en avait moins cette année que par les années passées, évidemment. Mais j'ai quand même vécu dans les coulisses le début de saison, l'effervescence du début de saison. C'est juste que je ne l'ai pas vécu de la même façon. Et là, ce que j'ai hâte de voir, c'est une fois la frénésie du début de saison passée, puis tout ça, rendu à mi-novembre, quand le golf va être fini, quand les feuilles vont être ramassées, quand il va faire noir à 4h15, puis tout ça, là, comment je vais faire pour composer avec le fait que le hockey, qui a été au centre de ma vie professionnelle au cours des 34 dernières années, et le journaliste qui a été au centre de ma vie pendant les 40 dernières années, comment je vais faire pour m'en passer? Et ça, j'ai hâte de voir comment je vais y arriver.
1: Puis ça, je veux dire, moi, ce qui me fascinait chez toi, François, c'est, tu sais, les jeunes journalistes que j'étais quand je suis arrivé, c'est ton professionnalisme, ta passion, puis le chien que t'avais. On dirait que t'avais toujours le couteau dans les dents, puis que t'aurais fait ça toute ta vie. T'es-tu en paix? T'as-tu peur de tu sais, t'as parlé des novembre, décembre, quand ça va arriver. Ça te fait-tu peur?
0: Ça me fait un petit peur. Écoute, on a toujours peur de l'inconnu. J'ai hâte de voir comment ça va se passer. Tu sais, je vais continuer à être un petit peu actif là, avec des interventions à la radio. Je vais peut-être écrire ici et là. Quand je vais vouloir me chicaner, je vais aller sur X puis
1: tu vas tes clients.
0: Les batailles, puis tu sais, ça va partir, puis ça va être le fun. Puis après ça, je vais fermer les livres, puis je vais dire bon, mais j'ai mis le trouble, là, je m'en vais. Tu sais, mais il y a des grandes questions. T'sais, j'ai passé l'été à parler de ça avec mon épouse, puis mon épouse me regardait aller, puis elle disait, c'est drôle, hein, j'ai pas l'impression que tu as autant envie que ça recommence que par les années passées.
1: Okay.
0: Et je le sentais en dedans. Et je me suis toujours imposé quelque chose. Je me suis toujours dit, il faut pas que tu partes trop tard. Oh. Alors, est-ce que je suis parti trop tôt? Le 23 septembre 2026, le temps va me le dire. Mais si je suis parti un peu trop tôt, je vais être correct avec ça parce que je serai sûr à ce moment-là de ne pas être parti trop tard. Et ça, pour moi, c'est essentiel. Puis tu sais, je regarde, là, toi, tu commences une nouvelle émission de radio, ça fait quelques années qu'on se connaît, tu as travaillé à télé, t'as fait mille et une affaires dans ta vie. J'ai des jeunes collègues à RDS qui sont excellents, puis qui regardaient, puis ils disaient, hey, le gros, là, il va-tu partir à un moment donné que je prenne la place? Et c'est sain, ça. C'est normal. Ouais. Moi, je l'ai fait, il y a 35 ans, je regardais, puis je disais, bon, elle est où la place que je pourrais prendre pour entrer dans mêlée, puis après ça, jouer du coude, puis jouer de l'épaule, puis trouver une manière de me faufiler? Ça fait partie des choses normales dans une carrière. Et puis moi, je suis pas le genre à m'accrocher à ce que j'ai puis à dire vous viendrez pas dans mon corps et sable, ça c'est à moi, puis je mets une barrière puis je suis tout seul à jouer là-dedans. J'ai toujours aimé partager avec tout le monde.
1: Ouais, ouais.
0: Et là, j'étais rendu au point où je pouvais me dire ben sais-tu quoi là, regarde ce que tu as fait puis tu en as en masse pour être fier de ce que tu as fait. Puis assure-toi de pas déraper dans les prochains 6 mois ou dans la prochaine année ou dans les 2 prochaines années, puis que le monde te regarde puis dise ben sais-tu quoi, il était meilleur avant puis il aurait dû partir. Ça pour moi c'était la pire hantise qui pouvait m'arriver.
1: Puis t'as raison, puis c'est tellement un danger qui guette, je pense, dans n'importe quelle profession, mais surtout la nôtre qui est publique, on est toujours à une gaffe de voir notre réputation se faire bousiller. Puis je sais que ça a toujours été super important pour toi de partager et tu sais la jeunesse, ça a toujours été important pour toi. Puis quand je dis partager, je peux te confirmer une chose. Pour les jeunes, en fait, pour n'importe quel journaliste, avoir un François Gagnon dans un scrum, c'est essentiel. Parce que une chose que je remarquais chez toi, tu prenais pas de bullshit. Pour toi, c'était non négociable, c'était inacceptable. As-tu toujours été de même ou il y a un moment donné que tu t'es dit là, je veux plus jamais m'en faire passer une belle, puis je vais poser les questions comme elles sont. Ils m'aimeront pas, mais ça va être ça.
0: J'ai toujours été comme ça parce que c'était la manière de faire, puis c'était encore plus, je te dirais, encore plus aiguisé il y a 25, puis 30 ans, puis 40 ans. Les questions difficiles sont moins nombreuses aujourd'hui.

0: qu'avant. La raison est bien simple, il y a moins de il y a plus de journalistes, il y a moins de monde disponible. Alors, tu sais, il y a comme un partage qui se fait, puis malheureusement, on a souvent tous la même nouvelle. Avant ça, on était 4-5 journalistes, on rentrait dans un vestiaire, il y avait 15, 16, 17 joueurs qui étaient là. Alors, on se partageait nos priorités. Tu sais, quand j'ai commencé à Ottawa, une région que tu connais bien,
1: oui.
0: Quand Steve Duchesne est arrivé avec les sénateurs, les journalistes anglophones ne venaient pas voir Steve Duchesne à moins qu'il ait fait quelque chose de spécial dans un match, puis tout ça, là, tu sais. C'était plus moi qui étais francophone, puis mes collègues à l'époque, on allait le voir. Puis moi, une fois que tu me connais, une fois que la TV est passée, moi, je veux pas
1: c'est
0: que Steve Duchesne me donne ma quote, puis que je la voie à la TV, puis que je l'entende à la radio pendant des heures avant qu'elle sorte dans le journal, là. Alors, une fois que tu avais fait ta job ou que les autres avaient fait leur job, là, j'arrivais, puis je disais, OK, là, c'est à mon tour. Puis là, j'en posais deux, trois pour avoir quelque chose. Tu sais, je te donne un exemple. La première fois que les sénateurs ont fait les séries, ils ont battu les Sabres de Buffalo dans le dernier match de la saison régulière ou l'avant-dernier, puis là, ils ont joué en première ronde contre les Sabres, ils ont perdu en 7 matchs en prolongation. Rappelle-toi, Derek Plante, là, le croton que Tognot essaie de pogner avec la mythe, puis là, il met de la moutarde, puis il l'échappe, bingo, bonsoir, on est mort. Bon, mais Steve Duchesne, quand les sénateurs ont fait les séries, il me regarde dans le vestiaire après que tout le monde soit passé, puis il me prend par les épaules, il me regarde dans les yeux, puis il me dit, « Hey, François, c'est notre Coupe Stanley à nous autres, ça. » Ben, je l'avais ma une du lendemain, là, ma manchette. Le Citizen puis le Sun, ils ont repris ça deux jours après, parce que ce soir-là, il était avec les autres joueurs anglophones. Aujourd'hui, cette quote-là, elle aurait été partout, parce que c'est une des seules qu'on aurait eu à se mettre sous la dent.
1: C'est ça.
0: Alors, tu vois, ça reflète un peu la nouvelle réalité puis l'ancienne réalité dans laquelle moi j'ai grandi. Puis quand t'es tout seul avec un gars, tu sais, on se parle tous les deux, toi puis moi, puis il y a personne qui nous écoute. Puis là, tu me sors une affaire, je vais te regarder dans les yeux, je vais te dire, voyons, non, tu penses toujours bien pas que je vais écrire ça, là. C'est quoi la vraie histoire? Tu sais, puis là, tu le sais, la vraie histoire. Mais des fois, la vraie histoire, il faut pas qu'elle sorte au complet pour mille et une raisons. Mm-hmm. Puis là, tu peux dealer one-on-one avec le gars, puis là, tu peux dire, OK, parfait, tu veux pas aller là, mais je comprends que le diable est pris entre lui, puis lui, puis lui, puis tu veux pas que ça soit toi qui le dise, mais t'es-tu à l'aise avec le fait que moi, je parte là-dessus, tu seras pas visé, puis là, t'as un clin d'œil, ou t'as un pouce en l'air, ou t'as une petite bine sous l'épaule, puis là, t'as le feu vert pour y aller. Ça, t'as plus ça aujourd'hui. En tout cas, moi, je le vivais pas. S'il y a des collègues qui sont assez près des joueurs ou qui ont de l'information privilégiée pour l'avoir, tant mieux pour eux. Mais ça se reflète pas dans le travail au quotidien aujourd'hui comme ça l'était il y a 25 ans. Tu sais, il y a 35 ans, tu avais le Journal de Montréal, tu avais le Montréal Matin, tu avais le Dimanche Matin, tu avais le site, tu avais la Gazette. Il y avait toutes des nouvelles exclusives parce qu'il y avait parlé à différents joueurs. Tu vois, puis c'est ça qui faisait que les amateurs pouvaient aller à toutes les plateformes, dans ce temps-là, c'était pas des plateformes, c'était les journaux, puis avoir les vraies nouvelles. Puis ça, c'était comme ça que ça marchait. Puis c'est comme ça que moi, j'ai grandi, puis c'est toujours ça que j'ai aimé.
1: On est en compagnie de François Gagnon, jeune retraité, membre du Temple de la Renommée, journaliste émérite. François, tu parles... en tout cas, moi, je pense pas que la nostalgie, c'est nécessairement négatif, mais tu parles, tu sais, je pense que tu as été un passionné comme j'ai rarement vu dans ce métier-là. C'est quoi tes plus grands souvenirs, tes moments les plus marquants dans ta carrière?
0: Écoute, je veux pas dire qu'il y en a trop pour le dire, là, tu sais, c'est sûr que un scoop, c'est toujours le fun. Tu te bombes le torse, mais après ça, tu te dis, OK, what's next? Là? Tu peux pas vivre là-dessus pendant un mois et demi. Là. OK, tu as eu une exclusivité, parfait. Tu l'as raidé pendant une journée, pendant deux jours, pendant trois jours. Mais là, faut que tu passes à d'autres choses, faut que tu en trouves une autre. Alors, j'ai jamais été du genre à me pavaner en me disant, ça, j'ai eu ça. Moi, je te dirais que les choses dont je suis le plus fier, puis vraiment encore aujourd'hui très fier, c'est les relations que j'ai réussi à développer. Mm-hmm. Puis pas, je dis pas des relations d'amitié nécessairement, mais des relations de respect. Tu sais, il y a des entraîneurs du Canadien et d'ailleurs, qui m'ont jamais porté dans leur cœur. Il y en a qui m'ont aimé plus que d'autres, il y en a qui m'ont détesté. Mais tu l'as dit tantôt, l'an dernier, j'ai eu un honneur indescriptible, un honneur auquel j'aurais même jamais osé rêver, qui m'a été remis par mes collègues des quatre coins de la Ligue nationale. Ben, il y a un coach qui va se reconnaître, que je nommerai pas, parce que c'est pas intéressant pour les gens qui nous écoutent de savoir c'est qui, mais il y a un coach qui m'a écrit puis m'a dit « Bravo ». Puis moi, j'ai répondu, j'ai dit « C'est-tu quoi? Ça me touche en maudit que tu m'écrives parce que je le sais que toi puis moi, ça a pas toujours été facile. » Puis il m'a répondu quelque chose comme « Hey, je t'aime pas plus que je t'aimais. Mais t'as toujours été là, t'as toujours été derrière ce que tu faisais. Tu m'as critiqué. Des fois, je trouvais que c'était trop, mais généralement, c'était, tu sais, il y avait du respect là-dedans. Alors, quand quelqu'un dont t'es pas le préféré prend la peine de t'écrire pour te féliciter pour quelque chose, ben là, ça, pour moi, c'est un exemple important de, pas du statut que t'as, mais du respect que t'as réussi à développer. Et ça, je l'ai eu dans les derniers jours avec des messages qui viennent de joueurs, tu sais, qui prennent le temps de t'écrire puis de dire bravo pour tout ce que t'as fait. T'as pas toujours été bien plaisant, tu m'as déjà mis dans un coin puis tout ça. Mais quand même, tu sais, tu l'as fait pendant presque 35 ans, 34 ans. Et puis, pour moi, ça, c'est vraiment, vraiment important. Fait que, tu sais, oui, un scoop ici et là, mais tu sais, les scoops, là, que le monde comprenne bien. Des fois, le scoop, là, il t'arrive comme, pas par magie, mais t'as travaillé 10 fois, 20 fois plus fort pour une nouvelle qui finalement a fait patate, puis là, il y a un scoop qui te tombe du ciel parce que quelqu'un te dit « Hey, check ça », puis là, tu check ça, puis tu dis « Mais ma foi du bon Dieu, c'est comme si je tombais dans un magasin de bonbons puis que je tombais dans un sac de 2 millions de roquettes puis je les déballe un après l'autre parce que ça, c'est mon bonbon favori. » Puis là, tu dis « Wow! » Mais, tu sais, ça, c'est le fun. Mais c'est l'ensemble de l'œuvre. Puis j'ajouterais que quand tu dis de quoi tu es le plus fier, c'est de l'avoir fait pendant autant d'années, puis d'avoir eu l'impression que pendant toutes ces années-là, ben j'étais encore, après toutes ces années-là, j'étais encore pertinent. Et ça, pour moi, c'est le plus beau tableau de chasse que tu peux me donner.
1: François, dans ce milieu-là, c'est beaucoup de sacrifices, c'est beaucoup de temps loin de la maison. J'imagine que François Gagnon, l'homme, l'être humain, ça doit faire du bien. Là, je sais, je veux pas rentrer dans les détails trop personnels, mais tu sais, t'es grand-papa, j'imagine que ça doit te réconforter un petit peu de savoir qu'il y a ça aussi, là, t'as des nouvelles responsabilités.
0: Oui, oui, puis je vais avoir plus de temps pour les assumer. Tu sais, ma femme a passé les 10 dernières années à me partager avec un sport qu'elle connaît pas puis qu'elle haït pour mourir. Elle, vrai. La passion du hockey, puis la passion des séries, puis la folie des séries, tu sais, puis ça sent la coupe. Là. Comment ça sent la coupe? C'est quoi ça sentir la coupe? Elle n'en a rien à tirer. Mais elle voyait que pour moi, c'était important. Et puis, tu sais, elle m'a partagé avec ça, tu sais, des soirs à maison, quand le Canadien est sa route, puis que je regarde des matchs à la télé, puis que je prends des notes, tu sais, je suis là, mais je suis absent en même temps, là, tu sais. Puis ce qui est vrai pour mon épouse maintenant, l'a été pour mes enfants quand ils étaient plus jeunes. Puis tu sais, c'est quoi, tu l'as vécu, puis c'est pas un martyr, là. C'est des choix qu'on fait. Puis à un moment donné, ben, faut que tu rembourses. Alors là, moi, la retraite commence. Puis là, ça va être à mon tour à rembourser le temps que le hockey m'a ou a volé à mes enfants puis à mon épouse. Puis que là, ben, je vais pouvoir le rembourser. C'est pour ça que je suis pas gêné de dire qu'il y a des soirs, le match du Canadien, je le regarderai pas en direct. J'irai pas voir ses médias sociaux, je sais pas ce qui s'est passé. Puis là, je pars mon enregistrement, puis je mets mes écouteurs sur la tête pour rien entendre d'autre, parce que je veux pas savoir ce qui est arrivé. Je veux voir le match comme si j'y assistais en temps réel. Mais inversement, je vais continuer à aller au Centre Bell de temps en temps. Et puis, quand les journées vont être longues pendant l'hiver, je vais prendre le REM, puis je vais me rendre au 10-30, puis je vais aller voir une pratique du Canadien, juste pour voir que ça a de l'air. Puis juste me convaincre que j'ai pris la bonne décision, puis que c'était le temps de prendre ma retraite.
1: Le pire, c'est que je sais que tu vas le faire. Une chose est certaine, François, ta famille, ton épouse, tes enfants, petits-enfants sont très chanceux parce que, et là, je dis pas ça pour être trop gentil, t'es un être humain de qualité. Ça a été un honneur de te côtoyer professionnellement. On s'est pas assez côtoyé sur le terrain de golf cet été, mais je te texte tantôt parce que j'ai une proposition à te faire. Mais c'est important pour moi de t'avoir sur le show, prendre le temps de te féliciter pour ta carrière puis tout ce que tu as fait pour les jeunes journalistes, dont celui que j'étais et que je suis redevenu. Tu es un exemple. Tu es l'exemple parfait du professionnel ultime. Donc, je te remercie, mon ami. Bonne retraite.
0: Merci beaucoup. Puis peu importe où on joue puis à quelle heure, tu vas me donner au moins 2 coups par barre, sinon...
1: puis un nouveau putter. Je t'embrasse, mon ami. Fais attention à Salut. Toi. À bientôt.
0: OK. OK, bye.
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3: Ça risque d'être encore une grosse soirée dans Mars au soir, puisque ce soir, on parle d'argent. On parle d'argent avec le podcasteur du podcast Financièrement parlant. Son nom, c'est Pat Raymond. C'est un ex-gestionnaire de patrimoine et un ex-militaire de l'armée canadienne. Salut, Pat!
4: Allô Yann, j'espère que tu vas bien.
3: Oui, ben, quand ben on ouais. parle d'argent, je file toujours bien parce que je sais que je vais apprendre des choses que je ne sais pas encore par rapport à l'argent. Donc, puis j'imagine que les auditeurs vont en apprendre aussi ce soir. Donc, un gros merci d'être là. Mon rapport à l'argent, moi, est pas très développé. Je peux te dire que j'ai été conscientisé très jeune au fait que probablement qu'il resterait pas d'argent pour moi que le gouvernement pourrait m'offrir là, lorsque j'aurai 65 ans. Que ce soit au gouvernement provincial ou fédéral, j'avais l'impression que le gouvernement ne serait pas là pour moi. Ce qui fait en sorte que je suis allé voir un planificateur financier quand même assez jeune qui, lui, a accepté de me prendre, pas à sa charge, mais a accepté de me prendre comme client. Et encore à ce jour, je suis avec lui. Et ça va m'assurer, Pat, que lorsque j'aurai 65 ans ou peut-être 70, ben, il va me rester un peu d'argent de côté pour être capable de vivre encore sans rester dans la rue, là, comme on en voit tant ces temps-ci. Ton rapport à l'argent, toi, j'imagine que c'est synonyme de liberté?
4: Ben, c'est la liberté. C'est un outil. L'argent, c'est un outil. L'argent, c'est pour faire de l'argent. Alors, quand on le dépense, c'est une perte sèche. Fait que moi, c'est de dépenser le moins possible pour être capable d'en garder pour faire de l'argent avec cet argent-là, ce qui amène aussi une certaine liberté. Bah, c'est toujours relatif, hein. Chaque personne a son seuil, comme on dit. Puis tu m'as l'air être comme un peu... moi, je suis aussi, c'est que à 65 ans, j'ai jamais eu des grandes aspirations, là, puis de faire des croisières, puis des gros projets de retraite, puis jouer au golf à tous les jours, puis avoir une retraite de fou. Faire le tour du monde, c'est pas dans mes projets. J'aime beaucoup la simplicité. Et comme j'aime à dire, moi, ma liberté financière, elle me coûte peut-être moins cher que d'autres. Il y en a d'autres qui diraient, ben, ça va me prendre plus que ça, moi, pour me libérer financièrement. T'sais, moi, j'ai vendu la moitié de ma clientèle en gestion de patrimoine, là, dans les années 2021-22. Après ça, j'ai vendu tout le reste en 2023. Fait que là, j'ai comme pris ma retraite à 53 ans. À 53 ans, t'as rien. Tu sais, avant 65, là, t'as pas de base. Là, fait qu'il faut vraiment que tu prennes ça dans tes actifs puis que tu décaisses. Puis décaisser, Yann, là, je peux te dire une affaire. Là, s'il y en a qui pensaient que c'était facile de décaisser pour dépenser puis de vivre, là, c'est extrêmement difficile de décaisser, de voir son placement qui descend parce qu'on sort tant par mois. Puis sérieusement, décaisser, là, j'ai tellement de misère. Puis je comprenais pas, moi, que les gens qui étaient à la retraite, qui avaient un peu de sous, qui se privait de beaucoup de choses, puis je me disais tout le temps, ben voyons, pour en profiter, il y a de l'argent, pourquoi qu'il se paye pas quelqu'un pour faire son gazon, pourquoi qu'il se paye pas quelqu'un pour... Très difficile à sortir de l'argent quand t'es à la retraite. Je pensais pas que ça aurait été aussi ardu. C'est un beau problème, tu me diras, là. Mais c'est pas simple. Quand t'as toujours accumulé, puis tout d'un coup, tu décumules
3: Ben ouais, c'est ça. Tu fais l'inverse de ce que tu faisais avant. Donc, ce soir, on parle des 7 piliers du succès financier et les biais cognitifs qui viennent avec.
4: Ouais, ben en fait, les piliers, dans le sens que, tu sais, le premier pilier, on va dire, par exemple, les objectifs financiers. Puis ce qu'on voit souvent dans les objectifs financiers, c'est que les gens là ne précisent pas. Et ça, il y a quand même des notions là en développement personnel, ou se fixer un objectif, ou les planificateurs vont le faire de cette façon. C'est OK, je veux être riche, je veux prendre ma retraite tôt, ouais, mais encore. Tu sais, il faut discuter là, faut faire un plan. Je veux être riche. T'sais, tu vas demander au monde, t'aimerais ça gagner 1 million? Oui.
3: Ben oui.
4: Qu'est-ce qu'on va faire avec? Il n'y a personne qui sait quoi faire avec 1 million.
3: 1 million, là, Pat, là, tu peux pas faire grand niaiserie. Quand on était jeune, on se disait, hey, un jour, là, si je gagne 1 million, voici ce que je vais faire. Puis t'avais l'impression, Pat, qu'avec 1 million, t'atteignais l'indépendance financière. Je veux pas décourager personne, mais avec 1 million aujourd'hui, vous n'atteignez pas l'indépendance financière. Là. Vous pouvez pas prendre votre retraite, là.
4: Non, parce que 1 million, mettons, si tu fais allusion aux années 80, 90, qui semblait quand même être beaucoup, ben c'est comme si aujourd'hui on parle de 4 millions, 5 millions là, avec le reflet de l'inflation en dollars constants. Fait que aujourd'hui on parle de 4, 5 millions, une belle retraite de liberté, puis des voyages, puis le tour du monde, puis de changer de voiture, puis s'acheter un motorisé, puis tu sais, faire cette vie-là. On parle plutôt d'un 3, 4 millions. C'est ce que je voyais en patrimoine des fois chez mes clients. Il y avait des entreprises aussi à vendre. Puis, bon, éventuellement, il y avait de l'argent de l'immobilier qui vendait, par exemple, des blocs appartements ou peu importe. Puis là, c'est toute une planification fiscale à travers ça. Mais quelqu'un qui arrive et il dit « je vais être riche », puis qui a de la misère à gérer 40 000, même s'il y a 1 million, ça va être très, très difficile parce que c'est quand même, c'est une job à temps plein, gérer de l'argent. Là. Ça demande quand même beaucoup d'aptitude. Ça demande, ben évidemment, des émotions, une stabilité émotionnelle. C'est pas tout le monde qui peut être riche, quoique tout le monde aimerait être riche pour s'acheter des choses. Puis dans le fond, un vrai riche va pas nécessairement penser de s'acheter des choses, c'est qu'il va l'investir, puis il va s'acheter des choses avec les rendements de ses investissements.
3: Est-ce que
4: l'argent du dur labeur là.
3: Ouais, souvent quand on rencontre quelqu'un de fortuné là, sans connaître son background, les Québécois, puis je précise les Québécois parce qu'ailleurs dans le monde on dirait que les gens ont pas la même mentalité, mais les Québécois pensent que les gens deviennent riches par chance. Ah, hey, toi t'es chanceux, t'as pu te permettre de t'acheter telle voiture. Toi t'es chanceux, t'as pu te permettre de t'acheter telle maison. Toi t'es chanceux, t'as 1 million dans le compte en banque. Est-ce que ça prend de la chance pour devenir riche au Québec?
4: Ben, ça en prend un peu. T'sais, si on considère que la santé, c'est quand même de la chance pour bien des gens, d'être né dans une famille mieux nantie, oui, il y a de la chance là aussi. Là. Mais en même temps, ton gagne-pain, si tu ne sais pas quoi faire avec ta paye, tu ne bâtiras jamais rien. Fait que tu as beau être chanceux, là, mais si tu ne sais pas quoi faire avec l'argent, la chance, c'est... C'est relatif. C'est sûr qu'il y a du timing. J'aime à dire aussi que la chance, on se la fait. Tu sais, j'ai toujours été un gars de réseautage. J'ai toujours été un gars de poignée de main. Moi, je marche un peu comme un politicien dans ma vie de tous les jours. Si j'ai une occasion d'aller rencontrer de nouvelles personnes, d'ouvrir mon réseau, de me faire des contacts, j'utilise ces occasions-là justement pour développer de la chance. Parce que c'est souvent après ça, qui tu connais, qui peuvent t'emmener des opportunités. Mais en même temps, si t'as rien d'accumulé, comment veux-tu profiter des opportunités? Fait que c'est une suite de plein de bonnes habitudes qui se développent. Puis il faut pas tomber dans le piège d'augmenter son coût de vie avec l'augmentation du salaire. Parce que là, à un moment donné, t'es plafonné. Fait que tu gagnes 100 000, puis t'en dépenses 105. Ou tu gagnes 200 000, t'en dépenses 205. T'es au même point. T'es relativement avec la même valeur nette, c'est-à-dire zéro.
3: Ouais. Est-ce que tu as déjà rencontré des gens qui sont devenus riches avec un salaire?
4: Riche avec un salaire, c'est relatif. Là, j'ai des gens qui sont devenus libres, oui. Oui, mais c'est plutôt rare. Des gens, tu sais, des milliardaires à salaire, ça n'existe pas. Multimillionnaires à salaire très, très rare. C'est sûr qu'on peut parler de, je sais pas moi, des PDG, là, c'est pas nécessairement un salaire, là, c'est un revenu.
3: Ou à moins
4: des dividendes.
3: Ou
4: tout
3: à
4: ça,
3: moins
4: là,
3: d'être un grand mandarin de l'État. Là.
4: Ouais, peut-être, mais tu sais, c'est sûr qu'avec un salaire même à 2, 3, 400 000 par année, normalement, pour quelqu'un qui sait un peu comment ça marche, la finance personnelle, tu te dis, ben, il fait 300 000 par année, puis il n'arrive pas à mettre 50 000 de côté par année. Tu sais, on comprend pas. Mais en même temps, il y a des gens qui ont des statuts puis des rythmes de vie tellement élevés que ça revient toujours au fait de, c'est pas combien tu gagnes, mais c'est combien tu gardes. Et c'est plus facile d'en garder quand tu gagnes plus. Fait que ton gros salaire te permet de bâtir quelque chose. Mais si ton gros salaire te fait dépenser plus, tu reviens au même point. Tu augmentes ton confort. Mais le confort, c'est pas un signe de succès.
3: Avec la job que j'ai la chance de rencontrer des gens qui sont très fortunés, puis des gens qui sont très pauvres. Puis je jase régulièrement avec eux autres. Puis, tu sais, autant que j'ai vu des pauvres qui étaient capables quand même d'avoir 3 repas par jour, puis d'être capables de payer leur loyer, puis d'avoir leur petite voiture, ou encore de payer leur déplacement, autant que j'ai vu des gens gagner des gros salaires, Pat, du 150, 200, 250, 300 000, et ces gens-là se sont endettés. Et quelques-uns, puis j'ai un cas en particulier, qui a toujours eu des gros salaires, qui est rendu à sa 3e faillite. Donc c'est dans le comportement, je pense, qu'il y a plus d'influence, là.
4: Oui, il y a ça aussi. Puis, tu sais, tu parlais de chance. Ces gens-là, des fois, sont chanceux d'avoir les qualités de vendeur, de quelqu'un qui est capable d'être persuasif. Il embarque dans des projets, puis il arrive toujours à ses fins dans les différents projets. Sauf que l'argent qu'il gagne avec ça, on dirait que pour lui, c'est comme s'il ne méritait pas. Il la redépense tout le temps, ou il va chercher l'amour des autres aussi en payant la traite à tout le monde. Et que finalement, ils cumulent jamais rien pour eux ou pour elles. On voit ça souvent chez des gens fortunés qui ont un gros réseau autour, puis ils aiment beaucoup payer la traite. C'est bien correct, là. Mais à un moment donné, garde-toi-en pour toi, parce qu'un gros revenu, c'est difficile à remplacer à la retraite. Ah oui. Plus ton revenu est gros, plus c'est difficile de bâtir une retraite, parce que quelqu'un qui a fait toujours, je sais pas moi, 50, 60, 70 000, il arrive à la retraite, puis il va se débrouiller avec 40 000 peut-être. Il y a quelqu'un qui fait 200-300 000, puis arrive à la retraite, puis il va tomber à... Souvent, c'est des gens qui sont en affaires, en plus, qui n'ont peut-être pas cotisé à la RRQ, ils n'ont presque rien à 65 ans. Ils disent, pas grave, moi, je travaille jusqu'à la mort, j'aime ce que je fais. Ouais, c'est parce que la santé... Souvent, quand tu fais un travail qui demande des notions cognitives, là, t'sais, comme vous autres à la radio, ça demande quand même d'être alerte, de suivre à peu près tout ce qui passe dans les fils. Et, t'sais, c'est quand même fatigant, peut-être pas physiquement, mais mentalement. Est-ce que quelqu'un peut faire encore de la radio à 70, 80 ans? Oui, mais il y en a plusieurs à un moment donné où ils peuvent pas continuer. Fait que même si quelqu'un fait des grands revenus, mais après ça, il reste 20 ans avec pas de revenus, quand on fait l'équilibre, il va falloir qu'il y ait planifié pareil. Fait que des gros revenus ou des petits revenus, on dirait que le plan de match est sensiblement le même, juste avec des chiffres un peu différents, mais il faut quand même planifier. Et planifier, ben c'est les 7 champs de la planification financière. Fait que c'est pas juste des placements puis des rendements. Il y a aussi tout l'aspect de conserver ce que tu as bâti avec les assurances, les protections, etc. Le côté fiscal qui est majeur, surtout quand tu arrives à des hauts revenus. Puis c'est pas vrai que si tu gagnes 500 000 par année, tu vas déclarer 500 000 par année. Là, tu vas te faire une structure fiscale pour dire, ben moi, je peux vivre avec 150. Fait que le reste, je vais le laisser dans une incorporation, puis je vais repousser l'impôt à plus tard, puis je vais gérer ça au fur et à mesure avec un fiscaliste, un spécialiste, un planificateur financier.
3: Bon, j'ai la main chanceuse, Pat, je gagne 1 million aujourd'hui. Premièrement, la première question que je me pose, c'est est-ce que je suis prêt à le gérer? Est-ce que je suis réellement prêt à le gérer? Est-ce que j'ai les skills nécessaires pour le gérer? C'est quoi les erreurs les plus fréquentes que tu vois chez tes anciens clients ou encore chez les gens qui sont autour de toi qui gagnent des gros montants, que ce soit par la loterie ou encore par, je sais pas, malheureusement, le décès d'un père ou d'une mère, tu reçois un héritage. C'est quoi les grosses erreurs que les gens font?
4: Ben, l'erreur numéro un, là, souvent, là, c'est on veut clairer la maison. On dirait que toute la liquidité va servir à s'enlever de notre stress de dette. Parce que là, on dit, on veut clairer la maison. On va s'acheter un char neuf. On voit ça, c'est assez typique. Ça, c'est, après ça, on aménage la cour. Puis, une piscine creusée. Puis, etc. Fait que là, ils se rendent compte rapidement que finalement, le 1 million, il est rendu peut-être à 300-400 000, mais c'est pas grave, 300-400 000 placés, puis tout, puis je continue à travailler, puis oui, ça peut fonctionner. Moi, pour moi, 1 million, ben c'est 40 000 par année pour me gâter, là, c'est de même, je le vois, peut-être même 20-25 000 pour me gâter. Avec 1 million de placés, je me permets pas mal de gâterie à chaque année en prenant seulement une partie des rendements. Puis le reste est complètement investi. Puis pourquoi je ne paierais pas mes dettes, par exemple, de l'immobilier? Parce que l'immobilier travaille pour moi. Règle générale, l'immobilier peut faire aussi plus de rendement à certains égards, des années plutôt différentes des fois. Mais moi, tout ce que je veux, c'est d'avoir le plus de placements possibles qui travaillent pour moi. Fait que de prendre le million puis de clairer mes immobiliers, mais là, à ce moment-là, j'ai plus le million. La liquidité, c'est quand même aussi l'outil numéro un. Ça prend de la liquidité. Fait que là, des fois, les gens, tu sais, un million, c'est tellement vite passé. Moi, j'ai vu des gens à la retraite là qui sortaient à 70, 80 000 par année. Puis à un moment donné, ça descend assez vite, surtout quand les marchés, en plus, c'est investi à la bourse, bien, les marchés peuvent descendre en même temps qu'on sort des montants quand même importants chaque année. Après, tu vas jamais récupérer ta perte parce que tu continues à en sortir. C'est long à récupérer une perte, par exemple, à la bourse. Tu veux récupérer 50 %, faut que tu fasses 100 %, tu sais. Mm-hmm. Fait que des fois, les gens, ils comprennent pas toute cette mathématique-là. Fait que l'idée, c'est d'avoir ton million qui travaille pour toi, tu as tes immobiliers qui travaillent pour toi, même si c'est de la dette. Normalement, je parle de l'immobilier locatif. Ben, locatif, c'est de l'immobilier qui se paye tout seul. Ta maison personnelle, faut qu'elle soit vraiment, à mon sens, plutôt au minimum de ce que tu as besoin, parce que c'est pas tant elle qui est ton investissement, c'est l'immobilier locatif qui est un investissement. Ton immobilier personnel, tu t'accotes dessus, c'est parfait, ça fait partie de ton patrimoine, c'est une protection, mais c'est surtout un toit et un abri. Fait que tu sais, il y a vraiment, puis c'est les émotions. C'est tellement facile de changer d'auto s'il y a un million qui rentre tout d'un coup demain matin qui était pas, tu sais, parce qu'il va y avoir beaucoup d'héritages là dans les prochaines années aussi là, des transferts de patrimoine, etc. Là. Puis là, on va voir quand même que les gens ils ont le réflexe d'aller changer de voiture. Puis bon, peut-être que c'est raisonnable d'acheter une voiture plus chère avec un million, puis t'achètes une voiture de 100 000. Bon, j'ai pris 10 % de, c'est pas si mal que. Mais pourquoi? C'est parce qu'à un moment donné, une voiture plus chère coûte plus cher aussi pour tout le reste. C'est une question de mentalité. Mm-hmm. Des fois, ça dit beaucoup quand quelqu'un reçoit un montant. La façon qu'il agit, ça me dit beaucoup sur son avenir. Puis je le sais à peu près tout de suite si il va le garder longtemps ou pas. Il nous reste tout pas mal 30, 40 ans à vivre normalement. Là. Les gens qui nous entendent présentement, il y en a qui leur restent 50 ans, 40 ans, 20 ans, 25 ans à vivre selon l'espérance de vie avec la santé qui va disparaître dans les 10, 15 dernières années. Puis vous allez coûter une fortune au système puis vous allez payer aussi une partie de la RAMQ qui est pas couverte. Puis ça va coûter très cher par rapport à la santé parce qu'on vit vieux, mais pas en santé. Ça, c'est un autre problème à la retraite. Mais quand tu évalues tout ça, tu dis combien ça me prendrait pour subvenir à mes besoins pour les 25, 30 prochaines années. Alors, regardez ce que vous avez dépensé dans les 30 dernières. Je vais dire une affaire. Moi, un million par 10 ans, là, c'est pas exagéré des fois pour faire une planification rapide. Tu dis à peu près un million par 10 ans parce que là, l'inflation va continuer à monter. Fait qu'il faut ton million de travail pour toi aussi parce que sinon, ça peut descendre assez vite. Ah non, sérieusement, ça fait peur des fois. Puis je sais qu'à chaque fois que je te parle de ça, ça te décourage aussi. Là, je veux pas décourager les auditeurs.
3: Non, mais en même temps, je trouve que c'est la meilleure façon, ce que tu mentionnes. Peut-être qu'il y en a qui vont dire « Ah, il est peut-être trop chaotique là, dans ses prévisions. » Mais moi, là, à un très bas âge, je le répète, je sais pas si je te l'ai dit pendant la pause ou si je l'ai dit en ondes, mais à un très bas âge, je me suis rendu compte que lorsque j'aurai 65 ans, le gouvernement ne sera probablement plus là pour moi. Il n'y aura plus de chèques disponibles. Tout l'argent que j'ai envoyé, probablement qu'il n'y en aura pas assez pour tout le monde une fois que les boomers seront partis, une fois que les gens qui sont un peu plus vieux que moi seront passés. Il n'en restera pas au niveau provincial et au niveau fédéral. Fait que Pat, je me dis, je place mes pions dans le but d'être le plus autonome possible à 65 ans ou à 70 ou à 75. C'est ma façon pour moi de réduire l'anxiété de vieillir puis de plus être capable de subvenir à mes besoins puis encore pire, subvenir aux besoins de ma famille si mes enfants en ont de besoin puis même mes petits-enfants rendus à cette époque-là. Mais Pat, je parlais avec un planificateur financier puis il me disait que au fur et à mesure que les jours avancent, les statistiques sur les gens qui bénéficient de la mort de leurs parents ou de la mort d'un tiers proche, il y en a de moins en moins. Et probablement que mes enfants ou mes arrière-petits-enfants, ils auront plus ce que moi j'ai accumulé lors de ma vie parce qu'il ne restera plus d'argent. Il y a de moins en moins de gens qui ont des héritages jour après jour selon les statistiques à la grandeur du Canada. Ça veut dire que le Canada s'appauvrit petit à petit, là. C'est au compte-gouttes, tu vas me dire. Mais dans 50 ans, peut-être que les gens n'auront plus de moyens de donner d'héritage à leurs enfants, là.
4: Ben, c'est vrai qu'on est allé quand même assez loin dans la consommation. Là, on est en train de ramener, comme on dit, les pendules à l'heure, parce que la consommation se faisait beaucoup à crédit. Et présentement, non seulement on a des crises de crédit au niveau de la finance personnelle, mais on a des crises de crédit aussi au niveau mondial, on en parle moins, mais tout ce qui est placement privé, en ce moment même, là, il y a beaucoup de réalités à travers la bourse. C'est pas nécessairement la bourse, parce que c'est pas public, mais tous ceux qui investissent dans des actifs privés, etc., il y a quand même, en ce moment, une lourdeur. Il peut y avoir quelque chose qui peut éclater là, au même titre qu'à l'époque avec les subprimes en 2008 aux États-Unis. Ça, c'est une autre affaire, là. Mais si on revient au niveau de la finance personnelle, ce qui est plus ma spécialité, c'est que les gens sont dans une réalité financière très, très lourde. Tu sais, parce que quand tu dis aux gens, mettons, on fait un budget, puis on leur demande, serais-tu capable de vivre avec 50 % de ton revenu pour l'essentiel? C'est sûr que pas 50 % pour tout, là, mais 50 % pour l'essentiel. C'est-à-dire que tu vas te loger, te nourrir, bon, l'essentiel, on comprend, là, pour subvenir aux besoins, etc. Puis la plupart des gens vont dire, non, j'en ai même pas assez de 100 % de mon salaire. Pourquoi? Là, le premier réflexe, ben, on paye trop d'impôts, on paye ci, on paye ça. OK, peut-être qu'il y a ça, là, mais il y a quand même des responsabilités personnelles. Je veux dire, ta maison est trop grosse pour ton salaire. Ton char est trop gros pour ton salaire. Ton train de vie est trop élevé pour ton salaire. Oui, les enfants manqueront de rien. On veut tellement avoir du confort. Puis premièrement, les enfants, on comprend qu'à un moment donné, ils arrivent dans la vie adulte. Puis si on grandit dans le confort, ils vont avoir bien de la misère à rentrer dans leur vie adulte parce qu'il n'y en aura plus de confort. Puis si vous payez tellement de confort quand vous êtes jeune, ben quand vous allez être vieux, c'est là que vous avez besoin de confort, vous n'aurez plus les moyens. Vous allez dépendre du gouvernement. Fait que souvent, c'est ça qu'on voit. On voit des gens, des fois même, qui ont un peu fourré le système, puis qui ont travaillé fling-flang, puis tout ça, toute leur vie. Puis finalement, ils arrivent au bout. Ils sont pris en charge dans un centre d'hébergement de longue durée ou sont pris en charge par la curatelle, ou sont pris en charge par le système. Fait que finalement, c'est tous les impôts des autres qui s'en vont pour prendre soin de cette personne-là qui dépend du gouvernement. Moi, je suis comme toi, Yann, je veux pas dépendre du gouvernement à 65 ans. Je vais prendre les pensions qui me reviennent, là, c'est parfait, j'ai cotisé pour ça, mais ça me tente pas de dépendre du système, absolument pas. Puis je veux pas que mes enfants vivent trop de confort. Ça, je pense que je t'ai déjà dit dans une chronique. Je veux que mes enfants puissent, puis là, je suis en train de dire qu'ils sont en souffrance, mais pas du tout. Là. Si on devait faire un tour chez nous, d'après moi, il n'y a pas trop de souffrance ici. Là. Mais on essaie de reporter des fois des gâteries ou as-tu l'argent pour ça? Non, ben on va attendre, on va mettre de l'argent de côté. J'essaie de leur donner un peu des notions comme ça d'attendre, de reporter. Parce que de toute façon, au moment où on achète quelque chose, que ce soit comme adulte ou comme enfant, ben, on est dû pour avoir d'autres choses. Et à un moment donné, ce que je me suis rendu compte, c'est peut-être philosophique un peu, mais ce que je me suis rendu compte dans la société, c'est que beaucoup de gens qui sont rendus à la limite de ce qu'ils vont probablement réaliser ou créer comme richesse dans leur vie. Prends quelqu'un qui dit, ben regarde, moi je suis rendu à 75 000 par année, je travaille à telle place, fait 20 quelques années, je suis là. Là, tu leur dis, penses-tu qu'un jour tu vas gagner 100, 150? Ben, ils s'en foutent, toi. Ben non. Je cite pour jusqu'à... Fait que cette personne-là, là, elle a plus de rêve, elle a plus d'objectifs, elle a plus de... Fait que la seule façon d'augmenter son niveau de vie puis de se sentir important, c'est d'aller vers le crédit. Parce que la personne ne va jamais gagner plus qu'elle gagne là. Bon, peut-être ça va augmenter avec l'inflation, mais le pouvoir d'achat n'augmentera plus. C'est rendu plafonné. Il y a des gens qui travaillent à une place, là, puis c'est plafonné. Ils ne gagneront jamais plus que ça. La maison qu'ils ont là, ça va être cette maison-là. Le char qu'ils ont, ça va être ce genre d'auto-là. Puis leur réalité, ça va être ça. Puis le pire s'en vient parce qu'éventuellement, ça va être la retraite puis ils vont finir pauvres. Fait que là, c'est le crédit qui augmente le niveau de vie, le confort, puis d'être capable de suivre aussi avec les relations qu'ils ont autour, de suivre du monde pour faire des activités. Puis on s'en va au chalet, puis ça coûte chacun, c'est 300$ par personne. J'ai loué un gros chalet, puis venez-vous. Puis ouais, on l'a tué pas, on va le trouver. Puis là, la carte de crédit, puis les marges de crédit hypothécaires, servent à augmenter un niveau de vie que tu n'arrives pas à avoir en travaillant parce qu'au niveau de ta productivité, tu es limité. Productivité ne veut pas dire que tu travailles pas fort, là. C'est que ça veut dire que tu es limité. Tes compétences, ta réalité fait que tu vaux tant sur le marché, puis c'est ça que tu vas avoir, puis c'est ça que tu vas avoir pour les 15-20 prochaines années. Puis il y a des fonctionnaires qui nous entendent puis qui disent, ben moi, je sais exactement combien je vais gagner dans 10 ans, puis je sais exactement combien je vais avoir comme retraite dans 65 ans. Fait qu'il y a un principe même de l'être humain, c'est que t'as plus d'objectifs, t'as plus de rêves, t'as plus d'aspirations, t'as plus hâte à rien, tu sais exactement tout ce qui s'en vient. C'est très sécurisant pour le cerveau. Le cerveau, il adore ça. Sauf qu'à un moment donné, en dedans, tu te dis, ben, j'ai encore des rêves, j'ai encore des objectifs.
3: Ouais.
4: Le point que je veux faire avec ça, c'est que si tu t'ajettes tout de suite, tu vas avoir hâte à quoi après? Parce qu'à un moment donné, tu arrives vite au bout, là. Si t'es un salarié, tu arrives vite au bout, là. C'est pas, quand je vais être riche, ça va être un jet. Après ça, ça va être ci. Puis ça... Non, non, la plupart des gens, c'est pas ça, là.
3: Tu te donnes plus le temps, tu te donnes plus le temps de le désirer. Tu le veux tout de suite. Tu prends ta carte de crédit puis tu payes des intérêts là-dessus. Hey, Pat, des fois, on perd le nord. Parce que la semaine passée, j'étais à prendre un verre de vin, Pat. Le verre de vin me coûtait 18$. Puis là, j'en veux pas au restaurateur, j'en veux pas au bar, là, parce que dans la restauration, le pourcentage de profit, une fois que tu as tout payé, il reste à peu près, il reste rien, là, il reste 2,5%, 3%, mais tout coûte plus cher, puis les restaurateurs, des fois, doivent vivre avec la variation du coût des aliments, ce qui fait en sorte qu'ils tentent de se reprendre avec l'alcool, c'est tout à fait normal, mais 18$ un verre de vin, je parle pas là, d'un vin un grand cru, là, je parle d'un vin là, bas de gamme. Je trouve ça cher, puis je viens qu'à perdre le nord. La semaine passée, jeudi passé, j'étais en Beauce avec mon gars. Mon gars a commencé à faire du gazon. Et je l'ai aidé à faire son premier contrat de gazon. J'étais bien content de l'aider. J'étais bien content de voir que mon gars est un travaillant. Mais je ne savais pas combien mon enfant gagnait par gazon coupé. Pat, le propriétaire du terrain, c'est pas, on parle pas d'un château, là. On parle d'un terrain bien ordinaire. Le propriétaire du terrain lui a donné 40$ cash. Pat, okay, il a travaillé.
4: Je pense que c'était 25. Moi, dans ma tête, c'était 25, un gazon.
3: Il a travaillé pendant une heure intensément. Et le propriétaire, pour ne pas le perdre, pour le garder en tant que petit gars qui tond son gazon, lui a donné 40$. Cash. Pat, il y a 12 ans. On est en train de perdre le nord avec l'argent. Là. C'est comme si l'argent valait plus rien. Fait qu'on se disait, bon, ben, gars, moi, il a donné 40$. Mais admettons que mon enfant est un enfant salarié, là, puis il gagne, je sais pas, moins 70 000 par année. 40$ cash, c'est l'équivalent de quelqu'un qui gagne 60-65$. Là.
4: Ben absolument.
3: Pense à
4: absolument.
3: Ça.
4: Il y a quand même 30% de la population qui tire vers le haut la consommation. Là. Eux autres, ils sortent du Costco, les paniers bien pleins, puis on se demande tout le temps, c'est qui donc? Ben oui, c'est ça. Il y a plein de gens, des professionnels, il y a plein de monde. Il y a beaucoup de monde là, qui gagne 100 000 et plus. Puis on parle de 15% là, dans la population en général. Là. Peut-être un petit peu plus que ça. C'est pas tout le monde qui sont payés à salaire, des gens qui se payent en dividendes.
3: Mais 40$ de leur cash est très cher à payer.
4: C'est très intéressant. Puis il y a des gens qui ont les moyens, justement, de payer pour avoir du service. Puis tu as raison de le dire pour ton verre de vin à 18. Je l'ai vécu aussi, moi, en prenant un verre de vin. Tu sais, elle dit, on le remplit-tu tendance ou tendance? Je sais pas, ça fait quoi comme différence? C'est quoi la grosseur du verre? Mais elle dit, c'est le même verre, mais elle dit, c'est la deuxième ligne en haut. Je le remplis à deuxième ligne. Tu sais, il y a la première ligne, deuxième ligne.
3: Ouais.
4: Deuxième ligne. Mais c'est ça, ça a monté à 23 et quelques avec le pourboire pour un verre de vin. Mais j'ai eu le popcorn à volonté. On peut penser c'est où. Mais c'était excellent le service. C'était merveilleux. Puis c'est une place que j'adore aller. Mais évidemment, je peux pas aller là tous les jours, même à la retraite, même indépendant financier, même à une question de principe aussi. Tu sais, je peux pas mettre 25$ sur un verre de vin à chaque jour, par exemple, même si je pouvais me le permettre. Je dis, ça n'a pas de bon sens. Il y a toute une question de principe, de discipline. Puis, il y a une gang aussi qui, eux, ils ont l'impression qu'ils sont lousses, mais c'est parce que c'est la marge de crédit hypothécaire qui leur en donne pas mal. T'sais. Ils ont refinancé la maison, puis ils ont sorti de la banque et de la caisse. Puis là, ben il y a un petit 83 000 de lousse dans la marge. Là. Fait qu'on peut le prendre, puis on le remet, puis on le reprend, puis on le remet, puis on claire la carte de crédit avec ça. Puis après ça, on reprend la carte de crédit, puis on met. Tu as un sentiment d'avoir du lousse. Fait qu'il y a une gang qui a un sentiment d'avoir du lousse, ils sont dans le crédit. Puis une gang qui a vraiment du lousse. Ben moi, je pense tout le temps. Puis ça, je sais que tu es très sensible à ça parce que tu as grandi relativement dans la pauvreté. Tu l'as déjà dit, là, je suis pas en train d'affirmer des choses. Tu l'as déjà dit publiquement. Et il y a des gens qui sont très, très pauvres, qui sont plus capables de suivre. Là. Eux autres, ils n'ont pas accès à du crédit pour gagner du temps, comme la classe moyenne le font présentement. Ils gagnent du temps, à un moment donné, ils vont frapper un mur. Puis ils n'ont pas les moyens, ils n'ont pas les revenus pour faire un train de vie plus élevé. Alors là, ils sont plus capables de suivre. Puis là, après ça, ben, dans leur logement, ben là, ça marche plus parce que souvent, bon, ils se sont fait dire peut-être qu'un de leur un des parents des propriétaires va prendre le logement, là, puis on connaît un peu toute l'histoire de peu importe là. Je veux pas aller là, mais c'est parce que là, il se retrouve avec un logement qui payait 750, il déménage, puis là, il trouve une nouvelle place à 1200. Il avait déjà à peine les moyens de payer 750. Là, c'est rendu que ça mange pas à leur faim. Là, on a un problème. Fait que il y a de plus en plus de gens qui s'appauvrissent. Il y a de plus en plus de gens qui s'enrichissent. La classe moyenne, elle marche sur le crédit. Et ils réussissent quand même toujours à refaire des paiements puis libérer un peu la marge sur la maison. Puis on réussit à rouler sa marge de la maison. Puis d'un coup, whoop, il arrive un retour d'impôt. Whoop, il arrive un bonus. Whoop, il arrive une paye de vacances cet été. Je pense à nos gens de la construction qui leur enlèvent 50 % de leur paye à l'année longue puis leur redonnent en juillet puis en décembre. Puis bon, c'est correct. Puis là, après ça, whoop, ça refait rouler l'économie. Mais on est en train de segmenter beaucoup le Québec. Hein. C'est sûr que d'arriver à mettre tout le monde égaux, puis de créer, comme on dit avec du socialiste, vraiment de créer, j'ai rien contre les filets sociaux, mais à un moment donné, la nature humaine, elle est ce qu'elle est. Il y a des gens plus forts que d'autres. Il faut arrêter de se mettre la tête dans le sable. Il y a des gens plus intelligents que d'autres. Il y a des gens avec l'intelligence financière, des gens qui n'ont pas d'intelligence financière, des gens qui ont des troubles avec leurs émotions. Tu leur donnes de l'argent, ça va être encore pire pour eux.
3: Mais Pat,
4: ça va pas aider.
3: Supposons que
4: ça
3: je
4: prend
3: veux...
4: de l'argent. Ça prend de l'éducation financière aussi.
3: Oui, voilà. Supposons que je veux m'embarquer sur l'autoroute de l'autonomie financière. Est-ce que ça passe nécessairement par un budget? Puis pourquoi faire un budget, c'est souvent détesté par les individus?
4: Ben, un budget, là, c'est que tu te mets le nez dans le caca, hein. Un budget, c'est la réalité, c'est un constat, c'est un bilan. Et le budget, souvent, une façon qu'on commençait des fois avec les clients, c'est de lister toutes les dépenses. Fais comme si tu étais une entreprise avec une tenue de livre, là, puis toutes tes dépenses là, dans la journée, ton café Tim, ton petit travailleur, machin, déjeuner du travailleur, ton truc, ton monster lors du dîner, peu importe. Là, tu marques tout pendant 2-3 mois. Puis là, tu réalises. Ou si tu mets tout sur ta carte de crédit, tu peux regarder, puis là, souligner vraiment toutes les choses qui sont un peu superflues. Là, souvent, on arrive à plusieurs centaines de dollars et même plus là, au bout d'un mois. Imagine au bout de 3 mois. Là, après ça, tu fais... Là, il faut trouver une raison que ça soit motivant de faire premièrement le budget puis dire, ben vois-tu, là, il y a énormément de dépenses qu'on est capable de prendre ça puis juste rediriger vers de l'investissement. Mais là, il faut que la personne y croit. Puis un des problèmes dans l'éducation financière, puis au Québec, on le retrouve beaucoup, je pense, là, c'est que les gens croient pas nécessairement qu'il y a de l'argent à faire avec de l'argent. On entend ça. Ouais, ouais, mais c'est les riches qui peuvent... T'sais, c'est tellement long, Yannick, tu sais, t'es un investisseur aussi, c'est tellement long avant de commencer à avoir les rendements composés, comme on dit. Des fois, ça peut prendre 10 ans, 12 ans, 15 ans, 20 ans, puis là, après ça, tu dis, OK, je comprends ce qu'il voulait dire, là, après le premier 100 000, hop, 100 000, hop, 114, hop, 122, hop, 120... Là, t'as pas travaillé pour ça, là. Là, tu dis, ben voyons donc, c'est donc bien excitant. Là, tu viens de pogner le seuil là où tu dis, là, je viens de comprendre. Mais avant de se rendre jusque-là, le premier 100 000, des fois, il y en a, ça a pris 15 ans, 20 ans, à le premier 100 000. Puis on va dire, des fois, 5 ans, tu as le deuxième 100 000, puis ça va de plus en plus vite. Mais la part des gens, ils croient pas vraiment. Puis non seulement ils croient pas, ils ont peur de leur perdre. Fait qu'ils disent, non, je vais investir à la bourse. Tu sais, qu'est-ce que t'entends souvent, entre guillemets, je veux pas jouer à la bourse parce que je connais quelqu'un qui a tout perdu. Tu sais, évidemment, moi pis toi, on sait un peu comment ça fonctionne la bourse. Si tu fais ça comme du monde, comme on dit, tu vas pas nécessairement tout perdre. Mais ça va prendre beaucoup de temps avant d'arriver puis de rentrer dans les moyennes. Si, par exemple, tu dis, moi, je veux faire du 8 % comme ils ont dit avec le S&P 500, mais il faut que tu sois investi pendant 10, 15, 20 ans pour faire une moyenne annualisée de 8, 9, ouais, 10, ça. 15%.
3: C'est d'accepter qu'un an, tu fasses 15%, puis l'autre année, tu fais 2%, puis l'autre année, tu fais moins 3%, puis l'autre année, tu remontes à 12%. Tu sais, c'est un stress là, quand tu es à la bourse. Là.
4: C'est un stress, c'est pas naturel. Puis finalement, il y en a qui vont dire, ben écoute, je travaille, je fais mes affaires, je paye mes choses, puis moi, investir à la bourse, ça m'intéresse pas. Mais ils vont aller à l'institution financière, puis ils vont dire, je veux quand même en mettre de côté, je vais épargner. Ben peut-être par un fonds d'urgence, commencer par un fonds d'urgence. Ça, je comprends qu'un fonds d'urgence, peut-être qu'il va être placé en dehors de la bourse, puis il va être dans un certificat de placement garanti ou un placement qui est plutôt, comme on dit, liquide, là, qui va être là pour si le frigidaire y pète. Ça, c'est correct. On peut commencer avec un fonds d'urgence après avoir fait le budget. Mais le fameux budget, c'est parce qu'il met vraiment en pleine face tes travers, tu sais. Puis quand tu arrives au bout d'un mois, tu te dis, gars, t'as la SAQ, 142,25 pour la SAQ. Bon, on peut-tu couper ça en deux? capable de vivre pareil avec, tu sais, je veux dire, la moitié. Fait que là, c'est quand tu commences à regarder ça, tu sais, là, je parle pas de quelqu'un qui fume ou quelqu'un de, bon, c'est tout, là, je vais pas commencer à moraliser ici, là, mais il y a énormément d'argent annuellement qu'on peut récupérer. Règle générale, mettons, dans un ménage moyen, on parle de quelques milliers de dollars par année qu'on peut récupérer. Et on peut récupérer aussi, Yannick, faut pas oublier de le dire, de l'argent qu'on a payé en impôts. Je veux dire, le principe du REER est pas mauvais. C'est pas pour tout le monde, mais il est pas mauvais pour aller récupérer de l'impôt. Puis surtout si tu as des enfants en plus en bas âge, mais tu vas aller augmenter tes allocations de famille. Puis comme on dit, fiscalement, tu peux finir plus pauvre que la réalité parce que ton REER va te faire diminuer ton revenu. Alors, à partir de là, les allocations sont basées sur le revenu net après REER. Fait que c'est intéressant. Tu sais, net après REER, ouais. C'est sûr qu'après, il y a d'autres déductions et les charges sociales, mais il y a quand même cet aspect-là où tu vas récupérer de l'impôt. Et tu vas, en faisant le budget, aller chercher des dépenses, des fois, qui sont peut-être plutôt insignifiantes. Ouais. Mais ça prend l'objectif. Dans quel objectif tu veux mettre cet argent de côté-là? Puis qu'est-ce que tu veux accumuler? Puis dans quel but? Tu y crois-tu vraiment?
3: Tu sais, puis on parlait de budget tantôt. Tu sais, moi, j'ai jamais vraiment eu un gros budget parce que j'ai jamais été un gros dépensier. Puis des fois, ben, je pouvais me permettre de le dépasser un peu. Je savais que j'allais être correct à la fin de mon mois. Mais dans les notes que je lisais, tu as écrit « Ce qui n'est pas mesuré est rarement maîtrisé ». Tu sais quoi, Pat? À un moment donné, j'ai commencé à calculer mes Tim Hortons, mes cafés Tim Hortons ou encore mes cafés Ronald McDonald à chaque mois. Puis après ça, j'ai fait ça sur 12 mois et je peux te dire que c'est une petite fortune que je dépensais au Tim Hortons et au McDonald en café, en repas de toutes sortes. Et j'ai diminué grâce au fait que j'ai pris conscience des milliers de dollars que je dépensais pour rien. Fait que j'ai acheté une tasse thermos, puis mon café le matin, ben j'en mets 3 là-dedans, je mets ça dans ma tasse thermos, puis ça me convient jusqu'à la fin de la journée, tu sais. Puis j'ai sauvé de l'argent, là. J'ai sauvé minimum 12-13 piastres, là.
4: Et dans quel objectif? Juste sauver de l'argent pour sauver de l'argent. T'sais, tu t'es mis un objectif, pas obligé de le dire en public, mais je veux dire, tu as un objectif. Tu ne fais pas juste ça parce qu'ils ont dit qu'il fallait faire ça. Là.
3: Non, pas du tout. Mais c'est en jasant avec des gens comme toi, c'est en jasant avec des planificateurs financiers où on me disait, ben regardez où est-ce que vous dépensez votre argent. Soyez conscient, à chaque fois que vous sortez une pièce de votre poche, là, soyez conscient où vous la mettez, cet argent-là. Est-ce que c'est au bon endroit? Puis dans mon cas, moi, j'ai pas arrêté d'aller au Tim Hortons, j'ai pas arrêté d'aller au McDo, mais au lieu d'y aller 7 fois par jour, 2-3 fois par jour, ben là, maintenant, j'y vais une ou deux fois par semaine et ça me convient amplement. Puis l'objectif, c'est souvent de mettre des sous de côté pour aller en voyage. Fait qu'avec la restriction que je me suis imposée, je suis capable de me payer un voyage au Mexique.
4: Wow! Ça, c'est motivant, tu vois, c'est un objectif. L'argent a fini par être dépensé. Il y en a qui vont dire ça. Je vais finir par le dépenser quand même. Ouais, mais il me semble qu'un café à tous les jours ou un voyage qui va être plus significatif, créer des souvenirs, puis des fois avec les enfants aussi, là. Tu sais, ça, c'est majeur. Vivre des expériences avec l'argent. Puis t'as dit quelque chose d'intéressant, c'est que tu t'es permis quand même quelques cafés dans la semaine, mais pas autant qu'avant.
3: Exact.
4: Fait que là, il y a moyen de couper des fois, comme on dit, la poire en deux. Je sais qu'il y en a qui vont peut-être se dire « Écoute, j'ai les moyens là quand même, je gagne tant par année, là, je vais être capable de me payer un café. » Mais il y a un principe, c'est chaque dollar que tu dépenses présentement à ta retraite, il est peut-être 3, 4, 5, 6, 7 dollars dépendamment de l'âge que tu as. Si tu as 20 ans, chaque dollar, c'est quasiment 10, 12 dollars à la retraite. T'sais. Si tu as 45 ans, chaque dollar, c'est peut-être 3 dollars à la retraite. Mais là, c'est sûr que si tu regardes ça demain, tu vas venir fou parce que tu vas dire, voyons, ça n'a pas de bon sens. Mon déjeuner du travailleur, c'est comme c'est 30-40 piastres à ma retraite plus tard. Oui, peut-être, là, mais à un moment donné, il faut que tu trouves l'équilibre. Il faut que tu vives pareil. L'idée, c'est pas d'être malheureux, de faire l'écureuil puis de cumuler pour arriver à l'autre bout. Puis de toute façon, si tu étais radin toute ta vie, c'est rare qu'à la retraite, tu vas dépenser plus. Tu vas continuer comme... On ressemble beaucoup... comment on était dans notre vie active. La retraite, on ressemble beaucoup à la vie active. Mais là, le problème, c'est que si des gens dans la vie active s'endettaient, roulaient, on n'a qu'une vie à vivre, le FOMO, puis le YOLO, puis tout ce que tu veux, pis là, tu vas arriver à la retraite, puis tu dis, tu veux continuer à vivre comme ça, c'est sûr que là, ça fonctionnera plus. Fait que c'est juste ça, on veut éviter aussi un clash. Puis tu sais, quand tu parles de tes enfants, prendre soin des, tu sais, plus tard à la retraite, soit de prendre soin de ses enfants ou de les aider peut-être d'acquérir une maison ou bon, de les supporter dans différents projets financiers ou les études, etc. Évidemment, pour ça de mentionner que le régime épargne-études, il est majeur pour les enfants. Là, ça, je pense qu'on l'a dit mille et une fois. Mais tu sais, dans l'ensemble, à la retraite, souvent, ben, les enfants puis les petits-enfants, il y a un budget pour ça aussi. Fait que c'est un petit peu gênant d'être un grand-parent pauvre qui peut pas aider et ses enfants et ses petits-enfants. Non seulement c'est gênant, mais c'est surtout frustrant parce que tu dis, c'est moi qui ai pas fait ce qu'il fallait dans ma vie active. Je sais qu'on voit des nouvelles des fois dans les journaux, puis Madame Chose qui a travaillé toute sa vie, puis elle a le droit à rien, puis elle a presque rien, puis elle est pauvre, puis elle a travaillé 42 ans à telle place. Oui, mais c'est un choix, là. Tu savais qu'en travaillant là 42 ans, tu vas moins cumuler, tu vas moins bâtir quelque chose que travailler la même 42 ans ailleurs, même si tu as travaillé aussi fort que l'autre. Puis ça se peut que toi, ton chemin de vie active dans ta carrière, c'est peut-être d'aller d'une place où tu vas avoir un fonds de pension, un encadrement, des assurances collectives, de la sécurité. Ben oui, tu as le droit. C'est peut-être ça que tu as besoin. Parce que tout le monde, des fois, dit « ben moi, j'aimerais ça être en affaires. Moi, je veux être en affaires. » T'es peut-être pas fait pour ça aussi. Ouais, là.
3: Exact. Hey, les gens que tu as rencontrés dans ta vie, parce que tu es gestionnaire de patrimoine, en majorité, est-ce qu'ils sont bien assurés? Est-ce qu'ils ont des fonds d'urgence aussi? Je parlais avec Stéphane Leblon chez Leblon et Associés, puis il me parlait d'un 3, 4, des fois 6 mois de fonds d'urgence. Est-ce que la majorité des gens ont ça, un 4, 5, 6 mois de fonds d'urgence? Puis est-ce qu'ils sont bien assurés, exemple, pour les maladies, les aléas de la vie, en fait?
4: Ouais, pas tant. Surtout, les gens d'affaires aiment le risque, hein. Ça les occupe, le risque. C'est un challenge. Puis des fois, le risque, il va jusqu'à cet égard-là de « je m'organiserai bien ». Tu sais, les gens d'affaires, ils ont ça de particulier. C'est qu'ils ont pas peur. Ça, c'est le fun de voir ça aussi. Puis ils investissent, puis ils ont déjà perdu, puis ils ont déjà gagné, puis ils ont confiance en eux. Puis c'est le fun de voir ça. Mais en même temps, tu dis, mettons, si tu meurs demain matin, la famille, il arrive quoi? T'es le pilier, là. C'est sûr qu'il faut y penser, mais souvent, l'assurance vie, oui. L'assurance invalidité, ça, ça n'a pas de bon sens comment les gens ne pensent pas à ça. Les travailleurs autonomes, ceux qui n'ont pas ça avec le travail, le collectif, peu importe. L'assurance invalidité, c'est majeur. C'est toi qui génères les revenus. Si tu n'es plus capable de générer des revenus, il arrive quoi? L'assurance maladie grave aussi, ça, c'est intéressant. Dans bien des cas, l'assurance maladie grave, c'est parce que ça va coûter cher, un cancer. Hein. On a tous eu, je pense, des gens autour de nous qui ont eu un cancer, qui ont arrêté pendant un an. Ben, c'est pas nécessairement traité de la même façon que si tu t'es blessé. C'est pas la CENSST là, qui va te couvrir. Là. Puis le chômage maladie, à un moment donné, il y a un bout, puis t'as pas grand-chose. Puis ton assurance maladie grave, elle, au-delà de l'invalidité, elle va couvrir les frais, les dépenses reliées. Par exemple, si tu as un cancer, tu es obligé d'aller à Montréal ou d'aller dans un centre, payer des frais. Des gens viennent de l'extérieur des fois pour venir se faire traiter ici à Québec. Nous autres, on a la chance d'avoir quand même des grands centres hospitaliers ici à Québec. Mais il y a des frais reliés à la maladie. Puis là, tu as parlé de fonds d'urgence. Les fonds d'urgence, tu sais, on dit 3 à 6 mois de dépenses. Moi, j'aime des fois dire, le premier 5 000, on va le mettre en fonds d'urgence, c'est le frigidaire pète, là, ton premier 5 000. Mais c'est sûr que si t'es travailleur autonome, ça va prendre des fois plus que 3 à 6 mois de dépenses. Parce que si t'arrives quelque chose, là, c'est ça, ça dépend tout le temps. T'as-tu des avantages au travail? Puis ceux qui ont des avantages, qui ont de la sécurité au travail, ils n'ont pas idée de la valeur. On évalue, là, par exemple, là, autour de... mettons 20-25 000 de plus que quelqu'un devrait faire au privé de qu'est-ce qu'il fait au public avec tous les avantages. Il faudrait que tu fasses 20-25 000 de plus. Je fais 60 000 au public, je pourrais faire 85 000 au privé. Ben vas-y, pour 25 000 de plus, ça vaut la peine. Si tu mets tout ça de côté puis que tu vas chercher l'équivalent de ce que tu auras avec un fonds en prestation déterminée puis tous les avantages que ça amène, ça a une valeur incroyable, tout cet enrobage-là de sécurité qu'on retrouve dans les services publics. Il y en a qui réalisent pas comment que c'est majeur parce que le monde qui sont travailleurs autonomes, qui sont en affaires ou qui n'ont aucun avantage, ça aussi, il faut tellement t'en mettre de côté pour couvrir les imprévus. Puis des imprévus, Yannick, on est assez vieux pour dire qu'il va en avoir des imprévus. Puis des imprévus, c'est pas toujours juste la maladie ou ça peut être des séparations, des divorces, te revirer de bord. Tu sais, pour se revirer de bord, là, ben, ça prend du cash. Puis quand je vois des gens sortir des REER pour pour se revirer de bord. Mais là, tu viens de fourrer ta retraite pour te revirer de bord à court terme. Tu sais, c'était ça la solution? Je sais pas. Peut-être que oui. Mais c'est parce qu'à un moment donné, il faut que tu t'assoies avec un professionnel qui, d'abord, qui prend ça en objectivité, puis qui regarde un peu le topo. Puis peut-être qu'il y a moyen d'aller chercher l'argent ailleurs. Mais les gens vivent tellement de trucs personnels. C'est ça qui coûte le plus cher souvent dans une vie financière. Puis le monde gagne pas assez. Tu sais, quand tu prends 50 % de la population au Québec qui fait moins que 60 000, puis aujourd'hui, je sais pas toi, là, mais en bas de 60 000, manger trois fois par jour, te loger, puis les enfants, puis un peu d'activité, puis vivre le minimum, c'est pas mal ça que ça prend là aujourd'hui. Là. C'est un 60, 70. Là, tu dis à moitié de la population au Québec font même pas ça. Fait que, OK, je comprends, ils ont des crédits sociaux fiscaux, ils ont des trucs

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1: Oui, absolument. Financièrement parlant, je suis pas
0: Podcast.
1: très marketing, là, ben, tu sais, je fais ça bénévolement, mais je suis un petit peu partout, financièrement parlant, podcast.
0: Merci beaucoup. On fait une courte pause.
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0: On est avec Pat Raymond du podcast Financièrement parlant. C'est un ex-gestionnaire de patrimoine. Il reste encore quelques minutes à l'émission, Pat. Puis merci d'être là, soit dit en passant. C'est toujours un plaisir de jaser avec toi. On parle d'argent ce soir, Pat. C'est quoi une bonne dette? C'est quoi une mauvaise dette selon un ex-gestionnaire de patrimoine?
1: Ben, une bonne dette, c'est investi sur un produit ou en tout cas un bien ou quelque chose qui va évoluer au niveau financier. Tu sais, on pense à la maison, mais on pense aussi à de l'immobilier. Ça peut être une dette, c'est un levier. Prends l'exemple des plus grands fortunés, ce que je ne suis pas là, mais j'en ai quand même côtoyé quelques-uns dans ma pratique. Ce sont les plus endettés. Souvent aussi pour une gestion fiscale, ils aiment beaucoup mieux aller chercher de la dette que de payer 53 % d'impôts. Fait que de la dette va coûter 7, 8 % 6 % en intérêt. Tout se calcule, surtout quand c'est pour investir dans un investissement qui va prendre de la valeur. Fait qu'une bonne dette, bien sûr que ça devient très intéressant pour l'investir. Mais c'est parce que les gens... Mettons, nous autres, dans notre temps, une dette, c'était la maison. À un moment donné, c'était l'auto dans les années 80. Et si on recule un peu avant, s'endetter pour une télé ou s'endetter pour un jouet quelconque ou encore bien moins pour des vêtements, ou, ouais. C'était pas possible.
0: Non.
1: Puis, à un moment donné, les cartes de crédit, c'est à mon sens, une carte de crédit, c'est une carte de paiement. Hein, c'est une carte pour faciliter les transactions. C'est une carte de paiement, mais... jamais prendre de crédit sur une carte de crédit. D'ailleurs, on ne devrait pas appeler ça une carte de crédit. Puis là, à un moment donné, ce qui est arrivé, c'est qu'on s'est mis à consommer à crédit. Et la consommation à crédit, ça ne devrait même pas exister. Aujourd'hui, là, dans notre bilan, on ne devrait pas avoir plus qu'une dette, par exemple, pour sa maison, puis peut-être une dette de voiture, ce que moi, je n'ai jamais considéré une dette de voiture. Pour moi, je ne connais pas ça. Fait que juste l'immobilier. Si les gens avaient juste la dette de l'immobilier seulement, ça fonctionnerait beaucoup mieux. Ils diraient, ouais, mais tu sais, mon sofa, il serait déchiré un peu, mon set de cuisine magané, désuet, puis j'aurais un comptoir qui est avec de la mélamine qui serait. Oui, mais c'est ça. C'est ça. Tu gagnes 60 quelques mille par année, c'est ça que ça donne. Mais là, tu as le quartz, tu as un char neuf, puis tu as ci, puis tu as ça. Mais c'est parce que là, le reste, c'est à crédit. Fait qu'à un moment donné, comment tu fais pour rembourser du crédit alors que tu n'as pas assez de 100 % de ta paye? T'sais, partons de ce principe-là. Fait que tout ce qui se passe, c'est qu'on gagne du temps. Et heureusement qu'on est capable des fois de rembourser avec la valeur domiciliaire parce qu'une chance, les maisons ont pris de la valeur. Mais c'est pas dit que ça va toujours être ça. À un moment donné, ça peut stagner aussi. Fait qu'il y a quand même des réalités où je sais pas comment que les gens font pour arriver, mais j'ai vu, moi, des réalités de dette incroyables, des fois de consommation. Là, on pense souvent aux quatre roues, le Sidou, des bébelles, des ci, des ça. Là. Oui, j'en ai vu, mais j'ai vu aussi beaucoup de dettes, mais c'était de l'investissement. Mais là encore, là, si tu fais un prêt pour investir, ce qui est en somme pas si mal que ça, mais c'est pas tout le monde qui a moyen de faire ça, parce qu'il faut avoir les moyens de perdre aussi. Si, par exemple, tu empruntes de l'argent pour l'investir, puis que finalement, le placement descend beaucoup, puis que c'est long à récupérer, pendant ce temps-là, tu rembourses la dette. Qui, elle, la dette, elle va baisser moins vite que le placement, mais tu continues à rembourser ta dette, puis là, t'es pris un petit peu dans un squeeze. Fait que c'est tout le monde qui a moyen de s'endetter pour investir. Et si tu t'endettes pour investir dans de l'immobilier, par exemple, locatif, ce qui peut être très bien, mais as-tu du lousse, as-tu de la liquidité pour compenser ce qui pourrait arriver? Tu connais un peu l'immobilier locatif. À un moment donné, ça se peut que tu aies besoin d'un 12-15 000 parce que tu as une petite réparation à faire, un petit coin de bâtisse à réparer, puis c'est 12 000, le gars va venir puis il va te faire ça conforme. C'est correct, parfait. Tu es souvent dans le commercial. Bon, c'est déductible, oui, mais ça prend de la liquidité. Fait que là, à un moment donné, si tu investis tous tes shorts puis tu n'as plus de liquidité, tout est investi, c'est pas mieux non plus.
0: Exact.
1: On dit le cash is king. Fait que ça prend aussi de la liquidité. Fait que de composer avec ça, là... Et il faut se faire conseiller par rapport à ça. Mais pour répondre, c'est une longue réponse à la question. Les dettes sont pas toutes mauvaises, évidemment. parce que l'endettement peut permettre de s'enrichir.

0: réfléchir parce que c'est un beau levier. C'est très intéressant comme levier quand tu fais, par exemple, du 15 % avec un placement et que la dette te coûte 5 ou 6 %, ben, c'est un no-brainer, là, mais il faut avoir les moyens de supporter tout ça.
1: Donc, les 7 piliers qui construisent la richesse, on termine avec ça, Pat. En résumé, c'est avoir des objectifs financiers. Se faire un budget, bien qu'il y en a qui n'aiment pas avoir des budgets. Ayez un budget, vous allez voir où est-ce que votre argent passe. Et bien honnêtement, pour revenir avec mon idée là, de chaque matin aller me chercher un petit café chez Ronald McDonald ou chez Tim Hortons, puis des fois, c'était 2-3 fois par jour. Puis c'est des cafés, des fois, il y en a qui vont dans des endroits, tu sais, Starbucks pour ne pas les nommer. Des petits cafés joyeux là, à 7, 8, 9, 10, 11, 12 piastres.
0: C'est bon en plus. Hein?
1: C'est très bon, mais ça commence à être cher.
0: Mais oui.
1: Avoir un fonds d'urgence, bien gérer ses dettes, donc gestion des dettes efficace, faire des investissements, planifier sa retraite et avoir de bonnes protections, ça fait partie des 7 piliers qui construisent la richesse. C'est Pat Raymond qui vous mentionne ça. Pat Raymond, c'est un ex-gestionnaire de patrimoine, c'est un ex-militaire de l'armée canadienne et c'est surtout un jeune retraité. Donc, je vais prendre exemple sur lui. Peut-être que je vais être capable, moi, contrairement à lui, au lieu de prendre sa retraite à 53 ans, je vais être capable de prendre ma retraite à, je regarde ça aller, 74 ans et des poussières, je devrais être bon, Pat.
0: Mais tu sais, j'aime à dire que c'est une retraite active. Je sais que le temps file, là, mais c'est vraiment une retraite active. Je suis très occupé. J'ai de quoi réaliser à chaque jour, mais je réalise des choses. Je suis occupé sans être commandé. Il faut toujours faire attention aux erreurs financières en terminant. Là, la peur, l'ego, les comparaisons, l'impatience, vouloir faire de l'argent rapidement. Faut quasiment pas écouter justement nos émotions parce qu'ils vont mal nous guider. C'est pour ça des fois que le conseil devient très intéressant parce que est-ce que vous pouvez vraiment vous faire confiance sur la durée? Parce qu'on est tous des petites bébites d'émotions, puis que des fois un petit lousse, puis on a envie de se gâter un peu, puis ça nous fait plaisir, puis le cerveau adore ça aussi. Ça amène de la dopamine, mais il y a moyen d'aller chercher de la dopamine autrement que de s'embarquer avec un paiement d'une bébelle quelconque, puis après ça, de le regretter parce que tu as mis ça sur 8 ans.
1: Et devenir millionnaire rapidement, il y a toujours une arnaque. Les réseaux sociaux sont un bel endroit pour réaliser des arnaques de jeunes personnes qui ont compris qu'en faisant croire à peu près n'importe quoi des jeunes, en disant « vous allez avoir un enrichissement rapide, moi je suis devenu millionnaire, regardez, j'étais à Miami, j'ai la voiture sport ». Ben, dites-vous que quand ils vendent des formations à 5 000 $, ils se sont pas rendus riches en faisant de bons placements. Ils se sont rendus riches en vous vendant du rêve. Puis vous, ben, vous serez jamais riche parce que ce qu'ils vont vous montrer, c'est pratiquement pas applicable. Faites affaire avec des vrais professionnels, des gens qui sont dans le domaine depuis des années, des références aussi de vos amis, planificateurs financiers. Il y a un bon comptable, un bon fiscaliste si vous avez besoin d'un fiscaliste. Mais par pitié, faites attention de ne pas vous faire avoir sur les réseaux sociaux. Oui. Il y a tellement d'arnaques qui se produisent là. Pat, je te souhaite de passer une belle soirée. Merci beaucoup d'être dans le podcast de Marceau Soir. Pour les auditeurs qui veulent te retrouver sur les internets, on peut aller te rencontrer sur les réseaux sociaux. C'est le podcast Financièrement Parlant Podcast.
0: Oui, exactement. Ce Pat Raymond du Financièrement Parlant Podcast, ma page pro. J'ai un groupe aussi Questions financières du Financièrement Parlant Podcast. Vous pouvez m'écrire aussi sur mon Facebook personnel Pat Raymond avec un petit crochet bleu. Puis je réponds des fois, là. Je réponds des fois. Mais j'aime pouvoir aider. Je fais de l'éducation, je charge rien, là. Puis je fais ça, je m'amuse, je reste bénévole. Puis quand ça me tente pas, ça me tente pas. Fait que ça se peut que je réponde pas pendant une couple de jours. je m'écoute, je me respecte et c'est la beauté d'être à la retraite. C'est je fais ce que je veux quand ça me tente puis quand que je veux. J'ai pas de pression de personne, je dépends pas de personne.
1: Merci beaucoup, Pat. Passe une belle soirée, de même que les auditeurs, puis on se reparle demain.
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1: Mon invité de la soirée, c'est Charles-Antoine Sinotte, journaliste sportif que vous pouvez entendre à TVA. Salut, bonjour, l'émission du matin. Salut, Charles-Antoine.
5: Salut, merci de me recevoir. Très content d'être là avec toi.
1: Ça fait plaisir. Ça faisait une couple d'années que tu étais sur ma liste que je transmettais toujours à mes collaboratrices. C'est soit que mes collaboratrices te rejoignaient jamais ou soit que ça te tentait pas pantoute. Mais merci d'être là, soit dit en passant. C'est vraiment apprécié.
5: Ben, merci de l'invitation, Yannick.
1: Charles-Antoine Sinotte, est arrivé comment dans notre vie en tant que journaliste sportif? De mémoire, je te dirais que c'est peut-être 2020 dans ce coin-là que j'ai entendu pour la première fois parler de toi en tant que journaliste dans les médias. Sinon, bien entendu, pour tous ceux qui trippent sur le foot universitaire, on t'a vu passer là.
5: En fait, ma carrière médiatique, j'y avais jamais rêvé, je l'avais jamais anticipé, j'avais jamais prévu travailler dans ce monde-là. Je suis un maniaque de sport depuis que je suis plus jeune. Je consomme beaucoup de médias sportifs depuis que j'ai 7-8 ans.
1: Ouais.
5: Mais moi, je pensais travailler dans le monde du sport de l'autre côté de la lentille. Si tu veux, j'ai joué au foot universitaire à McGill. Puis pendant mon stage universitaire, j'ai fait un bac en enseignement de l'éducation physique. J'ai fait une maîtrise en psychologie sportive.
1: Ouais.
5: Quand j'ai terminé ma carrière de joueur à McGill, je suis allé jouer en Europe, pro, semi-pro.
1: À Grenoble.
5: À Grenoble, un genre de Reggie Dunlop, le joueur entraîneur. Mais je suis revenu, j'ai coaché à McGill, coaché au niveau provincial. Puis moi, je croyais devenir coach ou peut-être travailler dans le monde de la préparation sportive, que ce soit préparation mentale ou préparation des athlètes. Puis justement, quand j'étais à Grenoble, j'ai reçu un appel à l'époque, le football universitaire, quand je jouais, était diffusé à Radio-Canada. Puis... ben, on m'appelle, on me dit, écoute, tu viens de terminer ta carrière. Moi, j'étais à McGill, j'étais un des seuls francophones dans des années épouvantables à McGill. Là, c'était suite au scandale des initiations qui avait presque tué le programme. Moi, j'étais arrivé après ça. Donc, quand on faisait des matchs comme joueur, ben, je devenais comme le francophone de service. Puis c'était souvent moi qu'on interviewait à la mi-temps ou, tu sais, les commentaires d'après-match. Et on m'a dit, ben, tu vois, on t'a bien aimé en entrevue comme joueur. On ajoute une position d'analyste à la mi-temps avant les matchs. C'était Jacques Dussault qui analysait la rencontre, mais on se dit, on aimerait savoir un ancien joueur, donc on m'a proposé l'emploi. Moi, je continuais à l'école, à la maîtrise, donc c'était comme devenu ma job étudiante le samedi de me rendre à Laval, à Montréal, à Concordia.
1: Ouais.
5: De fil en aiguille, j'en ai eu un petit peu plus. À un moment donné, TVA Sport a acheté les droits du football universitaire. On avait le Thursday Night Football de la NFL à ce moment-là, donc j'ai commencé à travailler avec Denis Cazavant, qui est mon collègue encore à ce jour au football universitaire. Donc, c'est comme ça que je suis rentré dans le monde des médias, mais c'était à temps partiel pendant longtemps parce que je faisais des matchs de foot le soir, la fin de semaine.
1: Ça a changé un peu ta vie? Étudiant à McGill, on te voit à télé. J'imagine que les gens, ils te percevaient peut-être différemment d'un simple étudiant athlète. Quoique, tu as été élu, je ne me trompe pas, athlète de l'année à McGill, ce qui était quand même assez impressionnant.
5: Ben, c'est clair que... mes années à McGill ont changé ma vie parce que moi, tu sais, je viens de Trois-Rivières. Ma famille est toujours à Trois-Rivières. Je joue au foot là. J'étais un joueur de foot correct, là. Mais tu sais, j'avais jamais été capitaine d'équipe, jamais joueur étoile, jamais joueur de la semaine. Tu sais, jamais de reconnaissance individuelle. C'était correct, là. Puis je suis arrivé à McGill justement dans des années difficiles. J'ai eu une opportunité de jouer rapidement. J'ai joué beaucoup. Puis là, j'ai eu des reconnaissances, des records que j'avais jamais reçus comme athlète. Je comprenais pas trop. Mais en même temps, collectivement, on perdait presque systématiquement. Je venais d'un programme au collégial où on gagnait tout, mais que j'avais un rôle correct sans plus à jouer. Donc, ça a été un apprentissage, mais c'est clair que ça m'a comme... au final, ça a changé ma vie parce que ça m'a donné une carrière. T'sais. Je le saurais jamais, mais si je n'étais pas allé à McGill puis j'avais pas été un des rares francophones, fait des entrevues, ben j'aurais peut-être pas eu cette opportunité-là qui, au final, ben fait qu'aujourd'hui, c'est ma job puis que j'adore ce que je fais à tous les jours. Là.
1: Le football est arrivé comment dans ta vie? C'était-tu une tradition chez vous d'écouter le football?
5: Le sport faisait partie de mon quotidien. Je faisais à peu près tous les sports quand j'étais jeune. Ouais. Ma mère, qui est très artistique, à un moment donné, m'avait proposé de faire du violon. J'avais dit, c'est un sport, ça, le violon? Elle m'avait dit, non, mais ça sera pas pour moi. Donc, ça a toujours été au cœur de ma vie.
1: Si tu joues comme Angèle Dubois dans le temps, d'après moi, c'est un sport, là. Mais
5: tu finis en soir. Mais, tu sais, j'ai toujours voulu faire du sport. J'ai presque exclusivement fait du sport d'équipe. Mon père est un gros fan de foot. T'sais, je me souviens d'avoir vu Doug Flutie avec les Bills de Buffalo. Les gens se souviennent de lui dans la Ligue canadienne de football. Mais je me souviens d'avoir vu, tu sais, Doug Flutie quand j'étais plus jeune, les Steelers. J'avais comme une illumination, j'ai essayé ça en secondaire 1, puis ça a été un coup de foot. J'ai laissé de côté tous les titres, je jouais au soccer, je jouais au basket, au hockey, puis là j'ai mis ça de côté, puis là j'avais trouvé ma passion. Pourquoi, je sais pas, mais en regardant derrière, je me rends compte, surtout avec le travail que je fais maintenant, que l'aspect analyse, l'aspect compréhension cérébrale du football, des livres de jeu, ben probablement m'avait accroché rapidement.
1: Puis au secondaire, ce que je trouve impressionnant, c'est que tu sortais pas du lot. Tu étais un joueur de football correct. Qu'est-ce qui fait en sorte que ça a steppé up ton affaire?
5: J'ai toujours été plus jeune que mes cohortes. Puis au secondaire, une année de plus jeune, ça fait quand même une différence au niveau physiologique. Là. Ouais, exactement. Fait que comme encore aujourd'hui, j'ai une shape à peu près de batteur. J'ai toujours eu une shape de batteur. Mais je jouais receveur de passe. Puis j'ai jamais été le plus athlétique, le plus rapide. C'est vraiment ma compréhension de la game qui m'a permis de me distinguer. Puis mes mains, j'attrapais le ballon, puis je me libérais. Puis justement, je pense que lorsque je suis arrivé à McGill, l'entraîneur-chef, c'était un stratège qui venait de la Ligue canadienne de football, Chuck McMahon. Peut-être qu'il a vu en moi comme un jeune qui comprenait le football peut-être un peu plus que certains autres, surtout que les autres qui arrivaient à McGill étaient jeunes. Tu sais, habituellement, les Ontariens ou ceux du reste du pays arrivent à McGill à 17-18 ans. Puis il m'a donné une chance dès le premier jour, même si j'étais pas le plus gros, le plus grand, le plus rapide. Je pense qu'il voyait que je comprenais ce que lui essayait de faire. Puis tu sais, c'est souvent ça dans la vie, là. Ça te prend une opportunité. Tu sais jamais quand elle va survenir, mais il faut que tu la saisisses. Puis probablement qu'à ce moment-là, même si j'avais pas eu un résumé exceptionnel, il y a quelqu'un qui a cru en moi puis qui m'a dit « T'as pas besoin d'être plus que ce que t'es, mais donne-moi tout ce que tu comprends de la game. » Puis c'est probablement comme ça que je me suis distingué.
1: Ah, je trouve ça intéressant parce que ce gars-là, s'il n'avait pas passé par le même programme que toi en tant que coach, probablement tu n'aurais pas eu la même trajectoire. Elle aurait peut-être été différente.
5: Exact.
1: C'est incroyable de voir des fois qu'il y a des gens qui peuvent arriver dans ta vie qui sont des événements majeurs, là, tu sais. Puis là, ça, tu le réalises tout le temps peut-être un peu plus tard. Je sais pas si tu le réalisais au moment où lui t'a dit, tu sais, Charles-Antoine Sinan, je crois en toi. T'sais, tu le réalisais-tu qu'elle allait avoir un impact comme ça dans ta vie?
5: Puis, tu sais, sans faire la psycho à Saint-Sous, tu sais, je me rends compte quand tu regardes en arrière le parcours, il y a un paquet d'intersections, de genre de Y là, dans ta vie. Là. Puis là, tu décides, tu vas-tu à gauche ou à droite. Puis, dans le fond, c'est jamais vraiment grave si tu vas à gauche ou à droite. On a tant que tu avances. Puis là, tu regardes quand tu vois, j'ai 38 ans aujourd'hui, tu sais, puis pas fini la route, là, mais je me rends compte qu'il y a un paquet d'intersections. L'accumulation de ces directions-là que j'ai prises, ben, m'ont mené à ce que je suis aujourd'hui, où je suis aujourd'hui, tu sais, donc, et à ces intersections-là, habituellement, il y a quelqu'un qui peut te faire confiance ou qui peut te décourager. Fait que, tu sais, justement, ça fait un peu un coach de vie, là, ce que je dis là, mais quand même, c'est si j'étais pas allé à McGill, tu sais, si j'étais resté à Trois-Rivières, ça aurait pas été le même sens. Si McGill avait pas eu des ennuis aussi intenses, ben, peut-être j'aurais pas eu mon opportunité. Si quelqu'un m'avait pas fait en entrevue, tu sais, ainsi de suite. Fait que c'est tout ça qui m'amène à où je suis aujourd'hui, j'imagine.
1: Puis à McGill, on va se le dire, tes études, tu devais les faire en anglais, sauf peut-être les examens où on pouvait peut-être te le permettre de le faire français, parce que je pense que c'est une loi au Québec, là. Mais tu te l'es pas donné facile en allant à McGill.
5: Ouais, je pensais que j'étais pas si mal en anglais, mais tu sais, j'avais un anglais du Cap-la-Madeleine, même pas Trois-Rivières. Fait que je me suis rendu compte assez vite que j'avais beaucoup de chemin à parcourir. Mais tu vois ce que ça m'a appris, McGill, mais l'université en général, puis tu sais, je me permets une parenthèse sur le foot. T'sais, le foot, moi, j'ai côtoyé tellement de gens qui seraient jamais allés à l'université, qui sont allés. Qui aient obtenu leur diplôme ou pas, tant mieux s'ils ont le papier. Mais tu sais, quand tu es à l'université, tu regardes autour de toi, puis il y a du monde qui sont bien plus intelligents que toi, qui connaissent bien plus d'affaires que toi. Tu fais comme, oh, tu sais, j'ai du pain sur la planche là, si je veux progresser. Fait que de la McGill, ou est-ce que, tu sais, mettons, pour te donner une idée, le demi de coin qui jouait devant moi à chaque entraînement, ben aujourd'hui, il est agent de joueur, c'est l'agent de Connor Bedard dans LNH. Tu sais, t'as des gars qui ont des multinationales, Laurent Duvernay-Tardif, tu sais, fait que tu côtoies du monde qui sont quand même impressionnants, puis qui te forcent à être meilleur. Fait que moi, c'est surtout ça que McGill m'a amené, parce que j'ai fait mon bac en édu. T'sais, un bac en édu, c'est un bac en édu, là, le bac à l'Université Laval, le bac à l'Université de Montréal, il est équivalent. Mais c'était de côtoyer des gens de partout dans le monde, qui avait plein de backgrounds différents puis qui m'ont forcé à m'améliorer dans tous les volets là.
1: Ouais, ben tu sais, c'est de là où tu vois l'importance, parce qu'il semble y avoir un virage. Je sais pas comment ça fonctionne, comment ça fonctionnait à Trois-Rivières, mais Montréal et Québec, là, de plus en plus, des écoles secondaires se greffent à des sports. Dans le secteur de où moi j'ai étudié quand j'étais au secondaire, il y avait un sport-études qui s'appelait, c'était Option Hockey. Ben, pour ceux qui avaient la chance d'y aller, ça faisait en sorte qu'eux autres, il y avait un plus beau cursus scolaire que moi. Mais à jaser avec ces gars-là, je me rendais compte que c'était pas les meilleurs en classe. Mais le fait qu'ils voulaient continuer de jouer au hockey, ben, ils devaient étudier, ils devaient avoir des bonnes notes pour pouvoir jouer au hockey avec leur chum et tout ça. Ça fait comme une pression positive supplémentaire pour quelqu'un qui ne trippe pas tant que ça sur l'école. Puis de plus en plus, autant à Montréal qu'à Québec, on se met au sport. Puis ça, se mettre au sport, c'est jamais mauvais, là. Tu sais, le sport, ça peut être un fil conducteur de tes études aussi, là.
5: Puis ensuite, quand tu arrives dans, je veux dire, la vraie vie, là, tu sais, quand tu sors du sport, parce que tu es entouré d'athlètes, de sportifs, que tu as l'impression que tout le monde est comme ça. Parce que c'est des coéquipiers, des coéquipières que tu côtoies. Mais quand tu arrives dans le vrai monde, parfois, tu te rends compte que dans des situations au bureau, par exemple, c'est pas tout le monde qui a appris à gérer le stress. Ben c'est non. Pas tout le monde qui a appris à travailler en équipe, qui a appris c'était quoi le leadership, à comprendre les différences des autres. Tu sais, dans un vestiaire, là, que tu es 80, là, ben c'est 80 backgrounds socio-économiques, c'est 80 éducations différentes. Et moi, je me suis rendu compte, après coup, dans la vie, que ça me servait énormément d'avoir été dans un vestiaire pendant 20 ans. Parce que moi, quand la pression montait, là, il y en a qui s'écroulent, mais moi je me dis, ben OK, comme chaque samedi depuis 20 ans, tu sais, comme à chaque fois que j'entends un sifflet au début d'un match de foot. Fait que le sport, pour ça aussi, ça te prépare à la vraie vie, je trouve.
1: Ah, effectivement. Parle-moi de ton horaire à Salut Bonjour, puis je sais que tu couvres encore le football universitaire, là, c'est terminé, fait que j'imagine que tu as un petit break, quoique le dimanche, tu dois être un peu comme tout le monde, là, tu regardes ce qui se passe du côté de la NFL. Parle-moi de ton horaire à Salut Bonjour, vous vous levez à quelle heure? Est-ce que vous pouvez faire des petits sommes l'après-midi?
5: Ben, tout le monde a un horaire différent là, dans l'équipe, il y en a qui se lèvent vraiment, vraiment tôt. Moi, je me lève, tu vois, à 4 heures le matin, mais je suis un de ceux qui se couche le plus tard, parce que de par mon travail, je vais résumer les matchs la veille. Donc, je me couche vers 10h15, 10h30, souvent après le match du Canadien ou après peu importe quel événement sportif qui a eu lieu. Fait que pour me rendre à 10h15 sans que les genoux me lâchent, là, littéralement, ben, tu le sais, il y a un moment dans une journée quand tu te lèves en pleine nuit, là, quand tu le vois pas venir, puis il n'y a pas de lendemain. Là. T'sais, à l'intérieur de 2 minutes, là, tu perds tous tes repères et tu n'es plus capable de fonctionner.
1: Je te dirais que moi, c'est le vendredi soir, puis le vendredi puis le samedi, là, je regarde mes enfants aller avec le niveau d'énergie qu'ils ont là, le vendredi soir puis le samedi soir. Je suis un peu déphasé avec leur niveau d'énergie.
5: C'est fou, hein? Tu sais, t'es plein de bonnes intentions. Là, ton vendredi soir, t'es content. Le lendemain, t'as pas besoin de te lever. Puis là, à un moment donné, peu importe l'heure, là, tu prends un verre, deux verres, là, c'est terminé, oh, comme s'il n'y avait pas de lendemain. Mais donc, pendant la semaine, je dors l'après-midi. Puis ça fait quand même presque 10 ans ou 8-9 ans que je travaille le matin dans différentes fonctions. J'ai fait Salut Bonjour au week-end à Québec. Donc, pendant 3 ans, je travaillais le week-end le matin. Après ça, j'ai co-animé avec Jean-Philippe Bertrand les partants à TVA Sport jusqu'à la pandémie. Ça, c'était le matin aussi. Fait que ça fait un bout que je suis dans cette... Ça fait un bout que je suis déphasé. Puis je me suis rendu compte que c'était mathématique. Fait que si ma nuit, entre 10h et 4h, elle dure 6h, ben, il manque 1h30, 2h. Fait que ce 1h30, 2h-là, je vais le prendre l'après-midi. Fait que c'est quasiment plus qu'une sieste. C'est comme si je finis ma nuit l'après-midi. Puis ça me permet justement de durer jusqu'à 10h15, 10h30. Sauf que l'autre chose que j'ai apprise aussi là-dedans, c'est qu'il faut que je fasse quelque chose rapidement après ce genre de sieste d'après-midi-là. Sinon, je suis végétatif. Donc, c'est là que je me botte le cul puis je vais bouger pour rester un peu en forme, là, parce que ton corps a besoin d'être pas pire en forme pour soutenir cette horaire-là, mais aussi pour me sortir de la torpeur de la sieste d'après-midi, parce que tu te lèves à 3h30, là, comme, surtout là, il commence à faire noir, ça peut être rapidement un sable mouvant si tu t'actives
1: pas. Ah, ça prend une discipline, puis ouais. J'imagine que bon, tu étais un étudiant athlète, fait que tu savais que déjeuner c'était important, dîner c'était important, ouais. Souper. Souvent les travailleurs de soir ou de nuit, puis je pense que les camionneurs qui nous écoutent ce soir sont bien au fait de ça. Tu sais, bien manger, c'est compliqué là, quand t'as pas des horaires réguliers.
5: Ben, c'est facile, en travaillant le matin ou la nuit, là, comme tu le mentionnes, d'ajouter un repas dans ta journée sans t'en rendre compte. Moi, ça m'est arrivé à un moment donné pendant 2 ans et demi, 3 ans. J'ai cliqué à un moment donné que je mangeais le matin là, à 4h30, 5h pour manger quelque chose. Là, je mangeais pendant l'émission pour avoir de l'énergie. Je revenais chez nous. C'est le lunch, je dînais. Mais là, à midi, j'étais déjà rendu à 3 repas. Fait que là, tu te rajoutes 5 repas par semaine sur 2 ans. Ça fait une différence, puis à un moment donné, tu te rends compte que trop c'est comme passé. Fait que c'est vrai que ça prend une grosse rigueur.
1: Ouais. J'ai un ami en commun avec Gino Chouinard.
5: Ouais.
1: Puis Gino, se lever le matin, ça y manque pas tant. L'équipe lui manque, là, à ce qu'on me dit, à salut bonjour, mais se lever le matin, ça y tente pas tant. Là. C'est...
5: Je te confirme, on a gardé content qu'on joue au tennis ensemble à chaque semaine, moi, puis Gino, là, ouais. Je l'ai jamais vu. Tu sais, Gino, là, c'est une des meilleures personnes que j'ai rencontrées de ma vie. Là. Il est exceptionnel, il est vrai, il est bienveillant. C'est un leader comme il s'en fait pas beaucoup. Mais je ne l'ai jamais vu aussi zen, aussi calme, les traits détendus. Écoute, il me dit, je comprends pas comment tu fais. Alors qu'il l'a fait pendant 25 ans, tu sais. Mais il a tellement changé à 180. Puis je pense que quand tu sors de ce monde-là, ou de ce beat-là, il faut que tu aies comme une période de compensation. Donc, je te confirme qu'il se porte très bien puis qu'il est calme puis il est en train de regagner les heures perdues des dernières années.
1: On a des bonnes sources. Ton arrivée à Salut Bonjour, c'est aux alentours de 2020. Tu me parlais de l'émission que tu avais à TVA Sport qui a pris fin. Puis là, bon, on annonce que tu deviens le nouveau journaliste sportif de Salut Bonjour. Ça a été comment cette journée-là pour toi? Ça devait être terrorisant. Là. Le fun, mais terrorisant à la fois.
5: Oui, ben les gens vont peut-être se souvenir du contexte. Un, on était en pandémie. C'était la deuxième portion là, de la pandémie, le deuxième arrêt. Les gens étaient vraiment à fleur de peau, avec raison. Moi, ça faisait 7 mois que j'étais sans emploi. TVA nous avait gardé un lien d'emploi. Là. Ils nous ont pris en charge là, de façon positive, mais ça faisait quand même 7 mois que je travaillais pas. Nous, on avait créé une émission, Les Partants, on avait une fierté, puis là, du jour au lendemain, en fait, on a annoncé les fermetures. Souvenez-vous, là, les amateurs de sport, il y avait Rudy Gobert qui avait craché sur les micros en conférence de presse de la NBA. Le lendemain, on a appris qu'il y avait la COVID. La NBA avait arrêté, puis là, à chaque heure, je pense que c'était le 13 mars, là, à chaque heure, les ligues annonçaient qu'on mettait sur pause.
1: Tout s'écroulait.
5: Tout s'écroulait. On était en onde ce jour-là, ça a été la dernière émission des partants à ce jour. Donc, 7 mois plus tard, tu sais, je suis tanné, là, puis je veux dire, je trouve ça plate, je sais pas c'est quoi la suite, comme bien des gens là, pendant la pandémie. Puis, un jeudi de novembre, 22h, mon patron me dit « Peux-tu passer chez nous? » T'sais, ça faisait quand même pas mal de temps qu'on voyait pas grand monde. Fait que j'étais passé chez lui. Il m'a dit, ben écoute, lundi, tu commences à Salut Bonjour. J'ai dit, ah, OK, pour la semaine, je vais remplacer. J'avais déjà remplacé. Non, c'est ta job. Je dis, oh, OK, attends un petit peu. Il manque des éléments. Ça faisait 6 mois, je m'étais pas rasé. Pour comprendre, puis c'est ça qui a fait quand même des vagues. Fait qu'on avait fait une restructuration, exact. Comme plein d'entreprises. Hein. Il y a beaucoup d'entreprises pendant la pandémie qui ont profité de ça pour dire, bon, mais qui qu'on garde, qui qu'on garde pas. Puis, il avait remercié mon prédécesseur, Daniel Melançon, de façon quand même rapide. C'est malheureusement souvent ça dans les médias. Quand tu as un micro devant toi, ben on t'annonce que c'est ta dernière journée au micro. Donc, ce bout-là, ça avait été super triste pour Daniel, mais j'étais pas au courant de tout ça. Mais je suis rentré lundi, puis là, il y avait comme un ouragan de tu sais, salut, bonjour, c'est une habitude profonde chez les gens. Hein. Les gens, ils s'attachent à la routine, aux gens qui font partie de l'émission. Donc, c'est sûr que les gens étaient bousculés. Daniel, il était excellent dans son travail. Fait que moi, je suis arrivé là-dedans, puis tu sais, j'ai essayé de me faire petit. La plupart des commentaires négatifs n'étaient pas nécessairement à mon égard, c'était plus à la façon de faire, puis ça, fait que je me dis bon. Puis je m'étais, c'est drôle, hein, parce qu'on parlait du sport et des leçons transférables à la vie, je m'étais pris une note sur mon bureau. Parce que l'équipe aussi l'avait appris le vendredi. Là. Ils venaient de perdre un de leurs membres le vendredi. En finissant, tu rentres le lundi, c'est quelqu'un d'autre qui est assis au bureau des sports. J'avais écrit WTS. J'ai souvent vu ça dans des vestiaires sportifs. C'est en anglais. Là. La traduction est peut-être moins bonne, mais c'est « weather the storm ». Navigue la tempête. Dans le sens qu'il y a une tempête, là, tu le sais, ça brasse. Il faut juste que tu restes à flot. Faut pas que tu coules. Puis à un moment donné, quand la tempête va se terminer, le soleil va revenir, l'important, c'est que tu sois capable de rester à la surface tout ce temps-là. Fait que je m'étais écrit ça, puis je le regardais du coin de l'œil souvent, le WTS. Puis comme de fait, ben Gino, il a été exceptionnel. Il était vraiment un bon leader. T'sais, lui, il venait de perdre un collègue, là, il venait de perdre son bras droit. Mais malgré tout, il a été vraiment un bel accompagnateur. Puis ça a fini par se positionner. Puis là, ça fait plus que 5 ans que je suis là, puis ça se passe bien, puis j'adore mon travail.
1: Est-ce qu'il y a quelqu'un de bienveillant qui t'a dit cette journée-là, quand t'as été annoncé, ne regarde pas les réseaux sociaux? Parce que en plus que toi, tu fais un métier journaliste sportif, là, tu fais affaire avec des passionnés, puis t'as des extrémistes. Bon, moi, j'en ai, quand je parle d'actualité le matin avec ma gang, c'est sûr et certain que c'est pas tout le monde qui est d'accord avec moi. Fait que j'ai ma petite batch d'extrémistes d'un bord, puis j'ai l'autre batch qui disent « Ah, ben toi, ce que tu dis, c'est toujours la vérité. » C'est ça, c'est aussi les extrémistes de l'autre bord. Mais ces gens-là, sur les réseaux sociaux, sont très verbaux, puis ils se font beaucoup entendre, puis ils aiment ça jaser, puis quand il y a du mouvement comme ça, j'imagine qu'il y a quelqu'un de bienveillant qui t'a dit « Marc-Antoine, va pas sur les réseaux sociaux pour 2-3 jours, ouais, tant que la tempête se calme. »
5: Le jeudi soir, 22h, on m'annonce ça, le vendredi, 10h le matin. « Ah, by the way, va pas sur les réseaux sociaux, mais tu sais, comme quand tu dis à un enfant, touche pas au rond de poil, il va l'essayer pareil. Ouais. » C'est clair que j'étais allé voir, mais oui. Mais je peux probablement, puis tu sais, ton résumé est vraiment bon. T'apprends qu'il faut que t'en laisses aux deux extrémités. Puis l'intensité des gens, ben moi, je trouve que c'est plus positif que négatif, dans le sens que tu veux quand même susciter une réflexion, susciter une réaction. Tu sais, je pense que le pire ennemi de notre métier, c'est de laisser les gens indifférents. Parce qu'il y a tellement de sources d'actualité. On s'entend, moi, le matin, là, comme toi aussi. Là, le matin, là, la nouvelle est déjà vieille. Là, parce que quand le match du Canadien se finit, la personne reçoit une notification sur son téléphone. Fait que le lendemain matin, là, qu'elle décide de venir voir ce que j'ai à dire, il faut que j'amène quelque chose qui m'appartient, qui est propre à moi. Ouais. Sinon, ben surtout en 2025. Donc, j'ai comme appris que... puis moi, ils m'ont demandé d'être moi-même. Fait que comment je suis à la télé, c'est comme je suis au bar avec mes chums. Bon, peut-être avec du maquillage, puis un ou deux verres en moins, mais t'sais, dans le sens que je dis ce que je pense. Pis le football universitaire m'a vraiment bien formé à ça. T'sais, autant que c'est du sport amateur, que c'est magnifique, t'sais, la rivalité, tu le sais, la rivalité Québec-Montréal, là, elle dépasse le sport. Puis Rougeard-Carabin, même si c'est du sport étudiant, ça a comme remplacé dans l'esprit des gens, le Québec nordique, le Montréal-Québec. Fait que moi, là, les jours de match entre les Carabins et le Rougeard, là, j'entends tellement d'affaires. Là. La moitié m'accuse de prendre pour l'autre équipe et vice-versa. Fait que tu sais, j'ouvre mes médias sociaux, je suis un vendu pour Québec de tout le monde à Montréal, puis je suis un vendu de Montréal de tout le monde de Québec. Le plus absurde là-dedans, c'est que je viens de Trois-Rivières. Je suis directement dans le milieu. Fait que tu sais... Fait que ça pour dire que ça m'a probablement aidé à justement me dire, écoute, ça brasse, là tu vas attendre plein d'affaires, l'important c'est fais ta place, tu sais, puis à un moment donné ça va être correct, tu sais, puis comme de fait.
1: Qu'est-ce qui explique que les gens sont si passionnés par leur sport, mais peuvent être aussi verbaux puis aussi touchés personnellement? Tu sais, bon, je suis un petit peu plus vieux que toi. Moi, j'ai vu vraiment la rivalité Québec-Montréal avec les Nordiques de Québec puis le Canadien de Montréal. Dans les parties, on n'a pas tous eu la même famille, j'imagine, mais dans les parties, il y a des gens qui se tapaient sur la gueule parce qu'ils en venaient sur le sujet des Nordiques puis des Canadiens. Puis là, je sais pas si tu te souviens à l'époque, là, mais il y avait une bière qui appartenait aux Canadiens, puis il y avait une bière qui appartenait aux Nordiques.
5: C'était O'Keefe Molson, hein, c'est ça?
1: Exactement. Puis si jamais il y en a un qui offrait une bière à l'autre, l'autre, il était hors de question qu'il boive de cette bière-là. T'sais, qu'est-ce qui fait que dans le sport, les gens sont aussi aux extrêmes?
5: C'est une super question. C'est assurément pour ça que le sport marche autant. Puis tu sais, on est dans une période changeante dans le monde des médias, de la consommation des médias traditionnels. Pourtant, le sport à la télé partout, là, a des cotes d'écoute hallucinantes. Donc, contrebalance la chute de la baisse d'écoute parce que les gens veulent vivre des émotions en temps réel.
1: Ouais.
5: Puis le sport, tu te souviens peut-être du film de foot là, avec Jamie Foxx et Al Pacino, là, Any Given Sunday, là, les héros du dimanche. C'est un film assez intense, mais c'est ce que ça veut dire, Any Given Sunday. Ça, n'importe quel dimanche, n'importe quoi peut arriver. Tu peux être témoin de l'histoire. Puis je pense que c'est ça qui fait que le sport est aussi fédérateur. C'est que tu t'assois devant un match, tu sais jamais si tu vas être témoin de l'histoire. Donc, t'embarques émotivement, surtout quand t'as le volet quasiment patriotisme, là, parce que, tu sais, on va le voir cet hiver aux Olympiques, là. Pourquoi tu deviens fou raide à écouter une descente de bobsleigh de l'équipe canadienne alors que tu connais absolument rien au bobsleigh? Ben, c'est parce que tu veux que ton pays gagne. Pourquoi? Là? Pour rien, tu sais, quand, mettons, froidement, là. C'est une médaille, là. Mais il y a une fierté qui est comme profonde, puis le sport va chercher ces émotions-là. Fait que justement, quand t'es... Ça revient à ce qu'on disait. J'aime mieux quelqu'un qui est trop passionné qui est indifférent, rendu là. Mais ça vient avec des débordements.
1: Je te dis, je suis pas très pour la bagarre là, au hockey, mais quand il y a eu le match Canada-États-Unis où ça a commencé en... ça a commencé en Lyon, là, c'était... Je peux pas dire que c'était de toute beauté à voir, mais ça venait chercher notre fibre patriotique canadienne, puis on était fiers de notre équipe qui faisait face aux méchants Américains. C'était, ben oui, c'est sûr que c'était rassembleur, là. C'était rassembleur. Puis, tu sais, le match d'après, on était sûr et certain que ça allait être encore pire, puis finalement, ça avait relativement bien été. Mais oui, ça nous rejoint. Comment tu trouves le fait de partager ta vie personnelle avec le public? C'est-tu quelque chose qui t'agace?
5: Non. Puis je pense qu'on est quand même chanceux. Ben, tu sais, si je fais allusion à Salut Bonjour, il y a comme un bouclier autour de Salut Bonjour. Bon, on a parlé de mon arrivée, là, ça avait brassé à ce moment-là, mais en général, il y a beaucoup de bienveillance des gens. Puis, tu sais, dans le fond, la transparence que les gens aiment de nous, nous sert aussi. Parce que tu le sais, tu te lèves le matin, là, peu importe ce qui s'est passé la veille, tu vas partager tes états d'âme dans un micro. Cette transparence-là fait en sorte que des matins, que il peut t'arriver de quoi, tu t'es chicané, ou t'es sur un high, puis tu transmets ça aux gens, fait que c'est un privilège quand même de s'ouvrir, puis d'être un peu vulnérable, parce qu'à partir du moment où tu partages tes affaires, puis tu sais, moi, on a vécu quand même beaucoup d'adversité. Dans ma vie personnelle, il y a 2 ans, ma copine a été diagnostiquée d'un cancer du sein. Ça a été vraiment intense. Elle va bien aujourd'hui. Là. La bonne nouvelle, c'est qu'elle est guérie, elle va bien. Mais tu sais, c'est la plus grande épreuve que j'ai eue à affronter de ma vie, de voir ma blonde qui avait 36 ans, une ancienne athlète au niveau national, être autant affaiblie. Tu sais, la chimio, là, je souhaite pas ça à mon meilleur ennemi. Là. C'est épouvantable. Cela dit, pendant ces traitements-là, je travaillais, moi. Fait que, tu sais, le mardi que j'ai passé ma journée à l'hôpital, je n'étais pas allé travailler le matin pour être avec ma copine, mais le lendemain, j'y allais quand même travailler parce que ça me faisait du bien, parce que je retrouvais une équipe, je retrouvais Gino, qui était comme un peu devenu mon père de famille pendant ce temps-là. Mais les gens aussi, tu sais, quand on parle, même si on parle à une caméra, on parle aux gens à la maison. Fait que c'est sûr et certain que si tu veux partager ce que tu vis, mais ça vient avec un partage de tout, tu sais. Fait que je te dirais que je vois ça plus positivement que négativement, surtout que les gens, puis on est peut-être choyés, mais sont tellement gentils avec nous parce que le matin, ben on est un peu dans la légèreté, puis on est dans le sourire, puis dans le bonheur. Fait que quand on croise des gens dans la rue, je pense qu'ils nous le retournent très, très bien.
1: Oui, parce qu'on avait vu les articles qui ont été faits à cet égard où on apprenait que la conjointe de Charles-Antoine Sinotte était atteinte du cancer. Puis là, ben toi, tu devais être à tous les jours à travailler. Ça devait pas être évident parce que c'est pas toi qui souffres puis qui s'en va travailler. Mm-hmm. Tu souffres à ta façon, mais c'est la personne que t'aimes qui souffre. Puis là, ben toi, faut que tu tiennes le fort. Faut que tu essaies de l'encourager. Faut que tu essaies de bien faire ta carrière aussi. Des fois, tu devais te sentir coupable de partir de l'hôpital puis d'aller travailler, mais en même temps, c'est la vie doit continuer puis tout le monde a son combat, même s'il y en a qui en ont des pires que d'autres, on s'entend.
5: Ah, c'est clair, tout le monde vit ça, tu sais. C'est clair que ça laisse des genres de traumatismes. Des fois, le matin, parce que tu sais, j'étais comme devenu tellement en alerte là, dès que j'avais un texto de la fièvre, parce qu'il y a de la fièvre, il faut qu'on rentre d'urgence à l'hôpital. Tu sais, il y a un protocole quand même compliqué. Fait que c'est sûr qu'aujourd'hui, des fois, je reçois un texto de ma blonde, puis tout va bien, mais tu sais, ça me replonge un peu là-dedans. Puis tu vois, je reviens à ta question sur le partage de la vie privée. C'était quand même, je veux pas dire rare, là, mais tu sais, moi, j'avais pas énormément d'exemples de gens de mon âge qui avaient à vivre ça et de l'âge de ma copine à 36 ans, tu sais. Fait que là, tu te sens encore plus vulnérable, tu sais, dans ma tête, un cancer, ben, c'est plus vieux, tout ça, mais malheureusement, il y en a de plus en plus, des cancers précoces qui sont de plus en plus agressifs. Fait que, en m'ouvrant à ce que ça représente pour un... J'ai appris d'ailleurs que c'était de la proche aidance, là, on parle beaucoup d'être un proche aidant, mais on m'a dit, c'est ça que tu fais, t'es un proche aidant. Mm. Ben, j'ai appris là-dessus. J'ai appris à quel point il fallait, tu sais, comme l'analogie en avion, là, que tu mets ta, tu sais, si une...
1: Tu te protèges toi en premier.
5: Exact. Tu mets ta flotte avant d'aider l'autre. Ben, si j'avais pas pris soin de ma santé mentale pendant cette année-là et demie, tu sais, je me suis, dès le premier jour, je sais pas pourquoi, peut-être un conseil d'un proche, je me suis trouvé un psychologue. J'ai consulté à toutes les semaines en amont. Au lieu d'être, tu sais, pour corriger de quelque chose du passé. J'allais parler de ça, c'était tellement intense que là, j'en parlais une fois par semaine. Mais je me suis dit, si au moins je peux partager ça aux gens, puis il y a d'autres jeunes de 32, 33, 34 ans qui vont se faire mettre les breaks d'en face par la vie parce que eux ou leurs conjoints, conjointes vont avoir un cancer, mais peut-être que ça va rassurer les gens qu'il y en a d'autres qui vivent ça. Fait que ça aussi, je les vois comme on a une plateforme où on a un auditoire public, pourquoi pas partager un peu ce qu'on vit, puis si jamais ça touche une personne, ben au moins ça va avoir aidé quelqu'un.
1: Puis personnellement, pour toi, quand la grande faucheuse s'est amenée dans la pièce, là, ça a-tu changé ta vie quand t'es partie finalement, cette grande faucheuse-là, puis qu'aujourd'hui, ben, vous pouvez vivre comme un jeune couple normal dans la trentaine?
5: Ben oui, assurément. Là, parce que moi, je dis souvent que personne n'a le luxe de gaspiller une tempête, une crise. Ouais, tu peux pas gaspiller une crise. C'est une crise, regarde, prends du recul puis regarde ce que tu vas apprendre pour la suite. On parlait d'une intersection, là, d'un Y. Là, ça en est un Christi d'Y. Fait que c'est clair que moi, j'avais beaucoup la tendance à vouloir tout planifier. Ça va être quoi? Qu'est-ce qu'on va faire ensuite? Ça va être quoi le prochain projet? OK, là, les prochaines vacances, puis qu'est-ce qu'on va... Tu sais, puis l'argent, puis tout. À un moment donné, quand tu passes d'une planification à une autre, là, entre les deux planifs, là, t'en profites pas vraiment. Là.
1: Non.
5: Fait que, tu sais, c'est des clichés, là, de le moment présent. Pis... Mais dans des crises, là, tu te rends compte que tous les maudits clichés plates qu'on entend sont tous vrais. Fait que je pense que ça m'a permis de moins voir la prochaine affaire. Puis juste, hey, j'ai-tu du fun? Est-ce que j'aime ce que je fais? Est-ce que c'est un beau, c'est quelque chose d'intéressant? Oui. Bon, that's it. On verra après pour la suite. Mais. Je peux pas te mentir que tu retrouves tes patterns quand même malheureusement inconsciemment. Tu sais, quand on dit de ralentir puis de pas tout le temps s'étourdir avec des projets puis des activités, je me rends compte que c'est comme si ton cerveau il fait « Bon, ça va mieux, là. OK, on repart. » Puis là, tu dis « Ouais, ben là, Caroline, il me semble qu'il y a 6 mois, je m'étais dit de ralentir. »
1: Ouais, mais à un moment donné, il faut que tu reviennes à l'essentiel.
5: Ouais.
1: Tu as étudié, bon, tu l'as dit tantôt, tu as fait ton bac en éducation physique. Par la suite, mm-hmm. tu es allé faire ta maîtrise en psychologie sportive. Moi, être très franc avec toi, moi, là, ben, je sais que tu n'es pas psychologue, mais les psychologues, pour moi, là, je pensais que c'est quand ça allait mal, les psychologues.
5: Mm-hmm.
1: Jusqu'à temps que je rencontre Bruni Surin, dans une entrevue qui me dit « Non, moi, j'ai le jour où j'ai fait appel à un psychologue sportif, ça a changé ma vie. » Là, j'ai dit, mon réflexe, ça a été « Mais qu'est-ce qu'il y avait? Tu avais une belle carrière. T'étais un athlète. Il n'y avait rien qui n'allait pas chez Bruni Surin. » Il dit « Ben justement, il dit il y avait des choses que je devais faire pour améliorer mes performances. Puis c'est avec le psychologue sportif que j'ai réussi à trouver les choses à faire et les choses à tasser pour continuer à avoir d'exceptionnelles performances. » Puis lui, il me dit que le psychologue sportif a contribué à son succès en tant qu'athlète. Moi, ça m'avait jeté à terre. C'était comme une révélation parce que je me disais, mm-hmm. psychologue, c'est juste quand ça va mal, alors que lui faisait affaire avec un psychologue sportif pour continuer de progresser. Qu'est-ce qui t'a intéressé à quand tu as décidé de faire ta maîtrise mm-hmm. en psychologie sportive?
5: Ben, moi, je pense qu'à un certain niveau dans le monde du sport, là, Il y a tellement de ressemblances d'un athlète à un autre. Oui, il y a parfois des exceptionnels, mais la plupart du temps, ceux qui émergent pour le vrai, là, c'est ceux justement qui ont les outils. Ben, en fait, qui ont le coffre à outils. Parce que tu arrives à un certain niveau dans le monde du sport, puis pas seulement professionnel, même avant. Les athlètes ont tous les outils nécessaires. Mais il y en a plusieurs qui n'ont pas le coffre pour traîner les outils, puis toujours être capable de sortir le bon outil au bon moment. Puis moi, j'essaie de comprendre qu'est-ce qui faisait qu'il y a des athlètes qui performaient toujours sous pression. Tu sais, avec clutch, là. Je veux dire, ça s'invente pas. C'est de l'acquis, c'est du travail. Donc, j'ai toujours été fasciné par ça. Une des premières choses, d'ailleurs, que j'ai apprises quand j'ai commencé ma maîtrise, c'est que, puis, tu vois, ça revient à ton point, ça n'existe pas un psychologue sportif en Amérique du Nord. C'est pas un terme protégé. Parce que t'es pas nécessairement psychologue. T'es pas un docteur. Donc, t'es un consultant, le terme exact, là, protégé par l'ordre, là, c'est t'es un consultant en performance mentale. Fait, quand tu l'entends comme ça, ça change la connotation de résolution de problème.
6: Ouais.
5: T'sais, dans le fond, t'augmentes la performance mentale sur plein de volets. T'sais, je vais donner l'exemple de la visualisation. Encore une fois, on va en entendre parler énormément dans le cycle olympique là, en Italie cet hiver. La visualisation, tout le monde sait c'est quoi. Mais c'est tellement compliqué à faire. Mais lorsque tu es en mesure de le faire, guidé par un consultant et autres, tu es capable de jouer ton match pour vrai dans ta tête la veille ou de le jouer un petit peu à chaque jour. Mais pour bien le faire, il faut que tu sois capable vraiment de sentir que ton nez le sente, ce que le gazon va sentir quand tu vas mettre le pied sur le stade, que tes yeux voient exactement la foule, que tu entends exactement les sifflets, que tu vives tes jeux. Tu peux faire de la visualisation en regardant au travers tes yeux ce que tu vas voir dans le game, ou tu peux être couché dans ton lit puis te regarder jouer comme si tu étais assis dans les estrades. C'est deux techniques. Quand tu le fais et ça fonctionne, c'est prouvé que ton système nerveux fait exactement les mêmes mouvements à petite dose, là, à petite échelle, qu'il va le faire pendant le match. Fait que ton cerveau envoie les mêmes signaux de bouger le bras, bouger la jambe, changer de direction, sauter, même si tu es couché dans ton lit. Fait que ce que ça fait, c'est que quand tu arrives au vrai match, tu as un sentiment de déjà vu. Ton corps, il l'a déjà fait à petite dose, mais il ne sait pas lui qui l'a fait coucher dans un lit. Il y a les mêmes patterns psychologiques, les mêmes patterns nerveux ont déjà été activés. Il n'y a rien de mieux que une sensation de déjà vu pour réduire le stress, pour te faire sentir en contrôle. Ben ouais. On l'a tous déjà vécu une journée. Hey, je me sentais, là, j'étais sur mon X, là, tout, je volais. Ben, c'est peut-être aussi parce que ton corps et ton cerveau avait l'impression d'avoir déjà vécu ça. Donc, c'est bien plus facile quand je l'ai déjà fait. Fait que ça, c'est un exemple de ce que la psychologie sportive peut faire pour améliorer les prestations d'un athlète.
6: Puis toi, c'est ce qui te stimulait, c'est la raison pour laquelle tu allais faire ta maîtrise en psychologie. OK, donc le terme psychologue sportif, ça n'existe pas. Dans le cas de Bruno
5: Surin. En Amérique du Nord. En Europe, il y en a, ouais.
6: Dans le cas de Bruno Surin, c'est ce qu'il m'avait mentionné. Lui, il m'a dit j'ai fait affaire avec un psychologue sportif. Et ce qu'il me racontait, c'est que lui, tout ce qui était pas de son ressort avait une importance majeure. Puis le psychologue sportif lui a dit « Mais pourquoi tu te demandes qui sont les dopés qui vont compétitionner contre toi? » Ta job, là, c'est de te mettre sur la ligne de départ, d'avoir le meilleur départ possible, de courir le plus rapidement possible, puis d'arriver au point B. T'as pas à te poser la question à savoir qui est à ta gauche, qui est à ta droite. Puis lui, ce qu'il mentionnait, c'est que il se posait toujours des questions. Il arrivait à l'hôtel, puis il regardait contre qui allait compétitionner, puis il regardait les trapèzes de un, il regardait les biceps de l'autre, il regardait les cuisses de l'autre, puis il disait « Ah, c'est lui, il est dopé. Ah, lui, il est dopé. Lui, il est dopé. » Puis le psychologue sportif l'a amené à se concentrer uniquement sur ses propres performances à lui. C'est drôle que tu me parles de visualisation, mais c'est les exercices qu'il lui faisait faire régulièrement, tu sais. De la visualisation dans ses couloirs et tout ça. Et selon ce qu'il dit, ben, c'est quelque chose qu'il a. Un psychologue sportif qui s'est greffé à lui, c'est ça qui l'a fait progresser dans sa carrière.
5: Je pense que c'est la nature humaine de se comparer et de regarder ce qu'il y a autour. Mais tu sais, l'exemple là, qui résume exactement ça là, pour ramener tout ça à toi, là, c'est les routines. Tu sais, Raphaël Nadal, là, vous l'avez déjà vu servir, là, c'est fatigant, il replace ses petites culottes, il replace sa couette, il lève son chandail, quand il arrive au bain, il place ses gourdes. Tu sais, la fameuse routine avait un service, ou la routine avait un lancer franc au basket, fais-tu deux rebonds, trois rebonds, il y en a qui... Ce que ça fait, c'est que ça ramène le tout à ce que tu contrôles. Ta routine, tu la connais, tu la contrôles, puis tu te sens bien là-dedans. Souvent, on dit « reprends le contrôle de ta respiration ». Quand tu te mets à penser à ta respiration, ça peut être au travail, il y avait un gros meeting, Et là, la première fois, tu te dis, bah, hey, je suis capable de contrôler ma respiration. Déjà là, je suis capable de contrôler quelque chose. Fait que dans le fond, là, c'est toujours de ramener ça à ce qu'on contrôle, puis ça nous trompe la tête d'arrêter de penser à des choses qu'on contrôle pas.
6: C'est incroyable, c'est incroyable. Est-ce que, toi, dans ton cas, bon, t'as fait ta carrière, t'as fini ta carrière à Grenoble, c'est ça?
5: Mm-hmm.
6: T'aurais-tu aimé aller pour les Alouettes? T'aurais-tu aimé jouer pour les Alouettes de Montréal? T'aurais-tu aimé aller faire un tour vers la NCAA, puis après ça, ben peut-être la NFL? C'est-tu quelque chose qui pouvait être accessible pour un joueur athlète de McGill, un joueur émérite?
5: Mm-hmm. Ben, c'était devenu mon rêve là, quand j'ai vu qu'à McGill, ça fonctionnait bien, puis j'avais des reconnaissances et tout. Je me suis dit, bon, OK, parfait, c'est exactement ça que je veux faire. J'ai été invité au camp d'évaluation de la Ligue canadienne de football. Là. À l'époque, ils invitaient 50 Canadiens. C'est comme un meat market. Là, ils te mesurent les bras, les orteils, les doigts, ils te font sauter. C'est vraiment des tests physiques, le fameux combine. Donc, j'ai été invité. Probablement que j'étais pas justement un étalon alléchant pour les équipes de la Ligue canadienne de football, étant pas nécessairement très grand, pas très gros, pas très rapide. Je jouais pas beaucoup sur les unités spéciales parce que j'avais un rôle en attaque. Donc, à partir du moment que je suis allé faire ça, que j'ai pas été repêché, ça a été une énorme déception parce que c'était mon rêve là, de jouer dans la Ligue canadienne de football. Je suis allé jouer une année en Europe, un peu comme les gars le font au hockey, les gars ou les filles. Là, on le voit aussi au volleyball. Mais à l'époque, c'est de plus en plus courant. Il y avait cette option de jouer au foot en Europe. T'es payé, logé, nourri, tout est. C'est pas un énorme salaire. Là. T'es là pendant 6 mois. Je faisais à peu près 1 200 Canadiens par mois, mais pas de repas, pas d'auto à payer, pas rien. Là, t'sais. Fait que j'ai trippé, j'ai adoré ce que j'ai fait. Il y avait pas d'entraîneur dans l'équipe. Ça, je savais pas au début. Là. D'où mon clin d'œil à Reggie Dunlop là, dans Slapshot. Là. Je suis comme devenu joueur-entraîneur.
6: Il y avait pas d'entraîneur pour l'équipe de foot à Grenoble.
5: Ouais, c'est fou, hein? C'était la première division française. Là, c'était le meilleur niveau en France. Joueur-entraîneur, un gars s'occupait de la défense. Mais tu vois, quand on parle d'expériences qui peuvent changer ta vie, ben ça a été peut-être là ma transition entre joueur et entraîneur. J'ai compris ce que ça prenait pour avoir du leadership dans une équipe, pour t'intégrer aussi. Tu arrives du Québec, puis là, tu sais, les gars n'avaient pas confiance en eux. En tout cas, ça a été un super projet. Fait que tu vois, j'aurais adoré jouer pro, mais j'ai comme joué semi-pro. Puis probablement que si j'avais joué pour les Alouettes, je le saurais jamais. Mais j'aurais pas commencé dans le monde des médias. Il y aurait, tu sais, les gars qui sortent des Alouettes, puis on est chanceux au Québec, les Mathieu Proulx, Pierre Vercheval, il y en a d'excellents communicateurs. Mais faut pas oublier qu'il, dans les 25 dernières années, il y en est peut-être sorti 3 qui travaillent dans les médias, tu sais. Fait que c'était des excellents joueurs sur le terrain. Fait que peut-être que si jamais ça avait fonctionné, ben, j'aurais pas eu une carrière. Tout ça pour dire que peut-être j'aurais jamais travaillé dans le monde des médias sportifs, tu sais. Fait que, je sais pas, ça a été un regret, une tristesse pour moi là, de ne pas être repêché. Mais là, je suis chanceux parce qu'aujourd'hui, je gagne quand même ma vie dans le monde du sport.
6: Tu as utilisé un chemin différent. Ouais. OK, ben c'est une question que je me posais. Puis là, j'ai retrouvé la question que je voulais te poser par rapport aux athlètes qui sortent de l'ordinaire. Est-ce que Tom Brady, au niveau psychologique, est un athlète qui sort de l'ordinaire? Tu sais, tu disais tout à l'heure, un athlète clutch, là, à un moment donné, je me souviens encore où j'étais à Morrisburg, en Ontario, je faisais un voyage de plongée sous-marine, puis j'ouvre la télé, puis c'est Tom Brady avec son entraîneur qui sont en entrevue, puis le journaliste lui dit, ben, votre dernier Super Bowl, M. Brady, est-ce que vous aviez pensé à la retraite? Il dit, non, je pensais pas à la retraite. Ben, il dit, à ce moment-là, vous pensiez à quoi? Ben, je pensais à gagner un autre Super Bowl.
5: Ouais, c'est hallucinant.
6: Le journaliste est comme qu'est-ce qui vient de se passer là? Tom Brady était mindé avec un focus hallucinant. Là.
5: Moi, je trouve qu'on est choyé parce qu'on est dans une époque où est-ce qu'on a parmi les plus grands athlètes de tous les temps. Tout le monde de sa génération dirait ça. Là. Mais tu sais, Tom Brady, Roger Federer, Rafael Nadal, Sidney Crosby.
6: Encore cette année, Sidney Crosby est exceptionnel. Là.
5: Est en voie de connaître peut-être sa meilleure saison en carrière.
6: 38 ans.
5: Crosby, ouais, 38 ans. Tu sais, parce que c'est une chose de gagner, mais de gagner jusqu'à 40, 42 ans et de le voir, je parlais du tennis masculin, et Serena Williams aussi. Pour moi, ça fait partie des plus grands de tous les temps, ces athlètes que j'ai nommés là, parce qu'ils ont gagné dans leur vingtaine, ils ont gagné dans leur trentaine, puis même dans leur quarantaine, avec 3 époques financières, 3 époques scientifiques, 3 époques de compétition. Puis Tom Brady, pour moi, incarne un peu cette cohorte-là exceptionnelle d'athlètes qui, premièrement, ont un respect énorme pour leur sport. Parce que, comme tu le dis, vouloir gagner année après année, c'est vouloir t'améliorer année après année. C'est te dire que tu n'as pas fait encore le tour de ton sport. Tu n'as pas tout compris ce qu'il y avait à comprendre. Fait que ça, c'est du respect pour ta discipline. Fait que c'est clair que pour moi, je pense que c'est le plus grand. Parce qu'après ça, tu te mets à comparer des chiffres, puis des époques, puis Steve Young, Joe Montana, puis Dan Marino, qui n'a pas gagné. Mais à un moment donné, là, c'est la durabilité pour moi qui est une des choses. Puis Sidney Crosby est en train de le prouver. Quand tu es capable de gagner, tu sais, quand ton plus proche compétiteur a 20 ans de moins que toi, là, puis on le sait à la maison, là, que ça change 20 ans sur un corps, puis sur l'énergie, ah oui, puis sur de la flexibilité, puis que tu sois encore meilleur que le gars de 20 ans. Moi, ça m'impressionne vraiment.
6: Puis, ben, il y a ça, tu sais, bon, il y a l'âge, le fait que les hommes et les femmes qui sont au sommet de leur sport s'entraînent, prennent soin de leur corps et tout ça, mais à un certain moment donné, là, t'as tellement d'argent que c'est facile de dire, « Hey, tu sais quoi, ça va être une année que je prends ma retraite. » Sidney Crosby est à 38 ans. Comme tu l'as dit, il t'envoie de connaître une des meilleures saisons de sa carrière, malgré le fait qu'il est indépendant de fortune. Entre les deux oreilles, il est tout le temps focus hockey. C'est-tu des gens qui manquent d'équilibre de vie à ce niveau-là? Tom Brady, là, bon, il faisait pas l'amour à Gisèle, on me disait, pendant la saison pendant la saison de la NFL, ce que je trouve un peu particulier comme individu, mais Tom Brady, est-ce que c'était un gars équilibré?
5: Ben, assurément excessif. Et je sais pas si on peut mettre excessif à l'opposé d'équilibré, mais ouais, t'as pas le choix d'être excessif pour te lever à chaque matin en voulant être meilleur que la veille. Parce qu'à un moment donné, tu travailles... Tu sais, quand t'es rendu où il était rendu, tu vas travailler 99 % de ton temps pour améliorer 1 % parce que t'es rendu dans le fine-tuning. Fait que pour faire ça à tous les jours, je pense que t'as pas le choix d'être déséquilibré parce que t'as pas le choix d'être encore en train de dire, écoute, je sais, j'ai pas le temps pour les vacances en famille, je le sais, j'ai pas le temps pour le film. C'est de l'obsession. Fait que je pense pas que tu peux être obsessif et équilibré en même temps. Puis c'est pour ça que je reviens. Puis c'est peut-être, moi, ça, c'est un message que j'essaie de partager aux jeunes et à leurs parents qui font du sport. L'exceptionnel, le 1 %, il va toujours, à moins d'une catastrophe, être identifié puis il va ressortir à la surface. Fait qu'à moins que ton jeune soit exceptionnel, pas dans tes yeux, là, parce que souvent, on peut avoir un jugement un peu biaisé. Mais d'où l'importance de montrer un équilibre quand il est plus jeune. Il y a un équilibre sportif, de faire plus qu'un sport, d'être polyvalent, puis de développer des attributs qui vont peut-être être utiles dans le monde du sport, mais qui vont être utiles aussi après. Tu sais, il n'y a rien que je trouve pire qu'un excellent joueur de hockey, par exemple, qui, bon, s'est rendu midget 3 au junior majeur. On s'entend jouer junior majeur, là, il faut que tu sois un doué. Là, oui, là t'arrêtes parce que bon, tu t'es pas rendu au show, puis tu n'as jamais fait aucun autre sport de ta vie. Tu sais, ça n'a pas de sens que tu sois un athlète de haut niveau, mais que tu ne sois pas capable de faire aucun autre sport. Puis faire du sport, être bon dans d'autres sports, là, c'est essentiel pour rester actif. Si tu n'es pas bon, pas compétent dans rien, tu as moins le goût d'essayer des affaires. Fait que souvent, l'importance du multisport, puis ça, c'est un sujet en soi, là, on pourrait s'en parler pendant des heures, mais l'équilibre en bas âge, parce que l'obsession du parent et de son jeune à 15 ans ne fera pas la différence. Dans les exceptionnels, ils le sont ou ils ne sont pas, heureusement ou malheureusement. T'sais.
6: On passe la soirée en compagnie de Charles-Antoine Sinotte et les journalistes sportifs. On le voit depuis quoi, 2020 à Salut Bonjour. Merci beaucoup en passant de ta présence ce soir. C'est très apprécié. Dans
5: merci de l'invitation, Yannick.
6: On va faire une courte pause, puis il nous reste quelques minutes après. Est-ce que tu restes avec nous?
5: Plaisir, oui.
6: Parfait, merci. On a le plaisir de passer la soirée ce soir avec Charles-Antoine Sinotte, journaliste sportif qu'on peut voir à Salut Bonjour. Qu'est-ce qui s'est passé? On me dit, bon, avec certaines recherches que j'ai faites sur les réseaux sociaux, que Charles-Antoine, c'est pas ton vrai nom. Est-ce que tu nous aurais trahi après tout ce temps?
5: Ah, oh boy, ça, c'est toute une histoire. Mon nom, c'est Charles Sinotte. Là, Antoine, c'est un peu mon deuxième nom. Tu sais, sur un baptistère, là, tu peux mettre un deuxième nom en dessous.
6: Ouais. Nous autres, dans le temps, là, Charles-Antoine, parce que j'étais un petit peu plus vieux que toi, puis j'avais une famille qui était un peu plus en région, là. C'était soit Marie ou soit Joseph.
5: Ouais.
6: Puis après ça, tu avais le nom de ton parrain ou de ta marraine. Puis après ça, tu avais ton vrai prénom. Je peux te dire que sur le baptistère, c'est laid.
5: C'est pas chic.
6: C'est pas chic, non.
5: Ben, tu vois, ma mère, elle aimait Antoine. Fait qu'elle a ajouté Antoine comme deuxième nom. Puis, ben, comme à ce jour, si je regarde sur mon permis de conduire, qui est un document du gouvernement québécois, c'est Charles Sinon. Mais quand je suis rentré à l'école, mes grands-parents qui étaient présents quand j'étais jeune, beaucoup, ils m'appelaient Antoine. Fait que là, tu sais, je sais pas pourquoi. Je rentre en maternelle. Puis quand tu rentres en maternelle, tu rentres dans le système d'éducation et là, tu obtiens ton code permanent. Tu sais, oui. Tout le monde, tous les étudiants. Fait que là, ma mère a dit à la secrétaire à Trois-Rivières, elle dit Charles-Antoine. Fait que là, ben, elle dit là, moi, je vois Charles. Là. Sur le dossier, je vois Charles. Puis moi, dans mon système, là, dans ma case, à l'époque, c'était à la main, elle dit je peux pas mettre deux noms. Là. Sinon, il faut que je mette un trait d'union. Ma mère était et est encore aujourd'hui quand même, je vais dire, bohème. Ou, tu sais, un peu...
6: hippie.
5: Libre. Ouais, hippie, c'est exactement ça. Ça veut dire libre penseuse pour être fin avec ma mère. Ben, hippie, c'est un excellent nom. Fait qu'elle dit, madame, honnêtement, là, faites ce que vous voulez. Moi, ça me dérange pas. Là, c'est pas grave. Tu sais, comme, tu sais, je veux pas vous... Elle voulait pas compliquer la vie de la secrétaire ce matin. Fait que la secrétaire en maternelle,

0: J'ai pas de plan de carrière, j'ai pas d'objectif. Il y a une couple d'années, par contre, je m'étais dit, ouais, si je veux durer dans ce métier-là, faut que je sois polyvalent. Tu peux pas juste être, selon moi, être dépendant d'une force, là, t'sais, d'un sujet. Dans mon cas, c'était le foot. J'aimerais ça être devenir plus polyvalent. Puis j'ai eu la chance dans les 2 dernières années d'animer l'Euro en studio pour TVA Sport, de créer les grands prix cyclistes, de faire le défilé de la Coupe Grey, de faire le football universitaire. J'ai même décrit la formule électrique à TVA Sport en plus de Salut Bonjour. Fait que j'ai aimé me diversifier. Puis quand je fais ça, j'aime beaucoup la préparation. C'est ça la question que je me pose. Parce que tu le sais comme moi, là, il y a la portion en ondes, l'adrénaline, c'est le fun. Mais si en amont, là, quand les lumières sont fermées, tu ne te prépares pas, là, ben à un moment donné, tu n'as pas grand-chose à dire, puis ça finit par paraître. Fait que moi,
1: Exact.
0: je dis toujours que dans les médias, les meilleurs, là, ceux qui sont les plus naturels, la plupart du temps, c'est les plus rigoureux, les plus préparés. Ça n'a pas l'air préparé, puis ça n'a pas l'air cartésien, mais il y a de la préparation pour te remplir le crâne d'informations. Fait que si tu n'aimes pas la préparation, ben tu n'es peut-être pas dans le bon métier, selon moi. Fait que quand je fais ces projets-là, j'aime ça me préparer, j'aime ça apprendre. Tu sais, je fais les grands prix cyclistes là, à Québec, par Montréal. Là. On s'entend que le 150e cycliste, là, le Belge, là, tu sais, personne ne le connaît. Mais moi, je trippe à aller chercher, savoir que sa mère, c'est une Olympienne, puis que tu sais, son frère, il fait du soccer. Fait que c'est ça que j'aime. Fait que si je peux continuer, pour revenir à ta question, d'avoir des projets qui me stimulent comme ça, qui me permettent de fouiller le monde du sport ou autre sujet, ben, je vais continuer d'être content. Fait que c'est vraiment ça mon plan.
1: Puis les Olympiques?
0: Ah ouais, c'est clair, c'est clair. Moi, je suis un fan fini d'olympisme. Écoute, c'est une religion pour moi. Je passe 2 semaines à écouter n'importe quel. Fait que oui, si dans le fond, tu as mis le
1: Bon,
0: doigt dessus.
1: on en
0: Si
1: a trouvé
0: j'avais
1: un.
0: un bucket list, là, j'ai toujours rêvé de travailler de près ou de loin avec les Olympiques. Peut-être un jour, qui sait.
1: Ben, Charles-Antoine Sinotte, merci beaucoup de t'être prêté au jeu du podcast de Marceau Soir. Je te souhaite de passer une belle fin de soirée, une belle semaine, puis on t'écoute à Salut Bonjour, mon ami.
0: Un gros merci, Yannick. Merci aux gens à la maison.
1: Et pour les autres, ben, je vous souhaite de passer une agréable soirée. On se reparle demain à la même heure. Salut tout le monde.
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3: Au 99.5 Montréal, on a la chance de discuter avec Scarlett James, qui est la présidente fondatrice du festival Burlesque Montréal. Bonjour, Madame James.
4: Bonjour, bonjour tout le monde.
3: C'est déjà une 17e édition et pour plusieurs personnes, c'est peut-être pas clair, mais qu'est-ce que le burlesque?
4: Le burlesque, en fait, c'est l'art et le jeu de la séduction. C'est-à-dire que là, on va voir une artiste qui vient sur scène et son but principal, c'est de vous emmener dans son univers, de vous en faire vivre une expérience un petit peu à travers le tease, le titillage, la séduction, à travers un striptease, mais qui s'en va pas jusqu'au bout, en fait, parce que on met l'emphase sur le voyage plutôt que la destination. Et c'est fait avec humour, légèreté, des costumes magnifiques, de la musique souvent un petit peu inspirée vintage, mais aussi des musiques actuelles. Donc on en a vraiment pour tous les goûts.
3: À qui on s'adresse? Qui est votre public lors de ces événements-là, lors de ces ateliers-là?
4: En fait, bah, c'est ça. Donc, pour le festival, tout aussi bien que pour les ateliers, parce que nos têtes d'affiche donnent des ateliers aussi qui sont ouverts à tout le public. Comme le spectacle, il est ouvert à tous. On dit 16 ans et plus. Donc, voilà. Et parce que c'est quand même le club soda à un débit d'alcool, 18 ans et plus, on va dire. Mais ça s'adresse à tout le monde. Et la force qui a vraiment... soutenu le Festival Burlesque de Montréal, c'est vraiment les femmes. Donc, c'est un mouvement qui est fait par les femmes, pour les femmes. C'est sûr que ces messieurs sont les bienvenus et qu'ils adorent le spectacle aussi, mais la force vitale derrière le burlesque, ce sont vraiment les femmes.
3: Vous avez parlé du Club Soda, effectivement, puis on rappelle les dates, c'est les 16 et 17 octobre prochains. C'est déjà une 17e édition. Comment ce festival-là a évolué au fil des ans?
4: Le festival évolue au même rythme que l'évolution de la forme d'art elle-même. C'est-à-dire que c'est on parle ici de quelque chose de très très vieux. Lily Saint-Cyr faisait du burlesque à Montréal. C'était une star reconnue, même qu'elle s'est

0: fait booster par Pax Planck. Elle s'est fait emmener en cours et tout et tout. Bref, on a une longue histoire ici à Montréal avec le burlesque. Donc, il s'agit aussi de célébrer cette forme d'art qui est vraiment innée de chez nous. Et c'est sûr que depuis le temps de Lily Saint-Cyr à aujourd'hui, les choses ont changé parce qu'à l'époque, un numéro pouvait durer 40 minutes, juste un numéro de Lily Saint-Cyr. Donc aujourd'hui, les numéros tournent plus autour de 4, 5, 6 minutes, dépendamment du numéro. Et aussi, c'est les têtes d'affiche aussi qui sont des personnes un petit peu plus ferrées dans le milieu, qui ont plus d'expérience. À ce moment-là, le numéro dure un peu plus longtemps.
1: Vous,
0: Et c'est vraiment à travers les costumes, à travers la performance, le jeu aussi, parce que c'est un peu comme du théâtre. Ben, en fait, c'est exactement comme du théâtre. Donc c'est l'art du jeu, en fait, avec le public, cet échange avec le public.
1: Vous mentionnez aussi que Montréal est la capitale canadienne du burlesque. Est-ce que le festival rayonne un peu à l'extérieur des frontières du Québec et peut-être même à l'extérieur des frontières du pays?
0: Le burlesque de Montréal et le festival en particulier est reconnu sur la plateforme internationale. Donc moi je brandis le drapeau canado-québécois à travers le monde. J'en suis très très fière d'avoir mis ce point d'intérêt sur la map. Je pense qu'on est devenu un incontournable maintenant au Québec et ça attire du monde de partout, hein. J'ai beaucoup de monde des États-Unis aussi parce qu'ils sont pas loin, ils sont juste à 1 heure de chez nous dans le fond, qui viennent parce que la population est pas fâchée avec nous. Donc on a des Américains qui achètent des billets et on a aussi au niveau des gens qui voyagent et qui se retrouvent ici, qui viennent d'Europe ou d'un peu partout, eux aussi, et de partout ailleurs au Canada, se retrouvent aussi à acheter des billets quand ils voyagent à Montréal. On parle de partout, hein, d'Europe. Quant aux artistes eux-mêmes, j'en ai du Japon, j'en ai de Edmonton, Alberta, j'en ai de Pologne, excusez-moi, francophone, Italie, France, États-Unis,
1: Donc,
0: Netherlands,
1: c'est des gens qu'on peut pas voir tous les jours à Montréal. Ce sera un événement qui va nous permettre de voir ces artistes internationaux-là.
0: exactement, parce qu'on a beaucoup d'événements maintenant à Montréal. Mais la différence avec le festival, qui est un événement seulement une fois par an, lui nous permet de voir des artistes que jamais vous allez voir à Montréal autrement, ou très rarement, ou exceptionnellement, vous allez en voir un. Tandis que là, j'ai au-dessus de la moitié des artistes qui sont présentés sur le stage qui ne sont pas du pays.
1: Je vous rappelle, on parle avec Scarlett James, qui est la présidente fondatrice du festival Burlesque Montréal, qui aura lieu les 16 et 17 octobre prochains au Club Soda. On va vous mentionner dans quelques secondes comment mettre la main sur des billets. Mais juste avant, ça prend évidemment une question qui va vous placer un peu sous les feux de la rampe. Votre artiste coup de cœur parmi les invités de cette année, c'est qui?
0: Oh là là, c'est une question qui fait mal au cœur parce que je les aime tous. C'est pour ça que je les ai tous choisis pour venir sur le
1: Je
0: spectacle.
1: vous permets un top 3 dans ce cas-là. Qui
0: Oh,
1: est-ce qu'il faut pas
0: vous
1: manquer?
0: êtes dur, vous êtes dur. Bon, ben, si j'ai à choisir, en fait, je vais vous présenter peut-être plus les têtes d'affiche à ce moment-là, parce que ce sont les 4 personnes que j'engage. Donc, on a Velvet Jones qui vient d'Angleterre. On a Chanel Demey qui vient de France. On a Monsieur Victor Victoria qui vient de Netherlands. Et Chrissy Chris. Ah non, excuse-moi, Victor Victoria, Europe de l'Est, et Chrissy Chris à Netherlands.
1: Parfait.
0: Donc la Hollande, hein, je crois que c'est en
1: Les
0: français. Donc
1: Pays-Bas,
0: voilà,
1: effectivement, on
0: les
1: avait très bien
0: Pays-Bas.
1: situé.
0: Voilà, parfait. Donc ce sont les 4 artistes qu'on va mettre en lumière car ce sont nos têtes d'affiche. Ce sont des numéros qui, chaque spectacle, parce qu'on en a 3, les 4 têtes d'affiche vont faire un numéro et à chaque spectacle, le numéro va être différent malgré tout. Donc peu importe le spectacle que le public choisit, ils vont voir les têtes d'affiche performer.
1: Très bien. Et je parlais un peu plus tôt de la façon de se procurer des billets. C'est évidemment en ligne que ça se passe.
0: Oui, alors c'est vraiment simple, montrealburlesquefestival.com. Vous arrivez sur la page, vous allez avoir les trois choix pour les trois spectacles avec les horaires inclus. Le dress code va être indiqué ainsi que la description des billets parce qu'on a admission générale, premium, VIP et VVIP, donc qui donne quand même des expériences un tout petit peu différentes à chaque fois.
1: Et vous parlez du dress code, vous m'intriguez. Ça ressemble à quoi le dress code pour le festival burlesque?
0: C'est une opportunité pour tout le monde de s'habiller un peu plus chic, sortir de nos habitudes. Donc, on veut que les gens dress to impress. On veut qu'ils en profitent. On veut les talons qu'on ne porte pas d'habitude. On veut pas de jeans. On veut pas de running shoes. Et on veut pas de cap
1: de casquette.
0: Baseball.
1: Ouais, on fait un effort, là.
0: Par contre, les chapeaux haut de forme sont les bienvenus. Les bibis pour les dames avec le petit voile sont les bienvenus. On accepte avec enthousiasme le barésille, mm-hmm, et la petite robe sexy et bien sûr le smoking pour monsieur, mais ce n'est pas une obligation. C'est sûr qu'on aime bien voir que le public se jette dans le jeu parce que chaque année ils le font, la plus grande majorité des gens le font, fait qu'il faut pas être gêné, faut en profiter parce qu'en plus l'expérience est beaucoup plus intense. Le public fait partie intégrante du spectacle. Hein. L'un n'existe pas sans l'autre. Donc, on a vraiment cette relation qui vient s'établir entre le public et les artistes. Et les artistes se nourrissent justement de cet enthousiasme.
1: Avant de vous laisser partir, Scarlett James, une dernière question. Comment vous est venue l'idée, il y a 17 ans, de débuter ce genre de festival? C'est évidemment, je devine, une passion pour vous, mais de là à organiser ce genre d'événement-là, il y a quand même de grosses étapes et beaucoup d'efforts, je devine.
0: Oui, c'est sûr que c'est comme n'importe quel festival, c'est énormément de travail. J'ai une équipe merveilleuse autour de moi, donc faut pas les oublier, c'est sans eux, ça serait pas possible. L'idée m'est venue parce que j'ai des amis qui m'ont emmené voir à un spectacle en 2006. Et j'ai eu un moment d'épiphanie, j'ai vu ça, donc dès le début de l'année 2007, j'ai commencé à performer moi-même. Et en faisant mes recherches et tout, j'ai réalisé que Montréal, la ville des festivals, n'avait pas son festival burlesque. Mmh. Et je me suis dit... Je me jette à l'eau, un peu comme une tête brûlée. Je voulais pas écouter les gens qui me disaient mais non, c'est pas une bonne idée, nanana. Non, j'ai dit écoutez, vous comprenez pas. Le Festival Burlesque de Montréal, c'est un festival qui manque dans notre catalogue de festivals à Montréal. C'est un élément important. Ça fait partie de notre patrimoine culturel, historique, ça, c'est nécessaire que ce soit là. Le pageant, le concours du meilleur numéro du vendredi s'appelle le Lily Sincère, ouais, Awards pour mettre justement la lumière sur le fait que Lily Sincère était, malgré que c'était une Américaine, était une femme qui était idolâtrée ici à Montréal à son époque. Donc ça fait partie de garder ça en mémoire et de la célébrer.
1: Et la preuve qu'il y avait une demande, c'est la 17e édition, je le rappelle, du Festival Burlesque Montréal, les 16 et 17 octobre prochains au Club Soda. Pour des billets, montrealburlesquefestival.com. On parlait avec la présidente fondatrice, Scarlett James. Un immense merci pour ces quelques minutes et bon festival.
0: Merci beaucoup et à bientôt de vous voir tous.
1: Bonne fin de journée.
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3: Ça risque d'être encore une grosse soirée dans Mars au soir, puisque ce soir, on parle d'argent. On parle d'argent avec le podcasteur du podcast Financièrement parlant. Son nom, c'est Pat Raymond. C'est un ex-gestionnaire de patrimoine, un ex-militaire de l'armée canadienne. Salut, Pat!
4: Allô, Yann! J'espère que tu vas bien.
3: Oui, ben, quand on parle d'argent... Je file toujours bien parce que je sais que je vais apprendre des choses que je ne sais pas encore par rapport à l'argent. Donc, puis j'imagine que les auditeurs vont en apprendre aussi ce soir. Donc, un gros merci d'être là. Mon rapport à l'argent, moi, est pas très développé. Je peux te dire que j'ai été conscientisé très jeune au fait que probablement qu'il resterait pas d'argent pour moi que le gouvernement pourrait m'offrir là, lorsque j'aurai 65 ans. Que ce soit au gouvernement provincial ou fédéral, j'avais l'impression que le gouvernement ne serait pas là pour moi. Ce qui fait en sorte que je suis allé voir un planificateur financier quand même assez jeune qui, lui, a accepté de me prendre, pas à sa charge, mais a accepté de me prendre comme client. Et encore à ce jour, je suis avec lui. Et ça va m'assurer, Pat, que lorsque j'aurai 65 ans ou peut-être 70, ben, il va me rester un peu d'argent de côté pour être capable de vivre encore sans rester dans la rue, là, comme on en voit tant ces temps-ci. Ton rapport à l'argent, toi, j'imagine que c'est synonyme de liberté?
4: Ben, c'est la liberté. C'est un outil. L'argent, c'est un outil. L'argent, c'est pour faire de l'argent. Alors, quand on le dépense, c'est une perte sèche. Fait que moi, c'est de dépenser le moins possible pour être capable d'en garder pour faire de l'argent avec cet argent-là, ce qui amène aussi une certaine liberté. Ben, c'est toujours relatif. Hein? Chaque personne a son seuil, comme on dit. Puis tu m'as l'air être comme un peu... moi, je suis aussi. C'est que à 65 ans, j'ai jamais eu des grandes aspirations là, puis de faire des croisières, puis des gros projets de retraite, puis jouer au golf à tous les jours, puis avoir une retraite de fou... faire le tour du monde. C'est pas dans mes projets. J'aime beaucoup la simplicité. Et comme j'aime à dire, moi, ma liberté financière, elle me coûte peut-être moins cher que d'autres. Il y en a d'autres qui diraient, ben, ça va me prendre plus que ça, moi, pour me libérer financièrement. C'est moi, j'ai vendu la moitié de ma clientèle en gestion de patrimoine, là, dans les années 2021-22. Après ça, j'ai vendu tout le reste en 2023. Fait que là, j'ai comme pris ma retraite à 53 ans. À 53 ans, t'as rien. Là. T'sais, avant 65, là, t'as pas de base. Là. Fait qu'il faut vraiment que tu prennes ça dans tes actifs puis que tu décaisses. Puis décaisser, Yann, là, je peux te dire une affaire. Là, s'il y en a qui pensaient que c'était facile de décaisser pour dépenser puis de vivre, là, c'est extrêmement difficile de décaisser, de voir son placement qui descend parce qu'on sort tant par mois. Puis sérieusement, décaisser, là, j'ai tellement de misère. Puis je comprenais pas, moi, que les gens qui étaient à la retraite, qui avaient un peu de sous, qui se privait de beaucoup de choses, puis je me disais tout le temps, ben voyons, pour en profiter, il y a de l'argent, pourquoi qu'il se paye pas quelqu'un pour faire son gazon, pourquoi qu'il se paye pas quelqu'un pour... Très difficile à sortir de l'argent quand tu es à la retraite. Je pensais pas que ça aurait été aussi ardu. C'est un beau problème, tu me diras, là. Mais c'est pas simple. Quand tu as toujours accumulé, puis tout d'un coup, tu décumules.
3: Ben, ouais, c'est ça. Tu fais l'inverse de ce que tu faisais avant. Donc, ce soir, on parle des 7 piliers du succès financier et les biais cognitifs qui viennent avec.
4: Ouais, ben, en fait, les piliers, dans le sens que, tu sais, le premier pilier, on va dire, par exemple, les objectifs financiers. Puis, ce qu'on voit souvent dans les objectifs financiers, c'est que les gens, là, ne précisent pas. Et ça, il y a quand même des notions là en développement personnel, ou se fixer un objectif, ou les planificateurs vont le faire de cette façon. C'est OK, je veux être riche. Je veux prendre ma retraite tôt. Oui, mais encore. Il faut discuter, là. Il faut faire un plan. Je veux être riche. T'sais, tu vas demander au monde, t'aimerais ça gagner un million? Oui.
3: Ben oui.
4: Qu'est-ce qu'on va faire avec? Il y a personne qui sait quoi faire avec un million.
3: Un million, là, Pat, là, tu peux pas faire grand niaiserie. Quand on était jeune, on se disait, hey, un jour, là, si je gagne un million, voici ce que je vais faire. Puis t'avais l'impression, Pat, qu'avec un million, t'atteignais l'indépendance financière. Je veux pas décourager personne, mais avec un million aujourd'hui, vous n'atteignez pas l'indépendance financière. Là. Vous pouvez pas prendre votre retraite, là.
4: Non, parce que un million, mettons, si tu fais allusion aux années 80, 90, qui semblait quand même être beaucoup, ben c'est comme si aujourd'hui on parle de 4 millions, 5 millions là, avec le reflet de l'inflation en dollars constants. Fait qu'aujourd'hui, on parle de 4, 5 millions, une belle retraite de liberté, puis des voyages, puis le tour du monde, puis de changer de voiture, puis s'acheter un motorisé, puis tu sais, faire cette vie-là, on parle plutôt d'un 3, 4 millions. C'est ce que je voyais en patrimoine des fois chez mes clients. il y avait des entreprises aussi à vendre. Puis, bon, éventuellement, il y avait de l'argent de l'immobilier qui vendait, par exemple, des blocs appartements ou peu importe. Puis là, c'est toute une planification fiscale à travers ça. Mais quelqu'un qui arrive, il dit « je vais être riche », puis qui a de la misère à gérer 40 000, même s'il y a 1 million, ça va être très, très difficile parce que c'est quand même, c'est une job à temps plein gérer de l'argent. Là. Ça demande quand même beaucoup d'aptitude. Ça demande, ben évidemment, des émotions, une stabilité émotionnelle. C'est pas tout le monde qui peut être riche, quoique tout le monde aimerait être riche pour s'acheter des choses. Puis dans le fond, un vrai riche ne va pas nécessairement penser de s'acheter des choses. C'est qu'il va l'investir, puis il va s'acheter des choses avec les rendements de ses investissements.
3: Est-ce que
4: l'argent du dur labeur, là.
3: Ouais. Souvent, quand on rencontre quelqu'un de fortuné, là, sans connaître son background, les Québécois, puis je précise les Québécois parce qu'ailleurs dans le monde, on dirait que les gens n'ont pas la même mentalité, mais les Québécois pensent que les gens deviennent riches par chance. « Hey, toi, t'es chanceux, t'as pu te permettre de t'acheter telle voiture. Toi, t'es chanceux, t'as pu te permettre de t'acheter telle maison. Toi, t'es chanceux, t'as 1 million dans le compte en banque. » Est-ce que ça prend de la chance pour devenir riche au Québec?
4: Ben, ça en prend un peu. C'est, si on considère que la santé, c'est quand même de la chance pour bien des gens, d'être né dans une famille mieux nantie, oui, il y a de la chance là aussi. Là. Mais en même temps, c'est ton gagne-pain, si tu ne sais pas quoi faire avec ta paye, tu ne bâtiras jamais rien. Fait que tu as beau être chanceux, là, mais si tu ne sais pas quoi faire avec l'argent, la chance, c'est... C'est relatif. C'est sûr qu'il y a du timing. J'aime à dire aussi que la chance, on se la fait. Tu sais, j'ai toujours été un gars de réseautage. J'ai toujours été un gars de poignée de main. Moi, je marche un peu comme un politicien dans ma vie de tous les jours. Si j'ai une occasion d'aller rencontrer de nouvelles personnes, d'ouvrir mon réseau, de me faire des contacts, j'utilise ces occasions-là justement pour développer de la chance. Parce que c'est souvent après ça, qui tu connais, qui peuvent t'emmener des opportunités. Mais en même temps, si t'as rien d'accumulé, comment veux-tu profiter des opportunités? Fait que c'est une suite de plein de bonnes habitudes qui se développent. Puis il faut pas tomber dans le piège d'augmenter son coût de vie avec l'augmentation du salaire. Parce que là, à un moment donné, t'es plafonné. Fait que tu gagnes 100 000, puis t'en dépenses 105. Ou tu gagnes 200 000, t'en dépenses 205. T'es au même point. T'es relativement avec la même valeur nette, c'est-à-dire zéro.
3: Ouais. Est-ce que tu as déjà rencontré des gens qui sont devenus riches avec un salaire?
4: Riche avec un salaire, ça, ben, c'est relatif. Là, j'ai des gens qui sont devenus libres, oui. Oui, mais c'est plutôt rare. Des gens, c'est des milliardaires à salaire, ça n'existe pas. Multimillionnaire à salaire, très, très rare. C'est sûr qu'on peut parler de, je sais pas moi, des PDG, là, c'est pas nécessairement un salaire, là, c'est un revenu.
3: Ou à moins
4: des dividendes,
3: ou
4: tout
3: à
4: ça,
3: moins
4: là,
3: d'être
4: ça,
3: un grand mandarin de l'État. Là.
4: Ouais, peut-être, mais tu sais, c'est sûr qu'avec un salaire, même à 2, 3, 400 000 par année, normalement, pour quelqu'un qui sait un peu comment ça marche, la finance personnelle, tu te dis, ben il fait 300 000 par année puis il n'arrive pas à mettre 50 000 de côté par année. Tu sais, on comprend pas. Mais en même temps, il y a des gens qui ont des statuts puis des rythmes de vie tellement élevés que ça revient toujours au fait de... C'est pas combien tu gagnes, mais c'est combien tu gardes. Et c'est plus facile d'en garder quand tu gagnes plus. Fait que ton gros salaire te permet de bâtir quelque chose. Mais si ton gros salaire te fait dépenser plus... tu reviens au même point. Tu augmentes ton confort. Mais le confort, c'est pas un signe de succès.
3: Avec la job que j'ai la chance de rencontrer des gens qui sont très fortunés, puis des gens qui sont très pauvres. Puis je jase régulièrement avec eux autres. Puis, tu sais, autant que j'ai vu des pauvres qui étaient capables quand même d'avoir 3 repas par jour, puis d'être capables de payer leur loyer, puis d'avoir leur petite voiture, ou encore de payer leurs déplacements, autant que j'ai vu des gens gagner des gros salaires, Pat, du 150, 200, 250, 300 000, et ces gens-là se sont endettés. Et quelques-uns, puis j'ai un cas en particulier, qui a toujours eu des gros salaires, qui est rendu à sa 3e faillite. Donc, c'est dans le comportement, je pense, qu'il y a plus d'influence.
4: Oui, il y a ça aussi. Puis, tu sais, tu parlais de chance. Ces gens-là, des fois, sont chanceux d'avoir les qualités de vendeur, de quelqu'un qui est capable d'être persuasif. Il embarque dans des projets, puis il arrive toujours à ses fins dans les différents projets. Sauf que l'argent qu'il gagne avec ça, on dirait que pour lui, c'est comme s'il ne méritait pas. Il la redépense tout le temps, ou il va chercher l'amour des autres aussi en payant la traite à tout le monde. et que finalement, ils cumulent jamais rien pour eux ou pour elles. On voit ça souvent chez des gens fortunés qui ont un gros réseau autour, puis ils aiment beaucoup payer la traite. C'est bien correct, là. Mais à un moment donné, garde-toi-en pour toi, parce qu'un gros revenu, c'est difficile à remplacer à la retraite.
3: Ah oui.
4: Plus ton revenu est gros, plus c'est difficile de bâtir une retraite, parce que quelqu'un qui a fait toujours, je sais pas moi, 50, 60, 70 000, il arrive à la retraite, puis il va se débrouiller avec 40 000 peut-être. Et quelqu'un qui fait 200, 300 000, puis arrive à la retraite, puis il va tomber à... Souvent, c'est des gens qui sont en affaires, en plus, qui n'ont peut-être pas cotisé à la RRQ, ils ont presque rien à 65 ans. Ils disent, pas grave, moi, je travaille jusqu'à la mort, j'aime ce que je fais. Ouais, c'est parce que la santé... Souvent, quand tu fais un travail qui demande des notions cognitives, là, t'sais, comme vous autres à la radio, ça demande quand même d'être alerte, de suivre à peu près tout ce qui passe dans les fils. Et, t'sais, c'est quand même fatigant, peut-être pas physiquement, mais mentalement. Est-ce que quelqu'un peut faire encore de la radio à 70, 80 ans? Oui, mais il y en a plusieurs à un moment donné où ils peuvent pas continuer. Fait que même si quelqu'un fait des grands revenus, mais après ça, il reste 20 ans avec pas de revenus, quand on fait l'équilibre, il va falloir qu'il ait planifié pareil. Fait que des gros revenus ou des petits revenus, on dirait que le plan de match est sensiblement le même, juste avec des chiffres un peu différents, mais il faut quand même planifier. Et planifier, ben c'est les 7 champs de la planification financière. Fait que c'est pas juste des placements puis des rendements. Il y a aussi tout l'aspect de conserver ce que tu as bâti avec les assurances, les protections, etc. Le côté fiscal qui est majeur, surtout quand tu arrives à des hauts revenus. Puis c'est pas vrai que si tu gagnes 500 000 par année, tu vas déclarer 500 000 par année. Là, tu vas te faire une structure fiscale pour dire, ben moi, je peux vivre avec 150. Fait que le reste, je vais le laisser dans une incorporation, puis je vais repousser l'impôt à plus tard, puis je vais gérer ça au fur et à mesure avec un fiscaliste, un spécialiste, un planificateur financier.
3: Bon, j'ai la main chanceuse, Pat, je gagne 1 million aujourd'hui. Premièrement, la première question que je me pose, c'est est-ce que je suis prêt à le gérer? Est-ce que je suis réellement prêt à le gérer? Est-ce que j'ai les skills nécessaires pour le gérer? C'est quoi les erreurs les plus fréquentes que tu vois chez tes anciens clients ou encore chez les gens qui sont autour de toi qui gagnent des gros montants, que ce soit par la loterie ou encore par, je sais pas, malheureusement, le décès d'un père ou d'une mère, tu reçois un héritage. C'est quoi les grosses erreurs que les gens font?
4: Ben l'erreur, tu sais, l'erreur numéro un là, souvent là, c'est de, on veut clairer la maison. On dirait que toute la liquidité va servir à s'enlever notre stress de dette, parce que là on dit on veut clairer la maison, on va s'acheter un char neuf, on voit ça, c'est assez typique. Ça c'est après ça on aménage la cour, puis il y a une piscine creusée, puis etc. Fait que là ils se rendent compte rapidement que finalement le 1 million il est rendu peut-être à 300-400 000, mais c'est pas grave, 300-400 000 placés, puis tout, puis je continue à travailler, puis oui, ça peut fonctionner. Moi, pour moi, 1 million, ben c'est 40 000 par année pour me gâter, là, c'est de même, je le vois, peut-être même 20-25 000 pour me gâter. Avec 1 million de placés, je me permets pas mal de gâterie à chaque année en prenant seulement une partie des rendements, puis le reste est complètement investi. Puis pourquoi je paierais pas mes dettes, par exemple, de l'immobilier? Parce que l'immobilier travaille pour moi. Règle générale, l'immobilier peut faire aussi plus de rendement à certains égards, des années plutôt différentes des fois. Mais moi, tout ce que je veux, c'est d'avoir le plus de placements possibles qui travaillent pour moi. Fait que de prendre 1 million puis de clairer mes immobiliers, mais là, à ce moment-là, j'ai plus le million. La liquidité, c'est quand même aussi l'outil numéro un. Ça prend de la liquidité. Fait que là, des fois, les gens, tu sais, 1 million, c'est tellement vite passé. Moi, j'ai vu des gens à la retraite là qui sortaient à 70, 80 000 par année. Puis à un moment donné, ça descend assez vite, surtout quand les marchés, en plus, si c'est investi à la bourse, ben, les marchés peuvent descendre en même temps qu'on sort des montants quand même importants chaque année. Après, tu vas jamais récupérer ta perte parce que tu continues à en sortir. C'est long à récupérer une perte, par exemple, à la bourse. Tu veux récupérer 50 %, faut que tu fasses 100 %, tu sais. Mm-hmm. Fait que des fois, les gens, ils comprennent pas toute cette mathématique-là. Fait que l'idée, c'est d'avoir ton million qui travaille pour toi, tu as tes immobiliers qui travaillent pour toi, même si c'est de la dette. Normalement, je parle de l'immobilier locatif. Ben, locatif, c'est de l'immobilier qui se paye tout seul. Ta maison personnelle, faut qu'elle soit vraiment, à mon sens, plutôt au minimum de ce que tu as besoin, parce que c'est pas tant elle qui est ton investissement, c'est l'immobilier locatif qui est un investissement. Ton immobilier personnel, tu t'accotes dessus, c'est parfait, ça fait partie de ton patrimoine, c'est une protection, mais c'est surtout un toit et un abri. Fait que tu sais, il y a vraiment, puis c'est les émotions. C'est tellement facile de changer d'auto, S'il y a un million qui rentre tout d'un coup demain matin, qui n'était pas, tu sais, parce qu'il va y avoir beaucoup d'héritage là, dans les prochaines années aussi, là, des transferts de patrimoine, etc. Là. Puis là, on va voir quand même que les gens ils ont le réflexe d'aller changer de voiture. Puis bon, peut-être que c'est raisonnable d'acheter une voiture plus chère avec un million, puis d'acheter une voiture de 100 000. Bon, j'ai pris 10 % de c'est pas si mal que. Mais pourquoi? C'est parce qu'à un moment donné, une voiture plus chère coûte plus cher aussi pour tout le reste. C'est une question de mentalité. Mm-hmm. Des fois, ça dit beaucoup quand quelqu'un reçoit un montant. La façon qu'il agit, ça me dit beaucoup sur son avenir. Puis je le sais à peu près tout de suite si il va le garder longtemps ou pas. Il nous reste tout pas mal 30-40 ans à vivre normalement. Là. Les gens qui nous entendent présentement, il y en a qui leur restent 50 ans, 40 ans, 20 ans, 25 ans à vivre selon l'espérance de vie. Avec la santé qui va disparaître dans les 10-15 dernières années, puis vous allez coûter une fortune au système, puis vous allez payer aussi une partie de la RAMQ qui n'est pas couverte, puis ça va vous coûter très cher par rapport à la santé, parce qu'on vit vieux, mais pas en santé. Ça, c'est un autre problème à la retraite. Mais quand tu évalues tout ça, tu dis combien ça me prendrait pour subvenir à mes besoins pour les 25-30 prochaines années. Alors, regardez ce que vous avez dépensé dans les 30 dernières. Je vais te dire une affaire. Moi, un million par 10 ans, là, c'est pas exagéré des fois pour faire une planification rapide. Tu dis à peu près un million par 10 ans, parce que là, l'inflation va continuer à monter. Fait qu'il faut ton million travaille pour toi aussi, parce que sinon, ça peut descendre assez vite. Ah non, sérieusement, ça fait peur des fois. Puis je sais qu'à chaque fois que je te parle de ça, ça te décourage aussi. Là, je veux pas décourager les auditeurs.
3: Non, mais en même temps, je trouve que c'est la meilleure façon, ce que tu mentionnes. Peut-être qu'il y en a qui vont dire « Ah, il est peut-être trop chaotique là, dans ses prévisions. » Mais moi, là, à un très bas âge, je le répète, je sais pas si je te l'ai dit pendant la pause ou si je l'ai dit en ondes, mais à un très bas âge, je me suis rendu compte que lorsque j'aurai 65 ans, le gouvernement ne sera probablement plus là pour moi. Il n'y aura plus de chèques disponibles. Tout l'argent que j'ai envoyé, probablement qu'il n'y en aura pas assez pour tout le monde une fois que les boomers seront partis, une fois que les gens qui sont un peu plus vieux que moi seront passés. Il n'en restera pas au niveau provincial et au niveau fédéral. Fait que Pat, je me dis, je place mes pions dans le but d'être le plus autonome possible à 65 ans ou à 70 ou à 75. C'est ma façon pour moi de réduire l'anxiété de vieillir puis de plus être capable de subvenir à mes besoins puis encore pire, subvenir aux besoins de ma famille si mes enfants en ont de besoin puis même mes petits-enfants rendus à cette époque-là. Mais Pat, je parlais avec un planificateur financier puis il me disait que au fur et à mesure que les jours avancent, les statistiques sur les gens qui bénéficient de la mort de leurs parents ou de la mort d'un tiers proche, il y en a de moins en moins. Et probablement que mes enfants ou mes arrière-petits-enfants, ils n'auront plus ce que moi j'ai accumulé lors de ma vie parce qu'il ne restera plus d'argent. Il y a de moins en moins de gens qui ont des héritages jour après jour selon les statistiques à la grandeur du Canada. Ça veut dire que le Canada s'appauvrit petit à petit. Là. C'est au compte-gouttes, tu vas me dire. Mais dans 50 ans, peut-être que les gens n'auront plus de moyens de donner d'héritage à leurs enfants.
4: Ben, c'est vrai qu'on est allé quand même assez loin dans la consommation. Là, on est en train de ramener, comme on dit, les pendules à l'heure parce que la consommation se faisait beaucoup à crédit. Et présentement, non seulement on a des crises de crédit au niveau de la finance personnelle, mais on a des crises de crédit aussi au niveau mondial, on en parle moins, mais tout ce qui est placement privé, en ce moment même, là, il y a beaucoup de réalités à travers la bourse. C'est pas nécessairement la bourse parce que c'est pas public, mais tous ceux qui investissent dans des actifs privés, etc., il y a quand même, en ce moment, une lourdeur. Il peut y avoir quelque chose qui peut éclater là au même titre qu'à l'époque avec les subprimes en 2008 aux États-Unis. Ça, c'est une autre affaire, là. Mais si on revient au niveau de la finance personnelle, ce qui est plus ma spécialité, c'est que les gens sont dans une réalité financière très, très lourde. Tu sais, parce que quand tu dis aux gens, mettons, on fait un budget puis on leur demande, serais-tu capable de vivre avec 50 % de ton revenu pour l'essentiel? C'est sûr que pas 50 % pour tout, là, mais 50 % pour l'essentiel, c'est-à-dire que tu vas te loger, te nourrir, bon, l'essentiel, on comprend, là, pour subvenir aux besoins, etc. Puis la plupart des gens vont dire, non, j'en ai même pas assez de 100 % de mon salaire. Pourquoi? Là, le premier réflexe, on paye trop d'impôts, on paye ci, on paye ça. OK, peut-être qu'il y a ça, là, mais il y a quand même des responsabilités personnelles. Je veux dire, ta maison est trop grosse pour ton salaire. Ton char est trop gros pour ton salaire. Ton train de vie est trop élevé pour ton salaire. Oui, les enfants manqueront de rien. On veut tellement avoir du confort Puis premièrement, les enfants, on comprend qu'à un moment donné, ils arrivent dans la vie adulte. Puis si on grandit dans le confort, on va avoir bien de la misère à rentrer dans leur vie adulte parce qu'il n'y en aura plus de confort. Puis si vous payez tellement de confort quand vous êtes jeune, ben quand vous allez être vieux, c'est là que vous avez besoin de confort, vous n'aurez plus les moyens. Vous allez dépendre du gouvernement. Fait que souvent, c'est ça qu'on voit. On voit des gens, des fois même, qui ont un peu fourré le système puis qui ont travaillé fling-flang puis tout ça toute leur vie. Puis finalement, ils arrivent au bout. Ils sont pris en charge dans un centre d'hébergement de longue durée ou sont pris en charge par la curatelle ou sont pris en charge par le système. Fait que finalement, c'est tous les impôts des autres qui s'en vont pour prendre soin de cette personne-là qui dépend du gouvernement. Moi, je suis comme toi, Yann, je veux pas dépendre du gouvernement à 65 ans. Je vais prendre les pensions qui me reviennent, là, c'est parfait, j'ai cotisé pour ça, mais ça me tente pas de dépendre du système, absolument pas. Puis je veux pas que mes enfants vivent trop de confort. Ça, je pense que je t'ai déjà dit dans une chronique. Je veux que mes enfants puissent, puis là, je suis pas en train de dire qu'ils sont dans la souffrance, mais pas du tout. S'ils viendraient faire un tour chez nous, d'après moi, il n'y a pas trop de souffrance ici. Là. Mais on essaie de reporter des fois des gâteries ou as-tu l'argent pour ça? Non, ben on va attendre, on va mettre de l'argent de côté. Je leur donner un peu des notions comme ça d'attendre, de reporter. Parce que de toute façon, au moment où on achète quelque chose, que ce soit comme adulte ou comme enfant, ben, on est dû pour avoir d'autres choses. Et à un moment donné, ce que je me suis rendu compte, c'est peut-être philosophique un peu, mais ce que je me suis rendu compte dans la société, c'est que beaucoup de gens qui sont rendus à la limite de ce qu'ils vont probablement réaliser ou créer comme richesse dans leur vie. Prends quelqu'un qui dit, ben regarde, moi je suis rendu à 75 000 par année, je travaille à telle place, ça fait 24 années que je suis là. Puis là, tu leur dis, penses-tu qu'un jour tu vas gagner 100, 150? Ben, ils se foutent, toi. Ben non. Je cite pour jusqu'à... Fait que cette personne-là, là, elle a plus de rêve, elle a plus d'objectifs, elle a plus de... Fait que la seule façon d'augmenter son niveau de vie puis de se sentir important, c'est d'aller vers le crédit. Parce que la personne ne va jamais gagner plus qu'elle gagne là. Bon, peut-être ça va augmenter avec l'inflation, mais le pouvoir d'achat n'augmentera plus. C'est rendu plafonné. Il y a des gens qui travaillent à une place, là, puis c'est plafonné. Ils ne gagneront jamais plus que ça. La maison qu'ils ont là, ça va être cette maison-là. Le char qu'ils ont, ça va être ce genre d'auto-là. Puis leur réalité, ça va être ça. Puis le pire s'en vient parce qu'éventuellement, ça va être la retraite puis ils vont finir pauvres. Fait que là, c'est le crédit qui augmente le niveau de vie, le confort, puis d'être capable de suivre aussi avec les relations qu'ils ont autour, de suivre du monde pour faire des activités. Puis on s'en va au chalet, puis ça coûte chacun, c'est 300$ par personne. J'ai loué un gros chalet, puis amenez-vous. Puis on le tue pas, on va le trouver. Puis là, la carte de crédit, puis les marges de crédit hypothécaire, servent à augmenter un niveau de vie que tu n'arrives pas à avoir en travaillant parce que au niveau de ta productivité, tu es limité. Productivité ne veut pas dire que tu travailles pas fort, là. C'est que ça veut dire que tu es limité. Tes compétences, ta réalité fait que tu vaux tant sur le marché, puis c'est ça que tu vas avoir, puis c'est ça que tu vas avoir pour les 15-20 prochaines années. Puis il y a des fonctionnaires qui nous entendent puis qui disent, ben moi, je sais exactement combien je vais gagner dans 10 ans, puis je sais exactement combien je vais avoir comme retraite dans 65 ans. Fait qu'il y a un principe même de l'être humain, c'est que t'as plus d'objectifs, t'as plus de rêves, t'as plus d'aspirations, t'as plus hâte à rien, tu sais exactement tout ce qui s'en vient. C'est très sécurisant pour le cerveau. Le cerveau, il adore ça. Sauf qu'à un moment donné, en dedans, tu te dis, ben, j'ai encore des rêves, j'ai encore des objectifs. Ouais. Le point que je veux faire avec ça, c'est que si tu t'ajettes tout de suite, tu vas avoir hâte à quoi après? Parce qu'à un moment donné, t'arrives vite au bout, là. Si t'es un salarié, t'arrives vite au bout, là. C'est pas, quand je vais être riche, ça va être un jet. Après ça, ça va être ci. Puis ça... Non, la part des gens, c'est pas ça. Là.
3: Tu te donnes plus le temps de le désirer. Tu le veux tout de suite. Tu prends ta carte de crédit puis tu payes des intérêts là-dessus. Hey, Pat, des fois, on perd le nord. Parce que la semaine passée, j'étais à prendre un verre de vin, Pat. Le verre de vin me coûtait 18$. Puis là, j'en veux pas au restaurateur, j'en veux pas au bar, là, parce que dans la restauration, le pourcentage de profit, une fois que tu as tout payé, il reste à peu près, il reste rien, là, il reste 2,5%, 3%, mais tout coûte plus cher, puis les restaurateurs, des fois, doivent vivre avec la variation du coût des aliments, ce qui fait en sorte qu'ils tentent de se reprendre avec l'alcool, c'est tout à fait normal. Mais 18$ un verre de vin, je parle pas là, d'un vin un grand cru, là, je parle d'un vin là, bas de gamme. Je trouve ça cher, puis je viens qu'à perdre le nord. La semaine passée, jeudi passé, je t'embosse avec mon gars. Mon gars a commencé à faire du gazon. Et je l'ai aidé à faire son premier contrat de gazon. J'étais bien content de l'aider. J'étais bien content de voir que mon gars est un travaillant. Mais je ne savais pas combien mon enfant gagnait par gazon coupé. Pat, le propriétaire du terrain, c'est pas, on parle pas d'un château, là. On parle d'un terrain bien ordinaire. Le propriétaire du terrain lui a donné 40 $ cash. Pat, okay, il a travaillé...
4: Moi, dans ma tête, c'était 25, un gazon.
3: Il a travaillé pendant une heure,
4: mm-hmm,
3: intensément, et le propriétaire, pour ne pas le perdre, pour le garder en tant que petit gars qui tond son gazon, lui a donné 40 piastres cash. Pat, il y a 12 ans. On est en train de perdre le nord avec l'argent, là. C'est comme si l'argent valait plus rien. Ouais. Fait qu'on se disait, bon, ben, gars, m'a donné 40 piastres. Mais admettons que c'est un... Mon enfant est un enfant salarié, là. Puis il gagne, je sais pas, moins 70 000 par année. 40 piastres cash, c'est l'équivalent de quelqu'un qui gagne 60-65 piastres, là.
4: Ben absolument.
3: Pense à
4: absolument.
3: Ça.
4: Il y a quand même 30 % de la population qui tire vers le haut la consommation. Là. Eux autres, ils sortent du Costco, les paniers bien pleins, puis on se demande tout le temps, c'est qui donc? Ben oui, c'est ça. Il y a plein de gens, des professionnels, il y a plein de monde. Il y a beaucoup de monde là, qui gagne 100 000 et plus. Puis bon, on parle de 15 % là, dans la population en général. Là. Peut-être un petit peu plus que ça. C'est pas tout le monde qui sont payés à salaire. Des gens qui se payent en dividendes.
3: Mais 40 piastres de leur cash, c'est très cher à payer.
4: C'est très intéressant. Puis il y a des gens qui ont les moyens, justement, de payer pour avoir du service. Puis tu as raison de le dire pour ton verre de vin à 18. Je l'ai vécu aussi, moi, en prenant un verre de vin. Tu sais, elle dit, on le remplit-tu tendance ou tendance? Je sais pas, ça fait quoi comme différence? C'est quoi la grosseur du verre? Mais elle dit, c'est le même verre, mais elle dit, c'est la deuxième ligne en haut. Je le remplis à la deuxième ligne. Tu sais, il y a la première ligne, deuxième ligne.
3: Ouais.
4: Deuxième ligne. Mais c'est ça, ça a monté à 23 et quelques avec le pourboire pour un verre de vin. Mais j'ai eu le popcorn à volonté. On peut penser c'est où. Mais c'était excellent, le service. C'était merveilleux. Puis c'est une place que j'adore aller. Mais évidemment, je peux pas aller là tous les jours, même à la retraite, même indépendant financier, même à... Il y a une question de principe aussi. Tu sais, je peux pas mettre 25 $ sur un verre de vin à chaque jour, par exemple, même si je pouvais me le permettre. Je dis, ça n'a pas de bon sens. Il y a toute une question de principe, de discipline. Puis, il y a une gang aussi qui, eux, ils ont l'impression qu'ils sont lousses, mais c'est parce que c'est la marge de crédit hypothécaire qui leur en donne pas mal. T'sais. Ils ont refinancé la maison, puis ils ont sorti de la banque et de la caisse. Puis là, ben il y a un petit 83 000 de lousses dans la marge. Là. Fait qu'on peut le prendre, puis on le remet, puis on le reprend, puis on le remet, puis on claire la carte de crédit avec ça. Puis après ça, on reprend la carte de crédit, puis on met. Puis t'as un sentiment d'avoir du lousse. Fait qu'il y a une gang qui a un sentiment d'avoir du lousse, ils sont dans le crédit. Puis il y a une gang qui a vraiment du lousse. Ben moi, je pense tout le temps. Puis ça, je sais que tu es très sensible à ça parce que tu as grandi relativement dans la pauvreté. Tu l'as déjà dit, là, je ne suis pas en train d'affirmer des choses. Tu l'as déjà dit publiquement. Et il y a des gens qui sont très, très pauvres, qui ne sont plus capables de suivre. Là. Eux autres, ils n'ont pas accès à du crédit pour gagner du temps, comme la classe moyenne le font présentement. Ils gagnent du temps, à un moment donné, ils vont frapper un mur. Puis ils n'ont pas les moyens, ils n'ont pas les revenus pour faire un train de vie plus élevé. Alors là, ils ne sont plus capables de suivre. Puis après ça, ben, dans leur logement, ben là, ça marche plus parce que souvent, bon, ils se sont fait dire peut-être qu'un de leurs, un des parents des propriétaires va prendre le logement, là, puis on connaît un peu toute l'histoire de peu importe, là. Je veux pas aller là, mais c'est parce que là, ils se retrouvent avec un logement qui payait 750, ils déménagent, puis là, ils trouvent une nouvelle place à 1200. Ils avaient déjà à peine les moyens de payer 750. Là, c'est rendu que ça mange pas à leur faim. Là, on a un problème. Fait qu'il y a de plus en plus de gens qui s'appauvrissent. Il y a de plus en plus de gens qui s'enrichissent. La classe moyenne, elle marche sur le crédit. Et ils réussissent quand même toujours à refaire des paiements puis libérer un peu la marge sur la maison. Puis on réussit à rouler sa marge de la maison. Puis d'un coup, whoop, il arrive un retour d'impôt. Whoop, il arrive un bonus. Whoop, il arrive une paye de vacances cet été. Je pense à nos gens de la construction qui leur enlèvent 50 % de leur paye à l'année longue puis leur redonnent en juillet puis en décembre. Puis bon, c'est correct. Puis là, après ça, whoop, ça refait rouler l'économie. Mais on est en train de segmenter beaucoup le Québec. Hein. C'est sûr que d'arriver à mettre tout le monde égaux, puis de créer, comme on dit avec du socialiste, vraiment de créer, j'ai rien contre les filets sociaux, mais à un moment donné, la nature humaine, elle est ce qu'elle est. Il y a des gens plus forts que d'autres. Il faut arrêter de se mettre la tête dans le sable. Il y a des gens plus intelligents que d'autres. Il y a des gens avec l'intelligence financière, des gens qui n'ont pas d'intelligence financière, des gens qui ont des troubles avec leurs émotions. Tu leur donnes de l'argent, ça va être encore pire pour eux.
3: Mais Pat,
4: ça va pas aider.
3: Supposons que
4: ça
3: je
4: prend
3: veux...
4: de l'argent, ça prend de l'éducation financière aussi.
3: Oui, voilà. Supposons que je veux m'embarquer sur l'autoroute de l'autonomie financière. Est-ce que ça passe nécessairement par un budget? Puis pourquoi faire un budget, c'est souvent détesté par les individus?
4: Ben, un budget, là, c'est que tu te mets le nez dans le caca. Hein? Un budget, c'est la réalité, c'est un constat, c'est un bilan. Et le budget, souvent, une façon qu'on commençait des fois avec les clients, c'est de lister toutes les dépenses. Fais comme si tu étais une entreprise avec une tenue de livre, là, puis toutes tes dépenses là, dans la journée, ton café Tim, ton petit travailleur, machin, déjeuner du travailleur, ton truc, ton monsieur, l'heure du dîner, peu importe. Là, tu marques tout pendant 2-3 mois. Puis là, tu réalises. Ou si tu mets tout sur ta carte de crédit, tu peux regarder, puis là, souligner vraiment toutes les choses qui sont un peu superflues. Là, souvent, on arrive à plusieurs centaines de dollars et même plus là, au bout d'un mois. Imagine au bout de 3 mois. Là, après ça, tu fais. Là, il faut trouver une raison que ça soit motivant de faire premièrement le budget puis dire, ben vois-tu, là, il y a énormément de dépenses qu'on est capable de prendre ça puis juste rediriger vers de l'investissement. Mais là, il faut que la personne y croit. Puis un des problèmes dans l'éducation financière, puis au Québec, on le retrouve beaucoup, je pense, là, c'est que les gens ne croient pas nécessairement qu'il y a de l'argent à faire avec de l'argent. On entend ça. Oui, oui, mais c'est les riches qui peuvent... T'sais, c'est tellement long, Yannick, tu sais, t'es un investisseur aussi. C'est tellement long avant de commencer à avoir les rendements composés, comme on dit. Des fois, ça peut prendre 10 ans, 12 ans, 15 ans, 20 ans. Puis après ça, tu dis, OK, je comprends ce qu'il voulait dire. Là. Après le premier 100 000, hop, 100 000, hop, 114, hop, 122, hop, 120. Là, tu n'as pas travaillé pour ça. Là, tu dis, ben voyons donc, c'est donc bien excitant. Là, tu viens de pogner le seuil là, où tu dis, là, je viens de comprendre. Mais avant de se rendre jusque-là, le premier 100 000, des fois, il y en a, ça a pris 15 ans, 20 ans, à le premier 100 000. Puis on va dire, des fois, 5 ans, tu as le deuxième 100 000, puis ça va de plus en plus vite. Mais la part des gens, ils ne croient pas vraiment. Puis non seulement ils croient pas, ils ont peur de leur perdre. Fait qu'ils disent non, je vais investir à la bourse. Tu sais, qu'est-ce que t'entends souvent entre guillemets, je vais aller jouer, je veux pas jouer à la bourse parce que je connais quelqu'un qui a tout perdu. Tu sais, évidemment, moi puis toi, on sait un peu comment ça fonctionne la bourse. Si tu fais ça comme du monde, comme on dit, tu vas pas nécessairement tout perdre. Mais ça va prendre beaucoup de temps avant d'arriver puis de rentrer dans les moyennes. Si par exemple, tu dis moi, je veux faire du 8% comme ils ont dit avec le S&P 500, mais il faut que tu sois investi pendant 10, 15, 20 ans. Pour faire une moyenne annualisée de 8, 9, ouais, 10, ça. 15%.
3: C'est d'accepter qu'un an, tu fasses 15%, puis l'autre année, tu fais 2%, puis l'autre année, tu fais moins 3%, puis l'autre année, tu remontes à 12%. Tu sais, c'est un stress là, quand tu es à la bourse. Là.
4: C'est un stress, c'est pas naturel. Puis finalement, il y en a qui vont dire, ben écoute, je travaille, je fais mes affaires, je paye mes choses, puis moi, investir à la bourse, ça m'intéresse pas. Mais ils vont aller à l'institution financière, puis ils vont dire je veux quand même en mettre de côté, je vais épargner. Ben peut-être par un fonds d'urgence, commencer par un fonds d'urgence, ça je comprends qu'un fonds d'urgence peut-être qui va être placé en dehors de la bourse, puis va être dans un certificat de placement garanti ou un placement qui est plutôt comme on dit liquide là qui va être là pour si le frigidaire y pète, ça c'est correct, on peut commencer avec un fonds d'urgence après avoir fait le budget. Mais le fameux budget, c'est parce qu'il met vraiment dans pleine face tes travers, tu sais, puis quand tu arrives au bout d'un mois, tu te dis, t'as la SAQ, 142,25 pour la SAQ. Bon, on peut-tu couper ça en deux? Tu es capable de vivre pareil avec, tu sais, je veux dire, la moitié. Fait que là, c'est quand tu commences à regarder ça, là, je parle pas de quelqu'un qui fume ou quelqu'un de, bon, c'est tout, là, je vais pas commencer à moraliser ici, là, mais il y a énormément d'argent annuellement qu'on peut récupérer, règle générale. Mettons, dans un ménage moyen, on parle de quelques milliers de dollars par année qu'on peut récupérer. Et on peut récupérer aussi, Yannick, faut pas oublier de le dire, de l'argent qu'on a payé en impôts. Je veux dire, le principe du REER est pas mauvais. Et c'est pas pour tout le monde, mais il est pas mauvais pour aller récupérer de l'impôt. Puis surtout, si tu as des enfants en plus en bas âge, ben tu vas aller augmenter tes allocations de famille. Puis comme on dit, fiscalement, tu peux finir plus pauvre que la réalité parce que ton REER va te faire diminuer ton revenu. Alors, à partir de là, les allocations sont basées sur le revenu net après REER. Fait que c'est intéressant. Tu sais, net après REER, ouais. C'est sûr qu'après, il y a d'autres déductions et les charges sociales, mais il y a quand même cet aspect-là où tu vas récupérer de l'impôt et tu vas, en faisant le budget, aller chercher des dépenses, des fois, qui sont peut-être plutôt insignifiantes, ouais. Mais ça prend l'objectif. Dans quel objectif tu veux mettre cet argent de côté-là? Puis qu'est-ce que tu veux accumuler? Puis dans quel but? Y crois-tu vraiment?
3: Tu sais, puis on parlait de budget tantôt. Tu sais, moi, j'ai jamais vraiment eu un gros budget parce que j'ai jamais été un gros dépensier. Puis des fois, ben, je pouvais me permettre de le dépasser un peu. Je savais que j'allais être correct à la fin de mon mois. Mais dans les notes que je lisais, tu as écrit « Ce qui n'est pas mesuré est rarement maîtrisé ». Tu sais quoi, Pat? À un moment donné, j'ai commencé à calculer mes Tim Hortons, mes cafés Tim Hortons ou encore mes cafés Ronald McDonald à chaque mois. Puis après ça, j'ai fait ça sur 12 mois et je peux te dire que c'est une petite fortune que je dépensais au Tim Hortons et au McDonald's en café, en repas de toutes sortes. Et j'ai diminué grâce au fait que j'ai pris conscience des milliers de dollars que je dépensais pour rien. Fait que j'ai acheté une tasse thermos, puis mon café le matin, ben j'en mets trois là-dedans, je mets ça dans ma tasse thermos, puis ça me convient jusqu'à la fin de la journée, tu sais. Puis j'ai sauvé de l'argent, là. J'ai sauvé minimum 12-13 piastres, là.
4: Et dans quel objectif? C'est juste sauver de l'argent pour sauver de l'argent. Tu sais, tu t'es mis un objectif, pas obligé de le dire en public, mais je veux dire, tu as un objectif. Tu ne fais pas juste ça parce qu'ils ont dit qu'il fallait faire ça. Là.
3: Non, non, pas du tout. Mais c'est en jasant avec des gens comme toi, c'est en jasant avec des planificateurs financiers où on me disait, ben regardez où est-ce que vous dépensez votre argent. Soyez conscient, à chaque fois que vous sortez une pièce de votre poche, là, soyez conscient où vous la mettez, cet argent-là. Est-ce que c'est au bon endroit? Puis dans mon cas, moi, j'ai pas arrêté d'aller au Tim Hortons, j'ai pas arrêté d'aller au McDo, mais au lieu d'y aller 7 fois par jour, 2-3 fois par jour, ben là, maintenant, j'y vais 1 ou 2 fois par semaine et ça me convient amplement. Puis l'objectif, c'est souvent de mettre des sous de côté pour aller en voyage. Fait qu'avec la restriction que je me suis imposée, je suis capable de me payer un voyage au Mexique.
4: Wow! Ça, c'est motivant, tu vois, ben ça, c'est un objectif. L'argent a fini par être dépensé. Il y en a qui vont dire ça. Je vais finir par le dépenser quand même. Ouais, mais il me semble qu'un café à tous les jours ou un voyage qui va être plus significatif, créer des souvenirs, puis des fois avec les enfants aussi, là, tu sais, ça, c'est majeur. Vivre des expériences avec l'argent. Puis tu as dit quelque chose d'intéressant, c'est que tu t'es permis quand même quelques cafés dans la semaine, mais pas autant qu'avant.
3: Exact.
4: Fait que là, il y a moyen de couper des fois, comme on dit, la poire en deux. Puis je sais qu'il y en a qui vont peut-être se dire écoute, j'ai les moyens là, quand même, je gagne tant par année, là, je vais être capable de me payer un café. Mais il y a un principe, c'est chaque dollar que tu dépenses présentement à ta retraite, il est peut-être 3, 4, 5, 6, 7 dollars, dépendamment de l'âge que tu as. Si tu as 20 ans, chaque dollar, c'est quasiment 10, 12 dollars à la retraite. T'sais. Si tu as 45 ans, chaque dollar, c'est peut-être 3 dollars à la retraite. Mais là, c'est sûr que si tu regardes ça demain, tu vas venir fou parce que tu vas dire, voyons, ça n'a pas de bon sens. Mon déjeuner du travailleur, c'est comme c'est 30-40 piastres à ma retraite plus tard. Oui, peut-être, là, mais à un moment donné, il faut que tu trouves l'équilibre. Il faut que tu vives pareil. L'idée, c'est pas d'être malheureux, de faire l'écureuil puis de cumuler pour arriver à l'autre bout. Puis de toute façon, si tu étais radin toute ta vie, c'est rare qu'à la retraite, tu vas dépenser plus. Tu vas continuer comme... On est souvent, on ressemble beaucoup... à comment on était dans notre vie active. La retraite, on ressemble beaucoup à la vie active. Mais là, le problème, c'est que si des gens dans la vie active s'endettaient, roulaient, on n'a qu'une vie à vivre, le FOMO, puis le YOLO, puis tout ce que tu veux, là, tu vas arriver à la retraite, puis tu dis tu veux continuer à vivre comme ça, c'est sûr que là, ça fonctionnera plus. Fait que c'est juste ça, on veut éviter aussi un clash. Puis tu sais, quand tu parles de tes enfants, prends soin des, tu sais, plus tard à la retraite, soit de prendre soin de ses enfants ou de les aider peut-être d'acquérir une maison ou bon, de les supporter dans différents projets financiers ou les études, etc. Évidemment, pas besoin de mentionner que le régime épargne-études, il est majeur pour les enfants. Là, ça, je pense qu'on l'a dit mille et une fois. Mais tu sais, dans l'ensemble, à la retraite, souvent, ben les enfants puis les petits-enfants, il y a un budget pour ça aussi. Fait que c'est un petit peu gênant d'être un grand-parent pauvre qui peut pas aider et ses enfants et ses petits-enfants. Non seulement c'est gênant, mais c'est surtout frustrant parce que tu dis, c'est moi qui ai pas fait ce qu'il fallait dans ma vie active. Je sais qu'on voit des nouvelles des fois dans les journaux, puis Madame Chose qui a travaillé toute sa vie, puis elle a le droit à rien, puis elle a presque rien, puis elle est pauvre, puis elle a travaillé 42 ans à telle place. Oui, mais c'est un choix, là. Tu savais qu'en travaillant là 42 ans, tu vas moins cumuler, tu vas moins bâtir quelque chose que travailler la même 42 ans ailleurs, même si tu as travaillé aussi fort que l'autre. Puis ça se peut que toi, ton chemin de vie active dans ta carrière, c'est peut-être d'aller d'une place où tu vas avoir un fonds de pension, un encadrement, des assurances collectives, de la sécurité. Ben oui, tu as le droit. C'est peut-être ça que tu as besoin. Parce que tout le monde, des fois, dit ben moi, j'aimerais ça être en affaires. Moi, je veux être en affaires. t'es peut-être pas fait pour ça aussi. Ouais,
3: exact. Hey, les gens que tu as rencontrés dans ta vie, parce que tu es gestionnaire de patrimoine, en majorité, est-ce qu'ils sont bien assurés? Est-ce qu'ils ont des fonds d'urgence aussi? Je parlais avec Stéphane Leblond chez Lebion et Associés, puis il me parlait de 3, 4, des fois 6 mois de fonds d'urgence. Est-ce que la majorité des gens ont ça, hein, 4, 5, 6 mois de fonds d'urgence? Puis est-ce qu'ils sont bien assurés, exemple, pour les maladies, les aléas de la vie, en fait?
4: Oui, pas tant. Surtout, les gens d'affaires aiment le risque, hein? Ça les occupe, le risque. C'est un challenge. Puis des fois, le risque, il va jusqu'à cet égard-là de « je m'organiserai bien ». Tu sais, les gens d'affaires, ils ont ça de particulier, c'est qu'ils n'ont pas peur. Ça, c'est le fun de voir ça aussi. Puis ils investissent, puis ils ont déjà perdu, puis ils ont déjà gagné, puis ils ont confiance en eux. Puis c'est le fun de voir ça. Mais en même temps, tu dis, mettons, si tu meurs demain matin, la famille, il arrive quoi? T'es le pilier, là. C'est sûr qu'il faut y penser, mais souvent, l'assurance-vie, oui. L'assurance invalidité, ça, ça n'a pas de bon sens comment que les gens ne pensent pas à ça. Les travailleurs autonomes, ceux qui n'ont pas ça avec le travail, le collectif, peu importe. L'assurance invalidité, c'est majeur. C'est toi qui génères les revenus. Si tu n'es plus capable de générer des revenus, il arrive quoi? L'assurance maladie grave aussi, ça, c'est intéressant. Dans bien des cas, l'assurance maladie grave, c'est parce que ça va coûter cher, un cancer. Hein? On a tous eu, je pense, des gens autour de nous qui ont eu un cancer, qui ont arrêté pendant un an. Ben, c'est pas nécessairement traité de la même façon que si tu t'es blessé. C'est pas la CENSST là, qui va te couvrir. Là. Puis le chômage, maladie, à un moment donné, il y a un bout, puis t'as pas grand-chose. Puis ton assurance maladie grave, elle, au-delà de l'invalidité, elle va couvrir les frais, les dépenses reliées. Par exemple, si t'as un cancer, t'es obligé de prendre d'aller à Montréal ou d'aller dans un centre, payer des frais. Des gens viennent de l'extérieur des fois pour venir se faire traiter ici à Québec. Nous autres, on a la chance d'avoir quand même des grands centres hospitaliers ici à Québec. Mais il y a des frais reliés à la maladie. Puis là, tu as parlé de fonds d'urgence. Les fonds d'urgence, tu sais, on dit 3 à 6 mois de dépenses. Moi, j'aime des fois dire le premier 5 000, on va le mettre en fonds d'urgence. C'est le frigidaire pète, ton premier 5 000. Mais c'est sûr que si tu es travailleur autonome, ça va prendre des fois plus que 3 à 6 mois de dépenses. Parce que si t'arrives quelque chose, là, c'est ça, ça dépend tout le temps. T'as-tu des avantages au travail? Puis ceux qui ont des avantages, qui ont de la sécurité au travail, ils n'ont pas idée de la valeur. On évalue, là, par exemple, là, autour de, mettons, 20-25 000 de plus que quelqu'un devrait faire au privé de qu'est-ce qu'il fait au public avec tous les avantages. Il faudrait que tu fasses 20-25 000 de plus. Je fais 60 000 au public, je pourrais faire 85 000 au privé. Ben, vas-y, pour 25 000 de plus, ça vaut la peine. Si tu mets tout ça de côté puis que tu vas chercher l'équivalent de ce que tu auras avec un fonds en prestation déterminée puis tous les avantages que ça amène, ça a une valeur incroyable, tout cet enrobage-là de sécurité qu'on retrouve dans les services publics. Il y en a qui réalisent pas comment que c'est majeur parce que le monde qui sont aux travailleurs autonomes, qui sont en affaires ou qui n'ont aucun avantage, ça aussi, il faut tellement t'en mettre de côté pour couvrir les imprévus. Puis des imprévus, Yannick, on est assez vieux pour dire qu'il va en avoir des imprévus. Puis des imprévus, c'est pas toujours juste la maladie ou ça peut être des séparations, des divorces, se revirer de bord. Tu sais, pour se revirer de bord, là, ben, ça prend du cash. Puis quand je vois des gens sortir des REER pour se revirer de bord, mais là, tu viens de fourrer ta retraite pour te revirer de bord à court terme. Tu sais, c'était ça la solution? Je sais pas. Peut-être que oui. Mais c'est parce qu'à un moment donné, il faut que tu t'assoies avec un professionnel qui d'abord qui prend ça en objectivité puis qui regarde un peu le topo puis peut-être qu'il y a moyen d'aller chercher l'argent ailleurs, mais les gens vivent tellement de trucs personnels, c'est ça qui coûte le plus cher souvent dans une vie financière, puis le monde gagne pas assez. Tu sais, quand tu prends 50% de la population au Québec qui fait moins que 60 000, puis aujourd'hui, je sais pas toi là, mais en bas de 60 000, manger 3 fois par jour, te loger, puis les enfants, puis un peu d'activité, puis vivre le minimum, c'est pas mal ça que ça prend là, aujourd'hui. Là. C'est un 60, 70. Là, tu dis à la moitié de la population au Québec, ils font même pas ça. OK, je comprends, ils ont des crédits sociaux fiscaux, ils ont des trucs là, pour les avantager un peu dans le filet social, mais quand même. Puis là, il y a une gang qui paye pour l'autre gang. Fait, au niveau de la finance publique en général, il y a une gang qui paye pour l'autre gang.
3: Fait qu'à un moment donné il va avoir beaucoup moins de personnes qui vont payer pour beaucoup plus de personnes qui vont en bénéficier. Donc, commencez très tôt à vous occuper de vos affaires, les amis, parce que le gouvernement, Il veut votre bien. Probablement que si vous en avez trop de bien, ils vont l'avoir à la toute fin. Mais l'importance de commencer tôt à se mettre de l'argent de côté, tu nous le diras jamais assez. Pat, on va faire une courte pause. Pat Raymond est un ex-gestionnaire de patrimoine. C'est aussi un ex-militaire de l'armée canadienne. C'est le gars du podcast Financièrement parlant. Pour les gens qui veulent en savoir plus sur ton podcast, on peut te suivre sur les internets?
4: Oui, absolument. Financièrement parlant...
3: Podcast.
4: Je suis pas très marketing, là, ben, tu sais, je fais ça bénévolement, mais je suis un petit peu partout, Financièrement parlant podcast.
3: Merci beaucoup. On fait une courte pause.
2: 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Voici Max Truman.
5: Comment ça va, mon Max?
6: Ça va bien. J'étais excité du but du Canadien. Je regardais sur mon écran géant, c'est-à-dire mon petit téléphone. Mais ça va bien. Écoute, bon début de match. Le Canadien tire plus. Tu sais, déjà 3 tirs officiels, plus

0: ça me rappelle toujours ce match-là.
1: C'est des détails.
0: Des détails.
1: Des détails. Des détails. Non, mais au soccer, c'est souvent comme ça. Tu sais, l'hors-jeu, tu sais, dans l'esprit du soccer, tu dois rester devant ton défenseur. Là, des fois, c'est des minimes. Ah, ouais. C'est un bout d'ongle, tu es en arrière, puis le but est pas bon. Des fois je comprends qu'il faut être intransigeant, mais des fois, que ça enlève un peu de naturel.
0: Ouais, c'est ça. C'est bien dommage dans le cas de ce soir. Mais bon, écoute, on regarde le match en même temps, puis je vous le dis, on jase à la bonne franquette. Fait que là, il y a plein de sujets. Tantôt, on en a parlé un petit peu avec Nick Cloutier. Les huées pendant l'hymne national, t'as-tu l'impression que ça peut avoir des conséquences plus graves qu'on pense, puis que c'est pas juste un petit sujet niaiseux?
1: Assurément, la question c'est avec qui puis combien de monde. T'sais, c'est sûr que ça dérange des gens, entre toi puis moi, là, tu sais, t'as parlé à des joueurs américains, il y en a que ça les dérange parce que quand on eut l'hymne national américain au Centre Bell, puis je comprends. C'est soit des personnes un peu éméchées qui vont avoir du fun, puis ils ont pas trop d'agenda derrière ça. Ouais. Et il y en a d'autres que c'est vraiment pour signifier leur désaccord avec Donald Trump. Mais quand tu eus l'hymne national d'un pays, tu eus le pays au complet. T'sais, c'est comme si tu mets tout le monde dans la même barque.
0: C'est sûr.
1: Puis tu eus tout le monde, tu pointes pas personne, là. C'est tout le monde en même temps. Puis il y a des joueurs que ça les dérange, ils l'ont dit ouvertement, ils l'ont dit dans des entrevues, après des matchs, etc. C'est pas tout le monde, mais sachant qu'il y en a que ça dérange, et sachant qu'on a des Américains dans l'équipe, Cole Caulfield, Lane Hutson, sachant qu'il y a un Américain en ce moment qui, au mois d'août, avait été échangé au Canadien de Montréal et qui est jamais venu ici. Il s'appelle Dylan Larkin. Il a jamais levé sa clause en échange. Je Nicolas Cloutier m'a appelé aujourd'hui pour rire de ça. Je l'ai sorti en douce. Il dit, sors-là en plus gros, je vais garder ça pour Mapper.
0: C'était tout doux. Tu me drops ça ici, toi.
1: Ouais. Ça s'est fait au mois d'août. Dylan Larkin venait à Montréal s'il acceptait de lever sa clause en échange et il l'a pas accepté. Pourquoi? Parce que c'est un Américain et il ne veut pas jouer au Canada. Donc, quand on eut des hymnes nationales, quand on se comporte mal avec les Américains, il y en a que ça dérange.
0: Bon, là, tu vas me permettre de reprendre mon souffle parce qu'à 19h20, dans le show de Mapper, tu viens de dropper qu'il y avait un échange qui avait été conclu entre les Canadiens et les Red Wings de Détroit pour l'acquisition de Dylan Larkin et le beau Dylan a dit « Non, merci, je reste dans le Sud ».
1: Ça ressemble à ça. J'ai une très, très, très bonne source, Mapper, là-dessus. L'autre truc, c'est est-ce qu'on était déjà, ça va être tel joueur, mais faut-tu t'entendre avec Dylan Larkin tout de suite? Mais on avait quelque chose sur la table. Dylan Larkin serait venu ici, il serait un membre des Canadiens de Montréal, il jouerait en ce moment sa glace du Centre Bell, mais il veut pas venir au Canada. Puis, tu sais, Mapper, partons pas avec, c'est les impôts du Québec, c'est la langue du Québec. Non, c'est tout le Canada. Toutes les équipes canadiennes sont sur sa liste. À lui, il ne veut pas venir jouer au Canada. Et le Montréal, le Québec, c'est au Canada. Fait que c'est pour ça qu'il est pas là.
0: Ben, ma foi du bon Dieu. Ben, écoute, ça, c'est de l'info très, très chaude. Puis, ce que tu disais tantôt, puis j'avais ça en tête, je voulais te réagir là-dessus. Ce qui est plate, là, c'est que même si t'as 3-4 gars chauds, la nouvelle, c'est l'hymne national a été hué. C'est encore pas 3-4 gauchos ont hué, ça a été hué. Fait que c'est sûr que ça a peut-être des conséquences plus loin que la section whatever. Là, je ferai pas un.
1: Je sais
0: non,
1: que
0: non,
1: ça
0: non, non, non, non, je n'irai
1: elle
0: pas là.
1: Elle existe encore, cette section-là. Ben, ça s'appelait, tu sais comment garder, en tout cas. Whatever. Ben, ouais,
0: bref. mais écoute, parlant d'hymnes nationaux.
1: Ouais.
0: En fin de semaine, et là, moi, je suis un partisan des hymnes nationaux ratés parce que je trouve que ça a plus rapport dans le sport d'aujourd'hui, mais surtout parce que ça donne des bijoux comme « Car ton front est là ».
1: Tu es là!
0: Man, pour moi, j'ai trouvé ça spectaculaire, mais t'as des informations sur cette tragédie musicale.
1: Ouais, exact. Tu sais que ma job, c'est de couvrir le CF Montréal, fait que j'ai voulu savoir ce qui s'était passé, savoir si CF Montréal était impliqué là-dedans, parce que c'était au Stade Saputo, que notre chanteuse d'hymne national du samedi, j'allais dire du dimanche, du samedi après-midi, a raté son hymne national. Écoute ça, ma peur, puis c'est ça qui me dérange un petit peu. Tu sais, des fois, les sénateurs d'Ottawa font un peu tourner coin rond avec le français. Soccer Canada, Canada Soccer, tourner coin rond aussi avec le français.
0: Ouais.
1: Et on a engagé une fille qui s'appelle Charlette, OK, pour chanter l'hymne national. On lui a dit, ça va être bilingue. Tu vas chanter l'hymne national bilingue. Charlette s'est pratiquée de son côté. Et quand elle est arrivée au test de son, elle a fait une version bilingue très ontarienne, c'est-à-dire qu'on est en anglais, on fait 2 ou 4 phrases en français pour être gentil, puis on finit en anglais tout de suite.
0: Okay.
1: Là, on est dans un test de son, 1h30, 2h avant la rencontre. Tout le monde se rend compte que ça le fera pas, c'est pas cette version-là. Fait qu'on lui a dit, OK, mais tu vas faire la version en français au début. Et elle ne la connaît pas.
0: Ah.
1: Fait que dès les tests de son, on avait une maudite bonne idée que ça allait sortir comme ça. Et Canada Soccer a pas jugé bon et dit, hey, c'est pas grave, on va se reprendre. De demander à quelqu'un d'autre à la dernière minute ou de mettre simplement la trame. Tout le monde a continué comme si de rien n'était, même si on le voyait au mic check, au sound check.

0: ça n'allait pas fonctionner. Donc, elle est sortie là. Elle avait déjà une bonne idée qu'elle allait se tromper. Elle s'est trompée deux fois. Après deux phrases, elle a ri. Elle est partie. On a mis la trame. Puis voilà, c'était juste ça. Mais si on avait eu à cœur le fait français, un, on y aurait dit que c'était une version bilingue avec beaucoup de français au début. Et deux, quand on a vu au test de son que ça allait pas le faire, on l'aurait pas amené pendant le match.
1: Fait que ce que tu es en train de me dire, c'est qu'on a fait, on va bien paraître parce que c'est, il faut le faire. On va faire en français. On s'est rendu compte qu'il n'y avait aucune chance que ça fonctionne. Puis on s'est dit, ben, manger de la boîte, fuck that.
0: On n'a rien d'autre. On n'a pas d'autre option. Fait qu'on est, on a trouvé que c'était moins grave d'envoyer quelqu'un qui ne la connaît pas en français que de la faire simplement en anglais ou de trouver quelqu'un rapidement qui la connaît en français ou de mettre une trame. C'est juste un manque de délicatesse, un petit doigté un peu raté par rapport à tout le fait français au Québec.
1: Max, ouais. Sur ces sages paroles, et je sais que tu es un musicien talentueux, ben, on va se gâter l'oreille non. Et on va réécouter ce qui s'est passé samedi.

0: son front est là. Ouais. Fait que là, écoute, en bout de ligne, on finit par faire ce qu'on aurait dû faire. Fait que toi, de ce que je comprends, c'est que t'as blâme pas la pauvre, là.
1: Ben en fait, elle a accepté un contrat, elle a pas fait de recherche de plus pour savoir c'était quoi la version, mais oui, elle est à blâmer, mais pas à 100%. Je blâme surtout, je te dirais, Canada Soccer, de un, pas lui avoir dit exactement ce qu'on voulait, et de deux, dans les tests de son. Moi, c'est ça, ma peur, j'ai 2-3 000 shows là, quand j'étais jeune.
0: Tu connais le baby
1: j'en
0: cul,
1: ai fait dans les tests de son, là, on teste le son, on teste le pacing, on teste un peu comment ça va aller. Il y a quelqu'un quelque part qui a vu que ça allait pas fonctionner, on l'a envoyé quand même à l'abattoir et on avait déjà préparé la trame sonore, on l'avait déjà préparé la version instrumentale, on savait que ça allait foirer, c'est juste qu'on a eu droit à ce moment-là.
0: Puis tu sais, c'est pas, en tout cas, bref, là, c'est pas la game de football là entre Montbleu à Gatineau contre Hormidas Gamelin. Là, je veux dire, c'est sérieux, là, je veux dire, les yeux du monde du soccer, en tout cas, une certaine partie nous regardait. Bref, ben dommage, mais qu'est-ce que tu veux, c'est pas la première fois puis ça sera pas la dernière, certain. On approche la mi-période. À Montréal, c'est toujours 0-0, 7-1 les tirs au but en faveur des Canadiens. Voilà, c'est parce que j'étais en train de regarder de quoi on allait jaser, puis tu me parlais de Cole Caulfield. Ben écoute, c'est ça, dans le fond, tu me dis, Caulfield, il y aura un moment pour cacher, on parle vraiment de faire des sous, là.
1: Exact, ben c'est ce qu'il a dit, là, je lisais ça en attendant, je t'arrivais de bonne heure, oui. Ben pour les tirs au but, première chose, on tire pas assez, Mapper. Regarde les premiers matchs, la moyenne, je pense, dans les trois rangs, c'est 21 ou 22 tirs, c'est pas assez. En séries éliminatoires, on tirait pas assez, on tirait moins que l'adversaire. On s'en est sorti avec des matchs numéro 7, un peu chanceux, mais au hockey, tire. Plus tu tires, plus tu as des chances de marquer, plus tu as des chances de marquer, plus tu vas marquer, etc. Ça, c'est la première chose. Et la deuxième, sur Caulfield, je lisais ça en attendant que le match commence et que tu m'invites dans les studios de 99.5. Il a confié à The Athletic qu'il y aura un moment pour cacher. En ce moment, c'est pas le temps de faire de l'argent nécessairement au maximum. C'est son année 4 de 8. Mm-hmm. Il gagne un salaire plus petit que sa réelle valeur. Il en est conscient, mais c'est surtout il y aura un moment pour cacher. Ce qui veut dire, ce qu'on sait tous, c'est que le prochain contrat, les gars, ils en laisseront pas d'argent sur la table. Ou s'ils en laissent, ça va être 500 000, 750, mais ça sera pas 4, 5, 6 millions qu'on laissera sur la table. Donc, il faut profiter de ces années-là. Année 4 de 8 pour Cole Caulfield. Suzuki est un petit peu plus avancé. Hudson un peu moins. Demidov aussi. Ces gars-là te donnent leur prime time hockey en ce moment. Et il faut gagner dans les 4, 5 prochaines années. Ça sera pas dans 8, 9 ans le moment de gagner une Coupe Stanley.
0: Puis c'est un peu, ça allait dans l'optique de ce que Renaud disait, puis que ce que j'ajoutais aussi, c'est que les gens attendent quoi? Quand j'entends, ouais, la fenêtre, ça va être dans 2, 3, 4 ans, pourquoi? C'est là que tes gars, tes gros chevaux sont à rabais. Fait que tu peux venir greffer d'autres gars qui font beaucoup plus de sous parce que, exact, tu sais, on le savait tous. Des fois, on n'aime pas ça que les joueurs parlent d'argent puis l'avouent, mais il est honnête puis c'est juste ça qui va arriver, là. Les Nick Suzuki qui font du 100 points par année, Caulfield qui en pète 50, puis du lait. Hey, Lane Hudson, tout à l'heure, va s'en faire du cash.
1: Cacher, tu penses? T'sais. Mais c'est que ces années-là, en ce moment, ils en donnent pour 1,5, 1,6 fois, 1,8 fois leur salaire. Il faut en profiter, mais il faut pas garder de lousse. T'sais. On peut pas se dire, ah, mais c'est pas grave. T'sais, notre structure est intéressante. Là. C'est le fun d'avoir la structure salariale que le Canadien a, mais tu peux pas gaspiller des années à juste garder une structure. C'est le fun, un budget, là, mais si tu meurs et tu avais un bon budget et l'argent dans le compte de banque, tu n'auras pas vécu. C'est un peu la même chose avec le Canadien. Vivons, améliorons cette équipe-là. T'sais, je regardais tantôt, là, on a ramené Slav sur le premier trio et ça fonctionne. By the way, Slav, ça a l'air à fonctionner avec Caulfield Suzuki en ce moment. Mais ça tombe vite, le manque de profondeur, tu sais, le défenseur droitier qu'on n'a pas. Tu sais, c'est les mêmes problèmes qu'on avait contre les Capitals, c'est les mêmes problèmes qu'on avait l'année passée en série. C'est pas des gros problèmes, on n'est pas une équipe poche, au contraire, on est une très très très très bonne équipe, mais il manque 1, 2, 3 morceaux pour faire vraiment du Canadien un contender, il faut le faire.
0: Écoute, un qui a signé un contrat qui est quand même très intéressant, c'est Zach Bolduc. Je pense qu'il s'attendait à peut-être un petit peu plus, mais surtout plus longtemps. Son rôle était plus ou moins établi.
1: Ouais.
0: C'est encore le cas, entre parenthèses, mais là, tout ce que tu vois cette année, il est hot, là.
1: J'ai douté de Zach Bolduc cet été. J'ai douté de Zach Bolduc au camp. Je me demandais c'est quoi justement sa place dans ce schéma-là, ce système-là, avec ce coach-là. C'est une réalité. Il joue pour Martin Saint-Louis. Puis depuis le début de la saison, c'est peut-être le meilleur attaquant du Canadien. Tu sais, c'est assurément top 3.
0: Ouais.
1: Peut-être le meilleur. En tout cas, top 3, ce qui est déjà beaucoup pour un gars qu'on a placé sur une 3 puis une 4. Fait que tu sais, j'aime ça voir, puis j'étais prêt à critiquer Martin Saint-Louis dans le dernier match. En première moitié de match, Bolduc, c'est le meilleur attaquant. il est le troisième moins utilisé. Ça, ouais. Ça veut dire que, hey, le coach doit s'ajuster puis donner plus de glace à ses gars hot, entre parenthèses. Et ça a fini que Bolduc a été dans les 6 plus utilisés, 14-15 minutes. Donc, le coach s'est ajusté. Il faisait pas ça avant s'ajuster en cours de rencontre. Ouais. Donc, c'est le fun de voir qu'il en a donné de la glace à Bolduc un soir où Bolduc t'en donne, lui, sur la glace.
0: Mais ça, c'est vrai. C'est un excellent bon point. Je pense que c'est l'année passée là, qu'on a vu que Martin Saint-Louis a vraiment pris une coche dans son game management. Ce que Michel Therrien était tellement bon à faire, ben oui. Là, à s'ajuster sur le fly. Là, Martin Saint-Louis, puis on peut pas le blâmer. Là, c'est pas comme s'il y avait une expérience de coach de 20 ans derrière la cravate. Donc, oui, puis j'ai hâte de voir, justement, j'en parlais avant la rencontre, dans le match de ce soir, comment il va s'ajuster, parce que c'est juste le quatrième de la saison, c'est correct, mais moi, quand tu parles d'une intensité qui est inconstante, ça veut dire qu'en arrière du banc, faut que tu sois à l'alerte, puis que s'il y a des gars qui t'en donnent plus, ben tu leur donnes...
1: Ouais, le feeling de la game. Exact. Tu parlais de Michel Therrien, je pense que t'es le meilleur là-dedans, ben, pour filer la game. Après ça, des fois, il a filé peut-être trop, puis il échangeait peut-être trop les trios, mais il sentait, il voyait. Martin Saint-Louis doit juste le voir un petit peu plus, et semble être en voie de le voir un peu plus.
0: Là, on a parlé de contrat. Il ouais. Y a des gars, David Perron, Patrick Laine, Joe Drouin aussi, ouais. Qui est à la maison. Tu penses-tu que ces gars-là vont avoir une place? Ça pourrait-tu prendre des blessures?
1: Je pense que ça va prendre des blessures. Ça prend des gars qui déçoivent. Mais tu sais, on a parlé de Patrick Laine à chaque 2-3 jours, tout l'été. On se demande où ce qu'il allait aboutir. Ouais. Il va-tu avoir un off? Les Kings sont là-dedans, les Flames sont là-dedans, les Islanders, etc. Il est encore à la maison. Je suis plus ou moins surpris. T'sais, on l'a vu, nous autres, l'année passée, il était physiquement prêt à revenir au jeu, mais il revenait pas au jeu. T'sais, ça, ouais. Non, c'est red flag. Là. Je veux dire, si t'es une autre équipe, ça se peut que tu fasses tes devoirs avant de le signer. C'est Joe Drouin que j'ai été surpris. Quand j'ai vu ça aujourd'hui, Jonathan Drouin, toujours pas de contrat.
0: Oui, c'est vrai.
1: Il a été racheté, il a été échangé aux Islanders, il a signé que les Islanders, échangé aux Blues, racheté. Et là, il est disparu, 31 ans, on le voit plus. Il a quand même joué une soixantaine de matchs l'année passée. Je suis surpris de pas le voir se trouver un petit contrat de, tu sais, pour compléter une équipe. Je suis plus surpris pour Drouin que je le suis pour Laine.
0: Mais en même temps, je trouve ça super intéressant parce que des hauts choix repêchage, pendant tellement d'années, on se disait, il va toujours avoir un DG à quelque part qui va lui donner une 150e ouais. chance en espérant que là, ça le fasse. Là, t'as Drouin qui est un troisième overall. T'as Patrick Laine qui était deux.
1: Mais moi, ouais, il me semble.
0: J'ai deux ou trois parce qu'il y avait un autre Finlandais, mais
1: c'est
0: semble.
1: C'est Harvey qui était sorti plus tard, puis il y avait Pierre-Luc Dubois qui était
0: deuxième.
1: Oui,
0: c'est
1: deux,
0: ça, ouais, exactement. Ouais. Et Pouliou Harvey qui était sorti quatrième finalement après Pierre-Luc Dubois. C'était le draft d'Austin Matthews, évidemment. Donc, c'est ça. Moi, c'est là que je vois qu'il y a vraiment un changement de mentalité dans la ligue. On a peut-être moins de patience. Overall, puis ça, c'est la preuve avec Patrick Laine, là, je veux dire, effectivement, je pense que dans le cas de Drouin, je me range de ton côté. Puis même aller plus loin que ça, je suis plus surpris qu'un David Perron ait pas de contrat qu'un Patrick Laine.
1: Ouais. Perron, Tarasenko n'a pas non plus, je suis plus surpris. Il vient de changer d'agent, Vladimir Tarasenko. Là. C'est sorti aujourd'hui, donc tu sais, il veut peut-être forcer les choses pour avoir son contrat à son tour. Mais oui, Patrick Laine, sur la liste des 4 noms qu'on vient de donner, il est quatrième au niveau, je crois qu'il signera un contrat super.
0: Parce que David Perron, je veux dire, avec les Sénateurs, c'est quand même 25 points en 49 matchs. Ça a été un petit peu plus dur après ça du côté de Détroit, mais bon, à suivre. Là-dessus, belle chance de marquer sur un 2 contre 1 en désavantage numérique. Jake Evans, qui est en 2 contre 1 avec Phil Dano, si je me trompe pas. Ça a été une bonne chance. On a vu Noah Dobson, un bon tir aussi également. Donc, 10-3, les tirs au but, on en parlait. C'était tellement important de rectifier le tir pour ne pas faire un mauvais jeu de mots. Donc, très intéressant. Écoute, je veux te parler des... bon, là, on change complètement de sujet. Là, je te parle des rénaux du Stade olympique. Il y a du nouveau là-dessus?
1: Ouais, exact. Le Stade olympique, le Parc olympique, qui a reçu quelques journalistes. J'ai lu le texte d'Alexandre Pratt à ce niveau-là. Jérémy Filosa aussi était sur place. Je l'ai appelé tantôt pour lui en parler. Et j'avais ces informations-là avant. On le sait depuis quelques jours dans le milieu. Là, tout avance comme prévu au niveau des délais et au niveau du budget. Donc, le toit, il est sur le bord d'être terminé. Il reste quelques semaines. On va le hisser avant les premières neiges. Donc, le toit va monter. On devrait le mettre en place en haut. Pendant l'hiver ou après l'hiver, on va faire le genre de contour translucide qui va laisser passer la lumière. Et la sonorité, l'acoustique et l'éclairage, tout devrait être terminé pour l'année prochaine. Attends. Le pont tunnel aussi rouvre bientôt, Mapper, OK? Ça s'en vient bientôt, j'ai regardé aujourd'hui. Mais tout est en place. Là, on vient de changer de gouvernement. ce qui se dit dans les discussions de corridor, c'est que le PQ est pas intéressé à arrêter ce projet-là du stade olympique. Paul Saint-Pierre Plamondon vient de l'Est de Montréal. Il est attaché à l'Est de Montréal. Il voudra pas mettre un frein à ça. Il y a une certaine acceptabilité sociale avec le stade olympique. Bref, tout va bien. Le gros point d'interrogation, et c'est le même depuis plusieurs mois, c'est quand est-ce qu'on rénove l'intérieur? Parce que là, on a le hockey pour rénover l'intérieur, mais on n'a pas encore l'échéancier précis. On n'a pas encore, qu'est-ce qu'on va faire précisément, avec quelle firme, de quelle façon. Donc là, ce qu'on regarde, c'est qu'il reste encore un an et demi minimum avec l'intérieur, peut-être même deux ans et demi. Et on a toujours un club de soccer, le CF Montréal, qui veut s'y installer. Le Stade olympique veut du CF Montréal. Mais est-ce qu'il sera trop tard? Est-ce que le temps est bon? C'est ça la grande question.
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4: C'est un plaisir de l'avoir avec nous ce soir. Puis en plus, ça tombe dans la fièvre des séries éliminatoires. On se pose plusieurs questions par rapport à leur travail. J'ai le plaisir d'accueillir ce soir Justin Saint-Pierre, qui est un ancien arbitre de la Ligue nationale de hockey, qui a arbitré à peu près 1200 matchs. C'est ce qu'on nous mentionne dans sa biographie. Salut Justin!
5: Salut, ça va bien?
4: Ben oui, très content de te jaser. 1200 matchs dans la Ligue nationale de hockey. Tu dois en avoir des anecdotes, puis pas à peu près.
5: Moi, on a un petit peu, absolument. Ça fait partie de la game de hockey aussi. Hein. On n'est pas obligé tout le temps d'être bête sur la glace, puis il faut avoir du fun, faut s'amuser.
4: Comment on fait pour devenir arbitre dans la Ligue nationale de hockey? C'est-tu un processus qui est extrêmement long? C'est quoi les qualités nécessaires pour avoir une carrière dans la Ligue nationale de hockey?
5: Écoute, c'est un peu comme un joueur de hockey. On a des superviseurs qui viennent nous voir. Moi, j'ai commencé au Lac-Saint-Jean-Albanel, puis... avec mon frère, puis à un moment donné, ça allait bien, puis j'ai fait junior de A, puis Doug Hayward du midget 3, l'arbitre provincial de Doug Hayward qui était à Montréal, il faisait midget 3, junior majeur, junior 3, Sylvain Milton qui était mon boss ici dans le temps, il l'a appelé, il a demandé, il dit, j'aurais quelqu'un qui aurait peut-être du potentiel, t'aimerais-tu ça venir le voir, puis effectivement, Doug est venu, il a fait une game midget 2B au San Jorge Vizina. Puis l'année d'après, j'ai monté les échelons midget 3, junior majeur. Je suis parti dans East Coast avec Andy Van Allemen. Puis Andy est venu le boss des arbitres dans la Ligue nationale. Écoute, c'est oui, il faut que tu sois bon, mais il faut que tu sois à bonne place au bon moment également. C'est un peu comme un joueur. Là. C'est comme ça que ma carrière a commencé dans l'arbitrage à peu près. C'est à peu près ça qui s'est produit.
4: Puis est-ce que c'était ça que tu voulais faire de ta vie, devenir un arbitre dans la Ligue nationale de hockey? Ça a-tu toujours été ton objectif ou t'es un joueur de hockey raté puis finalement t'as bifurqué vers l'arbitrage?
5: Oui, j'étais un joueur de hockey raté. J'étais un bon joueur de hockey, pas gros puis tout ça, mais la première fois que j'avais fait un junior 2A à Dolbeau, je me rappelle comme c'était hier, c'était Michel Tremblay, journaliste, puis il était venu me faire une entrevue après. Puis j'y avais dit, Michel, un jour, m'arbitrer dans le pro. Puis quand j'ai signé mon contrat avec la Ligue nationale en 2003, c'est la première personne que j'avais appelée. J'avais dit ça, il dit, voyons donc, c'est parce que je peux pas. Je te le dis, je viens de signer. Ça fait que ça a été une belle anecdote, ça a été le fun. Puis oui, c'est un rêve que tout le monde, c'est un peu comme les joueurs de hockey, les jeunes. Ben, je pense que les jeunes, c'est peut-être plus les parents qui rêvent, mais regarde, rendu là, on peut en parler longtemps. Mais écoute, c'est un peu comme un jeune joueur de hockey qui veut monter dans le professionnel, puis c'est à peu près ça que j'ai fait.
4: T'avais quel âge quand t'as commencé l'arbitrage?
5: J'avais 15 ans quand j'ai commencé. 14-15 ans.
4: Ça devait être tough pour tes parents qui allaient te voir à l'aréna arbitrer, entendre des gens chialer après les arbitres à la glace.
5: Ben, ma mère, elle était venue ma première game junior majeur, je coutumais ici. Puis elle est pas revenue. Je m'avais fait tirer des... Je sais pas comment c'est arrivé, en sortant de la glace, je m'avais fait tirer une planche à peu près l'âge de même. Là. C'est assez spécial, puis ouais, avec Oli, un 10 au au capitaine de Chicoutimi, puis il avait collé une position supplémentaire, il avait perdu là-dessus. Mais écoute, Gaston Drapeau, il coachait, puis il était, après la game, il avait dit qu'il avait fait un excellent travail, c'était pas comme nous autres qui avait perdu. Puis non, ça avait bien été. Fait que,
4: est-ce que l'arbitrage t'a aidé à être fait fort entre les deux oreilles, ou t'avais déjà cette qualité-là entre les deux oreilles, tu savais qui t'étais, puis t'avais pas besoin des gens autour de toi pour te définir?
5: Absolument pas. Écoute, j'ai tout le temps eu un caractère, une tête de cochon, puis quand j'étais un gars qui est assez direct, quand j'ai de quoi dire, je le dis, je suis pas gêné, et puis ça m'a jamais affecté, ça m'a jamais affecté, dire, tu sais, me faire ruer dans l'aréna, là, c'est, puis des fois même, c'est quasiment même motivant, tu sais, je te dis pas que j'aime ça, mais, tu sais, ça a jamais nui à mon travail, puis... C'est j'ai tout le temps été le même. Alors, puis je le dis à mes jeunes, j'ai mes écoles d'arbitre, puis je le dis aux jeunes. Il dit, attendez-vous pas de vous faire dire, vous êtes bon, vous êtes fin, vous êtes beau, là. Et ça fait partie de la game. L'équipe qui va gagner, vous allez être bon. L'équipe qui va perdre, vous allez être pas bon. Et ça fait partie de la game. Fait que faites-vous une carapace, puis après ça, tu, faut que ça te laisse, ça glisse sur le dos comme sur le dos d'un canard.
4: Là, maintenant, tu peux le dire, t'es plus arbitre dans la Ligue nationale de hockey, mais t'avais-tu un joueur, une super vedette qui était dans ta tête, puis que tu rêvais d'un jour de rencontrer ce gars-là, puis à un moment donné, ben, t'as dû l'arbitrer. Qui était ce joueur-là?
5: Écoute, j'ai eu Mario Lemieux. Quand Mario Lemieux est revenu de son cancer, il est revenu sur la glace, je l'arbitrais. Ouais. Mario Lemieux est tout le temps capoté dessus, puis écoute, c'est pas parce que je suis capoté dessus, j'ai donné des briques sur la glace, éventuellement, non. Puis j'ai eu Wayne Gretzky, que j'adorais Gretzky. Quand j'étais jeune, j'avais vu l'être Gretzky sur le dos à peu près 3 fois par semaine. Puis Wayne, il coachait à Phoenix quand il a embarqué dans la Ligue. Je ne l'ai pas arbitré Wayne parce que il était retraité, mais il coachait à Phoenix quand il a commencé dans la Ligue.
4: Puis est-ce que dur, justement, de ne pas être concentré sur ces joueurs-là? Parce que, tu sais, veux, veux pas, on idéalise ces gens-là. Tu sais, moi, si tu me demandais c'est qui mon préféré entre Gretzky puis Lemieux, c'était Mario Lemieux. C'était un Québécois, c'était quelqu'un qui parlait ma langue, je comprenais ce qu'il disait, puis c'était tout un phénomène sur la glace. Mais je suis pas sûr, justement, moi, avoir été sur la glace, j'aurais été capable de me concentrer sur d'autres choses que Mario Lemieux. Est-ce que vous devez, vous, justement, vous mettre dans un point de vue de neutralité, ces joueurs-là deviennent juste des numéros, ben c'est encore Mario Lemieux qui est là, ou c'est encore le 99 Gretzky qui est sur la glace?
5: Écoute, c'est encore Gretzky, c'est encore Lemieux, mais nous autres, on a un travail à faire, on peut pas arriver sur la glace et dire, Gretzky joue à soir, on va lui donner un petit break, on n'a pas le droit de faire ça. Parce que, tu sais, éventuellement, avec toutes les caméras qu'il y a dans les arénas, là, puis les micros, puis on n'a pas le droit de se permettre ça, puis on a un travail à faire, puis je pense que tout le monde le sait, puis je pense qu'on on se sent pas déconcentré par ça. Mais éventuellement, tu sais, je te dis Mario Lemieux, Gretzky, Crosby, c'est le fun de se ramasser sur la même glace que Gretzky, que Crosby, Ovechkin, quand il y a moins de timer sur le coin du cercle, là, c'est faux. Fait que t'en regarderas les arbitres à cette heure qui arbitrent, puis même moi, je l'ai fait. Quand il y a un avantage numérique, Washington, on s'en va tout le temps sur le même bord qu'Ovechkin, parce que la rondelle, elle peut arriver dans la face, elle peut arriver n'importe où, c'est juste que tu te fais débaser. Fait que l'arbitre change tout le temps de bord, il va se placer dans le côté où est-ce que Ovi attend le puck pour un one-timer, puis c'est ça qu'on fait. Mais écoute, on a un travail à faire, faut faire notre travail.
4: Puis le positionnement, ça glace, là, parce que j'imagine que ça doit être plus facile quand on évolue au niveau atome, midget, tu sais comment te positionner, puis les gars sont pas si vite que ça. Mais dans la Ligue nationale, c'est les joueurs de hockey les plus rapides au monde. S'adapter à ce niveau-là doit être quand même assez incroyable. Faut pas que tu sois dans leurs jambes.
5: Non, absolument pas. Puis si on est dans leurs jambes, on se le fait dire, c'est pas long, là. Mais écoute, ça va tellement vite, comme tu dis, puis... On est comme un genre de je sais pas trop, un dauphin entre les requins. C'est comme des requins qui... Mon chien Magic.
4: Il est arrivé un petit dégât.
5: OK, excuse-moi, c'est le chien qui était fâché. écoute, on est comme un dauphin qui est à l'entour des requins. Ça tourne à l'entour de nous autres. Ça tourne, puis ça arrête pas. Fait qu'il faut toujours se trouver un trou pour sortir de là, mais c'est pas toujours évident. Oui, on va être dans les jambes, ça va arriver une fois de temps en temps. On n'a pas le choix, on peut pas se sortir de là. C'est pas facile, mais encore là, ça fait partie de la game. Des fois, on arrive pour rentrer au but, puis on rentre d'un joueur. Des fois, on l'a pas vu le joueur. Ça arrive, là. Ça va vite, là. Ouais. C'est pas évident.
4: Les amitiés avec les joueurs de hockey de la Ligue nationale, c'est-tu possible quand on est un arbitre?
5: Écoute, on n'a pas d'amitié. Moi, j'en ai une amitié parce que ça fait longtemps que je le connais. puis Marc Denis. Quand j'ai commencé, il était à Columbus, puis écoute, on s'entraînait l'été ensemble, mais ce que j'aimais avec Marc, c'est qu'on avait une job à faire sur la glace. Lui, il avait une job, à un moment donné, on s'est chanté des bêtises sur la glace, puis après la game, on s'est revu, puis c'était fini, là. On parlait plus de ça. C'est ça que j'ai apprécié, mais on veut pas avoir on peut pas avoir des amis, là, proches, puis des... commencer à texter aux joueurs. Moi, je faisais pas ça personnellement. Je voulais pas faire ça. Puis oui, les joueurs, on les voyait. Moi, je restais à Columbus. Si j'allais à l'aréna, on voit les trainers. Je rencontrais tous les gars dans le champ. Puis je le rosais, mais c'était pas mes chums. Puis ils savaient qu'il y avait un travail à faire aussi. Fait qu'ils s'attendaient pas d'un break à cause que je lui avais parlé le matin ou la veille.
4: Ouais. Les croisez-vous d'un bord une fois de temps en temps?
5: Ça arrive une fois de temps en temps. Puis on reste dans le même hôtel des fois. Quand on est sur la route, les équipes restent là. Mais on les voit pas. C'est rare qu'on les voit. C'est une couple de fois qu'on a vu les coachs. À un moment donné, j'ai vu Bruce Cassidy à Anaheim, puis on était assis, je pense que j'étais avec Chris Rooney, puis il nous a payé un verre de vin. Puis, tu sais, il n'y a rien de mal là-dedans. Il était assis au bar, puis après la game, puis il nous a payé un verre de vin. Alors, c'est il n'y a rien de mal là-dedans. Puis c'est toutes des petites affaires. Moi, j'avais payé un verre à Dobinsky à un moment donné à Columbus. Je pensais qu'il allait nous envoyer payer un verre, puis il n'est pas arrivé, mais alors, je voyais en payer un, moi. Fais pas assez d'argent, moi, il a payé. J'avais envoyé un verre. Merci pour le ton verre. Puis il avait parti à rire.
4: Puis, ma question va peut-être paraître bizarre, là, parce que je sais que les joueurs de la Ligue nationale doivent s'entraîner régulièrement en plus de leurs matchs respectifs, les 82 matchs plus les séries. Les gars s'entraînent constamment. C'est ça la même rigueur que vous devez avoir vous autres aussi?
5: Oui, exactement. On a un camp d'entraînement tous les années, au début d'année. Puis quand on finit notre saison, on a reçu notre boss du conditionnement physique. Il nous envoie un email, il veut nous avoir tel poids l'année d'après, tel pourcentage de gras. Puis écoute, on essaye de suivre ça assez à la lettre. Puis à cette heure, les gars, tu regarderas les gars depuis des arbitres qui sont gras, puis ça sont tout en forme, puis ça s'entraîne. Moi, je m'entraînais 12 mois par année. Là. Je prenais peut-être 3 semaines off quand j'arrivais à la maison après la saison, puis je recommençais tout de suite après.
4: Mais vous êtes quand même surveillé au niveau de votre forme physique, votre patin aussi, j'imagine qu'il doit être, ils doivent porter une attention assez particulière à ça.
5: Absolument. Comme je t'ai dit, on a des camps d'entraînement. Quand on arrive à Buffalo pour le camp d'entraînement, on a les tests physiques, on fait le push-up, redressement assis, c'est là. Après ça, on fait le saut en longueur, on fait le bip. On peut le faire sur la glace ou à l'extérieur de la glace. Après ça, on fait le weight gauge sur le bicycle. Puis la journée d'avant, on voit tous les docteurs pour le cœur, les yeux. Ça a l'air d'être aveugle, non, c'est pas vrai. Alors oui, pour les yeux, les genoux, les hanches, on voit tout. Ça prend la journée, ça. Rien que pour voir les docteurs, les prises de sang. On fait toutes ces affaires-là. Puis c'est après ça, le lendemain, on fait des tests physiques, puis après ça, le camp commence. L'application des règlements, les nouveaux règlements, on rencontre il y a plein d'affaires qui se passent.
4: Puis qu'est-ce qui arrive, Justin, si jamais vous n'êtes pas capable de passer au travers des étapes? Es-tu déjà arrivé à tes collègues ou à toi même de te faire dire, là, t'es pas assez en shape, on te donne 2 semaines de plus?
5: Non, moi, j'ai jamais vu ça. La seule affaire, si t'es blessé, si t'as de blessure, là, ils te font pas faire les tests tout de suite. Ils attendent que ta blessure se guérisse. Puis là, tu retournes à Buffalo pour faire les tests physiques avant de commencer la saison. T'as pas le choix de faire les tests physiques parce qu'il y a une règle là-dedans. Faut que tu fasses les tests physiques. Alors, mais j'ai jamais vu quelqu'un à aucun entraînement qui s'est fait en virer parce qu'il était pas en forme.
4: Puis qu'est-ce qui détermine que l'âge de la retraite pour un arbitre est arrivé dans la Ligue nationale de hockey?
5: Écoute, plus ça, comme je te disais tantôt, on le disait tantôt, ça va vite. Là. Puis, veux pas, quand tu y es, le patin, tu slack en patin, là. Tu viens moins vite. Puis à un moment donné, la ligue te rencontre à peu près, mettons qu'ils te donnent, tu rencontres la ligue, ils te disent, telle année, je voudrais que tu arrêtes. Puis on signe des papiers, puis le port du test, c'est 5-6 ans. Alors, c'est comme ça que ça marche. Puis c'est correct, c'est ce qu'ils font, c'est merveilleux ce qu'ils font. Puis, tu sais, faut être honnête avec nous autres aussi. Là. Quand ça va vite, puis ça avance plus, puis là, t'es dans les rampes, puis tu dis, je vais anticiper, mais des fois, t'anticipes trop, t'es parti, t'es rendu à l'autre bout, puis le jeu, il revient à l'autre bord.
4: Ouais.
5: C'est intense. Alors, faut être honnête avec nous autres aussi, puis faut respecter ce que la Ligue veut. Puis
4: à la fin de ton contrat, tu le savais, ce qui s'en venait? Ils t'ont pas dit du jour au lendemain, Justin Saint-Pierre, c'est terminé pour toi. Tu savais qu'il te restait une coupe de match à arbitrer?
5: Ben moi, j'arrête un petit peu à l'avance à cause de mon opération au genou. Là. Ouais. Je me suis fait changer un genou en 2023. Mais écoute, oui, on le savait, puis je savais la date que j'allais arrêter, puis c'est correct, tu es capable de préparer ta dernière game, tu fais un party, tu fais des affaires.
4: Ouais. T'avais-tu une autre façon de voir la game quand tu savais que tu étais dans tes derniers matchs? Là, est-ce que tu prenais la peine de regarder la foule, regarder l'amphithéâtre, jaser avec les joueurs, puis tu savais que tu étais dans tes derniers moments? T'as-tu eu le privilège de faire ça?
5: Écoute, non, parce que je savais pas que j'allais arrêter en 2023. Je pensais d'arrêter l'année d'après. Alors, ouais. Ça a été plus. J'ai pas eu. Tu sais, tu fais ta dernière game, les joueurs viennent te donner la main, tu choisis avec qui tu vas arbitrer, un peu comme ta millième game, tu choisis avec qui les gars tu vas arbitrer. Puis ça, malheureusement, je l'ai pas vécu. Puis je me suis fait un party de retraite absolument au Saguenay. Mais non, j'ai pas vécu l'histoire de la dernière game, puis à regarder dans la foule, mais écoute. À tous les games que j'arbitrais, là, quand t'embarques sur la glace, là, pis, tu sais, il y a des places spéciales. Montréal, c'est spécial, pis, parce que moi, il y a des jeunes qui gagnaient des concours dans le temps, l'année passée, là, 2 ans, qui allaient faire le tour de la patinoire avec les gars de la Ligue nationale à Montréal. Puis, tu sais, je les appelais, moi, avec hier, là, je lui disais, écoute, va-t'en là-bas, va t'amuser, profite-en, demande à tes parents, ils sont assis où, pis quand tu patines en haut, fais 2-3 tours, vite. Après ça, slack la cadence, puis il dit, regarde tes parents dans l'estrade, fais-le un bye-bye, profite-en, amuse-toi, c'est important, faut que tu le vives. Fait que ça, j'ai eu des bonnes discussions avec les parents et les jeunes qui allaient là aussi.
4: Quel entraîneur de la Ligue nationale de hockey t'a marqué le plus?
5: Dans quel sens?
4: Ben, dans le bon, mettons dans le sens positif, puis on ira dans le sens négatif par la suite.
5: Écoute, peut-être que vous allez trouver ça bizarre, mais j'ai eu Barry Trotz qui était tranquille. Barry, là, il coachait à la ville dans le temps, puis quand il y avait de quoi, c'est parce qu'il se passait de quoi. Quand il chialait, c'est parce qu'il y avait de quoi, parce qu'il chialait jamais. Puis moi, j'ai eu une bonne relation avec John Tortorella.
4: Ouais.
5: John, là, je me suis soigné avec. C'était des F, puis des F, puis des ci, puis des ça. Mais quand c'était fini, il m'a regardé, « Are you done? I'm done. » Fait que c'était fini, puis on passait à une autre étape. Et ça, j'ai apprécié ça beaucoup parce que c'est bon parce que, écoute, tu veux pas être rancunier, tu veux pas chicaner avec un gars, puis après ça, il est plus capable d'arrêter, puis tu sais, c'est plate dans ce temps-là, mais ces gars-là, comme John Tortorella, c'est un gars intense, il veut gagner. Oui, il est rough avec ses joueurs, mais écoute, il fait un job. Je pense qu'on le voit ce qui se passe là, présentement là, à Vegas.
4: Y a-tu des coachs qui sont plus influents auprès des arbitres que d'autres? Parce que j'imagine que quand quelqu'un chiole tout le temps, l'arbitre n'est pas très réceptif. Là.
5: Absolument pas. Puis on lui dit, arrête de chioler, c'est même plus quoi de chiole. Fait que, là, ils veulent qu'on aille les voir, mais ça ne donne rien d'aller le voir, tu vas chioler pareil. Ouais. On sait que tu vas chioler. Fait que, comme je disais à l'exemple de Barry Trotz, tantôt, Barry, si il t'appelait au best parce qu'il y avait de quoi? T'as regardé la vidéo après la game, tu dis, j'ai manqué quelque chose, puis on y reparlait la game d'après. Effectivement, oui, je l'ai manqué, puis c'est correct que tu nous le dises, mais c'est un gars qui ne chiolait pas. C'est rare qu'il chiolait.
4: Mais ça, c'est une séance d'automutilation quand tu regardes la game que tu arbitrais après, puis là, tu vois les coups que t'as manqués. Ça doit faire mal pareil, là.
5: Qu'est-ce que tu veux dire, des coups de manqués? J'en ai jamais manqué, non.
4: Mais, tu sais, ça va tellement vite. Nous autres, on trouve que ça va vite à la télé. Il y a quelques semaines, je suis allé voir un match du Canadien. On n'était pas encore en série. Je suis allé voir avec mon gars, puis on n'était pas très haut. On était à hauteur de la glace. Sacrifice! Ça va 100 fois plus vite qu'à la télé. J'ose pas imaginer des fois le stress que vous devez avoir quand... Tu sais, juste les juges de ligne, des fois, là, c'est des millisecondes, là, puis des fois, ils se le font reprocher d'avoir callé leur jeu, puis quand tu le regardes à reprise, hey, c'est au super ralenti, puis t'es pas sûr.
5: Ben, je pense qu'on a un bon exemple qu'on a eu sur le but de Caulfield le 2 jours.
4: Ouais.
5: Écoute, là, c'était pas gros, là. Puis, tu sais, une chance qu'on a les vidéos à cette heure, ça nous aide.
4: Ouais.
5: Mais... Tu sais, je t'en reviens, c'est oui, ça va vite, puis c'est spécial, mais nous autres, les arbitres, tu sais, les joueurs, les coachs, là, ils font des vidéos avec le joueur, ils regardent une séance de jeu qui s'est passée, quoi t'as fait ci. Les arbitres, c'est pareil. Des fois, on arrive à l'hôtel, on a des vidéos du boss, un email du boss avec les vidéos qu'on aurait pu faire un appel de punition, ou on aurait dû peut-être pas l'appeler. Fait qu'on regarde tout ça, on en fait des vidéos à tous les semaines, on a des vidéos, on en souhaite des vidéos, puis je pense que c'est comme ça qu'on s'améliore. Si les coachs le font avec les joueurs, parce qu'ils vont avoir une façon de s'améliorer, mais les arbitres, c'est pareil. Vous pensez, je veux pas que le monde pense que les arbitres, on est assis là, puis on fait la game, puis on s'en va à l'hôtel, puis il se passe plus rien, là. Non, non, pas du tout. On a un travail à faire, on le fait le travail de la journée de la game, on regarde c'est qui commence, c'est qui va être habillé, qui va jouer à des avantages, qui va jouer à l'avantage, qui va garder les buts, parce que tous les gardiens sont différents. Alors, on fait toute une job pendant la journée de la game, puis le soir ou le lendemain, on a reçu des vidéos. Puis quand on reçoit pas de vidéos, tant mieux, mais il n'y a rien de mal à recevoir des vidéos d'un call manqué ou d'un call qu'on n'aurait pas dû faire. Ouais,
4: mais ça doit faire mal à chaque fois quand tu le vois. Là, quand tu le regardes à la télé, tu te dis « Ah ben ouais, j'ai raté ça. » Il me semble que c'est évident. Mais de l'angle où toi, t'es, c'est pas le même angle que l'angle que la caméra. Là.
5: Absolument, absolument. Oui, puis tu sais, je veux pas que le monde pense que si on a manqué un call, on est content, on arrive dans la chambre le soir, oh, c'est pas grave, on l'a manqué. On s'en veut. On veut pas en manquer des calls. Je pense qu'on fait partie des meilleurs au monde, puis c'est pas pour rien. Puis on veut pas manquer des calls. On veut que ça soit fair pour la game, puis on appelle les punitions qui sont là.
4: Ouais. Tu nous as parlé de trois joueurs là, qui étaient des super vedettes dans la Ligue nationale de hockey. Ovechkin qui l'est encore, Mario Lemieux, Wayne Gretzky. Puis je te demandais, en tant que fans de ces gars-là, t'avais-tu de la difficulté à les arbitrer? Tu me dis non. Y a-tu des joueurs qui t'ont marqué de façon positive ou négative au niveau des relations avec les arbitres?
5: Écoute, moi, c'est, au début, quand j'ai commencé, Sydney n'était pas toujours facile. Puis on s'est parlé, j'ai parlé, puis après ça, c'était le jour puis la nuit, puis on a eu une bonne relation. Quand Sidney avait de quoi me demander, il me parlait, puis il me le demandait, puis j'y répondais, puis j'ai aucun problème avec ça. Du point négatif, écoute, oui, il y en a, ça n'a pas tout le temps été facile. Du coup, on n'a pas toujours des bonnes relations avec les joueurs. On essaye d'en avoir, mais c'est pas toujours évident. Éventuellement, ça chiale, puis quand on les colle, puis même des fois, je colle un slash, puis les joueurs me disent, voyons, non, c'est pas moi qui ai fait ça. Ben, il dit, va t'asseoir, parle à ton bâton, parce qu'il y a quelqu'un qui a donné un coup de bâton quelque part. Si c'est pas toi, c'est ton bâton. Ben, il dit, parle à ton bâton. C'est normal. Les joueurs, ils veulent se défendre, puis ils veulent avoir les réponses. Puis c'est à peu près ça.
4: Puis quel joueur qui chialait tout le temps, là, à chaque fois que t'arbitrais?
5: Ben, écoute, on a différentes. Moi, j'ai avec Markov à Montréal, j'ai eu de la misère. Maintenant, il commençait à me parler en russe. Là. Je parlais en français. C'était Gianta qui était capitaine du six post-site. Je ne sais pas, il parle en russe. Je ne parlerai pas en russe, je ne parle pas le russe. J'ai parlé en français, puis là, il riait. Tu sais, c'est des affaires de même. Puis Markov n'était pas facile. Là. C'était pas un gars que tu ne pouvais pas jouer avec. C'était pas un gars. Je ne sais pas s'il était malheureux, mais en tout cas, il avait pas de la comptait très, très souvent.
4: Ouais, puis au niveau de la langue, est-ce qu'il y a une loi non écrite dans la Ligue nationale? Est-ce que tu dois jaser avec les joueurs toujours en anglais ou quand tu rencontres des joueurs québécois, tu peux leur parler en français?
5: Non, mettons qu'on est tout seul avec un joueur québécois au début de la game, on patine en rond, puis on est tout seul avec, là, on jase en français, il n'y a pas de problème, mais okay. Une question d'aller au banc des joueurs aussi. Il y a un capitaine français, puis il y a un capitaine anglais, il faut que tu s'assoies en anglais parce que l'autre, il comprend pas, puis. Ça, c'est frustrant pour les autres aussi. Puis les coachs qui parlent en français, ça m'est arrivé une couple de fois avec un coach français, puis là, il voulait me parler en français, mais là, j'ai répondu en anglais parce qu'il n'y a pas personne qui répond. Il y a qui comprenait. Il n'y a pas personne qui comprenait sur le banc, puis c'est pas fair. Je pense que c'est pas fair. C'est pour ça que la Ligue, ils veulent que ça se passe toujours en anglais. Il y en a beaucoup qui disent « Pourquoi vous ne collez pas le punition en français à Montréal? » J'oublie ça, qu'on aura même le punition à Montréal en face. C'est impossible.
4: Les bagarres, Justin, ça fonctionne comment au niveau de l'arbitrage? Je comprends que c'est souvent les juges de ligne qui mangent les coups, puis vous autres, vous prenez des notes. Là. Mais quand tout le monde se bat, moi, je vois régulièrement des arbitres maintenant intervenir pour prendre le troisième homme, parce que les deux autres juges de ligne sont pris avec des joueurs. C'est arrivé, si je ne me trompe pas, v'là deux matchs avec le Canadien. Il y a un échauffouré, puis là, ben, les arbitres s'en sont mêlés. Ça fonctionne comment pour vous autres dans la Ligue nationale? Est-ce que vous avez le droit de vous impliquer physiquement ou c'est en dernier recours?
5: Oui, on a le droit de s'impliquer physiquement, mais pas les deux. Je pense qu'il faut tout le temps un arbitre qui reste en retrait parce qu'il y a tout le temps quelque chose qui se passe à quelque part. Quand les 10 joueurs se pognent sur la glace, là, oui, les deux judonnés, on n'a pas le choix d'en les aider. Ça prend quelqu'un pour embarquer un peu, puis tu vas voir bien souvent les gars, ça siffle, puis je le dis à mes jeunes arbitres, ils disent utilisez votre sifflette. Quand il y en a deux qui se pognent, là, va-t'en à côté de ses oreilles, puis là, on fait un beau coup de sifflette, puis tu te le dis qu'il va virer de bord, puis il va s'en aller. Fait qu'on le voit souvent, les arbitres, ça siffle, puis à un moment donné, les gars, ils viennent écœurer, fait qu'ils arrêtent, je pense. Là. Puis, ça prend tout le temps l'arbitre qui reste en retrait, parce que tu veux voir c'est quoi qui se passe. Là. Tu vas avoir une belle vue à de l'ensemble, parce qu'il y a tout le temps un petit coup de salaud qui se passe en arrière du jeu, ben non, dans les deux dans le fond, on va bien avoir un petit coup de bâton en arrière de la tête, un coup de poing en arrière de la tête. Alors, ça prend tout le temps un arbitre qui reste en retrait pour voir la situation.
4: Puis toi, Justin, t'étais-tu celui qui prenait des notes ou celui qui s'impliquait physiquement?
5: Ben, ça dépend. Je me suis impliqué physiquement, mais il faut que tu sois prudent aussi là-dedans. Mais oui, je me suis impliqué physiquement. Quand il y a deux, trois batailles en même temps, il faut que tu embarques. Puis je suis ramassé sur le vent la moment donné avec deux joueurs. Puis j'ai couché sur le vent, mais j'ai séparé.
4: Ah, c'est assez weird des fois, parce que les gars, ils ont des gilets par-dessus la tête, ils voient pas où ils frappent, puis ils frappent les juges de ligne. Je veux dire,
5: ben oui. Hey, c'était peurant, ça vient peurant à un moment donné. Là.
4: Ouais.
5: Puis tu sais, c'est pas faute des gars. Fait que, mais tu sais, des fois, les jeux de ligne, il y a beaucoup de communication là-dedans dans le bateau. Les jeux de ligne, ils nous demandent, vous êtes tanné, on embarque-tu? Non, pas de suite, attendez un peu. Fait que là, les gars, ils attendent. OK, on embarque, les gars. Puis là, des fois, les joueurs le disent. On finit. Fait que les gars, ils embarquent, puis ça part.
4: Ouais.
5: Beaucoup de communication là-dedans.
4: On sait que les arbitres sont tous contre les bagarres, là, mais y a-tu des bagarreurs qui t'ont impressionné durant toute ta carrière dans la Ligue nationale?
5: Bon, il y en a eu Donald Brochier, c'était tout qu'un batailleur.
4: Ouais.
5: Simpson, Bogart, qui s'est battu pas mal, était un gros, puis était. Après ça, j'ai Deslauriers. Deslauriers qui joue encore. Deslauriers, c'est débile, comme il se bat. Là. Je sais pas, il est fait en caoutchouc. Après ça, il y a Olivier à Columbus.
4: Ouais, Mathieu Olivier.
5: C'est Mathieu Olivier. C'est tout que le batailleur. Ces gars-là, c'est incroyable. Là. Des fois, tu te dis, voyons, non, il va tomber, c'est sûr, mais non. Il revient comme une bobolette. La tête, elle fait ça, mais il repart. Il revient encore.
4: Puis comment ça se diffuse, l'information? Bien sûr que les joueurs se jasent pendant la mise au jeu, mais est-ce qu'on vous avertit avant qu'il va probablement y avoir un combat ou vous le constatez quand ça arrive?
5: C'est rare à ce temps qu'ils disent, mais on connaît notre alignement. On sait qui joue contre qui va se pogner. Puis normalement, quand les deux se ramassent à la glace puis il y a une petite affaire, c'est sûr que ça va se pogner. Oh ben non, les gars, ils s'en regardent, on les voit, les gars s'en regardent, puis ils se disent, OK, on va y aller. Fait que, mais c'est rare que les joueurs nous disent, oh, on va se pogner ce chiffre-là. Là. Je me rappelle pas d'avoir vu ça.
4: OK.
5: Je me rappelle pas d'avoir vu ça.
4: Puis, bon, quand ça arrive, là, mais de votre point de vue, là, est-ce que la Ligue nationale de hockey et trouve que les bagarres, ça fait partie du jeu, parce que ça ferait longtemps qu'on aurait pu enlever ces bagarres-là. Du point de vue, mettons, des arbitres, tu parles pour tous les arbitres de la Ligue nationale de hockey, là. Les gars, sont-ils pour les bagarres? Est-ce qu'ils considèrent que ça fait partie du show?
5: Écoute, absolument. Je pense qu'une bagarre au hockey, ça fait partie du show. Puis je pense que ça l'enlève même. Tu sais, des fois, on voit par les sifflettes, tout le temps des poussées, des ci, des ça. Des fois, une bataille, ça calme les affaires, puis ça fait du bien, puis... Ben, souvent, quelqu'un de bataille, après ça, ça joue au hockey, puis ça y va. Il peut avoir une ou deux, trois batailles par game, puis c'est correct. Je pense que ça fait partie du hockey. Je pense que ça... Tu sais, il n'y a pas de bataille au football, mais une chance qu'il n'y en a pas, là, mais ça frappe autant que le hockey, le football. Là.
4: Mm-hmm.
5: Mais je pense qu'une bataille, ça fait comme calmer l'intensité là, d'une game qui tout le temps après se fait des coups de poing, des coups de hockey, des mains en face, puis je pense qu'une bataille dans ce temps-là, ça fait du bien.
4: Pour un arbitre, ça se peut-tu des fois qu'il y a un joueur qui prenne en grippe puis que le cahier de jeu avec lui est différent de tous les autres joueurs? T'sais, puis là, je vais te cibler un joueur à Montréal, là, j'ai l'impression que ça en prend pas gros à un arbitre pour envoyer Jack High au banc de deux minutes comparativement à peut-être un autre joueur qui lui prend jamais de pénalité mais qui fait le même geste, lui on va le laisser passer deux trois fois avant de donner une pénalité. Ça arrive-tu des fois que vous avez des joueurs en grippe, techniquement vous avez pas le droit de le faire, mais j'imagine que l'humain est humain là. S'il y en a un qui attire un peu plus ton attention, tu vas le voir là.
5: Écoute, on n'a pas de joueurs en grippe, absolument pas. Nous autres, on a un travail à faire, puis oui, on connaît faut connaître nos joueurs, faut les connaître les joueurs, parce qu'on sait qui peut brasser plus, lui qui va brasser moins, tout ça. Mais personnellement, on n'a pas de joueur en grippe. Jacky, moi personnellement, je pense pas qu'il est plus puni que d'autres. Mais quand il est puni, c'est parce qu'il mérite. Absolument. Puis je suis pas capable de me rappeler. Y a-tu quoi qu'il a pas mérité? Je m'en rappelle pas. Mais moi, je pense que quand il est puni, Jacky, c'est parce qu'il mérite. Puis il a changé Jacky aussi. Là. Je pense qu'il a compris le message. Puis peut-être que Martin y a parlé, je ne sais pas. Mais dans les séries, il n'a pas pogné de grosse punition. Puis il a joué contre Buffalo. Il a joué contre Tampa. Alors, personnellement, moi, je peux pas te dire, puis je suis un gars honnête, je te le dirais. Mais quand on embarque sur la glace, là, les joueurs sont tous au même niveau. Sont tous à la même place pour les arbitres. Puis je pense qu'on colle, c'est qu'il faut coller. Puis on est là pour faire appliquer les règlements aussi.
4: On remonte un peu plus loin, mais t'as arbitré contre Chris Pronger?
5: Oui.
4: C'est un gars qui était pas un doux, là. J'avais l'impression des fois que puis il avait de l'air sympathique sur la glace, là, mais j'ai l'impression que pour les arbitres, Chris Pronger, il avait le droit de faire bien des affaires avant d'être sorti, là. Mais c'est juste dans notre tête, ça.
5: Je pense que ça fait longtemps aussi, là. Je pense que Pronger, moi, quand je suis arrivé, il était là, puis je pense qu'on le collait. Oui, Pronger, dans le temps, il donnait des cross-checks quand il avait du but, c'était débile, là. Ben, écoute, regarde chez Weber à Montréal.
4: Même affaire.
5: On peut le mettre dans le même traîneau, parce qu'on va dire, la pêche, chez, avec son bâton. Puis des fois, j'allais voir, il disait, slack un peu pédale, là. Il dit, j'ai donné les 3-4, là. Puis je passais le message, j'étais un brin, le prochain, je vais peut-être y aller, là. Fait que, écoute,
4: C'est comme ça que vous établissez la limite. C'est qu'à un moment donné, tu vas voir le joueur, puis tu dis, là, regarde, là, c'est correct, là, mais un peu plus fort, c'est fini, je te sors.
5: Non, ben absolument pas, mais on est capable de passer le message. Mettons qu'il y a un gars qui s'en va avec le rondelle, puis le bâton, il y a le bâton ou les hanches, mais il touche pas au gars. Il est proche, mais on le colle pas. Nous autres, on est capable d'aller voir le joueur et dire, hey, ton bâton, il était proche, là. La prochaine fois, si tu mets ton bâton là, puis si tu y touches, tu vas te faire coller, c'est sûr. On est capable de le dire, de faire attention, parce que à cette heure, normalement, avec les nouveaux règlements, tout ça, tu mets le bâton à hauteur des hanches, là, tu as plus de risques qu'il va avoir un hook à quelque part, un accrocheur à quelque part. Mais si tu mets pas ton bâton là, il n'y aura pas de risque. Fait que des fois, on est capable de passer le massage, ça fait 2-3 fois que tu mets ton bâton à hauteur des hanches. Fais attention, parce que si tu pognes le gars à cette place-là, ça peut arriver que tu t'assises au banc. Ça, on est capable de passer le message. Puis ça, je pense que c'est une bonne relation qu'on fait avec les joueurs. Puis les joueurs respectent ça aussi. Fait que c'est important d'avoir une bonne communication.
4: Justin Saint-Pierre, tu as fait 1200 matchs comme arbitre dans la Ligue nationale de hockey. Est-ce que tu as vu un changement au fil du temps avec les nouveaux règlements qui arrivaient, la vitesse qui augmentait, parce qu'avec moins d'accrochage, on parlait de Mario Lemieux puis Wayne Gretzky, là, quand on regarde sur YouTube des vidéos de Mario Lemieux, là, puis on se dit, mais ça n'avait pas de bon sens à quel point ce gars-là se faisait accrocher puis continuait d'avancer quand même. Est-ce que la Ligue nationale de hockey peut encore plus évoluer au niveau de ses règlements, puis est-ce que la vitesse peut encore augmenter? Parce que quand on regarde un Connor McDavid, là, c'est un étoile filante, ça,
5: c'est un train, ça. Écoute, la vitesse augmentée, probablement que c'est possible, mais là, rendu à... ça colle déjà, puis je pense que ça chiale. Fait qu'ils vont faire quoi? Je ne sais pas c'est quoi qu'ils peuvent changer. Peut-être des règlements, mais là, ça colle les accrochards. Oui, tout le monde dit que des séries, ça colle moins, mais je suis pas prêt à dire ça. Si vous regardez la première ronde, la deuxième ronde, puis plus les rondes vont avancer, moins il y a de punitions. Parce que les joueurs, ils comprennent. Puis là, ça va plus vite. Les meilleures équipes, normalement, les meilleures équipes se ramassent à la fin. Puis, écoute, je l'avais dit, je ne me rappelle plus à qui, il n'y aura pas de grosse punition contre Caroline. Là. Montréal sont vite, Caroline sont vite. Ça va. La seule affaire, il n'y aura pas les punitions qu'il va y avoir contre Montréal ou la Caroline, ça va du trébucher, du hook, du accroché. À part de ça, il n'y a pas de grosse punition là, contre la Caroline de Montréal. Là.
4: Bon, là, je vais t'ostiner. Moi, j'ai l'impression que dans certains moments, surtout en prolongation, les arbitres ont une petite tendance à garder le sifflet dans les poches. Mais je suis le seul à penser ça au Québec, là, qu'en prolongation, les arbitres ont une petite tendance à garder le sifflet dans les poches. Là. C'est-tu un non-dit ou c'est parce qu'exactement ce que tu mentionnes, c'est que les gars, au fur et à mesure que les séries avancent, ils comprennent puis ils savent jusqu'où ils peuvent aller sans que l'arbitre siffle?
5: Absolument, puis tu regarderas la première ronde. Les premières rondes, dans toutes les... partout, la première ronde est tout le temps plus rough que les autres. Tout le temps, tout le temps. Plus tu montes des rondes, moins il y a des punitions. C'est pas parce que les arbitres comptent moins, c'est parce que les joueurs y ont compris. Puis les joueurs veulent. Puis je te dis pas qu'ils veulent pas gagner en première ronde, mais plus tu montes, plus tu veux gagner encore plus. Puis c'est pour ça. Puis écoute, en overtime, il y a eu des punitions en overtime cette année là. En série, ça prend une punition. Faut qu'elle s'envoie là la punition. Puis on veut pas aller, tu sais, guesser. Hop. Il y a un 2. Quand tu connais un 2, même pendant les séries puis dans la saison régulière, il faut que tu sois sûr que ça soit un 2. Il faut que tu sois à 200%. Puis on se l'est déjà fait dire. Dès qu'à caller puis tu n'es pas sûr, là, laisse-le là, la punition. Colle-le pas. J'aime autant que tu la laisses là. Parce que si tu fais une punition qui n'est pas une punition, puis un but qui se colle là-dessus, c'est là que ça va être le déluge. Mais tant qu'à ça, si tu n'es pas sûr à 200%, laisse-le la punition, puis ils vont vivre avec. Ils ont plus de facilité. Facilité de vivre avec un call que t'es pas sûr de l'avoir vu puis tu le colles pas, que si t'es pas sûr à 200% puis tu le colles puis c'était pas une punition, là, ça peut faire des affaires, ça va parler plus.
4: T'as-tu déjà pris t'as-tu déjà donné des punitions que tu t'es dit, tabarouette, j'aurais jamais dû donner cette punition-là, je me suis mis dans l'embarras?
5: Absolument, absolument. Écoute, on est des êtres humains, on va en manquer puis on va en faire, mais dans ça là, le coach t'appelle, il te parle, puis moi j'avais dit, c'était Todd McLean qui était à Saint-Nosé. Todd m'avait parlé, il dit, Todd, écoute, je vais regarder une vidéo, puis mais que je t'envoie sur la route, je vais venir te voir. Et effectivement, j'avais regardé une vidéo, puis c'était pas un deux. C'était une punition, ça n'avait pas de rapport. Puis je suis allé le voir, il dit, Todd, j'ai regardé une vidéo, puis il avait absolument raison. Puis sais-tu quoi? Ça, c'est encore la communication, un respect. Puis il m'a dit en affaire, McLean, après ça, il me parlait, mais il m'a même récœuré de ça. Puis ça a été les coachs apprécient ça. Faut être honnête, faut être capable de donner notre version aussi. Puis ça aurait été un 2, j'aurais dit, écoute, Todd, ça revient à demain ou à soir. J'ai dit, je la recasse, cette punition-là, c'est sûr et certain, parce que c'était un 2. Mais effectivement, c'était pas un 2, puis il fallait que je sois honnête avec. Puis je dis, regarde, c'était pas un 2, puis ça fait partie de la game.
4: Les fameuses punitions, peut-être que tu seras capable de me le traduire en français, là. Moi, je l'ai en anglais, l'embellishment, là.
5: Plongeon,
4: puis même quelqu'un qui feint d'avoir reçu un coup de bâton d'en face, puis là, sa tête part par en arrière, puis là, il se tire à terre. Ça doit être aussi très dur à juger en tant qu'arbitre. Là. Un embellishment, j'en ai pas vu beaucoup cette année. Là, j'en ai vu avec Lane Hudson qui, effectivement, a exagéré son geste pour montrer à l'arbitre qu'il tombait. Mais ça aussi, ça doit être particulier à donner, là.
5: Ben, je pense que la situation que tu me parles, les deux situations, que le gars il se pointe la tête, parce que des fois, on le voit pas si le gars il a été touché dans la face, puis c'est dur à coller, mais Lane Hudson, là, le bâton, il était pas haut, là, puis l'arbitre était en arrière. Là. Ah ben, il était en avant, je pense. Là. Je me trompe pas, c'était Charon. Puis il l'a dans la face. Le bâton, il est au hanche. Puis un gars qui joue dans la Ligue nationale, qui se fait accrocher au hanche de même, tu peux pas tomber comme ça.
4: Non.
5: Si tu tombes comme ça, retourne dans l'ESCO, ça retourne dans la Ligue américaine et te marque de quoi sur ton patin. C'est impossible. On n'est pas des colons, on sait comment que ça marche, là. Fait que, écoute, il a pas hésité puis il l'a collé puis faut pas puis je pense que vous avez vu au début de la période, quand la période a recommencé, Lane Hudson est venu puis il s'est excusé. Il dit, garde, je m'excuse. Il dit, je t'ai fait passer pour un. C'est ça. Mais, garde, c'est important pour les joueurs. Faut que les joueurs le savent parce que, tu sais, les joueurs qui plongent tout le temps, là, on les connaît aussi, nous autres, les arbitres.
4: Ouais.
5: On a un travail à faire, comme je te dis depuis tantôt. On a un travail à faire, puis ces gars-là, on sait c'est qui. Alors, c'est important pour un joueur qui commence pas ça, parce que, écoute, puis je te dis pas qu'il va se faire coller à tous les fois, mais s'il commence ça, c'est sûr qu'il va y avoir des choses qui vont chioler à des places, parce qu'on vient qu'on sait plus. On sait plus. Y a-tu plongé, y a-tu pas plongé? Parce que si tu plonges tout le temps, fait que c'est là que ça vient difficile pour un arbitre aussi, là. Écoute, c'est pas toujours évident. Puis on veut pas coller un 2 quand le gars il a plongé, absolument pas.
4: Puis est-ce que vous en parlez entre arbitres? Là, j'essaie de rentrer dans votre secte des arbitres. Là. Y a-tu comme un conseil des arbitres où là vous parlez de certains joueurs qui font justement des trucs sur la glace qui n'ont pas de Christie de sens pour essayer de. Tu sais, lui, là, quand il est sur la glace. Code rouge. Lui, quand il est sur la glace, jamais de problème, code vert. L'autre, des fois, on n'est pas sûr, code orange. Ça arrive-tu, ce genre de relation-là, en comité? Est-ce que vous vous parlez entre vous autres?
5: Écoute, des codes rouges, puis des codes verts, des codes de même, non. Mais on est capable de se parler au début de la game, dans la chambre des arbitres, on a un travail à faire encore, on arrive 1h30 avant la game, on se prépare, on fait notre training, après ça, on s'habille, puis ça, on en parle. On en parle, on regarde, on a reçu les line-up, on regarde qui joue, puis on en parle. Lui, il plonge plus facile qu'il plonge plus vite que les autres. Il est plus mou, il patine moins bien parce qu'il plonge tout le temps. Fait qu'il doit avoir de la misère avec ses patins, peut-être, on le sait pas. Mais regarde, on en parle absolument. C'est important. Là, j'agace, là.
4: Mais ça me te voir Justin Saint-Pierre aller voir un gars dans la Ligue nationale qui arrête pas de plonger et dire tu as de la misère avec tes patins? Si t'as de la misère avec tes patins, retourne dans East Coast. As-tu déjà eu ce genre de commentaire-là avec les gars?
5: Peut-être que t'as de la misère avec tes patins, ça se dit, là, mais pas dans East Coast. Tu dis pas ça un roi dans l'ISL.
4: Parce que.
5: Non, mais écoute, les messages, on est capable de passer, puis voyons donc, comme je te dis tantôt. Ça se peut pas qu'un gars tombe de même qui joue dans la Ligue nationale, là, voyons.
4: Non, c'est ça.
5: Puis je te dis, puis là, on parle d'Hudson parce que c'est arrivé, mais il y en a plein d'autres d'autres équipes là qui sont faciles à faire tomber. Là.
4: Ouais. La technologie s'est grandement améliorée dans tous les sports. Qu'est-ce qui fait en sorte que dans la Ligue nationale de hockey, c'est une business de plusieurs milliards de dollars, là, la Ligue nationale de hockey, qu'est-ce qui fait en sorte qu'il n'y a pas une puce électronique dans la rondelle qui dit si la rondelle était dans le but ou si elle l'était pas, ou si c'était un hors-jeu ou si ça ne l'était pas?
5: Écoute, je pense qu'ils l'ont déjà essayé, si je ne me trompe pas, parce qu'à un moment donné, on avait des rondelles, puis nous autres, des fois, ça ramassait des rondelles après les games, puis tout ça, mais ça, on pouvait pas parce qu'il y avait une puce dedans, puis on n'avait pas le droit, puis même si on partait avec la rondelle, il n'y a pas de la voir si on l'avait dans la chambre d'hôtel. on les laissait là. Puis écoute, ça a déjà arrivé, je ne sais pas c'est quoi qui s'est passé, pourquoi ça n'a pas marché. J'ai aucune idée. Mais ça va-tu venir? Hey, à cette heure, ils font ce qu'ils veulent. Ça va sûrement quelque chose qui va sortir à un moment donné, puis ça va arriver, mais quand? Je peux pas te répondre à ça, je sais pas.
4: Parce qu'il y a des angles de vue qui sont impossibles. Je pense que c'est le dernier match. Dobesch a fait un arrêt. Il a comme atterri sur la rondelle, puis il reculait dans son but, puis ouais. Il a pris ses bras. Tu sais, la rondelle, on le sait plus où est-ce qu'elle est. As-tu traversé la ligne? Es-tu revenu? On le sait pas. Puis l'arbitre peut pas le voir parce que c'est en dessous de ses pads. Fait que je me disais, avec une puce électronique, ça le dit si c'est dedans ou si ça l'est pas, là.
5: Probablement que ça le dit. Puis comme je te dis, c'est-tu des exemples de même qui vont aider à la Ligue de pousser plus pour aller voir ça? C'est quoi l'avantage? C'est quoi qui se passe? Mais faut que tu sois sûr que la puce marche tout le temps. Hein. Tu sais, si la puce, elle marche la moitié du temps, et sa femme, il y a un but de même de l'autre bord, puis l'autre bord, après ça, tu vois plus la puce. Là, il y a quelque chose qui va... C'est sûr que la puce, elle va sortir de la rondelle. Là. Il n'y en aura plus après. Là. Parce que l'équipe, ils n'auront pas été capables de le voir, là. Ça va chialer, là.
4: Ouais.
5: Fait que, tu sais, il faut que tu sois sûr que tout marche.
4: Je t'ai parlé de Dobesch, mais on t'a pas arbitré pendant que Dobesch était sur le jeu. Mais y a-tu des gardiens de but dans toute ta carrière, dans tes 1200 matchs, qui t'ont impressionné en disant tabarouette, je pensais jamais voir ce style de gardien de but-là, ce style de performance-là? C'est, pour ma part, j'ai jamais été dans le show comme toi, tu l'as été. Mais des gardiens de but marquants, bien sûr que pour moi, en tant que Québécois, il y a eu Patrick Roy. Mais si tu me demandais lequel était le plus impressionnant à voir, c'est celui qui avait pas de style. En fait, c'est celui qui avait son style, c'était Dominique Hašek.
5: Oui, absolument. Dominique, je l'ai vu. Puis oui, c'était un bon gardien, mais il se tirait un peu partout. Ça faisait la job. Fait continuer de tirer partout, ça fait la job. Hey, on a eu Martin Brodeur, c'est un goaler. Ouais. Hey, Martin Brodeur, quand il sortait dans le coin, aller chercher à pas, quand il sortait sur l'autre bord, là, hey, il a fait des passes d'un bout à l'autre, puis c'est la ligne bleue, puis le gars est parti en échappé. C'est arrivé une couple de fois. C'est tout qu'un gardien de but. Après ça, on a eu Roberto Luongo à Vancouver, ouais, qui a fait des miracles. Il a sauvé cette équipe-là, je ne sais pas combien d'années. Tu sais, on a eu plein de gardiens de but. Ryan Miller, qui était pas mauvais à Buffalo, il faisait la job.
4: Mais ton préféré à toi, là?
5: Personnellement, mon préféré, c'est Brodeur.
4: C'est Brodeur, ouais.
5: Parce qu'il arrêtait des rondelles, tu disais, voyons donc comment il a fait ça. Ça se peut pas. Et puis... juste sortir la rondelle de la zone, ce qu'il faisait avec la rondelle, là, c'était incroyable.
4: Puis c'était ça un gentleman, Martin, avec les arbitres?
5: Absolument. Mais les gardiens, là, ils parlent pas beaucoup.
4: Non.
5: Et moi, Carey Price, j'ai dit deux fois un salut à un moment donné, puis il faisait un signe de tête. Donc, quand j'attends pas de parler, moi, aller parler à l'autre bord. Mais écoute, c'est dégoulant. C'est comme en plus, on dirait dans le bulle, puis ouais. Ils font leurs affaires. Il y a Marc-André Fleury, lui, c'est joué au panneau. Marc-André Fleury, il fait un arrêt, puis il crie, puis il chante, puis il fait tout ce que tu veux. Puis hey, Marc-André Fleury, c'était tout qu'un gardien aussi. Là. Je l'ai oublié, lui. Puis, hey, c'est un gars qui valait autant de la renommée, absolument. Ça,
4: persuadé. Puis, et vous niaisais-tu sur la glace un peu, les arbitres, Marc-André?
5: Ben oui, tu sais, il riait. Il a tout le sourire au lèvre, il rit. Puis après ça, quand il fait un save, là, wouh, là, il crie, mais c'est là. Ben, j'ai fait un bel arrêt. Tu sais, c'est un gars qui est animant. Puis je pense qu'on le voit avec tous les coups qu'il a fait dans les chambres à Pittsburgh, au Minnesota. Il fait tout le temps des coups de cochon, puis il n'arrête pas.

0: Non, écoute, oui, ça passe le 100 000, absolument. Tu sais, je veux pas parler de prix, mais écoute, oui, c'est comme je te dis, moi, quand j'ai commencé la première année, je pense, dans la Ligue américaine, j'étais dans ESCO, j'étais à 20 000, 25 000, puis ma première année, quand j'ai signé le contrat avec la Ligue nationale, j'ai fait de la Ligue américaine, puis j'ai tombé à 140 000. Et puis, ça fait un bout, là, fait que quand j'ai tombé à plein temps, encore là, le plein temps, il est plus haut. Alors, on fait des bons salaires, puis ça passe le 200 000 comme il faut.
1: Puis est-ce que c'est toutes dépenses payées, l'hôtel, la nourriture, vous devez avoir un peu d'argent de poche aussi là-bas?
0: On a des perdièmes, on a l'hôtel est payé, les avions c'est payé, on a des perdièmes, on a un auto, l'auto est payé, on prend un taxi, un car, une limousine, ça c'est payé. Tout est payé. Quand on est sur la route, là, on dépense pas de notre poche. On est payé à peu près aux 2 semaines. Les expenses y arrivent aux 2 semaines à peu près. Alors, on dépense pas de notre poche, absolument pas.
1: J'imagine que le temps où tu t'entraînais, puis le temps où tu étais dans le show, ça, c'était du temps qui était très agréable. Est-ce que c'était long? Est-ce que vous étiez constamment dans l'attente des matchs? C'est-tu long comme job?
0: Ben, c'est pas que c'est long, c'est parce qu'on voyage tellement. Moi, je couche à peu près, ben, les arbitres encore là, ils couchent à peu près, peut-être un petit peu moins pire présentement, mais on couche entre 4 à 5 soirs par mois à la maison. On était sur la route à part ça. Parce que ce qui arrive, c'est des fois, tu partais sur la route 14 jours, mais tu avais game, une journée off, game, une journée off, game, une journée off. Fait que la journée off, c'est, t'apprenais pour voyager.
1: Ouais.
0: Tu voyageais dans ce temps-là. Puis si tu avais des back-to-back, mettons, samedi, vendredi, samedi, on restait normalement dans la même ville ou on changeait de ville. Fait que quand on défait nos valises dans la chambre d'hôtel, c'est pour un soir ou deux maximum. Tu sais, au baseball, ils sont là pour 4-5 soirs.
1: Ouais.
0: C'est moins pire un peu, mais souvent, là, tu ouvres ta valise. Moi, si j'habitais à Montréal le vendredi, puis je suis à New York le samedi, j'ouvrais mon suitcase le vendredi matin, je faisais la game le soir, j'arrivais à l'hôtel, je repaquetais mes affaires. Pour le lendemain matin, j'ouvrais ma poche d'arbitre, je faisais sécher, je repaquetais ma poche d'arbitre à 4 h le matin. Je m'en allais à l'aéroport, j'arrivais à l'hôtel à New York, là, j'ouvrais mon suitcase, j'accrochais mes habits dans le garde-robe, je rouvrais ma poche d'arbitre parce que des fois, c'était pas tout sec. Puis là, je changeais mes sous-vêtements pour la game du soir. Tu sais, c'est tout à peu près ça.
1: Quand t'es jeune homme, c'est pas si pire, là, mais quand tu commences à vouloir avoir une conjointe, une famille et tout ça, ça doit commencer à être compliqué parce que là, toi, tu vis tout le temps dans tes valises, c'est bien plate, mais t'es quand même dans le show, tu manges dans les meilleurs restaurants, puis ta blonde, elle t'appelle pour te dire que ton jeune est malade, puis qu'il a pas dormi de la nuit, puis qu'il est brûlé. Ça doit être raide aussi pour vous autres, là.
0: Ben absolument. Puis écoute, oui, on s'est fait appeler, puis on disait la petite est malade, puis tout ça, mais tu sais, d'un autre sens, je me disais, je peux faire quoi? Je peux pas faire grand-chose, puis je suis à la maison, je peux pas appeler mon boss dire à moins qu'elle soit une urgence, là. Tu sais, la fille, la petite est mot qui court, je m'en irai pas chez nous parce qu'elle est mot qui court, puis
1: Exact.
0: mais c'est oui, c'est pas évident toujours pour les familles, absolument pas.
1: Puis quand tu reviens à la maison pour de bon, le temps, il est-tu plus dur?
0: Ben, tu parles là,
1: Quand t'es revenu pour de bon après ta carrière dans la Ligue nationale de hockey, s'es-tu sauvé et a dit hey, tu sais quoi, j'étais bien tout seul finalement?
0: là. Non, écoute, c'est pas toujours évident. C'est pas toujours évident, mais c'est. Puis, même pour nous autres,
1: Ouais.
0: hey, pas dire à la fin, hey, quand moi j'ai passé, en 2023, j'ai passé que j'arbitrais à tous les jours, puis j'étais parti à tous les jours, j'arrivais chez nous, je me suis fait opérer au genou, j'ai été couché dans le lit 2 semaines, puis là, je bougeais plus, je faisais plus rien. Elle m'a dit, en effet, j'en ai broyé, là. Je
1: Sûrement.
0: trouvais ça dur, là. À un moment donné, je me demandais même si je faisais pas de dépression, c'était pas drôle, là. Puis, mais non, écoute, tu t'habitues, mais oui, c'est pas évident. Quand t'es habitué de faire ça pendant 20 ans, que tu fais ça 21 ans, puis t'arrives, bang, ça coupe en deux. Fait qu'il faut se trouver des choses, faut se tenir occupé.
1: D'ailleurs, on va parler des choses qui t'occupent tout de suite après la pause. J'ai le plaisir d'accueillir ce soir Justin Saint-Pierre dans Marceau Soir. C'est un ancien arbitre de la Ligue nationale de hockey. Il a arbitré au-dessus de 1200 matchs dans la Ligue nationale de hockey. On est dans la fièvre des séries éliminatoires, donc j'imagine que ce podcast-là, vous plaît. Donc on fait une courte.
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9: Comment ça va, mon Marty?
10: Écoute, ma peur, ça peut pas mieux aller. On est super en forme.
9: t'es dans quel coin déjà que tu nous parles?
10: Sur la Côte-Nord, donc Port-Cartier, entre Bécomo et Sept-Îles.
9: Bon, ben parfait. On salue tout le monde de ce bout-là. J'espère que vous joignez à nous. J'espère que vous avez du plaisir. Vous êtes les bienvenus. Vous appelez n'importe quand. Marty, évidemment, le sujet du jour, là, c'est Jacob Fowler qui a été rappelé. On en parlait avec Nick Cloutier tantôt et il y a plusieurs coachs. En fait, tous les coachs ont toujours dit « Tu peux pas passer trop de temps dans la Ligue américaine. » Là, on a Jacob Fowler qui a joué 32 matchs avec le Rocket. En saison régulière, on ajoute à ça 8 matchs de série. Ça va bien à date. Qu'est-ce que tu t'attends de lui ce soir?
10: Ben, c'est pas vraiment compliqué. En fait, tu sais, on a vu un peu qu'est-ce qui s'est passé durant le camp d'entraînement, qui n'avait pas été quand même ordinaire. Moi, j'ai trouvé que, au niveau de l'exécution, parfois, il était peut-être un peu en retard. Il a donné quelques buts sans dire qu'il était complètement blâmé. Parfois, il aurait peut-être pu vouloir revoir ces lancers-là. Donc là, t'as la claque au visage, le monde, guillemets, parce que dans le fond, Samuel Montembeau a très bien fait. Ça t'a permis par le fait que t'avais le ballottage, t'es obligé. Montembeau, tu peux pas l'envoyer dans la Ligue américaine sans le faire passer par le ballottage. Même chose. Alors que Jacob Fowler, c'est le contraire. Donc, question administrative, ça vient entrer en ligne de compte. Par contre, Fowler, on l'a vu dans les médias, il a été mécontent. Il a montré qu'il ne faisait pas plaisir de retourner là, et avec raison. Là, il a très bien fait cette fin de semaine. Et là, ce que je m'attends, avec l'historique de Jacob Fowler, ça a toujours été un compétiteur. Ça a toujours été quelqu'un qui, lorsqu'il y a eu des claques au visage, que ce soit d'avoir été repêché très tardivement dans la OHL, où il n'a jamais joué d'ailleurs, dans la USHL, où il a été invité à peu près par son équipe, finalement, réussi à faire fi des sceptiques et tout ça. Je m'attends à ce que Jacob Fowler, il y a un peu le côté de compétiteur qui ressorte ce soir, là, mais on verra bien contre les Preds.
9: Ça l'a clairement fouetté. Puis là, je parle pas juste de ses statistiques sur la glace. 945, là, c'est excellent dans la Ligue américaine. C'est pas le premier jeune à être retourné en bas. C'est pas le premier jeune à trouver sa plate en tabarouette puis à démontrer sa frustration. Est-ce que c'est quelque chose que tu aimes de voir ça chez un jeune?
10: Ben, c'est clair, tu touches un bon point, Mapper, tu sais, dans le sens que on a tellement vu de jeunes depuis qu'on suit le hockey qui, bon, se voyaient en haut dans la Ligue nationale de hockey, la Grande Ligue. Ils ont goûté à ça pendant une moitié de saison. Et là, ben, finalement, ils sont renvoyés dans la Ligue américaine. Puis là, ben, ils font un peu la baboune. Ils n'ont pas l'esprit nécessairement au bon endroit. Puis là, ben, ça va moins bien. Là, pour le cas d'un gardien de but, des mauvais buts, des mauvais plis, pas nécessairement d'efforts à l'entraînement. Par contre, Jacob Fowler, tout ce que je viens de dire, ça colle pas vraiment avec lui. Ça a toujours été, je le répète, quelqu'un qui, dans son parcours de joueur, a toujours fait fi des pronostics, a toujours montré qu'il était meilleur que ce à quoi les gens pouvaient s'attendre un peu de sa part. Donc j'ai bien aimé de le voir, c'est que dès la première minute qu'il est embarqué sur la patinoire, il était confiant, il était capable de défier les joueurs adverses, le crunch de Syracuse dans la série de deux matchs à Laval. Là. Et surtout, ça c'est bon pour le non-verbal, c'est sûr que ça peut sembler arrogant sur les bords, mais en même temps, il a montré parfois un peu d'arrogance. Il a envoyé un message à l'adversaire. J'ai le match de samedi en tête où, tu sais, à un moment donné, ça s'est mis à brasser en troisième période. Ben, il regardait le bas du crunch puis il leur disait, écoutez, regardez le tableau indicateur, là, regardez le pointage. Donc, tu vois que sur le point de vue psychologique, au-delà des arrêts, de la technique, comment tu es capable d'anticiper les gestes où il est très bon, la force de Jacob Fowler, ça, c'est important pour un gardien de but. C'est vraiment la force mentale. Et ça, ben, je pense qu'on le voit en fin de semaine, là. C'est encore une fois, il n'y a pas de doute à ce niveau-là.
9: Puis c'est intéressant parce qu'on parle de force mentale. Je fais un parallèle avec Dobesh. On l'a vu émotif l'année passée après un fameux match contre les Devils du New Jersey. Mais je pense qu'il a démontré que lui aussi, c'est un gars qui est fort entre les deux oreilles. Donc, on a deux jeunes chevaux qui sont très solides entre les deux œillères. Donc, ça, ce n'est que très, très positif pour la suite. Un autre qui est solide entre les deux oreilles, mais moi, t'avoue, Marty, je peux pas dire que j'ai été déçu, mais on dirait que je m'attendais à peut-être plus de feu d'artifice de Florian Jacquet dans le match de mardi.
10: Ouais, ben je pense qu'il y a plusieurs choses en contexte là-dedans, puis c'est pour ça que j'ai hâte de voir ce soir-là, tu sais, veux pas, c'est le premier match à domicile, il y a toujours énormément d'effervescence, c'est ton premier match de la saison, tu t'es battu depuis à peu près un an pour être capable de te mériter une place dans la formation partante, c'est fait, tu joues avec ton frère, on sait à quel point tout le monde te dit que tu as eu un bon camp d'entraînement, que tu dois frapper, tu dois être capable d'amener de l'intensité. Puis je pense que c'est ça qu'il a montré au début de la rencontre. Dans les trois ou quatre premières présences, lui et Josh Anderson ont donné le ton. Sauf que un gars comme Florian Jacquet, on s'entend, c'est un gars de quatrième trio. Tu es là pour amener de l'énergie, tu es là pour amener du rythme, mais il faut que tu te fasses attention pour ne pas dépasser la ligne non plus. Et c'est ça que j'ai pu voir par la suite, quand ça s'est mis à dérailler, quand les Hurricanes ont pris le contrôle un peu plus au niveau offensif et transition. Ben, Florian Jacquet, malheureusement, il a essayé de brasser des choses. Moi, je l'ai vu notamment avec Andrei Svechnikov. Il est passé très, très près, selon moi, d'être puni. Et donc, tu dois te garder une gêne là-dessus. Puis le deuxième aspect, c'est que la Ligue nationale, c'est pas la Ligue américaine, ça va beaucoup plus vite. Il doit être pas mal plus concentré. Oui, tu surveilles un joueur, mais c'est pas de le surveiller 16 secondes sur 17. Parce que la seconde, tu le surveilles pas, il va te faire mal. C'est ce qui est arrivé sur le but de Taylor Hall. Mais tu vois, ce soir, c'est un deuxième match. Il y a eu des choses à travailler. Il va avoir fait des séances vidéo. Les Predators de Nashville, dans un deuxième match, c'est pas la même chose que les Hurricanes. En tout respect pour les Preds, là, c'est pas la même chose que les Hurricanes dans le match inaugural. Donc, je pense qu'il va peut-être être plus concentré ce soir. Du moins, j'ai hâte de voir. Là.
9: Puis ça, c'est intéressant, Marty, parce que ça a l'air bien exagéré là, de dire tu peux pas le surveiller 16 secondes sur 17, mais c'est la réalité de la Ligue nationale de hockey. Comme ces gars-là sont tellement bons que tu le perds de vue une seconde, t'es fait, là. Donc ça va être effectivement intéressant à surveiller. J'ai très, très confiance en Florian Jacquet. Donc, à suivre. Un autre en qui j'ai pas le choix d'avoir confiance parce qu'il m'a dit quand tu travailles de même au pic pis à appel pendant autant d'années pour finalement réaliser ton rêve, ben tu mérites beaucoup de respect. C'est le cas de William Trudeau. Ça, c'est une histoire, Marty. Tu t'en vois pas souvent, là. Même toi qui suis tous les jeunes, tu dois pas en voir souvent.
10: Non, c'est clair. Puis, tu sais, honnêtement, tu sais, c'est sûr qu'il y a plein de belles histoires à travers la Ligue nationale, que ce soit de toutes les origines et compagnie. Mais je t'avoue que celle-là de William Trudeau vient me chercher quand même un peu. On parle d'un choix tardif au niveau, pas de la LNH. De la LNH, c'est un choix de quatrième tour. De la LHJMQ, c'est un choix de 13, de 14e tour.
9: 11e tour, Marty.
10: Moi, je parle parle à la LHJMQ. Il a été repêché extrêmement loin. Je vais retourner voir, là. Mais, finalement, un boucher très fort a été capable d'avoir une très, très belle carrière au niveau junior avec les Islanders de Charlottetown. Puis, ouais. À 20 ans, moi, je me souviens, il y avait des rumeurs pour l'envoyer, le retourner dans LHJMQ. C'était taillant de place avec le Rocket de Laval. Puis, il a été capable de changer son style. Tu sais, William Trudeau, dans la LHJMQ, c'est un gars qui est intelligent, c'est un gars de relance, c'est un gars qui était bon en avantage numérique, capable de bien faire circuler la rondelle. Puis, au fur et à mesure des années, il est devenu plus physique, il est devenu pas mal plus habile le long des rampes, ne pas se casser la tête. Je l'ai regardé mardi contre les Maple Leafs, puis il se cassait pas la tête. Il avait la rondelle, il envoyait ça par la bande, il s'assurait de faire le jeu simple, ce qui est correct dans son cas. Parfois, tu dois être capable de changer ton style. Puis, je dirais que la personne également, j'ai eu l'occasion de le voir à l'Omnium de golf de la LHJMQ au même titre qu'un certain Marc-André Perrault, mais bon.
9: Oh oui, c'est vrai. Ouais. J'étais pas là mes talents de golfeur, by the way, là, mais poursuivons.
10: Ouais, t'es modeste. T'es modeste, mais un peu. Je sais qu'au golf, t'es en bonne coupe, disons.
9: Ouais, mais en tout cas. Mais ouais, Trudeau, c'est ça. Écoute, pour moi, Trudeau, c'est exactement le genre d'histoire qui fait qu'on tripe autant sur le sport. Puis, bon, là, je sais pas si on y souhaite une excellente soirée, une bonne soirée ou quoi que ce soit, mais en tout cas, chose certaine, c'est qu'on va avoir un œil sur lui. Hey, Michael Hage, là, il y a tout un début de saison. Son nom revient énormément souvent. 7 points en 2 matchs, c'est beaucoup, mais au-delà des points, qu'est-ce que tu vois présentement, puis est-ce qu'il est aussi bon qu'on l'entend?
10: Ouais, vraiment. En passant, Mapper, ça va me faire une précision. Je suis retourné voir pour William Trudeau. Là, dans la LHMQ, c'est un choix de 11e tour.
9: Donc OK. Hey, écoute, on s'entend. Là, je voulais pas faire mon fin finot. C'est juste parce que ça m'a comme mis un doute. C'est pour ça que je l'ai dit à voix haute, parce qu'on avait parlé avec Nick Cloutier. Donc, merci de préciser. Choix de 11e tour avec les Vultures de Drummondville. Donc, ça fait juste encore ajouter à cette histoire.
10: Ouais, exactement. Donc, mais pour revenir à Michael Hage, on s'entend, c'est ça. Personnellement, c'est ce que je surveille de lui. Les points, je sais qu'il va les obtenir. Le tir, les feintes, on le sait qu'il est dominant. On sait qu'il n'y a pas rien à apprendre à ce niveau-là, au niveau de l'indigné. Mais comment il se comporte comme joueur de centre? Et en fin de semaine, il jouait la première série de 2 matchs pour l'Université du Michigan. Il a été incroyable ce niveau-là pour quelqu'un que je lui ai toujours reproché son jeu défensif, comment il se positionne en zone neutre. Souvent, son problème, c'est qu'il est trop agressif. Tu sais, un ailier qui est agressif, c'est correct, c'est ça ta mission, tu dois être dans ton couloir. Mais un joueur de centre, faut que tu sois sur le 200 pieds, puis faut surtout que tu anticipes les gestes. Donc, venir aider ton défenseur ou aller aider tes ailiers s'ils ont besoin d'avoir une courroie de transmission pour avoir une meilleure relance. Et là, j'ai trouvé que c'était beaucoup mieux, beaucoup plus à point, pas mal plus capable d'aller mettre la pression et tout ça. Et j'ai trouvé aussi, tu sais, Michael Hage, sans lui reprocher quoi que ce soit, dans le passé, c'était beaucoup quelqu'un de flash offensif. Donc, tu sais, des feintes, des mains, mais facile à isoler le long de la rampe, facile à isoler en périphérie. Alors qu'en fin de semaine, j'ai trouvé qu'il était pas mal plus complet. Il a fait beaucoup plus de choses. On le voyait aller au filet. On le voyait arriver en coin de patinoire pour supporter des coéquipiers. Il a été capable de faire à peu près de tout. Il a même été très bon au cercle des mises au jeu. Et ben, son défi, il l'a dit lui-même, l'une des raisons pour laquelle il est retourné dans la NCAA, c'était qu'il veut devenir un joueur de centre dans la LNH. Il sait qu'il peut jouer dans la LNH, mais il veut être au centre. Et de ce qu'il a montré en fin de semaine, je pense que c'était une bonne étape. C'est un bon pas dans la bonne direction, disons.
9: Ben, ça, c'est la bonne nouvelle, c'est qu'il ne perd pas son temps dans cette ligue-là, ce qui était probablement la crainte de plusieurs personnes à suivre. Maintenant, Marty, tu sais, les choses vont tellement vite dans le monde du sport, dans le monde du hockey. Là, son nom circule déjà. Il y en a qui le placent comme deuxième centre pendant des siècles et des siècles. Là, il y en a qui parlent de lui. Ouais, OK, mais si on peut aller chercher un Larkin, un Scheifele ou des gars comme ça, il mettrait dans le package. Toi, tu ne touches pas à Michael Hage, ou pour toi, c'est une belle monnaie d'échange?
10: Ben, il faut que tu regardes les deux points de vue aussi. C'est sûr qu'on va toujours dire on veut garder Michael Hage. C'est l'un des meilleurs espoirs des Canadiens. Moi, personnellement, je l'avais deuxième de ma liste l'an dernier. Peut-être qu'il pourrait se retrouver en tête lorsque je vais faire une mise à jour. On verra. Mais à un moment donné, il faut que tu regardes l'autre équipe aussi. Si t'es les Red Wings, par exemple, et que tu veux changer Dylan Larkin, que tu reçois des offres, des excellentes offres. Puis, tu sais, je comprends que là, les gens sont peut-être plus découragés de Dylan Larkin par rapport à l'attitude, par le fait qu'il est boudé, qu'il veut choisir son équipe, qu'il y a une clause de non-échange, mais qu'il veut choisir à peu près où il veut aller. Je comprends tout ça. Mais Dylan Larkin demeure l'un des très bons joueurs de centre de la LNH. C'est un premier joueur de centre, selon moi. S'il débarque à Montréal, ça en serait un deuxième. Mais ça en serait un extrêmement solide deuxième joueur de centre.
9: Mettons, hein.
10: Ouais. Donc, à un moment donné, il faut que tu paies quelque chose. Il faut que tu donnes un élément assez sûr du côté des Canadiens. Michael, si tu ne veux pas toucher à ton noyau actuel, donc je parle des Ivan Demidov, des Juraj Slafkovský, des Nick Suzuki et compagnie, on s'entend qu'on n'ira pas là. Ben, c'est là qu'il faut que tu donnes un Michael Hage. Mais moi, personnellement, ce serait plus. Je serais prêt à donner Michael Hage seulement si tu as un excellent centre de très, très haut niveau. Là. Pour des Larkin ou des Shifley. J'ai pas de problème si oui, Hage va devenir très bon dans la Ligue nationale de hockey, mais Shifley et Larkin le sont déjà. Ils te donnent un élément qui va renforcer ton équipe, ça c'est clair. Mais ça dépend là, pour un des deuxièmes joueurs de centre de peut-être moindre envergure. Là, c'est sûr que je ferai attention. Là.
9: Écoute, moi, je suis très ambivalent avec ça, mais en même temps, je trouve ça intéressant qu'un gars comme toi qui suit les jeunes, qui suit les prospects, le développement, tu tripes draft, là, t'as une équipe qui a un joyau entre les mains, et même toi, tu serais prêt à le passer pour rentrer les deux pieds dans la fenêtre de présentement. Je trouve ça quand même intéressant, au risque de te faire mordre les foufounes un petit peu plus tard, parce que ça peut arriver là, qu'un Michael Hage, ça devienne quoi dans ta boule de cristal, mettons, au mieux de son potentiel?
10: Ben, c'est un peu là le débat. Ça continue comme ça se passe, comme ça s'est passé en fin de semaine pour Michael Hage. Moi, je pense que c'est un deuxième joueur de centre. Je pense qu'il y a le gabarit, je pense qu'il y a la force physique. Ça s'est énormément amélioré depuis son repêchage. Là. C'était une faiblesse à son année de repêchage. Maintenant, pas de problème, il est solide. Les mains sont incroyables. C'est quelqu'un qui a un excellent sens du jeu, donc capable vraiment d'anticiper les jeux. Mais il est peut-être pas au niveau de... Tu sais, il a peut-être pas, par exemple, la vitesse de Connor McDavid, où il a pas l'intelligence. Tu sais, il est intelligent, mais pas comme un Nick Suzuki, par exemple. Donc, tous ces éléments-là font en sorte que deuxième joueur de centre, je pense que ça va. Je pense que derrière un Suzuki, c'est parfait, mais il n'y a peut-être pas le calibre supérieur. Et là, c'est quand tu parles de construction d'équipe, c'est un peu ça. C'est que, et à un moment donné, c'est ça, faut que tu donnes pour recevoir, et c'est pas comme si tu ne recevais rien, tu recevais un vétéran qui aurait des craintes, qu'il diminue, qu'il y a une baisse de régime, que là, tu te retrouves vraiment à te faire avoir un peu comme une transaction à la Martin Erath contre Philippe Forsberg il y a plusieurs années.
9: Catastrophe là, avec les Capitals.
10: C'est ça.
9: Donc, fait là, sortir dans le cas, en plus.
10: Non, exactement. Alors que Larkin, il a quand même 30 ans. Il a encore quand même quelques bonnes années devant lui. Un gars comme Mark Shifley a la vitesse. Il est peut-être un peu plus âgé, 33 ans, sauf que à Shifley, je le trouve très complet. Je pense qu'au niveau physique, il est encore capable de s'en sortir. C'est encore quelqu'un qui a un bon tir. C'est encore quelqu'un qui est capable de tout anticiper. Donc, je pense qu'à un moment donné, quand tu arrives dans l'évaluation de joueur, c'est là que tu dis, ben écoute, oui, on donne beaucoup, mais à un moment donné, on a un élément qui est très important à insérer dans notre formation. Là,
9: une chose est certaine, Marty, c'est que Kent Hughes et Jeff Gorton, quand ils ont décroché le téléphone, c'est sûr que le nom de Michael Hage a été évoqué. Puis, Gorton et Hughes ont bien de la misère à laisser aller leurs jeunes prospects, surtout les jeunes prospects avec un potentiel énorme. Donc, ça va être intéressant à surveiller. Merci beaucoup pour ton temps, tes informations et ton éclairage, mon cher Marty. C'est toujours un plaisir.
10: Ben, pareillement, un peu, toujours un plaisir déjà de te reparler. Là.
9: J'attends mon chum. Semaine prochaine,
10: sans faute.
9: All right, salut Marty.
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14: Veuillez ne pas tenir compte des références temporelles.
9: Mon invité de ce soir, je suis très content de l'accueillir, c'est Véronique Dicker. Elle est chanteuse, imitatrice, on peut dire comédienne aussi. Là. Elle travaille
30: beaucoup ces temps-ci.
9: Salut Véronique.
30: Allô.
9: Merci d'être là. Je lisais ta biographie puis je me suis dit, tabarouette, est-ce que j'ai affaire à une dame qui a à peu près 300 ans aujourd'hui? T'en fais donc bien des affaires depuis le début de ta carrière.
30: Non, si c'est ça mon âge, je vais vous donner le secret de mes crèmes rajeunissantes. Oui, c'est vrai que j'en fais beaucoup de choses, mais je suis une... Je pense que moi, mes premières expériences de scène, de comédie musicale,
9: ouais,
30: ont beaucoup teinté sur ma carrière de chanteuse, mais aussi d'imitatrice. Puis je pense que ça a eu une influence assez importante sur l'ensemble de ma carrière. Puis de devenir... je pense qu'il faut un peu de tout ça pour faire de la comédie musicale. Fait que moi, je suis très contente que dans mon métier, je puisse transférer ces éléments-là dans des projets précis comme au cinéma, comme au théâtre, comme sur scène ou chanter. Donc, moi, ça me convient très bien d'avoir ces différentes expériences et ces différentes cordes à mon arc.
0: À quel âge Véronique Duquerre a commencé à rêver de faire ce métier-là?
30: Oh! C'est typique, hein? C'est typique. J'avais 4 ans, je pense, puis je faisais des spectacles avec un bâton. Là, je vais dévoiler mon âge, mais tu sais, j'avais des petits bâtons Fisher-Price. Puis c'était ça mes micros. Puis j'avais aussi une cousine qui chantait semi-professionnelle, c'est-à-dire qu'elle faisait des concours, puis on la voyait à la télévision. Puis moi, ça m'a beaucoup, beaucoup influencé, ça. Donc, je voulais donc faire comme ma cousine. Donc, j'ai commencé à chanter très jeune. Puis même à l'école, c'est ça qui me motivait à aller à l'école. Je faisais partie de la chorale. Donc, tu sais, dès la troisième année, je me rappelle, en troisième année, là, j'avais déjà eu des solos dans des petits spectacles. En quatrième année aussi, j'avais des solos pour le spectacle de Noël. Donc, ça remonte à très, très longtemps, là, mes débuts de chansons.
0: Ouais. Puis à quel âge tu as commencé à te dire « Oh, tabarouette, je pourrais en faire carrière? »
30: Je pense que je me suis jamais posé la question parce qu'on dirait que c'était comme pour moi une évidence de faire carrière là-dedans.
0: Ah oui,
30: naïvement.
0: Okay.
30: Non, mais naïvement, tu sais, je veux dire, je me rappelle, on était allé faire un spectacle dans un foyer pour personnes âgées.
0: Ouais.
30: Pour un spectacle de Noël, puis j'étais en cinquième année. Et là, on finit le spectacle, puis on va rencontrer les personnes. Puis il y avait une petite madame qui m'avait pris la main, puis elle m'avait dit « Toi, là, tu vas aller loin, tu sais. » Puis on dirait que je l'avais cru, comme. Puis on dirait que c'était pour moi, c'était une évidence. Dans ça, c'est pas d'aller loin, mais de faire ça dans la vie. Puis j'ai fait « Ah ben oui, c'est sûr, oui, je vais faire ça dans la vie. » Jusqu'à temps que j'arrive à l'école secondaire, puis que je rencontre un orienteur, puis que lui me ramène un petit peu à la réalité de me dire « Ben, Véronique, si tu veux faire quelque chose dans la vie, je pense pas que c'est par la chanson que tu vas réussir. Tu sais, je pense que c'est il faut un métier de 9 à 5. » Puis moi, on dirait que ça me rentrait pas dans la tête de faire ça, tu sais, de me dire « Ben non, Donc, ça fait très, très longtemps que je sais que je veux faire ça. Puis même à l'école secondaire, je me dis qu'il n'y avait pas d'autre option que ça.
0: Parce que le monde artistique, on va se le dire, là, pour bien vivre dans le monde artistique, il y a beaucoup de gens qui se sentent appelés vers ce merveilleux monde-là, mais il y a très peu d'élus qui sont capables de vivre de leur art. Là.
30: Ben moi, il faut que je t'explique. Moi, je viens de l'Ontario, de l'Ontario francophone, encore pire, parce que, je veux dire, à cette époque-là, c'était rare des gens de l'Ontario qui traversaient. Il y en avait beaucoup qui avaient essayé, beaucoup, tu sais. Bon, il y a eu des gens avant moi, bien évidemment, qui ont réussi à faire une carrière décente, mais il y avait personne qui avait eu cette espèce de breakthrough, là, tu sais, de chance, là. Donc, moi, j'ai... Puis après, bon, aujourd'hui, on est très, très ouvert. Les frontières sont ouvertes, là, tu sais. Puis on en voit plein d'artistes, là, franco-ontariens, Damien Robitaille, Mélissa Ouimet, tout ça. Puis c'est, tu sais, comme let's go. Mais à l'époque, c'était pas tant populaire de... En tout cas, la porte n'était pas ouverte, tu sais. Donc, pour ma part, c'était très naïf. Mais en même temps, ça demandait beaucoup de volonté. Puis de dire à mes parents, tu sais, de leur dire, écoutez, moi, je veux faire ça, je veux l'essayer. Donc, j'ai terminé mes études secondaires de l'Ontario. Puis, au lieu d'aller au collège ou à l'université, je me suis dit, ben, je vais prendre un break, puis je vais essayer, je vais miser, puis let's go.
0: Ça semble avoir fonctionné. Mais ce que je retiens, c'est la dame qui t'a pris personnellement, puis qui t'a dit, tu vas faire un métier là-dedans. Des fois, on n'est pas capable de... C'est pas palpable tout de suite, là, les gens qui nous disent des choses qui nous restent à tout jamais dans la tête. Moi, j'en avais parlé, j'ai fait le 80e de la famille qui m'avait accueilli quand j'étais jeune, tu sais. Puis, le rosaire avec 80 ans, puis je me souvenais d'une chose qu'il m'avait dit, c'est que j'abandonnais jamais. Je devais avoir 7 ou ou 8 ans, puis il m'a dit « Toi, là, t'abandonnes jamais. » Puis on dirait que juste cette phrase-là, ça m'a suivi toute ma vie. Puis je sais pas si c'est parce qu'il me l'a dit ou si c'est parce que c'était en moi, mais j'ai jamais, jamais, jamais abandonné, même dans des situations qui étaient assez périlleuses, que ce soit dans la carrière ou encore dans les relations amoureuses, mais ça, c'est une autre histoire. Donc, l'impact de cette dame-là qui t'a pris à part, qui t'a dit de belles choses, ben tu t'en souviens encore, tu sais.
30: Oui, puis c'est beaucoup aussi les professeurs, tu sais, à un moment donné, quand on revient à cet orienteur-là qui m'avait dit, ben il faut que tu trouves un métier, puis moi, j'étais très attirée vers la médecine, donc je voulais vraiment aller infirmière, je me disais, les deux mains dans le sang, moi, il n'y a pas rien là, tu sais, puis j'aimais ça, même que ma mère était secrétaire médicale, j'allais la voir après l'école, puis je fouillais dans les encyclopédies des docteurs, puis j'aimais ça trouver les maladies bien bizarres, fait que j'aimais bien ça, puis quand j'ai orienté mes études vers ça, ben là, mes professeurs de chimie, mes professeurs de sciences, ils m'ont vu arriver. Et là, ils m'ont dit, Véronique, excuse-moi, là, mais qu'est-ce que tu fais ici? C'est quoi que tu fais ici? Parce que ils ont dit, c'est pas vraiment ta tasse de thé, à mon avis, de faire de la science. Fait que va finir tes arts, va finir ton français, tout ça. Puis tente donc ta chance. Puis c'est pas parce que ces professeurs-là me voyaient pas de potentiel dans la médecine. Je pense pas que c'est ça. Je pense que les autres, ils voyaient même plus que moi mon potentiel. Donc, c'est intéressant. Puis, c'est des petits déclics comme ça qui m'ont fait réaliser que, ah oui, OK, peut-être que ça serait possible.
0: Tes parents, y croyais-tu?
30: Mes parents, mon père Gaétan qui vient d'une famille de 13 enfants, tu sais, à un moment donné j'avais un job, j'étais chroniqueuse jeunesse au téléjournal de Radio-Canada dans l'Outaouais, et je me rappelle, il venait me reconduire, tu sais, à l'autobus, puis on était dans son auto, un vieux Tempo Ford, là, tu sais, puis qu'il n'y avait plus de le fond gelait, le pion gelait, puis j'attendais l'autobus pour qu'il m'amène à Ottawa, il me regarde, c'est bien sérieux, là, je sentais que c'était comme une discussion de père-fille, là, qu'il voulait avoir, puis il me regarde, puis il me dit, tu sais, fille, c'est une bonne job, hein, Radio-Canada, tu sais, il y a une bonne pension, tout ça, puis hey, je l'avais arrêté tout de suite, j'avais dit, tu sais, moi, dad, là, la différence entre moi puis toi, c'est que le matin, je vais me lever, puis je vais aimer ça, aller travailler. Puis là, il m'avait... Et écoute, en prenant une gorgée, c'était comme quasiment étouffé dans son café du matin.
0: Ouais.
30: Puis il avait ri. Il avait ri parce qu'il avait compris cette démarche-là. Puis moi, j'avais toujours dit, je dis, tu sais, moi, je vais l'essayer autant que je peux. Puis j'ai la volonté aussi que si à un moment donné, je me rends compte que ça ne fonctionne pas, c'est sûr que je vais pleurer et tout ça, mais c'est sûr que je vais mettre autant d'énergie dans la suite que dans ce que je fais présentement pour ma carrière.
0: Puis la jeune Véronique Dicker, est-ce qu'elle a commencé par l'humour? Est-ce qu'elle a commencé par les imitations, par le chant?
30: Bien, c'est intéressant parce que j'ai un peu des deux. Tu sais, je te parlais tout à l'heure du spectacle de troisième année que j'avais fait, puis j'avais fait un petit personnage. L'enseignant m'avait demandé de faire une petite vieille qui faisait un petit monologue, puis j'avais fait un monologue. Puis après ça, je faisais aussi une imitation du personnage de Pauline Martin dans Samedi de rire.
0: Oui, avec les gros yeux.
30: Je me rappelle plus c'est qui. C'était pas M. Mongrain, mais c'était un autre personnage. Tu sais, était full en amour avec Pierre Marcotte. En tout cas, je me rappelle plus de son nom. Mais moi, je m'amusais. Puis Smoke Meat aussi. Moi, le Pauline Martin, c'était mon idole de jeunesse. Parce que je trouvais ça donc ben hot qu'elle fasse rire les gens. Ouais. Donc moi, j'avais beaucoup plus le désir de faire rire les gens. Puis à un moment donné, c'est quand j'ai commencé à chanter en solo que je me suis rendu compte que là, les gens vivaient des émotions avec ma voix, puis ils vivaient des émotions. Fait que là, je me suis dit, ah, OK, ça aussi, c'est intéressant. Donc, mais je pense que les premières expériences scéniques que j'ai eues, c'était en troisième année, puis c'était pour faire un personnage, puis des petites mini-imitations. Puis je m'amusais beaucoup à taquiner mes enseignants, mes enseignantes, en les imitant.
0: Quand est-ce que ça a commencé à bien fonctionner pour Véronique Dicker?
30: Ben moi, je pense que mon premier album, Philappy, tu sais, ça, c'était comme C'était un single radio qui a fonctionné. Puis je me rappelle là, pendant l'été, puis il y a tellement de jeunes qui viennent me dire aujourd'hui, tu sais, des trentenaires là, qui me disent hey, ben non, V, là, my God, Philippe, c'était notre tune d'été, puis au tripédon. Puis je m'en rends pas compte tant que ça, à quel point ça a eu un impact sur cette génération-là. Donc, moi, je pense que ça, je le vois comme un premier succès. Tu sais, je le vois comme une première petite entrée sérieuse pour avoir une certaine notoriété dans le milieu. Mais ça a été, après ça, plein de petites expériences. Mais je pense que il y a une analogie que j'aime beaucoup, que Raymond utilise, que c'est comme, tu sais, on a été dans la voie de service pendant un bon bout sur l'autoroute, tu sais. Puis ça allait bien, tu sais, je me plaignais pas d'être sur la voie de service, tu sais, c'était une longue voie de service. Mais tu sais, à un moment donné, j'ai mis mon clignotant, puis j'ai fait comme, OK, let's go, on embarque sur l'autoroute. Puis ça, je pense que c'était en 2008, quand j'ai fait la première partie de Céline, que quand ça a explosé, ben j'étais prête. J'étais prête parce que j'avais vécu tellement d'expériences sur ma petite voie de service que quand c'est arrivé, j'ai fait comme, OK, let's go, je suis prête.
0: Okay. Comment t'as fait pour te rendre à René Angélil et Céline? C'est eux qui t'ont contacté? C'est ton agent
30: qui les a
0: contactés?
30: C'est... Je travaillais sur mon troisième album avec plein d'auteurs-compositeurs, avec entre autres Marc Dupré.
0: Ouais.
30: Puis à un moment donné, on est dans son studio à la maison, puis on travaille sur une chanson. Puis après, il me demande si je suis capable d'imiter, parce qu'il m'avait vu imiter, par exemple, Céline, il m'avait vu imiter... il m'avait vu imiter plein de gens là, à la télévision là, pour demande spéciale, puis entre autres. Puis, à un moment donné, il dit, « Ben, es-tu capable d'imiter une telle? » Fait que là, on s'amuse dans son studio. Puis à la fin, avant de partir, il dit, « J'aimerais ça proposer ton nom à Céline et René pour faire sa première partie quand elle va venir à Montréal pour sa tournée mondiale en 2008. »
0: Tu devais pas vraiment y croire là, quand il t'a dit ça.
30: Ben, moi, j'ai tout de suite, en fait, j'ai dit... Ben oui, j'ai dit oui tellement que je suis embarquée dans la voiture, puis j'ai dit à mon chum Raymond, qui est aussi mon agent, j'ai dit, Raymond, je pense que je viens de faire une gaffe, je pense que je viens de dire oui à quelque chose que j'aurais pas dû. Puis Raymond était tellement content parce que lui voyait cette espèce de potentiel-là que j'avais d'être imitatrice, parce que je le faisais dans mes petits spectacles, je faisais des imitations, puis j'avais beaucoup de réactions par rapport à mes imitations, beaucoup plus que des fois, mon matériel. Donc, lui, il voyait ça, mais il essayait donc de me convaincre, tu sais, de pencher plus vers ça. Et quand on a eu cette opportunité-là, que Marc a proposé mon nom, ben là, ça en est suivi toute une série de travail, d'imitation avec mon professeur de chant. On a fait des vidéos aussi pour envoyer à René et Céline pour valider si oui ou non je faisais la job. Puis lui, il était hyper content, tu sais, il était super content de cette tournure-là parce qu'il voyait le potentiel. Moi, je le voyais moins parce que je voulais être une chanteuse, puis je voulais être une artiste, puis je considérais pas tant que ça que être imitateur, c'était plus dans l'humour, puis moi, je me trouvais pas drôle. Je voyais pas tant ce côté-là, plus chanteur, d'imitateur, tu sais. Donc, j'ai eu beaucoup de difficultés au début à accepter ça.
0: OK, puis t'as-tu la difficulté à rencontrer René, Céline? Est-ce que t'appréhendais
30: l'événement? Oui, c'est ça, parce que c'était ça ta question.
0: Oui.
30: Puis après ça, donc, quand on a eu la validation de René puis Céline, que c'était nous qui faisions la première partie, ben là, on s'était dit, toute l'équipe de Céline et aussi nous, on s'était dit que ça serait intéressant de rencontrer Céline, mais pas la première partie au Centre Bell. C'est beaucoup d'émotions, c'est beaucoup de choses. Donc, on s'était rencontrés au club de golf. Il y avait un événement pour la fondation de Maman Dion, je crois. Puis elle était là. Et puis, on s'est rencontrés comme ça, dans les coulisses. Puis là, on a sympathisé. Puis j'étais beaucoup plus relaxe quand je suis arrivée pour la première partie au Centre Bell. Je me rappelle, j'étais super relaxe. Puis c'était cassé, tu sais. Tout ça, c'était comme bien établi, puis j'avais pas à être nerveuse pour ça. Je devais plutôt être nerveuse pour les 20 000 personnes qui allaient me voir. Puis après mon premier spectacle de première partie, c'est là que, bon, évidemment, on avait rencontré René et tout ça, mais c'est là que René est venu me voir après puis pour me dire, si ça vous tente, moi, je pourrais vous donner un coup de main pour la pour votre carrière. Puis, hey, là, moi et Raymond, on s'est regardé, on a fait comme, oh my God. Donc, c'est là que, et c'est vraiment au Centre Bell, dans une salle de VIP avec la machine à hot dog du Centre Bell, à côté, que René, entre ma première partie puis le spectacle de Céline, qui me dit, moi, si ça vous tente, on ferait un bout de chemin parce que j'aimerais ça travailler avec vous autres. Et là, on est revenu à la maison, on s'est pas parlé du Centre Bell au Laurentide qui est 50 minutes de conduite. Là,
0: qu'est-ce qui vient de se passer là? Hein?
30: Ben absolument, ouais. Ben oui, absolument.
0: Ça devait être assez impressionnant quand même, 20 000 personnes autour de toi au centre Bell qui sont là, puis toi tu réalises ton spectacle. Est-ce que tu faisais les imitations dans ce spectacle-là? Est-ce que tu imitais Céline?
30: J'imitais Céline, il m'avait donné la permission de l'imiter. J'ouvrais le spectacle avec, il m'avait même permis d'utiliser l'ascenseur au centre de la scène, puis de monter. Puis j'étais dans la pénombre et puis j'avais une perruque. Puis j'imitais Isabelle Boulay. Puis ça, c'était fascinant parce que tellement que les gens pensaient que c'était elle, ça, c'était comme... Puis René, il avait fait tout un gros comme stunt commercial de ne pas dire qui allait être la première partie.
0: Okay.
30: Il arrêtait pas de dire au public « ça va être une surprise » en entrevue. Il disait « non, ça va être une surprise, vous allez voir, c'est une surprise ». Donc, ce qui fait qu'il y a des journalistes qui avait envoyé, par exemple, la nouvelle de dire « c'est Isabelle Boulay qui fait la première partie de Céline Dion », sans même voir la suite, puis de voir que c'était moi, finalement, puis j'enlève la perruque, je dis que c'est Véronique Dicker, bonjour, puis les gens étaient comme... c'est même Isabelle, elle me dit, moi, je pensais que c'était moi sur scène, mais c'était pas possible parce que c'était toi. Là, je comprenais plus, tu sais, je dis, ah ben là, j'ai bien fait ma job,
0: ouais.
30: J'ai bien fait mon travail. Donc oui, c'était spécial. Une chanson, je faisais une imitation, il y avait des ovations, puis moi, j'avais 28 minutes. On m'avait dit, Véronique, t'as 28 minutes. Alors là... j'avais des ovations, puis je disais au monde de s'asseoir parce que j'avais peur de dépasser mon 28 minutes pendant 6 ovations debout. Puis là, j'étais là, merci, mais j'ai pas fini. Je savais pas comment réagir. Fait que là, c'était comme, c'est ridicule. Puis après ça, on m'avait dit, Véronique, prends ton temps, là. Tu peux les prendre des ovations, là. Prends ton temps.
0: Est-ce que c'est à ce moment-là que ça a fait un boom pour toi? T'es-tu senti un peu dépassé? Parce que là, ton nom était sur toutes les lèvres, là. Ça a été des ovations. Ça a été un gros bang pour toi, là.
30: Bien, je me suis pas senti dépassé là. C'est après. C'est le coup après. Quand, par exemple, on a commencé à mettre en vente un spectacle d'imitation, puis là... mettons ça, c'était au mois d'août. Puis déjà en février, je faisais les premiers shows de rodage, mettons. Puis en fin février, ben je commençais ma tournée. Ça a été un petit peu plus ardu puis plus difficile pour moi. Parce que là, il y avait des attentes. Il y avait un stress d'accompagner avec ça. Ça a été un peu plus stressant cette période-là pour moi. Parce que justement, tu sais... les billets en plus, on avait mis en vente les spectacles, puis tout était sold out. Donc pour moi, c'est un beau, puis je me plaindrai pas de tout ça, c'était un super bel événement. Mais là, il y a comme toute l'idée que les gens ont des attentes. Et là, ça me stressait beaucoup, beaucoup, beaucoup.
0: Il te reste à livrer. Puis comment René Angelil t'a aidé au travers de ta carrière, mis à part de te laisser la première de Céline au Centre Bell à ce moment-là?
30: Oh mon Dieu! Bien, tout, en fait, tout, il était très stratégique, hein, comme dans tout, tu sais, on le connaît, c'est un joueur, puis ça reste que dans la vie aussi, il y avait des stratégies, tu sais, puis lui, il avait dit à Raymond, premièrement... il n'était pas question que lui soit mon agent ou mon gérant. Il avait dit, tu sais, Raymond, tu fais une bonne job. Moi, je pense qu'on peut travailler ensemble pour la carrière de Véronique. Si tu es d'accord, moi, je vais être comme ton conseiller, puis on va le faire ensemble. Ça, d'abord, du côté de Raymond, c'était super valorisant d'avoir cette espèce d'opportunité-là de travailler avec René Angelil. Mais après ça, d'arriver puis de dire, OK, là, on va faire une stratégie. On va avoir la France. Puis là, on va faire le Québec d'abord. Puis après ça, on va aller en France. Puis après ça, on va aller à Las Vegas. Fait que déjà là, ça, c'était sur le tableau de... C'était sur notre tableau de bord. Donc là, il nous a permis... Moi, j'ai toujours qu'il m'a donné les clés pour aller ouvrir les portes. Fait que là, j'allais ouvrir la porte de la France. Puis là, après ça, la job me revenait pour assurer que je fasse bien ça, puis tout ça. Puis c'est là où ce qui a été d'une grande générosité, c'est qu'il a ouvert son carnet d'adresses, puis tu sais, il a appelé tous ses amis pour justement leur dire que j'existais. Après ça, ben ces amis-là m'ont invité, puis après ça, ben moi, après ça, il fallait que je fasse la job. C'était stressant, par exemple. Ça, c'est comme... Quand il dit « il faut juste que ça soit bon », c'est une petite phrase qui veut rien dire, mais qui veut dire très, très beaucoup dans le langage de Renan Gélil. Fait que c'est là où il a été très, très, très utile. Puis c'est là où j'en serai toujours reconnaissante parce qu'il me fait vivre des expériences extraordinaires.
0: Exact. Là, t'es parti de l'Ontario. Bon, il y a quand même il y avait beaucoup de monde en Ontario, il y a beaucoup de monde au Québec, mais ça n'a rien à voir avec la France. C'est un autre marché, la France.
30: Oui.
0: Ça a-tu été complexe d'arriver là? T'sais, les gens te connaissaient pas. Vous avez fait comment pour faire connaître Véronique Diquaire en France?
30: Ben, on est parti pendant presque 3 mois. On s'est installé dans un appartement à Paris. Puis après ça, on s'est installé dans un théâtre qui s'appelait, et qui s'appelle toujours, le Théâtre de la Gaîté Montparnasse, qui est un petit théâtre de 400 places. Mais 400 places pour une personne qui commence quand même beaucoup. Ça allait super bien. Au début, les 2 premières semaines, ça allait bien. Puis après ça, la 3e semaine, il avait oublié de nous dire que c'était les vacances scolaires. Puis les vacances scolaires, là-bas, ça veut dire que tout Paris se vide.
0: Oh!
30: Fait qu'à un moment donné, on faisait du remplissage. Pendant la 3e semaine, on faisait du remplissage. Hey, il allait chercher le monde sur le trottoir. Là. Fait que j'ai fait... Il y a des itinérants qui sont venus voir mon show pour se réchauffer. Parce que... Puis... Mais là, après ça, tu sais, après le spectacle, je marchais. Puis souvent, on marchait pour revenir à la maison, tu sais. Puis je disais à Raymond... Hey man, je dis Raymond, c'est là que tout le travail commence. C'est qu'il faut aller les chercher un à un.
0: Un
30: à un. Il faut juste pas lâcher, tu sais. Puis j'étais contente de cette espèce de révélation-là que je me dis, OK, Véronique, tu sais, faut pas que tu te décourages, il faut que tu y ailles. Fait que je faisais un spectacle pendant. Je faisais le show pour 6 fois par semaine. Puis, j'avais une journée de congé, puis à toutes ces journées de congé-là que j'avais de la promo. Fait que je lâchais pas. Fait que c'était du 7 jours sur 7 pendant 3 mois. Mmh. Je pense que j'ai eu un lundi de congé, puis je suis arrivée, puis je braillais, puis j'étais contente de manger un souper chaud. Puis, mais c'était ça. C'est aller s'installer là-bas, ça veut dire qu'il faut vraiment s'investir. Donc, c'est pour ça que on voit tant de comédiens, de comédiennes à un moment donné partir puis aller s'installer là-bas parce qu'on n'a pas le choix de s'imprégner et de faire sentir aux gens qui sont là qu'on est là. Donc, moi, j'ai pas eu le choix de faire ça. Mmh. Puis ça a porté fruit parce que 11 mois après, je faisais mes 4 premiers Olympia sold out. Donc, j'étais comme... Puis là, après ça, fallait... Écoute, ça allait tellement vite, là, qu'au départ, moi, au théâtre de la Gaîté Montparnasse, mon décor, c'était une petite scène, là, c'était une petite scène, donc j'avais un banc puis une table. Puis je suis arrivée, là, genre, un an après, je faisais le Forêt National, qui est une salle de 7000 personnes, avec une petite table pas un banc, mais sur une scène qui est grosse comme un centre de...
0: C'était
30: là, José Fortier, mais non, mais José Fortier puis moi, qui était à la mise en scène, on riait, mais on se disait, oh là là, ah ouais, OK. Puis là, on rajoutait des lumières, puis on se disait, OK, on voulait être généreuse, mais tu sais, ça allait tellement vite qu'on n'avait pas le temps de s'ajuster.
0: Parce qu'on a tendance à penser que le Québec, c'est un gros marché, mais c'est une bourgade de 9 millions de personnes. En France, on est presque à 70 millions de personnes. Donc, des salles de spectacle, il y en a, des stations de radio, des stations de télé, des journaux, il y en a. Fait que c'est constamment travailler là-bas 7 jours sur 7 pour essayer de parler au plus de monde possible, de se faire voir le plus de monde possible. Vous avez travaillé pas pire, là.
30: Ah oui, oui, absolument. Parce que moi, au début, quand on est parti en tournée, bon, j'arrivais plus tôt. Et là, j'allais faire toute la tournée des médias. Puis après ça, je faisais le spectacle le soir ou le lendemain. Puis là, après ça, tu sais, c'était comme tout le temps, là, c'était vraiment toute une... C'était toute une aventure de partir en tournée comme ça. C'était beaucoup, beaucoup, beaucoup. C'était bien intense. C'était bien intense, mais en même temps, c'était ce que je voulais. Fait que j'avais pas à me plaindre.
0: Tu l'as vécu. Est-ce que c'était compliqué? Là, tu sais que tu t'en vas en France, donc nécessairement, il va falloir que tu tentes d'imiter des grandes chanteuses de la francophonie. Est-ce que tu as dû réapprendre quelques tonalités de certaines chanteuses? Ouais.
30: Oui, oui, j'ai dû complètement adapter mon matériel. Tu sais, je dis, si je faisais Marie-Chantal Toupin, ils ne connaissent pas c'est qui Marie-Chantal Toupin. Je sais pas pour... Puis, tu sais, je dis, c'est pas méchant, mais c'est juste que c'est... Je veux dire, les gens ne le connaissaient pas, donc il fallait absolument que je sois au courant d'abord. Donc là, des chanteuses qu'il y avait. Donc là, je mettais la radio de là-bas, chez nous. Puis là, j'écoutais là, la radio. Puis là, j'écoutais le OK, une telle, c'est un hit. OK, il faut que je l'écrive, il faut que je l'imite. Donc j'étais constamment en adaptation, là. Puis oui, effectivement, ils connaissaient, bon, les Américaines, ils connaissaient, bon, évidemment, Céline, mais ouais. Tout le reste était à travailler. Donc, ce qui fait que, oui, c'est énervant de s'installer puis de se dire, OK, là, je vais faire Édith Piaf. Là, tu te dis, OK, Véronique, là, Édith Piaf, c'est comme leur Céline Dion, là. Mm. Fait que, assure-toi de bien la maîtriser, puis surtout que ça ne soit pas une caricature, parce que moi, c'était ça le mot d'ordre de mon spectacle, c'est je ne caricature pas les chanteuses que j'imite. Pour moi, c'est important d'être dans la justesse vocale et non dans la caricature. Puis je m'étais toujours dit, si à un moment donné, t'es devant une Vanessa Paradis, ben faut que tu aies le goût de l'imiter devant elle. T'sais, donc, c'était toujours ça que je me disais.
0: T'as-tu
30: dans mon
0: déjà
30: approche.
0: Imité Céline Dion devant Céline Dion?
30: Oui, oui, oui, oui, ça, tu me l'as dit. Tu m'as posé la question plutôt, puis j'ai oublié de te répondre que oui, je l'imitais, puis elle trouvait ça bien drôle. Okay. Puis là, elle s'est mise à me coacher pour me dire, ben là, il faut que tu te mettes à terre. Là, t'sais, là, tu vas voir dans le show, je me mets à genoux. Là, puis là, ah ouais, let's go, là, championne. Puis tu sais, écoute, c'était ridicule.
0: Mais ça doit être de l'acrobatie quand même. Faut que tu tentes d'imiter la meilleure chanteuse au monde. C'est beaucoup d'efforts, j'imagine.
30: Oui, oui, c'est beaucoup d'efforts, mais c'est pas tant elle qui me demande le plus d'efforts, parce que je pense que quand on est jeune, en tout cas toutes les chanteuses de ma génération, on a toutes chanté Céline Dion. On a toutes imité Céline Dion. C'est notre chanteuse fétiche, là, tu sais, je veux dire, c'est... Donc, il y a quelque chose dans les voix de ma génération qui a une graine de Céline. Il y a tout le temps quelque chose, à un moment donné, tu vas voir, il y a un petit réflexe ou il y a un petit c'est qu'il y a une petite manie vocale qui est empruntée à Céline. Donc, pour moi, ça a été quand même assez facile de me coller à sa voix. La plus difficile pour moi, c'est Whitney Houston. Whitney Houston, c'était difficile, puis Tina Turner. Parce que Tina Turner, quand je suis arrivée, puis je me suis dit, OK, go. Hey, là, j'avais peur de me scraper la voix en bon français. J'avais tellement peur de me coller sur sa voix que j'y allais... Je freinais beaucoup, beaucoup dans mes élans vocaux quand j'allais imiter Tina Turner, par exemple.
0: Mais mettons qu'on prend ça pour les gars aussi. Il y a des gars qui ont eu une drôle de vie, qui ont pris énormément d'alcool, qui ont fumé beaucoup de cigarettes, qui se ramassent avec des nodules, ces cordes vocales, puis on les entend, les nodules, mm-hmm. des grosses voix graves. Tu sais. Je sais pas si c'est la même chose pour les filles, mais pour les gars, quand tu pars avec une petite voix claire comme moi, puis il faut que tu imites quelqu'un qui a une voix hyper grave, ça doit demander un entraînement monstrueux, là.
30: Ben oui, puis j'avais une professeure de chant avec qui je travaillais, puis tu sais, j'arrivais, puis là, on pouvait passer l'heure de chant.

0: expliqué par un ORL en France, puis je ne sais pas à quel point c'est pertinent dans la discussion, mais il me disait que j'avais une corde vocale plus asymétrique, ce qui me permettait de truquer la voix, puis de faire des acrobaties un peu plus facilement avec ma voix, puis que j'avais un larynx hyper, hyper comme lousse et flexible. Donc, ce qui fait que. Puis lui, il avait remarqué ça. Il avait remarqué ça chez d'autres imitateurs et imitatrices. Donc, selon lui, c'est ça qui ferait la particularité d'un imitateur, c'est cette espèce de morphologie-là qu'on aurait. Mais donc, en faisant des imitations, j'ai mieux compris ma voix. J'ai mieux compris aussi les difficultés que j'avais de chanter. Je me disais, voyons, pourquoi je suis pas capable de faire ça? Puis on dirait que en faisant des imitations, ça l'a ouvert tout ça. Puis là, je fais comme, ah oui, là, je connais ma voix par cœur, presque par cœur.
1: Une Céline Dion, tu as été capable d'imiter Céline Dion. Une Édith Piaf, bon, quand tu es arrivé en France, fallait que tu imites Édith Piaf. Ça te prend combien de temps à peu près être capable d'avoir la bonne intonation pour tromper les gens?
0: Ça dépend. Il y en a que ça arrive bien vite. Comme Pink, je l'écoutais puis j'avais bien peur de Pink. Là, je me disais, oh non, Pink. Puis j'ai arrivé, puis je l'ai fait, j'ai fait, oh, coup de grâce, c'est, oh yes, j'ai Pink. Puis après ça, j'écoutais Lara Fabian, puis je me disais, oh, ben, Lara Fabian, c'est facile dans le sens où on l'a tellement chanté quand j'étais jeune, tu sais, puis c'était, hey, là, ça a été plus difficile. C'était
1: Ah ouais.
0: beaucoup plus technique que je pensais. Donc, ça peut prendre des semaines. Barbra Streisand, là, je pense que j'ai travaillé dessus pendant 5 mois là, avec ma prof de chant. Là, quand je préparais mon répertoire pour Las Vegas, ça m'a pris là, des mois et des mois à faire Barbra Streisand. C'était long. Puis, il y en a d'autres que c'est des coups de grâce. Il y en a d'autres que ça arrive tout de suite. Puis là, tu as juste à retravailler un petit peu pour juste s'assurer qu'elle soit bien dans le corps. Mais après. C'est ça, le travail est jamais le même d'une voix à l'autre.
1: Donc, Véronique Dicker est partie de l'Ontario vers le Québec vers l'Europe, par la suite Las Vegas. Est-ce que c'était toujours
0: Ouais.
1: avec le contact de René Angélil que vous avez réussi à atteindre Vegas?
0: Absolument.
1: Ah ouais? Puis est-ce que ça te faisait
0: Absolument.
1: peur? Ben, quoique tu es né dans une province qui était quand même assez anglophone, là, même si tu es né dans une communauté francophone, l'accent, est-ce que ça te faisait peur en arrivant à
0: Ben
1: Vegas?
0: oui.
1: Oui, hein?
0: Ben oui. Moi, je viens, ben, comme tu dis, je viens d'une communauté francophone. Je veux dire, on connaissait les familles anglophones dans mon village. Il y en
1: Ah oui.
0: avait peut-être cinq, là, c'est pour te dire. Puis moi, c'était Idugo, Ottawa, yesterday, small, medium, large. Ça s'en tenait à ça. Mais j'écoutais beaucoup la télé anglophone, je la comprenais, tu sais, j'avais l'oreille déjà de formée. Puis quand on a eu, puis quand on a commencé à penser à Las Vegas, tout de suite dans l'auto, oui, puis moi, on s'était dit, OK, aussitôt qu'on est dans l'auto, on parle en anglais. Fait qu'on s'était dit ça. Fait que là, à chaque fois qu'on rentrait dans l'auto, là, c'était Hi Ray, how are you? I'm good, and you? Là, on se parlait en anglais. Puis, il travaillait avec moi, mes verbes. C'était ça qui m'angoissait beaucoup, les verbes. Tu sais, oh mon Dieu, comment je vais. Puis finalement, à un moment donné, quand tu es dans le bain, puis que tu baignes là-dedans, ça revient, puis. Il y a quelque chose, tu sais, que c'est un automatisme après. Tu sais, moi, des fois, je faisais des entrevues, tu sais, en français, puis après ça, en anglais, je savais plus comment parler. Là, mon cerveau était comme. Puis, en plus, pendant une année de temps, on faisait trois spectacles en même temps. Donc, on faisait Las Vegas, on faisait la France, puis on faisait le Québec. Ça a été une année où j'ai atteint, comment dire, l'élite dans les points de voyage
1: Ouais.
0: de Air
1: Puis
0: Canada.
1: une fois que tu as travaillé une voix puis tu l'as intégrée, est-ce que tu es capable de ne pas le faire pendant 6 mois puis après ça la refaire puis comme si tu l'avais jamais comme si tu avais jamais arrêté
0: Ouais.
1: de pratiquer? Ah ouais, OK.
0: Oui, pour moi, en tout cas pour ma part, c'était bien parce que c'était comme oui, c'était cané, puis quand je la revoyais ou quand je revisitais la voix. J'étais contente parce que ça avait comme il y avait quelque chose qui avait mûri dans la voix, puis je trouvais ça bien, bien intéressant de revisiter une voix.
1: Puis Véronique Ducaire à Vegas, à un moment donné, est-ce que tu t'es dit, coudonc, qu'est-ce que je suis en train de vivre là, là? Tu sais, ça devait être
0: Ah mais
1: exceptionnel,
0: oui.
1: tout ça, là.
0: Ben oui, surtout quand on est arrivé, puis là on a fait nos valises, là, puis qu'on avait loué une maison, fait que là, on avait fait plusieurs voyages avant. Donc, on est allé louer une maison, on est revenu. Après ça, quand on a fait nos valises là, pour déménager à Vegas, là, on est arrivé,

0: On sort, puis à Las Vegas, le terminal où est-ce qu'on arrive, il faut descendre les escaliers roulants, puis s'en aller chercher nos valises en bas. Puis quand on descend les escaliers roulants, il y a une énorme télé qui, en répétition, passe les shows qu'il y a. Puis moi, ça s'était donné que c'était moi, quand je suis arrivée dans les escaliers, j'ai fait. C'était Véronique Voices avec ma face. Là, j'ai fait, oh my God! Et là, quand tu vas chercher tes valises, encore une fois, il y a des écrans, Véronique Voices encore. Et là, on sort, puis on prend le taxi. Encore sur les taxis pleins de Véronique Voices, Véronique Voices. Là, honnêtement, j'ai pogné de quoi. J'ai fait, oh wow, OK, ça, c'est énorme. C'est énorme, c'est énorme, Las Vegas. C'est énorme aussi dans le choix qui est offert au public. Puis ça... Ça, c'est énorme. C'est-à-dire qu'il y a des Cirque du Soleil, il y a des restaurants, il y a des gros spectacles comme Céline Dion, tu sais, Britney Spears et tout. C'est énorme. Alors, il faut vraiment se démarquer quand on va là. Puis moi, ben, c'est ça un peu la mise en marché. C'était vraiment comme une imitatrice, plusieurs voix, un entertainer. Donc, on devait vraiment travailler fort, puis encore une fois, aller faire des entrevues, s'impliquer beaucoup, beaucoup dans la communauté, vraiment beaucoup, comme j'allais faire des shows bénéfices, là, tout le temps, tout le temps, tout le temps, pour se faire connaître, mais aussi pour dire qu'on fait partie de la communauté. Donc, ça, c'était très, très, très important. Donc, j'étais devenue une fille qui vivait à Vegas, puis qui avait ses petites habitudes. C'était assez spécial.
1: Est-ce que, parce que Vegas, ce qui est intéressant, puis en même temps, ce qui peut être particulier quand tu es résidente, c'est le renouvellement aux 4-5 jours, là. Tu sais, il y a tout le temps du nouveau monde qui arrive. Fait que, veux pas, ton marketing
0: Ouais.
1: est à renouveler tout le temps, constamment. Il y a une clientèle qui habite à Vegas, mais pour le reste, la plupart, c'est du tourisme. Ça devait être assez
0: Oui.
1: complexe d'aller chercher ces gens-là. Puis est-ce que c'était des gens du Québec qui venaient te voir ou c'était des gens d'un peu partout
0: Hey,
1: aux
0: j'avais
1: États-Unis?
0: du monde de partout, partout. Ça, c'était le fun. Ça, c'était le fun, par exemple. De voir que quand je leur posais la question, tu sais, j'ai-tu du monde du Canada, j'ai-tu du monde du Québec, puis là, ça criait. Hey, ça me touchait beaucoup. Mais il y avait beaucoup de gens des États-Unis aussi qui venaient me voir. Il y avait beaucoup d'Américains qui venaient me voir. Puis, ce show-là, c'est vrai que ce que tu dis, que les locaux vont pas voir de show. Les gens de Vegas vont pas voir de spectacle à Las Vegas. C'est très, très rare. Puis moi, j'étais devenue comme le show local. Fait que là,
1: La résidente.
0: tout le monde,
1: Ouais.
0: ben oui, j'étais résidente. Fait que là,
1: Ouais.
0: c'était comme, j'avais plein de gens qui amenaient leur famille, mais qui étaient pas, tu sais, puis ils venaient sur la strip, puis c'était pas des gens qui avaient l'habitude de venir sur la strip. Beaucoup de gens aussi qui travaillaient dans les casinos. Beaucoup de bachelorette party. Moi, j'étais devenue la spécialiste des bachelorette party, là, les filles qui se marient, qui vont faire des enterrements de vie de filles, là. Écoute, j'étais rendue l'experte. J'en avais tout le temps, tout le temps, tout le temps. Puis, il y avait des gens qui étaient venus pour vendre mon spectacle dans des différents hôtels. Donc, qui vendait beaucoup, beaucoup mon spectacle aussi. Donc, tu sais, ce qui fait que je me ramassais avec plein de gens de partout, partout à travers le monde. J'avais des Français, des Québécois, des Ontariens, des Américains. Puis c'était vraiment très particulier, là, de sentir que mon spectacle était comme très, très diversifié, là, par rapport au public que j'avais.
1: Puis, on parlait de ta prestation de Céline, devant Céline. Est-ce que c'est arrivé aux États-Unis que tu croises des artistes qui viennent à ton spectacle puis tu dis, un peu, t'es en train de
0: Ben
1: m'imiter,
0: oui.
1: là. J'ai l'impression que c'est moi sur scène. C'est arrivé, ouais?
0: Ah ben oui. Déjà, la soirée de première, évidemment, toute l'équipe de promo avait organisé. Hey, j'ai fait Entertainment Tonight avec Céline. Tu sais, c'était comme dans mes premières entrevues en anglais avec une grosse télé. Là, c'est freaking Entertainment Tonight. À l'époque, tu sais, on n'avait pas tant les réseaux sociaux. Donc, c'était beaucoup par la télé. J'étais assise avec Céline, puis avec la fille d'Entertainment Tonight que je connais, tu sais, ben, que je connais pas personnellement, mais que je vois à la télé, puis je fais, oh, wow,
1: Je suis
0: OK.
1: là.
0: Puis là, écoute, là, c'est incroyable. Puis là, le tapis rouge, 15 minutes avant, je faisais le tapis rouge. 15 minutes avant de mon spectacle, je faisais le tapis rouge. Puis évidemment, Céline est restée. Donc ça, c'était le fun qu'elle soit là, puis je la voyais les bras dans les airs, puis m'encourager. Fait que ça, c'était très le fun. Après ça, il y a eu Shania Twain qui est venue voir le show parce qu'elle aussi, elle avait son spectacle au Caesars Palace, l'autre bord de la rue. Fait
1: Shania
0: que
1: Twain, qui est une fille
0: elle
1: de
0: est...
1: chez vous?
0: Ben, qui est une fille de Timmins.
1: Ben oui.
0: Puis ça, c'était très drôle parce qu'elle est venue voir le show. Puis je savais dans quelle banquette elle était assise. Fait que là, je fais le show, puis normalement, je devais faire... Shania Twain, genre, à ma droite, tu sais. Puis là, j'étais trop nerveuse. Fait que je suis complètement allée à gauche. L'éclairage, ça fait qu'est-ce qu'elle fait? Qu'est-ce qu'elle fait? Il a tout changé les lumières pour venir me mettre sur le spotlight. Parce que j'étais tellement intimidée de faire le show devant elle. Puis après ça, je l'ai vue. Puis on s'est parlé en français parce qu'elle parle super bien en français. Puis on a pu échanger parce que je connais très bien Temuns. Fait qu'on a échangé sur plusieurs boutiques qu'il y avait à Temuns. Puis elle dit, ah oh, non, telle boutique, c'est encore là. Puis, hey, non, mais on a ri, là. C'était vraiment, ça, c'était le fun. Puis j'ai fait le show pas à Vegas, mais en Belgique. Lara Fabian était venue voir mon show aussi en Belgique. Ça, j'avais bien apprécié.
1: Ah ben c'est le fun. Je rappelle que ce soir, on a le plaisir d'être avec Véronique Dicker. Véronique Dicker qui a un tout nouveau spectacle. On parle de représentations qui sont prévues au Québec, en France et en Belgique ainsi qu'en Suisse. On va faire une très courte pause et on revient tout de suite avec elle parce qu'il y a des petites dates qui sont prévues, là, si je me trompe pas, dans les prochains mois. Donc, si c'est possible pour vous, allez la voir. Entre autres, ça sera au Capitole de Québec les 2 et 3 septembre prochains. On fait une courte pause et on revient.
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18: Comment ça va, mon Max?
19: Ça va bien. J'étais excité du but du Canadien. Je regardais sur mon écran géant, c'est-à-dire mon petit téléphone. Mais ça va bien. Écoute, bon début de match. Le Canadien tire plus. T'sais, déjà 3 tirs officiels plus celui de Crider qui n'a pas compté. Fait que, t'sais, faut tirer davantage. Là, on vient quasiment d'en avoir un quatrième. Bref, on tire plus, on se donne plus de chances de marquer, donc plus de chances de gagner.
18: Non, ça scrappe un mot. Puis moi, écoute, c'est ironique que ce soit les prédateurs parce que moi, je parle de ce fameux règlement-là. Oui, il faut que tu traces la ligne, mais la finale, c'était 2017. Prédateurs contre les Pingouins.
19: Ça, c'est de la mémoire.
18: Puis Piquet Subban marque un but tôt dans le premier match et là, tu te rends compte que la POC, il y a peut-être 1 cm de blanc à la reprise. Le but est refusé. Finalement, les Pingouins gagnent le match éventuellement. Fait que, bref, tout ça pour dire que les fameux hors-jeu, moi, qui sont rappelés, là, ça me rappelle toujours ce match-là.
19: C'est des détails.
18: Des détours.
19: Des détours. Des détours. Non, mais au soccer, c'est souvent comme ça. T'sais, le hors-jeu, t'sais, dans l'esprit du soccer, tu dois rester devant ton défenseur. Puis là, des fois, c'est des minimes. Ah, ouais. C'est un bout d'ongle, t'es en arrière, puis le but est pas bon. Des fois, je comprends qu'il faut être intransigeant, mais des fois, que ça enlève un peu de naturel.
18: Ouais, c'est ça. C'est c'est bien dommage dans le cas de ce soir. Mais bon, écoute, on regarde le match en même temps, puis je vous le dis, on jase à la bonne franquette. Fait que là, il y a plein de sujets. Tantôt, on en a parlé un petit peu avec Nick Cloutier. Les huées pendant l'hymne national, t'as-tu l'impression que ça peut avoir des conséquences plus graves qu'on pense, puis que c'est pas juste un petit sujet niaiseux?
19: Assurément, la question c'est avec qui puis combien de monde. T'sais, c'est sûr que ça dérange des gens, en toi puis moi, là, tu sais, t'as parlé à des joueurs américains, il y en a que ça les dérange parce que quand on eu l'hymne national américain au Centre Bell, puis je comprends. C'est soit des personnes un peu éméchées qui vont avoir du fun, puis ils ont pas trop d'agenda derrière ça. Ouais. Et il y en a d'autres que c'est vraiment pour signifier leur désaccord avec Donald Trump. Mais quand tu eu l'hymne national d'un pays, tu eu le pays au complet. T'sais, c'est comme si tu mets tout le monde dans la même barque.
18: C'est sûr.
19: Puis tu eu tout le monde, tu pointes pas personne. Là. C'est tout le monde en même temps. Puis il y a des joueurs que ça les dérange. Ils l'ont dit ouvertement. Ils l'ont dit dans des entrevues, après des matchs, etc. C'est pas tout le monde. Mais sachant qu'il y en a que ça dérange et sachant qu'on a des Américains dans l'équipe, Cole Caulfield, Lane Hutson, sachant qu'il y a un Américain en ce moment qui, au mois d'août, avait été échangé au Canadien de Montréal et qui est jamais venu ici, il s'appelle Dylan Larkin. Il a jamais levé sa clause de non-échange. Je vois chez Nicolas Cloutier m'a appelé aujourd'hui pour rire de ça. Je l'ai sorti en douce. Il dit, sors-là en plus gros, je vais garder ça pour ma peur.
18: C'était tout doux. Tu me drops ça ici, toi.
19: Ouais. Ça s'est fait au mois d'août. Dylan Larkin venait à Montréal s'il acceptait de lever sa clause de non-échange et il l'a pas accepté. Pourquoi? Parce que c'est un Américain et il ne veut pas jouer au Canada. Donc, quand on eut des hymnes nationales, quand on se comporte mal avec les Américains, il y en a que ça dérange.
18: Bon, là, tu vas me permettre de reprendre mon souffle parce qu'à 19h20, dans le show de Mapper, tu viens de dropper qu'il y avait un échange qui avait été conclu entre les Canadiens et les Red Wings de Détroit pour l'acquisition de Dylan Larkin et le beau Dylan a dit « Non, merci, je reste dans le Sud ».
19: Ça ressemble à ça. Devenant, tu sais, écoute, j'ai une très, très, très bonne source, Mapper, là-dessus. L'autre truc, c'est est-ce qu'on était déjà, ça va être tel joueur ou tel joueur, mais faut-tu t'entendre avec Dylan Larkin tout de suite? Mais on avait quelque chose sur la table. Dylan Larkin serait venu ici, il serait un membre des Canadiens de Montréal, il jouerait en ce moment sa glace du Centre Bell, mais il veut pas venir au Canada. Puis, tu sais, Mapper, partons pas avec, c'est les impôts du Québec, c'est la langue du Québec. Non, c'est tout le Canada. Toutes les équipes canadiennes sont sur sa liste. À lui, il ne veut pas venir jouer au Canada. Et le Montréal, le Québec, c'est au Canada. Fait que c'est pour ça qu'il est pas là.
18: Ben, ma foi du bon Dieu. Ben, écoute, ça, c'est de l'info très, très chaude. Puis, ce que tu disais tantôt, puis j'avais ça en tête, je voulais te réagir là-dessus. Ce qui est plate, là, c'est que même si t'as 3-4 gars chauds, la nouvelle, c'est l'hymne national a été hué. C'est encore? Pas 3-4 gauchos ont hué, ça a été hué. Fait que c'est sûr que ça a peut-être des conséquences plus loin que la section whatever. Là, je ferai pas un.
19: Je sais
18: non,
19: que ça
18: non,
19: l'a
18: non, je n'irai
19: elle
18: pas là.
19: Elle existe encore, cette section-là? Ben, ça s'appelait, tu sais comment garantir quoi. Voilà.
18: Ben, ouais, bref. mais écoute, parlant d'hymnes nationaux.
19: Ouais.
18: En fin de semaine, et là, moi, je suis un partisan des hymnes nationaux ratés parce que je trouve que ça a plus rapport dans le sport d'aujourd'hui, mais surtout parce que ça donne des bijoux comme « Car ton front est là ».
19: Écoute, tu es là!
18: Man, pour moi, j'ai trouvé ça spectaculaire, mais t'as des informations sur cette tragédie musicale.
19: Ouais, exact. Tu sais que ma job, c'est de couvrir le CF Montréal, fait que j'ai voulu savoir ce qui s'était passé, savoir si CF Montréal était impliqué là-dedans, parce que c'était au Stade Saputo que notre chanteuse d'hymne national du samedi, j'allais dire du dimanche, du samedi après-midi, a raté son hymne national. Écoute ça, Mapper, puis c'est ça qui me dérange un petit peu. Tu sais, des fois, les sénateurs d'Ottawa font un peu tourner coin rond avec le français. Soccer Canada, Canada Soccer, tourne les coins ronds aussi avec le français.
18: Ouais.
19: Et on a engagé une fille qui s'appelle Charlotte, OK, pour chanter l'hymne national. On lui a dit, ça va être bilingue. Tu vas chanter l'hymne national bilingue. Charlotte s'est pratiquée de son côté. Et quand elle est arrivée au test de son, elle a fait une version bilingue très ontarienne, c'est-à-dire qu'on est en anglais, on fait 2 ou 4 phrases en français pour être gentil, puis on finit en anglais tout de suite.
18: Okay.
19: Là, on est dans un test de son, 1h30, 2h avant la rencontre. Tout le monde se rend compte que ça le fera pas, c'est pas cette version-là. Fait qu'on lui a dit, OK, mais tu vas faire la version en français au début. Et elle ne la connaît pas.
18: Ah.
19: Fait que dès les tests de son, on avait une maudite bonne idée que ça allait sortir comme ça. Et Canada Soccer a pas jugé bon et dit, hey, c'est pas grave, on va se reprendre. De demander à quelqu'un d'autre à la dernière minute ou de mettre simplement la trame. Tout le monde a continué comme si de rien n'était, même si on le voyait au mic check, au sound test, ça n'allait pas fonctionner. Donc, elle est sortie là, elle avait déjà une bonne idée qu'elle allait se tromper. Elle s'est trompée 2 fois après 2 phrases. Elle a ri, elle est partie, on a mis la trame, puis voilà, c'était juste ça. Mais si on avait eu à cœur le fait français, 1,
5: On y aurait dit que c'était une version bilingue avec beaucoup de français au début et deux, quand on a vu au test de son que ça allait pas le faire, on l'aurait pas amené pendant le match.
18: Fait que ce que tu es en train de me dire, c'est qu'on a fait, on va bien paraître parce que c'est, il faut le faire. On va faire en français. On s'est rendu compte qu'il n'y avait aucune chance que ça fonctionne. Puis on s'est dit, ben manger de la boîte, fuck that.
5: On n'a rien d'autre. On n'a pas d'autre option. Fait qu'on est, on a trouvé que c'était moins grave d'envoyer quelqu'un qui ne la connaît pas en français que de la faire simplement en anglais ou de trouver quelqu'un rapidement qui la connaît en français ou de mettre une trame. C'est juste un manque de délicatesse, un petit doigté un peu raté par rapport au tout le fait français au Québec.
18: Max, ouais. Sur ces sages paroles, et je sais que tu es un musicien talentueux, ben on va se gâter l'oreille et on va réécouter ce qui s'est passé samedi.

0: carton front est là. Ouais. Fait que là, écoute, en bout de ligne, on finit par faire ce qu'on aurait dû faire. Fait que toi, ouais. De ce que je comprends, c'est que t'as blâmé pas la pauvre, là.
1: Ben en fait, elle a accepté un contrat, elle a pas fait de recherche de plus pour savoir c'était quoi la version, mais oui, elle est à blâmer, mais pas à 100%. Je blâme surtout, je te dirais, Canada Soccer, de un, pas lui avoir dit exactement ce qu'on voulait, et de deux, dans les tests de son. Moi, c'est ça, ma peur, j'ai 2-3 000 shows là, quand j'étais jeune.
0: Tu connais le bébé
1: j'en ai
0: là.
1: Fait dans les tests de son, là, on teste le son, on teste le pacing, on teste un peu comment ça va aller. Il y a quelqu'un quelque part qui a vu que ça allait pas fonctionner, on l'a envoyé quand même à l'abattoir et on avait déjà préparé la trame sonore, t'sais, on l'avait déjà préparé la version instrumentale, on savait que ça allait foirer, c'est juste qu'on a eu droit à ce moment-là.
0: Puis tu sais, c'est pas, en tout cas, bref, là, c'est pas la game de football là, entre Montbleu à Gatineau contre Hormidas Gamelin. Là, je veux dire, c'est sérieux, là, je veux dire, les yeux du monde du soccer, ben, en tout cas, une certaine partie nous regardait, bref, ben dommage, mais qu'est-ce que tu veux, c'est pas la première fois puis ça sera pas la dernière, certain. On approche la mi-période. À Montréal, c'est toujours 0-0, 7-1 les tirs au but pour en faveur des Canadiens. Voilà, c'est parce que j'étais en train de regarder de quoi on allait jaser, puis tu me parlais de Cole Caulfield. Ben écoute, c'est ça, dans le fond, tu me dis, Caulfield, il y aura un moment pour cacher, on parle vraiment de faire des sous, là.
1: Exact, ben c'est ce qu'il a dit, là, je lisais ça en attendant, je suis arrivé de bonne heure, oui. Ben pour les tirs au but, première chose, on tire pas assez, Mapper. Non, regarde les premiers matchs, la moyenne, je pense, dans les trois rangs, c'est 21 ou 22 tirs, c'est pas assez. En séries éliminatoires, on tirait pas assez, on tirait moins que l'adversaire. On s'en est sorti avec des matchs numéro 7, un peu chanceux, mais au hockey, tire. Plus tu tires, plus tu as des chances de marquer, plus tu as des chances de marquer, plus tu vas marquer, etc. Ça, c'est la première chose. Et la deuxième, sur Caulfield, je lisais ça en attendant que le match commence et que tu m'invites dans les studios de 99.5. Il a confié à The Athletic qu'il y aura un moment pour cacher. En ce moment, c'est pas le temps de faire de l'argent nécessairement au maximum. C'est son année 4 de 8. Mm-hmm. Il gagne un salaire plus petit que sa réelle valeur. Il en est conscient, mais c'est surtout il y aura un moment pour cacher. Ce qui veut dire, ce qu'on sait tous, c'est que le prochain contrat, les gars, ils en laisseront pas d'argent sur la table. Ou s'ils en laissent, ça va être 500 000, 750, mais ça sera pas 4, 5, 6 millions qu'on laissera sur la table. Donc, il faut profiter de ces années-là. Année 4 de 8 pour Cole Caulfield. Suzuki est un petit peu plus avancé. Hudson un peu moins. Demidov aussi. Ces gars-là te donnent leur prime time hockey en ce moment. Et il faut gagner dans les 4, 5 prochaines années. Ça sera pas dans 8, 9 ans le moment de gagner une Coupe Stanley.
0: Puis, c'est un peu, ça allait dans l'optique de ce que Renaud disait, puis que ce que j'ajoutais aussi, c'est que les gens attendent quoi? Quand j'entends, la fenêtre, ça va être dans 2, 3, 4 ans. Pourquoi? C'est là que tes gars, tes gros chevaux sont à rabais. Fait que tu peux venir greffer d'autres gars qui font beaucoup plus de sous parce que, exact, tu sais, on le savait tous. Des fois, on n'aime pas ça que les joueurs parlent d'argent puis l'avouent, mais il est honnête puis c'est juste ça qui va arriver, là. Les Nick Suzuki qui font du 100 points par année, Caulfield qui en pète 50, puis du lait. Hey, Lane Hudson, tout à l'heure, il va s'en faire du cash.
1: Cacher, tu penses, t'sais? Mais c'est que ces années-là, en ce moment, ils en donnent pour 1,5, 1,6 fois, 1,8 fois leur salaire. Il faut en profiter, mais il faut pas garder de lousse, tu sais. On peut pas se dire, ah, mais c'est pas grave, tu sais. Tu sais, notre structure est intéressante, là. C'est le fun d'avoir la structure salariale que le Canadien a. Mais tu peux pas gaspiller des années à juste garder une structure. C'est le fun d'un budget, là. Mais si tu meurs pis t'avais un bon budget pis l'argent dans le compte de banque, t'auras pas vécu. C'est un peu la même chose avec le Canadien. Vivons. Améliorons cette équipe-là. Tu sais, je regardais tantôt, là, on a ramené Slav sur le premier trio pis ça fonctionne. By the way, Slav, ça a l'air à fonctionner avec Caulfield Suzuki en ce moment. Mais ça tombe vite, le manque de profondeur, tu sais, le défenseur droitier qu'on n'a pas. Tu sais, c'est les mêmes problèmes qu'on avait contre les Capitals, c'est les mêmes problèmes qu'on avait l'année passée en série. C'est pas des gros problèmes, on n'est pas une équipe poche, au contraire, on est une très très très très bonne équipe, mais il manque 1, 2, 3 morceaux pour faire vraiment du Canadien un contender, il faut le faire.
0: Écoute, un qui a question un contrat qui est quand même très intéressant, c'est Zach Bolduc. Je pense qu'il s'attendait à peut-être un petit peu plus, mais surtout plus longtemps. Son rôle était plus ou moins établi.
1: Ouais.
0: C'est encore le cas, entre parenthèses, mais là, tout ce que tu vois cette année, il est hot, là.
1: J'ai douté de Zach Bolduc cet été. J'ai douté de Zach Bolduc au camp. Je me demandais c'est quoi justement sa place dans ce schéma-là, dans ce système-là, avec ce coach-là. C'est une réalité. Il joue pour Martin Saint-Louis. Puis depuis le début de la saison, c'est peut-être le meilleur attaquant du Canadien. Tu sais, c'est assurément top 3.
0: Ouais.
1: Peut-être le meilleur. En tout cas, top 3, ce qui est déjà beaucoup pour un gars qu'on a placé sur une 3 puis une 4. Fait que tu sais, j'aime ça voir. Puis j'étais prêt à critiquer Martin Saint-Louis dans le dernier match. En première moitié de match, Bolduc, c'est le meilleur attaquant. il est le troisième moins utilisé. Ça, ouais. Ça veut dire que, hey, le coach doit s'ajuster puis donner plus de glace à ses gars hot, entre parenthèses. Et ça a fini que Bolduc a été dans les 6 plus utilisés, 14-15 minutes. Donc, le coach s'est ajusté. Il faisait pas ça avant s'ajuster en cours de rencontre. Ouais. Donc, c'est le fun de voir qu'il en a donné de la glace à Bolduc un soir où Bolduc t'en donne, lui, sur la glace.
0: Mais ça, c'est vrai. C'est un excellent bon point. Je pense que c'est l'année passée là, qu'on a vu que Martin Saint-Loup a vraiment pris une coche dans son game management. Ce que Michel Therrien était tellement bon à faire, ben oui. Là, à s'ajuster sur le fly. Là, Martin Saint-Louis, puis on peut pas le blâmer, là, c'est pas comme s'il y avait une expérience de coach de 20 ans derrière la cravate. Donc, oui, puis j'ai hâte de voir, justement, j'en parlais avant la rencontre, dans le match de ce soir, comment il va s'ajuster, parce que c'est juste le quatrième de la saison, c'est correct, mais moi, quand tu parles d'une intensité qui est inconstante, ça veut dire qu'en arrière du banc, faut que tu sois à l'alerte, puis que s'il y a des gars qui t'en donnent plus, ben tu leur donnes...
1: Ouais, le feeling de la game, exact. Tu parlais de Michel Therrien, je pense que t'es le meilleur là-dedans, ben, pour écoute. Filer la game. Après ça, des fois, il affilait peut-être trop, puis il échangeait peut-être trop les trios, mais il sentait, il voyait. Martin Saint-Louis doit juste le voir un petit peu plus et semble être en voie de le voir un peu plus.
0: Là, on a parlé de contrat. Il y a des gars, David Perron, Patrick Laine, Joe Drouin aussi qui est à la maison. Tu penses-tu que ces gars-là vont avoir une place? Ça pourrait-tu prendre des blessures?
1: Je pense que ça va prendre des blessures, ça prend des gars qui déçoivent, mais tu sais, on a parlé de Patrick Laine à chaque 2-3 jours tout l'été. On se demande où ce qu'il allait aboutir. Ouais. Tu sais, il va-tu avoir un off? Les Kings sont là-dedans, les Flames sont là-dedans, les Islanders, etc. Il est encore à la maison. Je suis plus ou moins surpris. Tu sais, on l'a vu nous autres l'année passée, il était physiquement prêt à revenir au jeu, mais il revenait pas au jeu. Tu sais, ça, ouais. Ouais, c'est red flag. Là. Je veux dire, c'était une autre équipe, ça se peut que tu fasses tes devoirs avant de le signer. C'est Joe Drouin que j'ai été surpris. Quand j'ai vu ça aujourd'hui, Jonathan Drouin, toujours pas de contrat.
0: Oui, c'est vrai.
1: T'sais, il a été racheté, il a été échangé aux Islanders, il a signé que les Islanders, échangé aux Blues, racheté. Et là, il est disparu, 31 ans, on le voit plus. Il a quand même joué une soixantaine de matchs l'année passée. Je suis surpris de pas le voir se trouver un petit contrat de, tu sais, pour compléter une équipe. Je suis plus surpris pour Drouin que je le suis pour Laine.
0: Mais en même temps, je trouve ça super intéressant parce que des hauts choix repêchage pendant tellement d'années, on se disait, il va toujours avoir un DG à quelque part qui va lui donner une 150e chance en espérant que là, ça le fasse. Là, t'as Drouin qui est un troisième overall. T'as Patrick Laine qui était deux.
1: De mémoire, ouais, mais ça me semble.
0: J'ai deux ou trois parce qu'il y avait un autre Finlandais, mais ça me semble.
1: C'était Pauly Harvey qui était sorti plus tard, puis il y avait Pierre-Luc Dubois qui était
0: deuxième.
1: Deux,
0: c'est ça, exactement. Ouais. Et Pauly Harvey qui était sorti quatrième finalement après Pierre-Luc Dubois. C'était le draft d'Austin Matthews, évidemment. Donc, c'est ça. Moi, c'est là que je vois qu'il y a vraiment un changement de mentalité dans la ligue. On a peut-être moins de patience. Overall, puis ça, c'est la preuve avec Patrick Laine, là. Je veux dire, effectivement, je pense que dans le cas de Drouin, je me range de ton côté. Puis même aller plus loin que ça, je suis plus surpris qu'un David Perron ait pas de contrat qu'un Patrick Laine.
1: Ouais. Perron, Tarasenko n'a pas non plus. Je suis plus surpris. Il vient de changer d'agent, Vladimir Tarasenko. Là. C'est sorti aujourd'hui. Donc, tu sais, il veut peut-être forcer les choses pour avoir son contrat à son tour. Mais oui, Patrick Laine, sur la liste des 4 noms qu'on vient de donner, il est quatrième au niveau, je crois qu'il signera un contrat sous peu.
0: Parce que David Perron, je veux dire, avec les Sénateurs, c'est quand même 25 points en 49 matchs. Ça a été un petit peu plus dur après ça du côté de Détroit. Mais bon, à suivre. Là-dessus, belle chance de marquer sur un 2 contre 1 en désavantage numérique. Jake Evans, qui est en 2 contre 1 avec Phil Dano, si je me trompe pas. Ça a été une bonne chance. On a vu Noah Dobson, un bon tir aussi également. Donc, 10-3, les tirs au but, on en parlait. C'était tellement important de rectifier le tir pour ne pas faire un mauvais jeu de mots. Donc, très intéressant. Écoute, je veux te parler des... bon, là, on change complètement de sujet. Là, je te parle des rénaux du Stade olympique. Il y a du nouveau là-dessus?
1: Ouais, exact. Le Stade olympique, le Parc olympique, qui a reçu quelques journalistes. J'ai lu le texte d'Alexandre Pratt à ce niveau-là. Jérémy Filosa aussi était sur place. Je l'ai appelé tantôt pour lui en parler. Et j'avais ces informations-là avant. On le sait depuis quelques jours dans le milieu. Là, tout avance comme prévu au niveau des délais et au niveau du budget. Donc, le toit, il est sur le bord d'être terminé. Il reste quelques semaines. On va le hisser avant les premières neiges. Donc, le toit va monter. On devrait le mettre en place en haut. Pendant l'hiver ou après l'hiver, on va faire le genre de contour translucide qui va laisser passer la lumière. Et la sonorité, l'acoustique et l'éclairage, tout devrait être terminé pour l'année prochaine. Attends. Le pont tunnel aussi rouvre bientôt, Mapper, OK? Ça s'en vient bientôt, j'ai regardé aujourd'hui. Mais tout est en place. Là, on vient de changer de gouvernement. ce qui se dit dans les discussions de corridor, c'est que le PQ est pas intéressé à arrêter ce projet-là du Stade olympique. Paul Saint-Pierre-Plamondon vient de l'Est de Montréal. Il est attaché à l'Est de Montréal. Il voudra pas mettre un frein à ça. Il y a une certaine acceptabilité sociale avec le Stade olympique. Bref, tout va bien. Le gros point d'interrogation, et c'est le même depuis plusieurs mois, c'est quand est-ce qu'on rénove l'intérieur? Parce que là, on a le hockey pour rénover l'intérieur, mais on n'a pas encore l'échéancier précis. On n'a pas encore, qu'est-ce qu'on va faire précisément, avec quelle firme, de quelle façon. Donc là, ce qu'on regarde, c'est qu'il reste encore un an et demi minimum avec l'intérieur, peut-être même deux ans et demi. Et on a toujours un club de soccer, le CF Montréal, qui veut s'y installer. Le Stade olympique veut du CF Montréal. Mais est-ce qu'il sera trop tard? Est-ce que le temps est bon? C'est ça la grande question.
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6: Le scénariste, réalisateur, dramaturge, écrivain de fantastique, d'horreur et de romans policiers québécois, Patrick Sénécal, passe la soirée avec nous. Monsieur Sénécal, c'est un plaisir d'être avec vous ce soir. Merci d'être là, c'est bien sympathique de votre part.
7: Merci de l'invitation, c'est très agréable.
6: Vous écrivez souvent, vous faites le tour du Québec, vous revenez d'un voyage en Europe. Là, il va y avoir un salon du livre de Québec, si je ne me trompe pas, c'est dans 2 semaines à peu près.
7: Oui.
6: Est-ce que
7: oui.
6: Vous allez aller faire un tour?
7: Ah oui, oui, je suis là, j'arrive le jeudi, puis je pars le dimanche, oui, absolument.
6: C'est-tu demandant pour vous, ce genre d'événement-là? Parce que je veux pas, il y a plein de gens qui viennent vous jaser, fait que c'est une multitude de sujets à discuter, puis...
7: Mais moi, j'adore les salons du livre, là. Je suis un fan de salons du livre, je veux dire, j'écris autant pour le plaisir d'écrire que pour la chance de faire des salons du livre après, moi... Ouais. Moi, j'étais un gars qui est très social, puis j'aime ça les parties, j'aime ça voir du monde, j'aime ça les souper en gang, tout ça, puis écrire, c'est un travail solitaire. Fait que tout le côté social qu'apportent les salons du livre, pour moi, c'est bien important pour mon équilibre. Je vais rencontrer des collègues, oui, je fais le party, puis tout le kit, mais je rencontre aussi des lecteurs, puis pour les écrivains, le seul moment que tu peux avoir... Tu sais, c'est le seul art, l'écriture, que tu peux pas être à côté de quelqu'un pendant qu'il regarde ton œuvre. Tu sais, tu peux aller regarder un tableau, un peintre peut aller voir les tableaux avec des gens. Le théâtre, l'auteur peut être assis dans la salle pendant que les gens regardent la pièce. Un film, tu peux être assis dans la salle, bon, etc. Tu vas pas aller lire un livre à côté de quelqu'un qui est en train de lire ton livre. Tu peux pas faire ça. Fait que le seul moment que tu as des réactions des gens, c'est quand tu les vois après et non pas pendant. Et ce après-là, c'est les salons du livre. Alors, pour moi, c'est très important d'avoir le feedback des gens. Et en plus, de rencontrer des gens du milieu, de te voir, de faire la fête. Il y a quelque chose de vacances un peu là-dedans, même si on travaille dans le jour. Oui, oui, on signe des livres, tout ça. Mais franchement, je veux dire, quelqu'un qui dit « Ah, oh, c'est pénible de signer des livres », j'ai le goût de dire « Ben, t'es ingrat parce que c'est des gens qui viennent dire qu'ils t'aiment. » Ouais. Tu peux pas être contre ça.
6: Je pense que pour un nouvel auteur, c'est important de faire cet exercice-là parce que souvent, vous allez rencontrer des gens qui vous connaissent pas encore, l'occasion de faire découvrir votre livre et tout ça. Puis j'imagine qu'il doit avoir un impact sur les ventes aussi.
7: Il y a un impact sur les ventes, mais c'est surtout aussi, les gens vont en parler après si t'es fin avec eux autres, puis si t'es cool. Et les gens, ils s'attendent à rencontrer un auteur qui va être gentil. Fait que s'il est gentil, ils vont en parler sur leur... Moi, souvent, ils me prennent en photo, ils mettent ça sur leur page Facebook, leur page Instagram ou TikTok, peu importe, là. Puis là, ils disent, j'ai rencontré Patrick Sénécal, il a été super fin, il m'a signé un livre, tout ça. Ça, c'est de la belle publicité en plus, tu sais. Puis, cela dit, Tu parlais de jeunes auteurs, de nouvelles. C'est sûr que quand tu es un nouvel auteur, tu vas peut-être pas en vendre beaucoup là, la première fois que tu vas être dans un salon du livre, mais ça, il faut accepter ça. Moi, mes premiers salons du livre, quand il y avait trois, deux, une, deux personnes par heure qui venaient me signer un livre, j'étais bien énervé, là, à part mes amis, ma famille, là. Mais j'ai commencé comme ça.
6: Ben oui.
7: C'est pas. Fait qu'il faut pas se décourager. Mon premier livre, oh, j'ai pas eu grand monde aujourd'hui. Ouais, mais là, relax, là, t'es pas connu encore. Mais si tu vas dans un salon du livre, tu vas te faire connaître, par exemple. Puis tu vas rencontrer d'autres auteurs qui vont te parler, qui vont te présenter à d'autres éditeurs, qui vont te présenter à des journalistes, qui vont. Tu te fais un réseau, en fait. Puis on le sait comment ça marche aujourd'hui, les réseaux, c'est important. Puis tu peux faire ça en faisant la fête en même temps. Fait que moi, pour moi, tout ça, c'est du bonbon, là.
6: Est-ce que ce serait à l'avantage des gouvernements d'aider justement l'industrie du livre qui a un
7: Il
6: peu de
7: l'aide, hein?
6: difficulté?
7: Il l'aide, hein? Cela dit, là, je veux dire, je ne sais pas qu'il peut en faire plus, mais il l'aide. Je veux dire, tous les éditeurs ont des subventions. Toutes les maisons d'édition ont des subventions du gouvernement. Il n'y a pas de maison d'édition qui pourrait survivre sans subvention. Fait que ça, on l'a. Comme auteur, tu peux demander une subvention pour écrire. Mettons que tu veux arrêter de travailler pendant un an pour juste écrire. Moi, je ne demande pas de subvention. Là, je gagne assez bien ma vie pour ne pas demander de subvention. Ça serait un peu. Je trouverais ça un peu gênant de demander des subventions. Ça va trop bien, mon affaire. Mais un jeune auteur, justement, qui. Il dit, moi, j'arrêterai de travailler pendant un an pour écrire un roman pendant un an. Mais là, tu peux demander des subventions d'écriture. Puis tu peux l'avoir. C'est pas tout le monde qui en a, évidemment, mais déjà que ça existe, c'est quand même pas pire de pouvoir avoir de l'argent pour écrire. Cela dit, il faut que tu écrives. Il faut que tu renvoies un manuscrit au bout d'un an. Il faut que tu montres que tu as travaillé. Si quelqu'un dit, ah, m'a pogné le cul pendant un an, il va se faire avoir, là. Fait qu'il y en a de l'aide pour l'écriture. Après ça, est-ce qu'il faut avoir de l'argent plus en culture, pour la diffusion, pour l'encouragement à la lecture? Ça, c'est une autre histoire. Ça, je pense que oui. Ça, je pense qu'il y aurait moyen. Mais quelqu'un aujourd'hui qui dit, je peux pas écrire parce que j'ai pas les moyens, ben, il y a des subventions, il y a ci, il y a ça, il y a moyen. Puis de toute façon, t'as pas besoin de subvention pour écrire. J'ai jamais eu de subvention de ma vie, moi, puis ça m'a pas empêché d'écrire, là. Fait qu'à un moment donné, tu peux pas mettre ça sur le dos de l'argent, le fait que t'écrives pas, tu sais. Parce qu'écrire, ça coûte rien, dans le fond. Ça coûte du temps, tu sais. Ça coûte du temps. Fait que ça se peut que ça prenne 5 ans à écrire ton livre, mais ça, tu vas l'écrire quand même, tu sais. Fait qu'il y en a de l'aide du gouvernement pour les maisons d'édition et tout ça. Mais maintenant, pour la diffusion de la culture, pour la promotion de la culture, pour montrer que la lecture, c'est intéressant puis c'est important, là, ils viennent de couper, parce qu'il existe des projets en ce moment, la culture à l'école, tout ça, où que les auteurs peuvent avoir de l'argent pour aller dans les écoles, propager, sont payés pour aller faire la promotion de la littérature dans les écoles et tout ça, ou les sorties scolaires, amener les écoles dans des salons du livre, ça coûte de l'argent, ça. Ça, le gouvernement, récemment, il a coupé dans tout ça, là. Fait que ça, c'est pas une bonne idée. Ça, le message que ça envoie, c'est que la culture, finalement, pour nos jeunes, c'est pas si important.
6: C'est triste.
7: Oui.
6: À qui revient la tâche pour Patrick Sénécal de vous faire découvrir en Europe ou encore aux États-Unis? D'ailleurs, est-ce que vos livres sont disponibles aux États-Unis?
7: Aux États-Unis, non. Il n'y a pas eu de. Non, ça, c'est sûrement le pays le plus dur à rentrer parce que
6: Ah ouais.
7: tout le monde veut rentrer là. Ben, il faut qu'un éditeur américain s'intéresse à toi. Puis ça, ben, on peut pas leur rentrer ça dans la gorge de force. En Europe, tu vois, oui, j'ai des livres publiés en Europe, mais après, maintenant, il faut qu'ils fassent la. Est-ce qu'ils en parlent? Est-ce que les journalistes en parlent? Est-ce que la maison d'édition en Europe s'arrange pour que tes livres soient dans les librairies? Ça, c'est ton affaire. J'ai été avec deux éditeurs avant en Europe qui n'ont pas fait beaucoup leur job. Là, on va changer d'éditeur encore en Europe. Là, cet automne, on s'en va chez Flammarion, qui est une grosse maison d'édition, puis ils disent qu'ils autres, ils veulent faire beaucoup de promotion puis beaucoup de diffusion. On va voir si ça marche. Mais en ce moment, c'est des intentions. Là, une fois que le livre va sortir, on va voir si les babines vont suivre les bottines, comme on dit.
6: Ouais.
7: Mais c'est ça. Si ton livre est difficile à trouver en Europe, t'as beau être le meilleur auteur au monde, si le monde est prêt à le trouver, il n'y a pas grand-chose à faire.
6: Ouais, puis il y a
7: Et
6: d'autres façons de
7: c'est ça le nerf de la guerre, en
6: y a
7: fait.
6: d'autres façons de découvrir des livres aussi. Bon, prenons Les 7 jours du Talion. Je veux dire, pour quelqu'un qui avait jamais lu du Patrick Sénécal, puis là, tout d'un coup, il voit les films, le film 7 jours du Talion. Puis
7: Ouais.
6: là, il y a quelqu'un qui dit, hey, moi, j'ai lu le livre, là, sérieusement, le livre est encore plus complet que le film que tu as vu. Ben, les gens vont dire, OK, ben, je vais acheter le livre aussi, puis là,
7: Tout à fait.
6: il y a une
7: Le
6: façon aussi
7: cinéma,
6: de découvrir.
7: c'est une grosse locomotive. Et maintenant, où est-ce qu'on entend le plus parler de littérature? C'est plus dans les médias conventionnels, c'est dans des balados. C'est ce qu'on fait là, là.
6: Ouais.
7: Regarde, quelle émission conventionnelle qu'on peut avoir autant de temps pour parler comme on fait là, là?
6: Ça existe de moins en moins. Ouais.
7: Puis j'ai des auteurs de mon âge ou plus vieux qui me disent « Ah, je t'ai invité des fois dans un balado, mais je vais pas, tu sais, un balado, c'est pas un... » C'est une grave erreur. C'est une grave erreur parce que c'est là que ça se passe maintenant, là.
6: Ouais.
7: Moi, la plupart des gens de 40 ans et moins qui entendent parler de moi, c'est dans des balados, c'est sur Internet, mm-hmm. c'est pas dans la presse écrite, là. Il y a personne en bas de 35 ans qui lit la presse écrite. Je dis pas que c'est une bonne ou mauvaise nouvelle, là. Je dis que c'est comme ça. C'est ça en ce moment la réalité, là. T'sais, j'ai bien plus de chances qu'on parle de moi grâce à ce que je viens de faire là avec toi que d'un article un 5 minutes à Radio-Canada, là. Même si j'y vais à Radio-Canada, là, ou le Journal de Montréal, ou la presse, peu importe, là. Je dis oui à tout ça, mais je sais que les balados, ça a un impact en ce moment majeur. Et les auteurs qui refusent ça parce qu'ils pensent que c'est un simple balado, puis ils sont pas au courant, manifestement, là, ben ils passent à côté de la traque, là, parce que c'est là que ça se passe en tabarnouche.
6: Je pense que la radio commence à comprendre l'impact de ça. Puis moi, c'est ce que j'avais demandé à mes patrons, là. Je travaille à la radio depuis 2006, puis je voulais un endroit pour pouvoir accueillir quelqu'un, que ce soit un artiste ou un politicien, pendant 60 minutes. Puis autant à Québec qu'à Montréal, on m'a ouvert la porte pour animer ce type d'émission-là. Mais ce qu'il y a d'intéressant, puis ça a un lien un peu avec ce que vous dites, Patrick Sénécal, c'est que si c'est pendant une émission le jour, le moment va exister, mais il va mourir après. Tandis que si je reçois un Patrick Sénécal pendant 60 minutes le soir, puis je le sors en balado, puis je le diffuse aussi en même temps, simultanément, sur les ondes hertziennes, ben, ce balado-là va perdurer dans le temps, puis quand quelqu'un va vouloir en savoir plus sur Patrick Sénécal, il va cliquer Patrick Sénécal, pouf, il va tomber sur le balado, puis il sera pas dépourvu là, au niveau des dates, il va juste avoir du Patrick Sénécal pendant 60 minutes.
7: Et 60 minutes, c'est impossible dans les médias plus traditionnels, là. Ça se peut pas, ça existe pas, là.
6: Exact.
7: T'sais? Fait que c'est ça. Ça, c'est la grande liberté, en fait, du balado. Puis il faut maintenant que les médias traditionnels puis la population amènent ça dans l'équation. Ça fait partie de la game maintenant. Puis d'ignorer ça, c'est ramé à contre-courant, là, complètement.
6: Patrick Sénécal est encore très jeune. Il reste-tu des rêves à attendre? À atteindre?
7: T'es bien fin. Ouais. Je me trouve pas si jeune que ça. Ben, c'est sûr que pour un écrivain, 58 ans, c'est pas si pire, parce que tu peux écrire jusqu'à 85 ans. Tu peux écrire, en fait, jusqu'à mourir. La plupart des écrivains ont écrit toute leur vie, là, parce que tu as besoin d'écrire. Bon, tu écris peut-être que Monique, quand m'aurait rendu à 75 ans, je n'écrirai peut-être plus un roman par 18 mois, là, mais c'est vrai que pour l'instant... Ben, le rêve, écoute, le grand rêve, là, mais en même temps, en ce moment, je le fais pas parce que c'est de ma faute, là, c'est à moi de me botter le cul et de faire les démarches pour ça. Ça serait de réaliser un film. Ça serait d'être le réalisateur d'un film. J'ai réalisé un épisode de ma série Patrick Sénécal présente. J'ai réalisé quelques épisodes de notre série web La Reine Rouge. J'ai touché un peu à la réalisation. Mais réaliser un film, un long métrage, ça, à partir d'un de mes romans, mettons, ça, j'aimerais bien, bien ça. Mais là, faut pas que j'attende que le monde vienne me cogner à pas dire « Veux-tu réaliser un film, Patrick? » C'est faux. Faut que j'entreprenne une démarche, puis je le fais pas parce que je suis un peu négligent, je suis un peu paresseux, bon, tout ça. Fait que faudrait que... Mais tu vois, plus qu'on me pose cette question-là, plus que ça me donne le goût de m'embarquer, là. Fait que faudrait que je me... Puis je sais quel livre j'aimerais faire en film, en plus. Là, je l'ai, là, mon idée là, en tête, là. Faut juste que j'aille cogner à la porte de producteur pour leur demander si ça leur tente.
6: Et je vais vous achaler, c'est quel livre que vous aimeriez porter
7: c'est
6: à l'écran?
7: C'est pas un mystère. Ça serait Contre Dieu. Ça serait mon roman Contre Dieu, qui est bien spécial, puis qui serait pas trop, comment dire... comme ça serait une première réalisation de film, je vais être prudent, je vais être modeste. Je vais pas me lancer dans quelque chose comme... le vide ou je sais pas quoi là, qui serait une grosse production, comme je suis un rookie, j'irais dans quelque chose qui est pas trop ambitieux, qui coûte pas trop cher. Bon, puis le Contre Dieu, ça serait un bon départ, je pense.
6: Patrick Sénécal, ça a été un plaisir de m'entretenir avec vous ce soir.
7: Ben, ça m'a fait plaisir aussi. C'est, comme je viens de dire, c'est toujours intéressant les balados. Puis tellement que moi, je viens d'en faire un là, aussi, là, qui s'appelle Plus de peur que de mal sur Patreon. On parle de peur avec des invités. Fait que si vous voulez aller voir ça, je vous encourage à y aller. Moi-même, je rentre dans l'ère des balados, même si je suis vieux.
6: Donc,
7: Voilà.
6: on peut ajouter animateur maintenant à
7: Oui.
6: scénariste, réalisateur, dramaturge, écrivain de fantastique et d'horreur et de romans policiers québécois.
7: C'est ça. Merci
6: Merci.
7: beaucoup, là.
6: Merci beaucoup. Passez une agréable soirée à tout le monde. Bon congé de Pâques si on ne se reparle pas. Puis à mardi.
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9: Au 99.5 Montréal, on a la chance de discuter avec Scarlett James, qui est la présidente fondatrice du festival Burlesque Montréal. Bonjour, Madame James.
10: Bonjour, bonjour tout le monde.
9: C'est déjà une 17e édition et pour plusieurs personnes, c'est peut-être pas clair, mais qu'est-ce que le burlesque?
10: Le burlesque, en fait, c'est l'art et le jeu de la séduction. C'est-à-dire que là, on va voir une artiste qui vient sur scène et son but principal, c'est de vous emmener dans son univers, de vous en faire vivre une expérience un petit peu à travers le tease, le titillage, la séduction, à travers un striptease, mais qui s'en va pas jusqu'au bout, en fait, parce que on met l'emphase sur le voyage plutôt que la destination. Et c'est fait avec humour, légèreté, des costumes magnifiques, de la musique souvent un petit peu inspirée vintage, mais aussi des musiques actuelles. Donc on en a vraiment pour tous les goûts.
9: À qui on s'adresse? Qui est votre public lors de ces événements-là, lors de ces ateliers-là?
10: C'est ça. Donc pour le festival, tout aussi bien que pour les ateliers, parce que nos têtes d'affiche donnent des ateliers aussi qui sont ouverts à tout le public. Comme le spectacle, il est ouvert à tous. On dit 16 ans et plus. Et parce que c'est quand même le Club Soda, un débit d'alcool, 18 ans et plus, on va dire. Mais ça s'adresse à tout le monde. Et la force qui a vraiment soutenu le Festival Burlesque de Montréal, c'est vraiment les femmes. Donc c'est un mouvement qui est fait par les femmes, pour les femmes. C'est sûr que ces messieurs sont les bienvenus et qu'ils adorent le spectacle aussi, mais la force vitale derrière le burlesque, ce sont vraiment les femmes.
9: Vous avez parlé du Club Soda, effectivement, puis on rappelle les dates, c'est les 16 et 17 octobre prochains. C'est déjà une 17e édition. Comment ce festival-là a évolué au fil des ans?
10: Le festival évolue au même rythme que l'évolution de la forme d'art elle-même. C'est-à-dire que c'est on parle ici de quelque chose de très très vieux. Lily Saint-Cyr faisait du burlesque à Montréal. C'était une star reconnue, même qu'elle s'est fait bosser par Pax Planck. Elle s'est fait emmener en cours et tout et tout. Bref, on a une longue histoire ici à Montréal avec le burlesque. Donc, il s'agit aussi de célébrer cette forme d'art qui est vraiment innée de chez nous. Et c'est sûr que depuis le temps de Lily Saint-Cyr à aujourd'hui, les choses ont changé parce qu'à l'époque, un numéro pouvait durer 40 minutes, juste un numéro de Lily Saint-Cyr. Donc aujourd'hui, les numéros tournent plus autour de 4, 5, 6 minutes, dépendamment du numéro. Et si c'est les têtes d'affiche aussi qui sont des personnes un petit peu plus ferrées dans le milieu, qui ont plus d'expérience, à ce moment-là, le numéro dure un peu plus longtemps.
9: Vous,
10: Et c'est vraiment à travers les costumes, à travers la performance, le jeu aussi, parce que c'est un peu comme du théâtre. Ben, en fait, c'est exactement comme du théâtre. Donc, c'est l'art du jeu, en fait, avec le public, cet échange avec le public.
9: Vous mentionnez aussi que Montréal est la capitale canadienne du burlesque.

0: et avec nous. Donc on a des Américains qui achètent des billets et on a aussi au niveau des gens qui voyagent et qui se retrouvent ici, qui viennent d'Europe ou d'un peu partout, eux aussi, et de partout ailleurs au Canada, se retrouvent aussi à acheter des billets quand ils voyagent à Montréal. On parle de partout, hein, d'Europe. Quant aux artistes eux-mêmes, j'en ai du Japon, j'en ai de Edmonton, Alberta, j'en ai de Pologne, excusez-moi, francophone, Italie, France, États-Unis,
1: Donc, c'est des
0: Netherlands,
1: gens qu'on peut
0: oui,
1: pas
0: il y en
1: voir,
0: a.
1: c'est des gens qu'on peut pas voir tous les jours à Montréal, là. Ce sera un événement, qui va nous permettre de voir ces artistes internationaux-là.
0: Exactement, parce qu'on a beaucoup d'événements maintenant à Montréal, mais la différence avec le festival, qui est un événement seulement une fois par an, lui nous permet de voir des artistes que jamais vous allez voir à Montréal autrement, ou très rarement, ou exceptionnellement, vous allez en voir un, tandis que là, j'ai au-dessus de la moitié des artistes qui sont présentés sur le stage qui ne sont pas du pays.
1: Je vous rappelle, on parle avec Scarlett James, qui est la présidente fondatrice du festival Burlesque Montréal, qui aura lieu les 16 et 17 octobre prochains au Club Soda. On va vous mentionner dans quelques secondes comment mettre la main sur des billets. Mais juste avant, ça prend évidemment une question qui va vous placer un peu sous les feux de la rampe. Votre artiste coup de cœur parmi les invités de cette année, c'est qui?
0: Oh là là, c'est une question qui fait mal au cœur parce que je les aime tous, c'est pour ça que je les ai tous choisis pour venir sur le
1: Je
0: spectacle.
1: vous permets un top 3 dans ce cas-là. Qui
0: Oh,
1: est-ce qu'il faut pas
0: vous
1: manquer?
0: êtes dur, vous êtes dur. Bon, ben, si j'ai à choisir, en fait, je vais vous présenter peut-être plus les têtes d'affiche à ce
1: Ouais.
0: moment-là, parce que ce sont les quatre personnes que j'engage. Donc, on a Velvet Jones qui vient d'Angleterre, on a Chanel de Mai qui vient de France, on a Monsieur Victor Victoria qui vient de Netherlands et Chrissy Chris. Ah non, excuse-moi, Victor Victoria, Europe de l'Est et Chrissy Chris à Netherlands.
1: Parfait.
0: Donc la Hollande, hein, je crois que c'est en
1: Les
0: français. Donc
1: Pays-Bas,
0: voilà,
1: effectivement, on
0: les
1: avait très bien
0: Pays-Bas.
1: situé.
0: Voilà, parfait. Donc ce sont les quatre artistes qu'on va mettre en lumière car ce sont nos têtes d'affiche. Ce sont des numéros qui, chaque spectacle, parce qu'on en a trois, les quatre têtes d'affiche vont faire un numéro et à chaque spectacle, le numéro va être différent malgré tout. Donc peu importe le spectacle que le public choisit, ils vont voir les têtes d'affiche performer.
1: Très bien. Et je parlais un peu plus tôt de la façon de se procurer des billets. C'est évidemment en ligne que ça se passe.
0: Oui, alors c'est vraiment simple. Montréal Burlesque Festival.com. Vous arrivez sur la page, vous allez avoir les trois choix pour les trois spectacles avec les horaires inclus. Le dress code va être indiqué, ainsi que la description des billets parce qu'on a admission générale, premium VIP et VVIP, donc qui donne quand même des expériences un tout petit peu différentes à chaque fois.
1: Et vous parlez du dress code, vous m'intriguez. Ça ressemble à
0: Ah
1: quoi
0: oui,
1: le dress
0: alors,
1: code pour le festival burlesque?
0: c'est une opportunité pour tout le monde de s'habiller un peu plus chic, sortir de nos habitudes. Donc, on veut que les gens dress to impress. On veut qu'ils en profitent. On veut les talons qu'on ne porte pas d'habitude. On veut pas de jeans. On veut pas de running shoes. Et on veut pas de cap
1: De
0: de
1: casquette.
0: baseball,
1: Ouais, on fait un
0: de
1: effort, là, on fait un
0: casquette.
1: effort.
0: Par contre, les chapeaux haut de forme sont les bienvenus. Les bibis pour les dames avec le petit voile sont les bienvenus. On accepte avec enthousiasme le barésille et la petite robe sexy et bien sûr le smoking pour monsieur, mais ce n'est pas une obligation. C'est sûr qu'on aime bien voir que le public se jette dans le jeu. Parce que chaque année, ils le font. La plus grande majorité des gens le font. Fait qu'il faut pas être gêné, faut en profiter. Parce qu'en plus, l'expérience est beaucoup plus intense. Le public fait partie intégrante du spectacle, hein. L'un n'existe pas sans l'autre. Donc, on a vraiment cette relation qui vient s'établir entre le public et les artistes. Et les artistes se nourrissent justement de cet enthousiasme.

0: Avant de vous laisser partir, Scarlett James, une dernière question. Comment vous est venue l'idée, il y a 17 ans, de débuter ce genre de festival? C'est évidemment, je devine, une passion pour vous, mais de là à organiser ce genre d'événement-là, il y a quand même de grosses étapes et beaucoup d'efforts, je devine.
1: Oui, c'est sûr que c'est comme n'importe quel festival, c'est énormément de travail. J'ai une équipe merveilleuse autour de moi, donc faut pas les oublier, c'est sans eux ça serait pas possible. L'idée m'est venue parce que j'ai des amis qui m'ont emmené voir à un spectacle en 2006. Et j'ai eu un moment d'épiphanie, j'ai vu ça, donc dès le début de l'année 2007, j'ai commencé à performer moi-même. Et en faisant mes recherches et tout, j'ai réalisé que Montréal, la ville des festivals, n'avait pas son festival burlesque. Et je me suis dit, je me jette à l'eau, je le fais, et je l'ai fait. Un peu comme une tête brûlée, je voulais pas écouter les gens qui me disaient mais non, c'est pas une bonne idée, nanana. Non, j'ai dit écoutez, vous comprenez pas. Le Festival Burlesque de Montréal, c'est un festival qui manque dans notre catalogue de festivals à Montréal. C'est un élément important, ça fait partie de notre patrimoine.
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9: Jeff Paquette, mesdames, messieurs, bravo. C'est lui qui
10: marche en sifflant.
9: C'est le là. Ah, mais moi, tu sais que je suis un siffleur extraordinaire. Ouais. Moi, j'ai deux énormes caractéristiques.
10: Okay.
9: C'est que je suis un siffleur. Je vais même t'en donner. Tu vas voir, on va faire des demandes spéciales. Les gens pourraient même appeler 8460995 avec des demandes spéciales où je siffle. Ce qui ferait, moi, ça ferait mon année. Là, t'sais. Alors, ça, c'est une chose. Et l'autre, c'est que je suis un surnommiste.
10: Oui, oui.
9: Donc,
10: ça,
9: mon
10: oui,
9: premier ça, talent... Ouais, comme toi, t'as pas encore ton surnom.
10: Non, pas Jeff. Encore, mais je t'ai vu Jeff aller avec des invités. Ça arrêtait pas. Donc.
9: Oui. Non, non. Ouais. Ça fait que j'ai déjà fait des performances de surnoms live, tu savais ça?
10: OK.
9: Quand je faisais des shows, à la fin du show, je me promène dans la foule, puis je dis tout ce que j'ai besoin, c'est nom, prénom, ville, profession.
10: That's it.
9: Et tout de suite, c'est comme... C'est un talent inouï. Le problème, c'est que c'est très mal rémunéré. Je suis obligé
10: on
9: de te dire.
10: Non, mais comme
9: en
10: ça,
9: connais. Non! En connais-tu. Est-ce que tu connais beaucoup de monde qui ont un énorme talent dans quelque chose et qui ne sont pas capables de le monnayer? C'est rare.
10: Ben, en tout cas, de surnommiste. Effectivement, je comprends.
9: Puis là, combien de fois je me fais dire, donne-moi un surnom, OK? Combien t'es prêt à payer? Ouais. Ça se met à siffler l'autre bord, entre tout. Exact. Ça va bien, Jeff?
10: Oui, ça va bien.
9: J'ai une très belle soirée, moi, hier. C'était ma soirée haute tension, oui, à la cabine Comedy Club. On était sold out, ça a été super. On revient, je pense, le 10 novembre.
10: Okay.
9: C'est une fois par mois. Ouais, c'est que j'étais très content. Ça fait un gros week-end, quand même.
10: Tu te rappelles l'endroit?
9: C'est à la cabine Comedy Club. C'est un nouveau, comme tu sais, le bordel,
10: oui,
9: de Mike Ward. Ben, c'est dans le genre, par une très belle place, qui est sur Saint-Denis, coin Laurier.
10: OK.
9: Ça fait que, non, ça a fait comme, écoute-moi, les deux émissions avec vous autres, plus ça, c'était absolument formidable. Je veux, d'entrée de jeu, vous parler d'une observation incroyable. Nous autres, les studios, c'est près du Costco.
10: Oui.
9: Et la rue en question est barrée. Puis là, je me disais, pourquoi? Puis là, j'entendais du bruit pas trop loin à côté. Puis, ah, c'est le marathon.
10: Oui.
9: Puis il y avait de la police. Puis à mon énorme surprise, j'ai pas vu la police battre aucun coureur. Rien, mon vieux, rien. Puis là, j'étais là, ils vont sortir les matraques, telle affaire. Puis non, c'est la police est là, tranquille. En les fait, gens courent, il y a des familles, du monde,
10: oui,
9: avec des pouces.
10: C'est ça, mais les policiers sont rendus habitués parce qu'on a eu des événements de vélo dans les dernières semaines,
9: oui,
10: qui ont fait en sorte qu'il y ait des rues barrées un petit peu partout.
9: Non, mais...
10: Puis là, ben encore une fois, ouais, aujourd'hui, ce matin, on est là-dedans. Là.
9: Mais tu trouves pas que ça t'a pas surpris? Parce qu'à entendre parler les gens, la police est fondamentalement violente.
10: Ben oui.
9: Elle est constamment en train de frapper l'honnête citoyen.
10: Ben oui.
9: Ma mère, 94 ans, presque un siècle, bizarrement, s'est jamais fait agresser par la police.
10: Moi non plus.
9: Moi non plus. C'est bizarre. Pourquoi je te parle de ça? Parce qu'en France, actuellement, ça pète de partout. À vrai dire, depuis 1789, ça pète de partout.
10: Oui.
9: Toujours dans la rue. Tu savais-tu que depuis, je crois... J'ai lu ça récemment. Depuis la... Je crois, OK? Vraiment, vous pouvez le vérifier puis me revenir, là. Mais depuis la Deuxième Guerre mondiale, il n'y a pas une année où les cheminots de la SNCF sont pas en revendication.
10: Oui.
9: C'est chaque année. Il faut le faire. Puis là, c'est plus à coup de charbon, là. Tu pèses sur un bouton, le train part, là, tu comprends?
10: Exact.
9: Mais c'est comme non. Et je vous parle de ça parce que dans Le Devoir, hier, il y avait Émilie Nicolas qui intervient à Radio-Canada, les mordus de politique, je pense que ça s'appelle. C'est une fille qui est pas du tout, on n'est pas sur la même ligne, elle est beaucoup plus à gauche que moi, mais j'ai beaucoup de respect pour elle. C'est une anthropologue de formation, puis c'est pertinent ce qu'elle écrit, sauf en fin de semaine où là, elle est entièrement dans les lieux communs, puis là, elle parle justement des lycéens. Là,
10: fait que là, elle t'a perdu, là.
9: Ben non, elle m'a pas perdu, parce que elle a le droit, moi aussi. Des fois, je suis dans le champ, puis t'as la faim. Puis c'est moi qui dis qu'elle est dans le champ, elle, probablement, si elle l'écrit, elle trouve pas. Mais non, je vais dire pourquoi. Pas parce que je trouve que ce qu'elle dit, ça a aucun sens, parce que on l'entend ailleurs, mais parce que c'est dans les lieux communs à mort de la police est pas fine. C'est de la faute de la police si le feu est pogné dans les lycées. Tu comprends? C'est parce que il provoque, là, t'as la faim. C'est pour ça que je suis un peu, j'ironise aujourd'hui avec le marathon. Parce que c'est bizarrement, quand la police est victime, pas victime, mais on l'accuse de brutalité policière, c'est toujours avec quelqu'un qui cause du trouble, tout le temps. C'est jamais comme... Moi, j'ai hâte d'avoir des images, moi, je ne rêve que ça, là, des images vidéo de quelqu'un qui est dans une manifestation avec sa pancarte, son drapeau, qui crie des slogans, puis qui se fait tabasser, comprends-tu, puis poivre de Cayenne, ta gueule! Ça, vraiment, ce jour-là, je vais changer mon fusil d'épaule. Tu comprends? Mais c'est l'œuf ou la poule. Puis c'est pas cave de penser qu'à un moment donné, il y a... parce que moi, je l'entends beaucoup. Tu sais, je suis bien collé sur l'actualité en France. Puis dans les analyses qu'il y a sur les plateaux et tout, on parle souvent de la doctrine policière. Puis ça, c'est vrai que... Moi, je suis pas un expert, là. Mais c'est vrai que tu peux avoir une approche X... Puis tu peux avoir une approche Y comme dans n'importe quoi. C'est que je peux comprendre que peut-être qu'actuellement, en France, ou ici, ou peu importe, il y a une doctrine qui est que, ah, ben quand il y a ça, on fonce plus vite que moins vite. Tu sais, tu comprends? C'est pas évident, ce job-là, là. Pardon, là. Nous autres, on jase dans un micro, là. Tu sais, bon, c'est pas la même affaire. C'est que je fais juste parler de ça parce que moi, je m'en suis jamais caché. Je suis très pro-police. Puis si la police a des travers, ben c'est la job, entre autres ici, de Fadi Daguerre, de la corriger. Moi, je pense qu'il fait un très, très bon boulot avec que tu comprends toute la difficulté que ça a. Mais je voulais juste souligner ça parce que vraiment, je pense qu'entre l'œuf et la poule, qui cause du trouble, puis selon Émilie Nicolas, le trouble, il y a la vilaine police qui intervient de façon répressive, tout ça, puis c'est eux autres qui font que les autres réagissent puis cassent des vitres. Puis ma version à moi qui est, ben j'aimerais ça que vous me montriez. Tu sais, je me souviens encore, moi j'habite au centre-ville, j'y vois tout passer. Il y a à peu près un an de ça, il y avait eu une manif suite. Je pense que c'était Boulet, le ministre du Travail, qui avait dit, là, on va faire, je sais pas trop quoi, là, en tout cas, bref. Puis il y avait vraiment du monde au centre-ville, là, des syndicats, OK? Plein de syndicats s'étaient regroupés. Ben, man, c'était du monde dans la rue, avec des pancartes, tu comprends?
10: Ouais.
9: Puis là, à ce moment-là, qu'est-ce qui arrive? C'est la loi du nombre. Si t'as 800 personnes, là, who cares? Mais quand t'envoies 400 000, mettons, c'est sûr que comme gouvernement, tu fais, yo... Là, ils pourraient juste faire une pétition tranquille en pyjama. Ils prennent le temps de sortir. Cette gang-là ne votera jamais pour nous autres. Là. Tu comprends?
10: Ouais.
9: Une manif, la loi du nombre, c'est la truc numéro un. Parce que pendant qu'on parle de la police est fine ou pas fine, la cause, elle disparaît, elle. Je ne sais pas si tu le sais. Là. Elle disparaît tout de suite. Il ne reste plus rien. C'est tout. C'est terminé.
10: Puis plus que t'as de monde, ben ils risquent de s'imbriquer là-dedans des gens un petit peu moins bien intentionnés.
9: Mais qu'est-ce que tu penses? C'est tout ça.
10: Ben oui.
9: C'est ce qu'on appelle les black blocs.
10: Oh oui,
9: à un moment donné, eux autres cassés, ça fait partie de leur... La violence est une façon de faire avancer l'idée. Qu'est-ce que tu veux que je fasse? Je ne peux pas être pour, mais on la connaît, la ritournelle. C'est, fait que c'est exactement ça. Donc moi, tu vois, c'est un sujet qui m'intéresse. Parce que je trouve que dans ce débat-là, pro ou contre la police, c'est les sensibilités qui commencent la réflexion et non l'inverse. Tu comprends? C'est genre, je suis à gauche, j'aime pas le pouvoir, c'est méchant, puis la police représente le pouvoir, donc c'est terminé. T'sais. Alors que je suis obligé de vous dire très honnêtement qu'une société, notamment une ville avec une police molle, c'est tout le monde qui perd. Tu sais, quand le policier s'est fait tirer, là, moi j'ai fait un truc qui a été viral à mort, où est-ce que j'ai parlé au policier à titre personnel, puis je disais, c'est pas compliqué, il y a personne qui veut du trouble à part les bandits. Il y a pas, puis ça a pas de couleur. Il n'y a pas une famille haïtienne ou marocaine qui dit « c'est tellement le fun, quand mes enfants s'en vont jouer le soir, je ne sais jamais s'ils vont se faire pognarder. » Ça n'existe pas, là.
10: Mais non.
9: Ça existe zéro.
10: Mais non.
9: Tu comprends?
10: Oui.
9: Ça fait que, écoute. Puis restons dans le sujet de l'actualité. Avec qui? Ben avec notre chroniqueur politique préféré. Pas juste parce que c'est le seul, parce que c'est mon ami. Il s'agit de Sylvain Lévesque. Bonjour, Sylvain.
4: Salut, Marc.
9: Comment tu vas?
4: Hey, en pleine forme. Écoute, c'était le fun hier. La chronique a été carton. Le monde m'a écrit. Puis ça, faites-le. Ça me fait plaisir d'entendre. Puis pas obligé juste des belles choses. Dites-moi ce que vous avez aimé. Puis ce que vous verriez pour les prochaines semaines. Ça me fait plaisir. Puis on est comme dans un bon rodage. J'adore travailler avec toi. Puis vraiment, merci de l'opportunité. Puis merci aux auditeurs de m'écouter. Puis on va avoir du fun dans les prochaines semaines.
9: Absolument. T'as entièrement raison. Il y a juste Jeff Paquette qui est pas d'accord. Lui, quand tu finis à chaque fois, il fait, es-tu obligé de revenir? Lui. Non, non, mais Jeff, on m'a dit, ici, c'est transparent. Là. Sylvain, oui. La CAQ morte, techniquement morte, qu'est-ce que tu penses?
4: Ben, c'était un des sujets, sincèrement, Marc, qui a été le plus débattu cette semaine par l'univers politique. Puis je trouve ça intéressant, ce genre de débat-là. Puis je l'ai fait, je me rappelle de l'avoir fait à l'interne aussi de la CAQ, quand le Parti québécois a eu 3 élus. Là. Tu te rappelles,
9: oui.
4: Au dernier mandat, seulement 3. Éric Duhaime aussi, pas fait élire de député. Puis c'est rapide, là, le monde arrive, là. Bon, c'est normal. Puis là, j'imagine nos auditeurs ce matin qui se disent « Oui, ils sont morts, puis c'est une bonne nouvelle ». Puis j'espère qu'ils ne se relèveront pas. C'est normal. On est le lendemain d'une élection.
9: Oui, oui, oui.
4: La CAQ sort du gouvernement. Un gouvernement, Marc, ça, il faut juste que tu comprennes ça, puis que tout le monde nous comprenne. Là. Tous les gouvernements, après 8 ans, là, sont maganés. Le monde sont frustrés. Puis tous les problèmes de la terre, là, c'est la faute du premier ministre sortant. Vous avez de la misère à payer votre loyer, c'est la faute du premier ministre.
9: Oui.
4: Ça coûte cher, l'épicerie, c'est la faute du premier ministre. Le gaz coûte cher, c'est la faute du premier ministre. Puis en plus, sais-tu quoi? J'imagine que si t'es malade puis t'attends à l'urgence, c'est nécessairement à cause du premier ministre actuel, là. Fait que lui, il l'a pas pendant toute la fin.
9: Ouais.
4: Je comprends qu'il y a des solutions qui peuvent être mises en place pour aider dans tout ce que je viens de te dire, mais il n'y aura rien de parfait. Tu comprends ce que
9: oui,
4: je veux dire?
9: Absolument.
4: Non! Maintenant, les diseuses et les diseurs de bonne aventure, les chroniqueurs qui nous prévoient la mort, je m'excuse de vous décevoir, mais vous le savez pas, je le sais pas, mais il y a des éléments factuels qui démontrent que la CAQ aura l'opportunité peut-être de se relever de ses cendres, tel un phénix qui va déployer ses ailes de feu,
9: oui.
4: Puis ça sera pas demain matin la veille, Marc, c'est sûr, ça va prendre du temps, mais la CAQ part avec quelques éléments factuels. Le premier.
9: Oui. Ah, Sylvain, es-tu tombé au combat?
10: Sylvain, est-ce qu'on t'a...
9: Bon, OK. Alors, il va revenir, je suppose. Essaie de te rebrancher. Le premier. Je pensais qu'il c'était comme un quiz qu'il voulait que je réponde. Je peux répondre. Moi, le premier, ça va être... Non, mais je suis pas si sûr que ce moi qui peut... C'est parce que moi, je pars sur une prémisse. Le temps qu'on se rebranche avec Sylvain, je vais vous dire ce que je pense de ça à date de ce qu'il raconte. Moi, je crois qu'au Québec, on a vraiment des partis de trop. Je les nommerai pas parce que je sais pas lesquels. Je le répète ad nauseam, je suis pas un militant, moi, de aucune ni faction, ni parti, ni rien. Je m'intéresse à tout ça énormément, mais j'ai pas de parti pris. Mais à 8 millions, 9 millions de personnes, et puis c'est pas tout le monde qui vote, là, on se comprend, je suis très, très, très surpris qu'on soit avec 5 partis qui sont en plus tous représentés de façon quand même notable. 9 sièges, Québec solidaire, c'est pas extraordinaire, mais Éric avec 19, puis les libéraux avec 40, puis tu sais, il y a une composition, on en parlait hier, qui est quand même fort intéressante. Mais je pense qu'il y a un parti de trop au Québec, là. Il y a un parti de trop, puis dans l'élection, je crois sincèrement que ce qui a fait que la CAQ a disparu, c'est pas nécessairement parce que Sylvain Lévesque le dit, que finalement c'est tous les maux de la terre, on leur met. Il y a un bout de ça, je dirais un 50%, mais l'autre 50%, c'est qu'ils se sont tombés dans le crack de la personnalité de leur parti. C'est-à-dire que t'as un bout de 40, t'as un bout pour les libéraux, t'as un bout de ci, un bout de ça. Je crois que c'est ça qui est arrivé. Ça fait que la CAQ, il faut qu'elle renaisse, et je trouve que les chances qu'elle renaisse, alors qu'ils sont 4 autres, c'est extrêmement mince. Pour moi, là, c'est extrêmement mince. Ça fait qu'on va rejoindre Sylvain. Est-ce qu'on l'a par téléphone, maintenant? Il est là, le jeune Lévesque. Attention, stand-by. Je siffle en attendant, peut-être, pour faire plaisir.
10: Et Sylvain est de retour.
9: Il est de retour.
11: Bon, on va utiliser le téléphone, Marc, parce que j'ai aucune idée de ce qui s'est passé. J'ai été déconnecté.
9: Bon.
11: Alors, j'étais en train de te dire, je pense, avant d'être déconnecté, que la Coalition Avenir Québec va avoir beaucoup d'argent. 571 000 votes à 1,99 du vote. Ça veut dire que la CAQ va avoir 1 million de dollars par année.
9: Okay.
11: Avant de commencer à ramasser des dons avec ses propres donateurs. Ça veut dire, Marc, clairement, là, que la CAQ est blindée de thunes, comme ils disent en Europe.
9: Oui,
11: elle va être capable d'engager du personnel compétent, du monde qui vont permettre de maintenir. Mais là, le défi va être quand même de trouver un nouveau chef. Et ce chef-là va devoir être prêt à passer au travers d'un parcours du combattant. Ça veut dire là, faire des réseaux sociaux, se donner de la visibilité, parce qu'en n'étant pas au Parlement, là, les médias n'auront pas tendance à chaque jour à lui demander son opinion. Deux autres éléments majeurs pour dire que non, la CAQ n'est pas morte. On vient de le vivre, Marc. Les conservateurs d'Éric Duhaime pendant 6 ans, 7 ans, n'ont pas eu de députés à l'Assemblée nationale. Ils viennent de faire élire 19 députés à l'Assemblée nationale. Donc, ça prouve que c'est possible de le faire. Puis le troisième élément, c'est que le vote, et maintenant, c'est comme ça, c'est malheureux peut-être, là, mais il est très volatile. Je te rappelle qu'au mois de mars 2026, quand François Legault a quitté puis que la CAQ n'avait pas encore nommé son chef, la CAQ est descendue aussi bas que 9 %. Quelques mois plus tard, avec Christine Fréchette à sa tête et au déclenchement électoral après une semaine, elle est montée à 24 %,
9: oui,
11: pour finalement redescendre à 13 %. Je veux rien que te dire que ceux qui prévoient la mort, vous allez peut-être avoir raison. Dans un an, un demi, 2 ans, dites-moi pas, Sylvain, t'avais pas raison, la CAQ est vraiment morte. Mais là, présentement, là, elle a les moyens de ses ambitions. Elle a une virginité à se refaire, c'est clair. C'est pas facile, mais ça va se faire. C'est possible de le faire. Puis, écoute, moi, je serai celui qui le regardera de côté, là. Puis, je vous dis pas, je vous comprends, ceux à la maison qui sont bien contents et qui espèrent que ça ne se relève pas, là. Je peux vous comprendre.
9: Sylvain, mais,
11: soyez patient.
9: Je t'amène ailleurs. Pendant que tu étais en train de te rebrancher, j'ai parlé de ça aux auditeurs. Moi, je pense que c'est pas du tout là que ça se passe. Je pense qu'il y a trop de partis politiques au Québec pour 9 millions d'habitants. Et la fin de l'élection, moi, j'accorderais 50 % au fait que, comme tu dis, après 2 mandats, c'est toujours tout est la faute du premier ministre, puis tout à l'affaire. Je donne 50 % à ça, puis je donne 50 % au fait que pendant la campagne, tout le monde a pris une personnalité assez distincte. La CAQ était dans le crack. Et que je vois pas, avec l'élan des 4 autres partis, même si Québec solidaire a 9 députés, ils sont médiatiquement très présents, tu peux pas le nier. Moi, je pense que il y a pas de place pour 5 partis. Or, de rebâtir une 5e unité là, dans l'armée des partis, là, moi, je crois que c'est ça qui fait que ça va être extrêmement difficile. Au-delà des raisons que tu donnes, c'est ça, moi, ma raison pour laquelle que je dis la CAQ va trouver ça très, très tough d'être un parti qui n'est pas clairement positionné idéologiquement et qu'il y en a 4 autres qui prennent toute la place. Il y a en masse de choix dans les 4 autres. Qu'est-ce que tu penses de
11: ça? T'amènes des arguments qui sont vraiment intéressants, Marc. T'as raison sur le volet. Ça va être difficile. Je te le donne à 1000%. C'est loin, ça ne sera pas, comme ils disent en anglais, « a walk in the park ». Ça ne sera pas simple de le réaliser. Mais je tiens à te dire quand même que dorénavant, un parti politique, c'est plus comme c'était il y a une 30aine d'années. Il n'y a plus de fidélité électorale et tout repose énormément maintenant au Québec sur le charisme du leader. Le désavantage de la CAQ et l'avantage de la CAQ, dans tout ce que tu viens de dire, c'est que la CAQ peut prendre du vote à tous les partis politiques pour exactement la même raison que tu viens de dire.
9: Oui.
11: Quand le monde va être frustré contre les péquistes, les libéraux ou les conservateurs, aller voter CAQ, ça peut devenir, dans 2 ans, 3 ans, un parking à vote. Tu comprends ce que je veux dire?
9: Je comprends.
11: Mais le défaut que la CAQ a vécu cette élection-ci, c'est exactement l'inverse. Le caquiste pouvait aller voter PQ, libéral ou conservateur. Je vais mettre un peu moins QS dans la balance, si tu me permets, là.
9: Oui.
11: Mais sincèrement, pour les 3 autres partis, il y a eu du monde qui sont retournés au bercail où ils ont découvert Éric Duhaime pour certains autres. Ça fait quand même qu'il y a une opportunité. Est-ce que cette opportunité-là se matérialisera? C'est la question qu'il faudra regarder dans les prochaines années. Puis moi, je pense que ça va prendre du temps avant qu'on puisse se dire, toi et moi, ce qu'on se dit aujourd'hui, ça arrive ou ça arrive pas. Mais il y a une chose qui est sûre, c'est qu'à la prochaine élection, qui pourrait venir plus tôt que tard, Marc, il est probable que si la CAQ, par exemple, à ce moment-là, reçoit 50 000 votes, là, on va prononcer son oraison funèbre.
9: Maintenant, Sylvain Lévesque, ancien député de la CAQ, justement, qui a mis un terme, non seulement tu t'es pas représenté, mais à ta vie politique.
11: Oui.
9: C'est quoi la vie qui t'attend, là? C'est quoi la vie après avoir été élu deux fois, deux mandats de quatre ans?
11: Bien, parfait. On va commencer par la vision de ce que c'est être un ancien élu. Puis on peut parler maintenant de ce que vont vivre les nouveaux élus
9: oui.
11: au Québec.
9: Oui.
11: Moi, je l'ai vécu en 2014, Marc, perdre une élection quand tu veux rester. Puis là, je vis l'autre volet de quitter la politique, quand toi-même, tu as pris la décision de ne pas revenir et quitter le monde politique. Ce qui oui. est un peu différent, mais le résultat dans les premiers mois est un peu le même. Écoute, c'est certain, j'ai parlé à des collègues actuels et anciens qui perdent ou qui quittent. J'ai parlé aussi à des collègues de d'autres partis politiques qui l'ont vécu dans le bon vieux temps. Puis c'est pas mal toujours le même, OK?
9: OK.
11: Dès le départ, au lendemain d'une élection, là, je te le dis, le téléphone, il sonne plus.
9: Ah ouais.
11: C'est les retours d'appel à ceux et celles que tu appelais avant redeviennent un peu plus longs. Le monde te rappelle pas. Tu sais, tu sens là qu'il y a une grosse perte de statut. T'sais, le fait que présentement, quand tu es le député, tu es monsieur ou madame le ou la députée. Tu croises des gens dans ton parcours là, dans les prochains jours. Mes collègues me le disent, ils croisent plein de monde sur la rue, puis le monde, ils disent ils sont tristes pour toi, ils regrettent. Puis ils ont tous voté pour toi.
9: Oui.
11: Pourtant, t'as 8% dans le sondage. comment ça se fait que tu croises des 8% qui ont voté pour toi? T'sais? Le monde est. Les Québécois, ils ont une belle qualité, ils sont fins. Mais la réalité, c'est qu'il y a bien du monde. Moi, je me rappelle, Marc, je te compte une anecdote, là. Une personne que je rencontre, toute contente. Moi, c'est une nouvelle personne que je connais. Hey, j'ai voté pour toi aux dernières élections. C'était ton bien fantastique, pis tout ça. Puis là, je peux pas savoir, moi, pour qui t'as voté dans la vie. Mais il y a une affaire que le monde faut qu'il sache. C'est que dans nos systèmes informatiques, on sait minimalement qui a été voté puis qui a pas été voté.
9: OK.
11: Fait que quand quelqu'un te dit qu'il a voté pour toi puis tu vas vérifier puis tu te rends compte qu'il a même pas été voté, ben, ça fait peut-être une relation pas facile après.
9: Ah, ben oui. Fait que tu t'attends à quoi?
11: Oui, pardon?
9: Tu t'attends à quoi? Dans la vraie vie, là?
11: C'est ça. Je sais bien que le monde, il peut pas toujours te dire la vérité. Il faut que tu l'acceptes.
9: Non. Quand je dis tu t'attends à quoi, la suite? La suite,
11: c'est ça.
9: Ouais.
11: La suite après, ben là, t'as une perte de statut, t'as une perte d'identité. Tu vas nécessairement vivre, pour les collègues là, qui quittent, là, une genre de petit moment de dépression. Là, cette semaine, il y a encore beaucoup d'adrénaline. Il faut que tu fermes ton bureau. Tu rencontres le député qui sort. Mais pour certains, il va y avoir des offres d'emploi qui vont pleuvoir. Là. Quelques députés ou okay. ministres qui avaient des gros, gros profils. Tu sais, je pense à des Simon-Jolin Barrette, des Sonia Lebel, des Geneviève Guilbeault, là, des stars, là, où ils vont en avoir.
9: Okay.
11: Mais le député plus normal, là, t'as deux gros problèmes. Un, t'es tagué, t'es collé à une couleur politique, fait qu'il y a des gens qui disent ah, « si je l'engage, peut-être que ça va nuire à mon entreprise.
9: Ouais, » ouais,
11: Pourtant,
9: ouais.
11: c'est pas le cas, là. Le monde, là, ils vous en voudront pas. Au contraire, la personne que vous allez engager va arriver avec un gros, gros bagage, avec plein d'expérience. Puis l'autre élément que j'ai vécu, Marc, ça va te surprendre, là, le monde, il pense pour toi. Moi, des fois, j'ai vu des jobs intéressants en 2014, là. Je voulais postuler, puis le monde me disait, ah, ça t'intéressera pas. Tu resteras pas. Tu vas, c'est pas un job pour toi. Tu sais, t'es habitué de gagner. Le monde pense qu'il gagne 400 000 par année, là.
9: Ouais,
11: j'ai une job à 90 000 à t'offrir. Là. Je t'aimerais pas ça. Mais laissez la chance à ceux et celles qui quittent la politique de vous le dire si ça les intéresse pas, tu sais. Prenez cette chance-là. Mais il y a des moments très difficiles après.
9: Okay.
11: La perte d'identité, là, c'est l'élément central de l'histoire. Même des anciens athlètes. Tu sais, quand tu as été un athlète olympique,
9: oui.
11: tu as été un joueur de hockey de la Ligue nationale, tu as été un artiste très connu. Puis là, du jour au lendemain, les contrats, tu en as moins. Ben, on dirait que cette perte d'identité-là, c'est très difficile.
9: Ben, moi, je peux te dire que
11: moi,
9: je l'avoue haut et fort. J'ai toujours voulu et travailler dans les médias, là, d'une façon ou d'une autre.
11: Oui.
9: Il y a des bulles, des fois, il y a des années où ce que tu as coûté. Dieu merci, ça dure pas longtemps, mais t'es nulle part, tu sais, ça m'est arrivé. Ben, tu files pas de la même façon, là. Puis je te parle même pas au niveau revenu, parce que moi, je fais plein d'affaires. Mais quand t'es fait pour quelque chose puis que tu l'as pas,
12: c'est vrai que ça affecte. Tu fais comme coudon, ça te travaille. Je peux très, très bien comprendre. Sylvain Lévesque, dis-moi donc, on va tout le temps finir chaque chronique avec le gagnant et le perdant de la semaine, selon toi.
11: Oui, cette chronique-là, moi, je te le dis, on n'a comme pas le choix. Je vais donner mon gagnant de la semaine à Paul Saint-Pierre Plamondon.
12: OK.
11: 34e premier ministre de l'histoire. Chapeau, monsieur le premier ministre. Votre succès, c'est le succès des Québécois, que vous soyez péquiste, libéral, caquiste, solidaire, conservateur. Souhaitons du succès à Paul Saint-Pierre Plamondon, qui a quand même réussi un tour de force de partir de 3 députés à, quoi, on parle de 59. C'est
12: exact.
11: Quand même un score assez intéressant. Je pense qu'il est un peu déçu d'être minoritaire parce que ça va l'amener à négocier tout un chacun, là, mais c'est quand même tout un succès. Là. Il y aura des semaines où on sera plus dur avec M. Saint-Pierre Plamondon. C'est normal. Le premier ministre est toujours la cible de tout le monde. Mais cette semaine, je pense que c'est le temps de lever sa capigne à notre ami Paul Saint-Pierre Plamondon puis lui souhaiter tout le succès qu'il mérite.
12: Et qui serait le ou la perdante de la semaine?
11: Le perdant de la semaine, pour moi, c'est le maire de la ville de Québec.
12: Ah bon?
11: Bruno Marchand.
12: Hein?
11: Ouais. Ben Bruno Marchand, première affaire là pour je pense que c'est la première fois, Marc. Puis là, peut-être que j'ai pas la recherche n'est pas vérifiée jusqu'à les années 30 là, mais aucun député dans la capitale nationale. La capitale nationale qui a la réputation de voter toujours du côté du pouvoir ou à tout le moins pas mal de députés dans le secteur. Il peut y avoir des députés variés, là,
12: oui.
11: Mais il n'y a aucun élu. Ça, c'est un gros problème pour la Ville de Québec, de ne pas avoir d'interlocuteur. Je crois que le Parti québécois va combler ce manquement-là, probablement en nommant un non-élu. Moi, c'est ce que je m'attends.
12: Ah oui?
11: Mais ça, oui, je m'attends à ce que quelqu'un qui n'est pas actuellement député soit nommé le ministre responsable de Québec. On a le droit de faire ça.
12: Oui.
11: Et je pense que M. Saint-Pierre Plamondon aurait avantage à nommer quelqu'un de Québec pour représenter Québec, parce que pas avoir d'interlocuteur, c'est un problème pour les dossiers. Puis je te dirais que dans sa semaine, Bruno Marchand, là, il l'a échappé. S'attaquer aussi agressivement à Éric Duhaime, qui venait de faire élire une majorité d'élus à Québec. Donc, s'est attaqué à Éric Duhaime, ses élus, puis même indirectement aux électeurs.
12: Ben oui.
11: Il les a surnommés la tribu, tu sais.
12: Ouais, ouais, ouais.
11: Moi, je pense que dans la vie, Marc, il faut que t'acceptes le jugement des électeurs. Il est implacable. Tu peux avoir des divergences d'opinion, mais ta job, là, c'est de créer des liens avec les chefs, avec les élus. Fait que même s'il y a des éléments qui sont pas d'accord, notamment le tramway puis le troisième lien, là, mais tu peux quand même t'asseoir avec Éric Duhaime puis essayer d'aplanir ces différents-là.
12: Je comprends.
11: Mais là, il a comme rentré, là, des claques sur la gueule dès le départ. Il m'a dit que ça commence mal pour commencer à vouloir se jaser.
12: Ouais.
11: Tu me cries des noms avant que je te connaisse.
12: Ouais.
11: Ça se peut que j'aie moins de goût à t'inviter à manger un sandwich avec moi.
12: Merci beaucoup, Sylvain Lévesque, notre chroniqueur et analyste politique à chaque semaine. Et puis, on se reparle la semaine prochaine. Je te souhaite un bon long week-end.
11: Merci, Marc, puis bon week-end à tout le monde. Merci de l'écoute, puis désolé du problème technique.
12: 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Vous écoutez Bravo, c'est le week-end avec Marc Bollard et mon ami Jeff Paquette. Et au retour de cette courte pause, Laurie, la flamboyante Laurie Doucet, qui nous parle médias sociaux.
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9: Ouais, monsieur, bravo, c'est le week-end. Vous savez que vous pouvez intervenir à tout moment, 8460995. Ma question, je vous le dis tout de suite, la question de ligne ouverte à la fin de l'émission, ça va être, est-ce que vous suivez, oui ou non, la politique maintenant que les élections sont finies?
10: Oui, parce alors, que là, des fois, on s'intéresse pendant la campagne, puis après ça, on dit, bon, ben écoute, hein, on en a pour 4 ans, on va
9: rapide. Puis il y a du monde qui s'intéresse jamais. C'est que je veux entendre vraiment tout le monde, là, c'est, là, t'as pas à réfléchir longtemps, là. C'est comme moi, la politique, j'aime ça tout le temps, je suis ça un peu moyen passionné, ou pas pantoute, puis il y a du monde qui ne suit pas ça pendant... Tantôt, 8460995, mais en cours de route, quand vous voulez intervenir, entre autres avec ma chroniqueuse médias sociaux, alias Le Petit Doucet, la flamboyante Laurie Doucet. Comment vas-tu, Laurie?
27: Est-ce que tu m'entends bien?
9: Oh mon Dieu, je t'entends très, très bien.
27: Ma belle douce voix ce matin, bon matin. Ça, je suis contente d'être là aujourd'hui. Puis moi, pour répondre à ta question, ben, je ne suis pas la politique. Ah. Mais par contre, je suis sur les médias sociaux pas à peu près, et je ne sais pas si tu te souviens la semaine passée, je t'ai dit que nos cellulaires nous envoyaient des notifications de nos temps passés sur nos téléphones à chaque semaine. Oui. Eh bien, je l'ai reçu 5 minutes avant notre chronique. Et écoute, j'ai passé 4 h 9 minutes quotidiennement sur mon téléphone. C'est épouvantable. C'est épouvantable.
9: C'est la seule chroniqueuse au monde qui commence en disant « Moi, mon sujet, là, je trouve que c'est too much. Oui, » Moi, sérieux, là, imagine Sylvain Lévesque qui tantôt aurait dit « La politique, ça me garde. » Là, j'ai vu sur mon téléphone, je m'intéresse à ça 4 heures par jour, c'est-tu de la merde.
27: Tu m'as engagé pour quelque chose que je te l'ai dit, c'est amoureux, moi, les médias sociaux.
9: Oui, j'adore ça.
27: Mais c'est pas grave, regarde, on va vivre ça ensemble pour les prochaines semaines. Et mon sujet aujourd'hui... On en a parlé un petit peu la semaine dernière et je veux comme aller faire du pouce là-dessus.
9: Oui.
27: Fait que dis-moi ce que tu scrolles, je te dirai qui tu es.
9: Oui, oui.
27: Parce que c'est carrément ça, nos réseaux sociaux, et chacun, on a des réseaux sociaux différents. Puis si je trouve ça fascinant. Puis si moi, je te demandais, Marc, de m'ouvrir ton Explorer Instagram en ce moment, est-ce que tu seras à l'aise de le faire?
9: Écoute, cette question-là, je trouve ça tellement bon. Parce que je vais te dire, il y a un film... en France, dont j'oublie le nom. Caroline, ça va me revenir à un moment donné, mais ça fait 3-4 ans de ça. Puis l'histoire, c'est des amis qui arrivent à souper chez d'autres amis, tu sais. Et le téléphone d'un sonne, etc. Puis là, il y en a une dans le party qui dit « Hey, aujourd'hui, là, on va tout mettre nos téléphones dans le milieu de la table pendant qu'on soupe. Puis quand ça appelle, c'est main libre. » C'est un règlement, on n'a pas le choix.
27: J'adore.
9: Si ça sonne, c'est main libre. Puis là, évidemment, tu comprends bien que le party pogne. Il y en a un qui fait à croire que c'est un appel pour « Ah non, il est chauffeur de taxi. » Dans la vraie vie, c'est sa maîtresse. C'est malade. Puis c'est exactement parce que tu as tellement raison que si tu dévoiles ton téléphone à cause des algorithmes, tu vas voir exactement c'est quoi. Alors, ah oui, moi, je suis des coureurs, c'est plein d'athlètes. En vraie vie, t'arrives là, c'est tous des playboys qui... Non, mais pour vrai, c'est une question incroyable.
27: C'est une belle vitrine. C'est une belle vitrine sur les intérêts des gens.
9: Oui, voilà.
27: Et pour juste renchérir sur ton truc de ton film, là,
9: oui.
27: C'est intéressant parce qu'il y a bien du monde qui se met dans la merde là-dedans. Là.
9: Ben.
27: Mais moi, ce que je pense, je vais te le dire, si tu cherches dans le cellulaire de ton chum ou ta blonde, si tu veux fouiller dans le cellulaire de ton chum ou ta blonde, c'est parce que tu penses que tu vas trouver quelque chose.
9: Oui. Oui. Ben oui.
27: Fait que tu sais, moi, on irait dans une soirée, je te laisse mon cellulaire dans le milieu de la table, j'ai pas de problème.
9: Moi non plus. Je suis très heureux d'ouvrir mon cellulaire à quiconque. Et d'ailleurs, non, mais c'est pas une farce, Laurie. J'ai à peu près une centaine de photos, OK, qui sont dans mon téléphone. Il y en a qui en ont 1000, je comprends pas, là. Moi, j'en ai une centaine. C'est juste des niaiseries. Moi, depuis que l'invention des textos, là, je bombarde l'univers qui m'entoure de niaiseries à journée longue, là. Ça a été pour moi une prolongation.
27: Mais c'est un peu ça, hein?
9: Ben, oui, non, mais je veux dire, chacun fait son truc. Mais je te dis juste que... Dans mon cas à moi, là, sérieux, là, tu pognes le téléphone, puis tu fais, voyons, c'est juste des niaiseries. Quand je vais mourir, le monde ne va pas faire, oh mon Dieu, il était amoureux de Laurie Doucet, il voulait pas l'avouer. Non, non, ça va être genre, ah, le petit Doucet, ou ça va être juste des niaiseries, c'est que ça.
27: Ben, tu sais, c'est quand même ça. Notre feed Instagram et médias sociaux en général, c'est vraiment c'est ton environnement numérique. Tu choisis ce que tu veux voir, en fait.
9: Ben, je vais t'ajouter ma même affaire, Laurie. C'est drôle, c'est ma chronique. C'est moi qui n'arrête pas de parler. Mais non, mais c'est parce que tu vas me craindre. J'étais sur X, OK? Puis il y a deux raisons pour lesquelles j'ai débarqué depuis plus. Ça fait au moins 3 ans que je n'ai pas mis le nez là. Zéro. Un, c'est juste du chialage. Donc ça ne m'intéresse pas. Mais deux, à un moment donné, c'était des affaires de. Une gang qui se bat dans un guichet automatique, puis c'était tout le temps de l'affaire violence à mort. C'est guette bien si j'ai pas à m'en cliquer en disant, hey, c'est quoi cette affaire-là?
0: Ben non, ben, moindrement que tu t'arrêtes.
9: Ouais, mais je veux dire, ça m'intéresse. Tu penses dans la vraie vie, là?
0: Ouais, dès que tu t'arrêtes une seconde ou deux, après ça, ils vont te bombarder. Là.
9: C'est ça. Mais j'en reviens pas à quel point il s'agit de cliquer une fois. C'est ça, Laurie? Faut-tu cliquer une fois?
27: Mais c'est vraiment un bon point, puis c'était ça que j'allais dire. T'sais, on est le conducteur de ce bolide-là, comme je l'appelle. C'est sûr que si tu regardes plus que 3 secondes d'une vidéo, ben t'es faite. Si tu likes quelque chose, t'es faite aussi. Fait que t'sais, tout ça, c'est des petits gestes qui peuvent changer ton algorithme. Et c'est pour ça que je le conseille souvent. T'sais, on choisit nos amitiés, on choisit les activités qu'on fait, on choisit ce qu'on met dans nos assiettes pour notre santé physique et notre santé mentale. Pourquoi on ferait pas la même chose pour nos médias sociaux? Fait que, regarde-moi aujourd'hui, je suis votre coach de vie, la gang.
0: Parfait.
27: De changer peut-être votre manière de consommer vos médias sociaux pour aller chercher des choses qui sont plus intéressantes et qui sont plus, plus sains.
9: Mettons-toi, là, tu cours, OK? Entre une des affaires que tu fais dans la vie qu'on voit sur ton Instagram, là, justement, c'est que tu cours. Ouais. Qu'est-ce qu'il y a d'intéressant côté médias sociaux pour quelqu'un qui s'intéresse à un sport en particulier?
27: Ben là, je m'en allais là.
9: Okay.
27: Fait que là, c'est ma chronique, Marc. Laisse-moi l'idée, ma chronique.
9: Pas
27: non, non, mais c'est parce que moi, mon point était le suivant aussi, c'est que mon feed n'est pas le même que le tien, évidemment. Et là, tu m'as répondu. Tu me dis que tu me laisserais voir ton feed Instagram.
9: Oui, absolument.
27: C'est des niaiseries, je comprends.
9: Oui.
27: Moi, mon feed Instagram, c'est du sport, c'est de la course à pied, évidemment. C'est des vidéos qui sont super inspirationnelles. Et c'est mes 3 vidéos aujourd'hui que je voulais vous parler, si j'ai le temps.
9: Ben oui, parce qu'il y en a plein de temps.
27: Il y en a un qui a capté mon attention vraiment beaucoup et j'en ai parlé d'ailleurs au souper avec mes amis hier. On va commencer avec le premier. Je ne sais pas si tu as vu ça passer, mais la femme qui tient la planche pendant 5 heures. T'as-tu vu ça passer?
9: Non.
27: Record Guinness. Donna Jean, 61 ans, grand-mère de 12 enfants, qui fait la planche. Quelqu'un qui s'entraîne sait à quel point faire une planche est difficile. Ben elle a tenu pendant 4h30 minutes et on voit ça sur les médias sociaux. J'ai vu ça en ouvrant mon cellulaire, première chose le matin. C'est inspirant. C'est très inspirant.
9: Pour ceux qui ne savent pas c'est quoi faire la planche, c'est que c'est comme si tu te couches à plat ventre, puis tu pointes tes pieds pour être sur tes orteils au niveau des pieds, puis tu te montes avec tes coudes qui sont à terre. Donc, tu sais, c'est comme si tu montais tout ton corps parallèle au sol, puis tu tiens là. Mais là, tu me parles. Je veux dire, moi, je suis capable de faire ça pendant une minute et demie, là,
0: ça,
9: pour vrai.
0: Ça, c'est tout ce que je ne fais jamais.
9: Oui, exactement.
27: Ben, c'est ça. C'est impressionnant.
9: Oui.
27: C'est 61 ans, puis on parle beaucoup de ça, l'anti-vieillissement, puis pour prendre soin de sa santé, pour vivre mieux plus longtemps. Puis là, tu vois des femmes faire ça, c'est extraordinaire, et sur les médias sociaux.
9: Ouais.
27: C'est ça la beauté des médias sociaux, de voir un record Guinness en direct sur ton cellulaire. En tout cas, ça, c'est ce que moi, je consomme. Fait que pour répondre à ta question, fan de course à pied, il y a énormément de contenu qui entoure le sport, et la course à pied, c'est fou. à quel point il y a du stock. Et ce qui est le fun, c'est que tu peux trouver tellement d'informations, tu peux suivre des entraînements d'autres personnes, tu peux...
9: Mais écoute, comment tu trouves, par exemple, mettons là, il y a quelqu'un qui nous écoute là, actuellement, je suis sûr qu'il s'intéresse à la course, il y a un nouveau, ben t'as l'affaire, puis qui dit, hey, Laurie Doucet, elle a 120 000, elle connaît ça, là, assis au mettre son nez, comment on trouve les sujets qui nous intéressent?
27: Tu veux dire quelqu'un veut aller chercher des informations sur la course à pied?
9: Oui.
27: Ah ben c'est facile. Tu vas dans ton moteur de recherche, tu mets course à pied, puis tu vas être bombardé. Après ça, tu des mots-clés. Ça marche par mots-clés.
9: OK, simplement.
27: Puis là, c'est un tunnel sans fin.
9: Oui, oui, oui.
27: C'est ça qui est intéressant. Fait que, on continue encore, mon fils. Tu vois, ça, c'était cette madame-là. Dans la même journée, j'ai aussi découvert un gars qui s'appelle Charlie Rocket. Charlie Rocket, je ne l'avais jamais vu avant. Et pourtant, je suis quelqu'un qui consomme énormément de... Comment qu'on dit ça? Des personnes qui... C'est ça, qui motivent, des motivateurs.
9: Okay.
27: Avec des discours qui sont inspirants.
9: Okay.
27: Lui, je suis tombée sur une de ses vidéos où est-ce que justement, il donne des conseils de vie. Et c'est extraordinaire. Fait que, guys, si vous cherchez quelqu'un, il pourrait vous motiver à... avoir un mindset plus positif, là, ben moi, ça marche. Puis ça m'a amené à me réfléchir, à me dire comment un inconnu peut autant avoir un impact sur moi.
9: C'est vrai, hein?
27: Je trouve ça merveilleux.
9: Ouais.
27: Est-ce que c'est quelque chose qui peut fonctionner pour toi, Marc? De voir une vidéo de quelqu'un qui va dire quelque chose sur la façon de penser.
9: Ouais.
27: Puis...
9: Alors, OK, c'est super. Tu vois, j'avais jamais réfléchi à ça, puis je vais te le dire. Moi, tout, moi, je marche beaucoup à coups de phrases. Moi, je suis très interpellé par des phrases. Et c'est rare que je les entends, ces médias sociaux. Par contre, c'est pas rare que je l'entends sur... Tu vas dire ça me n'est pas, mais pour moi, c'est quasiment différent, sur YouTube. Mettons, si j'écoute une entrevue ou peu importe, je vais entendre des phrases qui percutent. Mais je suis pas du tout un amateur de motivation. Je suis pas là pantoute. Ça m'interpelle pas. J'ai rien contre ce contenu-là. Bien au contraire, c'est positif, tu sais. Mais ça m'interpelle pas. Mais pour répondre précisément à ta question, Laurie Doucet, c'est vraiment... non, mais je répète ton nom. Des fois, il y a des gens qui se joignent à nous pendant que on parle. C'est un réflexe de radio. Puis je suis... fortement, très fortement interpellé par des citations, des adages qui datent d'aujourd'hui, demain, hier. Ça, moi, c'est là que je vais chercher mon truc. Mais tu vois, ça se retrouve pas vraiment ces médias sociaux, Instagram, Facebook ou autres. Je retrouve ça lors d'entrevues ou des articles de journaux. Voilà.
27: Mais je vais t'en envoyer parce que c'est un peu ça. C'est des phrases qui punchent. C'est des une minute et moins qui peuvent avoir quand même un réel impact sur, sur ton énergie de la journée.
9: Oui.
27: Parce que, tu sais, moi, je vois un peu mon Instagram comme mon environnement, puis j'invite les gens à le voir comme ça, parce que, tu sais, dans la vie, comme je disais tantôt, moi, je m'entoure des gens qui m'inspirent, qui me font rire, qui m'apprennent des choses. Fait que pourquoi ça serait différent sur nos médias sociaux?
9: T'sais,
27: moi, j'ai une amie qui m'envoie constamment des vidéos complètement niaiseuses. Je l'adore, ma chum. Mais arrête de m'envoyer des affaires de même. Tu vas juste scraper mon algorithme, puis moi, ben, ça me tente pas.
9: Laurie, gars, je me colle sur le micro pour te le dire un peu en secret, là.
27: Okay.
9: J'ai du monde qui m'envoie des niaiseries, jamais je les ouvre. Ça, arrêtez. Ça ne m'intéresse pas, comprends-tu?
27: Exact. Merci.
9: Ça me fait
27: merci.
9: Capoter. Non, ben pour vrai, là-dessus, on est vraiment direct. Non, mais ça me fait. C'est genre, pourquoi? Arrêtez, là. Ça me fait pas rire. Puis en plus, je leur réponds jamais.
27: Puis en plus, comme je vous ai dit, puis là, je vous rappelle, la gang, que si vous écoutez la soi-dite vidéo niaiseuse, de plus de 3 secondes et quelques, après ça, là, tu sais.
9: OK, c'est pas juste un clic, c'est ce qu'on ouvre que nos amis nous envoient. Ils peuvent dire qu'ils nous empoisonnent, là.
27: Ouais, c'est ça.
9: Incroyable.
27: Change d'amis, Marc.
9: Non, c'est okay, du bon monde, comme toi, tu dis.
27: Mon troisième vidéo, c'est le meilleur. Moi, j'ouvre mon téléphone, puis là, je vois justement une fille qui court. Ah, c'est inspirant, elle court. Puis là, la voix est chaleureuse, t'as envie d'écouter la vidéo. Puis après 2 secondes, tu vois le logo de McDonald's. Est-ce que vous êtes au courant de ce que je vous parle?
9: Non.
27: Ou ça vous dit rien?
9: Pas du tout.
27: McDonald's a lancé le Pickle Boost à Chicago ce week-end. Donc, présentement, aujourd'hui, pendant le marathon, il distribue gratuitement des petites bouteilles de jus de cornichon.
9: OK.
27: Ben, en disant que ça va aider les crampes. Mais on s'entend que... Fait que là, McDonald's veut aider les marathoniens à éviter les crampes. On
9: avec
27: est rendu
9: du jus de cornichon?
27: Hey, c'est quoi, oui, avec du jus de cornichon.
9: C'est quoi? Tu me niaises-tu, là? C'est une blague ou bien
27: peux-tu croire que McDonald's a réussi à transformer ses jus de cornichon en un sujet de conversation? Honnêtement.
9: Ben, là, moi, je capote. Parce que tu le fais, puis qu'on est en train de le faire. Hey, là, mais...
27: Gatorade, il fallait se rhabiller.
9: OK. Ça fait que les autres, ils ont décidé de se rapprocher de la super santé en disant on n'a pas juste des hamburgers, on a aussi de la potion magique. Là.
27: Ben là, c'est ça. C'est, est-ce que McDonald's encourage vraiment le sport ou est-ce qu'il veut simplement faire partie d'une tendance qui explose présentement? Parce que c'est carrément ça. Là, c'est la course à pied, c'est la santé. On est là-dedans. Puis là, McDonald's, soit dit en passant, j'ai su hier, et je prends pas le mérite, c'est mon ami qui me dit ça en jasant, qu'à la baisse, McDonald's est à moins 23% à la bourse depuis la dernière année.
9: Oui, je sais qu'il faut qu'ils ont présenté un plan d'investissement pour donner du cash, pour rénover des restos. Ouais, ouais, t'as raison. Changer ils trouvent ça tough, là.
27: Ben, exact. Fait que là, leur stratégie marketing, c'est ça, là. Mais est-ce qu'ils veulent vraiment aider les coureurs ou est-ce qu'ils veulent. Ou est-ce qu'on aide surtout McDo à se réinventer? Ouais. C'est un peu la question que je suis en train de me demander. Ouais. Et je suis hyper curieuse d'avoir ton opinion là-dessus.
9: Ben, écoute, c'est un souvent va avec l'autre. C'est-à-dire, moi, j'ai rien contre l'idée de pub et de marketing. Ça me fait rire, moi. D'abord, la première affaire qui me fait le plus rire dans la vie, c'est moi, la pub, ça m'influence pas. Ah, ben, gâteau ça, toi. Les compagnies jettent leur argent par les fenêtres depuis 100 ans parce que ça marche pas. Ben oui, ça marche, gâteau ça. Parce que tu t'en rends peut-être pas jusqu'au. Non, mais pour vrai, fait que tu vas avoir mon avis, c'est celui-là.
10: Maintenant, il y en a. Chercher un jus de cornichon.
9: Ouais, c'est ça, exact. J'aimais assez ça, les cornichons. Avant, j'haïssais ça. Mais.
27: Ben, tu sais, c'est drôle parce que moi, je suis une coureuse et j'adore le jus de cornichon, mais je ne suis pas une consommatrice de McDonald's. La pub, je l'ai trouvée extraordinaire. C'est bien monté. Je trouve ça très fort comme marketing. Mais je suis pas sûre. Je suis pas sûre.
9: Que ça va avoir une bonne influence, c'est ça que tu veux dire?
27: Ben, c'est que, ouais, c'est ça. Je pense pas que ça va, que la campagne va rendre la marque plus pertinente, en fait. Okay. C'est plus ça que je me dis.
9: Okay.
27: Le fait d'être présent dans un événement sportif, ça donne à McDo accès à un public qui est passionné. Mais est-ce que vraiment ce public-là est-ce qu'ils vont réussir à faire de la conversion puis à acquérir une nouvelle audience?
9: Ouais.
27: Je suis pas certaine. C'est une opération qui est ponctuelle, là. Tu sais, c'est là, ça l'amène une perception des consommateurs, mais ça l'amène une nouvelle perception à McDonald's pour des consommateurs. Mais c'est ça, j'ai été saisi de leur
9: C'est bien de le souligner parce que moi, je l'avais pas vu. C'est entre autres à ça que tu sers, c'est que tu nous rapportes des trucs qui circulent. Puis deuxièmement, on peut poser toutes ces questions-là. Mais moi, j'en ai une autre pour toi. La semaine prochaine, tu vas être à distance dans l'Italie. Est-ce que je me trompe?
27: Oui, exact. Je m'en vais faire le demi-marathon de Rome. Je vais vous parler. On va être en décalage horaire. Vous, va être encore le matin. Moi, ça va être l'après-midi, puis je vais l'avoir fait.
9: Ah ouais, OK, tu vas l'avoir complété. J'en reviens pas.
27: Et je te confirme que je ne prendrai pas de jus de cornichon, Marc.
9: OK, ça t'as pas... La propre pub que tu nous parles n'aura pas eu une influence grandissante sur ta performance.
27: Non, exactement. Je vais sûrement avoir un spritz, par contre.
9: Ah, c'est bon. Hey, on va
27: se passer. Un spritz.
9: Je suis très curieux de voir quand tu seras live d'Italie, et puis on est chanceux de pouvoir avoir ton rapport de ça. Merci pour tes trois vidéos que tu nous as parlé aujourd'hui.
27: C'est terminé?
9: Ben non, c'était autre chose. Je t'écoute encore, bien sûr.
27: Ben non, c'est bon. Okay, écoute, je te laisse aller, Marc. C'est toujours un plaisir. Je parlerai avec vous autres pendant une demi-heure, mais il n'y a pas de problème.
9: Salut, on se reparle la semaine prochaine.
27: Bye-bye, bon week-end.
9: Bye-bye.
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0: difficulté du français à laquelle on devrait s'attarder, particulièrement les, je vais appeler ça les Québécois de souche, là, tu comprends ce que je veux dire,
1: Oui.
0: ceux qui sont nés en parlant le français,
1: Oui,
0: voire
1: oui,
0: le
1: oui.
0: québécois. Bon, la semaine dernière, Marc, j'ai fait plein d'anglicismes dans notre première chronique et honnêtement, je m'haïssais. Pas que c'est une excuse, mais un contexte. La moitié de ma vie se déroule en anglais. Donc, des fois, je perds mes mots,
1: OK.
0: il y a le mot anglais qui me vient. Mais honnêtement, j'adore le français. OK? Je suis alerte à la nerd, là. Moi, j'ai vraiment toujours, tu sais, j'ai adoré
1: Attends, je
0: mes 2 heures
1: t'arrête tout de
0: de
1: suite.
0: latin, là.
1: Arrête,
0: Ouais.
1: arrête, arrête immédiatement. J'ai jamais entendu ça, cette expression-là. Alerte à la nerd? Donc,
0: Ben, en fait,
1: tu nous
0: tu vois, je
1: alertes
0: te
1: d'un propos
0: traduis.
1: de nerd, c'est ça?
0: Ben, je te le traduis parce que l'expression anglaise, c'est nerd alert.
1: OK.
0: Alors, vraiment, alerte à la nerd.
1: C'est donc
0: Mais
1: bien
0: non, mais
1: bon.
0: écoute, on en parlera une autre fois, mais moi, j'ai fait génie en herbe en passant. Hein. Moi,
1: Oh!
0: facteur cool à l'école, zéro. Donc, moi, honnêtement, le latin, j'ai adoré. J'ai adoré l'étymologie quand j'ai eu des cours de latin. Bon, j'ai été dans une école qui offrait le latin. J'adore trouver le mot précis. Vraiment, j'adore le français. C'est
1: Oui.
0: un hommage au français ici, d'ailleurs, pour preuve. Quand j'avais 7 ou 8 ans, je suis allée voir mes parents et j'ai dit, hey, il y a une piscine, il y a le creux, puis il y a le pas creux. C'est quoi le mot du pas creux? Puis mon père m'avait dit, ben, c'est une maudite bonne question, écris à l'Académie française. Alors moi, j'avais écrit avec ma petite plume, ma petite main dodue, de petite fille de 7 ans, à l'Académie française pour demander
1: C'est donc
0: comment on
1: bien.
0: dit la partie pas creuse dans une piscine. Et j'ai eu la réponse. Éventuellement, ils m'ont rappelé, ils m'ont dit que c'était le chaloup.
1: Ben voyons donc.
0: Alors, ouais, le chaloup qui probablement il y a le mot là qui est là, on peut faire un lien avec l'anglais là, shallow. Donc,
1: Ah.
0: alors le chaloup, sachez-le à la maison, c'est le mot pour la partie pas creuse. Et
1: Pour
0: là,
1: ça que
0: bon,
1: ça s'appelle bravo, gars.
0: ouais,
1: Bravo.
0: mais là, tout ce temps-là, je veux vraiment pas dire que je suis plus catholique que le pape. Là, je fais plein d'erreurs, évidemment, beaucoup d'anglicismes, comme je l'ai dit. Récemment, ma mère m'a reprise parce que je faisais, ben, tu sais que j'animais LCN.
1: Ben oui.
0: Il y a de cela déjà 3 ans, mon Dieu, ma dernière émission. Et à un moment donné, je parlais de crachat. Tu sais, en parlant de la météo, je parlais de crachat. Tu sais, mon téléphone, ça a vibré immédiatement. Ma mère a dit, c'est un crachin. Mais tu sais, comme, mais en tout cas, mais je ne savais pas que c'était un crachin.
1: C'est quoi un
0: Saviez-vous que c'est un
1: crachin? Moi non
0: crachin?
1: plus. Je sais pas c'est quoi un crachin, c'est
0: Ben,
1: quoi?
0: qu'est-ce qu'on dit? Ah, un crachat en parlant de pluie. Ben, c'est pas crachat. Moi, je pensais que c'était crachat, mais c'est logique. Bave, petite goutte. Non,
1: Ouais,
0: non, non,
1: OK.
0: non. C'est crachin. Sachez-le.
1: Crachin,
0: Bon, bref.
1: OK.
0: Alors, tout ça pour dire, OK, je reviens à mon point initial, que c'est pas tout le monde, moi, évidemment, qui partage ma passion. La langue se détériore. Donc, qu'est-ce qu'on fait? Parce que les jeunes lisent de moins en moins, sont beaucoup sur les réseaux sociaux. Tu sais, comment on fait pour protéger notre langue? Et je veux partir un mouvement qui sera zéro populaire, encore une fois, alerte à la nerd. Mais je me dis, je vais le mettre sur la place publique, je vais le proposer. Puis qui sait? Peut-être qu'il y a des jeunes qui vont vouloir embarquer. Pourquoi on normalise pas? Et là, on va voir si vous êtes d'accord avec moi. Pourquoi on normalise pas de reprendre l'autre quand il y a une erreur flagrante?
1: Ah.
0: Okay, je vais te donner un exemple. Entendu à la radio très récemment, pas dans ton émission, je te le confirme,
1: Oui.
0: un animateur qui dit une escalier.
1: Oui.
0: Mais autour de lui, il y a 3 collaborateurs.
1: Ouais.
0: Et il est à heure de grande écoute, forcément, c'est un animateur de radio. Donc, pourquoi il y a personne qui dit hey, un escalier? Parce qu'on voit ça comme condescendant, on voit ça comme impoli, on voit ça. Tu sais, c'est comme associé.
1: Intrusif.
0: Ben, c'est comme si je jugeais ton éducation. Je te dis, non, non, on dit un escalier. Mais si ça devenait un mouvement, OK,
1: Oui.
0: de reprendre l'autre, pas systématiquement, là, 14 fois par phrase, là, à un moment donné, on va choisir nos batailles,
1: Ça
0: mais
1: suffit.
0: surtout pour des gens qui ont une certaine influence. Parce que là, ce mot-là, un escalier, irradie, là, sur les ondes de radio, de la ville de Québec. Et il y a plein de gens qui disent un escalier qui ne sauront pas que c'est une erreur. Et il y a plein de gens qui disent, ben voyons, c'est un escalier. Mais tu sais, puis pourquoi on ne fait juste pas reprendre l'autre de façon bienveillante pour notre langue? Je me suis fait dire par des gens qui j'ai proposé cette idée-là, ben voyons donc, tu sais, c'est vraiment condescendant ton affaire, c'est vraiment tout ça paraît que tu viens de la bourgeoisie quand tu fais ça. Puis je suis comme, ben oui, mais encore une fois, je reviens avec la prémisse de base. J'adore le français, je veux le protéger. Je pense que ce serait bien qu'il s'améliore. Hein? Je pense que j'invente rien. Donc, encore une fois, comme la semaine passée avec mon sujet, je rebondis sur votre esprit. Vous en pensez quoi?
1: Alors, moi, je suis entièrement pour ça. Je trouve que c'est un excellent mouvement dans lequel j'ai le goût d'embarquer. Vraiment.
2: OK.
1: Parce que, ben, sais-tu pourquoi? Je vais te dire tout simplement. Moi, je suis un grand. OK, je vais te le résumer comme je le dis tout le temps. Moi, je veux toujours avoir raison. Si pour avoir raison, il faut que.

0: je dise comme Frédéric Guy, qui est l'inverse de ce que je pensais, ben je dis comme Frédéric Guy, puis j'ai raison. Comprends-tu? En un mot, moi, tout ce que je veux, c'est la vraie affaire. Ça fait que si la vraie affaire, c'est pas un avion ou une avion, si c'est pas une autobus, comme à Québec, on dit une autobus, c'est un autobus, mais on dit prendre la bus. Tu comprends? C'est une erreur. C'est pas, ouais, moi, oui, des fois, non. À un moment donné, ça s'appelle une erreur. Moi, reprendre une erreur, quand on le fait avec moi, c'est formidable. C'est comme, pourquoi? Parce que je veux toujours avoir raison. Ça fait que moi, ce mouvement-là, pour les raisons qui sont les miennes, je suis entièrement d'accord. Toi, Jeff?
1: Ben, écoute, j'aimerais que tu me suives cet après-midi et que tu me corriges à chaque fois que je vais
0: faire... Non, j'en veux pas en faire une profession, Frédéric Guy non plus. Mais moi, j'aime ton mouvement, Fred.
2: Ben, encore une fois, surtout pour... Commençons par les gens qui ont une tribune, là, vraiment, là, qui sont écoutés par plusieurs. Comme je te dis, si cette personne-là, cet animateur-là, bien sympathique par ailleurs, qui avait dit une escalier, s'était fait reprendre par son chroniqueur politique ou whatever, en disant, hey, on dit un escalier. Ah oui, c'est vrai, on dit un escalier.
0: En même temps, tu peux tellement virer ça à la blague.
2: On passe ailleurs, là.
0: Ben oui.
2: Non, mais c'est-à-dire que c'est même pas... Bon, évidemment, si on le reprend 48 fois par heure, ça, ce sera peut-être une autre chose, mais là, à ce moment-là, peut-être pas... En tout cas, bref. Mais c'est un mouvement et je me disais qu'on pouvait peut-être partir ça ensemble.
0: Oui,
2: là, ou à tout le moins. Ou dans notre quotidien, on dit à la famille, hey, en passant à partir de maintenant, si je fais une erreur, dites-moi là, puis si vous faites une erreur, je vais vous le dire, dans le but qu'on s'améliore.
0: Mais je pense que je le fais beaucoup.
2: Tu reprends les autres?
0: Je pense que oui.
2: Moi, je reprends juste les membres de ma famille, parce que c'est comme autorisé, tu sais, et ils me reprennent forcément, t'as vu ma mère qui me l'a dit tout de suite. Mais les autres personnes, tu sais, on dirait que j'ose pas, mais parce que c'est ça, je veux pas les insulter, mais si ça ne devenait pas une insulte,
0: ouais,
2: si ça devenait un mouvement de bienveillance
1: de
2: envers notre langue, point.
1: Oui, absolument.
0: Très bon, moi j'achète ça, oui, pas vrai.
2: Oui, écoute, je suis sûre que si je pars en politique et que je mets ça sur mes contacts, c'est moi qui va gagner. Là, mais...
0: t'as quand même dit quelque chose, tu vis entre autres en Californie, puis tu es à Québec le reste du temps, c'est ça?
2: Oui, je suis à Québec, mais c'est ça. Mon conjoint est anglophone et très bilingue, mais surtout anglophone.
0: Bon, puis par exemple, avec ta petite, là, ça va être comment? Si tu un parle en français, l'autre parle en anglais. Moi, parenthèse, juste pour peut-être t'inspirer ou pas, ma copine, quand j'étais au cégep, je la salue si elle nous écoute à quelque part, Judith Rouleau, à Charlebourg.
2: Allô, Judith.
0: Oui, Judith Rouleau, très chic fille, j'ai un excellent souvenir d'elle. Elle était, mais écoutez-moi bien là, je suis sûr que Frédéric parle très, très bien anglais, mais elle était absolument parfaite bilingue. Quand je dis ça, c'est qu'à l'oreille d'un anglophone, pas juste de moi, ou d'un francophone, elle avait aucun accent. Pourquoi? Parce que depuis sa naissance, sa mère, une anglophone de Québec, son père, un francophone de Québec, leur parlaient chacun dans leur langue, that's it, point barre. C'était tout le temps... Et moi, je les voyais, là, quand je suis arrivé là, souper les premières fois, c'est dans la même conversation autour de la table, bang en anglais avec la mère, boum avec le père en français, aucun accent. Donc, ça va être quoi? C'est quoi la politique chez les gays? Je ne sais, je me rappelle plus du nom de ton chum, là.
2: Vlasic, c'est ça, c'est vraiment ça. Moi, je parle en français ma fille et lui parle en anglais.
0: Okay.
2: Mais comme il y a beaucoup de français en ce moment, on ajoute à ça, ce sera une chronique éventuellement, on ajoute à ça des vidéos de Miss Rachel.
0: Donc?
2: Est-ce que tu sais qui Miss Rachel?
0: Zéro.
2: Alors, c'est une... Je fais une histoire très courte. Là, c'est une femme qui a parti une chaîne YouTube et qui a été particulièrement populaire dans les durant la pandémie, où dans le fond, elle s'adresse à des enfants là, d'âge que tu vois, ma fille va avoir 10 mois demain. Donc, entre 10 mois, mettons, et 4 ans. Et c'est très, très, très, très, très, très ludique, mais c'est très, très, très bien fait.
0: Okay.
2: Alors, on n'a pas... alors, bref, c'est ça.
0: Alors, Miss Rachel
2: parle en anglais. Elle contribue. Ah, quant à moi, plus intelligent que ça, mais elle contribue, donc, Miss Rachel, à l'anglais de ma fille.
0: C'est quoi ce jugement-là, Frédéric? Moi, Teletubbies, j'ai toujours trippé là-dessus. C'est quoi, là? Moi, je peux écouter des heures de ça, hein? Yo, hey papa, pauvre! En tout cas, moi, j'ai... Puis là, elle est oui, plus intelligent que ça. Ah, c'est bien, Frédéric Guy. T'sais.
2: Non, mais toi, t'écoutes des heures de Teletubbies.
0: Non, je suis obligé de te dire que c'était une excellente blague.
2: Qui littéralement, parce que clairement, tu connais pas les Teletubbies, se répète plusieurs fois par émission.
0: Ah, okay. Donc,
2: littéralement, la même scène va rejouer 10 secondes plus tard.
0: Qui dit que c'est pas pédagogiquement une excellente formule? En tout cas, pour moi, ça marche.
2: Sûrement. Bon. C'est juste une perte de temps pour toi. Mais
0: tu me juges encore! Parlons médias sociaux.
2: Enfin, ben, je ne veux pas embarquer dans la chronique de Laurie, évidemment, qui a été très pertinente.
0: Oui.
2: J'adore le jus de cornichon, moi aussi, par ailleurs. mais je réalise que, puis toi, tu disais que tu n'es pas sur X, tu n'es plus sur X. Moi, je le suis de moins en moins. En fait, j'étais sur Fur Twitter beaucoup plus. Depuis qu'il s'est passé aux mains de Elon Musk, ça s'est vraiment largement dégradé. Là, oui. C'est juste aucun sens. Mais une des raisons pour lesquelles j'y allais, puis c'est vrai que des fois, les gens donnent leur opinion, mais si jamais...
0: J'ai rien contre ça, Frédéric. C'est que quand c'est des insultes, puis des opinions tellement... m'entends dire une tantôt que j'entends circuler, mais vas-y, continue.
2: Ben non, mais c'est ça. Donc, éventuellement, si je repartageais une nouvelle, par exemple, qui moindrement concernait Trump ou quoi que ce soit, même sans y donner mon opinion, là, contrairement à avant, où les gens bon, peut-être débattaient ou apportaient des points, là, c'est vraiment des insultes. Tu souffres du Trump derangement syndrome. Puis ces gens-là qui m'écrivent puis qui, des fois, sont assez violents. Tu sais, t'as rien fait, t'as republié un article. Oui. Les gens assument que... assume ce que tu penses et peu importe. Et de toute façon, c'est pas important ce que tu penses. Ce qui est important, c'est eux ce qu'ils ont à dire.
0: Absolument.
2: Et le vitriol qu'ils ont à donner. Voilà. Mais bon, tout ça pour dire que ces gens-là qui, de plus en plus, polluent le réseau social et ils n'ont pas leur photo, ils n'ont pas leur nom. Hein, tu sais, c'est Ricky 99, drapeau de pirate.
0: Ouais.
2: Parce qu'il y a souvent un drapeau de pirate. Je ne sais pas pourquoi ça revient. En tout cas, je dis ça, je dirais. Et moi, je me dis pourquoi? Parce que je lisais ça récemment. Quelqu'un disait, est-ce qu'on devrait être obligé d'avoir un seul compte sur les réseaux sociaux?
0: Ouais.
2: Et qu'il soit associé à notre numéro d'assurance sociale? Ouais. Et qu'on soit obligé d'avoir notre photo et obligé d'avoir notre vrai nom? Est-ce qu'on ne réglerait pas quelque chose? Vas-y, puis
0: je vais te parler comme un gars qui a eu un des premiers, appelons ça, réseaux sociaux. C'était monclasseur.com, qui était mon site de rencontre, qui a marché turbo. Puis tout le monde est mort sur la planète, en passant. Tous les sites de rencontres conventionnels de l'époque sur Internet sont tous morts à cause de Tinder. Puis le monde va dire, ouais, Tinder, c'était hot, swipe à droite, c'est pas ça, là. C'est qu'il y avait du financement sans fond. Comprends-tu? Si j'ouvre une quincaillerie, puis qu'il en ouvre une autre en face, puis que tout est gratis pendant 8 ans, le temps que tu meurs, c'était ça, là. C'est juste ça. Mm-hmm. Mais mon classeur, donc, j'ai connu de l'intérieur bien des affaires. Je peux te dire une chose. De un, à partir du moment où tu es obligé de t'identifier, ne serait-ce qu'avec une photo qu'il faut valider, OK? Là, déjà, tu as de la crap qui tombe, là, 80% s'en va. Mais si tu veux survivre business-wise, quand tu dis de relier ça avec un numéro, à part le privacy, en plus, toute la vie privée qui est un enjeu.
1: Là, tu n'auras plus d'inscription.
0: Non, il n'y a plus, c'est fini, Frédéric, c'est fini. Il n'y a plus, c'est fini, c'est terminé. Maintenant, ce que je vais te dire, moi, le plus beau filtre de toute la vie, là, écoutez-moi bien, là, comme disait Tarzan la bottine Tyler, le plus beau filtre de toute la vie, c'est le prix. Si demain, ça coûtait, écoutez, là, 1 piastre par mois pour s'inscrire sur les médias sociaux, t'aurais aucune idée comment il y aurait de la crap qui tomberait de, je vous le dis, 80%. $1! Mm-hmm. $1, c'est ça ta vraie solution. C'est charger 1 piastre, puis là, c'est fini. Sauf qu'en même temps, vu que c'est fini, il y aurait tellement moins de pubs à vendre, parce que quand c'est gratuit, c'est que c'est toi le produit. Ça fait que voilà ma réponse à ce que tu dis, Frédéric.
2: OK, je te rejoins pour le numéro d'assurance sociale, mais moi, dans le fond, là où je veux en venir, c'est pour ça que j'associe le numéro d'assurance sociale à ça, c'est vraiment tout simplement là, que on n'est pas dans l'impunité là, si tu dis quelque chose. Puis je sais qu'aujourd'hui, quelqu'un qui fait des menaces de mort sérieuses, tu peux aller à la police, puis on est capable là, de trouver l'adresse IP.
0: Oui.
2: Mais moi, ce que je disais quand je faisais ma recherche sur ce dossier-là, c'est ben là, non, là, tu muselles la liberté d'expression. Que faire des lanceurs d'alerte qui ont besoin d'un compte anonyme, puis que mais je suis comme moi, mais dans la vie tous les jours là, les réseaux sociaux n'existaient pas avant, puis si tu faisais quelque chose en personne, t'étais responsable de tes actes, point là.
0: Non, mais pas juste un lanceur d'alerte, ça peut appeler un journaliste là, ça existe encore là. C'est quoi l'affaire là? Pourquoi
2: tu ne passes pas la ligne? Mais de toute façon, combien de fois tu te fais dire ligne anonyme, là, on recherche telle personne, ou donnez-nous des infos sur un crime, appelez ligne anonyme. Il y aurait plein de façons d'avoir des lanceurs d'alerte. Moi, je pense que le fait d'être derrière un pseudonyme ou une fausse photo, ça stimule. T'sais, j'essaie de voir ce que ça apporte de bon. Dans ma tête, à moi, ça stimule les tendances négatives. Là. Espionner, frauder, intimider, insulté, fomenter la haine.
0: Je suis entièrement d'accord.
2: Je veux dire, il n'y a vraiment absolument aucun avantage à ce que les gens aient accès à des pseudonymes ou des comptes là, qu'on appelle « burner » dans le langage. Mm-hmm. Mais bon, encore une fois, je pense que ça réduirait le sentiment d'impunité. Tout ce temps-là, tu vas sur Facebook, là, Puis je vais dire Jacqueline, parce que moi, il y a une Jacqueline qui a insulté mes vêtements à un moment donné. Tu sais, Jacqueline, bon. Sa photo est là, son nom est là.
0: Oui.
2: Elle m'insulte pareil. Oui. Mais qu'est-ce que je te dis? Bon, alors je salue Jacqueline.
0: Mais moi, je trouve ça génial. Ceux et celles qui reçoivent des insultes justement sur Facebook où les gens sont clairement identifiés. Oui, moi j'adore ça. Moi, je fais comme, OK, toi, tu décides que tu vas... Puis je suis victime de ça 0% en passant. Hein. Je ne reçois... Non, mais c'est pas... Je veux vraiment le dire. Je ne reçois... Alors, des fois, il y a des petits commentaires sur ici et là. Parfait. C'est tout à fait... Je m'en fous. Mais je reçois aucun message personnel. Jamais. Depuis... Ça doit faire des années. Fouille-moi pourquoi, je me prononce sur tout, je suis à Radio 7 jours sur les radios parlées, à Québec, à Montréal, je ne reçois pas de hate en message privé. Ça fait que c'est pas parce que j'en pâtis, là, mais il reste que je suis entièrement d'accord avec ça.
2: Ben d'abord, t'es un gars, ça,
0: oui,
2: ça aide.
0: T'as entièrement raison.
2: Ça aide, parce que je te confirme que c'est pas mon cas.
0: Mais c'est vrai, j'avoue, sauf que c'est quand même la mode qu'à partir du tu te prononces, ces médias sociaux, toujours un anonyme qui vient te chercher. Et moi, donc, tout ça pour dire que, pour compléter ce que tu dis, j'ai aucun problème sur quelqu'un qui reçoit d'une personne identifiée, une insulte niaiseuse, de la republier en disant « Regarde ce que Jacqueline... » Aucun problème. Zéro.
2: Honnêtement, moi, Jacqueline, elle m'atteint pas. Tu sais, je veux dire, quand même,
0: non, qu'elle
2: pas ma robe, ça me dérange pas. Par contre, mais je suis d'accord avec toi, et je l'ai déjà fait par le passé, moi, des gens qui m'envoient vraiment des choses dégueulasses en privé, d'ailleurs, assume-toi, fais-le sur ma page publique. Si tu veux m'envoyer quelque chose, si tu veux me dire quelque chose, fais-le sur ma page publique, viens pas m'écrire en privé.
0: Ouais.
2: Parce qu'effectivement, je republie. Combien de fois j'ai reçu, écoute, moi, j'étais une fille blonde aux yeux bleus au sport. S'entends-tu? J'ai la fameuse photo phallique, hein, on va l'appeler comme ça.
0: Oui.
2: Je l'ai reçue une fois puis deux, là, de plusieurs personnes. D'ailleurs, j'ai un échantillonnage de la population, c'est incroyable.
0: Et j'ai
2: republié systématiquement.
0: Ah oui!
2: Robert vous salue. T'sais, voici ce qu'il m'envoie.
0: C'est formidable. Mais non, pardon, t'as raison à mort. C'est comme c'est tellement les yeux. Hey, c'est drôle, au show hier dans l'loge, on parlait de ça. J'étais avec une humoriste.
2: Une photo phallique?
0: Oui. Oui, oui, les dick pics. Oui. Puis c'est Virginie Courtiol qui était sur le show, je la salue. Puis je posais une question, mais je vais te la poser, puis toi aussi, puis à nos auditeurs. Je vais te poser une question, Frédéric, pour vrai. Comment ça se fait que ça existe encore un gars qui envoie un dick pic? Parce que dans la vie...
1: Mais il pense quoi?
0: Ben, laissez-moi donc finir.
1: Ben oui.
0: Dans la vie, tous les comportements récurrents, c'est parce qu'ils sont validés. OK? S'il y a quelque chose qui revient, c'est parce qu'à quelque part, il y a quelqu'un qui dit « Hey, quand tu fais ça, soit qu'il n'y a pas de conséquences, ou ça marche. » Qui peut dire « Hey, moi, j'ai ouvert un dossier, man. Il y avait une fille, j'ai envoyé une photo de cul, là. On a une date demain. » Oh, il faut au moins que quelqu'un me dise « Ça marche. » J'ai jamais entendu ça. Ça fait que si
2: ben,
0: ça marche pas...
2: Je vais répondre à ta question.
0: Oui, vas-y, je t'écoute. Parce que c'est une vraie question.
2: C'est la version numérique de l'exhibitionnisme. Il y a des gens qui sont exhibitionnistes. C'est la version numérique d'un gars qui ouvre son imperméable sur la rue parce qu'il a besoin d'ouvrir son imperméable sur la rue.
0: Fait que ça n'a rien à voir de séduction. Il n'est pas en train d'essayer d'avoir une date, là.
2: Je pense pas. Je pense que c'est la version, comme je te dis, là, c'est je sais pas quoi. Là. C'est orgasmique pour lui de penser que tu vas le voir, que tu pourrais... Quoi que ce soit, mais je pense pas que c'est l'exhibitionnisme, mais qui est transféré numériquement.
0: Puis toi,
2: comme les gens ouvraient leur imperméable et l'ouvrent encore peut-être à l'époque.
0: Oui. Dans une ruelle sombre. Tiens, c'est Frédéric Gay, je vais mettre mon imperméable.
2: Parce qu'effectivement, je te confirme que j'ai jamais accepté de rendez-vous romantique après ce genre.
0: C'est malade, hein? Mais pour vrai, je suis curieux. Mettons, donne-moi un ordre de grandeur. Non pas de longueur, mais de volume. En le sens que combien t'en as reçu dans ta vie, là?
2: Minimum 20, là. Absolument.
0: Enfin, non sollicité, on se comprend, là. C'était pas une page où tu faisais « Hey, j'ai une offre à vous faire, c'est deux pour
2: ça,
0: un. »
2: Ça, c'est des photos, hein, mais il y a aussi des commentaires sexuels très violents, des fois, qui peuvent arriver. Ça, c'est notre affaire. Quelqu'un qui a vraiment le besoin de me dire ce qu'il me ferait, puis c'est pas... Il me ferait pas l'amour.
0: Okay. C'est violent.
2: C'est ça comme ça. Ça m'est arrivé souvent aussi.
0: C'est quoi ta réaction? Comment tu réagis quand ça arrive?
2: Ben, comme je te dis, souvent, je l'ai republié.
0: Non, mais je parle toi versus toi. Là. C'est quoi le feeling quand tu reçois ça? Là? C'est-tu épeurant? C'est-tu genre... c'est quoi?
2: Ben, c'est épeurant. C'est-à-dire que moi, je me souviens d'avoir demandé... Quand je travaillais à TVA, on se stationnait dans les rues, là, aux alentours 1600 boulevard de Maisonneuve. Et éventuellement, je me suis mis à recevoir de plus en plus de ces messages-là de différentes personnes, soit dit en passant, là, pas d'une seule personne qui me faisait peur. Mais il y en a une, entre autres, man, qui était un petit peu plus, qui revenait de façon plus récurrente. Et à un moment donné, je vais voir mon patron, je dis, moi, je veux un stationnement intérieur. Il dit, ouais, on ne donne pas de stationnement. Je dis, non, non, moi, je veux un stationnement intérieur. Je veux,
0: ouais,
2: moi,
0: c'est
2: je veux
0: fini,
2: pas, moi, je ne marche pas sur la rue, là, le moindrement que je pars le soir, ouais, parce que 3 heures, il fait noir. Là. J'ai dit, moi, je. Puis, il a vu 2-3 messages, puis il dit, pas de problème.
0: J'ai un
2: stationnement intérieur. Mais non, mais tu sais, je veux dire, ouais. Fait que ma réaction est juste, il ne faudrait pas que je croise cette personne-là.
0: OK. Fait que c'est mais... peur, hein? Il y a un beau tes peur, hein?
2: Oui. Okay. Oui, c'est ça. Il y a un bouet peurant, ben, surtout ceux qui sont violents. Il y en a qui sont cochons, puis il y en a qui sont violents, okay. Cochons. Okay. Ceux qui sont violents, ils font plus peur, ouais.
0: OK, bon. Ben, Frédéric, est-ce que tu as une conclusion pour nous ce matin? Ou...
2: J'ai-tu une conclusion?
0: Non, mais de tout ce que tu nous as jasé.
2: Ben, parlez mieux le français, arrêtez d'insulter, assumez votre identité sur les réseaux sociaux. Puis
0: ABC,
2: je pense que...
0: Elle vient de faire un beau ABC d'une shot, d'une phrase.
1: Moi, je vais aller prendre un escalier pour aller chercher notre prochaine invitée.
0: Oh oui, bravo! va prends l'une escalier.
2: Un escalier, Jeff.
0: Merci, Frédéric Gay. Retourne dans ta bouteille, petit génie.
2: D'accord, salut. On va voir.
0: Bye.
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1: Oui, surnommé de Siffleux.
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0: Mais je les connais plus.
1: Rendu là, c'est tough. Ah, je pensais que t'étais très Star Wars.
0: Star Wars.
1: Samuel Vigneault, mesdames, oui, messieurs, ouais, bravo. L'humoriste époustouflant. L'homme à l'accordéon.
0: Eh oui!
1: C'est drôle, je t'ai pas demandé d'amener ton accordéon, Sam Vigneault.
0: Je l'ai dans le char, mais c'est parce que je suis stationné.
1: Non, non, mais la réalité, c'est que t'as même pas pensé. C'est comme si je te demande pas, c'est pas ton premier réflexe. Je pensais que tu l'avais.
0: Je l'ai tout le
1: comme
0: temps.
1: D'autres ont un caniche, tu sais.
0: La semaine passée, je l'avais. C'est par contre, c'est que là, vu que j'étais stationné plus loin, puis j'ai dû marcher, okay, j'ai décidé de faire. Parce que c'est quand même un case antique, puis je tiens à garder le case de mon grand-père, de ma grand-mère, je veux dire, puis mon grand-père. Puis mon père, fait que il était un peu fragile, puis des fois. Et ouais, c'est ça, j'ai la traînée, là,
1: ouais.
0: Quand j'ai bien de la marche à
1: faire. Faut que ça ait rapport.
0: Ouais, puis là, allez.
1: Mais la semaine prochaine, une petite shot d'accordéon.
0: Je te le promets.
1: OK.
0: C'était supposé d'être même un petit peu cette semaine, j'ai eu envie, mais ça va être la semaine prochaine.
1: All right. Alors, Sam Vigneault, toi, ton mandat dans l'émission Bravo, c'est le week-end, c'est parce que, tu sais, écoute, à journée longue, toutes les radios à Montréal, et qu'on arrange le métro, il y a plein de monde qui nous écoute, là, ils s'en cognent, ils restent ailleurs. Et là, donc, tu es le spécialiste de l'actualité, tout sauf Montréal.
0: Eh oui! Eh oui, mon vieux Marc.
1: Et tu nous fais des recherches époustouflantes. Et là, tu arrives avec plein de nouvelles. Quand tu vas avoir fini tantôt, 19. Alors, je sais pas si on va faire 19.
0: Ben oui.
1: Mais, OK, peut-être.
0: Ben oui, laisse-moi partir, tu vois, ça va faire.
1: Parfait. Mais alors, c'est ça. Donc, quand ça commence et quand ça finit, on va être au courant de ce qui se passe partout. On va arrêter d'être.
0: Je
1: tiens, mon réel. Parfait, c'est génial.
0: Ça va être des. C'est des nouvelles qui sont quand même.
1: Est-ce que tu as des sources aussi? Est-ce que tu as des voix?
0: Ben,
1: des
0: je veux dire. Ben oui, j'ai fait des vraies recherches.
1: Je comprends. T'inventes pas ça.
0: Non. J'ai pas. Il y a rien d'inventé. Il y a rien de. Non seulement, il n'y a rien d'inventé, mais il n'y a rien de modifié.
1: Je te suis.
0: Voilà. On commence ça avec le Saguenay-Lac-Saint-Jean, parce que la première neige est tombée cette semaine.
1: OK.
0: On s'en va au Saguenay, fait que la première neige est tombée, ça a fait son apparition cette semaine. Mercredi après-midi, on pouvait en observer dans la réserve faunique des Laurentides. Il y a aussi eu des accumulations dans le secteur des Mont-Valin à partir du kilomètre 31, jeudi matin, évidemment, avec le retour de température plus douce. La neige avait fondu aux abords des chaussées, pardon. On parle... Donc, de première accumulation dans le secteur altitude. Jimmy Desbiens, le fondateur Météo Chicoutimi, explique que ce n'est pas inhabituel de voir les déneigeuses travailler à cette période dans les hauteurs. C'est quand même assez spécial, mais écoute...
1: Jimmy Desbiens.
0: Oui, Jimmy Desbiens.
1: OK.
0: À Chicoutimi, le garage mécanique G2 constate d'ailleurs que des automobilistes ont d'avancé leur rendez-vous pour les pneus d'hiver. Les images des routes enneigées et le souvenir de la neige arrivent tôt. Arrivé tôt l'an dernier, on commençait à faire bouger les gens. Voilà.
1: Voilà. Alors donc, ça, c'est pour le Saguenay, Chicoutimi.
0: Ouais, mais on reste
1: les pneus d'hiver, c'est déjà le temps.
0: Oui, ben eux autres, ça arrive de bonne heure. Dalbo Mistassini, si tu te réveilles pas, tu peux te réveiller puis il y a de la neige.
1: Parfait.
0: On s'en va en Normandie.
1: Et là, à ta peu, tu m'as parlé de sources. Ça venait de.
0: Ah, ben, monsieur, Jimmy Desbiens, le fondateur.
1: Non,
0: de
1: mais t'as lu ça où?
0: Ah, dans l'article... Aïe, mon Dieu, je l'ai dans mon autre affaire. C'est l'article du Saguenay, là, comment il s'appelle?
1: Le quotidien.
0: Le quotidien, je
1: parfait,
0: crois que c'est le
1: parfait.
0: Quotidien.
1: Non, mais faut être rigoureux.
0: Mais pour ça, je les ai pas toutes mis là,
1: okay,
0: les sources, okay. Mais tu sais, c'est des vraies sources,
1: oui,
0: là, qui viennent de vrais
1: tu
0: articles.
1: Tu n'inventes rien.
0: Non. Oui.
1: Parfait. Donc...
0: Normandin. Deux amis créent un parcours de disque golf. On reste dans la région Normandin où Carole Delisle et Marcel Bélanger ont aménagé un parcours de disque golf au Grand Jardin. Le principe ressemble au golf. On essaie de terminer... chaque trou avec le moins de coups possible, sauf qu'on lance un disque comme un frisbee. Vers un panier métallique, les chaînes au panier, bon, servent à arrêter le disque puis faire tomber dans le trou, ce qui fait que c'est comme un peu le golf, mais plus accessible pour les enfants ou pour tous. Carole avait découvert ce sport en Colombie-Britannique. Marcel, qui est enseignant d'éducation physique à la retraite, a embarqué dans le projet avec l'appui d'Hélène Haché, la responsable des
1: Tout
0: grands jardins.
1: Nommé, c'est pas...
0: Et oui, ils ont conçu un parcours de 18 trous en utilisant seulement 9 paniers. Les règles et une carte sont affichées sur place. Les gens qui veulent essayer peuvent emprunter des disques dans la remise et les rapporter après leur partie. Les deux amis disent avoir déjà vu des joueurs de tous les âges utiliser les installations pendant les fins de semaine. Ce qui est très cool quand même.
1: Ben oui.
0: Chicoutimi, 4 points pour Dufault, 48 arrêts pour Précourt. Sur la glace, les Saguenayens de Chicoutimi ont leur match... Voyons, ça se dit-tu? Ouais, on leur match de vendredi soir face aux Eagles de Cap-Breton par... leur match de vendredi soir face aux Eagles de Cap-Breton par la marque de 4-2. Mathis Dufour a mené l'attaque avec un tour du chapeau et une mention d'aide terminant ainsi la rencontre avec 4 points en portant sa fiche de 4 buts et 6 points
1: bravo à lui.
0: En 7 matchs, 7 saisons. Devant le filet, Raphaël Précourt a reçu 50 lancés et en a arrêté 48, ce qui est excellent pour un taux d'efficacité de 96% dans cette rencontre. Les Saguenayens reprendront l'action cet après-midi. à 15h alors qu'ils rendront visite au rempart de Québec.
1: On va à Québec.
0: Vidéotron.
1: Très fort.
0: Vallée-Jonction. Deux locomotives.
1: Attends, Vallée-Jonction, c'est dans le coin de où ma mère est née, ou la Côte-Sable.
0: Oui.
1: Ben oui, c'est en Mauricie. Vallée-Jonction.
0: Oui, oui, là, dans le coin de la Mauricie, Vallée-Jonction. Donc, des fois, je ne spécifie pas toujours. Là, j'ai oublié de mettre. Je vais m'arranger pour le faire les prochaines fois. Mais Vallée-Jonction, deux locomotives de retour après 18 ans. On descend maintenant en Beauce à Vallée-Jonction. C'est en Beauce.
1: Ah oui, Vallée-Jonction. Ouais, ben oui, je me suis dit, non. Excuse-moi, je me trompe avec.
0: Oui. Non, parce que tantôt, on s'en va dans ce coin-là. Mais
1: OK. Ouais, Vallée-Jonction, c'est en Beauce. Ben oui, excusez-moi.
0: Ouais, c'est ça. Fait qu'on descend maintenant à Beauce, à Vallée-Jonction, où deux locomotives de chemin de fer Sartigan ont circulé le 3 octobre. Une première en 18 ans. Ce passage symbolique soulignait la réhabilitation de la voie ferrée. Le transport régulier de marchandises devra toutefois attendre l'aménagement d'une cour de transbordement prévue au printemps. Le président de l'entreprise, Martin Laflamme, espère rejoindre Martin. Tring Junction à l'automne 2027. L'objectif demeure de prolonger la liaison jusqu'à Thetford Mines. François Clich, engagé dans le dossier depuis 35 ans, salue cette avancée, mais déplore les retards du projet.
1: Parfait.
0: Comme dans... C'est ça.
1: OK.
0: Ben des affaires. Bon, Saint-Georges, maintenant.
1: Non, on reste en Beauce.
0: Oui, toujours en Beauce. Je fais le petit segment comme ça, Saint-Georges en Beauce. Plus de 50 ans de nouvelles conservées, ça c'est vraiment intéressant. Jean-Guy Maheu, 77 ans, conserve depuis plus de 50 ans des journaux et des magazines dans son sous-sol de Saint-Georges en Beauce. Une partie de sa collection est consacrée à l'éclaireur Progrès, qui souligne son 118e anniversaire.
1: C'est un journal local?
0: J'ai pas eu le temps de faire la recherche sur l'éclaireur Progrès, mais je suis pas mal sûr que ça ressemble à être ça, là.
1: Oui.
0: Mais bon, fait que grand amateur de sport aussi, il consacre des cartables aux pilotes Langis Caron et aux anciens Jarreaux de la Beauce. Je connaissais pas non plus.
1: Mais moi non plus.
0: Donc, il assistait au match. Bref. Il suit aussi le parcours de Marie-Philippe Poulin et de Raphaël Lessard, en plus de conserver des articles sur Céline Dion. Chaque semaine, il découpe et classe de nouveaux textes. Puis lui, pour lui, cette collection permet de préserver l'histoire de sa région.
1: Question, Samuel Vigneault. Est-ce que tu es un collectionneur de quoi que ce soit?
0: Accordéon.
1: Pour vrai?
0: J'en ai beaucoup.
1: Tu joues étant... Ben, je pensais que t'en avais juste deux.
0: Non, je suis rendu maintenant à quasiment 15-16, parce que maintenant, il y a des gens qui... Ça va être un article que j'aimerais faire un moment donné d'ici Noël avec vous autres. C'est parce que moi, je commence à les collecter, les ramasser.
1: Collectionner.
0: Les collectionner. En fait, sans dire les collectionner, mais il y a des gens qui... Je sais qu'il y a des gens qui ont des accordéons qui sont sur la tablette, qui ramassent de la poussière, puis qui me disent des fois après des spectacles, « Hey, moi, j'ai un cousin ou j'ai une grand-mère ou j'ai un oncle ou une tante qui en a une, puis ça joue jamais, ça fait 20 ans qu'il est là.
1: »
0: Et moi, je les ramasse, puis j'ai M. Dégagné au Saguenay qui les répare puis qui les entretient. Lui, il en a construit plus de 500 accordéons à sa manière, à main.
1: À la main?
0: À la main.
1: Wow!
0: Près de 300 à 400-500 heures, tout dépendant de le type d'accordéon à faire.
1: Tu me l'as su?
0: Je te jure.
1: Quoi? Faire un accordéon, c'est 300-400 heures?
0: Ben lui, là, parce que c'est à la main. Là, il y a un brevet aussi sur un type d'accordéon.
1: Ouais, il fait pousser un arbre, là, genre? Puis...
0: Non. Ben, il fait venir son bois, puis après ça, c'est tout des... je vais arriver avec une description de comment...
1: C'est impressionnant.
0: Ouais, j'ai toute l'idée. Puis bref, j'ai ramassé pour aller les porter dans les écoles secondaires du Québec, parce que je trouve que, moi, quand j'étais là, il n'y en avait pas d'accordéon, et aujourd'hui, il y en a très peu, s'il n'y en a pas du tout, même dans les écoles secondaires.
1: OK.
0: Puis... Pourtant, il y en a beaucoup, ces tablettes qui attendent après ça des doigts pour jouer. Fait que je trouve ça triste. Puis moi, je les reconditionne, puis je les donne dans les écoles secondaires. Puis après ça, je m'occupe de faire les entretiens aussi, s'il y a besoin. Fait que voilà.
1: Alors, on continue de patrouiller les régions du Québec.
0: Beauceville. On s'en va à Beauceville. À Beauceville, des résidents sur la route 118 réclament des mesures contre le bruit de la circulation entre l'avenue Lambert et le rang Saint-Joseph.
1: C'est extraordinaire.
2: C'est important.
1: Comprends-tu?
0: Ben oui, tu sais, entre la rue et le rang.
1: Qui?
2: Personne.
1: Ben voilà.
0: Il y a Cacup Radio ici avec Marc Bollard.
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0: Oui, leur porte-parole, Robert Roy en plus. On a le nom, Robert Roy.
1: On a les rues, on a le nom.
0: Oui, puis attends, tu vois.
1: Oh!
0: Leur porte-parole, Robert Roy. Il y a un porte-parole. A déposé une pétition. Attention, de combien de noms, Marc, mettons?
1: 22.
0: 68, non.
1: 68.
0: Quand même.
1: OK.
0: Hey, le village est mis, là. Ils ont collé les cousins et cousines des villages voisins, d'après moi, puis ils ont rajouté des noms. Je pense. Non, c'est pas vrai. Évidemment. Au conseil municipal du 6 octobre, ils dénoncent les accélérations bruyantes, les freignages à moteur.
1: On va freigner.
0: Les freignards à moteur et certains systèmes d'échappement modifiés. Bon, le maire Patrick Mathieu s'engage à inventer
1: inventer un règlement.
0: À intervenir auprès... auprès des autorités provinciales. Et tabarouette, gros projet. En tout cas, une surveillance accrue et des changements à la signalisation sont envisagés. Sainte-Marie, maintenant.
1: Attends, je veux juste une affaire.
0: Ça me fait rire, ça.
1: On parle de tout ça, c'est comme très local. Oui. Mais c'est ça qui touche la vie des gens dans la vraie vie.
2: Mm-hmm.
1: C'est, comprends-tu? Parce que moi, là, il y a quelqu'un qui m'a dit ça récemment. Il dit, le gouvernement fédéral pourrait fermer pendant 6 mois, puis ça changerait rien dans ta vie.
0: Ouais.
1: Ça s'occupe de rien, le fédéral.
0: Complètement.
1: Comprends-tu? Après ça, c'est le provincial, mais c'est le municipal, man.
2: Oui.
1: Tu sais, je veux dire, c'est super le fun d'écouter ça, mais dans vraie vie, là, c'est ça, là. Il y a quelqu'un qui fait du bruit. Ça pollue ta vie tous les jours.
0: Oui, puis tu choisis de rester loin, dans un coin assez éloigné, je pense, pour avoir un minimum de tranquillité.
1: Exact.
0: Qui... Ouais, en tout cas, je peux être d'accord un peu.
1: Ben non, on est
0: avec
1: sûr.
0: Les 68.
1: Mais c'est parce que c'est quand même drôle de voir que ça fait un article. Là, ouais. Il y a 68 personnes. Tu sais, tantôt, on parlait de manifestation à coup de 100 000. On est 68. Vous avez l'affaire, Andy. C'est ça.
0: Non, mais ça me ferait pareil.
2: Quand j'ai vu un porte-parole en plus.
0: Oui. Hey, Patrick Maheu s'engage. Oui. Non, ça, c'est le maire, excuse. On parle de Robert Roy.
1: Oui.
0: Excuse. Fait que, bref.
1: On y va.
0: Fait que voilà, ben
1: là,
0: c'est ça.
1: Là, faut quitter la Beauce, t'es comme craqué sa Beauce.
0: Sainte-Marie, il me dit une petite affaire. Parce que c'est une. Oui, puis c'est vraiment solide, celle-là.
1: C'est vrai que tu veux mon réflexe de gars qui vit pas en Beauce, c'est de tout appeler ça la Beauce. Mais pour quelqu'un de Sainte-Marie puis Saint-Georges, d'après moi, ils sont fâchés là, que je confonde.
0: Oui, tu peux pas faire ça. Ben, même tu le fais, puis peut-être il faudra faire un montage.
1: Oui. On s'en va par la porte d'en arrière, là.
0: Mais là, cette nouvelle-là est quand même assez particulière. Elle m'a touché personnellement, pas personnellement, mais au cœur, en fait. Okay. À Sainte-Marie, une adolescente de 16 ans vivant avec une scoliose devrait finalement, je te dis bien, devrait finalement, parce que c'est pas fait encore, obtenir un transport scolaire après plusieurs semaines d'attente.
1: Ah, ben ça, c'est bien.
0: Célia, oui. Mais le problème, c'est que. Ils ont eu l'été pour le gérer.
1: Oui.
0: Bon,
1: je comprends.
0: Célia, élève de secondaire 5 à la polyvalente Benoît Vachon, porte. Un corset spa depuis 2 jours au cas ça.
1: Ouais, non, je te suis.
0: Bon.
1: Ouais.
0: Corset. Et habite environ 2 kilomètres de l'école. Sa mère, Karine Morissette, dénonçait les difficultés du trajet à pied.
1: Ben. C'est sûr.
0: J'imagine.
1: Hey, 2 kilomètres pour. C'est long, là.
0: Avec une scoliote. Moi, avec un sac à dos, je trouve ça rough.
1: Ah, exact,
0: bon. Avec les côtes et les poids. Du matériel scolaire. Son médecin, le docteur Gilles Beaudoin, avait également appuyé sa demande. Vendredi, le Centre des services scolaires de la Beauce Aide-Chemin a promis d'accélérer le traitement du dossier.
1: Mais tu vois, on en parle en plus, là. On va mettre la pression.
0: Ben oui, puis c'est pas genre... Tu sais, dans le fond, c'est pas d'accélérer, là. C'est de le régler.
1: Ouais.
0: Ben, ça prend pas... Hey, écoute bien, là. En tout cas, regarde, moi y aller le matin,
1: c'est bon.
0: Ça va être réglé, moi y aller reconduire.
1: Ouais.
0: Bon. Fait que le transport pourrait commencer dès le 14 octobre, c'est pas fait encore,
1: bon.
0: Sous réserve de la confirmation d'une place. Le point d'embarquement reste à déterminer. Et c'est chez eux!
1: J'espère, ouais, c'est ça que j'ai...
0: Hey!
1: C'est pas 2 kilomètres, là, à quoi...
0: Ça c'est chez eux!
1: Ça part chez eux, ouais.
0: On s'en jouait pas au centre d'achat, là! C'est pas de même, en tout cas. Bon, fait que voilà. Bon, sinon, ben, le Cool FM gang samedi récolte 3 points. Le Cool FM de Saint-Georges de Beauce, qui est une équipe de hockey, dans le fond, qui s'est inclinée 6-5 en prolongation contre Thetford, malgré un taux de chapeau d'Anthony Deluca et une performance de 49 arrêts de Sébastien.
1: Bravo à lui.
0: Et oui, Saint-Georges, par contre, a rebondi hier face à Manotick, 4-1. William Leblanc a inscrit une doublée, tandis qu'Anthony Poulain et Charles Tremblay, dans un filet désert, ont complété la marque.
1: On a le temps pour 3 autres.
0: Parfait. OK.
1: Mais t'as 3 best-of.
0: OK. OK. Ben, décide. Décoration d'Halloween qui se font voler. Viretrade, non. OK. Décoration d'Halloween qui se font voler.
1: Oui.
0: Laila Beaulouin conserve son titre. Ça peut être très
1: bon. Non, mais je veux les décorations d'Halloween.
0: OK. Parfait. On fait ça tout de suite. Harry Mouski. Plusieurs citoyens rapportent la disparition de leur décoration d'Halloween, des témoignages qui soulèvent des questions sur l'étendue du phénomène. Dans le district Sacré-Cœur, Serge Dionne a découvert le vol de lumière et de squelettes le matin du 7 octobre. Hey, quel matin, hein? Petit café à la main. Tabarnak. Il y a quelqu'un qui est parti avec mon squelette?
1: J'appelle tout de suite l'écho de Rimouski.
0: Oh, il a signalé les faits à la Sûreté du Québec puis lancé un appel sur les réseaux sociaux. Par contre, d'autres résidents ont alors rapporté des disparitions semblables dans son quartier et les environs. Le conseiller municipal Francis Chouinard a également réagi au témoignage.
1: Ouais, il a été interpellé.
0: Ouais.
1: Aïe.
0: Combien de propriétaires ont été touchés? Ces vols sont-ils liés? Pour l'instant, aucun bilan confirme. Confirmé, excusez-moi. Bon, je la reprends celle-là. Pour l'instant. Aucun bilan confirmé ne permet de répondre à ces questions, M. Boilard.
1: C'est un mystère.
0: Oui. Ah, ça, c'est bon. 1000 km relais pour la vie aussi. Bon, 6 coureurs se relaient jour et nuit entre Montréal et Gaspé pour ramasser 75 000 piastres. Pas pour eux autres, mais pour Enfants Soleil. Leur défi de 1000 km doit se conclure ce soir au Parc national de Forillon. De passage à Rivière-du-Loup, vendredi, Alexandre Gay a décrit un départ éprouvant. Les premières 24 heures, presque entièrement sous la pluie, des vêtements détrempés et des ampoules aux pieds. Je sais c'est quoi des ampoules, là. J'en ai encore ces pouces la semaine passée. La succursale locale de la Banque nationale a remis 12 000 $ au projet.
1: Quand même?
0: Des employés, oui. Des employés ont également accompagné les participants jusqu'à Kakuna. Ce matin, la collecte affichait 41 801 $, soit un peu plus de la moitié de l'objectif.
1: Malade. Voilà. Et ta dernière nouvelle?
0: La dernière nouvelle, ça s'en va du côté de Plessisville, vu que c'est dans mon coin.
1: Ah, c'est dans ton coin.
0: Donc, je vais parler du Metal Plessis rapidement. Au Centre du Québec, le Metal Plessis de Plessisville, qui est la Ligue Senior 3 de Plessisville, a inscrit 3 buts sans réplique en troisième période pour vaincre les Bucks de Bellechasse 6-4 vendredi. Carl-Antoine Delisle, Nicolas Beauvillier, et Vincent Marcoux ont chacun signé un doublé. Marcoux a inscrit ses deux filets au dernier engagement, tandis qu'Émilien Boily a remporté 42 des 46 tirs, a repoussé 42 des 46 tirs dirigés vers lui. Et pour terminer, de la ferme au spectacle Cultivé, cette semaine marquait le début du dévoilement de Cultivé, le premier spectacle solo de Sam Vigneault. Un portrait publié pour l'occasion.
1: Hey, ça passe dans le journal local?
0: Ben oui, ils ont fait ça, je te jure, oui, oui. Okay. Puis dans plusieurs journaux locaux, même.
1: Oui, oui, oui.
0: Ça. Bon, un portrait publié pour l'occasion retrace le parcours de l'artiste de Plessisville, de la ferme laitière biologique de son grand-père, jusqu'aux salles de spectacle. La ferme de la famille, la ferme, la famille et la vie en région constituent la matière première de ses numéros, avec le voile, la moustache et l'accordéon comme signature. Vigneault y raconte des anecdotes qu'il affirme entièrement vraies. Et ça, je vous le jure. Le titre Cultivé renvoie à ce qu'il a appris en grandissant sur la ferme et la façon dont ses expériences nourrissent aujourd'hui son humour. L'accordéon occupe aussi une place qui dépasse la scène. Pour transmettre ses traditions familiales, l'humoriste récupère des instruments, les remet en état et les distribue dans les classes de musique au primaire et au secondaire. Le portrait revient enfin sur sa proximité avec le public régional. Des spectateurs se reconnaissent dans ses histoires, leur langage, leur famille et leur quotidien, un lien qui accompagne maintenant le dévoilement de son premier spectacle.
1: Samuel Vigneault, madame.
0: Hey, ça a été vraiment plaisant. Merci pour
1: bravo
0: tout ça, la gang. Bravo pour tout. Merci.
1: Ouais, bravo.
0: À dimanche.
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1: Et notre longue entrevue de ce dimanche est avec, devinez qui, il est encore là, c'est Samuel Vigneault lui-même.
14: Oui.
1: Bravo Samuel, écoute, bravo de ta chronique.
14: Hey, mais si j'étais mal à chercher mon accordéon. Là.
1: Ouais, ben là, non.
14: Non, je vais être capable.
1: Ben, oh, pendant une pause.
14: Ouais.
1: Hey, c'est 3 minutes.
14: Ouais, c'est ça.
1: Tu penses, ouais?
14: Juré.
1: OK. Mais on commence.
14: Oui.
1: Donc, alors... Évidemment, les gens ne te connaissent pas tous parce que c'est ton premier one-man show, etc.
14: Oui.
1: Donc, avant qu'on parte avec la question que je pose tout le temps à mes invités, qu'est-ce que tu fais la fin de semaine? On va parler de ton parcours pour juste situer.
14: Oui.
1: Qu'est-ce qui fait, là, dis-moi là, tranquille, là, le plus résumé possible pour tout le monde, qu'est-ce qui fait que t'es devenu humoriste alors que t'arrives d'une vie de, littéralement, de farmer à plaie civile et tout à coup, bang. Parce que je sais que t'as fait un gros gala juste pour rire au Comédia il y a 2 ans.
14: En 2023.
1: Ouais, puis c'est là que ça t'a vraiment, t'sais, popé.
14: Ouais. Ouais. Fait
1: que c'est quoi le parcours là, de Samuel Vigneault? Juste pour que tout le monde sache exactement, on parle à qui, là?
14: Ouais, OK. Ben moi, dans le fond, plus jeune dans ma vie, je dirais vers l'âge de 7-8 ans, là, j'ai mon père à maison, mes parents écoutaient beaucoup les galas juste pour rire.
1: Oui.
14: Puis ça, comme nous tous, quand hein? J'étais plus jeune, ça passait, là, Canal D, puis tu sais, les galas, je me rappelle, là, un gala Grand Rire Bleu de 99, tu sais, il repassait en 2005, 2006, 2007,
1: oui.
14: Puis moi, j'ai réécouté ça parce que mon père les écoutait, puis il riait, tu sais, je savais où il riait, puis je me rappelle d'un numéro de Guy Nantel qu'à ce moment-là, il repassait souvent, puis je me rappelle que je riais parce qu'il disait le mot « innocent » là-dedans, puis... C'était devant... Bref, c'est long, là, mais... Puis, moi, j'avais appris comme un peu par cœur un bout de ce numéro-là, puis sur la galerie, d'ailleurs, il y avait les gardes. Mon père était après refaire la galerie, puis il avait enlevé les gardes pour les refaire. Puis pendant quelques jours, il n'y avait plus de gardes. Fait que moi, j'avais comme une scène un peu. Fait que ma soeur, puis ma cuisine, ça se voyait en bas dans la pelouse. Puis j'imitais le numéro de Guy Nantel.
1: Mais devant qui?
14: Ma soeur puis ma cousine. Puis okay. Eux, ils ne comprenaient rien. Puis je leur dis, hey, mon père avait ri là, faudrait.
1: Ah oui, t'avais une mise en scène de rire, c'est malade.
14: Puis là, on leur faisait.
1: T'sais. Mais d'abord, t'as-tu des frères et sœurs?
14: 3 frères et une sœur.
1: Puis eux autres, sont-tu un peu dans le domaine artistique ou zéro, genre série?
14: Zéro.
1: OK.
14: Ah, il y a zéro dans le
1: C'est que t'es un extraterrestre dans la famille.
14: Complètement.
1: OK.
14: Complètement un extraterrestre. Puis, fait que c'est ça. Puis moi, ben, je rêvais de faire ça. Puis je me rappelle qu'un moment donné, j'avais dit à mon père, peut-être. J'avais, ben, pas peut-être, en 5e année, fait que je me rappelle d'avoir dit à mon père, ouais, c'est vraiment ça que j'aimerais faire.
1: Ah, ouais. En 5e année?
14: Ouais.
1: Puis t'as jamais hésité ni changé d'idée?
14: Jamais. Même avant, je le savais que c'est ça que j'aimerais faire.
1: Wow!
14: Puis, ouais, puis je me rappelle que quand j'avais dit ça à mon père, dans un plan d'intervention à l'école, ben, pas un plan d'intervention niveau très... c'était un plan d'intervention qu'on faisait parce que j'avais de la difficulté à me concentrer.
1: OK.
14: Puis, fait que c'était plutôt comme on se rassemblait, mon père ou ma mère, avec la directrice, ma prof, puis on discutait de... des trucs qu'on pouvait avoir.
1: Ouais, ouais, par quel bout de prendre ça.
14: Concentré, ouais, vu que je prenais pas de médication, puis en des années début 2000, c'est différemment vu le TDAH. Bon, bref. C'était moins compris, disons.
1: Je comprends.
14: Fait que voilà. Puis que moi, ben, j'avais dit ça. Mon père est venu me voir le soir, mais moi, j'avais toujours acclamé que j'allais prendre la ferme parce que, tu sais, puis même encore aujourd'hui, quand tu regardes la lignée jusqu'à dans les années 1600, quand les Français, ben, les Vigneault sont arrivés de la France, puis tout ça.
1: En 1600?
14: Ouais, c'était tous. Tu sais, je l'ai jusqu'à
1: ta généalogie, là.
14: Ouais, puis c'est tous des agriculteurs.
1: Hein?
14: Quasiment tous.
1: Aïe, aïe, aïe.
14: Il me semble que c'est tout. Excepté peut-être un forgeron ou quelque chose de quoi d'autre, mais il faudrait que je le sortirais exactement. Puis là, moi, tu sais, tu fais. Veux pas dans le sein, là, c'est ça qu'il y a, là. Tu sais, ça coule dans moi, l'agriculture. Tu sais, l'expression, oh, le pouce vert, tu sais, moi, je l'ai. Moi, j'ai jamais bûché plus jeune, un peu, mais. à force d'avoir vu mon père, mon grand-père, mes frères bûcher, c'est que maintenant j'ai ma scie à batterie, puis je fais mon propre bois de chauffage avec les arbres morts sur mon terrain, que j'ai un 42 arbres, tu sais, je me promène un arbre mort, bon, OK, lui, il dérange, OK, je coupe mes arbres. Je fais mon propre bois de chauffage, j'ai jamais eu d'école de ça. Il y a quelque chose d'invent qui coule d'agriculture.
1: Toi, c'est à l'instinct, là.
14: Mais ouais, mais c'est plus une passion, pas mal plus que j'ai envers ça que. Parce que si j'avais fait ça comme métier, ben, je pense pas que je serais heureux.
1: OK.
14: Sérieux.
1: OK.
14: Ouais. De le faire en passion, ça, c'est le fun. Parce que l'agriculture, c'est pas un métier qui est si facile. C'est dur à décrire parce que pour les gens qui sont pas dedans, ils vont dire, ben, ouais, un autre qui va dire un agriculteur qui travaille tant d'heures puis qui fait ça. Mais c'est pas juste ça. Mais moi, je vais vous conter une anecdote. J'avais peut-être 9 ans. Puis je me rappelle, je dormais dans le sous-sol avec mon frère Marc-Antoine, on était dans la même chambre. Puis mon père, lui, il avait la fournaise en bas, fait qu'il passait. Puis une fois, je l'entendais, moi, je dormais pas super bien. Puis à un moment, il était passé, il était peut-être 3 heures du matin. Puis je l'entendais s'habiller dans le sous-sol où il mettait son linge pour s'en aller à l'étable. Puis là, il s'habillait, mais moi, je voyais l'heure sur mon cadran, je me disais, comment ça se fait qu'il s'en va à l'étable? Puis je m'étais levé, puis j'avais été le rejoindre à l'étable. Puis là, quand je suis arrivé là, mon père, là, il s'en venait parce qu'il puis il me l'avait expliqué. Il dit, j'entendais la vache, la beuglait, là.
1: Ouais.
14: Puis il dit, elle beuglait bizarre, là. Tu sais, t'es à 200 mètres de l'étable, dans ta chambre à coucher, puis ça te réveille un beuglage d'une vache.
1: Eh, boy.
14: Sur 200 quelques vaches.
1: Ouais.
14: Faut que tu sois passionné, tabarnache.
1: C'est fou, hein.
14: Puis là, il arrive là, puis là, à ce moment-là, 3h15 du matin, il a fallu qu'il mette un gant d'insémination.
1: Oui.
14: Pour aller voir si c'était correct à l'intérieur, si le veau était bien placé, puis tu ne peux pas faire d'échographie. Hein?
1: Non.
14: Et là, le veau, il siège. Il est de reculons.
1: OK.
14: Ça, tu sais, tu peux pas. Tu sais, ça va être compliqué. Puis.
1: Mais oui, mais je veux dire, ton père, c'est pas un vétérinaire.
14: Non. Mais quand même, lui. Non, mais quand tu es agriculteur.
1: Il connaissait tout ça.
14: Ben, t'as pas le choix.
1: Non, mais tu m'apprends ça totalement.
14: Ouais, mon père. Ah non, ben oui. Hey, maintenant, les agriculteurs font eux-mêmes leurs inséminations. Il y a le cours d'insémination qui se donne pour que tu puisses faire toi-même ton insémination en comment. Okay. Tu sais, puis moi, il savait. Sauf que là, il a fallu qu'il appelle un vétérinaire. Parce que là, le veau est de reculons.
1: C'est qu'il est à l'envers, là.
14: Ouais, complètement. Fait que là, il y a quand même des hauts risques de perdre le veau.
1: OK.
14: Ça, ben, tu sais, quand t'as une ferme, là, tu sais, c'est 9 mois aussi dans la vache, mais tu sais, mon père, là. Ils veulent voir ce veau-là en vie. Là.
1: Oui.
14: Tu sais, c'est plus que jamais. Là.
1: Oui.
14: C'est vraiment là. Puis moi, je me souviens de cette affaire-là là, qui avait duré jusqu'à peut-être 4h30 le matin. Puis à ces moments-là, mon père se levait vers 5h30-45 pour aller faire le train. Tu sais, on était rentré à la maison, là. Il s'était couché sur le divan parce qu'il sentait. Il avait mis une couverture sur le divan. Il s'était couché sur le divan. Moi, j'avais été me laver. Puis j'avais été me recoucher parce que je faisais pas le train ce matin-là. J'avais 9 ans. Mais je me rappelle que mon père s'était recouché parce qu'il s'en retournait étable dans une heure. Il n'a pas dormi de la nuit.
1: Ouais, ouais, ouais.
14: Ça allait faire une journée jusqu'à 6 heures le soir.
1: Hey.
14: Ça, là, tu peux faire ça une fois ou deux dans ta vie.
1: Ouais.
14: Eh bien, je veux dire, d'une année.
1: Ouais.
14: Tu peux pas faire ça tous les jours.
1: Non.
14: Et le métier d'agriculture, d'agriculteur, d'agricultrice, avec des animaux, c'est à tous les jours. Ou est-ce que, quand il fait moins 45 dehors, là, si les tuyaux gèlent d'un table, t'es dans la marde. Vraiment.
1: Mm.
14: Puis, quand il manque de courant, ça prend une génératrice. Il y a 200 vaches. Quand on manque de courant, nous autres, dans mon coin, puis les civils, on manque dans mon rang pas plus que 2-3 fois par jour. Tu sais, ça fait que ça va super bien. Là,
1: oui.
14: Ça va bien, tu sais, dans ce système-là. Donc, je trouve. Fait que là, moi, j'en parle des fois un peu en niaisant. Pas plus que 2-3 fois par jour. Bon, t'as marre de vache. Non, mais il y a des semaines, là. Je pense qu'en 2026, c'est pas arrivé une semaine sans perte de courant. D'autres. Fait que, pour la ferme, c'est du
1: mais
14: temps.
1: Mais pourquoi vous perdez le courant de main?
14: C'est beau.
1: À cause d'hydro?
14: Ben, pas de courant. Je veux dire, la lignée à la ferme parce que quelqu'un a soufflé trop fort dessus. Je sais pas. Il fait soleil, il fait beau. Des fois, là, fait beau, là.
1: Mais
14: là,
1: c'est régulier.
14: Hey, je pourrais t'envoyer des screenshots de conversation de la famille. On est tous voisins. Fait que là, maintenant, j'écris, hey, m'as-tu vu la température? Hey, m'as-tu 38 degrés dehors, beau soleil. Courant à ferme pendant 4 heures. Pour aucune raison, ils t'avertissent pas avant. On sait pas c'est quoi.
1: OK.
14: C'est bizarre. Puis ça, je suis pas le seul. Il y a des gens, des endroits que ça coupe aussi. Là,
1: ouais,
14: tu
1: sais
14: pas qu'est-ce qui est arrivé. T'as pas vrai pour que ce courant, il y a un accident. Ouais, mais je comprends, mais. Je sais pas, des fois, ça arrive souvent. Je trouve les accidents. Mais anyway, Tout ça pour dire qu'on manque de courant, mais à la ferme, quand on manque de courant, l'été, c'est pas si pire. Les vaches, nous autres, ils vont dehors, sont stabilisation libre, ils peuvent circuler.
1: Ça veut dire quoi, stabilisation libre?
14: Ça veut dire que les vaches sont libres d'aller dehors ou à l'intérieur.
1: OK, ils se promènent comme ils veulent.
14: Même en dedans, ils sont libres d'aller de circuler. Il y a des
1: ils sont pas attachés dans un 3 mètres carrés.
14: Jamais.
1: OK, OK.
14: Jamais attaché, à moins que justement, elle va veiller dans les prochains jours, qu'ils savent tous les temps. Bon, ben, cette semaine, elle est sur le bord de veiller. On est mieux de la mettre dans un backstore, qui est comme un endroit peut-être plus gros qu'un gazebo 20 par 20.
1: Ouais.
14: Mais c'est, non, un 20 par 20, disons, mettons.
1: Ouais,
14: là,
1: ouais, ouais, ouais.
14: Fait que c'est assez grand, puis c'est très bien. On met de la paille et de la ribe pour que, justement, quand le veau va naître, il ne tombera pas dans la boîte ou dans la merde. Là,
1: ouais.
14: Donc. Fait que, c'est très bien aménagé. Puis nous autres, mon grand-père, lui, c'était important pour lui, la stabilisation libre en 1976, quand il était arrivé sur la ferme. Là. C'était vraiment important.
1: Lui croyait à ça, là.
14: Ben, il croyait. Lui, pour lui, c'est. Et puis c'est biologique aussi. Biologique depuis 1976.
1: OK.
14: Quand le grand-père est arrivé, biologique, il y a une joke qu'il faisait dans ce temps-là. Ben, il y a une joke qu'il faisait parce qu'il disait que, quand il nous racontait ça, il disait que les voisins trouvaient ça curieux, qu'un biologique dans les années 70,
1: ouais.
14: Quasiment à 80, tu sais. C'était très rare, là.
1: Mais les autres, c'est qu'est-ce qu'ils faisaient de
14: ben,
1: non-biologique?
14: Ben, ils faisaient de l'agriculture sans bio, avec de l'engrais chimique, puis tout ça, là.
1: OK.
14: Puis mon grand-père, lui, il aimait pas l'engrais chimique parce qu'il compte ça.
1: OK.
14: Tu sais, il dit, pour lui, c'est de la drogue, puis c'est pas naturel, puis pour lui, donc. Fait que il disait que les voisins, quand il nous racontait ça, que lui avait les convictions d'être biologique, il disait que les voisins disaient hey, c'est impossible, M. Vigneault va prendre le chemin avec ça, tu sais, peux pas.
1: Ouais, ouais.
14: C'est pas biologique.
1: C'est pas viable économiquement, mettons.
14: Il va prendre le chemin, c'est sûr.
1: Ouais,
14: c'est sûr. Il disait tu vas prendre le chemin, c'est ça. T'es l'expression, il disait.
1: Ben oui.
14: Puis mon grand-père, quand il nous racontait l'expression, il nous disait toujours la joke à la fin, il disait ouais, ben moi, à cette heure, je prends le chemin à tous les jours, mais avec un char neuf.
1: Oh! Il est fort! Tabarouette, OK?
14: Bon anglais.
1: Il avait sans humour.
14: Fait que, ouais, grand-papa, ben, c'est de lui, je sais. Mais, tu sais, il a fallu qu'il y croie aussi à son affaire.
1: Oui.
14: Puis moi, ça, là, ça n'a jamais quitté mon esprit quand même. En 2018, tout ça pour venir à ça, là. En 2018, parce que j'organisais des spectacles dans mon coin de 2011 à 2018, dans une salle. Je faisais amener des humoristes comme Dominique Porquette. Puis je faisais un gala.
1: Ah, t'étais un producteur de show dans le coin de festival.
14: Un gros gala dans mon auditorium.
1: Samuel Vigneault, producteur.
14: Deux soirs.
1: OK.
14: Ouais, ouais.
1: Okay.
14: Ça s'appelait le gala Le Rire en avant-scène, les productions gras. Gala Rire avant-scène.
1: Okay.
14: Gras, GRAS.
1: Oui.
14: Puis on avait parti ça en 2012-13. Mais en 2011, j'avais commencé tout seul, puis après ça, mon père, puis genre, on avait un petit comité, moi, mon père, Yvan Boucher, un ami, mon beau-frère Maxime Fortin, mon cousin Stéphane, qui est technicien de son. Fait qu'on était un groupe de 5, puis on faisait des meetings à toutes les deux semaines.
1: OK, fais attention quand tu frappes sur le temps.
14: Excuse-moi, si bon, il faut me le dire quand je suis un intense de tapage, là, même, mais... Fait que, ouais, c'est ça. Fait qu'on avait, puis on faisait des meetings, des budgets, puis tout ça, puis là, moi, je faisais le booking d'artistes. On a fait 8 ou 9. Puis la pandémie a pogné. Puis là, ben moi, en 2018...
1: Tu vendais des tickets, ça marchait, là. Puis t'étais rentable.
14: On remplissait deux soirs.
1: Wow!
14: Deux soirs de 420 billets par soir.
1: Hein?
14: On vendait 840 billets.
1: Mais où tu fais de la pub à Play Civil pour que le monde le sache?
14: Ben, à ce moment-là, on mettait des affiches dans les restaurants.
1: OK.
14: On collait des affiches.
1: Mais ça marchait.
14: Le bouche-à-oreille aussi, tu sais, d'une petite ville de 10 000 habitants.
1: Ben, si ton produit va bien après ça.
14: Ouais. Ouais. Puis, ben, tu sais, on avait le nom des artistes, puis les réseaux sociaux aussi, là, tu sais, à ce moment-là, on commençait à faire de la pub là-dessus. Mais bref, fait que. Puis 2018, là, maintenant, j'ai rencontré Faf. Tu connais Faf?
1: Ben oui.
14: Dans
1: un humoriste,
14: show à Thetford Mine, puis il m'avait dit, hey, t'es bon, mais il dit, tu joues-tu un peu? Puis là, j'avais dit, ben non, tu sais, je veux pas trop jouer. C'était une première fois que je faisais un open mic ailleurs que chez nous, tu sais. Fait que là, il avait dit, ben, hey, va sur telle page Facebook, c'est les humoristes dans tel coin de Québec, il y a des soirées d'humour, puis quand il y a besoin de quelqu'un, ils écrivent là-dessus. Puis, fait que moi, je suis allé suivre cette page-là, puis ils m'ont accepté dans la page. Puis là, tout de suite, j'ai vu des offres d'aller jouer dans des open mic avec moi et tabarouette, là.
1: Ah ouais?
14: Partait Place Civile le soir, là. Moi, je travaillais au resto à ce moment-là, surtout en pandémie. Puis, j'animais à Ninkasi le mardi soir, puis j'avais des animations.
1: T'animais?
14: Crédit, ouais.
1: Mais comment t'es passé de open mic à animer?
14: Ben là, au début, en fait, je parle, tu sais, en 2018, quand je suis allé faire des open mic, j'en ai fait un tour, là.
1: Okay.
14: J'ai rencontré J.F. Otis, Dominique Babin.
1: Ah, attention, c'est quoi le surnom de J.F. Otis?
14: Autisticule.
1: Voilà, autisticule. C'est que je suis très, très fier de ça.
14: Faf, tu sais, j'ai un William Pocket, un tas de monde.
1: Tout ce gang-là que je connais très bien.
14: Ben oui, avec qui aujourd'hui, tu sais, je suis encore que je crois.
1: Ouais.
14: Bon, fait que, tu sais, puis là, en 2020, la pandémie, bon, j'ai arrêté d'en faire.
1: Mais je t'arrête tout de suite, Sam Vigneault.
14: Oui.
1: Toi, t'as pas passé zéro par Montréal pour développer ta carrière. T'as tout fait ça dans ton coin puis à Québec.
14: Ben, j'avais
1: parce
14: pas
1: que ça n'existait pas il n'y a pas si longtemps. Moi, je te parle de j'en ai vu d'autres.
14: Ouais, ça, c'est vrai.
1: Ça n'existait pas. Il y avait les lundis juste pour rire dans le temps que j'étais gérant d'artiste, puis c'était une soirée le lundi, puis d'attitude, il n'y avait rien pendant des... Ma foi, des
14: il y avait Saint-Lazare, après ça, Drummond, puis Saint-Lazare, mais... Trois-Rivières, okay. Québec.
1: Oui, c'est ça, exact. Fait que je fais juste souligner que t'as toute la gang que t'as nommée, Jean-François Otis, il a sorti son show, etc.
14: Oui, c'est bien.
1: Il y a vraiment maintenant une scène d'humour qui marche pour vrai à Québec pour développer du talent, c'est le fun.
14: Ouais, mais nous, c'est là qu'on a commencé à Québec, littéralement. Puis oui, ça se fait. Puis surtout, peu importe d'où ce que tu viens, tu peux toujours le faire, mais c'est ça prend vraiment le vouloir. Mais moi, des fois, je regarde ça et je me dis, ouais, j'étais peut-être fou. Mais en même temps, non, j'étais passionné. Mais tu sais, les gens, ils me disaient, « Hey, Sam, t'es intense, t'as pas ouf. Hey, je travaillais... »
1: Mais pourquoi c'était si important que toi?
14: Mais c'est que... ça que je voulais faire, moi.
1: Ouais, je comprends, mais
14: moi,
1: pourquoi?
14: Moi, la voix, elle me dit, « Ben moi, si je faisais pas ça, je sais pas. »
1: La ferme, c'était zéro une option.
14: Là. Non, mais ben...
1: T'aimes ça, t'aimes l'idée, comme
14: j'aurais
1: tu dis.
14: J'aurais défini mes jours, là ouais. En me disant...
1: Tu serais résigné.
14: Ouais.
1: OK.
14: Ou j'aurais fait plaisir à mon père, mettons, avoir eu personne pour le faire, ouais. Mais... Hey, moi, là... Hey, moi, là, tu sais, les frissons me passent, là, tu sais, encore, mais... Tu sais, moi, hier, j'étais à Coteau du Lac, en show, il y a quasiment 200 personnes.

0: Je rentrais sur la scène à 8h05 et 10. Et jusqu'à 9h30, 9h40, je redescendais à Plessisville. Le lendemain, c'était le mercredi. Il y avait un autre spectacle. Je travaillais au resto le midi. Fait...
1: Ça, c'est la vraie vie, là.
0: Ouais, mais ouais. Ça, c'est ça. Puis, c'est... oui. Puis, c'est comme moi, j'ai dit, ouais, mais le peintre, là, avant, que la... avant qu'il vende sa toile à 100 000 $, là, il a bien fallu qu'il a peint, qu'il a peint dans ses temps libres. Quand ce qu'il y avait le temps.
2: Ouais.
0: Parce qu'il avait fallu qu'ils disent à la job, hey, je rentrais pas demain.
2: Parce que moi, je fais des peintures, puis je fais des toiles. Je fais watch-moi bien.
0: Un paysage.
1: Ouais, ça va marcher, cette affaire-là.
0: Tu vois, ben, c'est pour ça qu'à un moment donné.
2: Mais c'est exactement ça.
0: Pour n'importe qui. Ben oui, puis pour n'importe qui autour de moi, avec qui j'ai eu des jobs pour eux autres, là.
2: Je vais même te dire plus que ça. J'avais lu dans un livre, alors je me souviens plus c'est qui, mais il dit, un jour j'ai reçu un jeune, c'était quelqu'un de chevronné, là, tu sais. Puis j'ai reçu un jeune, puis il dit, ah, monsieur Vigneault, mettons, là. Je veux juste vous dire que moi, ça fait 5 ans que j'essaye, puis que ça marche pas. Ça fait que je pense que, puis il avait répondu, il dit, tant que ça fera pas 20 ans, t'as pas le droit d'abandonner. Puis quand tu calcules, écoute ça, là, quand tu calcules depuis quand tu t'intéresses à quelque chose, sais-tu quoi? Ça prend 20 ans avant que ça marche. Pense-y, là.
0: Ouais.
2: T'as beau être comptable, là, à un moment donné, là, tu calcules que là, t'étais au secondaire, puis là, à un moment donné, t'as commencé à... Tu fais, ben, tabarouette, sais-tu quoi? Tu sais, je dis 20. Des fois, ça peut être 10. Mais c'est pas vrai que c'est 8 mois, là, j'ai des... C'est long pour tout le monde, mais on s'en rend pas compte, parce que quand ça arrive, c'est comme les relations. Moi, je dis tout le temps, un début de relation, c'est extrêmement fragile. Un rien peut faire dérailler. Pourquoi les gens le conscientisent pas? Parce qu'on regarde juste les relations qui marchent. Oh mon Dieu, j'ai rencontré ma blonde, puis là, on s'est vu là, puis telle affaire, puis là, ça marche, là, tu focuses là-dessus. Mais il y en a 122 avant avec qui ça aurait pu marcher.
0: Ouais.
2: Tu comprends?
0: Ouais, ouais.
2: Mais le timing est pas bon, l'autre est pas dans une bonne passe, etc. Tu comprends?
0: Ouais.
2: Le temps puis le timing, c'est malade. Puis là, ce que tu décris, c'est exactement ça. C'est que pour un humoriste, à un moment donné, tu travailles au restaurant, tu pognes ton char, tu fais tout ce que t'as dit, puis t'as l'impression qu'il y en a qui ont eu des raccourcis. Non!
0: Oh.
2: Non, quand Louis-José Hood est arrivé au Jésus, puis qu'il remplissait des Jésus, c'était comme, hey, il est arrivé du jour au lendemain. Non!
0: Hey, c'est ça. C'est...
2: Il a fait de la radio, il s'est fait mettre à la porte. Je peux vous en compter plein, des
0: affaires. Ben oui. Là, bien. Moi, ça me fait. Qu'est-ce qu'on disait? Il y a beaucoup de projets qui ont viré à l'échec, mais de par l'abandon.
2: Oui.
0: Du projet. Et non de par l'échec.
2: Exactement. Parce que, oui.
0: Et, ouais. Et moi, quand j'étais jeune, je me rappelle d'avoir déjà dit, puis de m'entendre me répéter dans ma tête, hey, c'est pas vrai que c'est l'abandon qui va me faire que je vais pas réussir.
2: Ouais.
0: Ça. Et non, là. Et puis j'en connais d'autres, des gens. C'est Cole Caulfield, c'est plus facile pour lui la mettre dans le but que Josh Anderson. Toute sa carrière. Parce que lui, il a ça. Qu'est-ce que tu veux? Mais Cole Caulfield, quand il arrive en arrière du but, le gars a pas mal moins peur que quand c'est Anderson qui arrive en arrière du but.
2: Très bien.
0: Comme un train.
2: Ouais.
0: Ils ont pas. Mais tu peux pas dire à un ou l'autre de jouer la game de l'autre.
2: Exact. Il n'y a pas de profil parfait.
0: Ben non.
2: Ça existe pas.
0: Et moi, j'ai dit, je vais le courir comme un marathon. J'ai utilisé ça longtemps, cette expression-là, puis je pense qu'il y a quelqu'un qui l'a utilisé l'autre fois, puis ça m'a fait de la peine parce que je peux plus l'utiliser, on dirait, à cause de
2: ça. C'est pas vrai, ça arrête, là, avec ça. Là.
0: Non, mais c'est une expression qui a été utilisée de courir comme un... moi, j'ai fait ma carrière comme un marathon.
2: Ouais.
0: C'est-à-dire, faut que tu le fasses à... C'est toi qui le cours, le marathon. C'est personne d'autre que toi. Mm. Même si on est 100 000 à le courir, il y en a un aujourd'hui, même si on est 200 000 ou qui sont 15 000, toi, t'as décidé, toi, de le courir. Fais-le comme toi, tu vas le faire et comme toi, tu sais que tu es capable de le faire. Parce que si tu le fais accompagné de ton ami, tu peux le faire, là. Mais ça peut arriver que tu doives tirer de la patte parce qu'il tire de la patte.
2: Ouais.
0: Ou vice-versa.
2: Ouais.
0: Que lui tire de la patte ou elle tire de la patte pour te tirer. Mm. Puis toi, tu vas forcer, tu te rendras pas, là. T'arriveras jamais.
2: Mm-hmm.
0: Tu vas abandonner parce que t'auras pas suivi ce que toi t'avais besoin
2: qui
0: de faire
2: ta
0: ou de suivre ta stratégie personnelle. Ouais. Et ça, là, ça part par faut que tu te découvres, faut que tu t'écoutes, faut que t'acceptes des démons de vie, faut que t'acceptes des choses, faut que tu te recherches intérieurement. Ça passe par ça, là, je pense. Mais dans toutes les sphères, n'importe quel des métiers de ta vie, il va falloir que l'unicité, là. C'est important, mais on me disait, pas rien qu'en humour, là.
2: Mm.
0: Le hockey, le basket, dans la construction, dans n'importe quoi, dans le marketing, si t'es pas moindrement créatif, un peu unique, tu vas fitter comme tout le monde. Il y a une porte, là.

0: Il y a une porte blanche, puis il y a une porte qui est très sombre. Tu sais, tu as le choix. Prendre la blanche que tout le monde va prendre parce que c'est très facile, c'est tapé, tout est beau. Là, tu as une porte plutôt sombre qui, elle, là, moi, je ne vais pas jouer dans cette porte-là, mais entre les deux, si tu fais un mix des deux, là, il y en a une plutôt grise. Puis celle-là, là, c'est celle-là que le chemin est un peu plus bossu, mais il est très bien facile d'accès. Puis tu peux très bien passer par là. Ouais, plus tough un peu, il va falloir que tu tombes, tu te relèves un peu, puis tu travailles, puis là, tu répares des choses, puis tu te comprennes comment ça j'ai décidé de passer par là. Mais assume-les le passage que t'as dans cette porte grise-là. Vous allez être moins nombreux, puis tu vas finir par te démarquer plus.
1: Sam Vigneault, est-ce que on a essayé de te décourager en parcours? Je veux pas nommer de nom, mais est-ce qu'il y a du monde que tu sentais qu'il était là? Peut-être des fois même c'est par bonne foi, hein?
0: Ben
1: Mais
0: oui.
1: y en a-tu qui ont fait comme hey Sam, sais-tu quoi?
0: Des dizaines.
1: Ah oui?
0: Ben oui, mais tu sais, c'est normal. Aïe, c'est normal. J'ai une autre affaire que je fais pour faire une autre comparaison au film. Je l'étudie cette la semaine passée, là, non? Mais
1: Quoi?
0: le film de Kevin Costner, Champ de rêve.
1: Et que c'est bon, ça.
0: Bon.
1: Et que c'est bon.
0: Lui, là.
1: L'as-tu vu, Jeff?
2: Oui, ben oui,
1: absolument.
2: Ah,
1: moi, j'ai vu ça plein de
0: 18.
1: fois, là.
0: Ben, moi, je l'ai écouté. Lui, là. Lui, il marche dans son champ de récolte, puis à un moment donné, il y a une voix qui dit « Construis-le, il viendra. »
1: Ouais.
0: Il comprend rien, il entend ça. C'est très philosophique, mais il entend ça. Puis il dit à sa femme « T'entends-tu la voix? » Elle dit « Ben non. T'es fou, toi. » Là, lui, ce qu'on comprend, philosophiquement parlant, c'est que lui, il y a quelque chose dans son intérieur qui lui dit « Hey, fais-le ton estifi de terrain de baseball. »
1: Ouais. Quasiment dans un champ de maïs, là.
0: Oui, oui, faut que tu coupes ta récolte une partie.
1: Oui. Qui, ben oui, puis là, il est sur le point de perdre sa maison.
0: Ben oui, il va perdre. Le gars de l'argent arrive, il dit « Hey, man, le roux, il arrive, il dit « Toi, là, t'as coupé?
1: Ouais.
0: Il fallait pas?
1: Ouais. »
0: Il dit « Non, non, je sais ce que je fais. » Puis là, à un moment donné, sa femme, elle se met à l'entendre, la voix.
1: Ouais.
0: Ah ben là, sont deux. Puis sa fille, sont trois. Puis là, à un moment donné, là, ça fait un fil en char.
1: Parce que c'est des fantômes de joueurs de baseball. C'est une fiction, là,
0: ben, c'est l'histoire Black Sox. Les gars avaient été accusés dans les années 50 d'avoir triché à la Série mondiale.
1: OK. Et ils avaient perdu, je sais pas, là, tu me l'apprends.
0: Les huit joueurs, il semble que c'est huit, genre, tu pourrais te revenir avec ça, avaient perdu leur licence
1: pour
0: jouer au baseball à cause qu'ils avaient été accusés. On sait jamais encore à ce jour si ils avaient été vraiment payés pour tricher, pour laisser gagner. Je sais pas. On ne saura jamais.
1: Okay.
0: Les enquêtes démontraient que non, mais bon, anyway, ça reste encore partagé, mais et c'est pour ça qu'ils arrivent du champ. Puis là, Mané dit, hey, il y en a sept autres ou six autres.
1: Ouais.
0: Là.
1: Ah, c'est bien.
0: Et c'est ces joueurs-là qui se font ils refont surface.
1: Je comprends.
0: Non seulement lui, c'était pour son père qu'il le faisait un peu, mais en même temps.
1: Ben oui, parce qu'il joue avec son père mort.
0: La
1: comme quand il avait 30 ans. C'est-tu hot, ça?
0: Eh, si, ouais. C'est bon.
1: Non, mais c'est tellement un excellent film. Restez avec nous, ne bougez pas, c'est super intéressant.
0: Ouais.
1: On est avec l'humoriste Sam Vigneault, encore pour un bon bout de temps.
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14: Bravo, c'est nickel.
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1: Ouais. 99.5, bravo, c'est le week-end, bravo à tous. Oui, oui, vous tous qui nous écoutez. Absolument. Puis merci d'ailleurs pour vos commentaires.
0: Marathonie,
1: parce que hier, hein, Jeff, on a eu là, une pluie là, de commentaires
15: quand,
1: là, qui sont rentrés par texto.
15: Quand l'émission est terminée, ça continue.
1: C'est vraiment c'est une expérience enivrante là. Et là on a Sam Vigneault et Maurice qui est en, comme moi, un siffleur d'envergure.
15: Bon. Wow! Vous aurez remarqué que je ne vous suis pas. Parce
1: pourquoi,
15: que
1: Jeff?
15: Pas
1: c'est
15: ce
1: quoi
15: talent.
1: Cette gêne? C'est
15: je
1: quoi?
15: N'ai pas ce talent.
1: T'es pas un siffleur.
15: Ah, je suis pas un siffleur. Ah, papa, en tout.
0: Mais t'es capable de faire le son ou.
1: Oh, mais ça sort
15: ordinaire. Il n'y a pas d'air.
1: 8460995, peut-être quelqu'un veut siffler. C'est le temps. Là. Si vous êtes comme moi, un siffleur d'envergure,
15: oui.
1: 8460995, ça serait vraiment extraordinaire de pouvoir dire que... Non, mais j'invite les gens comme moi qui disent un jour, je vais avoir une tribune pour siffler.
15: Oui, j'ai ce talent-là.
1: C'est
15: 8460995.
1: Oui. Sam Vigneault, écoute-moi.
0: Oui.
1: Tu sors ton nouveau show très bientôt. Mais tu as parlé tantôt du parcours, etc. Mais il y a un mot qui revient souvent, c'est ton grand-père.
0: Mm-hmm.
1: C'est quoi la relation que tu as avec ton grand-père?
0: Ben, mon grand-père, Denis...
1: Es-tu décédé ou il est
0: décédé il y a un an, tout juste, en fait, le 20 août dernier.
1: Oui.
0: Fait que, pas cette année, l'autre année. Fait que, le 19 août, excuse-moi.
1: OK.
0: Puis, oui, c'est un homme marquant dans ma vie.
1: Proche? Très, très proche ou moyennement?
0: Ben, on était très proche parce que... Il habitait à 300 mètres de mon lieu de naissance, de la ferme.
1: Oh!
0: Et c'est dans la maison dans laquelle j'habite aujourd'hui, dans la maison en bois rond qu'il a construit dans les années qui a 41 ans.
1: T'as acheté la maison de ton grand-père?
0: Ben, c'est un terrain de 42 acres sur lequel il a sa maison.
1: OK.
0: Puis il y a des érables, il y a un petit terrain de golf en arrière de deux trous qui s'étaient faits. Puis en avant, il y a les deux terres, deux champs. Fait que c'est comme la ferme qui détient ça. Parce
1: OK.
0: Que c'est, pas dézonable, vraiment, c'est très difficile. Fait que, c'est quand même un gros lot de terre. Fait que, moi, je suis comme locataire là-dedans, mais okay. En travaillant à la ferme, évidemment. Donc, tu sais, c'est comme. On s'est entendu comme ça là, pour okay. L'instant. Puis un jour, j'aimerais acheter. Si on est capable de faire dézoner, tu sais, moi, les champs m'intéresseraient moins. Mon frère, lui, n'aurait de besoin. Donc, on ferait un droit de passage. Anyway, moi, j'habite dans cette maison-là.
1: Okay.
0: Puis, deux trous de golf, on aurait un de 150 quelques verges, un de 103 verges. Fait que j'entretiens ça. Puis, je trippe ma vie. Mais mon grand-père, ben, tu sais, il y avait souvent des anecdotes. Puis, moi, je faisais exprès dans le sens où on aimait ça le faire. Raconter.
1: Oui.
0: Moi, je me rappelle quand père venait s'asseoir à Noël, puis il s'assoyait à côté de moi ou peu importe. Puis là, moi, j'attendais le moment là, que, à un moment donné, je faisais t'avais pas déjà vu des loups sur un chantier, toi, grand-père?
15: Oh, boy!
0: Mais là, il avait sa manière, de, on dirait, de se la raconter avant de nous la dire dans sa tête. Fait que tu lui posais la question, puis il fallait attendre une minute ou deux quand même. Ben, il faisait des réactions avec sa face, mais il arrivait, tu sais, il ferme, là, personne ne le voit, mais il fermait ses yeux, puis... Puis il revivait l'anecdote.
1: Ah, ouais.
0: Puis la manée, il disait, hey, bon, bon, bon, t'es. Puis ce qu'il racontait, c'est que dans le fond, comment ça fonctionnait en Abitibi, il lui partait ses chantiers.
1: C'était quoi sa job?
0: Ben, il était bûcheron.
1: OK.
0: Fait qu'il partait en Abitibi, puis il s'en allait à ses chantiers, des vrais.
1: Les filles de Caleb, là, total.
0: Oui, oui, des camps de bûcherons.
1: Ouais,
0: là,
1: ouais,
0: d'or, ouais. Quasiment. Puis lui, il disait, on n'avait aucune. Dans ce temps-là, t'as pas d'assurance, là, dans les années 50, là, 40, 50, là, c'est 50 ans. Hein. T'avais pas d'assurance, là, tu sais, t'avais pas de... L'assurance que t'avais, là, grand-papa, il disait, là, pis c'est beau comme il disait ça, mais... Excuse. C'est qu'il dit, quand on s'assoyait à table, là, le soir, puis le matin, puis dîner, là...
1: Oui.
0: On était 30, 40 sur une grande table, là, pis il y avait le cook, là, le cuisinier, le cook, il appelait le cook, là.
1: Oui.
0: Il faisait de la bouffe, puis il faisait de la bouffe en tabarouette.
1: Ah oui, hein?
0: Et oui, il était bûcheron.
1: OK.
0: Faim.
1: Ouais.
0: Le matin, là. Puis il dit, l'assurance qu'on avait, c'est les deux coudes qui touchaient à la personne. On était toujours à la même place. Fait qu'il dit, quand on s'assoyait le soir, là, en revenant de bûcher, s'il manquait quelqu'un à droite, si quand tu t'assoyais à ta place, tout le monde mangeait, il y avait... La place à côté de toi était vide. C'est que le gars n'était pas revenu du chantier.
1: Okay.
0: Et ça, c'était pas normal.
1: Ouais, ouais,
0: parce qu'il faisait noir.
1: Aïe, aïe.
0: Et là, ça se levait de table.
1: Hein?
0: Parce que le gars qui était là, il disait, hey,
1: il en manque
0: mon voisin qui est là depuis 4 ans avec qui je travaille.
1: Félix, il est pas là.
0: Ouais, c'est ça. Ben, Armand, dans ces années-là, je sais pas les noms, mais
1: ouais.
0: Denis, il est pas là. Oh! Là, ça se levait, ça s'en allait dans le bois. Là.
1: Sérieux?
0: Ben oui, ça partait.
1: Tout le monde partait.
0: Oh, bien sûr.
1: Hey, tu parles d'une vie. Hein?
0: Oh, oui, ça partait dans
1: le
0: bois.
1: Tu vois, j'ai jamais entendu ça.
0: Puis grand-papa, lui, il racontait qu'il dit un soir, je sais pas, je t'ai fait la table. Un soir, il dit, en fin de journée, tu sais, j'avais quasiment fini de bûcher ce que j'avais à bûcher dans le petit coin. Puis il dit, il me restait à corder mon petit bois. Fait qu'il dit, j'ai dit, m'a fait un peu plus tard. M'a revenu un peu plus tard. Tu sais, parce qu'il y avait un quatre roues comme qui passait où les chevaux qui passaient dans le chemin avec le jobber, puis t'embarquais en arrière. Mais quand il passait, c'était pas là, lui, il descend. Tu sais, tu t'en viens à pied.
1: C'est
0: incroyable. Parce qu'il n'avait qu'il revenait à pied. Il disait, hey, moi, venez un peu plus tard, tu m'en venais en arrière, m'a marché. Pis,
1: oui.
0: Fait que, tu sais, fait que là, lui, il avait dit, ben, je vais me manquer le lift, puis ils vont venir à pied. Mais quand il est parti, quand t'es dans le bois, là, tu sais pas qu'il fait noir. T'es tellement dans la noirceur.
1: Comment tu veux dire quand tu sais pas qu'il fait noir?
0: Ben, t'sais que t'es dans le bois, puis quand le soleil part...
1: Tu veux dire, ça se fait tellement graduellement.
0: Ouais, puis là, c'était l'hiver, t'sais. Ouais. Fait que quand l'hiver, la neige, ça fait que ça éclaire un peu.
1: C'est vrai, ça.
0: Puis là, t'es comme dans un... Fait que là, il dit... J'ai comme perdu le...
16: La notion du temps.
0: Et voilà. Fait que quand il a eu fini de corder son bois, là, le temps de descendre à la cabane, là, pour manger...
1: C'est la nuit noire.
0: Ben, il faisait noir.
1: Aïe, aïe.
0: Fait qu'il dit, lui, il se souvient d'avoir vu dans le bois des yeux là, de loups. Là.
1: Ouf,
0: ben, il dit, il y avait des loups, il y en a encore là, là-bas.
1: Ouf.
0: Mais il dit, non seulement, eux autres, ce qu'ils faisaient dans le bois, parce qu'ils descendaient pas leurs affaires en bas tout le temps, eux aussi, puis tout ça, ils laissaient ça dans le bois, dans le secteur où ce qui était. Puis ils abriaient ça avec des feuilles de sapin, puis des branches de sapin, ils abriaient ça.
1: Okay.
0: Puis quand il revenait le lendemain, là, c'était tout pisté autour des traces de loups. Là.
1: Sérieux?
0: Ben oui, il était venu tout sentir, c'est tout écœuré, il avait pissé partout, il avait mis les pattes. Ah oui, il dit, si tu passes la nuit-là, là, il dit, grave, il dit, si tu passes la nuit-là, il dit, pour moi, tu revenais pas à la maison.
1: Veux-tu que je te conte de quoi de loups? J'en ai une anecdote.
0: Tu vois,
1: c'est à mon tour.
0: Vas-y.
1: Ma mère vient du Lac aux Sables. Mon grand-père au Lac aux Sables, ça c'est Portneuf, près de la Mauricie, Saint-Ubal, c'est des... Bon, bref. Puis, mon grand-père, c'est le premier qui a construit un chalet au lac aux Sables. Le premier chalet de... C'est un gros lac, là.
0: Ouais.
1: C'est le premier. Puis, il l'a, de son vivant, cédé à ses enfants. Puis, mon oncle Robert, maintenant décédé, a, si tu veux, racheté tout le monde. Parce que là, un est à Chicoutimi, l'autre. Puis, finalement, le chalet. Moi, ça a toujours été un endroit très précieux pour moi. Puis même, mon oncle Robert m'avait donné une clé. Quand il l'avait eue... Il avait dit, Marc, toi, tu viens quand tu veux. Tu sais, c'était vraiment. Et donc, chaque été, jusqu'à temps qu'il décède, j'allais tout le temps, au moins une fois par été, avec Lise puis Robert, mon oncle, ma tante, faire un tour de ponton. Tout le temps. On passait la journée ensemble, etc. Moi, j'allais en moto, tu sais. J'adorais ça. Puis le lac au sable, je trouve ça extrêmement hot. Et une autre tradition que j'avais, c'est une fois par année, je dormais dehors.
0: Oh.
1: À côté du foyer, pour les perséides vers le 11 août.
0: Ouais, mais il y en a où,
1: écoute ça. À un moment donné, je suis tendu, il y a le feu, tout. Robert et Lise, eux autres sont dans le chalet, tu sais. Puis moi, je couche. C'est ma nuit à dormir dehors, puis j'aime ça à chaque fois. Et là, ça part.
0: Oh!
1: mais hyper clair à côté, là.
15: Au palais.
1: OK? Ça fait que... Mais là, c'est pas tout. Il y a un délai d'à peu près 15 secondes, l'autre bar.
0: Oh, ils se répondent.
1: Exactement, Sam Vigneault. Ils se répondent. Là, je rentre dans le chalet, puis je dis, hey, venez écouter ça, c'est hallucinant. Ça fait qu'ils sortent, puis on attend, il n'y avait rien. J'ai dit, tabarouette, c'est plate, ça ne marchera pas. Aussitôt que je dis ça. Oh! Écoute, c'est spectaculaire. Puis c'est ça, ils se répondent. C'est qu'il y en a un qui était comme pas loin vers la droite, l'autre pas loin vers la gauche. Je peux-tu te dire que j'ai pas dormi dehors?
0: Mais non, c'est ça.
1: Bon, j'ai Monsieur Boilard, beau, très grand courage dans bien des affaires là-dessus. Je suis rentré en dedans. Ça fait que je sais quoi. Puis c'est le pur hasard, je suis un gars de la ville.
0: 2024, j'ai frappé un loup.
1: Hein?
0: En auto.
1: Pour vrai?
0: Oui, je te jure, j'ai des photos. Malheureusement, il est décédé.
1: Ben oui.
0: Mais dans le parc des Laurentides, en fin mars, je... Fait un Christy de saut, moi, là. J'arrivais à Chicoutimi dans... Tu sais, je voyais la lueur de Chicoutimi, là, au loin, à la sortie du parc des Laurentides, mettons, pas loin de la sortie. Hein. J'étais encore dans le parc. Puis il m'a sorti, là. Puis il m'a sorti... une femelle ou un mâle, il courait après une bébite, c'est sûr. Tu sais, la meute était pas loin, puis il courait après une poix. Fort, ben, ça peut pas aller dans le chemin de même.
1: Non, je comprends.
0: C'est trop brillant, mais là... Puis moi, le souvenir que j'ai eu, là, c'est... Il y a un chien, il y a un objet. Il était vraiment en course, là.
1: Ouais.
0: Parce qu'il était, quand je l'ai frappé, il touchait pas au sol, il était en ascension. Tu sais, les deux pattes dans les airs.
1: Ben oui. Pis, tu l'as pogné dans les airs, il touchait pas au sol.
0: Hey, j'ai tellement pogné dans les airs. J'ai pogné sur. Tu sais, moi, mon. Tu sais, le hood, là, ça l'a fait comme. Il était dans les airs.
1: Ouais.
0: Il a revolé, là.
1: Ouais.
0: Je l'ai perdu dans les airs.
1: Là. Ouais.
0: Puis après ça, il est tombé, puis il a glissé un bon bout. Puis.
15: Il est tombé sur ta voiture, hein?
0: Oui.
1: Ouais.
0: Mais, c'est sérieux, c'est assez...
1: Les chats, assez... lève-toi debout, les mains du chat, je craque, là.
0: Aussi.
1: Ça me gaze.
0: Mais ouais, fait que là, moi, à ce moment-là, je me rappelle que... Hey, parce que tu sais pas c'est quoi, puis c'est gros quand même, un loup, là. Puis là, j'ai...
1: Ouais, c'est haut, hein? On pense que c'est comme un chien, mais c'est une gauche. Hey. C'est au-dessus de ça, là. Oh, ouais, t'as raison.
0: Je vais montrer des vidéos, ouais. Si tu veux, là. Je pourrais... Ouais, il faudrait t'ouvrir ça, mais... Hey, puis quand il m'a vu... Quand il a vu le char, là, il a ouvert sa bouche comme pour mordre le char au moment. Ça, c'est le souvenir que j'ai dans ma tête qui m'a marqué. Qui a fait un... Comme s'il a voulu m'attaquer, comme s'il a réalisé que... Ça va vite en tabarouette. Mais ouais, frapper un loup, c'est pour dire en tabarouette. Là.
1: Revenons à l'humour.
0: Mm-hmm.
1: Je veux que tu me parles en 2023, ce qui, moi, de l'extérieur, parce que moi, on se connaît quand même depuis un bout, avant même que tu sois signé avec un producteur, avec Martin Lier pour la gérance, etc. Qu'est-ce qui est arrivé ce soir-là qui était si exceptionnel à Juste pour rire à Québec? Où tout à coup, ça a été comme un peu la révélation, là. C'est le point tournant que moi, je pense. Est-ce que je me trompe?
0: Ben oui, ça a été...
1: Quoi qui s'est passé ce soir-là? Qu'est-ce qui est arrivé?
0: Ben, c'est comme... Ben, c'est un peu avant... je travaillais avec Alex Desrosiers, que tu connais.
1: Ben oui.
0: J'ai travaillé à la radio. Vous avez travaillé ensemble à la radio.
1: Oui, oui.
0: Alex était mon gérant à l'époque, qui est maintenant une pizzeria dans le coin de Montmagny.
1: Il a lancé un concept de pizza total.
0: Ouais. C'est vraiment cool, hein, d'ailleurs. Puis bref, fait que, on était ensemble. Puis tu sais, ça faisait... Depuis 2018, mettons qu'on travaillait un peu ensemble. On est rendu en 2023. C'était un partenariat qu'on faisait surtout. Tu sais, on s'entraidait, on apprenait aussi le métier ensemble,
1: toutes
0: les deux. Donc, il n'y a personne qui avait vraiment d'expérience. Fait que, tu sais, c'était, on apprenait beaucoup. Puis là.
1: T'es dans le circuit des bars. Fait que c'est un truc qui est différent de la production, le spectacle, les ventes d'étiquettes.
0: Il faut se faire connaître par cette industrie-là un peu. Puis, il n'y a pas mille et un passages. Donc, bref. Moi, je faisais plusieurs années qu'on envoyait une candidature pour Juste pour rire. Puis là, à un moment donné, à cette année-là, en 2023, je me rappelle du mois d'avril, Alex Desrosiers m'appelait en FaceTime, m'en allait travailler au restaurant le midi.
1: Oui.
0: Puis là, j'avais été pris pour un gala.
1: Ça, c'est ton premier gala?
0: Moi, j'avais été pris pour un gala, le gala de Marc Dupré.
1: T'avais fait des auditions?
0: Ouais, j'avais fait des auditions.
1: OK.
0: T'sais, vidéo, après ça, c'était une audition à Montréal un lundi soir. Puis après ça, j'avais eu la confirmation. Puis moi, je me rappelle là, que ça avait changé ma vie. Là.
1: Ah oui.
0: Ben, tu sais, moi, intérieurement, tu sais, c'était comme. C'était genre le. C'est pas. C'était comme. C'était comme une notoriété envers. Moi, j'en ai jamais vraiment cherché une notoriété, disons. Mais envers les gens qui ont jamais cru.
1: Ah,
0: tiens. Ou des gens qui m'ont. Tu sais, que par le passé, j'ai entendu des choses. C'était comme une manière de faire... Hé, hey, là, je suis au match des étoiles.
1: Ouais, exact, exact.
0: J'ai la chance d'aller au match des étoiles.
1: T'es pas juste en train de dire, ouais, moi, un jour, là, ouais. Là, t'es au match des étoiles.
0: Je suis invité au match des étoiles. Puis non seulement, j'ai la chance de scorer un but.
1: Ouais.
0: Puis si je peux, je vais tout faire pour scorer un but.
1: OK.
0: Fait que c'est même me préparer mentalement un peu. J'ai vraiment préparé mentalement, là. Tellement intensément. Je me rappelle, là, Alex Desrosiers était dans la loge, là. Et quand je suis sorti de scène, là, j'ai tombé à terre, je me rappelle, là, avec l'accordéon, puis je braillais.
1: Hein?
0: Ah ouais, mais je braillais. C'était le standing ovation. Hey, le frisson, gars, ça repasse. Moi, parce que il y avait près de 180 personnes de Plessisville qui étaient là, de la famille. Mon père avait organisé un autobus de Plessisville.
1: Aïe!
0: Pour venir avec, il avait tout était plein.
1: 180?
0: Ben, je veux dire, l'autobus n'était pas 180, mais mon père avait. Tu sais, moi, j'avais. Non, mon père avait un autobus plein, puis moi, j'avais plein d'amis qui n'ont pas embarqué dans l'autobus, mettons qu'il y était une dizaine, qu'ils autres disaient on va aller super avant. Fait que, tu sais, il y avait des gens qui n'ont pas pris l'autobus, tu sais.
1: Oui.
0: Fait qu'il y avait, on a peut-être plus de 150 billets vendus, rien que pour ce gars-là, de par Plessisville. Puis, tu sais, il y avait des gens partout qui m'écrivaient, du monde de. Viens, je suis mal habillé. Fait que, bref, anyway, moi, je suis arrivé, tu sais, je me rappelle, en arrière de la télévision qui lève, là, le petit muret.
1: Oui, oui, oui.
0: Puis, le Marc Dupré qui me présente, là. Puis je me souviens exactement ce qu'il a dit. Le prochain invité, c'est pas seulement un accordéon. Mais je m'en souviens plus pour mal faire. Là. Mais ça finissait en disant, mais c'est une moustache que vous allez voir sur toutes les tribunes ou peu importe. Puis là, il est présenté de même. Puis j'arrivais avec mon accordéon en jouant la toune, tu sais, de ce que oui. Je faisais. Hey, je me rappelle la face du public. Un que moi qui jouais l'accordéon puis qui rentrait, c'est une scène immense, le Grand Théâtre de Québec. Je m'en venais, là, on dirait que tu marches pendant une heure, là. Je jouais ma toune, là, c'est immense. Puis je sais que mon père, puis ma mère, puis tu sais, je sais qu'ils sont émotifs, là. Parce que, tu sais, eux autres aussi, ils ont vu ça aller, là.
1: Exact.
0: Les autres, tu sais, ils ont vu. Tu sais, je sais, mon père, là, ils ont été aux premières loges, là, tu sais. Fait que là, eux autres, puis moi, ils me le diront jamais, mes frères et sœurs qui ont été émotifs, mais je l'ai su de part d'autres, tu sais, parce que moi, il y était beaucoup de gens dans le même circuit,
1: oui.
0: Dans le même circuit,
1: oui.
0: Je veux dire, au partage.
1: Dans la même section, là.
0: Ouais, c'est ça. Puis moi, j'ai des cousins qui m'ont dit... Tu me rappelles qu'il y a un cousin qui m'a dit, tabac, m'a dit ton frère Steve, il n'avait pas de dress, il s'essuyait les yeux.
1: Ah oui.
0: Puis après ça, je parle à mon frère Steve, il me dit, boy, il m'a dit, ouais, mais ton cousin Alain, il n'avait pas de dress non plus. Mais tout le monde se relançait, c'est ouais, quel ouais. Qui était émotif.
1: Qui était le plus touché. Hein? Ah, c'est
0: ça
1: drôle.
0: Me faisait rire. Puis ça, quand. Tu sais, moi, quand je suis sorti de scène, là, avec les frissons encore.
1: Tu braillais, c'est vrai?
0: Non, mais braillais, là. Je braillais. Je braillais. Sur scène, là, je me suis mis en main de même puis j'ai sacré mon gant parce que là, hein. Je voulais pas que les caméras me boyent, tu sais. Ça me tentait pas. Tu sais, c'est pas beau, là. Ah, ça, on est pas beau, là. Christophe, tout était drôle, tout était beau, puis le gars, il s'en va en broyant. Dis-moi, dans ma tête, sur le moment, là, j'étais là. Hey, tant qu'à. Parce que j'avais l'impression que ma face, ça faisait. Tu sais, quand tu t'en vas pour. Là, ça monte, là, puis c'est ouais. Comme si ta face devient comme. Là, tu dis, non, on se cache, on sac. Puis, je me rappelle qu'en faisant ça, je me revais, puis je m'en allais rentrer direct dans le mur, là, d'un décor. Ben oui, là. Puis là, je m'enfarge un peu, ils ont tout coupé ça au montage, mais là, je suis arrivé sur le bord, puis là, moi, là, j'étais.
1: Effondré. Alors,
0: des mois, depuis avril, j'attendais ce petit gâteau-là. Je venais de le manger, en plus, il était bon, puis les gens s'étaient levés de bout après pour que je le digère. Là, j'ai fait un tour dans les coulisses, puis là, Alex, il était là, puis là, il m'a regardé, puis là, il voyait bien que moi, j'étais là, j'ai dit, hey, Alex, là, je pleurais, puis là, je me rappelle que j'avais de la misère à... Puis là, tu sais, c'est ton premier gala, puis moi, je sais pas, la tension, c'est sûr qu'on fait ça, mais c'est difficile à gérer. Quand j'ai sorti, après ça, tout le monde applaudissait dans le green room.
1: Ah oui, hein?
0: Ça, là,
1: un vrai hit, là. Ouais. C'est ça, un hit, là.
0: Laurent Paquin, il nous fait un câlin, hein. Je sais pas si t'as déjà eu ça dans ta vie. Un câlin de Laurent Paquin.
1: Pas d'âle.
0: Ça va prendre ça.
1: Reste avec nous, Sam Vigneault. On est avec l'humoriste Sam Vigneault.
0: Yeah.
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1: Et ton nez avec Jeff Paquette, mon ami Jeff Paquette, et l'humoriste Sam Vigneault pour un court mini-bloc parce qu'on ne veut pas te laisser partir.
15: Je peux te faire une petite salutation vite faite?
1: Christian,
15: pour toi, Sam.
1: Ben voyons.
15: Christian Fortier t'a vu jeudi en première partie de Dominique Paquette.
1: Oui.
15: Puis il dit, j'en reviens pas, c'est malade. J'ai l'occasion d'écouter Sam à la radio. Je veux le saluer. Ah, j'ai adoré malade. Son show.
1: Et est-ce qu'il nous dit d'où il vient?
15: C'est un gars de la Rive-Sud.
1: Bon.
0: Ben, jeudi, c'était à Brossard.
15: Oui, et voilà.
0: Fait que j'étais au quartier 10-30 à Brossard, au théâtre Manuvie avec Dominique Paquette. Et ça a été bien le fun. Puis, ben, cool. Merci beaucoup, Christian Fortier.
15: Très génial.
0: Hey, je vais au quartier 10-30 avec mon spectacle, d'ailleurs, dans le.
1: Fais tout de suite ta plug, parce qu'après ça, j'ai une question de dernière.
0: Samvigneault.com.
1: C'est Samvigneault. E-A-U-L-T.
0: S-A-N.
1: Il y a 54 sortes de vigneaux.
0: Ouais, non. V-I-G-N-E-A-U-L-T.
1: OK.
0: Et .com. Samvigneault.com. Puis, toutes les dates sont là. Mais je sais que je viens dans le cabaret du Club 10-30.
1: En 5 minutes, compte-nous quand tu as été diagnostiqué TDAH.
0: C'est compliqué de se faire diagnostiquer un TDAH, pareil, au Québec, d'un sens. Puis pourtant, c'est quelque chose que tout le monde sait. C'est ça qui me faisait le plus rire à ce moment-là. C'est un ami qui m'avait dit d'aller me faire diagnostiquer. Puis là, j'ai dit,
1: pourquoi? Comment ça se fait qu'un ami, c'est un peu...
0: C'est
1: le fun, ça? En passant, je suis un de tes grands amis. Va donc te faire diagnostiquer.
15: Je pense que
0: tu sais, moi, les pattes me shake tout le temps, puis tu lâches les bons. Puis là, tu sais, en char, puis j'arrive serré, puis je peux. Excuse, la main qui tape sur la table. Tu sais, j'oublie de pas taper sur la table. Puis j'ai des. Tu sais, ça paraît, là.
1: Oui.
0: Fait que, tu sais, lui, il m'a dit, va te faire diagnostiquer ça, puis tu vois, ça va t'aider. Lui, il est diagnostiqué.
1: OK.
0: Puis il dit, quand je l'ai été, tu sais, il dit, ça a vraiment, tu sais, ça a changé sa vie.
1: Ben oui.
0: Puis là, je vois, ça me tente pas, moi, là, j'ai pas de médecin de famille, ça me tente pas d'aller à l'hôpital, je sais pas comment ça marche. Tu sais, on consulte pas beaucoup, ça ferme.
1: OK.
0: Fait que là, il dit, non, t'as pas besoin d'aller là. Tu sais, il y a la clinique familiale, puis il dit, tu sais, ils vont t'administrer un médecin, là. Puis j'étais là, ouais, mais j'ai pas de médecin de famille. Il dit, non, c'est pas grave, tu vas être un orphelin de médecin de famille. Je savais pas ça. Fait que là, il m'a dit, t'as rien qu'à appeler, puis que je l'appelle là. Mais j'essayais d'appeler là.
1: Oui.
0: Parce que pour appeler là, pour avoir une ligne, il faut que t'appelles le matin, entre 7h le matin et 7h le matin.
1: Ah ben là.
15: passer.
4: Avant 7h, ça répond pas pour passer 7h non plus.
15: Faut que t'appelles.
4: C'est pas long, là. C'est... Après une couple de semaines, j'ai une ligne. Puis j'ai fait un Christy de soupe au vrai. Elle,
15: ah oui?
4: Aussi, elle aussi, là.
15: Ouais, ouais, ouais.
0: Ah ben, calme, c'est rare qu'il y en ait qui s'est réussi. Ben oui. Ah, mon Dieu, monsieur.
4: Elle m'a donné un rendez-vous. Je me suis présenté dans le bureau du docteur. Puis là, quand je suis arrivé dans le bureau du docteur, lui, j'attendais qu'il arrive. Puis quand il est arrivé, tout de suite, en me voyant, il a fait un saut. Je me rappelle, il a dit, hey, dis-toi, t'as un TDAH. Je lui ai dit, voyons.
15: Sérieux? En entrant?
4: Ah oui, il dit, ben, ton rendez-vous, c'est dans 3 semaines.
15: Oh non.
4: Non, non, c'est de l'humour, évidemment. Mais ça s'est fait par un médecin quand même comme ça, là, mais qui étudie à l'université qu'on appelle McGill.
15: McGill, oui.
4: Ouais, vous connaissez McGill?
15: Oui, oui, oui.
4: Il ouais, faut étudier oui. longtemps pour aller là. J'ai essayé, oui. puis ils m'ont dit non, c'est plus longtemps que 9 ans à Poly. OK, bon, plutôt. Fait que, mais quand même 9 ans à polyvalence, il faut le faire.
15: Oui, t'as fait 9 ans à polyvalence.
4: 8 et demi.
15: OK, OK.
4: Maintenant, on dit, tu vois...
15: Ça sera le fun de suite. Vas-y, vol, vol.
4: Ah, il voulait-tu l'école? En tout cas, bon. Fait que, c'est ça. Puis... moi, je le savais, pour vrai, puis il y avait des raisons. Je me rappelle que mon père, là, hey, moi, mon père a dû, toute sa vie, dès quand j'étais jeune, gérer le TDAH de son fils Sam, un peu.
15: Okay.
4: Par le fait que, tu sais, quand on est sur la ferme, mon père, c'est comme une grande shop à ciel ouvert, disons, une ferme, là, tu sais. Fait que t'as un garage, t'as une shed, t'as une grange. Puis moi, mon père m'a envoyé chercher un marteau. Moi, je partais chercher un marteau, j'avais 9 ans, 6 ans, 8 ans. Mon petit gars va chercher le marteau dans le garage, j'aurais besoin du marteau. Oui. Va chercher le marteau jaune. Le marteau, il est jaune, il est sur l'établi jaune. Moi, je m'en allais là-bas. Là, j'arrivais. Hey, quel râteau.
15: Quel râteau. Jaune. C'est quoi le râteau encore?
4: Le râteau jaune ou le râteau. Hey, m'a amené deux râteaux.
15: Deux râteaux.
4: Là, ben, pas le râteau, le marteau, petit gars. Petit gars, oui. Le petit gars, le marteau. Oui. Marteau, petit gars. Retiens, marteau. Là, moi, je partais en allant porter le râteau, là, entre les deux, là, entre le râteau puis le marteau.
15: C'était parti.
4: La balançoire était plus attrayante. Elle allait me balancer. Fait que là, je m'en allais me balancer. Là, mon père m'en est sorti. Tigo, le marteau! Ah oh, oui, c'est vrai. Le marteau, oublié le marteau.
15: Tabard, ouais, t'as
4: tout, oh, ouais,
15: ça t'échappe ça tout.
4: Tout le temps, tout, mes trois frères, tu sais, ma soeur, mes trois frères étudiaient. Ça, moi, je me garochais d'un mur à l'autre. Moi, j'étais pas là, j'étais pas... J'étais très TDAH. Fait que, on le savait, mais il fallait qu'un médecin me le diagnostique.
15: Puis ça a tout changé pour vrai?
4: Oui, ça a tout changé
15: la pour médication, vrai. La médication, c'est comme un miracle rendu là. Hein?
4: Ça m'a... Ben, sérieux, ça l'a changé parce que ça m'a... Moi, ce que j'ai trouvé le plus fun, c'est que j'ai été diagnostiqué à 32 ans. Puis ça, je suis content de ne pas l'avoir été plus jeune parce que il a fallu que je travaille sur moi-même. Et j'étais rendu à une étape où là, je pense que j'étais rendu à un point où, OK, à ce stade-ci... Le TDAH, il fait tellement effet que ça va me nuire.
15: Ah, OK. On n'est plus genre dans l'anecdote que...
4: Ouais.
15: Ah, oh, c'est drôle, de le marteau, le râteau, là.
4: Ouais. Mais là, on n'est plus au secondaire puis à l'école que t'es encadré. Ouais.
15: Oui, je te suis parfaitement.
4: T'es d'un travail autonome.
15: Ouais.
4: Et non seulement t'es...
15: On surveillera pas si tu l'as fait, là.
4: Ouais.
15: Ouais, ouais.
4: Ben...
15: Non, on va surveiller si tu livres.
4: Ouais.
15: On surveillera pas si tu t'es préparé. Non, ben c'est ouais, ça, ouais. Là.
4: Puis tu sais, honnêtement, là, Marc, là... Ça va sonner bizarre, là, mais je suis pas sûr que je serais ici si j'avais pas été diagnostiqué.
15: OK.
4: À un point.
15: Tu serais pas suivant.
4: Mais pas ici.
15: Donc, pas travaillant.
4: Je parle. Moi, je me serais abandonné.
15: Ah, pas vrai?
4: Probablement.
15: OK.
4: Je dis ça, puis je sais pas.
15: Parce que tu vois que t'auras pas atteint aucun de ce que tu veux faire dans la vie.
4: T'es aucunement balancé quand t'es un TDAH dans le type que moi je suis, puis dans ce qu'on a étudié. Il y a pas de balancement. Ça n'a pas rapport. C'est non-stop. Dans. La nuit, dans le jour, le soir, le matin.
15: Tout spin tout le temps.
4: C'est que je peux me réveiller un matin à 5 heures puis passer ma journée entière jusqu'à 8h30 soir stimulé, ouais. Mais 3-4 jours de temps sur le cul.
15: Ah ouais.
4: C'est parce que t'as pas de stabilité.
15: Je comprends.
4: Fait qu'il faut que t'aies la molécule pour stabiliser ça.
15: Toi, là, OK, je suis fatigué de ma journée, je vais prendre une bonne nuit. Rien de ça fonctionne. Rien de ça marche.
4: Impossible. Mais avec la médication,
15: ouais, ouais,
4: quand je la prends le matin, j'ai un psychostimulage d'environ 10 heures.
15: OK.
4: 8-10 heures, qui fait que... Tu sais, moi, là, en ce moment, je suis stimulé, je suis prêt, là.
15: Oui.
4: Mais je suis le même gars quand j'avais pas de médication.
15: Ouais, ouais.
4: Mais c'est plus quand je vais revenir... Quand je vais être sur la route, je vais être plus content. Quand je vais arriver à la maison tout à l'heure... S'il faut que je fasse une action, je vais la faire concrètement et je vais la finir.
15: Ouais.
4: Je vais pas juste la commencer en disant « Ah, tu as fait ça, c'est bon. Ah, » Puis toujours trouver des raisons de faire « Ah ouais, mais... » Non, non. T'es stimulé comme quelqu'un de normal.
15: Ouais.
4: Et j'avais jamais eu ça dans ma vie avant.
15: Ah, c'est cool.
4: Fait que ouais, pour moi, ça a été bénéfique, mais je pense pas que c'est bon de le faire en si jeune âge.
15: Ah!
0: Mon idée est que si tu es diagnostiqué trop jeune et que tu prends de la médication trop jeune, à un moment donné, tôt ou tard, ça va te rattraper dans le sens où tu ne sauras pas qui tu es sans ça.
1: OK, OK.
0: Puis je pense que c'est bien important.
1: OK.
0: Dans la vie, ce qui ne nous tue pas nous rend plus forts, et c'est bien important dans la vie de se connaître. Mais si à 7 ans, on te donne ça dans la bouche, cette médication forte-là, faut être très prudent.
1: OK.
0: Parce que c'est documenté, ça aussi.
1: Oui, non.
0: Qu'il y a des gens de 16, 17, 18 ans qui arrivent au cégep, qui ont des notes phénoménales au secondaire, mais là, qui arrivent dans une étape de leur vie où ils cherchent un peu, font « Hey, je suis quoi sans médication? Ouais. » Ils décident d'arrêter de la prendre.
1: OK.
0: Et les notes chutent, là.
1: OK. Donc okay.
0: Là...
1: Ben oui, on peut, c'est assez logique parce que là... Ouais.
0: Et voilà. Okay. Moi, j'aime mieux le contraire. J'aime mieux quelqu'un que les notes OP sont pas tant bonnes,
1: oui.
0: Mais que maintenant, on se rend compte à 22, 23 ans, l'âge adulte, que « Hey, toi, là, peut-être qu'à ce stade-ci, là, tu pourrais peut-être envisager d'eux.
1: Ben, » Donc, écoute,
0: mais trop jeune, je pense
1: qu'on connais ça de l'intérieur, c'est intéressant.
15: Il y a, ouais. Quelqu'un qui nous écrit par texto qui dit hey, « Je comprends tellement, j'ai été diagnostiqué à 41 ans
1: wow.
15: en remplissant de la paperasse pour faire diagnostiquer mon enfant. »
1: Ben oui, c'est souvent ça. Que, voilà. Les autistes aussi. Louis T, il disait que il est allé pour son gars. Puis le médecin, il fait « Coudonc, toi! » Il dit « Pour vrai, ça arrive super souvent. »
0: C'est hey, bon.
1: Sam, coudonc, c'était toi, un régal
0: oui,
1: de
0: merci.
1: T'avoir comme invité.
0: Hey, vraiment.
1: Tu reviens dimanche
0: moi.
1: Prochain, comme à chaque dimanche, nous faire l'actualité partout
0: avec une
1: à Montréal.
0: Dizaine de nouvelles.
1: Salut, Sam Vigneault. Bye-bye.
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9: Oui, bravo pour une autre émission formidable. Je suis sûr.
10: T'as pas sifflé.
9: Je vais siffler les clients.
10: Oui.
9: Regarde-moi bien. Là, c'était quoi? C'était ça, là, genre, Desjardins?
10: Oui.
9: Parfait. Puis là, attends, les ventes vont faire « Hey, mon client a appelé ». Puis il dit, il te fera faire un 30 secondes juste siffler son thème. Le cash va rentrer. Je vais t'amener au restaurant. C'était que, hein? On gagne. Hein? Une idée n'attend pas l'autre.
10: C'est un beau projet. C'est parfait.
9: C'est votre segment préféré. Je le sais, 8460995, parce que j'entends parler de tout, mais j'entends parler beaucoup des gens qui nous appellent. Je vois même, sais-tu quoi? Regarde bien ça. Je vais vous lire un commentaire qui est rentré hier en dessous d'une de tes publications. Écoute oui. Ça. Il s'appelle Jacques. Jacques, il dit « Prépare-toi, mon Marc Bollard, je vais bientôt t'appeler sur ta ligne ouverte. Je voulais bien te connaître et t'apprivoiser avant, un petit bonhomme qui est mort de rire. J'adore ta façon d'amener un sujet à discussion qui amène par la suite des interlocuteurs de qualité, c'est ça que je veux vous entendiez, sur la ligne ouverte. Et là, bon, j'apprécie que tu es à l'écoute, tu coupes pas le monde, bon, blablabla. Mais tu vois, il a remarqué que, puis moi je le dis depuis des années parce que j'ai fait 5 ans de ligne ouverte, et le monde pense tout le temps « ligne ouverte égale » fumeur de 2 paquets par jour la nuit. Oui. Là. Non. Oui. Ça dépend comment tu interpelles les gens. Voilà. Ça fait qu'on va commencer avec... Il est devenu quasiment régulier. Puis hier, même, il y a quelqu'un... Te rappelles-tu quelqu'un nous a texté en disant « Hey, le Mathieu, là, pourquoi il n'est pas toujours là? » Ben là, ça a l'air qu'il va toujours être là. Mathieu, comment vas-tu?
11: Ça va très bien. Bonne action de grâce. Bon dimanche de football à tout le monde.
9: Merci. Alors, t'as entendu, je suppose, la question, parce que j'ai même pas posé la question au début de l'émission. S'il est déjà là, il l'a entendu. Mais je vous la pose, c'est quoi la question pour la dernière demi-heure? Hein? Il est rendu, écoute, ça va aller vite, bon. Il reste 20 minutes. 8460995. Prenez votre ligne tout de suite. 8460995. Ma question, c'est la suivante. La politique, est-ce que ça vous intéresse maintenant que l'élection est passée ou pas? Et là, j'aimerais ça vraiment avoir au moins 2 appels contradictoires, mais peu importe, là. Vous appelez, on vous ramasse tout de suite. Mais il y a du monde qui s'intéresse jamais à ça. Et ça me dérange pas. C'est drôle, hein? Tout le monde qui travaille dans les médias font comme « Hey, la politique, c'est important. » Je suis obligé de vous dire que si tu votes pas, là, ta vie le lendemain, là, c'est la même affaire. Là.
10: Ben oui.
9: C'est,
10: ben
9: je,
10: oui.
9: Ben, pardon, là, tu sais. Oui. C'est que je le recommande pas. Mais je te dis juste, je peux comprendre quelqu'un qui dit « Je connais rien, je connais pas rien de ça, puis sais-tu quoi? Je vais quand même porter mes enfants au soccer, puis je vais chez IGA faire mon marché. » Tu comprends?
10: Oui.
9: Dans le, alors, là, évidemment,
10: on
9: après,
10: a chacun
9: y a plein...
10: nos priorités.
9: Là. Oui. Puis, et il y a toute la gang aussi qui s'en intéresse, comme moi, pas de façon partisane, mais parce que intellectuellement, je trouve ça très intéressant, le combat des idées, etc.
10: Joute.
9: Voilà. Ouais. Donc, Mathieu, sur la question, je répète, 8460995, est-ce que vous écoutez, vous suivez la politique ou pas du tout après l'élection? Et qu'est-ce que tu as à dire là-dessus, Mathieu?
11: Tout d'abord, merci de me recevoir encore. Moi, je te rejoins un peu, Marc, dans le sens que pour moi, en dehors des élections, j'y ai un intérêt beaucoup plus intellectuel que partisan envers la politique. Là où je me questionne post-élection au Québec, c'est à savoir combien de choses qui vont valoir la peine qu'on s'y intéresse avec un gouvernement minoritaire versus un gouvernement majoritaire, parce que juste opérer la province va par défaut demander des compromis. Et moi, la politique, j'aime ça, mais je vais pas lire la page 1237 du budget provincial.
9: Non.
11: Je suis pas maniaque à ce point-là. Donc, je pense que qu'on aime ça ou qu'on aime pas ça, je pense qu'on va avoir je veux pas dire un break parce que c'est pas le bon terme, mais on risque d'avoir moins de choses qui vont valoir la peine qu'on s'y intéresse, disons. Au minimum en politique provinciale, surtout que M. Saint-Pierre Plamondon a dit qu'il ne tiendrait pas de référendum avant la fin du terme présidentiel de M. Trump aux États-Unis,
9: oui.
11: Donc avant 2029. Donc à voir s'il a dit ça pour pelleter la neige par en avant puis calmer son aile militante, ou s'il a vraiment si son gouvernement tient jusqu'à ce point-là, et s'il va s'essayer à ce moment-là, à voir, là, ça risque de devenir un petit peu plus intéressant. Mais je pense qu'on va avoir un gouvernement très dédié à la gestion de la province, donc pas fondamentalement très intéressant pour les gens,
9: okay,
11: qui s'intéressent à ça de façon intellectuelle. Cependant, sur ce point-là, parlant de M. Trump, ça m'amène deux choses, une légère nausée, mais aussi à parler de des élections de mi-mandat aux États-Unis qui vont avoir lieu,
9: oui,
11: le 3 novembre prochain.
9: Suis-tu ça pas mal?
11: Oui, beaucoup.
9: Okay.
11: Beaucoup, beaucoup. Probablement plus que la politique canadienne même. Pour ceux qui ne savent pas, mon épouse est originaire des États-Unis. Notamment.
9: Ceux qui ne savent pas. J'espère que tout le monde ne le savait pas.
11: Ben oui, en fait, moi aussi, j'espère que personne ne le sait. Là. Mais les élections de mi-mandat du 3 novembre prochain aux États-Unis pourraient avoir beaucoup d'impact sur le Québec et sur le Canada. Notamment parce que si les démocrates reprennent contrôle des deux chambres du Congrès, ils auraient des leviers à ce moment-là pour limiter avec beaucoup plus de force que M. Trump ferait, notamment au niveau des tarifs, la guerre en Irak, etc. La guerre en Iran, désolé. Oui. Je me mélange, il y a trop de guerre dans ce point. Et ça m'amène à un point qui est très, très intéressant, que moi je trouve intéressant. Peut-être personne ne va trouver ça intéressant pour moi, là. Mais il y a trois États particulièrement où la course m'intéresse, et c'est pas ceux qu'on penserait, c'est les États du Kansas, le Texas et l'Iowa.
9: Okay.
11: Donc, des trois États où M. Trump a gagné en 2024 avec plus de 10 points, ce qui, pour ceux qui connaissaient la politique américaine, 10 points, c'est énorme, là, parce qu'ils ont juste deux partis là-bas. Donc, si tu gagnes par 10, ça veut dire que l'autre a perdu par 10.
9: Ouais.
11: Donc, c'est énorme. Et dans ces trois États-là, tant au niveau de la course au Sénat que de la course pour être le gouverneur de l'État, les démocrates sont soit en avance, en dehors de la marge d'erreur du sondage, donc à plus que 3%, ou c'est côte à côte. Et ça, c'est intéressant parce que le Kansas, par exemple, n'a pas élu un sénateur démocrate depuis 1938.
9: God
11: damn! Ça fait que 100 ans que les républicains contrôlent le Kansas. M. Trump a gagné par 16 points.
9: Okay.
11: Et là, Anthony Hamilton, qui est un pasteur qui se présente pour le Parti démocrate, le sondage YouGov qui est sorti vendredi dans le New York Times. YouGov, c'est comme léger, là. C'est la grosse firme de sondage.
9: OK.
11: Mettait M. Hamilton à plus 4 avec une marge d'erreur de plus ou moins 3. Donc, il est en dehors de la marge d'erreur pour gagner. Idem pour le candidat démocrate pour être le gouverneur de l'État du Kansas.
9: Okay.
11: Donc, ça, c'est un indicateur parce que tout d'un coup, le champ de bataille, c'est plus le Wisconsin, le Michigan, la Caroline du Nord, les États qui, traditionnellement, sont les États qu'on les appelle les Purple States, là.
9: Oui.
11: Les États mauves, parce que ça peut aller d'un côté. C'est des forteresses républicaines qui sont à risque de tomber du côté d'élire des démocrates. Donc, ça dénote la frustration en général de l'électorat envers le gouvernement en place présentement,
9: okay,
11: aux États-Unis. Et ça va faire des courses extrêmement intéressantes à suivre dans les prochaines semaines, parce qu'il faut savoir aussi qu'aux États-Unis, comparé à nos campagnes électorales à nous, c'est un match d'échecs, eux autres, c'est du UFC, là. Ils vont pas doucement, là. Ça se lance à coups d'insultes, ça se traite d'alcoolique, de fraudeur, de ça. C'est un peu comme la lutte, là. Moi, je m'attends à ce que dans des bois, il y en a un qui sorte une chaise, qui,
9: oui,
11: donne un coup à l'autre.
9: Oui. L'arbitre tourne le dos, finalement, il gagne 2 points.
11: Exactement, là. C'est tout à fait, là. Donc, ça pourrait. Ça va être très intéressant dans une note un peu plus chaotique que ce qu'on voit ici, mais ça va être intéressant de voir. Les sondages sont tous d'accord que les démocrates vont avoir une très, très bonne soirée électorale.
9: Okay.
11: La question, c'est à quel point La frustration des électeurs va amener les démocrates à gagner à des endroits où ça ressemblait impossible il y a juste 2 ans.
9: OK. Maintenant, je te pose une question parce que oui? Tu t'intéresses donc à la politique américaine. T'intéresses-tu aux États-Unis plus globalement? Est-ce que t'es un gars qui trippe sur le sport en général? Parce que là, à force d'appeler, on va finir par se connaître. Là. T'es-tu un gars qui trippe sur le sport? Oui.
11: Ben oui, j'ai d'ailleurs commencé en disant une bonne action grâce, bon dimanche de football à tout le monde.
9: Ouais.
11: Donc, je suis un grand fan, de la NFL, je suis un grand fan de football en général.
9: Depuis toujours?
11: Depuis très longtemps. Mon grand-père était un énorme amateur des 49ers de San Francisco.
9: OK.
11: Donc, j'ai probablement commencé à écouter le football quand j'avais 3 ou 4 ans.
9: Et bon!
11: Et contrairement à plusieurs jeunes Québécois, malgré que j'ai grandi à Montréal, dans un quartier ouvrier à Montréal,
9: oui.
11: La plupart de mes amis, quand j'ai grandi, jouaient au football, ils jouaient pas au hockey.
9: Ah.
11: J'ai grandi avec des Haïtiens, avec des Pakistanais, avec des Jamaïcains, moi, puis ça jouait. Nous autres, on jouait tout au football, on jouait pas au hockey.
9: Okay.
11: Moi, j'ai jamais joué parce que je suis bâti comme un hobbit, là. Mais mes amis qui jouaient au football, donc j'ai toujours plus été dans le football que dans le hockey en grandissant, puis c'est comme rester avec moi, avec le temps. Donc c'est sûr que moi, le dimanche, c'est football, mais aussi, j'ai un intérêt au côté plus business de la NFL aussi,
9: okay.
11: Et du football, parce que c'est une machine à imprimer de l'argent à la NFL.
9: Ben, vas-y, dis-moi, parce que moi, je suis pas au courant là-dessus.
11: Ben, d'ailleurs, je vais surprendre beaucoup de monde en te disant que la NFL, c'est un organisme sans but lucratif.
9: Quoi?
11: C'est un OSBL.
9: Ah, ouais.
11: La mission de la NFL, c'est de négocier au nom des équipes de football les droits de télé et les droits de marchandisage. Seulement, et de redistribuer l'argent par la suite aux équipes. Donc, la NFL qui fait des... qui génère des milliards de revenus en droit de télé, ne paye pas d'impôts parce que c'est un OSBL.
9: Okay.
11: Et l'argent, ce qu'ils font, en fait, c'est que, pour utiliser un terme un peu cru, là, c'est que c'est un cartel.
9: Ouais.
11: C'est un cartel de négociation de droit de télé.
9: Ouais, c'est comme s'ils sont tous mis ensemble pour pouvoir dire que tu es obligé de négocier avec nous.
11: Oui.
9: Autres.
11: Et quand ils négocient une entente de marchandisage, toutes les équipes doivent suivre sous peine d'amende. Il y a un joueur dont le nom m'échappe, il y a 2-3 ans, qui avait porté des écouteurs avant le match, qui n'était pas de la marque, qui avait signé une entente avec la NFL, il a été mis à l'amende 15 000 $ pour avoir utilisé les mauvais écouteurs.
9: God.
11: Donc, c'est à quel point la NFL, côté business, c'est extrêmement intéressant parce qu'ils ont un contrôle sur leurs marques, sur les associations de marques. Les postes de télé qui gagnent les droits de diffuser le football doivent annoncer les matchs qui sont à d'autres postes aussi. Donc,
9: ah,
11: ils doivent
9: officiellement
11: faire de la pub. Oui, le match à CBS à 1h va dire ce soir à NBC, qui est le poste compétiteur, il y a tel match de football qui a lieu. Puis c'est à 8h30,
9: j'ai jamais remarqué ça, mais je suis pas un gros fan, mais ouais, genre toi, Jeff, tu savais-tu ça?
10: Pas en tout.
9: T'as-tu remarqué? Mon Dieu, c'est bien capable. Ça n'existe pas ailleurs.
11: Non, ça existe nulle part ailleurs et ça fait partie du pouvoir que la NFL a gagné de négocier au nom de toutes les équipes avec une seule source.
9: Bon, ben, OK. Fais-nous un résumé. La saison, on en est où pour des néophytes, là? Des amateurs de sport comme moi, puis plein de monde qui nous écoute, mais qui sont pas très football. En 2-3 minutes, là, comment tu résumes là, la saison actuelle? Qu'est-ce qu'il faut savoir?
11: Énormément. Ça, c'est triste un peu. Là. Fait que je vais commencer avec la mauvaise nouvelle. Je vais finir avec quelque chose de positif.
9: OK.
11: Mauvaise nouvelle, un peu, c'est qu'il y a eu beaucoup de blessures à des joueurs vedettes cette année.
9: Okay.
11: Donc, beaucoup de corps arrière vedettes, de receveurs vedettes ont été blessés dans les 5 premières semaines de la saison. Donc, ça donne l'opportunité à des nouveaux joueurs de faire leur marque, mais en même temps, ça enlève un peu de prestige, etc., parce qu'on a des vedettes que tout le monde connaît qui sont pas là. Et mon deuxième point, je dirais, c'est que la vie matrimoniale avec Taylor Swift a bien fait à Travis Kelce et aux Chiefs de Kansas City parce qu'ils n'ont pas perdu encore.
9: Oui.
11: Donc, c'est clairement 100% Taylor Swift qui fait ça. On est tous d'accord. Ça n'a rien à voir avec le coach, avec les échanges, avec la stratégie. C'est 100% Taylor Swift, là. Mais, ceci dit, une saison un peu surprenante à ce niveau-là. Je pense pas que les gens s'attendaient à ce que Kansas City soit aussi bon que ça. Mon équipe surprise, puis en tant que fan des Cowboys de Dallas, ça me brise le cœur de dire ça, là, mais c'est l'équipe de mon grand-père, c'est les 49ers de San Francisco qui, malgré qu'ils ont un nombre record de blessures, continuent de dominer et d'être une équipe très, très bonne. Donc, ça en dit beaucoup sur la stratégie des entraîneurs, etc., parce que de gagner avec autant de joueurs, leur liste de blessés est trop remplie, ils n'ont même plus le droit d'en mettre dessus selon les règles de la NFL, ils continuent de gagner quand même. Donc, c'est quand même intéressant de voir là, comment la stratégie des entraîneurs, etc., fait en sorte qu'ils peuvent pallier à ça quand d'autres équipes ont beaucoup plus de difficultés à y arriver. Là.
9: Incroyable.
10: Ouais.
9: Jeff, t'es-tu un peu football?
10: Je suis devenu football cette année parce que je me suis fait embarquer dans un pool de la NFL.
9: OK.
10: Donc, j'ai quoi, une douzaine, quinzaine de joueurs dans mon pool. Et puis, je suis les matchs dimanche parce que j'espère ne pas finir dernier. Tu comprends? Si on finit dernier dans notre pool,
9: ouais,
10: les 10 là-dedans, le perdant devra arriver dans un bar sportif pour regarder le Super Bowl habillé en cheerleader. Tu comprends que je veux pas finir dixième, je suis septième.
9: Attends une minute, faites-vous ça à chaque année?
10: Non, mais c'est, oui, mais ça existe depuis quelques années. Moi, j'ai joint le groupe cette année.
9: OK, puis ça se peut que ce soit toi la belle cheerleader.
10: Je suis septième. Je peux-tu dire que j'espère ne pas descendre au dixième rang? C'est tout.
11: Il y a des très bons exemples, des très drôles sur les médias sociaux de gens où finir dernier, ça a des conséquences beaucoup plus durables qu'un oui, costume de cheerleader dans un bar sportif. On parle de tatouages, de changer leur nom, de
10: ouais,
11: des choses assez assez extrêmes. Là, moi aussi, je joue au fantasy football depuis ouais, à peu près 20 ans avec très, très peu de succès démontrable. Mais je te rejoins là-dessus. Ça rend ça beaucoup plus le fun à écouter d'avoir ce phénomène-là.
10: Ouais, absolument, parce que là, on regarde des joueurs différemment. On disait, lui, il est dans mon équipe. Je ne le connaissais pas en tout, mais il est dans mon équipe.
9: Merci, Mathieu. Exact. Merci d'avoir appelé.
11: Merci, puis joyeux Thanksgiving encore.
9: Salut, bye. 8460995, on va à une courte pause, et puis je vous pose la question pour le dernier bloc court. 846, prenez votre ligne tout de suite, 8460995. Est-ce que, oui ou non, vous continuez à suivre la politique en dehors des élections?
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4: Qu'est-ce qui se passe aujourd'hui? Vous appelez pas? Une chance qu'il y avait Mathieu. Le samedi, ça déborde, puis là, tout à coup, on est le dimanche. 8-4-6-0-9-9-5. Je veux, puis il reste pas grand temps, mais quand même, prenez une ligne. 8-4-6-0-9-9-5. Est-ce que oui ou non, vous continuez à suivre la politique depuis que l'élection est arrêtée? Et Jeff, t'as reçu justement un texto écoute, qui concerne Mathieu.
5: Mathieu est en train de se développer une liste de fans chez nous parce que on me pose la question. Écoute, ça n'a pas de bon sens. Il sort d'où, Mathieu? Il étudie en quoi, Mathieu? Y a-tu un sujet qu'il connaît pas? Mathieu, même en sport, il est brillant, il est intelligent, voyons.
4: Ben, écoute, il n'est pas infaillible parce que Dominique a envoyé un texto qui dit ce qui suit. OK, il m'envoie la capture d'écran. Non, la NFL n'est plus une organisation sans but lucratif. Alors, il faut corriger l'information. Bien qu'elle l'ait été, donc il avait raison, pendant des décennies, le bureau central de la Ligue a volontairement abandonné son statut fiscal d'organisme sans but lucratif en avril 2015.
5: Donc, il y a la vérification.
4: Mathieu, on l'aime, mais le prochain coup, il va falloir qu'il fasse une petite recherche pour voir. Alors, blague à part, moi, je vais vous répondre à la question d'aujourd'hui, là. Est-ce que oui ou non, je continue à suivre la politique? Je pense pas que je la suis moins.
5: Est-ce que je peux te répondre en premier?
4: Vas-y. T'as raison, Jeff. Je vais être poli.
5: Oui, je vais beaucoup m'intéresser au début du mandat de Paul Saint-Pierre Plamondon parce que je pense qu'il y a un dossier qui va cheminer rapidement. Ça va être celui de l'itinérance. Je pense que tous les partis vont se donner la main. On n'aura jamais vu un effort aussi grand pour faire avancer un dossier aussi important.
4: C'est intéressant. Puis toi, c'est quelque chose. Donc, dans le fond, toi, il y a des espèces d'actions que tu suis en particulier. C'est ça? Oui. Parce que moi, c'est pas mon cas.
5: Ouais.
4: Moi, je suis l'aspect débat de tout ça.
5: Ouais.
4: Moi, mettons, là, personne peut savoir si je suis un fédéraliste ou un souverainiste parce que je le suis pas ni un ni l'autre. Je trouve que c'est des positions qui sont tout à fait valables. Donc, moi, ce qui m'intéresse, c'est quand j'écoute mon chum Rémi Villemur, qui est souverainiste, puis avec Amanda Fakihi, par exemple, ou bien Marois, que j'ai pas entendu encore, mais que j'ai eu que des bons échos de leur émission. Moi, c'est ça qui m'intéresse, c'est de voir. Puis mon espèce de trouble de l'opposition, qui est quand même assez clair, fait en sorte que aussitôt que tu vas dire « moi, je suis souverainiste », je me transformer comme un camion oui, en fédéraliste. Qui est au téléphone? Salut!
6: Bonjour!
4: Allô?
6: Bonjour!
4: Bonjour!
6: Mon nom est Ginette et je voulais vous souligner, cette année, j'ai suivi les élections pour la première fois depuis... J'ai 73 ans.
4: OK.
6: Et j'aimerais vous dire que moi, ce que je déplore à tous les niveaux, c'est qu'on se demande pas pourquoi on est rendu là.
4: Ah.
6: Moi, j'ai fait plusieurs dossiers dans ma vie, surtout au niveau de la régie du logement, du tribunal administratif, et j'ai dû déménager suite à une reprise de possession.
4: OK.
6: Et il y avait 80 demandes pour l'appartement que j'ai sélectionné, puis c'était la seule à ce moment-là parce que j'étais à dernière minute. Et ma fille a écrit une lettre me concernant.
4: Mm.
6: Et l'appartement était moins cher, donc il y avait une énorme demande. Mais pourquoi on est rendu là, personne ne le sait.
4: C'est vrai.
6: Pourquoi les logements ont grimpé si vite? Quelles sont les lois qui s'y rattachent? Moi, j'ai fait affaire avec la loi 31 qui existe et je peux vous dire que elle est bien jusqu'à un certain niveau.
4: C'est quoi la loi 31, Ginette, rapidement?
6: Chaque propriétaire est obligé de donner un relevé à chaque année aux locataires.
4: OK.
6: Et certains propriétaires ne le font pas.
4: Bon.
6: Ce qui implique que ces gens-là n'ont pas à déclarer leurs revenus.
4: Je comprends. OK. Bon, ben merci, Ginette. C'est tout le temps qu'on a. Il aurait fallu appeler juste un peu avant. Le prochain coup, vous êtes la bienvenue, comme d'habitude. Bye-bye, Ginette.
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4: Ah.

0: Ben, en tout cas, c'est bien le fun d'avoir appelé. Je vous remercie. Appelez quand vous voulez. 8460995. C'est la fin, Jeff. C'est toi qui ramasse la POC.
1: En fait,
0: je veux saluer Alex Laramé,
1: oui,
0: qui est notre recherchiste. Mais il n'est pas là pendant le week-end, mais il travaille avec moi pendant la semaine. Puis vu qu'il n'est pas là, la semaine passée, j'ai oublié de le présenter.
1: Ben oui,
0: et je veux te remercier, Jeff Paquette, pour ton excellent travail et ta complicité déjà. Et merci à tous nos extraordinaires auditeurs. Évidemment, vous faites Marc Boilard sur toutes les plateformes. Venez me rejoindre, Facebook, Instagram, TikTok. Je publie beaucoup, mais je ne peux pas dire que je regarde bien ce qui se passe après. Mais pour le reste, et si vous m'écrivez, ça je veux le dire, je réponds tout le temps, depuis toujours, à tout le monde personnellement, tout le temps. Si vous m'écrivez en privé, je vous le dis, vous allez avoir une réponse.
1: Jeff, je te souhaite un bel après-midi.
0: Je te laisse la suite.
1: La rondelle pour la suite, effectivement. On va vous présenter les plus grands succès de tous les temps tout au long de l'après-midi et on va vous faire gagner une fois d'heure une petite visite, une petite escapade du côté de Ski Saint-Bruno pour le Festival des couleurs qui se déroule tout au long des fins de semaine, tout au long du mois d'octobre.
0: Salut!
1: Salut!
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1: Et ça court à Montréal. C'est le marathon à Beneva qui se déroule depuis quoi? 6h30. On a commencé à bloquer des rues. 7h quelques, on a commencé à courir sur le circuit Gilles Villeneuve. Donc, si vous croisez des marathoniens, des marathoniennes, ben vous les applaudissez. Hein? Vous connaissez un peu le principe et quelque part en fin d'après-midi, des automobilistes, vous allez retrouver tranquillement la possibilité de vous promener. OK, parfait. On s'installe pour quelques heures à vos côtés jusqu'à 17h avec les plus grands succès de tous les temps. Juste ça, rien que ça. C'est tout un mandat et c'est une belle randonnée musicale qui vous attend. Voici The Weeknd au 99.5 Montréal.

Les plus grands succès de tous les temps, c'est ce qu'on a pour vous tout au long de l'après-midi jusqu'à 17h. Jeff Paquet à vos côtés au 99.5 Montréal. Vous avez envie de me rejoindre, on va prendre un peu les présences, savoir qui est là, qui est à l'écoute. Évidemment, il y en a une qui a texté dans le temps de dire, sitôt installé. C'est Fanny qui va faire de la peinture cet après-midi. Lâche pas, t'es capable, t'es la meilleure, tu sais, OK? Je serai pas là pour t'aider parce que je suis pas peintre. Non, mais je peux mettre d'ambiance, par exemple, dans ton après-midi. Ça, je suis pas pire. Je pense être capable de livrer. Vous voulez me texter 514-667-0995. Vous voulez m'appeler pour qu'on se parle de vive voix 514-846-0995. Voici la musique des Norvégiens de AA. Oui, les années 80. On l'entend. C'est Take On Me au 99.5.

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Bon dimanche après-midi à vous autres. On va vous remettre des cadeaux une fois l'heure dans cette émission de radio. On vous envoie du côté de Ski Saint-Bruno et on vous invite au Festival des couleurs qui se déroule là-bas tous les samedis, tous les dimanches jusqu'au 25 octobre. Vous avez droit évidemment à des week-ends thématiques. Il y a des jeux gonflables, il y a des mascottes. On vous offre 4 billets pour une remontée familiale d'une valeur de 100 $ pour gagner ces 4 billets pour une remontée familiale d'une valeur de 100 $. Textez-moi au 514-667-0995. Textez-moi votre couleur préférée. Festival des couleurs. Votre couleur préférée pourrait vous permettre de gagner. Je vous donne une dizaine de minutes pour aller vous inscrire et peut-être qu'on va vous entendre parler à la radio après et que vous allez gagner. C'est pas formidable, ça? Voici Blondie au 99.5 Montréal.

0: 99.5 Montréal, Alex Lafontaine qui a remporté ses remontées pour le Ski Saint-Bruno, le Festival des couleurs qui se déroule là-bas toutes les fins de semaine du mois d'octobre. Félicitations, Alex était gêné de faire de la radio. C'est pour ça que je le nomme, mais que vous ne l'entendez pas. OK, dans les prochaines secondes, on va se parler de météo et on va vous faire entendre la musique de Talk. 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
0: Le ciel est couvert en ce moment, mais on devrait normalement finir par voir le soleil percer à travers tout ça. Maximum de 17 degrés en vue pour aujourd'hui, même affaire pour demain.
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0: On est à 15 degrés Montréal et pour le marathon Bénévent qui continue de se dérouler en ce moment pour encourager les coureurs, on a une toune qui parle de course. Voici Runaway to Mars qui donne 60 minutes des plus grands succès de tous les temps sans pause publicitaire. Talk au 99.5 Montréal.

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99.5 Montréal, on vous souhaite une belle longue fin de semaine de l'Action de grâce. Ben oui, congé demain, tant mieux. On aura un match des Alouettes à vous présenter sur nos ondes en après-midi. Les Alouettes qui sont à la maison au stade Percival Molson pour affronter les Rough Riders de la Saskatchewan. Jean Saint-Onge et Luc Brodeur-Jourdain seront sur place pour décrire toute l'action avant match à 12h30. Et la rencontre, elle, va débuter sur le coup de 13h. Il y a beaucoup de circulation sur le boulevard métropolitain en ce moment. Accident qui est survenu un petit peu plus tôt, ça fait en sorte qu'on est congestionné à partir de Pinneuf pour se rendre jusqu'à quoi, de centre Rockland ou quelque chose comme ça. Bref, c'est au ralenti. On vous salue les automobilistes, on est là pour vous aider à passer au travers parce qu'on a de bien bonne musique pour vous autres. 60 minutes des plus grands succès de tous les temps en cours, pas de pub. Taylor Swift chante maintenant au 99.5 Montréal.

99.5 Montréal et ça court. Et ça court dans la métropole. C'est le marathon bénévole qui se poursuit. On salue tous les coureurs, évidemment, et les coureurs amateurs qui ont pris part à quelques compétitions aussi dans la journée d'hier. Bref, on vous encourage. Vous êtes les meilleurs. Lâchez pas. On vous invite à être à l'écoute demain, 12h30, du football des Alouettes. Dernier match de la saison régulière pour les Alouettes. Les Rough Riders de la Saskatchewan seront au stade Percival Molson. Jean Saint-Onge à la description. Luc Brodeur-Jourdain à l'analyse. Et on va également vous faire entendre demain, pour débuter la journée, Mario Dumont et Benoît Dutrisac qui seront chez nous. Pas de congé pour eux. OK, musique. On est là-dedans. 60 minutes des plus grands succès de tous les temps. Pas de pause publicitaire. On a tout un classique qui s'en vient dans quelques minutes après Ed Sheeran au 99.5 Montréal.

96.9.5, Montréal, 60 minutes des plus grands succès de tous les temps. Pas de pause, on est en plein là-dedans. Et c'est la période de l'année qui est la plus belle, à mon goût, en tout cas, de temps des couleurs. Et on le célèbre du côté de Ski Saint-Bruno, le Festival des couleurs, tous les samedis et dimanches jusqu'au 25 octobre. Vous pouvez admirer le paysage là-bas. Vous pouvez emprunter une remontée mécanique, redescendre à pied par des sentiers humés un peu d'automne. Il y a des week-ends thématiques, des jeux gonflables, des mascottes et encore plus qui vous attendent. Vous voulez gagner, tiens, parce que j'ai ça à vous remettre. 4 billets pour une remontée familiale d'une valeur de 100 $. Ben, vous allez me texter maintenant via le 514-667-0995. Allez, prenez votre téléphone, 514-667-0995, et vous me textez votre prénom. Pas plus compliqué que ça, juste votre prénom. Et on va faire connaissance et peut-être que vous allez gagner dans quelques minutes. Je vous souhaite bien sûr la meilleure des chances, ces amis.

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bon week-end de l'Action grâce, mais à foi que tout le monde est donc bien gêné. Aujourd'hui, c'est David de Brossard qui a remporté sa remontée. 4 billets pour une remontée familiale d'une valeur de 100 $. Va se rendre du côté de Ski Saint-Bruno dans le cadre du Festival des couleurs qui se déroule tous les samedis, tous les dimanches, jusqu'au 25 octobre. David qui... Il était gêné. Il voulait pas faire de radio. Ben voyons, 2 sur 2 aujourd'hui. C'est pas mon dimanche. On va espérer que tantôt, on va attraper quelqu'un qui sera pas gêné parce que c'est plate quand on attrape du monde qui sont gênés. Bougez pas. Dans quelques secondes, 60 minutes des plus grands succès de tous les temps. Sans pub. Et c'est Eminem qui va commencer tout ça.

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1: Ciel couvert en ce dimanche, maximum de 17 degrés. Demain, 30 % de probabilité d'averse avec un maximum de 17. Nous serons en congé.
0: 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Il fait présentement...
1: On est à 17 degrés Montréal et on a 60 minutes des plus grands succès de tous les temps sans prose publicitaire. Hey, mesdames, comment ça? De voici avec Lose Yourself.
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96.9 Montréal, il y avait du football de la NFL du côté de Londres ce matin, un affrontement entre les Eagles de Philadelphie et les Jaguars de Jacksonville, un match de fou, le public était férocement du côté des Eagles, les Jaguars n'arrivaient pas à décocher le ballon, décochaient toujours en retard, se faisaient prendre pour des pénalités, bref, c'était 17-16 pour les Eagles, restait à peine 3 à 4 secondes au cadran, les Jaguars ont réussi un jeu assez incroyable et finalement un placement tout aussi incroyable et l'ont emporté 19-17 au photo finish. On parle de toute une rencontre quand même. Les Jaguars qui l'emportent, remontée in extremis en toute fin de rencontre face aux Eagles de Philadelphie. Puis il y a plein de matchs actuellement en cours. Voici In Excess et Need You Tonight au 99.5 Montréal.

96.9.5, Montréal, 60 minutes des plus grands succès de tous les temps. Pas de pause publicitaire. On est en plein cœur de ça. Je vous souhaite un très bon long week-end de l'Action de grâce. Ça commence à être un des derniers longs week-ends avant le temps des fêtes. Hein? Je veux pas pour faire peur à personne, là, mais on est mieux de savourer ça pendant que ça passe. Sinon, peut-être vous dire que je veux saluer Clément. Clément qui nous a envoyé un petit message via texto. 514-667-0995. Il revient de son chalet à Mandeville. Il dit, hey, le spectacle des couleurs, là, c'est absolument magnifique en fin de semaine. Ben, mon chanceux, j'espère que tu t'es bourré à panse de tes yeux, que t'as regardé tout ça, puis que tu vas te faire une belle banque de souvenirs. OK, Avicii, j'ai toute la misère aujourd'hui. Je sais pas pourquoi. Peut-être la grisaille, je sais pas. Avicii au 99.5.

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La nature s'éclate de ce temps-ci et nous donne accès à tout un spectacle. C'est le temps des couleurs, c'est le temps du Festival des couleurs à Ski Saint-Bruno. Tous les samedis, tous les dimanches jusqu'au 25 octobre, il y a des montées en remontées mécaniques pour admirer le paysage. On peut redescendre à pied tranquillement par des sentiers. Il y a des week-ends thématiques, il y a des jeux gonflables, des mascottes et encore plus qui vous attendent. Vous avez envie de vivre l'événement? Ben oui, d'aller vous gâter un peu. J'ai 4 billets pour une remontée familiale d'une valeur de 100$. Vous me textez au 514-667-0995. Vous le faites maintenant. Puis là, j'espère d'attraper quelqu'un qui va vouloir me parler à la radio. Soyez pas gênés. J'ai pas mangé personne encore. 514-667-0995. Identifiez-moi votre coup d'heure préféré et vous pourriez gagner. Meilleure des chances à vous. 514-667-0995. Voici We Are Young au 99.5 Montréal.

0: Ça se savoure jusqu'à la toute dernière seconde, Seda. On vient de mettre un terme à 60 minutes des plus grands succès de tous les temps sans pause publicitaire. Et on va aller au téléphone. Oui, j'ai un brave qui sera disponible. C'est Eric qui est là. Salut, Eric.
1: Bonjour, bonjour.
0: Eric qui est un papa et je veux que tu me parles un petit peu de ta précieuse.
1: Ben écoute, ben je suis grand-papa.
0: Grand-papa. Donc,
1: ben oui, grand-papa. Donc, ben oui, 3 ans. Pour ça, avec le tien, ben, c'est le fun parce que elle va connaître ça, les couleurs. C'est sûr qu'à 3 ans et demi, elle n'aura peut-être pas qu'elle a fait, mais au moins, ça va être une petite activité pour elle. Aller voir ça, puis aller se promener en montagne, là, les enfants, ça a de l'énergie. Puis elle va être très heureuse avec ça.
0: Et comment s'appelle la petite mignonne?
1: Lexi.
0: Ben, on va la saluer et tu vas aller t'amuser avec elle, puis tu peux amener quelques autres personnes parce que je te donne 4 billets pour une remontée familiale d'une valeur de 100$ pour assister au Festival des couleurs les samedis, dimanches jusqu'au 25 octobre à Ski Saint-Bruno. Je te dis félicitations, Eric.
1: Ben, merci beaucoup, puis écoutez, passez une belle... Un bon week-end d'élection de grâce à tout le monde.
0: Oui, certainement. Hey, un long week-end. Ça, il faut les savourer aussi, les longs week-ends, parce qu'il n'y en aura plus beaucoup, là, bientôt. Là.
1: Non. Ben, effectivement, il faut en profiter.
0: Ben, passe du bon temps, puis merci d'avoir pris le temps de nous texter puis de nous parler à la radio.
1: Merci beaucoup.
0: Dans les prochaines secondes, on va vous faire entendre celle-ci.

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17: Si on est chanceux, le soleil va arriver à percer une couple de secondes au travers des nuages, mais bon, hein, on peut espérer sans trop investir d'argent là-dessus. Les amis.
0: En direct de Griffintown, centre-ville, il fait présentement...
17: On est à 18 degrés, Montréal.

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0: 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Bonne longue fin de semaine de la fête de l'Action Grasse. Je peux peut-être vous donner quelques résultats rapides. Dans la NFL, plusieurs rencontres qui sont en cours. Ça se passe bien pour les Patriots de la Nouvelle-Angleterre. Mène 28-7 face aux Raiders de Vegas. Sinon, les Bengals de Cincinnati, mène 21-7 face aux Dolphins de Miami. Quel autre résultat que je pourrais bien vous donner rapidement? Les Colts d'Indianapolis tirent de l'arrière 24-16 face aux Steelers de Pittsburgh. Et pour le reste, ben voilà, c'est un petit dimanche de football. Pas de match dans la Ligue nationale de hockey avant la fin de l'après-midi. Voici Daft Punk pour vous avec Get Lucky. Oui, 60 minutes des plus grands succès de tous les temps au 99.5 Montréal.
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99.5 Montréal, ce sont 35 000 coureurs qui ont pris part aux différentes épreuves du marathon bénévole de Montréal. C'est pas mal achevé. S'il reste encore des gens qui courent, ben, non, je sais pas, vous allez finir par passer au travers. Votre 42 km et des poussières, c'est un gars du Kenya qui avait gagné l'année passée, d'ailleurs, à Montréal, qui l'a à nouveau emporté. Son nom, c'est Jeffrey Birgen, a couru son marathon en quoi, 2h19 minutes, quelque chose comme ça. Écoute, c'est de la vitesse, mon homme, c'est de la vitesse, bravo. Si vous aimez le sport, ben vous aimez beaucoup de shows de Mapper, vous ne l'avez pas encore écouté. Marc-André Perrault, ben, aura congé demain, parce que c'est l'action de grâce, comprends-tu? Il sera là mardi, par exemple, et Mapper aura tous ses collaborateurs réguliers qui vont être appelés à participer au show, puis là, il y en a plusieurs. Renaud Lavoie de TVA Sport, Jean-François Chaumont du site NHL.com, Jonathan Bernier du Journal de Montréal, Nicolas Cloutier de TVA Sport et mon ami Maxime Trouman aussi du site Dans les coulisses.com. Je dis mon ami parce que c'est vraiment mon chum. Fait des années qu'on se connaît. Bref, ben fun d'entendre Maxime Trouman avec Mapper, 18h du lundi au jeudi, mais exceptionnellement congé demain. Musique de Lionel Richie. Voici All Night Long au 99.5 Montréal.

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Il y a de ça une heure, on a gâté grand-papa Éric qui va sortir avec sa petite puce qui est âgée de 3 ans. Va l'amener du côté de Ski Saint-Bruno pour aller admirer des couleurs. C'est le festival des couleurs qui se passe à Ski Saint-Bruno toutes les fins de semaine, samedi, dimanche, jusqu'au 25 octobre. Il faut en profiter. Ça ne dure tellement pas longtemps. Il y a des montées en remontée mécanique pour admirer le paysage. On peut redescendre tranquillement à pied par les sentiers. Il y a des week-ends thématiques, des jeux gonflables, des mascottes et toutes sortes d'autres affaires qui vous attendent. Bref, si vous voulez gagner 4 billets pour une remontée familiale d'une valeur de 100 $, je vous le rappelle, 4 billets pour une remontée familiale d'une valeur de 100 $. Vous allez me texter maintenant au 514-667-0995, 514-667-0995 et vous me textez le mot « feuille ».

On va féliciter Martine de Blainville qui a remporté ses 4 billets pour une remontée familiale d'une valeur de 100 $ à Ski Saint-Bruno, là où se déroule le Festival des couleurs tous les samedis et dimanches jusqu'au 25 octobre prochain. C'est une longue fin de semaine, la longue fin de semaine de l'Action de grâce. Qu'est-ce que vous faites en ce moment? Où êtes-vous? Et vous occupez de quelle façon votre dimanche? 514-667-0995. Merci beaucoup à vous autres. 60 minutes des plus grands succès de tous les temps sans interruption publicitaire à venir. Et Morgan Wallen aussi.

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8: Les prévisions ont changé pour les prochains jours. On parle de pluie intermittente qui va débuter à compter de l'après-midi. Demain, on aura de la pluie mardi et mercredi aussi.
0: En direct de Griffintown, centre-ville, il fait présentement...
8: On est à 18 degrés Montréal jusqu'à 17 h. Jeff Paquet à vos côtés en tout temps. Vous pouvez me rejoindre
2: 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Pas de pub. Ça commence avec Morgan Wallen pour

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À peine un peu dépassé 16 heures, il y a encore beaucoup de circulation sur le boulevard métropolitain, pratiquement sur toute la longueur. On salue les automobilistes qui êtes pris là-dedans. Pour le reste, pour ce qui est des traversées vers Montréal, à partir de la Rive-Sud et vice-versa, ça se passe bien de ce côté-là. On vous souhaite une bonne fin de journée. Évidemment, c'est une longue fin de semaine. On peut se gâter un petit peu ce soir. Racontez-moi un peu quels sont vos plans pour aujourd'hui. Est-ce qu'on va manger au resto? Vous tenterais-tu d'aller prendre une bonne bouffe au resto? Il me semble, tu sais, se gâter un dimanche quand on travaille pas le lendemain. C'est pas plate, c'est pas plate. Salutations à Christian qui m'a envoyé quelques gentils mots pour me dire « Hey, c'est bien bon ton show, la musique est bonne, l'animateur, il est pas pire. » Ben, en tout cas, il essaye d'être pas pire, il travaille fort là-dessus. Voici Journey au 99.5 Montréal. Yeah!

quel drôle de toune. 99.5 Montréal, Jeff Paquet à vos côtés jusqu'à 17h, jusqu'à l'arrivée d'Alex Daramé. Peut-être vous parler un peu de ce qu'on va vous présenter demain. Demain, c'est congé, c'est l'Action de grâce, mais à la radio, Mario Dumont et Benoît Dutrisac vont se faire entendre entre 6h et 12h30. Midi 30, attention, avant-match des Alouettes, affrontement dernier de la saison face aux Rough Riders de la Saskatchewan, les Alouettes qui vont tenter de conserver une fiche parfaite à la maison au stade Percival Molson. Midi 30, avant-match, Jean Saint-Onge et Luc Brodeur-Jourdain seront là. Un paquet d'entrevues aussi qu'on va vous présenter. Et puis, sur le coup de 13h, ben, le ballon sera en jeu. On va s'amuser du côté du stade Percival Molson, même s'il y aura peut-être un petit peu de pluie. Si vous avez vos billets pour assister à cette rencontre-là, ben, soyez préparés. Hein? Ça va prendre un petit imperméable, un petit parapluie peut-être. Voici Phil Collins pour vous au 99.5 Montréal.

Ouais, 4h30, on est ensemble jusqu'à 17h pour les plus grands succès de tous les temps. Et nous sommes dans un 60 minutes des plus grands succès de tous les temps, sans interruption publicitaire. Hier, j'ai procédé comme ça et ça m'a permis d'avoir une petite prise de bec avec une fan de latte à la citrouille. Ouais, OK. Je vous demande qu'est-ce qu'il y a dans votre verre rendu à cette heure-là, 4h30, un dimanche, alors qu'on est en congé demain. Vous pouvez me répondre au 514-667-0995 et je vais vous remettre parmi tous les gens qui vont aller me dire qu'est-ce qu'il y a dans votre verre là en ce moment. Vous pourriez gagner 4 billets pour une remontée familiale d'une valeur de 100$ et profiter du Festival des couleurs au Ski Saint-Bruno. On vous souhaite la meilleure des chances. Il y a des événements tous les samedis, tous les dimanches qui sont organisés pour profiter des couleurs puis aussi s'amuser en famille. C'est jusqu'au 25 octobre. On vous souhaite la meilleure des chances. Tous les détails, d'ailleurs, sont sur le skisaintbruno.ca. Bon, ben qu'est-ce qu'il y a dans votre verre? Vous voulez gagner 4 billets pour une remontée familiale d'une valeur de 100$. Ça vous tente? Ben, prenez le temps d'aller m'écrire au 514-667-0995 et je vous souhaite la meilleure des chances. Moi, il n'y a plus rien dans mon verre parce que mon show commence à achever. Je pense au verre suivant, à quelque chose qui s'en vient un petit peu plus tard ce soir. Ça devrait être un petit peu plus agréable qu'un café frais. Voici Queen pour vous au 99.5.

0: 99.5 Montréal, on vient de se sortir de 60 minutes des plus grands succès d'été de tous les temps, sans interruption publicitaire, mais on va recommencer tout de suite au retour de la pause. Peut-être vous dire que c'est Sophie de Sainte-Sophie, ça ne s'invente pas, qui est en train de prendre une petite tisane qui remporte, elle, le dernier prix qu'on avait pour vous aujourd'hui, 4 billets pour une remontée familiale d'une valeur de 100 $ à Ski Saint-Bruno. Elle pourra profiter du Festival des couleurs. Parmi les autres drinks qui circulent, ben, je veux saluer, tiens, Julie qui prend un jus de raisin en ce moment. OK, un jus de raisin. Raisin différent pour Fanny. C'est un petit verre de vin blanc qu'elle a sous la main. Ben, c'est bien correct. Merci de participer à mes petites niaiseries une fois de temps en temps. Détails météo au cours des prochaines secondes. Alex Laramée sera là sur le coup de 17h. Et puis, on va vous faire entendre quoi, là? Qu'est-ce qui vous tente? On aura celle-ci, tiens, qui va ouvrir le bal.
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6: Ouais, ben les prévisions sont pas terribles pour la journée de demain. On parle de pluie de façon intermittente à compter de l'après-midi. On aura de la pluie également mardi, les amis.
5: En direct de Griffintown, centre-ville. Il fait présentement...
6: On est à 17 degrés, Montréal. Alex Aramé s'installe dans les prochaines secondes. Je vous salue.

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1: Bon début de soirée, Montréal. C'est Alex Laramé qui vous retrouve encore une fois avec les meilleurs hits de tous les temps. On est ensemble jusqu'à 20h. Puis là, j'espère que vous profitez bien là, de ce long week-end de l'Action de grâce. Il n'est pas question de regarder nos courriels, de répondre à des appels de job, des textos. Non, non, non. 3 jours, c'est fait pour décrocher. Puis pour vous aider, ben moi, j'ai des maudites bonnes tunes. C'est ce que je peux faire pour vous. Succès souvenir avec les Bee Gees, Staying Alive. Ça, ça porte toujours bien une soirée. J'ai Kelly Clarkson qui s'amène après Maroon 5, Girls Like.

Bon long week-end à tous. J'espère que vous passez une excellente soirée sur les ondes du 99.5 Montréal avec les meilleurs hits de tous les temps. Je vous rappelle le numéro pour les textos, 514-667-0995. Vous pouvez m'envoyer vos demandes spéciales, comme le fait Catherine de Repentigny, qui m'a proposé une toune qui rentre toujours bien et que j'adore. Du bon vieux Coldplay, y a rien comme ça. On s'en va écouter Clocks, hey, pour toi Catherine, au 96.95 Montréal.

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C'est les meilleurs hits de tous les temps au 99.5. Et là, j'ai une autre demande spéciale de Stéphanie de Laval cette fois-ci qui nous ramène dans les années 2000. Cette tune-là, elle s'écoute tout le temps bien les vitres baissées en char, même si c'est l'automne, on se gâte. Gwen Stéphanie de

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J'espère que vous profitez bien de ce long week-end. Puis un autre qui en profite, ben c'est notre chum Mapper. Mais inquiétez-vous pas, il sera de retour mardi 18h dans notre nouvelle émission sportive. Du lundi au jeudi, c'est Mapper qui débarque. Donc, manquez pas ça. Voici Bleu Jeans Bleu.

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10: Tu me dirais qu'est-ce que tu veux que je fasse comme ça?
3: Yeah.

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C'est déjà tout pour moi ce soir. Profitez bien de ce lundi de l'Action de grâce. Puis nous, on se retrouve dans le show de Mapper, mardi 18h. Je m'appelle Alex Laramé. Passez une bonne soirée. Prenez soin de vous. Ciao.

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7: C'est un plaisir de l'avoir avec nous ce soir. Puis en plus, ça tombe dans la fièvre des séries éliminatoires. On se pose plusieurs questions par rapport à leur travail. J'ai le plaisir d'accueillir ce soir Justin Saint-Pierre, qui est un ancien arbitre de la Ligue nationale de hockey, qui a arbitré à peu près 1200 matchs. C'est ce qu'on nous mentionne dans sa biographie. Salut Justin!
8: Salut, ça va bien?
7: Ben oui, très content de te jaser. 1200 matchs dans la Ligue nationale de hockey. Tu dois en avoir des anecdotes, puis pas à peu près.
8: Moi, on a un petit peu, absolument. Absolument. Ça fait partie de la game de hockey aussi. Hein. On n'est pas obligé tout le temps d'être bête sur la glace, puis faut avoir du fun, faut s'amuser.
7: Comment on fait pour devenir arbitre dans la Ligue nationale de hockey? C'est-tu un processus qui est extrêmement long? C'est quoi les qualités nécessaires pour avoir une carrière dans la Ligue nationale de hockey?
8: Écoute, c'est un peu comme un joueur de hockey. On a des superviseurs qui viennent nous voir. Moi, j'ai commencé au Lac Saint-Jean-Banel, puis avec mon frère, puis à un moment donné, ça allait bien, puis j'ai fait du junior de A, puis Doug Hayward du midget 3, l'arbitre provincial Doug Hayward qui était à Montréal, il faisait le midget 3 junior majeur, junior 3, Sylvain Milton qui était mon boss ici dans le temps, il l'a appelé, il a demandé, il dit j'aurais quelqu'un qui aurait peut-être du potentiel, t'aimerais-tu ça venir le voir, puis effectivement, Doug est venu, il a fait une game midget 2B au Centre Georges Vézina. Puis l'année d'après, j'ai monté les échelons midget 3, junior majeur. Je suis parti dans East Coast avec Andy Van Allemen. Puis Andy est venu le boss des arbitres dans la Ligue nationale. Écoute, c'est oui, il faut que tu sois bon, mais il faut que tu sois à bonne place au bon moment également. C'est un peu comme un joueur. C'est comme ça que ma carrière a commencé dans l'arbitrage à peu près. C'est à peu près ça que c'est produit.
7: Puis est-ce que c'était ça que tu voulais faire de ta vie, devenir un arbitre dans la Ligue nationale de hockey? Ça a-tu toujours été ton objectif ou t'es un joueur de hockey raté puis finalement ben, t'as bifurqué vers l'arbitrage?
8: Ouais, j'étais un joueur de hockey raté. J'étais un bon joueur de hockey, ouais. Pas gros puis tout ça, mais la première fois que